0: l'école des hussards noirs de la Troisième République plutôt que de préparer l'école au défi de demain, c'est-à-dire au défi du XXIe siècle. La question qui se pose est celle de l'usage qu'on fait de l'IA. Je crois qu'il existe de bons usages de l'intelligence artificielle. Je l'utilise moi-même tous les jours dans mon travail. Et très concrètement, si on prend l'éducation nationale, je pense qu'on gagnerait à se servir davantage de l'IA pour alléger un certain nombre de tâches administratives, pour aider les professeurs au quotidien, parfois à corriger des copies et gagner du temps sur la préparation de cours, pour proposer des tutorats personnalisés aux élèves. On a des études qui montrent que chez certains, ça peut produire de bons résultats. Après, il faut distinguer les IA entre les usages récréatifs, les usages, les IA génératives. Enfin, il faut être très précis sur le vocabulaire, mais je ne vais pas rentrer dans ce niveau de détail. Le problème, c'est qu'on utilise l'IA non pas comme un levier, vers tous les usages que je viens d'expliquer, mais comme une béquille. C'est-à-dire quand on prétend que l'intelligence humaine serait devenue obsolète et quand on se sert de l'IA comme un palliatif qui dispense de penser, qui dispense de raisonner, de structurer sa pensée, qui désapprend la frustration qui est inhérente à l'acte d'éduquer, qui désincite à écrire. Tout ça, ce sont des usages négatifs qui sont en train de se répandre dans la jeune génération, avec derrière des angoisses très fortes. Hein. 66% des familles, selon un sondage IFOP pour la Fondation pour l'École, qui craignent les externalités négatives de l'introduction de l'intelligence artificielle à l'école. Donc il faut d'urgence qu'on clarifie au sommet du ministère les usages de l'intelligence artificielle qu'on veut promouvoir.
1: Alors c'est intéressant parce que dans les pays du Nord, vous voyez, ils ont remis l'écriture manuelle au centre. Parce qu'on sait très bien que l'écriture, quand on écrit avec sa main, un stylo, une feuille, on mémorise. Moi, j'ai fait toutes mes révisions en écrivant ce que j'avais du mal à mémoriser. Et c'est comme ça que ça rentre, parce qu'il y a une connexion entre le cerveau et la main. Et je crois que c'est très important de le rappeler, parce que on mémorise pas du contenu numérique. On ne le passe pas en mémoire à long terme, parce que en fait, la digitalisation, elle nous prive de nos sens. Il n'y a plus besoin de nos cinq sens pour apprendre. Mais du coup, ça passe pas en mémoire à long terme. Et là, il y a aussi un enjeu de santé publique pour moi. Et d'ailleurs, Olivier Rey, vous le citez dans votre livre, vous disiez que il a été interrogé à l'Assemblée nationale et il disait que l'usage de l'intelligence artificielle serait d'autant plus fécond qu'on aurait cultivé en amont cette intelligence humaine.
0: Oui. C'est tout à fait ma ligne. Vous avez raison de faire allusion au problème de la surexposition aux écrans, sur lequel j'ai moi-même beaucoup écrit dans l'ouvrage, mais aussi dans une tribune au Figaro qu'on a fait paraître avec Baptiste de Tombe, et qui montre en effet que l'écriture manuscrite active dans le cerveau des schémas cognitifs qui sont plus propices à l'apprentissage, et qui montre qu'un certain nombre de pays qui avaient organisé une fuite en avant vers le tout numérique ont fait machine arrière.
1: Alors
0: vous avez cité les pays scandinaves, on pourrait aussi parler des Pays-Bas, de tous ces pays qui ont durci leur législation, par exemple sur les téléphones à l'école. Ça, je crois vraiment qu'il faut le faire, il faut les interdire au lycée, le ministre a raison. Maintenant, la question, c'est l'applicabilité de ces réformes, et on voit qu'on a déjà du mal à les interdire sérieusement pour de vrai aux primaires et aux collèges, alors même que c'est dans la loi depuis des années, donc ce qui en dit long encore une fois sur l'impuissance du politique. Donc là encore, il faut que l'éducation nationale clarifie sa position sur le numérique. On a des discours qui vont plus dans le bon sens, en tout cas dans un meilleur sens qu'il y a quelques années, on était dans la distribution de tablettes en veux-tu en voilà. Maintenant, il y a aussi une hypocrisie qui caractérise l'institution, qui d'un côté en discours prône la sobriété numérique et qui d'un autre côté en pratique continue de tout numériser, c'est-à-dire les relations, les discussions entre professeurs avec l'administration, pronotes, les interactions avec les parents d'élèves. On a même dans la région Île-de-France, qui est gérée par la droite, une tendance à la numérisation des manuels en cours. Ça, je pense que c'est tout à fait délétère et qu'on gagnerait à réhabiliter l'écrit, le papier, comme vous le disiez très justement.
2: Vous diriez que le ministère de l'Éducation nationale, c'est aujourd'hui un canard sans tête. Vous parlez du ministre qui peut décider ce qu'il veut, ça sera pas appliqué sur le terrain ou mal appliqué sur le terrain. On l'a vu récemment avec les consignes sur le bac.
0: Oui. Hein,
2: Edouard Geffray qui a dit vous allez voir ce que vous allez voir. Donc le ministre de l'Éducation nationale, on va être extrêmement sévère cette année. On va regarder l'orthographe, la syntaxe, et on pourra pas mettre la moyenne à quelqu'un qui sait pas s'exprimer en français. Or, c'est mes confrères du Figaro qui révèlent qu'il y a des inspecteurs qui ont donné des consignes à des correcteurs de ne pas appliquer cette consigne ministérielle. Donc en réalité, on peut parler de l'éducation nationale. Si on ne modifie pas le mode de fonctionnement du ministère, rien ne bougera.
0: Tout à fait, c'est exactement le point de départ de ma réflexion, c'est de dire que depuis plusieurs décennies, le ministre de l'Éducation nationale est devenu un communicant, un figurant, un contre-pouvoir parmi d'autres, qu'il s'est laissé corseter, dominé par une administration plus autonome et plus puissante que jamais. Je vais pas le faire ici, mais je rappelle dans l'ouvrage tout un tas d'exemples, hein, de François Bayrou qui parlait du collège unique comme d'un collège inique, Gilles de Robien qui a été corseté sur les méthodes de lecture, Jean-Michel Blanquer, Gabriel Attal avec son choc des savoirs dont il ne reste à peu près rien aujourd'hui, Édouard Geoffrey sur le baccalauréat, vous avez rajouté un nouvel exemple à cette liste. Donc il y a une démission du politique qui permet la main basse sur une institution démocratique fondamentale au service du redressement du pays, d'une administration qui n'en fait à peu près qu'à sa guise. Je crois que c'est un vrai problème, mais je crois aussi, encore une fois, qu'il n'y a pas de fatalité à ça, qu'une thérapie de choc est possible et que tout le monde y sera gagnant. Mais cette thérapie de choc nécessite aussi, il faut le dire, d'avoir le courage de faire des vagues, de secouer tout un tas de tabous, de renverser la table, comme dit notre ami Pascal Pro régulièrement, de changer de logiciel. Ouais. Je crois que les Français y sont prêts. Maintenant, j'attends de voir si les politiques le seront demain.
1: Puis ça engendre des effets pervers parce qu'avec les principes de ce nouveau management public et les consignes qui sont données et la réorganisation du travail au sein de l'éducation nationale, notamment avec la réforme du bac où maintenant les profs vont vendre comme des représentants de commerce leur matière parce que sinon si la spécialité n'est pas appréciée des élèves ou n'est pas choisie par les élèves, ils peuvent perdre des heures de cours. Il y a aussi un effet très très pervers, c'est-à-dire que ça décale le métier d'enseignant vers un métier beaucoup plus logistique, gestionnaire et comptable. Et je pense que ça génère beaucoup de désespoir quand on voit la quantité de burn-out au sein de l'éducation nationale. On ne peut pas simplement dire les profs sont feignants. Moi, je pense que les profs ont... Il y a 4% des profs qui sont satisfaits en France de leurs conditions de travail. On a le pire résultat dans l'Union européenne. Donc, il y a quand même un sujet sur la question du sens du travail. Et en fait, on a vraiment le sentiment que ce qui se passe à l'école, c'est aussi ce qui se passe à l'hôpital ou dans la justice. Et qu'il y a un espèce de léviathan tentaculaire obèse qui a pris les rênes. Et on pense à l'exemple que vous citez. C'est vous qui m'avez fait connaître cette... Je n'avais pas cette information. L'exemple du Mississippi.
0: Oui.
1: Où aux États-Unis, ils ont réussi à passer en 10 ans de la 49e place, je crois, nationale en lecture au primaire, à la 7e place. Donc ça veut dire que c'est possible.
0: Ça montre qu'avec des politiques de bon sens, avec du courage politique, avec une capacité à secouer les vieilles habitudes de pensée, on peut s'en sortir et on peut s'en sortir très rapidement avec de vrais résultats. Je suis très heureux que vous fassiez allusion au corps enseignant. J'ai expliqué tout à l'heure qu'il fallait remettre de l'autorité au sommet du ministère. Je crois également qu'il est nécessaire d'y remettre de l'humanité, puisqu'on voit que ça fait des décennies que les professeurs qui, envers et contre tout, portent l'école à bout de bras, en première ligne chaque jour, sont de plus en plus dénigrés, tant par la société que par la technostructure ministérielle. Et d'ailleurs, j'ai vu dans le suicide de Carole Grandjean, cette directrice d'école dans le Cantal, le jour même de la rentrée scolaire 2025, après un harcèlement lesbophobe au cours duquel elle n'a pas été suffisamment soutenue par l'éducation nationale, j'ai vu dans ce suicide absolument épouvantable une illustration particulièrement éloquente de l'abandon par la technostructure de tout ceux qui au quotidien font vivre l'école. Moi, je suis très attaché à la réflexion qui était celle du général de Gaulle, qui disait qu'aucune institution ne pouvait être réformée contre les membres qui la composent, à moins d'en passer par la table rase, par la dictature ou la révolution. Je vais vous faire un scoop, je ne suis ni favorable à la dictature, ni favorable à la révolution. Donc je crois que la seule piste qu'on ait à nos dispositions pour s'en sortir, c'est de faire confiance à nouveau au corps enseignant en le revalorisant à tout niveau, tant d'un point de vue salarial que du point de vue du sens de sa mission, de sa capacité notre capacité à traiter les enseignants comme des intellectuels et non comme des animateurs multitâches à qui on délègue toujours plus de tâches administratives, et aussi les revaloriser du point de vue de leurs conditions matérielles de travail, ce qu'on fait pas, puisqu'on voit qu'on les abandonne au quotidien et que beaucoup sont envoyés en première ligne sans trop comprendre le sens de leur métier, avec cette statistique horrible que vous avez rappelée, hein. 4% des profs qui se sentent soutenus par la société, c'est le pire chiffre de tout l'OCDE. On ne pourra pas redresser l'école demain avec des professeurs qui se sentent méprisés, abandonnés à ce point. C'est pas possible.
1: Quand tout... Oui, bien sûr. Ouais, ouais. Allez-y, Romain Desarts.
2: Oui, non, je me disais, quand tout un système scolaire, de la du primaire, hein, du CP jusqu'à la terminale, a pour objectif l'admission, l'obtention, plus précisément, d'un diplôme qui est le bac, qu'on donne à 98%, allez, 96, 97, 98, donc en clair à tout le monde. Ça veut dire que ça n'a aucune valeur. Qu'est-ce que ça a comme impact pour les élèves et les professeurs, ça, Marie-Estelle Dupont, le fait que désormais, bon, en réalité, ce bac, on le donne à tout le monde.
1: Ça a comme impact un ruissellement du mépris.
2: Oui.
1: C'est-à-dire que quand on vous remet un diplôme qui est une enveloppe vide et qui n'a aucune valeur, vous n'êtes pas dupes, ils ne sont pas stupides. C'est pas parce qu'ils ne sont pas instruits qu'ils sont stupides. Ils le savent qu'il n'a aucune valeur. Donc ils ne se respectent pas. Et quand on ne se respecte pas, c'est très compliqué d'avoir envie d'apprendre, d'être motivé, d'avoir envie de travailler correctement. On a l'impression que bah, finalement, on va devoir... porter le masque de l'imposteur et qu'on est dans une société qui fabrique des imposteurs. Donc c'est très compliqué aussi pour le climat en entreprise, pour le climat. Vous pouvez pas dévaloriser les diplômes sans que c'est un impact sur la représentation de soi d'un jeune adulte. En fait, il le sait, parce que il sait si ce diplôme lui a demandé des efforts et si ces efforts ont été correctement évalués ou s'il a pu raconter n'importe quoi et que ça passe. Ouais. Et le mépris du diplôme, c'est aussi du mépris de soi et du mépris de ceux qui sont au-dessus. Donc c'est tout un écosystème en fait mental avec lequel ils arrivent dans le monde du travail. Et donc ça impacte aussi les relations avec la hiérarchie. Ça impacte. On sait bien que ce qui se passe à l'école, ça va être ensuite ce qui se passe en management. On va infantiliser, on va fragmenter le travail, on va donner des tâches qui n'ont pas de sens et on va dire ne réfléchis pas. Et en fait c'est le reflet de ce qui se passe à l'école aujourd'hui. C'est ça qui est assez dévastateur sur le plan de la santé mentale.
0: Je dirais que la destruction de ce qu'on nomme la valeur certificative des examens, que ce soit le brevet, mais le baccalauréat, on est un symptôme encore plus éloquent, revient à mépriser les jeunes, vous l'avez dit à Marie-Estelle, mais elle revient aussi, et là encore c'était le mot du général de Gaulle, à organiser la submersion de l'université d'enseignement supérieur par la médiocrité. On le voit en France, puisqu'on a un taux d'échec en premier cycle universitaire qui est le plus élevé de tout l'OCDE, avec un coût économique pour la nation à court terme, c'est à peu près évalué à 530 millions par an, et un coût à long terme sur la productivité, sur l'innovation, sur la croissance, sur la place de la France dans la compétition entre nations. Je crois qu'on gagnerait à marteler que la massification universitaire constitue un vrai problème et que ce n'est pas un cadeau qu'on fait à la jeunesse de vouloir enfermer tout le monde dans un même moule que constitueraient les études généralistes. Je crois que chacun a des talents, des atouts spécifiques à faire valoir et qu'on gagnerait à envoyer davantage d'élèves vers les voies techniques, professionnelles, technologiques qui seront au cœur de la nécessaire réindustrialisation du pays demain.
2: Et on n'a pas parlé des conséquences économiques. Il y a des patrons comme le patron de Safran, Olivier Andriès, qui se plaint du niveau en mathématiques.
0: Exactement.
2: Qui baisse parce qu'il a du mal à recruter des ingénieurs.
0: Mais juste une statistique pour finir, 25 points PISA en plus à l'horizon 2100, ce sera un gain de PIB de 30%. 25 points PISA, c'est à peu près ce qu'on a perdu au fil des années.
3: 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Donc une émission qui s'annonce passionnante et que je propose donc de retrouver aujourd'hui entre 15h et 16h. Allez, la nuit se poursuit dans un instant avec la Libre Antenne, on va réécouter des témoignages. Et côté musique, c'est Teddy Swims avec The Door.

The Door, c'était Teddy Swims sur Europe 1. Ce mardi, le DAB+ a été déployé dans 37 nouveaux sites partout en France, comme à Périgueux, à Sens, à Fontainebleau, à Chaumont ou à Tulle. Alors le DAB+, je le rappelle, c'est la radio en version numérique avec un son de meilleure qualité qui s'écoute sur des postes de radio et récepteurs compatibles, évidemment. Vous écoutez d'ailleurs peut-être déjà Europe 1 en DAB+, sans le savoir, puisqu'une voiture sur trois en est équipée. Et si vous êtes sur la route avec le DAB+, eh bien vous n'avez plus besoin de changer de fréquence. C'est ça qui est bien. Voilà, en tout cas, merci d'être à l'écoute. Nous allons poursuivre notre balade nocturne et radiophonique en compagnie de la Libre Antenne et de vos témoignages, surtout. La Libre Antenne, c'est votre rendez-vous de seconde partie de soirée, en direct entre 22h30 et 1h, du lundi au dimanche. Et vous pouvez converser avec Roland Pérez, si c'est du lundi au jeudi, ou Valérie Darmon, du vendredi au dimanche.

0: Bonsoir Sophie.
1: Bonsoir Valérie.
0: Une autre Sophie qui prend la parole ce soir et qui compose le 01 80 20 39 21. De quoi voulez-vous nous parler Sophie ce soir sur l'antenne d'Europe 1?
1: Eh bien, je vais vous donner de mes nouvelles. Je vous avais déjà appelé il y a quelques temps.
0: Oui.
1: Pour vous parler des violences conjugales que j'avais subies et du viol.
0: Viol conjugal.
1: Oui.
0: Oui, dont on ne parle pas suffisamment. Donc, j'en appelle d'ailleurs aux auditeurs et aux auditrices qui voudraient témoigner de ce sujet, qui est, à mon sens, trop peu abordé et sur lequel on devrait attirer davantage l'attention. Je veux bien que vous nous racontiez un tout petit peu votre histoire, Sophie, parce que je ne m'en souviens pas tout à fait.
1: Oui. Alors, c'est un mariage qui a duré peu de temps. Et au départ, c'était vraiment la lune de miel. C'était vraiment extraordinaire. C'était un homme, je pensais que c'était l'homme de ma vie. Bien que j'ai eu d'autres relations, mais lui était vraiment, c'était une relation idéale. Et peu à peu, je me suis éloignée des gens que je connaissais, de mon entourage. J'ai été isolée, je me suis retrouvée seule avec lui et peu à peu, l'emprise était de plus en plus forte. Je ne me reconnaissais plus, je ne savais plus comment réagir. Lui était changeant, l'homme qui était au départ était très...
0: valorisant et aimant.
1: Oui.
0: Oui. Et donc, vous nous décrivez le pervers narcissique en fait, hein?
1: Oh, oui. Oui. Et en fait, je vous appelle parce que je fais donc une thérapie suite à ça. Je suis partie, j'ai enfin eu le courage de les quitter.
0: Au bout de combien de temps? Parce que vous dites un mariage qui a duré peu de temps. En général, c'est très, très difficile de sortir de ces emprises-là. 5 ans.
1: 5 ans.
0: Vous avez quel âge aujourd'hui? Vous aviez quel âge à l'époque?
1: 53 ans actuellement. J'avais 48.
0: D'accord.
1: Et toutes les relations avec les hommes que j'ai connus étaient vraiment dysfonctionnelles. Ce n'était pas une... C'était toujours une relation où j'étais vraiment sous l'emprise, où je ne me reconnaissais plus, où je me suradaptais tout le temps. Mais lui, comme dirait la chanson de Stromae, c'était ma pire bénédiction et ma meilleure malédiction. Parce que lorsque je l'ai rencontré, j'avais l'impression que c'était... Et il me le disait, alors je ne sais pas si c'est parce que c'est sa manipulation qui jouait vraiment, qui avait beaucoup d'impression, parce qu'il me disait que l'on se ressemblait vraiment. Et lorsque je lui parlais de quelque chose, il me disait, oui, mais on est pareil. Et parfois, je me disais, mais non, parce que j'ai eu des traumatismes lorsque j'étais jeune, j'ai subi des attachements, il me disait, mais moi aussi, j'ai souffert. Vraiment, il s'identifiait sans cesse à tout ce que je disais et je me disais,
0: c'est quelque chose qu'on travaille, pardonnez-moi, je vous interromps Sophie un instant, c'est ce qu'on travaille beaucoup en PNL, hein, c'est-à-dire c'est l'effet miroir, on va se mettre en synchronie avec l'autre pour créer une meilleure alliance thérapeutique. Aussi bien dans la gestuelle, on va, si la personne a les jambes croisées, avec la jambe droite sur la jambe gauche, on va faire exactement la même chose, de manière à ce que l'autre puisse s'identifier. Par exemple au thérapeute hein, en l'occurrence, mais c'est aussi des choses en mentalisme. Même chose sur la parole, c'est-à-dire voilà, tu es comme moi aussi ça m'est arrivé, et du coup on crée une forme de d'alliance et de confiance en fait hein, quand on est en synchronie comme ça avec l'autre.
1: Oui,
0: c'est ce qui mettait en place avec vous hein.
1: Oui, c'était très insidieux et parfois je comprenais pas ce qui se passait. Je pensais être quelqu'un d'intelligent, je pensais être quelqu'un de fort, mais tout en douceur, parce qu'il disait qu'il n'était pas violent, j'ai réussi à rentrer dans son monde.
0: Qui vous a fait rentrer dans son monde?
1: Je ne sais pas, c'était tellement insidieux que parfois je doutais vraiment de... Même là encore, hein, je doute encore de... Je me dis non, c'est pas possible qu'il était si agressif. Et si... Il n'était pas agressif en fait. Il était doux à l'extérieur, mais parfois ce silence qu'il m'infligeait, c'était horrible quoi. Je comprenais
0: un passif
1: pas,
0: agressif.
1: Je voulais...
0: Un passif agressif.
1: Ah, ça, mais c'était horrible. Non, bon. J'essaie de m'en sortir. Je suis en thérapie, mais je me rends compte quand même que j'étais dans le brouillard. Hélas, les choses commencent à s'éclaircir, mais c'est pas parce qu'elles s'éclaircissent que ça me rassure pour autant. Parce que je vais vers l'inconnu et je ne sais pas ce que je dis. J'ai l'impression d'être une enfant qui est seule. Et je me rends compte, en fait, que toute ma vie, j'ai été seule. Je me suis souvent sentie différente. Et dans ma famille, il y a toujours eu beaucoup de violence et beaucoup de... J'ai jamais été écoutée et entendue, en fait. Du coup, je ravalais toujours mes sentiments. Et c'est pour ça que lorsque j'étais jeune, j'ai eu des troubles du comportement alimentaire. Et on ne m'entendait pas, en fait. J'avais l'impression d'être...
0: Vous n'existiez pas. Vous n'aviez pas de place. Vous étiez combien dans la fratrie?
1: Nous étions 7.
0: 7. Et vous êtes placée où?
1: La dernière.
0: Vous étiez désirée?
1: Je n'en sais rien. Je ne sais pas. En tout cas, je sais que j'ai été une surprise. Je ne sais pas si j'ai été désirée. En tout cas, je sais que c'était très compliqué pour ma mère. Parce que je crois que c'était une femme qui n'était pas heureuse.
0: Mais si vous étiez une surprise, Sophie, vous aviez la réponse. Si vous étiez une surprise, c'est que vous n'étiez pas désirée. Sinon, vous êtes attendue. Est-ce que les aînés ont protégé la petite dernière que vous étiez?
1: Ah oui, j'ai assisté à des scènes de violence où je n'ai pas subi de la violence, mais on me protégeait en fait. Et je crois que c'était encore pire parce que j'étais souvent dans un état de tétanie en fait, où je regardais et puis j'étais bloquée. Même là, parfois, lorsque j'ai subi le viol conjugal, j'étais en fait comme une statue.
0: Oui, sidérée, oui. En état de figement, figée, oui. C'est souvent ce qui se passe, c'est la partie protectrice du cerveau qui vous protège lorsqu'il y a abus. Le corps est là et la tête est ailleurs, parce que si les deux sont ensemble, c'est insupportable. Alors on sort de son corps, on le laisse vivre l'abus, et parfois on oublie, ça, c'est les amnésies, pour éviter de trop souffrir.
1: Parfois, j'ai même l'impression d'être différente des autres et d'être dans un monde parallèle. Je ne saurais pas comment vous expliquer. Je sais pas si ça...
0: Oui, c'est un état de dissociation. Ça s'appelle l'état de dissociation, Sophie.
1: Oui, comme si je ne vivais pas ma vie réellement, comme si j'étais à côté, comme si j'étais spectatrice de ma vie et pas vraiment... Est-ce que c'est normal?
0: Oui, c'est l'état de dissociation. Encore une fois, c'est une partie émotionnelle qui vous protège. Si vous êtes totalement là, c'est insupportable. C'est invivable, donc on ne peut pas vivre. Donc on se met en dissociation, il y a une partie de vous qui est là, une autre qui est ailleurs.
1: Donc du coup, est-ce que je n'ai pas vraiment vécu, quoi?
0: Ben alors, bien sûr que vous avez vécu ces abus, vous l'avez vécu, mais sauf que vous, à l'intérieur, vous ne vivez pas de manière entière.
1: Non.
0: Mais
1: vous savez que j'ai peur des gens, j'ai peur de me... Comment je pourrais vous dire? Je suis souvent seule, parce que j'ai toujours affronté mes problèmes seuls. J'ai eu l'impression de déranger quand je parlais de mes sentiments aux gens. Et d'ailleurs, je peux même pas dire si je dérangeais, parce que j'ai jamais voulu parler de mes sentiments aux gens. Parce que j'ai peur de déranger, j'ai peur d'être de trop. Et donc, quand je me retrouve seule, je me sens en sécurité.
0: Bah oui, vous n'êtes pas exposée. Seule, vous n'êtes pas exposée. Ou avec, vous avez des animaux de compagnie?
1: J'avais un chat qui est décédé.
0: Voilà, avec l'animal, il y a l'amour inconditionnel. On n'est pas exposé, on est moins seul. Mais l'homme n'est pas fait pour être seul. On est des êtres sociaux. Après, avec votre histoire, on voit bien. Vous avez peur de vous affirmer, peur de prendre votre place parce qu'on ne vous l'a jamais donnée. Dans votre famille, on vous l'a pas donné. Il y avait un climat de violence intrafamiliale, donc vous avez toujours connu les violences, la menace.
1: Pas de communication. Il y avait. C'était toujours des. J'ai même pas de souvenirs. En fait, la seule communication qu'il y avait, c'est. Vous savez que quand j'en parle, maintenant, ça m'effraie tellement. Je réalise, en fait. Enfin, je réalise. Je verbalise et je me dis, mais c'était pas normal, en fait. Et donc ça. je comprends pourquoi est-ce que j'ai été attirée par ce genre de personne. Et quelque part, je me dis que cette dernière personne me permet de travailler là-dessus. C'était pas normal, en fait. C'est comme si je me réveille d'un long cauchemar.
0: Oui, c'est quand même un grand cadeau de sortir de cette illusion. Et avec votre thérapeute, vous allez travailler cette dissociation de manière à vous réassocier. Hein, c'est ce qu'on appelle d'ailleurs la table des dissociations. C'est un protocole. À un moment donné, vous allez devenir une et indivisible, pas fragmentée comme vous l'êtes actuellement, Sophie. C'est un travail de longue haleine, avec énormément de blessures, mais qui va vous conduire à vous montrer au monde tel que vous êtes, parce que vous avez votre place.
1: Je ne sais même pas qui je suis. Je sais que j'aime la musique, je suis une artiste, je rêve beaucoup, je suis dans mon petit monde, j'aime danser, j'aime chanter, j'aime faire du théâtre. Mais sinon, je ne sais pas. J'aime pas les... J'allais dire, j'aime pas les adultes, en fait. Les adultes, c'est un peu... Ben, c'est dur, quoi. Je veux dire, c'est moche. C'est pas... C'est... Puis sur rapport au... La sexualité, je sais pas, je trouve.
0: Mais la créativité.
1: J'ai l'impression d'être une enfant dans un corps d'adulte.
0: C'est surtout. De toute façon, vous êtes aussi la petite fille intérieure qu'on est tous. Hein. La petite Sophie, elle est présente. Ça aussi, c'est un travail à faire avec votre thérapeute, puisque vous parliez de thérapie au début d'entretien. C'est-à-dire, et qu'on devrait tous faire d'ailleurs, hein, c'est aller rassurer notre enfant intérieur. Devenir un bon parent, devenir un bon parent pour notre enfant intérieur, même quand on a eu des bons parents. Bien sûr que tout est plus facile quand on a eu des bons parents, mais quand on n'en a pas eu, c'est fondamental de faire ce travail et d'aller visiter votre petite fille intérieure. Et on voit que vous avez visiblement une âme joyeuse, parce que vous nous parlez beaucoup de créativité, de musique, de danse, de chant, de théâtre. Tout ça, c'est de la vie.
1: Oui. Et parfois, en mon fort intérieur, je vois une petite fille et je lui tends la main et je lui tiens la main et je me dis c'est mon enfant intérieur. Et j'essaie de la rassurer.
0: Ben oui, c'est un grand cadeau. Il faut la bercer, il faut lui parler, il faut la faire grandir comme vous auriez. Si vous avez des enfants ?
1: Oui.
0: Vous êtes proche de vos enfants ?
1: Oui. J'étais peut-être même un peu trop, je suis trop mère poule.
0: Vous en avez combien ?
1: J'en ai trois.
0: Trois. Eh bien, il faut faire avec votre petite fille intérieure ce que vous faites avec vos enfants. Que vous soyez mère poule avec vous-même, avec votre petite fille intérieure.
1: Oui.
0: Et que vous la fassiez grandir en visualisation, bien sûr. Hein. Vous pouvez vous mettre une petite musique douce. On le fait beaucoup en hypnose, hein, ce travail de l'enfant intérieur. En EMDR aussi, d'ailleurs. Vous mettez une musique douce. Vous respirez, vous vous relaxez. Et vous allez à sa rencontre et vous la faites grandir comme si c'était votre enfant à vous.
1: Ça, je fais ça. J'aime bien les séances de relaxation que je fais à la maison, seule. Oui, j'aime bien. Ça, je fais. Mais j'ai peur des adultes, en fait. J'ai peur quand quelqu'un crie, quand quelqu'un est en colère, ça me fait peur.
0: Parce que vous avez vécu que de la violence quand vous étiez jeune, donc c'est logique, vous sentez menacé à chaque fois qu'on hausse le ton, comme si vous étiez fautif, comme si vous étiez pris en faute.
1: Oui.
0: Mais tout ça est complètement normal, Sophie, de par votre parcours. Il faut pas que vous vous jugiez par rapport à tout ça. C'est encore une fois, c'est un travail long, le voyage vers soi, le voyage intérieur. Surtout qu'il y a eu beaucoup de traumatismes. Et surtout depuis que vous êtes toute petite, voire même quand vous étiez un fœtus dans le ventre de votre mère.
1: Oui.
0: Donc tout ça ne se répare pas en quelques séances.
1: Ça va être long. C'est douloureux parfois, mais ce qui est plus douloureux, vous savez, j'ai le cœur qui se réchauffe, qui est tout chaud quand... Je ne sais pas si c'est parce que c'est comme si je me ressentais vivre tout doucement. C'est comme si une partie de moi était
0: réanimée,
1: se reconstruisait et puis et ça fait un peu mal.
0: Ça fait mal dans quel sens? Mal parce que vous avez peur de ce que vous allez découvrir et de ce que vous allez vous autoriser à vivre aujourd'hui?
1: Oui. Je ne sais pas ce que je vais découvrir parce que je suis... Et puis j'avais toujours l'impression d'être en sécurité dans ce genre de fonctionnement. Je me disais, bon, c'est peut-être pas normal, mais c'est, au moins je ne suis pas seule. Mais je me rends compte qu'en fait, ça m'a sécurisée plus qu'autre chose. Donc il va falloir que je trouve la force de me faire confiance et de m'aimer suffisamment.
0: Exactement. Pour être forte. C'est ce que j'allais vous dire. Ce qui va remplacer cette peur de la solitude, hein, puisque vous avez été mal accompagnée plutôt qu'être seule. Hein, c'était la croyance que vous aviez. Ce qui va remplacer cette peur, ça va être la confiance en vous et l'estime de vous.
1: Je ne sais même pas si j'en ai, parce qu'en fait, si les gens ont réagi comme ça avec moi, c'est que je ne mérite pas d'être aimée.
0: Alors ça, c'est la cognition négative associée à votre histoire. Oui, c'était votre croyance d'avant, que vous ne méritiez pas d'être aimée, puisque vous ne l'étiez pas.

0: ou écouter les informations, parce que même dans les films, quand il y a quelque chose de violent, je...
1: C'est un traumatisme.
0: Je me pleure, je me renferme, en fait. Ouais.
1: Peut-être que vous êtes toujours en syndrome post-traumatique, Sophie. On a un auditeur au 739-21 qui me demande, pour traiter la dissociation, ce que je pense de l'interne familial système. Alors, je ne connais pas. Donc, j'incite cette personne qui n'a pas signé son message par SMS à nous téléphoner au 01-80-20-39-21 pour peut-être nous en parler, ou si un autre auditeur ou une autre auditrice connaît l'IFS. Moi, je suis preneuse toujours d'informations, de nouveaux outils, et la Libre Antenne est un espace de partage d'expériences, donc n'hésitez pas à nous appeler pour nous en parler. Moi, je crois que, Sophie, vous êtes une grande traumatisée. D'ailleurs, votre psy a dû vous le dire, et que maintenant, le chemin de la reconstruction va prendre un peu de temps, mais vous allez voir à chaque étape, vous savez, la vie, c'est comme un escalier. À chaque marche, la partie verticale de l'escalier, c'est la phase de travail, de développement personnel. Et le côté, le plat de la marche, c'est la phase d'intégration. Et comme on le sait, un escalier ne cesse de monter. Ou de descendre. Peu importe. En tous les cas, ça marche à chaque fois pareil. Donc à chaque étape, vous allez découvrir quelque chose de vous. Et à chaque étape, vous serez tellement fier de faire ce travail que vous allez nourrir l'estime de vous-même. Et si vous nourrissez l'estime de vous-même, vous allez vous respecter.
0: Je ressens un petit peu de bien-être parfois, parce que j'ai fait du chemin. Je sais que j'arrive à maintenant dire quand ça ne me plaît pas, à m'affirmer un peu. J'arrive pas à me mettre en colère. Je suis en colère parfois, mais c'est comme une colère douce, je ne sais pas comment vous expliquer.
1: Une colère rentrée. Vous avez peur de la colère, peut-être. Peur de votre propre colère. Si vous la laissez sortir, qu'est-ce qui va se passer? Comment vous allez la gérer?
0: Oui. Et j'ai pas envie de faire mal. J'ai envie, je suis encore naïve, parce que je crois qu'on n'arrive rien avec la colère et la violence. Je crois qu'on arrive à faire plein de choses avec la douceur. J'aurais aimé que l'on m'éduque avec de la douceur. Je pense qu'on peut apprendre des choses avec de la douceur.
1: Bien sûr, et surtout avec l'amour. Et surtout avec l'amour, parce que le langage universel, c'est l'amour. Hein.
0: Voilà. Et donc, la colère, c'est ce qu'on m'a appris, mais j'ai pas envie de... J'ai envie de transformer cette colère en autre chose, en fait. Que je suis sûre qu'on peut arriver à transmettre et à dire tout, en fait.
1: Mais pour la transformer, il faut accéder à la colère, Sophie. Et pour l'instant, vous n'avez pas eu accès à cette colère. Pour la transformer, il faut la traverser, il faut la contacter. Et parfois, c'est une bonne chose de la contacter et de la sortir. Parce que tout ce qui est dehors n'est plus dedans, comme je le dis souvent dans la Libre Antenne. Sinon, c'est vous que ça empoisonne. Je dis pas que c'est la bonne voie à la colère, mais je dis que quand elle est là, c'est mieux d'aller la contacter, d'aller la reconnaître, de la traverser pour justement la transcender.
0: Je noircis beaucoup les pages de mon cahier. J'ai un cahier et puis j'écris des choses dedans. J'écris.
1: Ben vous voyez, tout ce qui est dehors n'est plus dedans.
0: Oui.
1: L'écriture thérapeutique.
0: Oui.
1: Ou le dessin d'ailleurs, hein, aussi, pour certains d'entre nous.
0: Et la danse aussi, je me laisse aller à la danse. J'aime bien.
1: Et oui, puis en plus ça passe par le corps. Donc on n'est pas qu'une tête, on est aussi un corps. En plus d'être une âme souvent, pour ceux qui y croient bien sûr, encore une fois. Je pense aussi à ceux qui n'y croient pas et qui n'adhèrent pas, hein, quand je dis ça. Hein. Vous faites quel type de thérapie, Sophie?
0: Le MDR.
1: Oui.
0: Et la thérapie comportementale.
1: D'accord. Vous avez commencé il y a combien de temps ce travail?
0: En décembre l'année dernière.
1: Ah oui.
0: Oh, mais vous savez, lorsque j'étais adolescente, j'ai fait plusieurs types de thérapies. Hein. J'avais commencé déjà depuis mes 20 ans. Mais j'allais dans une autre dimension. Oui, je suis. Là, la thérapie que je fais actuellement, c'est vraiment... j'ai envie de dire une vraie thérapie, parce que je me rends compte

0: j'étais dans le déni, en fait. Enfin, j'étais dans le déni. C'est pas que j'étais dans le déni. C'est que j'étais pas. J'étais pas dans le vrai, en fait.
1: Dans les illusions. Mais encore une fois, Sophie, vous avez fait ce que vous pouviez. Avec ce dont, voilà, avec ce dont vous disposiez, parce que sinon, parfois, c'est trop douloureux de voir les choses comme elles sont. On s'effondre, en fait.
0: Je veux dire, j'ai bien fait, heureusement que j'ai fait ça, pour pouvoir, un moment, par sortir des choses, comme vous dites. Mais cette thérapie à cet homme-là, ce qu'il m'a fait, ça me... C'est un vrai travail, en fait. Enfin, c'est un vrai, je sais pas si on peut dire vrai, faux, mais c'est vraiment... Par contre, ce qui me perturbe, c'est que je... Ce qui me perturbe, non. C'est que j'ai peur quand même de m'enfermer dans ma solitude. Et je me renferme et j'ai pas d'amis, en fait. Et je sais pas si c'est une bonne chose. J'ai tellement pas confiance aux autres que je me refuse d'avoir des amis.
1: Pour le moment. Le but n'est pas que vous fassiez tout ce travail pour rester enfermé et replié sur vous-même. Le but, c'est que vous fassiez tout ce travail pour pouvoir vous ouvrir à l'extérieur. Peut-être que le premier biais de contact avec l'extérieur, ce serait peut-être de faire partie de groupes de parole, de partager votre expérience. Il y a plein de femmes que vous allez pouvoir aider si vous allez raconter votre chemin, votre traversée.
0: Mais écoutez, si vous avez des...
1: Vous êtes en région parisienne?
0: Non, pas du tout, dans le nord.
1: Alors j'en connais en région parisienne. Dans le nord, j'en connais pas. Oui. Mais vous pouvez en trouver. Des associations, des forums.
0: Après, bon, ça peut peut-être être paradoxal ce que je veux dire, mais j'ai pas envie de me retrouver qu'avec des femmes qui vont raconter la même histoire que moi, ou des violences. Je suis fatiguée.
1: Oui, je comprends. Mais c'était parce que c'était peut-être la première porte à pousser pour être en lien avec l'extérieur dans des endroits un peu sécures. Parce que des femmes qui ont traversé les mêmes épreuves que vous, il y a assez peu de chances qu'elles vous fassent du mal. Vous, c'est comme ça que vous voyez l'extérieur pour l'instant. Vous le voyez comme une menace.
0: Non, c'est parce qu'on a parlé que de ça, et ça va me replonger dans des souvenirs, j'ai envie de sortir de ça, vous voyez. C'est comme quand on dit oui, résiliente, je me suis toujours montrée comme quelqu'un de fort, je me montrais bonne figure, mais j'ai plus envie de dire que je suis forte. Je peux plus, je suis pas si forte que ça, en fait, j'en peux plus.
1: Oui, et puis pourquoi le dire que vous êtes forte? On n'a pas besoin de mettre une étiquette. On a tous nos fragilités, on a tous nos faiblesses, et les reconnaître, c'est plutôt une force. C'est pas une posture. Alors, vous parliez de créativité tout à l'heure. Moi, je milite beaucoup pour la créativité. Ça nourrit l'enfant, puis ça nourrit l'adulte, de toute façon. Vous aimez danser. Pourquoi vous n'osez pas aller dans un cours de danse? Peut-être que c'est petit pas après petit pas.
0: Je fais dans un cours de danse.
1: Ah ben, vous voyez que vous sortez.
0: Oui.
1: Ben, ça, c'était un premier pas. Donc, peut-être que demain, vous allez pouvoir ajouter un cours de chant. Par exemple, ou une chorale, par exemple. Oui. Et petit à petit, la vie, elle va reprendre ses droits. Elle reprend toujours ses droits.
0: J'espère.
1: Bien sûr que oui. Comment vous en doutez? C'est toujours la lumière qui éclaire l'obscurité. Vous savez, vous arrivez dans une pièce sombre, ça va être la flamme de la bougie qui va éclairer la noirceur, hein. C'est pas la noirceur qui absorbe la flamme de la bougie, hein. Ben, c'est pareil pour la vie, Sophie. Vous savez, vous avez fait le plus gros. Vous avez quitté l'emprise.
0: Oui.
1: Vous avez fait le plus gros. Quand on arrive à sortir des griffes d'un pervers narcissique, on a fait le plus gros. Et là, vous avez quitté plein de schémas répétitifs. Donc faites-vous confiance.
0: Oui.
1: C'est pas maintenant qu'il faut baisser les bras. Voyez.
0: Non, mais je suis fatiguée. Oui, je suis vraiment fatiguée. Je suis fatiguée, moi qui aimais faire tant de choses. J'aimais la lecture, même ça, je suis fatiguée de lire.
1: Mais prenez le temps. Il n'y a pas d'urgence, Sophie. Il n'y a aucune urgence maintenant. Maintenant, vous allez avancer à votre rythme. Il y a personne à côté de vous pour vous dire fais ci, fais ça, tu fais mal, tu fais ci, t'es comme ci, t'es comme ça. Non, vous êtes seul avec vous-même. Vous avez vos enfants avec lesquels vous vous entendez. Ça, c'est un grand cadeau. On le sait dans la Libre Antenne parce qu'on entend tellement de témoignages qui vont pas dans ce sens.
0: Oui.
1: Donc, au contraire, prenez le temps. Prenez le temps. Ça s'appelle la pleine conscience, hein, aussi. La pleine confiance et la pleine conscience de prendre le temps. Bien sûr, vous avez fait le plus dur. Et vous savez, la vie est plus imaginative que nous. Alors, si vous doutez que la vie reprenne ses droits, vous verrez, elle a beaucoup plus d'imagination que nous.
0: En tout cas, je finis vraiment à vous remercier parce que la première fois que j'avais appelé, j'étais vraiment pas bien. Et après vos conseils, après votre écoute, ça m'a vraiment fait du bien. Là, pareil, ce soir, ça fait du bien de ne pas être jugé, d'être entendu, d'être libre, de pouvoir dire des choses sans être prise pour eux. Vous savez, parfois, moi, quand je me disais, mais je suis peut-être folle, en fait, de me sentir un peu... pas sur la planète, en fait, un peu dans un monde parallèle. Je dis, ouais, mais je peux pas le dire, je suis schizophrène ou je sais pas quoi. Mais non, en fait, c'est normal. Je veux dire, avec ce que j'ai subi, je me protège.
1: C'est votre cerveau qui vous protège, même si vous le faites pas consciemment. Le cerveau, il est extrêmement bien fait. C'est lui qui va créer les parties émotionnelles qui vont nous protéger. Sauf que les parties émotionnelles, elles restent actives après toute notre vie, alors qu'elles étaient en place quand on avait 10 ans, quand on avait 15 ans, et qu'après, elles sont plutôt empoisonnantes plus qu'autre chose. Mais elles n'ont pas compris qu'elles pouvaient lâcher l'affaire, parce qu'on n'est plus les mêmes. Je vous donne un exemple. Par exemple, on abandonne avant d'être abandonné. Bon, on a une partie émotionnelle qui s'est mise en place quand on avait, je sais pas, 20 ans. On a préféré quitter avant d'être quitté parce que c'était douloureux, parce qu'on a un parent qui était pas présent quand on était petit. Bon, voilà. Mais quand on en a 35 et qu'on rencontre une personne avec qui on a envie de rester, mais que la partie émotionnelle, elle a toujours 20 ans, et ben, on abandonne avant d'être abandonné. Donc là, l'histoire, elle peut pas marcher. Donc le travail de développement personnel, le travail thérapeutique, va aller dire à cette partie émotionnelle, t'as plus besoin d'être présente. Je suis grande maintenant, je peux rester. Et on est tous constitués pareil. On est tous constitués pareil. Le cerveau est très bien fait, il nous protège tout le temps.
0: Oui.
1: Sauf que la vie, c'est prendre un risque. Mais quand on est un peu construit, un peu solide et qu'on se connaît, ben on peut se présenter au monde de manière un peu plus sûre de soi. Et donc on n'est pas menacé. Parce qu'on sait qu'on a les ressources en nous. Et encore une fois, on est tous logés à la même enseigne. Donc soyez fiers de vous, Sophie. Voilà ce que j'ai envie de vous dire ce soir. Soyez fiers de vous.
0: Merci.
1: Appuyez-vous sur vous, poursuivez ce travail avec votre thérapeute, vous avez fait un beau chemin. Moi, je vous remercie beaucoup de nous avoir appelé ce soir pour nous donner de vos nouvelles, en tout cas. Un grand, grand merci.
0: C'est moi qui vous remercie.
2: Freedom, 4 heures passées de 50 minutes, une information là tout de suite avec Sophie concernant un bus bloqué dans le secteur du tampon. Sophie, bonjour.
3: Bonjour tout le monde. Donc
2: oui.
3: Voilà, mes téléphones parce que mon collègue, 3h matin, elle reste coincée dans un chemin La Chapelle, le petit tampon.
2: Oui.
3: Donc le bus, il passait plus les vitesses, moi là, plus des panalus, le bus, les vitesses, c'est bon. Mais le problème maintenant, c'est que on a deux véhicules, ils gênent dans le virage, et ce serait idéal qu'ils déplacent le véhicule pour moins gagner par ce bus.
2: Deux voitures qui gênent.
3: Oui, dans le virage.
2: On est au petit tampon, hein.
3: Oui.
2: Certainement, les riverains sont les propriétaires.
3: Voilà, les riverains, voilà. Le problème, c'est qu'on a le loyer et ils pensent que c'est pour ça que les voitures ne rentrent pas. Mais l'idéal, c'est de déplacer pour que moi, je peux faire le plus à gauche, faire le plus à droite pour moi, faire le virage.
2: D'accord, d'accord. Ce sont des véhicules qui sont mal garés ou par rapport à votre bus?
3: C'est par rapport au bus. Les autres, bien garés, les autres. Mais c'est le bus, il passera pas, ces autres, ils restent là.
2: D'accord.
3: Et ben là, du coup, le fait que le bus est dans le chemin, ben, camion poubelle, il passe plus. Les voitures passera plus non plus. Du coup, voilà, nous veut essayer de débloquer ça le plus vite possible avant que tout le monde y porte travailler.
2: Ouais, c'est sûr. J'espère en tout cas qu'à l'heure qu'il est, on vous entende là, Sophie.
3: Parce que là, dit Freedom, les magiques. Moi, essayez.
2: Ben, c'est exactement. On a bien raison. Freedom magique, même à 4h du matin. Donc, on rappelle, on est au petit tampon. Le chemin s'appelle comment, Sophie?
3: Chemin à la Chapelle.
2: Chemin à la Chapelle, exactement.
3: On est au niveau du 39 chemin à la Chapelle.
2: 39 chemin à la Chapelle. C'est quoi comme voiture là-dedans qui vous gêne?
3: Nena, une Twingo. Une Twingo. Et une Kia.
2: Une Twingo et Kia dans le chemin à la Chapelle qui gêne la circulation. Enfin, qui gêne le passage du bus, pas la circulation.
3: Si vous êtes prévoyant un geste généreux envers un chauffeur de bus.
2: Oui, mais je pense que vous êtes d'accord, on fait le geste généreux. Mais faut-il qu'à l'heure qu'il est, vous soyez réveillé?
3: Voilà, nous avons une naine à lumière dedans, mais les aluminiums en général, on peut crier tant qu'on veut quand on les fait aimer.
2: On voit la lumière dans l'appartement? Dans la maison?
3: D'un côté, nous voit, mais n'a pas sonnette sur le portillon. Dis-moi, nous réportis sonner. On n'a pas envie de klaxonner pour faire lève tout le monde non plus.
2: Très bien.
3: Je dis, mais pense que tout le monde y dort encore, les vacances, ils commencent à sentir les vacances. Mm-hmm. Et en général, ils n'aiment pas trop klaxonner n'importe comment non plus.
2: On a bien raison, c'est très bien d'agir de cette manière. On va tenter par le biais de la radio d'interpeller ses propriétaires. Comment?
3: Non, bonjour. On a un monsieur, il sort de dire, il a entendu un monsieur Freedom, monsieur moi.
2: Ah, demande à l'Ivan.
3: Monsieur, de voiture là, t'as où?
4: Oui.
3: Ah, super. Et la deuxième, vous connaissez qui?
4: Oui, moi-même.
3: Parce qu'en fin de compte, le bus est bloqué et ce serait possible de déplacer le bus pour les deux voitures pour nous pouvoir passer avec le bus, s'il ne dérange pas, monsieur.
4: Oui.
3: Merci bien. Ben, merci encore.
2: Ben, alors, il a entendu sans Freedom ou pas, du coup?
3: Ben, lui sortait pour travailler. Une pied deux coups.
2: Ah, ben, génial. Heureusement, il était debout de ça de là, hein.
3: Oui, on se m'a fait payer en plus qu'on lui a offert pour tailloter.
2: Madame Sophie, il fait payer un grand matin comme ça, hein? Ah. En tout cas, génial. La situation va être débloquée grâce à une pure coïncidence, on va dire.
3: Voilà, oui.
2: Une coïncidence heureuse, en tout cas, voilà.
3: Après, voilà, sur la route, il ne faut pas être énervé, il ne faut pas, faut être patient. Parce que c'est rien d'énervé. Ça, c'est un message que Mithien donne à tout le monde. C'est moi sur la route et des fois, avec l'énervement, il fait de bêtises.
2: Eh oui. Dans la vie aussi, hein, pas que sur la route.
3: Ah
2: hein. Oui. Ouais. Quand voilà, on a des décisions à prendre, il vaut mieux les prendre à froid.
3: Des fois, c'est dur, hein, même pour nous, les dieux, mais la patience.
2: Merci Sophie, en tout cas.
3: Allez, merci
2: pour ces informations. Bonne journée, bonne continuation, au revoir.
3: Pareil, au revoir.
2: Voilà, la situation va se débloquer au niveau du chemin à la Chapelle au Petit Tampon. Il y a le propriétaire de ces deux voitures qui va donc les déplacer, ce qui va permettre au bus de circuler. Vous n'aurez pas à galérer dans le chemin de la Chapelle au Petit Tampon, une histoire qui se termine plutôt bien. Freedom, la suite d'Europe 1.

0: Qu'est-ce qu'on est heureux de vous parler, Elias et Lucie.
1: Bonsoir, merci
0: d'être avec nous pour débuter cette libre antenne. Vous êtes tout jeunes tous les deux, vous nous appelez d'Alsace. Elias a 21 ans, Lucie a 20 ans, vous êtes étudiant en communication et d'ailleurs vous recherchez, alors je ne sais pas si tous les deux ou si c'est l'un de vous, vous recherchez je crois une alternance pour votre licence. C'est qui? C'est tous les deux,
1: oui.
0: D'accord. Et vous n'êtes pas obligé de travailler dans la même entreprise. Chacun peut avoir
1: Non, pas du tout.
0: On est bien d'accord. Vous êtes ensemble depuis un an et vous vous êtes rencontrés justement parce que vous partagez les études de ce BTS de communication ensemble. Et pourtant, au départ, vous ne sembliez pas être attirés l'un par l'autre.
1: C'est ça, tout à fait. En fait,
0: Elias, à vous.
1: On s'est rencontrés, au lycée, enfin au BTS. Et durant la première année, on se parlait pas trop. Enfin, on appartenait au même groupe d'amis,
0: oui.
1: Mais il n'y avait pas de relation plus que ça. Enfin, on se disait bonjour, on arrivait à rigoler, mais ça allait pas plus.
0: Alors, ça venait de votre côté, Elias, et c'est vous qui n'osiez pas ou qui parce que Lucie ne vous intéressait pas forcément, ou ça venait plutôt du regard de Lucie sur vous.
1: En fait, c'était juste vraiment. On n'avait pas trop de points communs. Enfin, on ne savait pas encore qu'on avait deux points communs, en fait. Enfin, on s'était tout simplement pas trop intéressés l'un à l'autre.
0: L'un à l'autre. Et vous, Lucie aussi, c'était la même chose?
2: Oui, c'était exactement pareil. Comme dit, on partageait le même groupe d'amis, mais on se connaissait pas plus que ça. Donc, c'est pour ça aussi que on ne s'était pas découvert.
0: Alors, je le disais tout à l'heure, vous, Elias, vous êtes en fauteuil.
1: Oui.
0: Ça changeait quelque chose pour vous, Lucie, ou pas du tout? Dès le début, vous faisiez pas du tout attention à cela?
2: Je me suis posé des questions, mais elles sont très vite parties parce que ce qui importait, c'est le feeling qu'on a eu ensemble. Et le fauteuil, en fait, on l'oublie.
0: Oui, mais au départ, quand vous l'avez rencontré, j'imagine que c'était le seul copain dans le groupe qui était en fauteuil.
2: Oui, c'est ça, c'était le seul, mais vu qu'il était à l'aise avec nous, en fait,
0: oui.
2: Il fait tout comme nous.
0: Oui.
2: Et du coup, forcément, ça a pas gêné la complicité qui a commencé.
0: Alors justement, comment tout a commencé? Parce que au départ, donc vous parliez pas vraiment, vous vous disiez bonjour, vous étiez dans le même groupe, mais il n'y avait pas plus d'affinité que ça. Et qu'est-ce qui va faire qu'à un moment donné, vous allez vous retrouver tous les deux un peu obligés de discuter et puis finalement découvrir que vous avez beaucoup de plaisir à discuter ensemble?
1: Alors, en fait, moi pour aller à l'école, j'ai besoin d'un taxi. C'est lui qui me ramène et qui me dépose. Et en fait, un jour, on a terminé plus tôt que prévu. Du coup, le taxi ne pouvait pas me chercher à l'heure où on a terminé. Et j'ai demandé à tout mon groupe d'amis si quelqu'un voulait bien patienter avec moi. Tout le monde m'a dit qu'il avait des empêchements. Et la seule qui a accepté, c'était Lucie. Elle a accepté. En fait, ça m'a assez étonné. Je m'y attendais vraiment pas. Donc...
0: Et vous, Lucie, vous avez accepté spontanément, sans même réfléchir à quoi que ce soit?
2: Oui, c'est ça, parce que il fait quand même partie de mon groupe d'amis, et j'allais pas le laisser seul, alors que moi, j'avais pas forcément de choses de prévues. Donc oui, ça s'est fait assez naturellement.
0: Et alors, vous allez rester ensemble, vous allez aller dans une salle, je crois, pour du coup travailler un peu en attendant.
1: Oui, c'est ça.
0: Et là, en réalité, vous allez pas travailler du tout?
1: Non, pas du tout. On a vraiment... discuter. En fait, c'était assez bizarre parce que, comme dit, on se connaissait pas plus que ça, mais dans la discussion, il y avait un feeling. On arrivait à parler de choses très personnelles assez facilement.
0: Et ça vous a un peu surpris?
1: Oui, énormément. Je pensais pas du tout réussir à me livrer sur des choses qui m'étaient
0: personnelles,
1: oui, c'est ça.
0: Eh oui. Et vous, Lucie, vous étiez surprise aussi de vous sentir aussi à l'aise avec lui?
2: Oui, en fait, vu qu'on s'était jamais concrètement vraiment parlé, c'était assez surprenant, mais en fait, c'était fluide, c'était naturel, donc En fait, on a laissé faire les choses et on a passé une bonne après-midi.
0: Alors oui, ce qui est formidable quand même chez Elias, c'est ce qui force un peu l'admiration, c'est qu'Elias n'a jamais, vous n'êtes pas freiné par votre handicap, alors que c'est un handicap sérieux. Vous avez ce qu'on appelle la myopathie d'Ulrich.
1: C'est ça.
0: Expliquez-nous ce que c'est.
1: Alors, c'est une maladie neuromusculaire. Ouais. Donc ça touche vraiment les muscles. Ça les affaisse, si on peut dire ça. En gros, ils se rétractent, ils diminuent. Mmh. Comme dit, j'ai pu marcher jusqu'à l'âge de 10 ans. Et vu que c'est une maladie dégénérative, j'ai commencé à perdre la marche assez rapidement vers 10 ans. Et en un an, j'étais...
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5: Bonjour à tous, il va encore faire très chaud en France. Alors que les températures commencent à redescendre vers les normales de saison, une nouvelle hausse du mercure est attendue dès la fin de semaine. C'est ce qu'indique Météo France, avec des températures qui pourraient dépasser les 35 degrés dès vendredi. Une gestion de la canicule qui fait réagir à l'Assemblée nationale. Passe d'armes entre Cyril Châtelain, présidente du groupe écologiste, et le Premier ministre Sébastien Lecornu ce mardi. Les écologistes ont annoncé déposer une motion de censure pour dénoncer l'inaction du gouvernement face au changement climatique. Un homme activement recherché, soupçonné d'être lié à cette attaque au colis piégé à Monaco. 3 blessés dans cette explosion, un homme d'affaires ukrainien et sa femme, dont le pronostic vital est toujours engagé, ainsi que leur fils de 13 ans. Le procureur général de Monaco évoque un suspect qui a pris la fuite à pied vers la France. Nouvelle étape pour le projet de loi sur l'aide à mourir. Les députés ont une nouvelle fois approuvé le texte lors d'un troisième vote favorable à l'Assemblée nationale. Le projet doit désormais retourner au Sénat, qui l'a déjà rejeté à 2 reprises. Il s'agit donc de la dernière étape de la navette parlementaire avant un vote définitif attendu le 15 juillet prochain dans l'hémicycle. Une enveloppe de 107 millions d'euros pour venir en aide aux agriculteurs français. C'est ce qu'a annoncé ce mardi le commissaire européen à l'agriculture Christophe Hansen. Face à la hausse des prix liés à la guerre au Moyen-Orient, l'Union européenne avait, on le rappelle, promis de débloquer 540 millions d'euros pour soutenir la filière. Un mot de foot, la Norvège s'envole pour les huitièmes de finale de la Coupe du Monde. Victoire face à la Côte d'Ivoire, 2-1. Les Norvégiens qui défieront le Brésil au prochain tour. Et puis un coup dur pour les Girondins de Bordeaux. La DNCG, gendarme financier du foot, a décidé d'exclure le club de toute compétition nationale la saison prochaine. Le verdict est tombé ce mardi en raison de la situation financière du club, qui devait verser pas moins de 9 millions d'euros. Décision lourde de conséquences pour Bordeaux, qui a déjà annoncé faire appel. Très bonne journée à tous.

0: Freedom, 5 heures passées de 5 minutes. Voici la revue de presse préparée et présentée par Christophe Damour. Bonjour Christophe.
1: Bonjour Francky, bonjour à toutes et à tous.
0: À la une du quotidien de ce matin, il y a un dossier sur les hauts revenus et les plus riches.
1: Oui, absolument Francky. Impôt sur le revenu. Où vivent les plus riches s'interroge et titre le quotidien de ce matin. Alors, le quotidien vous propose aujourd'hui un dossier sur les foyers les plus riches de l'île. À La Réunion, il faut savoir qu'ils sont près de 13 000 foyers fiscaux déclarant un revenu supérieur à 100 000 euros. Un peu plus de 500 foyers réunionnais ne paient pas d'impôt sur le revenu, bien qu'ils appartiennent à cette tranche plus aisée, celle dont les revenus dépassent justement les 100 000 euros par an. Le quotidien publie d'ailleurs la répartition de ces ménages aisés, commune par commune.
0: À la une des infos 974, on parle de ce procès pour viol et agression sexuelle qui débute aujourd'hui à la cour criminelle.
1: Oui, un ancien principal de collège de Saint-Denis jugé pour viol et agression sexuelle sur deux mineurs de son entourage. C'est le titre qui est à la une des infos 974 ce matin. Principal du collège Juliette Dodu de Saint-Denis entre 2019 et 2020. Jacques Goris, 65 ans, comparé à partir d'aujourd'hui devant la cour criminelle départementale de La Réunion pour des faits présumés de viol et agression sexuelle incestueuse commis en métropole dans les années 90 et à Mayotte entre 2016 et 2017. Le procès qui débute aujourd'hui va durer deux jours.
0: Et à la une de l'info.ru, il est question des nouveaux prix des carburants.
1: Oui, Francky, prix des carburants, forte baisse pour le gazole et le sans-plomb dès ce mercredi 1er juillet, titre de l'info.ru. C'est une bonne nouvelle. À partir d'aujourd'hui, le sans-plomb perd 12 centimes et passe de 1,94 € à 1,82 €. Le gazole perd 18 centimes et passe de 1,71 € à 1,53 €. Le prix de la bouteille de gaz ne change pas et reste à 18 €.
0: À la une de Freedom.fr, on parle d'un nouveau gymnase, le nouveau gymnase de Champfleury.
1: Oui, qui va bientôt sortir de terre avec la photo d'ailleurs en une de Freedom.fr. On peut reconnaître Madame Bello et Madame Barrage qui posent ses premières pierres de ce gymnase. 2900 mètres carrés pour nos futurs champions. Le gymnase de Champfleury sortira de terre, titre Freedom.fr. La livraison est prévue pour 2027 et le coût du projet s'élève à environ 10 millions d'euros, un projet financé notamment par le Conseil régional, Francky.
0: On va là pour cette revue de presse, la météo maintenant avec Express Électronique.
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0: Le temps de cette journée, Christophe Damour.
1: Alors, Météo France nous dit, notre île se réveille ce matin sous un ciel peu nuageux. Ce qui veut dire que le soleil sera bien présent sur toute la Réunion, aussi bien sur les hauteurs que sur les zones littorales. Il fera beau aujourd'hui. Une couverture nuageuse fera son apparition petit à petit, mais ce sera en milieu de journée. Mais pour ce matin, le temps est beau sur l'ensemble de la Réunion. 25 degrés sur les côtes, des températures très agréables. 18 degrés du côté de Salazy. 11 degrés du côté du Maïdou attendu aujourd'hui, Francky.
0: France-Suède, c'était hier soir, Coupe du Monde, 16e de finale.
1: La France.
0: Oh, la
1: 3-0.
0: France, oh, la France. Oui, 3-0, exactement. La Suède éliminée par la France. Vous avez regardé ou pas, vous? Voilà, moi non plus, moi j'ai regardé la première mi-temps. Non mais quand même, m'a fait l'effort, m'a regardé la première mi-temps, m'a vu le premier but de Mbappé, c'était à la fin justement de cette première mi-temps. J'ai pas vu le reste, mais ce sera le sujet du baromètre ce matin.
1: Ah bah oui.
0: On va parler de cette victoire de la France. Avez-vous été convaincu par justement cette équipe de France pour la continuité vers la finale?
1: Parce que justement, bon, là, parti comme c'est parti, ils vont droit vers la finale là.
0: Ah, ah bah ouais, aussi, ah. C'est là, Paraguay, oui. Bientôt, tranquille, quoi.
1: Bon, on a fini de battre la Suède maintenant.
0: Voilà, ouais, c'est juste un match hein, qui a été gagné. Hein. C'est pas la Coupe du Monde, hein. C'est juste un match.
1: Oui.
0: On a encore 8e, encore de Mundial, veut dire.
1: On connaît les permis de rêver.
0: Ah, encore, paye pas un pot dessus.
1: Hein?
0: Paye pas un pot dessus.
1: Alors, malheureusement, Migan pas 100 000 euros. par an.
0: Voilà. On ne fait pas partie de ces 500 foyers qui ne payent pas d'impôts.
1: Et, ouais, et qui dépassent les 100 000 euros.
0: Et qui dépassent les 100 000 euros,
1: par an.
0: Tout à fait.
1: Et grâce à un mécanisme assez complexe de crédit d'impôt, etc. Dossier très intéressant à retrouver dans le quotidien de ce matin quand on sait que des personnes, les foyers modestes, ma foi, les impôts, il faut les payer.
0: On est là, galère.
1: C'est toujours les plus riches, ils sont riches et ils ne payent pas d'impôts. Elle est pas belle, la vie?
0: Elle est belle pour certains, mais pas pour tout le monde, effectivement. Freedom, voilà donc pour ce rendez-vous ce matin. Votre baromètre, on parlera de cette victoire de la France contre la Suède. Ce sera aussi le foot friction.
1: À 9h.
0: 9h, 10h.
1: Bastien Arnaud, Max Armand, Francky sera là pour frictionner avec vous, parler du foot.
0: On va refaire le match.
1: Voilà.
0: On va parler de la pelouse. En bon état, ce qui paraît, la pelouse.
1: Bon. Allez, bon réveil et bonne journée à tous.
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0: On a craint pour la pelouse, mais on a gagné quand même. Pas mal du tout. Merci à vous de nous retrouver. Bonjour et bienvenue. 02 62 99 14 00. Standard à votre disposition pour les anniversaires, pour la musique. Vous êtes les bienvenus. Freedom, allô, bonjour.
4: Allô, bonjour mon cher Francky.
0: Bonjour ma chère madame.
4: Mais ça va bien?
0: Oui, plutôt bien pour ce matin, pas trop
4: ça
0: mal.
4: Va bien. La mie souhaite, c'est ma mie Ginette de la rivière Saint-Louis.
0: Oui, ma mie Ginette.
4: Mie souhaite à Patricia et Lilian, 36 ans de mariage.
0: Oh.
4: Et bon midi, bonne chance, bonne santé, continue comme ça même.
0: Oui, bonne continuation si ça se passe bien, tant qu'à faire.
4: Ben oui, autant en profiter.
0: Exactement. Alors les 36 ans, pour la petite histoire, ce sont les noces de mousseline.
4: Ah ben les gars, on va faire une bonne mousseline à d'affaires. Elle va donner un bon linge mouché.
0: Voilà, on pourra lui faire une belle robe à Patricia.
4: Une mousseline.
0: Oui.
4: Et m'y souhaite en même temps, Francky, bonnes vacances à Sandrine, Jean-Yves, Brunilla, qui se fait mon petit-fils Damien.
0: Bonnes vacances aux autres.
4: Bonnes vacances et bonne santé à tout le monde. Et là, la chanson, c'est Apollonia. Zandi nous l'a mordié.
0: Ben oui, une chanson de circonstance.
4: Ah ben, eh ben, bonjour à toute la famille, à tous les cris d'hommes. Merci, il peut tout ça de kiffer. Francky, magique, freedom.
0: Eh, nous fais pas ça tout seul, nous fais ça exact.
4: Ben oui. Francky, nous les la même.
0: Merci de votre présence.
4: Au revoir, bonne journée, Francky.
0: Bonne journée, mamie Ginette, à très bientôt. Apollonia pour la chanson à l'occasion des 36 ans de mariage de Patricia et Lilian. Apollonia pour ce titre, Zordi nous l'a marié. Voici donc l'extrait de cette chanson avant de continuer avec vous, bien sûr.

0: Charles, si aujourd'hui est pareil, sans loto, sans télé, si ça marche, un mariage, vous nous le direz d'ailleurs. Freedom, on continue sur le 02 62 99 14 00. Après cet anniversaire souhaité à Quentin du côté de Sainte-Suzanne. Il a 16 ans aujourd'hui, c'est la part de sa maman Géraldine, de ses taties Isabelle et Sabrina et de ses tontons Didier et Jismi. Voilà, toute la famille quoi. Hein. 02 62 99 14 00. Freedom, bonjour. Allô.
1: Allô.
0: Bonjour.
1: Bonjour Francky.
0: Bonjour madame.
1: C'est madame Merion de Saint-Paul.
0: Je vous écoute madame Merion.
1: La chanson c'est Aubin, mettre dans la joie.
0: Allons-y pour Aubin.
1: Et spécialement pour mon petit-fils, Emery Dupont Merion.
0: Oui.
1: Sans oublier ma fille, ma première fille, Merion Léon, qui fête son anniversaire à samedi.
0: Mm-hmm.
1: Et sans oublier aussi, lundi après, c'est mon petit-enfant. Qui fête son anniversaire aussi.
0: Au mois de juillet démarre les anniversaires du côté de chez vous, madame Merion.
1: Anniversaire.
0: Oui.
1: C'est madame Merion de Saint-Paul, spécialement pour la famille Merion Dupont.
0: Bien entendu. On souhaite à tout le monde un très joyeux anniversaire avec un petit peu d'avance.
1: Ouais, d'accord. Et je dois dire que c'est l'anniversaire de mon petit-fils.
0: N'oublions pas, Emery Dupont.
1: Emery Dupont, oui.
0: C'est bien noté, madame Merion.
1: Merci, allez, bonne journée.
0: Belle journée, à très bientôt. Au revoir.
1: Au revoir.

0: Aubin pour mettre dans la joie. Voilà pour l'extrait de la chanson. On continue avec le message de Claudine de Cambuston qui souhaite un joyeux anniversaire à son fils Grégory Niakavere de Paris, de Fresnes, en lui souhaitant de passer une très très belle journée. Frida, on enchaîne avec Christy pour l'horoscope du jour avant de vous donner dans quelques instants les résultats des jeux. Bonjour Christy.
1: Bonjour à tous, c'est Christy. Les messages des étoiles pour ce mercredi 1er juillet. Le soleil est en cancer, bonne fête Thierry. Bélier, les déplacements et les voyages sont favorisés, mais restez prudents. Taureau, attention, journée haute tension, nervosité, critique, obstacle ou intrigue sournoise. Courage. Gémeaux, une dure et fatigante journée pour les natifs du signe. Rassemblez toutes vos forces. Cancer, vous oscillez entre bien-être, interrogations insidieuses et subjectivité nuisible. Lion, vous vous ennuyez, vous tournez en rond. Rien de tel qu'un gros câlin pour vous réconcilier avec la vie. Vierge, demeurez à l'écoute des autres. Balance, faites preuve d'une grande discrétion et vous verrez, tout ira comme sur des roulettes. Scorpion, ne présumez pas de vos forces qui se sont un peu amenuisées. Surveillez votre vitalité et votre poids. Sagittaire, un flux mitigé en affaires comme en amour, vous ne savez plus sur quel pied danser. Capricorne, il vous faut maintenant tout consolider et éviter les spéculations hasardeuses. Verseau, faites attention à votre attitude un peu snob, cela pourrait vous nuire. Poisson, gardez la tête froide pour mieux profiter de responsabilités accrues. Je vous souhaite à tous une journée très enrichissante. À bientôt.
0: Merci beaucoup. Très belle journée à vous également. Le prochain rendez-vous tout à l'heure à 6h15. L'heure de la bourrique maintenant pour l'arrivée du quintet. Tout de suite, nous prenons la direction de je ne sais plus. On prend la direction de Vichy. Nous sommes dans la cinquième. Il fallait cocher le 3, l'As, le 6, le 11 et le 13. 3, As, 6, 11, 13 pour le quintet à Vichy dans la cinquième. Rapport du quintet dans l'ordre 2146,80 € et dans le désordre 19,40 €. À 10h30, le pronostic de Thierry Léger, ce sera pour le quintet du côté de Anguin-Soisy. Ce sera dans la huitième, en début de soirée. Résultat au million maintenant, le 1, le 8, le 37, le 44, le 48 et les étoiles, le 2 et le 6. 1, 8, 37, 44, 48, 2 et 6 pour les étoiles. My Million, UY 611, 28, 90. UY 611 28 90. Bonne journée aux personnes se prénommant Thierry en ce mercredi 1er juillet 2026. On dit qu'il est élégant, courtois et attiré par la beauté sous toutes ses formes. Bonne journée Thierry. Tiens, je salue mon beau-frère du côté de Grand-Bois-Saint-Pierre. Il s'appelle Thierry. Journée mondiale du bandeau blanc contre la pauvreté. C'est aujourd'hui que cette journée est donc célébrée. 02 62 99 14-0-0, mais avant cela, on nous signale une voiture dans le fossé, dans le virage 4 canons. On est certainement, oui, sur la route de la montagne, donc faites des traces allumées, c'est dans le sens descendant, donc il faut être prudent dans le secteur. Freedom, 5 heures passées de 20 minutes. Freedom Information, audita de Freedom 2, sur la route de la montagne, une voiture dans le fossé, dans le virage 4 canons. Faites détresse allumée, c'est dans le sens descendant, soyez donc prudents. 02 62 41 51 51 pour nous donner d'autres précisions. En attendant, 02 62 99 14 00. Freedom, bonjour.
2: Allô, bonjour.
0: Bonjour.
2: C'est Daniel de la Bretagne.
0: Oui, Daniel de la Bretagne.
2: Je souhaite marquer un bon anniversaire, 68 ans.
0: Oui. 65. 65 ans, 68.
2: 68 ans, et puis malgré la grippe.
0: On a la grippe, bah oui, la grippe, tu fais perdre la mémoire, on connaît ça.
2: Ben, 68 ans, là.
0: En tout cas, il y a point 18 ans.
2: 66, je me connais plus.
0: Pas grave, Daniel, mais embête à vous. Alors, et du coup.
2: Mais surtout, vivez l'anniversaire, c'est Gaël.
0: Vous voulez l'anniversaire, c'est Gaël?
2: Oui, j'ai oublié mon petit-enfant, l'avait aussi un anniversaire 15 ans mercredi.
0: Le petit-enfant appelle comment?
2: Lucia.
0: Lucia. Et quel titre, disons-moi, c'est Gaël, l'anniversaire? Ah, ben la bien elle travaille pas vraiment comme ça, donc.
2: Ah, dans la grippe en semaine.
0: Eh ben. Ben ça c'est quoi ça? Changement de température en l'air bas, la Bretagne?
2: Dans les hauts de la Bretagne, il fait frais, hein.
0: Ah ouais, à ce point-là?
2: Ah oui, là il fait frais, il gèle.
0: Il gèle, d'accord.
2: Gèle, bon. Mais il gèle.
0: Ça rigole pas chez Daniel, ça gèle carrément. Bon, en attendant, musique à l'occasion de cet anniversaire.
2: Oui.
0: Celui donc de la fille, son prénom, rappelle-moi, pardon.
2: Ma fille s'appelle Emmanuel.
0: Emmanuel. Bon, eh bien, bon anniversaire Emmanuel, déjà, plus de 60 ans, ça c'est sûr. La chanson donc, Eric Louise pour ses gars anniversaires.
2: Ce sont 5 par là, hein.
0: Oui, il n'est pas grave, Daniel, n'inquiète pas. L'essentiel, c'est d'avoir pensé à elle ce matin.
2: Mais bon.
0: C'est ça le plus important. Miss Fat, t'as une bonne journée, Daniel, et surtout, prends soin de vous.
2: Ah oui.
0: À bientôt.
2: Allez.
0: Bon, pour les personnes grippées, là, t'as peut-être des solutions, là, du genre tisane, histoire de se soulager. C'est vraiment pas la bonne période, là, en ce moment. Hein. Allez, musique avec Eric Louise.

0: Sega anniversaire interprété par Eric Louise. Hein, tout le temps mis en temps, c'est pas la première fois que de Wind demande à moi un Sega anniversaire. Sega la sorte une chanson anniversaire ou pas du tout. D'ailleurs, si quelqu'un connaît, dis-moi un petit coup, bah, s'il vous plaît. En attendant, continue-nous sur le 06 92 91 5000. Alors, message tout d'abord de Patricia. Patricia de la Chaloupe qui souhaite un joyeux anniversaire à son fils Grégory Falaris, un an de plus, en lui souhaitant de passer une bonne journée. Maman qui t'aime très fort. 02 62 99 14 00. On continue avec vous, Freedom. Allô, bonjour. Allô.
1: Allô, oui, Francky.
0: Oui, bonjour madame.
1: Oui, bonjour. C'est Clovisia de Amiens.
0: Amiens, dans le nord de la France?
1: Oui.
0: Ma fille, il fait frais en là-bas, non?
1: Comment?
0: Il fait frais en là-bas, non?
1: Non, il fait trop chaud là en ce moment.
0: C'est vrai qu'avec la canicule, oui.
1: Moi, je n'aime pas la canicule.
0: Ouais, oui, mais mon Dieu, vous êtes parti d'un coin où quand est l'hiver, là? Bonjour les dégâts, hein?
1: Ah non. C'est très, très. Moi, ça me convient très bien.
0: Ah oui.
1: Je renie pas mon pays, mais j'aime bien le froid, moi.
0: Vous voulez vivre longtemps?
1: Oui, ben ça fait 43 ans, moi, aller en métropole.
0: Ah ouais, quand même, oui.
1: Oui, voilà. On l'a fini habitué, le corps est rodé.
0: Exactement. On est dans l'ADN, c'était.
1: Oui, voilà. Je vous appelle pour souhaiter un joyeux anniversaire à mon petit-neveu Léo, qui habite à Chemin-la-Gourde, de Saint-André.
0: Oui.
1: C'est Alain Ramanisson
0: la chanson.
1: Qui chante, le Sega. Joyeux anniversaire.
0: Oui, je cale ça en attendant, oui.
1: Oui, voilà. À mon petit neveu Léo qui fête ses 5 ans aujourd'hui, qui habite à Chemin-la-Gourde à Saint-André.
0: Oui.
1: Et j'embrasse toute la famille Sautron, Chemin-la-Gourde, et Chemin-Janson aussi, David et Mathilde et ses 2 enfants.
0: D'accord.
1: Voilà.
0: On a oublié personne.
1: Il gagne la ligne, hein?
0: Oui, mais vous l'avez vu, vous la lève bonheur avec 2 heures de décalage, vous la gagne la ligne.
1: On aime, hein? Ah, moi, m'y adore. Ah non, et en plus, un gros bisou à William et Yvette Sautron.
0: William et Yvette Sautron, on a pensé à vous depuis Amiens.
1: Oui, de Amiens, Clovisia de Amiens. Je les fais des gros bisous.
0: Merci, Clovisia, pour cette pensée.
1: Voilà, mon petit neveu Léo, surtout, hein, j'ai le cœur gros, là.
0: Ah, mais pourquoi vous avez le cœur gros?
1: Parce que ma vie a dit qu'il y avait 3 ans, mais l'année prochaine, si le bon Dieu n'a pitié, il revient. Il aura 6 ans.
0: Ah, ben voilà, donc 3 ans après. Allez, bon Dieu, et pitié de Clovisia, qui est en métropole.
1: Voilà.
0: On nous cale la chanson pour vous, Alain Ramanisson, au joyeux anniversaire.
1: Bonne journée à toute l'équipe Freedom. Merci, change pas, reste comme vous êtes, hein.
0: Avec plaisir. Bonne journée à vous et merci encore, à bientôt.
1: Merci, au revoir.
0: Nous sommes écoutés depuis Amiens, depuis la métropole. Il est 2h du matin, Bouzin. 3h même. Freedom, place à la musique avec Alain Ramanisson.

0: Alain Ramanissom avec ce titre Joyeux anniversaire. Par curiosité, on va partir regarder un petit coup à température du côté de Amiens, donc en métropole. En ce moment là, il fait quand même 13 degrés, mais dans la journée ça va grimper, il fera un peu plus de il fera un peu plus de 20 degrés, ouais, dans l'après-midi. Ouais, comme la température, 10 degrés de différence quand même dans la journée. Hein. Freedom, on marque la pause dans quelques instants. Christophe Damour, pardon. Ce sera pour la revue de presse.
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0: Freedom, voici maintenant la revue de presse préparée et présentée par Christophe Damour. Bonjour Christophe.
1: Bonjour Francky, bonjour à tous.
0: À la une du quotidien de ce matin, il y a cette histoire incroyable à Sainte-Rose.
1: Oui, un couple contraint de dormir dans son garage, titre le quotidien de ce matin. Alors avec des photos d'ailleurs qui font froid dans le dos, hein, publiées dans le quotidien de ce matin. C'était le 24 juin 2024. La case de Philibert Berti, à proximité de Lens des Cascades, était entièrement détruite par un incendie sur fond de dysfonctionnement dans la chaîne de secours. Deux ans plus tard, son épouse et lui dorment toujours dans un garage aménagé et ne peuvent pas reconstruire leur maison, faute d'expertise judiciaire pour rétablir la responsabilité.
0: À la une de Info 974, on parle d'un trafic de cocaïne démantelé à Sainte-Suzanne.
1: Trafic de cocaïne à Sainte-Suzanne. Trois personnes en garde à vue après un coup de filet de la gendarmerie, titre l'info.re. Alors un important coup de filet a été mené hier à Sainte-Suzanne, hier matin plus précisément. Et ce coup de filet a été mené dans le cadre d'une enquête portant sur un présumé trafic de cocaïne. Il faut savoir que trois personnes ont été interpellées et placées en garde à vue par les gendarmes. L'enquête, elle, se poursuit.
0: À la une de l'info.re, il est question des stations-service.
1: Le chiffre d'affaires des stations-service à La Réunion en baisse, titre l'info.re. Depuis la forte hausse des prix du prix des carburants à la pompe, quoi qu'il baisse aujourd'hui, entrée en vigueur au mois de mars, les stations-service constatent une baisse de leur chiffre d'affaires. En cause, Francky, les automobilistes qui finalement limitent leurs dépenses et achètent moins de produits en boutique des stations.
0: Et on rappelle également qu'il y a un petit peu plus de voitures électriques également sur le réseau routier depuis l'augmentation du carburant.
1: Ouais, c'est vrai.
0: Donc ça peut jouer, effectivement. À la une de freedom.fr, on parle de l'essence. Justement. D'ailleurs, et du nouveau prix des carburants, ça tombe bien.
1: Alors, prix des carburants, forte baisse du sans-plomb et du gazole au 1er juillet, titre freedom.fr. Alors, c'est une bonne nouvelle, hein, Francky, le sans-plomb perd 12 centimes et passe de 1,94€ à 1,82€. Le gasoil perd 18 centimes et passe de 1,71€ à 1,53€. Le prix de la bouteille de gaz reste à 18€.
0: Et dire que Yam a fait le plein. Bon, allez. Ah, il fait rien.
1: C'est une blague.
0: Mais t'y connais pas, moi, là. Il y a comment ça, là, il n'y a pas encore le bruit.
1: Ah oui, non, c'est vrai, c'est tombé. Généralement, ça tombe un peu plus tôt. Ça tombe l'avant-veille. Voilà. Et là, c'est vrai que c'est tombé hier après-midi pour être quasi précis aux alentours de, 14h.
0: Et voilà. Et hier matin, il y a un monsieur qui a attiré l'attention de Max en lui disant, alors, il donne pas le prix carburant. Le problème, c'est que la préfecture n'avait pas encore communiqué.
1: Et hors antenne, le nombre de personnes qui appelaient pour nous demander mais les prix des carburants.
0: Ouais, voilà.
1: Est-ce que vous... Non, toujours pas.
0: Et comme My Point, fais l'intéressant. Tu fais le plein. On goûte à nous. Bon, allez, la météo de cette journée maintenant. 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
0: Des nuages et du soleil au programme, mais rien de méchant.
1: Oui, surtout du soleil sur une bonne partie de la Réunion. C'est quelques petits nuages encore présents sur l'Est ce matin. Vont vite disparaître pour laisser place à un soleil radieux. Couverture nuageuse qui refera son apparition à la mi-journée. Mais là aussi, rien de bien grave. Le soleil prédominera tout au long de cette journée sur notre île. 25 degrés de maxi sur les côtes et puis 11 degrés du côté du volcan. Aujourd'hui, c'est la journée mondiale
0: du reggae.
1: Ah, et qu'est-ce qui se passe sur Freedom 2?
0: Du reggae non-stop à partir de 6h. On démarre d'ailleurs avec Bob Marley. Tiens, d'ailleurs, vous donnez...
1: La légende, le roi du reggae.
0: Le pape. Quel roi? Pape.
1: Oui, le pape.
0: Le pape, il est au-dessus du roi. Ça. Vous retrouvez d'ailleurs, on va dire Alpha Blondie, vous retrouverez Blacko, enfin, il y aura plein de UB40, plein de monde, Caf Malbar, Kaya, regarde le programme, regarde ça. Regarde.
1: Ah ouais, des titres qu'on avait presque oubliés, le grand orchestre du Splendide, avec Macao. Ouais.
0: Voilà, c'est ça. Ouais, tout à fait.
1: Oui,
0: voilà.
1: Oui.
0: Voilà. Donc, on a vraiment de quoi faire, se faire plaisir ce matin et durant toute la journée. De la loupe la première heure, de tu passes à la deuxième, de tu loupes la deuxième, passe à la troisième, etc., etc., etc. Et ce sera comme ça durant toute la journée jusqu'à
1: 20h. Toute la journée reggae sur Freedom 2.
0: Franchement.
1: Pour la journée mondiale du reggae et pour fêter la victoire de la France 3-0 face à la Suède.
0: Oui, d'ailleurs, vous parle de ça, ce sera le sujet du baromètre ce matin, cette victoire de la France face à la Suède. Alors, belle victoire, c'est vrai, puisqu'on passe en huitième de finale. Mais est-ce que justement, on a vu la France là, combative?
1: Alors, j'ai pas vraiment moi regardé le match, mais j'ai lu quelques commentaires.
0: Oui.
1: Il y en a qui disaient quand même qu'ils avaient l'air un peu, un peu mou, je sais
0: un
1: pas.
0: Un peu mou.
1: Mais bon. Je peux pas juger, j'ai pas vu.
0: Bon. Donc, ceux qui ont regardé, ou du moins qui ont vu, les commentaires aussi, hein, puisque les commentaires parfois disent vrai. Tout dépend, sur quel site on regarde. Donc, du coup, vous nous donnerez votre avis et nous dire ce que vous pensez de ce match France-Suède. Ce sera le sujet du baromètre ce matin. Et puis, ce sera Foot Friction aussi.
1: Aussi, à partir de 9h avec Bastien, Max, et vous, Francky, allez, vous allez refaire le match entre 9h et 10h.
0: Voilà, 9h-10h, 02-62-99...
1: 12-00.
0: Le 12, non. Mettez un numéro spécial, non. Mettez 14. Mettez 14, banal. 02-62-99-14-00. Numéro spécial. Allons-y pour un 14. Merci Christophe Damour, prochain rendez-vous.
1: Eh ben, ce sera tout à l'heure à 6h. Bon réveil. Et tout de suite, c'est café, crème et vitamines. Vous allez faire le plein de café, de crème et de vitamines avec Francky, à défaut de faire le plein la veille de la baisse du prix des carburants.
0: Est-ce que je suis le seul à avoir fait ça? Parce que c'est vrai qu'il n'y avait pas grand monde en station hier quand j'y suis allé.
1: Il
0: n'y avait pas grand monde, non, effectivement. Vous êtes déjà au courant, personne ne va dire rien.

0: Allô? Waouh, il est tombé ou quoi? Monsieur, rappelle à nous, ma appelé à Daou. 02-62-99-14-00. Freedom, bonjour.
1: Oui, bonjour, Francky.
0: Oui, bonjour, monsieur.
1: La chanson, c'est Georges Picot.
0: Georges Picot.
1: Gina Mongaté.
0: Gina Mongaté. Alors, mais regarde ça. Oui, pardon.
1: Mais il peut parler toujours le temps que cherche.
0: Ben, nous ça dit ça même malin.
1: Vous voyez. Parce que Gina, c'est une personne, aujourd'hui, c'est son jour. C'est une personne unique.
0: Oui.
1: Exceptionnelle.
0: Mm-hmm.
1: Je dirais aussi gentille. Chaleureuse, souriante, en fait. Les qualificatifs, ils montrent pas.
0: Hein. Ah ouais, ouais, ouais. Déjà, là, ça qu'on l'a dit, là, ça fait d'elle une personne unique, hein, ça c'est sûr.
1: Oui, oui, oui, oui, Ali, mais je dirais aussi avec mon madame aussi, hein, derrière mon madame Sarah, mais bon, nous allons laisser Gina parce qu'aujourd'hui, Gina a 28 ans à l'envers.
0: C'est la belle-mère?
1: Et... Pardon?
0: C'est la belle-mère?
1: Ah non, non, non, non, non, non, c'est mon momon.
0: Momon?
1: Oui, mon momon, elle a dit comme ça.
0: Oui.
1: Il y a un peu, il appelle à lui mon Gina, moi il appelle à lui mon mon, mais mon mon, joyeux anniversaire, un petit coucou quand même à mon, à ma belle-mère aussi, ma marraine comme d'habitude, à ma petite tante aussi, Perrault, de l'éperon, mon mon, vraiment, papa, bonjour, santé, ben ici mon mon comme d'habitude, zot deux surveillent à zot, chacun veille sur l'autre, et mais tu veux dire un petit dernier truc, Francky?
0: Oui.
1: À l'éperon, nous la paix d'un jeune, là, bon, là, les football, la famille t'a dit, que nous dit Claude, très bon joueur de ballon aussi, un bon attaquant. Ben, l'équipe de l'éperon est en deuil, les, ben, tout le quartier est en deuil, la famille, ben, condoléances, courage, et ben, que vous savez, il n'y a pas à s'y rejoindre les légendes aussi, mais bon, mais les tristes, les jeunes, mais bon,
0: mm-hmm.
1: Voilà, protège à nous, notre santé, et encore une fois, je dirais, voilà, un gros anniversaire, big up. Allez, moment, aujourd'hui, c'est autre journée.
0: Alors, c'est de la part du fils, on a bien compris, c'est comment le prénom du fils?
1: Ben, Jean-Michel.
0: Jean-Michel. Jean-Michel de l'éperon.
1: Non, on va dire de la chaloupe.
0: De la chaloupe.
1: Mais il ne fait pas partie de l'éperon, ben, ça descend, comme d'habitude.
0: D'accord, d'accord. Allez, quand on parle à moi de Tardy Jean-Claude, c'est l'entraîneur de foot de l'éperon?
1: T'as dit, petit Claude, oui, oui, il était entraîne vétéran, bonne jeune. Il était joueur lui-même, donc.
0: D'accord, d'accord.
1: Ouais, ouais, ouais, ouais, ouais, ouais. T'es en ce moment, il trappe là. Je ne sais pas ce qu'il se passe, mais. Bon, mais qu'il arrête là, là, les bons. Ça va un petit peu, c'est l'anniversaire et courage à tout le monde. Courage à vous aussi. Hein.
0: Ouais, merci ça, beaucoup, oui. Jean-Michel.
1: Un gros bisou à ma femme aussi, allez.
0: Allez, la femme Sarah m'a retenu le prénom. Bonne journée, allez, et bon anniversaire à Gina.
1: Allez, merci.
0: Extrait la chanson de Georges Picot, Gina Mongaté.

Charles Pico sur l'extrait de cette chanson, Gina Mongaté. Jean-Michel nous parlait de Monsieur Tardy, Jean-Claude dit T-Claude. Il faut savoir que les obsèques auront lieu aujourd'hui même en l'église de Léperon. Ce sera à 15h cet après-midi. Les avis et communiqués à retrouver tout à l'heure aux environs de 5h50. Freedom, message au 06 92 91 5000. On souhaite une très belle journée à Stéphane de la team... Et à la Team Freedom, c'est signé Nad du côté du tampon. Et puis là,

0: Anniversaire, un joyeux anniversaire à ma cousine Dorval Rosemé de lotissement Cross de Temps Rouge pour un an de plus. C'est de la part de Dolène du côté de Temps Rouge. 02 62 99 14 00. On continue avec vous, Freedom. Bonjour, allô.
1: Allô, bonjour, Francky.
0: Monsieur, bonjour.
1: Bonjour. Vous voulez écouter la chanson de Il était une fois, c'est un problème.
0: Alors, monsieur, excusez-moi, vous voulez peut-être sur haut-parleur, c'est ça?
1: Oui, deux.
0: Est-ce que vous pouvez enlever voilà, deux petites minutes voilà, à pouvoir mettre sous vous? Il est bon pour moi, oui, merci.
1: Oui, bonjour Francky.
0: Bonjour.
1: Je voulais écouter la chanson de Il était une fois, j'ai encore rêvé d'elle.
0: Oh là, oui.
1: C'est pour Caroline de Sainte-Marie.
0: Oui.
1: Je fais un gros bisou.
0: Mm-hmm.
1: Un gros bisou. Et c'est de la part de Gérald, quoi.
0: Gérald pour Caroline. Avant qu'on était marmaille à l'école, ben là, t'as dit, vous connaissez la chanson J'ai un score là-haut?
1: Non, pas du tout.
0: Vous connaissez pas la chanson J'ai un score? Vous connaissez j'ai un score chaudon?
1: Oui.
0: Bah, de mon tête dit, j'ai un score, rêvé d'elle. Vous connaissez pas ça?
1: Non, moi, j'ai jamais entendu.
0: Ah, ben, monsieur, ça, c'était à l'époque, notre petite blague. C'est la journée de la blague aujourd'hui, au fait, d'ailleurs.
1: Non, mais peut-être c'était plus
0: fin.
1: Non, parce que maman est plus ancienne. Mais...
0: Ah, ou de voix, il paraît pas, mais de là où jeune, on a quoi, 40 ans?
1: Ah ouais, 60.
0: Ah ouais, la voix est bien entretenue, hein?
1: Oui, ben.
0: Oh,
1: oui.
0: Toi? Eh ben, dis donc.
1: C'est pareil, quoi.
0: Merci. Donc, Gérald, pour Caroline, la chanson Il était une fois.
1: J'ai encore rêvé d'elle, voilà.
0: On va vous faire plaisir sur l'extrait de cette chanson.
1: Je pense à elle, quoi.
0: Merci pour ce message. On va sur la route et l'extrait de la chanson dans un instant.
1: Ok, pas de problème. Merci.
0: Bonne journée, à bientôt. Allez, au revoir.
1: Merci à vous.
0: Une information en priorité avec Ismaël, un matelas à signaler sur la route des Tamarins, là tout de suite. Ismaël, bonjour.
2: Oui, bonjour.
0: Oui, je vous écoute, Ismaël.
2: Alors, vous voyez, c'est après la station Ola, je crois.
0: Oui.
2: Au niveau du pont.
0: Oui.
2: C'est sur la voie de dépassement.
0: Au niveau du pont, voie de dépassement, on est dans quel sens?
2: Dans le sens vers Saint-Pierre.
0: Vers Saint-Pierre, vers l'étang salé.
2: C'est ça.
0: D'accord, c'est un petit ou un gros matelas, hein? C'est une place, deux places, hein?
2: Je prendrais une place.
0: D'accord, donc petit gabarit, mais matelas quand même sur la voie de circulation, hein?
2: C'est ça, oui, c'est en plein vraiment sur la voie de dépassement.
0: On va inviter les automobilistes à lever le pied et à être vigilants. Est-ce qu'on a vu un véhicule arrêté que les concernés par le matelas?
2: Non, du tout.
0: D'accord, donc le propriétaire, là, celui qui l'a perdu, ne s'est même pas rendu compte?
2: Peut-être,
0: ouais. Ok, on informe la direction régionale des routes, hein, pour la présence de ce matelas. Voie de gauche au niveau du pont, station Ola. Après la station Ola, en direction du sud.
2: C'est ça.
0: Merci pour l'information. Merci beaucoup, Ismaël.
2: Bonne journée.
0: Bonne journée, bonne route. À bientôt. Au revoir.
2: Au revoir.
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0: Un Freedom 5 heures passé de 45 minutes. Un Freedom Information, auditeur de Freedom 2. On nous signale la présence d'un matelas dans la voie de gauche. Nous sommes après la station de la Saline, station là de la Saline en direction de l'étang salé. Voie de gauche concernée par la présence de ce matelas. Soyez donc vigilants. Et 02 62 41 51 51 pour toutes vos informations. Une dédicace, ce sera certainement la dernière d'ailleurs de ce rendez-vous. On a parlé de ce groupe, Il était une fois, avec ce titre « J'ai encore rêvé d'elle ».

0: Il était une fois, j'ai encore rêvé d'elle. Freedom, on continue, on termine avec ces messages. Joyeux anniversaire à Victorine Rosina de Saint-Gilléau qui fête ses 82 ans de la part de ses petits-enfants de la chaloupe Saint-Leu. Et belle journée à Mémé Gina. Alors, bonne fête également à Thierry Robert. Ben oui, aujourd'hui Saint-Thierry. Oui, on n'a pas pensé à lui. Également, autre message pour souhaiter à mon cousin Bradel Brice de Saint-André. Un joyeux anniversaire, c'est de la part d'Émilie Gadeau. Freedom, la suite de vos appels tout à l'heure, 02 62 99 12 00. Voici les avis de décès avec MutaDC.
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0: à la montagne, à Saint-Denis, décès de monsieur Le Breton, Jean-Pierre, dit Pierrot. Décès de monsieur Le Breton, Jean-Pierre, dit Pierrot. Décès survenu dimanche à l'âge de 84 ans. Le convoi mort, Schmer, sortira du centre funéraire de commune Prima au jour du Bi. Les obsèques auront lieu au centre funéraire à 11h ce matin, suivi de la crémation. À Saint-Louis, décès de monsieur Marvilliers Alexis Jean-Bernard. Décès de monsieur Marvilliers Alexis Jean-Bernard. Décès survenu samedi à l'âge de 27 ans, de 75 ans. Le convoi mort, Schmer, sortira de la salle des veillées de la rivière Saint-Louis au jour du Bi. Les obsèques auront lieu en l'église du centre-ville de Saint-Louis à 11h30 ce matin. L'inhumation se fera au cimetière du même lieu. À Saint-Denis, au Camélia, décès de monsieur Dallot Jean-Marius dit Ticoc. Décès de monsieur Dallot Jean-Marius dit Ticoc. Décès survenu dimanche à l'âge de 52 ans. Le convoi mort, Schmer, sortira du centre funéraire de Bois-Rouge, Sainte-Marie, au jour du Bi. Les obsèques auront lieu en la chapelle de Bois-Rouge à 11h ce matin. L'inhumation se fera au cimetière du même lieu. À Sainte-Clotilde, Moufia et à Sainte-Marie, décès de monsieur Dargonne Hubert Clément, retraité du Glaive, Espace Vert. Décès de monsieur Dargonne Hubert Clément, décès survenu dimanche à l'âge de 65 ans. Le convoi mort, Schmer, sortira du centre funéraire de Prima au jour du Bi. Les obsèques auront lieu en l'église du Moufia à 15h cet après-midi. L'inhumation se fera au cimetière de Bois-Rouge, Sainte-Marie. À Saint-Denis, La Source, décès de monsieur Nice Raymond Maximin. Décès de monsieur Nice Raymond Maximin. Décès survenu lundi à l'âge de 87 ans. Le convoi mort, Schmer, sortira du centre funéraire de Prima au jour du Bi. La crémation se tiendra au centre funéraire à 13h cet après-midi. À Sainte-Clotilde, décès de monsieur Pajagnandi Éric. Décès de monsieur Pajagnandi Éric. Décès survenu samedi à l'âge de 64 ans. Le convoi mort, Schmer, sortira de la chambre funéraire de Prima au jour du Bi. Les obsèques auront lieu en l'église de Sainte-Clotilde à 15h cet après-midi. L'inhumation se fera au cimetière du même lieu. À Caen, en métropole, décès de monsieur Janac Hervé Eugène. Décès de monsieur Janac Hervé Eugène. Décès survenu en métropole dimanche 12 avril à l'âge de 70 ans. La crémation se fera en métropole au funérarium de Caen à 9h ce matin. À Saint-Paul-Lépron, décès de monsieur Tardy Jean-Claude dit Ticlode, entraîneur de foot à Lépron. Décès de monsieur Tardy Jean-Claude dit Ticlode. Décès survenu lundi à l'âge de 55 ans. Le convoi mort, Schmer, sortira du domicile de sa sœur au 40 Terre, rue des Tecs, à Lépron, Saint-Paul, aujourd'hui. Les obsèques auront lieu en l'église de Lépron à 15h cet après-midi. L'inhumation se fera au cimetière de Villèle. À Saint-Louis, décès de monsieur Huette Jean-Marie, dit Rasta, fils de Badja Guito, époux de Orban Isabelle. Décès de monsieur Huette Jean-Marie, dit Rasta, fils de Badja Guito, époux de Orban Isabelle. Décès survenu lundi à l'âge de 54 ans. Le convoi mort, Schmer, sortira de son domicile, 12 rue de l'Embarcadère, appartement 23, SIDR Seychelles, à Cavenir à Saint-Louis, au jour du Bi. Les obsèques auront lieu en l'église de Saint-Louis, centre-ville, à 11h30 ce matin. L'inhumation se fera au cimetière de Saint-Louis. À Sainte-Suzanne, décès de monsieur Gerbandier Saint-Ange Nelville, ancien cuisinier au centre de rééducation de la ressource à Sainte-Marie. Décès de monsieur Gerbandier Saint-Ange Nelville. Décès survenu lundi à l'âge de 89 ans. Le convoi mort, Schmer, sortira de son domicile au 16 rue du Phare à Sainte-Suzanne aujourd'hui. Les obsèques auront lieu en l'église de Sainte-Suzanne à 16h cet après-midi. L'inhumation se fera au cimetière du même lieu. Au port, la rivière des Galets, décès de Monsieur Augustine Ruffin. Décès de Monsieur Augustine Ruffin. Décès survenu lundi à l'âge de 81 ans. Le convoi mort sortira de son domicile. 4 allée Adrien Neuville à la rivière des Galets au port aujourd'hui. Les obsèques auront lieu en l'église de la rivière des Galets à 10h ce matin. L'inhumation se fera au cimetière paysager du port. À Saint-Paul, décès de Monsieur Alexis Justin dit Tétain. Décès de Monsieur Alexis Justin dit Tétain. Décès survenu lundi à l'âge de 72 ans. Le convoi mort sortira de la salle des veillées de l'étang Saint-Paul, 7 rue Guldive à Saint-Paul aujourd'hui. Les obsèques auront lieu en l'église de Savannah à 15h cet après-midi. L'inhumation se fera au cimetière de l'étang Saint-Paul. À Saint-Pierre, décès de Monsieur Fontaine Ménil Rosaire, dit Jean-Marie. Décès de Monsieur Fontaine Ménil Rosaire, dit Jean-Marie. Décès survenu hier à l'âge de 76 ans. Le convoi mort sortira du centre funéraire de Saint-Pierre aujourd'hui. Les obsèques auront lieu en l'église de Mont-Verléo à 16h30 cet après-midi. L'inhumation se fera au cimetière de Mont-Verléo. À Saint-Pierre, décès de Madame Volney, née Alanois Marie-Sylvie, dite Tante Zizi. Décès de Madame Volney, née Alanois Marie-Sylvie, dite Tante Zizi. Décès survenu hier à l'âge de 81 ans. Le convoi mort sortira du centre funéraire de Saint-Pierre aujourd'hui. Les obsèques auront lieu en l'église Bon Pasteur à la Ravine Blanche à 16h cet après-midi. L'inhumation se fera au cimetière de Saint-Pierre demain. À Saint-André et à Sainte-Suzanne, décès de Madame Maillot, Marie-Solange, dite Timomon. Décès de Madame Maillot, Marie-Solange, dit Timomon. Décès survenu hier à l'âge de 81 ans, de 80 ans. Le convoi mort sortira du centre funéraire de Saint-André au jour du bi. Les obsèques auront lieu en l'église de Saint-André à 14h cet après-midi. L'inhumation se fera au cimetière de Sainte-Suzanne. À Saint-Benoît-Bras-Fusil, décès de Monsieur Lachoumanin Étienne Marcelin. Décès de Monsieur Lachoumanin Étienne Marcelin. Décès survenu hier à l'âge de 73 ans. Le convoi mort sortira de son domicile, 34 lotissement des Longanies à Bras-Fusil Saint-Benoît aujourd'hui. Les obsèques auront lieu en l'église de Bras-Fusil à 14h30 cet après-midi. L'inhumation se fera au cimetière du même lieu. À Saint-Benoît, Bracanot, décès de Madame Rivière, née Bègue Marie-Thérèse Christiane. Décès de Madame Rivière, née Bègue Marie-Thérèse Christiane. Décès survenu hier à l'âge de 90 ans. Le convoi mortuaire sortira de son domicile, 111 chemin Bracanot à Saint-Benoît. La date et l'heure des obsèques vous seront communiquées ultérieurement. À Savannah-Saint-Paul, décès de Madame Dalama, Reine-Marie, née Fed, dite Césaire. Décès de Madame Dalama, Reine-Marie, née Fed, dite Césaire. Décès survenu lundi à l'âge de 78 ans. Le convoi mort sortira de son domicile. 910 chemin Tour des Roches à Savannah-Saint-Paul aujourd'hui. Les obsèques auront lieu en l'église de Savannah à 16h30 cet après-midi. L'inhumation se fera au cimetière de l'étang Saint-Paul. À Sainte-Marie, décès de Monsieur Virapa Karumbin Christian dit Parlepa. Décès de monsieur Virapin Karumbin Christian dit Palpa. Décès survenu hier à l'âge de 78 ans. Le convoi mortuaire sortira du centre funéraire de Bois-Rouge à Sainte-Marie, où se tiendra la veillée à partir de 14h30 cet après-midi. L'heure des obsèques vous sera communiquée ultérieurement. À Saint-Pierre, décès de monsieur Bâtonnet Alexandre. Décès de monsieur Bâtonnet Alexandre. Décès survenu mardi 23 juin à l'âge de 45 ans. La crémation aura lieu au centre funéraire sud à 14h cet après-midi. Et enfin, à la rivière Saint-Louis, décès de monsieur Archambault Georges Christian. Décès de monsieur Archambault Georges Christian. Décès survenu hier à l'âge de 76 ans. Date et heure des obsèques vous seront communiquées ultérieurement.
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0: Freedom, aujourd'hui, mercredi 1er juillet 2026, collecte de sang avec l'EFS à partir de 13h. Ce sera à Carrefour Grand Est du côté de Sainte-Suzanne. Collecte à partir de 13h et jusqu'à 17h. Voilà donc pour ce rendez-vous avec l'EFS. Freedom, il est déjà 6h. Tout de suite, les informations avec la 2PRL.
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3: Bonjour à tous. La chasse à l'homme se poursuit à Monaco après cette attaque au colis piégé lundi soir. Une enquête pour tentative d'assassinat a été ouverte, a annoncé ce mardi le procureur général de Monaco. L'explosion a fait 3 victimes, dont une femme qui se trouve toujours entre la vie et la mort. Parmi les blessés également figure l'oligarque ukrainien Vadim Ermolaïev. Le principal suspect, lui, est toujours recherché. Nouveau coup de chaud en perspective. Météo France prévoit une 3e vague de chaleur à compter de ce vendredi, avec des températures au-dessus des 35 degrés annoncés. L'intensité, la durée et la localisation de ce nouvel épisode restent toutefois incertaines. Ce mercredi, seuls 4 départements sont en vigilance orange. Le Var, les Alpes-Maritimes, la Haute-Corse et la Corse du Sud. Dans le même temps, les Pyrénées-Orientales, l'Aude, l'Hérault, le Gard, les Bouches-du-Rhône et le Vaucluse sont en alerte rouge feu de forêt. Notre-Dame de Bétarame va bien fermer ses portes à la rentrée prochaine. L'établissement était au cœur d'un vaste scandale de violences sexuelles. Plus de 200 plaintes avaient été déposées par d'anciens élèves. Les collégiens vont déménager en septembre dans un nouveau site à quelques kilomètres. Près de 90 000 plaintes réexaminées après l'affaire Liana. Annonce de Gérald Darmanin qui a ordonné aux magistrats de se replonger dans les affaires de violences sexuelles sur mineurs. Le bilan doit être rendu le 14 juillet. Dans le reste de l'actualité, 1943 morts et plus de 10 500 blessés. C'est le dernier bilan provisoire de ce double séisme meurtrier au Venezuela. Selon le président de l'Assemblée nationale, Jorge Rodriguez, 50 000 personnes sont toujours portées disparues, tandis que les recherches se poursuivent dans les décombres. Ce mardi, le Programme alimentaire mondial a lancé un appel de 50 millions de dollars pour venir en aide à plus de 500 000 personnes. Et puis en basket, séisme sur les parquets de NBA. À 41 ans, LeBron James va quitter les Los Angeles Lakers. Selon ESPN, l'Américain aurait prévenu la franchise qu'il ne disputerait pas une 9e saison en jaune et violet. Selon plusieurs rumeurs, il pourrait faire son retour à Miami ou dans sa franchise de cœur à Cleveland. Bonne journée à tous.
0: Freedom, 6h passées de 2 minutes. La revue de presse maintenant, préparée et présentée par Christophe Damour. Bonjour Christophe.
4: Bonjour Francky, bonjour à tous.
0: À la une du quotidien de ce matin, il y a une affaire de discrimination au crédit.
4: Oui, incroyable. Discrimination, un crédit auto-refusé à une réunionnaise, titre le quotidien de ce matin. La défenseuse des droits de l'homme est intervenue, elle est montée au créneau pour une réunionnaise qui s'était vue refuser l'octroi d'un crédit pour le simple le fait de résider sur l'île de la Réunion. Une décision importante pour l'égalité des droits entre ultramarins et métropolitains, écrit encore le quotidien de ce matin.
0: À la une de Info 974, on reparle de ce braquage du côté de Saint-Joseph.
4: Oui, souvenez-vous, c'était dimanche, braquage d'un commerce à Saint-Joseph. Un jeune homme en garde à vue, titre Info 974. L'enquête sur le braquage d'un snack bar survenu dimanche, je vous le rappelle, dans le quartier des Jacques à Saint-Joseph, a conduit à l'interpellation d'un jeune homme. Le jeune homme, interpellé lundi dans le cadre de l'enquête sur ce braquage, et ben ma foi, est toujours placé en garde à vue.
0: À la une de l'info.ru, les questions des enfants de la Creuse.
4: Enfants réunionnais, dit de la Creuse, la loi enfin promulguée, titre l'info.ru ce matin avec cette photo en noir et blanc de plusieurs enfants de la Creuse. Alors, après son adoption, hein, Francky, à l'unanimité à l'Assemblée nationale le 28 janvier dernier, puis au Sénat le 16 juin dernier, la loi relative aux enfants réunionnais, dit enfants de la Creuse, a été promulguée et publiée au journal officiel.
0: À la une de Freedom.fr, on parle du transport des colis entre la métropole et la Réunion.
4: Oui, l'État fait finalement marche arrière sur la taxe de 2 euros sur les petits colis, titre Freedom.fr. Alors, pourquoi ce revirement? On est tenté de poser cette question. Eh bien, tout simplement parce que la taxe aurait été largement contournée. Au lieu d'arriver directement en France, de nombreux colis ont commencé à transiter par d'autres pays européens, notamment la Belgique, avant d'être acheminés par camion jusqu'en France. Résultat, la mesure a perdu une grande partie de son efficacité et elle a donc finalement été abandonnée.
0: Ils me font sourire, ces gars-là. Bon allez, on passe à la météo de cette journée. 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
0: Il y avait une faille dans leur histoire de taxe à 2 euros. Hein. Donc du coup, quand c'est la musique, c'est comment on se perd de l'argent. Et non.
4: Il y a quand même ça que ça cache quand même, excusez-moi, mais là on voit quand même une certaine inégalité qu'il y a entre la France métropolitaine et la France d'outre-mer.
0: Ouais, surtout, on voit des gens qui ne réfléchissent pas dans le bon sens. Hein.
4: Parce que regardez cette dame qui a voulu acheter une voiture en France métropolitaine, parce qu'elle réside à La Réunion, et ben elle s'est vue refuser le crédit.
0: Et pourtant, on habite La Réunion, on a le droit d'avoir une banque en métropole.
4: Oui. Mais pas d'avoir un crédit.
0: Bah, voilà, ouais,
4: du coup,
0: problème,
4: la défenseuse des droits, elle a dit non, là ça va pas. Et puis, cette histoire de 2 euros, est-ce que quand on habite la France métropolitaine et qu'on commande un colis, est-ce qu'on paye 2 euros supplémentaires?
0: Non. En France, non.
4: Voilà, ben, il n'y a qu'à La Réunion. Et ben, finalement, bon, elle a décidé d'abandonner. Puisque
0: C'est bien, il y a une petite lumière là. Une petite lumière là éclairée, là, les ampoules.
4: Ding.
0: Bon allez, le temps de cette journée, justement.
4: Alors, globalement ensoleillé, Francky, hein, sur l'ensemble de l'île, quelques petits nuages en début de journée sur l'Est, rien de grave. Les nuages reviendront, mais ce sera uniquement sur les hauteurs de l'île à la mi-journée. Mais le soleil devrait rester prédominant aujourd'hui, une journée agréable avec 25 degrés sur les zones côtières, 18 degrés du côté de Sillaos, 11 degrés du côté du volcan attendu de Maxi.
0: Côté foot, des heureux ce matin quand même.
4: Hein. À la France
0: 16e de finale. Hein.
4: Ouais.
0: Voilà. Ouais, mais crie pas fort, hein, parce qu'on est bateau et chavis, vite, tiens là.
4: Mais bon. On va rester optimiste. Arrivé à ce stade, on reste optimiste.
0: Voilà, on va être tranquille, on va être sympa, on va pas dire de bêtises, on va juste féliciter les Français d'avoir décroché justement cette place en 8e de finale.
4: Et on va juste sur. Écraser la Suède, 3-0.
0: Bien manière où d'écraser. Bon, autre chose, journée mondiale du reggae aussi aujourd'hui.
4: Oui, aujourd'hui c'est la fête sur Freedom 2 notamment. Puisque Freedom 1, c'est tout le temps la fête. Hein.
0: Ouais.
4: Et
0: bien,
4: Freedom 2 aussi fait un coup de la fête, et avec la journée mondiale du reggae. Avec du reggae toute la journée, ça a commencé depuis 6 heures.
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4: Waouh, Alpha Blondie.
0: Après Bob Marley, qui sentait ça à mettre. Hein, franchement.
4: Ah ben, l'indétournable.
0: Exactement.
4: Alpha Blondie.
0: En plus, c'est bien, hein, c'est soi-disant amis. C'est le titre de la chanson.
4: Voilà,
0: faites-vous plaisir. 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
0: Voilà. Si vous êtes du côté des États-Unis, vous voulez un peu de reggae, ça tombe bien. Freedom 2 est là pour vous.
4: Exactement.
0: 16h30, premier journal, on vous dit à tout à l'heure.
4: À tout à l'heure.
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0: Freedom, on va sur la route. Avec Monsieur Boyer, là, une voiture en difficulté, secteur de Berry, le tampon. Monsieur Boyer, bonjour.
8: Oui, bonjour. Ouais, je partais au boulot ce matin et j'ai vu une petite voiture de sortant vers Berry, via le tampon, après le pont Jepayette, je crois.
0: Oui.
8: Et c'est une petite voiture qui est bordée dans un petit virage contre la falaise et sans en fait détresse, sans rien. Je pense qu'il y avait une personne à l'intérieur qui a fait des gestes avec son téléphone, avec la lumière. Et je n'ai pas pu arrêter parce qu'il y avait des voitures derrière et voilà, c'est juste pour dépasser l'information.
0: Une personne à l'intérieur qui faisait des gestes?
8: Ouais, on dirait que son téléphone, on dirait qu'elle essayait de faire comprendre qu'elle avait un problème, quoi.
0: Oui, oui, oui. Mais la voiture est contre la falaise, accidentée,
8: M.
0: Boyer?
8: Non, elle est juste arrêtée, on dirait. Je pense que problème de panne, je pense, je sais pas.
0: Mais il pleut ou quoi, il reste dans sa voiture?
8: Non, il pleut pas, non.
0: Ah oui, d'accord. Donc on est du côté du tampon, là, dis-moi, hein, Bérive.
8: Ouais, tampon, Bérive vers tampon.
0: Bérive vers tampon, plutôt,
8: ouais.
0: D'accord. Et c'est à hauteur d'un virage?
8: Ouais, c'est après le pont, en partant sur tampon, le pont Jean Payette.
0: Après le pont Jean Payette. Bon, et on va essayer de voir si quelqu'un peut s'arrêter pour justement aider cette personne-là, voir quelle difficulté, si on peut lui donner un coup de main, ça sera vraiment avec plaisir.
8: Ouais.
0: Si on nous entend là, du côté de cette voiture, en panne apparemment, 0262 41 51 51, qu'on puisse aider la personne. En tout cas, merci pour le signalement, Monsieur Boyer.
8: Ok, pas de problème.
0: Merci et bonne route à vous. À très bientôt. Au revoir.
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0: Freedom, il est 16h passé de 10 minutes. Freedom Information, auditeur de Freedom 2, on nous signale une voiture à l'arrêt, certainement en panne. Après le pont Jean Payette, nous sommes dans le sens Berry vers le tampon, une voiture qui est donc stationnée contre la falaise, nous dit-on, avec une personne à l'intérieur. Prudence à vous dans ce secteur et bien sûr 02 62 41 51 51 pour nous donner d'autres informations.
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1: Freedom dans quelques instants, la Moukatali, mais avant ça, le petit Cosmo Gros Moment.
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1: Ça se passe maintenant, justement, ce petit Cosmo Gros Moment avec Zabel qui nous a rejoint. Bonjour Zabel.
3: Bonjour Francky, bonjour à tous.
1: Un mot d'excuse pour hier ou non, pas du tout? Parce que Bana Rodaou, hein,
3: mais
1: tiens,
3: impossible. Oui, mais voilà. Si Bana te connaît, Bana n'aurait compris, moi. Parce que moi, en ce moment, elle est en souffrance. C'est une époque qui se termine, mon cœur est gros.
1: Voilà.
3: Voilà.
1: Ouais, on n'aurait peut-être pas dû lâcher cette phrase-là pour, en ouverture.
3: Voilà, m'a pleuré un peu hier, parce que m'a réalisé que c'était la fin d'une aventure.
1: Ouais, ce sont les enfants qui grandissent, je crois. C'est ça?
3: Oui, mon enfant, il monte collège, donc il a fait l'inscription, il a fait la boum, il a fait une boum jusqu'à 21h30. Oui, magique.
1: Mon c'est petit tard que de... ça! Voilà, là!
3: Mon petit morceau de boum appartient, boum!
1: Ouais, bah oui. Les enfants
3: ça,
1: grandissent,
3: voilà,
1: hein.
3: Bah oui. Oui,
1: bah oui. On va partir boum, du coup.
3: Là, oui, non, mais t'as nous dehors après la fait la remise des diplômes, le lâcher. Vous connaissez là, le petit truc qu'ils mettent comme si vraiment, Bana, tes grands diplômes.
1: Écharpe.
3: Voilà, la lance et l'écharpeau, tout ça. Mais elle était bien d'ailleurs.
1: Belle ambiance.
3: On remercie le personnel de l'école Anne-Marie Javoué parce que la fête était chouette. Et nous remercie les gens dans l'ombre. Les vrais, il y avait le maîtresse, le directrice et tout ça.
1: Les parents aussi, il y
3: avait les parents.
1: Ouais.
3: Mais on connaît les monsieur.
1: Il y avait Isabelle
3: Cour,
1: dans l'ombre.
3: Oui. Monsieur Boili.
1: Oui, tout ce monde-là,
3: voilà,
1: était là.
3: Tout ça là.
1: Eh ben,
3: monsieur de Cour, il est très très important aussi.
1: Exact. Ils font partie, donc, de l'établissement.
3: Oui.
1: Cosmo Gros Moment ce matin.
3: Voilà, mi ramasse mon larme et mi parle à Zod de Gros Moment.
1: Et mamie, ça y arrête tousser en attendant, parce que.
3: Ah, elle est oui, ah, ouais, arrête tousser.
1: Ah, et puis ce matin, là, waouh, ça y va, hein. Bon.
3: Monsieur Copa hier aussi.
1: Oui.
3: Le monsieur de quoi? On m'avait oublié monsieur Copa. Ali, il est très important parce qu'il écoute nos.
1: Parfait, on y graine chapelet, t'es là ou quoi?
3: Oui, on y graine mon chapelet.
1: Bah, ouais, bah, nous disons dit arrête.
3: Non, tu n'arrêtes pleurer.
1: Non, ou tu peux simplement dire, je salue l'ensemble.
3: Oui, mais
1: voilà.
3: Je salue l'ensemble.
1: Comme ça, on oublie pas personne, et même ça qu'on l'a pas vu, on gagne des autres bourgeois pour l'occasion. C'est comme
3: bon,
1: ça.
3: Mais continue avec mon grand maman, m'y ramasse mon larme. M'y arrête, m'y arrête.
1: Alors.
3: Alors, grand maman, elle, qui découvre les joies du football.
1: Oh là. Wow.
3: Mais elle y découvre les joies du football pareil que moi.
1: C'est-à-dire?
3: C'est-à-dire qu'elle y suive pas le joueur en lui-même.
1: Oui.
3: Sa petite fille, elle y explique à elle, par exemple, que Piqué, c'est l'ancien bouc de Shakira.
1: Oui, d'accord.
3: Qu'il a trompé avec Clara.
1: Oh là là.
3: Et qu'elle a remarqué grâce à les bocales confiture.
1: Ah ouais, donc ils suivent en parallèle le foot, hein, c'est pas
3: explique
1: le foot.
3: Explique à elle, c'est qui les joueurs.
1: Press
3: la
1: mini
3: mal aussi la trompe son femme.
1: Press people.
3: Ronaldo.
1: Oui.
3: Ronaldo, là, pour qu'on passe le bar de Georgina.
1: Oh là là là là.
3: Donc il explique à elle, et du coup, elle y en mange le bon joueur.
1: N'est-ce
3: parce qu'elle y comprend pas pourquoi il trahit les autres femmes comme ça.
1: Tout à fait.
3: Voilà. Et là, monsieur Roland, il sort à elle. Oui, mais c'est Lina en commérage avec le femme. Mais Lina en commérage avec le femme.
1: Tout à fait.
3: Donc, l'expression du choix, c'est être en commérage.
1: Et ça veut dire quoi, être en commérage, vous êtes, justement?
3: Et ne pas dire fait commérage.
1: Non. Être
3: non,
1: en et faire, et ce n'est pas être commérage non plus.
3: Être en commérage.
1: Oui.
3: T'es en commérage avec forme là, hein, hein.
1: Bon, petit Cosmo Gros Moment ce matin, hein. C'est vraiment le foot, mais dans la version parallèle, hein.
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1: Nous, l'avantage ce matin, c'est qu'on parlera vraiment football. Hein. Je vous en dis plus dans quelques instants. Mais tout d'abord, la Moukatali, puisqu'on parlera de la Moukatali de chaleur tropicale. On parlera aussi du grand boucan et de la perte de chien, dit. Oh là, la Moukatali, 02 62 21 08 08, extrait.
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4: Ils sont en train de parler de Luna, ce qui s'est passé, chaleur tropicale. C'est vrai, je suis tombée dessus. Mais c'était trop, là, ils vont trop loin. Ça, c'est des trucs qui se passent dans l'alcool, dans l'intimité. C'est encore, c'est dégueulasse. Ils devraient pas, franchement. C'est dégueulasse, ils devraient censurer ça. Voilà, horrible. Alors, voilà.
5: Bonjour, Cathalie. Un petit message. Pour chaleur tropicale, et pas trop long simplement. À moi, j'apprécie chaleur tropicale tous les soirs. tous les soirs. Mais simplement, comme hier soir, alors, il était samedi, à son galtre au sol, ben là, c'est pire le monde, il téléphone, petit, je dis Dagobert, ceci, c'est là. Mais en fin de compte, là, ça donne monde comme ça, faut pas dire la bouche, là. Il faut dire la gueule. Allez, la trouver.
6: Oui, bonjour, la Moukatali. Eh, là, me voit pas tout, grand boucan, pas assez, grand boucan, pas là. Et quand là, moi, là, il met ton nick, mon nom. Là, il défile, il monte, il sonne, il chante, il danse, tout le monde content. Par contre, quand il arrive, vers seulement la pupille, sur les bouches. Après, une bouffée, une fête. Ah, là, par contre, pour un événement comme ça, là, tout le monde est haut, tout le monde est content. Il botte la main, là, il monte, il tourne, il est bon, là. Vers décembre, après, rien. Tout, il fonctionne comme si rien n'était. Mais continue comme ça, même. Bye.
7: Bonsoir, Madame Katali. Écoute ça, Madame Katali. Chaleur tropicale. Avec Luna. Chaleur tropicale. C'est trop wow. Continue, Luna. Et big up, gros bisous aux jalouses bien frigides.
8: Alors, mon Katali, mais encore une fois, quelqu'un qui a perdu un chien, mais quand est-ce que les gens vont comprendre que le puçage ne sert à rien? C'est un GPS qu'il faut mettre au chien, c'est tout. Comme ça, il tape le code, et hop, il savoure où est le chien. Eh ouais, le puçage, c'est une connerie inventée par les lobbies vétérinaires pour pomper des sous aux gens, comme les croquettes grand luxe. Pareil. Allez.
9: Salut la réunion, frère.

0: Eh ben, dites donc, vous en avez des réflexions autour de Charlotte Tropicale. 02 62 99 12 00 pour continuer à l'antenne. Et puis, bien sûr, la Moukatali, je rappelle, 02 62 21 08 08. 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On rejoint Christy maintenant pour l'horoscope. Bonjour.
1: Bonjour à tous, c'est Christy. Les messages des étoiles pour ce mercredi 1er juillet. Le soleil est en cancer, bonne fête Thierry.
2: Bélier, les déplacements et les voyages sont favorisés, mais restez prudents.
3: Taureau, attention, journée haute tension, nervosité, critique, obstacle ou intrigue sournoise. Courage.
4: Gémeaux, une dure et fatigante journée pour les natifs du signe. Rassemblez toutes vos forces.
5: Cancer, vous oscillez entre bien-être, interrogations insidieuses et subjectivité nuisible.
6: Lion, vous vous ennuyez, vous tournez en rond. Rien de tel qu'un gros câlin pour vous réconcilier avec la vie.
7: Vierge, demeurez à l'écoute des autres.
8: Balance, faites preuve d'une grande discrétion et vous verrez, tout ira comme sur des roulettes.
9: Scorpion, ne présumez pas de vos forces qui se sont un peu amenuisées.
10: Surveillez votre vitalité et votre poids.
11: Sagittaire, un flux mitigé en affaires comme en amour, vous ne savez plus sur quel pied danser.
12: Capricorne, il vous faut maintenant tout consolider et éviter les spéculations hasardeuses.
13: Verseau, faites attention à votre attitude un peu snob, cela pourrait vous nuire.
14: Poisson, gardez la tête froide pour mieux profiter de responsabilités accrues.
15: Je vous souhaite à tous une journée très enrichissante. À bientôt.
0: Merci beaucoup. Nous vous souhaitons une très très belle journée. On se donne même rendez-vous tout à l'heure aux environs de 8h15. Tout de suite, c'est l'heure de la bourrique. Pour vous donner l'arrivée du quintet du côté de Vichy dans la cinquième, il fallait cocher le 3, l'As, le 6, le 11 et le 13. 3, As, 6, 11 et 13 pour le quintet à Vichy dans la cinquième. Rapport du quintet dans l'ordre 2146,80 € et dans le désordre 19,40 €. Je vous rappelle qu'à 10h30, vous retrouverez les pronostics de Thierry Léger. Ce sera pour le quintet du côté de Anguin-Soisy dans la huitième en début de soirée. Résultat Euromillion, le 1, le 8, le 37, le 44, le 48 et les étoiles, le 2 et le 6. 1, 8, 37, 44, 48, les étoiles 2 et 6 et Miami Lone le tirage. UY 611 28 90. UY 611 28 90. Voilà donc pour le résultat des jeux. Et bonne journée aux personnes qui se prénomment Thierry. Il n'aime pas se trouver dans un endroit sale ou désordonné. En revanche, il déteste faire son propre ménage. Un petit peu contradictoire quand même, hein. Freedom, aujourd'hui, c'est la journée mondiale du reggae. On ne cesse de vous le rappeler depuis ce matin. Et sur Freedom 2, hein, je le rappelle encore une fois, on célèbre le reggae depuis 6h ce matin et ça va durer jusqu'à 20h. Profitez-en. 02 62 99 12 00. Rappel de l'information, hein, cela concerne tout d'abord cette voiture arrêtée après le pont Jean Payette. Secteur de Bérive en direction du tampon. Après le pont, il y a une voiture là qui est sur le bas-côté droit contre la falaise. On vous invite donc à la prudente prudence. Informez-nous pour nous dire ce qui se passe là justement. 02 62 41 51 51. Et puis un peu plus tôt, on a signalé la présence d'un matelas au niveau de la voie de dépassement après la station de la Saline, route des Tamarins en direction de l'étang Salé. Qu'en est-il maintenant? 02 62 41 51 51. 02 62 99 12 00. Freedom, bonjour, allô?
16: Oui, bonjour, monsieur.
0: Bonjour.
16: Je suis bien sur Roméo Delta Foxtrot.
0: Roméo Delta Foxtrot. Roméo Foxtrot. Donc, RFD, Radio Freedom. Ça doit être ça, oui. Ça colle bien, oui.
16: Mais les bons, vous les bons pour rentrer sur une heure?
0: Mais les bons, mais m'y crois pas. Juste peut-être sur papier, quand même.
16: Ouais. Ouais, monsieur.
0: Oui.
16: Bonjour.
0: Bonjour.
16: Moi, c'est un chauffeur poids lourd.
0: Oui.
16: Dans la ligne appel parce qu'il y a une personne qui était en détresse sur la route. Et il y a donné à moi son nom de famille.
0: Alors, avant de donner à moi son nom, c'est quoi l'histoire de détresse sur la route? Ça veut dire quoi?
16: Mais c'est une femme, elle est à la rue. Elle m'a la trouvé à l'île très propre. Il dit, moi, il fait un mois, il est dans le chemin. et m'a passé vers Boulevard Banque.
0: Oui.
16: Il y avait une personne sous l'arrêt de bus en face de la station Vito, la direction Saint-Joseph.
0: Oui.
16: Voilà. Voilà, mettre mon camion en marche arrière, ma partie à elle. En l'air d'un camion, m'allume mon lumière, normalement, elle dit, ça va, il fait moins 8.
0: Oui.
16: Il m'a dit, non, c'était pas normal, ma femme m'a parti à l'île. Et il me demande, si ça va, il dit, moi, non, non, mais il est à la rue, et il était front de mer. Et il a eu peur, il a mis en haut vers Boulevard Banque. Il était côté le Samrock, la pluie était tombée, il a mis sous l'arrêt le car. Et il a dit, moi, on est à l'oreille, je suis valide. Apparemment, on a beaucoup de masculins, je suis valide, et voilà.
0: Beaucoup de, beaucoup de quoi?
16: Masculins, les hommes.
0: Ah, bon, d'accord, oui.
16: C'est une femme, en fait.
0: Ouais.
16: Et
0: mais...
16: du coup, m'a demandé si j'ai fini de manger. M'a donné une magamelle manger. Il a dit, moi, il n'y a pas rien, m'a donné 10 euros. M'a appelé le 115, il bascule à moi vers la police. La police, il bascule à moi vers le truc. Les pompiers, pareil. Et après, les pompiers, il a rappelé à moi, il croit, ou un truc de secours, il a rappelé à moi, et il a demandé à moi où ça, il est la personne. Je ne l'ai pas tiré au voir, parce qu'il n'est pas normal que des personnes en détresse, la pointe personne la nuit, qui vient de réceptionner, quoi.
0: Ben, monsieur, depuis quelque temps déjà, Nena Demoun l'a fini tirer la sonnette d'alarme, parce que justement, le 115, comme autant de deal, hein, ou l'a appelé, ou l'a eu raison d'ailleurs, hein, que le 115 n'est plus en mesure de placer la bonne place. C'est un véritable problème, effectivement.
16: Ben, enfin, bref. Malaro passait à 4h30, moi, t'es sur le grand coude.
0: Oui.
16: Et à 4h30, m'a repassé ma pivie à l'île. Peut-être le secours, la récupère à l'île.
0: J'espère.
16: Il y a donné à moi son nom de famille.
0: On donnera pas l'antenne, hein, on va quand même.
16: Mais voilà, parce que quand il y a donné à moi son nom de famille, il connaît une personne, m'a parlé de cette personne. Il a dit, moi, lui, il connaît. Et m'a rappelé la personne ce matin à la radio. Et la personne, il voit pas s'il peut dire, parce que, ou dit pas à la radio. Mais ça se fait s'il y a une famille à l'île en temps, il peut récupérer à elle, mettre à elle à l'abri quand même.
0: Mais alors, mais monsieur, alors prenons la chose dans le prenons la même histoire dans un autre sens. Elle, les personnes, sa famille, elle y cause pas avec du tout. Elle y connaît pas personne à la Réunion. Allô.
16: Ouais.
0: M'appelle le monsieur. Allô, elle est toujours là.
16: Oui, la même.
0: Oui. Alors, me demandez à elle de son côté, elle y connaît pas direct, elle y connaît pas directement ses proches. Elle y fréquente pas sa famille ou quoi?
16: Ah, ma pas trop, on a fait, monsieur, à moi, on connaît, mi livre un peu partout, la réunion pour les animaux. Ma la porte, elle se court, m'a resté quand même à discuter un peu avec elle.
0: Mm-hmm.
16: M'a donné à lui mon gamelle manger, m'a donné une banane, m'a donné même 10 euros pour une affaire. Et là, j'ai moi, comme ça, normalement, on est tout de secours, il doit prendre en compte, est-ce les vrais mentir? Parce que m'a trouvé à lui pour une dame propre, elle est à la rue, elle avait un capuche dessiné imperméable. Et m'a dit à lui, madame, est-ce que m'y peut voir le visage? Il a découvert son visage. Il a monté à moi son visage. Pour comme ça, Miroir, si me reconnaît à l'île dans le chemin.
0: Mm-hmm.
16: Et du coup, d'avoir, ça se fait après, il part chercher une affaire à la station et il ne connaît pas, peut-être les secours à la récupérer à l'île après. Hein.
0: Bon, on va quand même demander, on va quand même demander des nouvelles pour ceux qui seraient passés à hauteur du boulevard Banque ce matin, qui auraient vu l'intervention des secours. Et puis surtout, poser la question, ben, quand on est en détresse, vers qui on se tourne? Le 115, ah, battu, ben... monsieur. Hein. Le 115, ça fait un moment qu'on a dit que le 115, saturé.
16: Ah ben, moi, plutôt, enfin, bref. Enfin.
0: Non, mais on a raison de tirer la sonnette d'alarme, monsieur. Mais pour quelle solution? C'est ça la question aujourd'hui. Pour quelle solution?
16: Ce qui est dommage, le madame, il m'a suivi mon bouteille de l'eau. Il a dit, moi, monsieur, non, il ne prend pas d'eau avant, il est embêté pour aller aux toilettes. Ouais, il a peur, en fait, il est en détresse, il a peur. Même aller faire son besoin dans un petit coin, il a peur.
0: Ben, on monsieur, c'est une femme, tout seul dans le chemin, ben oui, il est normal qu'il a peur.
16: Ah ben voilà, pour rien, enfin, bref. On porte secours à autre chose, mais enfin, des fois, enfin.
0: Mm.
16: Il connaît pas, demain, il connaît qui travaille à moi, mais voilà, quoi. Mais, m'a toujours porte secours à quelqu'un, la nuit de nuit à des gens, mais il me fie avant de ramasser les gens, mais.
0: Ben, voilà. Monsieur, oui, aujourd'hui, malheureusement, et vous faites bien de mettre le doigt là-dessus, d'être méfiant. Avec tout ce qu'on peut entendre, justement, quand on reçoit un monde qu'on connaît pas de case, au départ, tout va bien, mais après, les choses dégénèrent. C'est vrai que c'est pas tout le monde faut mettre dans le même panier, hein, mais on connaît jamais qui ça au ramasse.
16: Ouais. Ouais, oui, il est sûr.
0: Et quel problème il traîne des Alice, si problème il y a.
16: Ouais. Mais ma trouve la dame, franchement, monsieur, ma vie Ali avec des vêtements propres, les propres pour une personne pareille, vient arrive à l'île, ça, on comprend.
0: Donc, pas demain, il fait un mois, il est à la rue, là, c'est ça? C'est la diao?
16: Mais oui, pour un mois, il est à la rue, monsieur. Mmh. Mais l'île est propre. ma vie, ses vêtements, les propres, le perméable qui est décidé, les propres. Vous comprenez?
0: Ouais. Bon, on sollicite nos auditeurs. Quelle solution dans ces cas-là? Et puis, s'il y a eu des témoins à l'intervention des secours, parce qu'au moins, elle est plus sur place, cette dame, appelle à nous, 02 62 41 51 51. Et puis, là, essayez de voir si d'autres l'ont vu elle aussi dans ce coin-là, ou au niveau du front de mer de Saint-Pierre, au moins que Lila quitte là-bas, justement, parce qu'elle avait un manque de sécurité, hein, c'est ça?
16: Ouais, Lila a eu peur, elle a trop le raté suivant. Il a quitté en bas, il a monté en boulevard, bon.
0: Ouais. Donc une femme en détresse qui se sent menacée, c'est terrible de se retrouver dans cette situation. Hein.
16: Ok.
0: En tout cas, monsieur, nous gardons de coordonnées. Si d'autres personnes sont à la recherche d'une personne, quel âge à peu près cette dame-là?
16: La dame Madone a dit à peu près 40 ans.
0: Environ 40 ans, de quel type?
16: Noir, réunionnaise.
0: Noir de peau, de type réunionnaise, Kaffrine alors?
16: Ouais. Mais d'accord. La tête est rasée. Hein.
0: Comment?
16: Sa tête est rasée.
0: Tête rasée. Type Kaffrine, tête rasée. Si justement, il y a des gens qui recherchent leurs proches. Et sac à dos. Qui recherchent leurs proches, ne pas hésiter à faire la relation avec nous. 02 62 41 51 51. Merci encore, monsieur le chauffeur.
16: Belle, Michel, c'est fini, imaginez-moi.
0: Merci, bon courage là-haut et à bientôt. Au revoir.
16: Allez, bien sûr.
0: Ouais, c'est un véritable problème, puisque les urgences, comme cette dame là qui se retrouve à la rue, pour se retrouver à la rue pour une femme, c'est très inquiétant. De savoir qu'il n'y a pas d'accueil réservé pour ces personnes, quelle solution, vers qui se tourner? On pourra en parler, 02 62 99 12 00. On doit marquer la pause dans quelques instants, place aux informations.
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9: 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Le point sur l'actualité avec vous, Christophe Damour, bonjour.
10: Bonjour Francky, bonjour à tous. Ça va faire du bien au porte-monnaie. Le prix de l'essence baisse à partir d'aujourd'hui. Le sans-plomb perd 12 centimes, le gasoil 18 centimes. À Saint-André, un jeune se fait renverser par un véhicule. Le fourgon prend la fuite. Témoignage à suivre. L'affaire Liana continue de susciter des réactions. Vous entendrez vos réactions sur la justice de notre pays et sur l'affaire Liana. Et puis Freedom est toujours aussi magique grâce à une intervention sur la radio. Un homme porteur de handicap peut à nouveau rentrer chez lui. L'ascenseur de son immeuble a enfin été réparé hier. Et puis météo, soleil bien présent sur toute l'île. Aujourd'hui, bulletin à la fin de cette édition. Je vous le disais, bonne nouvelle à la pompe, le prix de l'essence est en baisse, le sans-plomb passe à 1,82€ le litre contre 1,94€, soit 12 centimes de moins. Le gazole recule lui aussi nettement à 1,53€, soit 18 centimes de baisse. En cause, le recul des cours du pétrole sur les marchés internationaux. Le prix de la bouteille de gaz reste lui maintenu à 18€ grâce à l'aide du conseil régional. Je vous le disais, un collégien se fait percuter par un véhicule qui prend ensuite la fuite. Hier matin, un collégien qui était à vélo s'est fait percuter par un fourgon blanc alors qu'il roulait sur le trottoir en allant en cours à Cambuston. Le véhicule ne s'est pas arrêté. Bilan, un bras cassé pour l'adolescent. Son père, lui, est très en colère.
11: J'étais à Cambuston avec mon garçon, j'allais le déposer dans le collège karaté français. Il était en vélo, mais à la fin il fait un petit vélo parce que le brevet commençait un peu tard. Il a fait vélo et il était sur le trottoir avec son vélo et dans l'auto, un camion blanc, il monte sur le trottoir, il rabotait et puis il accélère. Il s'est pas arrêté, il n'y a pas assis. C'est le bras qui est cassé. C'est mis où c'était plus grave là. Il m'aurait retrouvé moi avec mon auto, mais il s'est suivi, il a la chance, c'est un peu rapide. Hein. Il m'a retrouvé, il m'a raboté moi. Ah oui, ben là il a fait ça mon garçon, c'est un ami retrouvé. Il a 40 ans en prison. Ah oui, le choc était violent. Et le loto, il rappelle, son phare avant l'a cassé.
10: Voilà, et cet accident qui s'est produit hier matin à Cambuston, aux alentours du collège. Il s'agit là d'un fourgon blanc. Un trafic de cocaïne vient d'être démantelé à Sainte-Suzanne. 3 personnes sont en garde à vue après un important coup de filet de la gendarmerie hier matin dans une affaire de trafic présumé de cocaïne. Perquisition, filature, écoute téléphonique, l'opération est l'aboutissement de plusieurs semaines d'enquête. Les investigations se poursuivent, la garde à vue pouvant être prolongée jusqu'à 96 heures. Pardon. La justice, toujours en France, et l'affaire Liana ne cesse de susciter des réactions. Un drame effroyable, hein, l'affaire Liana, un drame qui aurait peut-être pu être évité si la justice avait fait son travail. Pendant des mois, une plainte pour viol est restée sans suite, des allers-retours administratifs, des erreurs, des dossiers qui se perdent, et au final, un suspect déjà signalé qui circulait librement. Aujourd'hui, tout le monde se demande la même chose, comment cela est-ce possible ?
5: Non, maintenant, il y a quand même les fautifs par rapport aujourd'hui, ils passent la directive de pas incarcérer les personnes pédophiles. C'est le problème, en fait. Et ça vient pas des magistrats, ça vient d'au-dessus.
8: Ils pensent que cette plainte-là, et ça va aller aux oubliettes. Darmanin, lui, c'est le chef. D'accord? Bah, laisse la mutualité à notre ministère, et il va avoir des coupables en dessous. Il va avoir des bouc émissaires en dessous de Darmanin. Darmanin, il s'en lave les mains, il s'en aide à notre ministère.
12: Il y a eu une tentative de viol étant plus jeune, on a porté plainte. Rien n'a été fait envers cette personne. Cette personne s'est retrouvée, sans rien. 10 ans après, la loi me contacte en me disant, oui, ben, est-ce que vous maintenez votre plainte? Mais en attendant, j'ai des séquelles psychologiques dues à la tentative de viol de cette personne.
13: Mais ça va rafraîchir un petit peu la mémoire de tous les Français et les Réunionnais, les Réunionnaises de la Réunion. Moi, me dit M. Darmanin, il a entièrement raison, il ne contrôle rien. Pourquoi? Quand il est rentré au ministre de la Justice, il a dit, écoute bien, il a dit, tous les QTF, tous les étrangers qui font des bêtises sur le sol français, il doit les renvoyer dans leur pays de naissance.
10: Et justement, toujours au chapitre judiciaire, la cour criminelle débute aujourd'hui l'examen d'une affaire de viol et d'agression sexuelle. C'est un ancien principal de collège qui se retrouve ce matin dans le box des accusés. Jacques Goris

0: risque 20 ans de réclusion criminelle. Freedom, 6h37, bonne journée et bon réveil avec nous. Excédée, une habitante de l'immeuble des Kakis à l'entre-deux a surpris sa voisine en flagrant délit. La femme serait venue déposer des excréments d'animaux dans sa poubelle. Excédée par ce geste, la riveraine dénonce un manque de respect et d'hygiène. La scène aurait été observée depuis sa fenêtre.
1: De ma fenêtre, je vois une dame qui habite beaucoup plus loin, qui vient de déposer un petit paquet dans la poubelle collective de l'immeuble des Kakis, quoi, à l'entre-deux. Alors, je suis descendue, j'ai été voir ce qu'il y avait dans son petit paquet. Donc, elle sort de chez elle, elle ramène ses crottes de chien et de chat pour mettre dans la poubelle. Je lui dis, il n'y a pas de poubelle ou quoi? Et je dis, je vais aller voir c'est quoi le petit papier de boulangerie qu'elle a mis à la poubelle. Donc, rempli de crottes de chien, mais il faut oser. Et qu'elle prend des animaux, elle assume, elle prend un petit sachet, elle met dans sa poubelle, mais elle ne vient pas déposer dans la poubelle de la cité. Et la prochaine fois, je la filme. Comme ça, elle est avertie.
0: Et nous étions là, cité des Kakis, à l'entre-deux, direction Saint-Denis, à Montgaillard, plus précisément. Souvenez-vous, on vous en parlait, après le passage du cyclone Garance, une dame avait vu sa maison envahie par la terre et les pierres glissées depuis le terrain de son voisin. Et plusieurs mois plus tard, l'habitante des lieux nous redonne des nouvelles. Et rien n'a bougé. Malgré des signalements à la SIDR, aucune intervention. Pire, les rats ont désormais élu domicile chez elle.
2: Mais les nouvelles, c'est que la SIDA, il y a tant en 6 ans, ils sont dans le détroit d'Ormuz, ils arrivent. Apparemment, d'après la mairie de Montgaillard, il y en a deux artisans là-dessus, mais ils sont en train d'attendre qui ça, qui sera le moins cher pour faire le travail. Moi, pendant tout ce temps-là, vous connaissez, ben, il reste à moi plus que la terre que le béton, quoi. Et le rat, il est en train de fouiller la terre. Le rat, mais il dit, oh, la journée, mais j'ai fermé la porte parce que le rat, il rentre, il arrive jusqu'à notre porte. Et ça ne se fait pas compte, et après demain matin, ben, comme elle dit, la leptospirose, de la frappe de vieux monde, mon gaillard, et voilà. On va crever, puis sans plus, quoi. C'est inadmissible,
0: Et bien sûr, nous reprendrons bientôt des nouvelles de Mimose, notre fidèle auditrice qui habite Montgaillard et qui a été victime de ce glissement de terrain. Trop de plateformes, trop de robots et pas assez d'humains. C'est le coup de gueule de l'homme que vous allez entendre, excédé par la dématérialisation des services publics, notamment par exemple chez EDF. Pour lui, tout le monde n'est pas à l'aise avec Internet et l'humain doit rester la norme, pas l'exception.
3: EDF là, c'est un service public ça, on doit parler avec des gens, pas que sur Internet. Il y a des gens qui n'est pas à la hauteur de ouvrir un portail, d'aller dire comment. Là comme la vieille dame, il dit son poteau est cassé pour faire des photos. Mais EDF bouge, délire, allez regarder tout le système qu'on met là. Ah monsieur, faites un mail, mais il n'y a jamais personne qui répond. Il n'y a pas vraiment un interlocuteur en face. La preuve aujourd'hui, quand tu viens sur le plateau, tout le monde veut gagner la ligne, parle avec parce que cette plateforme, faites un mail, c'est de la merde. Avoir des guichets partout, les gens ont un problème, ils viennent voir où, ils règlent le problème. Mais les humains, ils ne doivent pas être humains. On dirait nous finalise des robots, nous parlent que avec des robots. Quand on a un problème, on parle à une plateforme. Ben non, bah, tout le monde a les moyens d'aller sur Internet. C'est une prestation qu'on paye. Les gens doivent bouger derrière, dormir tout de suite.
0: Après, avec le développement de l'IA, Francky, on va aller de plus en plus faire un monde de robots et tout sera plus ou moins robotisé, non?
4: C'est effectivement ce qui est prévu quand même. Hein.
0: Ouais. Allez, cet appel passé sur notre antenne, preuve encore que Freedom est toujours aussi magique. Et cet appel qui a fait bouger les choses. Une auditrice, souvenez-vous, Francky, nous avait alerté dimanche, puis hier, sur la panne d'ascenseur rue Alamanda à Saint-Denis, qui a empêché son ami lourdement porteur de handicap de rentrer chez lui. Et après ce signalement, la SHLMR est finalement intervenue et a réparé l'ascenseur. Soulagée, cette jeune femme nous remercie.
1: Moi, hier, j'ai un voisin, lui, qui l'a porté sur ses épaules pour le faire monter jusqu'au troisième étage. Et moi, j'ai porté le fauteuil roulant jusqu'au troisième étage. Déjà, une personne handicapée de son handicap à lui, il devrait pas être au troisième étage. Lui, il accepte son destin et moi, je l'accepte aussi. Mais le problème, c'est que ben là, il n'y a pas d'ascenseur. Il peut plus se déplacer. C'est quelqu'un qui est très autonome. Hein. Il n'a pas besoin de moi, il n'a pas besoin de personne à la base. Hein. Mais là, il a besoin. Il y a des personnes qui sont des personnes âgées aussi. Il n'y a pas que lui dans ce cas-là. Parce que moi, je parle pour lui, j'ai rencontré un peu ses voisins hier, et ben là, il dit à moi pareil. Hein.

0: J'aime plus sortir trop parce que c'est trop difficile de monter les escaliers, de les faire descendre en sachant que c'est des personnes qui ont à peu près 80 ans. L'ascenseur était remis au moment où j'étais en train de vous appeler. Il y en a un sur deux, c'est déjà super déjà. Hein. Donc mon camarade, il est avec moi là et on vous remercie vraiment, vraiment, vraiment, vraiment. Ben, je pense qu'ils nous ont écouté quand on passe par Freedom, je crois qu'ils ont un peu peur. Il a pu se déplacer, il est heureux, il est très content et on vous remercie vraiment du fond du cœur. Je pense que ça a contribué qu'on appelle Freedom un peu.
1: Comme quoi, Freedom, c'est plus de la magie,
2: moi, il faut,
1: c'est de la folie.
2: Il faut trouver, il faudra trouver un autre mot, parce que magie, c'est trop, voilà, c'est plus que la magie, effectivement. Elle appelle, au moment où elle appelle, on entend, enfin, ils entendent, ils réagissent. Donc déjà, merci à la Seiche et la Mer pour leur réactivité. Mais ce serait tellement plus facile si le locataire, quand il appelle, eh bien, il y ait la même réaction. Mais bon, s'il peut passer par nous, la point de problème, nous sera, vous êtes les bienvenus.
1: Bah, on est mieux servi quand on passe par Freedom.
2: Possible.
1: C'est plus rapide.
2: Voilà. Donc,
1: y a pas de robot.
2: Non, il y a pas de
1: robot. Il y a pas de plateforme qui dit.
2: Attention, hein, pas de robot sur Freedom, mais.
1: Freedom 1.
2: Pas de robot sur Freedom 1. Pas de robot sur Freedom 2. Mais peut-être.
1: Freedom 2.
2: Ah, d'accord. Mais Freedom 3, sûr.
1: Voilà.
2: Ah, Freedom 3, c'est IA, IA.
1: C'est... Allez, un mot sur le baromètre de ce matin où nous allons parler Coupe du Monde et football avec la France qui a gagné hier contre la Suède. Est-ce que la France a montré qu'elle peut aller loin ou est-ce qu'elle doit encore prouver qu'elle mérite son statut de favorite? Je rappelle que la France a battu la Suède hier 3-0. On fait le débrief du match déjà à partir de 7h30 dans le baromètre avec tous vos appels au 02 62 99 12 00.
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2: La météo de cette journée, vous avez annoncé des nuages.
1: Oui, quelques nuages en début de journée. Alors le soleil n'est pas encore levé.
2: Regarde le football hier soir, ça y est reposé.
1: Il va se réveiller à 6h55.
2: Ouais. 55, Esther?
1: Oui.
2: De plus en plus tard. Bon,
1: ben oui.
2: Bon, on fera avec, on sachera.
1: Ce sont les vacances, là.
2: Oui, les examens qui se terminent.
1: Qui se terminent, voilà. On rentre dans la période de vacances.
2: Ouais, c'est vrai,
1: Le soleil aussi va en vacances.
2: On a entendu bonnes vacances, là, ce matin, avant 6h. Bonnes vacances, Saint-Tel. Nous, on est là, hein. On bouge pas.
1: Ouais. Nous, vacances, on connaît pas.
2: Ouais, voilà, non. Exactement. On est présent, on est avec vous.
1: Les vacances, c'est vous.
2: Exactement, ça nous change.
1: Exactement. Alors, quelques nuages en début de matinée, mais rien de grave car le soleil va vite reprendre ses droits et on annonce une journée globalement ensoleillée, même si à la mi-journée, des nuages refont leur apparition sur les hauteurs de l'île. Mais les zones côtières conserveront un bon ensoleillement, des températures agréables. 25 sur les zones côtières, 18 à l'intérieur de l'île et 11 degrés sur les plus hauts sommets de l'île comme au Baïdo ou encore au volcan. Francky.
2: Ouais, je sais pas où j'ai chopé cette toux là, mais waouh.
1: Changement de saison.
2: Ça. Ah ouais, il trappe bien, ça rigole pas. Hein. Bon, on fait avec. Hein. Bah du coup, prochain rendez-vous 7h30. On se dit à tout à l'heure.
1: Exactement. N'oublie pas que c'est la journée mondiale du reggae aujourd'hui.
2: Ouais, ça danse sur Freedom 2.
1: Bah Marley, Alpha Blondy.

0: Ça, c'est Kaya. Kaya, Kaya qui appelle Kaya. Tout à fait, tout à fait. Voilà. Ça, ça se passe sur Freedom 2.
1: Ça veut dire ce que ça veut dire.
0: Eh, c'est du reggae en même temps, hein. Voilà. Donc, il y a toute une histoire autour. Faut juste pas mettre tout le monde dans le même panier. C'est juste ça. Ouais. Voilà. Ouais. Pas parce qu'on aime la musique qu'on est fumeur. Faut dire les choses franchement.
1: Mais.
0: Voilà, pas l'air très convaincant quand
1: non,
0: on dit non,
1: non, mais c'est-à-dire que non, c'est qu'il faut surtout rappeler que ce genre de fumage est interdit.
0: Ah, tout à fait. Voilà. On n'a jamais fait la promotion. On a juste dit que c'est parce qu'on écoute du reggae qu'on est fumeur. Voilà. Aou, allez Aou et nous retrouve-t-elle.
1: À tout à l'heure.
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0: Il veut me faire dire ce que j'ai pas dit, c'est pas juste. Freedom, place maintenant au petit causement de gros moments.
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0: Ça rentre dans ce sujet-là, soit personne ne regarde pas football.
4: Si, mais nous regarde différemment.
0: Ah ouais, c'est clair.
4: Nous regarde différemment, parce que des fois quand on regarde un bouc jouer sur un terrain audité, oui. Ben du coup, bien des ballons, on les fait le job.
0: Ouais, tout à fait, ouais.
4: Mais et... après qu'on fouille un petit peu, où ça égale un petit peu le caractère.
0: Oui.
4: Ah
0: oui, c'est ce qu'on appelle la vie privée en même temps. Hein.
4: Oui, mais quand on joue sur un terrain football, mon vie de Zao, vie privée devient publique.
0: Ah, mais c'est ça le problème en fin de compte. C'est que ça. Après toutes les
4: si
0: connues.
4: Si tu veux pas que ça se sache,
0: ne sois pas footballeur.
4: Ne le fais pas tout simplement. On peut faire
0: alors,
4: footballeur, mais
0: alors,
4: fais pas.
0: Alors, attends, misère ou un blague alors. Parce que quand on est vedette, donc ou de vie privée, les vedettes m'y parlent. Hein.
4: Oui, vedette.
0: Donc
4: ou
0: de vie privée devient public.
4: Oui.
0: Et quand on est pas une star, quand on est d'autres petits coins, donc là on peut faire ce qu'on veut finalement.
4: Ah, ne le fais pas quand même.
0: Ben, c'est pas moi.
4: Non. Ben,
0: il y a un traitement. Il y a un traitement de vitesse là, non?
4: Non, c'est quand on est connu,
0: oui.
4: Ça va plus loin.
0: Donc tu vas y aller, garde à où?
4: Voilà, même quand on n'est pas connu là.
0: Ah,
4: voisin connu de vie quand même. Hein.
0: Ah ben oui, mais voisin, pas la planète.
4: Ben c'est ça.
0: La différence entre le voisin et la planète. Ah
4: oui.
0: Ouais, c'est clair.
4: Oui.
0: C'est qu'on leur parle moins de qui on leur parle moins ce matin.
4: On leur parle à où du bocal confiture.
0: À l'origine.
4: De Piqué et de Shakira. Grâce à un bocal confiture, Shakira la grillali.
0: Un truc de fou.
4: Fini.
0: Bon.
4: La Minamal, pareil. Et le Ronaldo, là, le petit bague, là, comment ça, il passe dans le doigt, madame, là?
0: Laisse aller, s'il veut pas marier, les couilles, il passe, marier de monde comme ça,
4: mais
0: donc.
4: Mais tout ça, d'années sacrifice, forme-là, l'a fait, là.
0: C'est à se demander. C'est quoi le petit croisement, déjà, de gros moments, là?
4: Être en commérage.
0: Ouais. Et faire le commérage. Aussi, il pense qu'il faudra, Zoti, explique à nous. Parce que, être en commérage, c'est une chose, mais là, gros moment, on peut faire commérage, non?
4: Ben, elle y apprend à les joueurs.
0: Ah, d'accord.
4: Mais okay. Voilà, il faut un fond
0: mais
4: pour connaître.
0: Mais vous dites, ça va loin pour connaître des joueurs, hein.
4: Ah, ben, son petit filet, ce clic, elle est comme ça, elle comprend comme ça.
0: Ouais, c'est en fin de compte, c'est le petit filet qui fait commérage.
4: Être en commérage.
0: C'est le Cosmo Gros Moment.
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0: Allez, je vous retouche un mot sur le foot. France-Suède 3-0 hier soir et ce matin, en ce moment même, eh bien, Mexique-Équateur avec déjà 2 buts pour le Mexique. Hein, 45 minutes, on joue les arrêts de jeu là en ce moment. Les arrêts de jeu pour ce match Mexique-Équateur. Donc deuxième mi-temps tout à l'heure à suivre. Et puis aujourd'hui, on rajoute aussi. Aujourd'hui, il y a Angleterre et République démocratique du Congo. Ce sera à 20h ce soir et à minuit, ce sera Belgique-Sénégal. Bon, on vous en dira plus un peu plus tard. Retenez tout simplement que dans le baromètre, on va en parler et que tout à l'heure, il y aura Foot Friction également. Bastien Arnaud, Max Armand seront mes invités pour vous parler et faire le débrief de ce match France-Suède. 02 62 99 12 00. Freedom, bonjour, allô?
5: Oui, bonjour.
0: Monsieur, oui?
5: Oui, bonjour. Voilà, je vous téléphone ce matin parce que je viens de me faire voler mon sac.
0: Oh.
5: Oui, en fait, je suis chauffeur livreur.
0: Oui.
5: J'étais sur Saint-Pierre, en fait, devant le Leader Price, je peux dire.
0: Oui, bien sûr, absolument.
5: Leader Price Bank, et je suis en train de livrer.
0: Ouais.
5: Et ben, le temps de livrer, quand je suis rentré dans le camion, je suis parti faire une autre livraison un peu plus haut. Et c'est en plus haut que j'ai vu que j'avais plus mon sac dans mon camion, en fait.
0: Monsieur, le véhicule reste ouvert, veut dire?
5: Voilà.
0: Eh, sérieux?
5: Oui, oui, oui.
0: Ou travail, ou les bonheurs grand matin, ou ferme pas de l'auto, voilà, ou voit pas la nécessité, ou dit où c'est bon, et finalement, volaille profite de la même, quoi.
5: Ouais, exactement. Ma mille grand matin, tout le matin, mille 2h30 pour cacher mon banane, pour les travail, pour gagner un salaire. Ouais. Et voilà, finalement, voilà. C'est révoltant.
0: Ah ben totalement, monsieur, un mécontent de colère, hein, vraiment. Hein.
5: Et ben du coup, voilà, on passe une annonce en fait. Mon nom c'est Savignan.
0: Savignan.
5: Voilà, Savignan Jean-Philippe.
0: Jean-Philippe. Secteur voilà. Du boulevard Banque, hein, du coup, le vol de haute sacoche. De sac.
5: Voilà, c'est un sac en fait, un sac quechua. Voilà. Il y avait tous mes papiers dedans en fait, mes cartes d'identité, mes cartes vitales, ma carte bancaire, qui m'a fait opposition tout de suite en fait.
0: Oui, oui.
5: Voilà. Et ben du coup, voilà, si quelqu'un il trouve ce sac, c'est un sac noir en fait, hein, un petit sac noir.
0: Oui.
5: Ou bien s'il trouve le portefeuille, hein, au nom de mon enfant en fait.
0: Savignan Jean-Philippe, oui, bien sûr. Voilà. À quel numéro papel au monsieur?
5: Voilà, au 06. 92 91 57 36.
0: C'est ça. Ok, on laisse ce message et on espère vraiment que vous aurez des nouvelles là. Secteur boulevard Banque, le vol, peut-être un peu plus loin justement, le sac jeté par le voleur. On l'espère en tout cas pour que vous puissiez récupérer vos papiers. Monsieur, bon courage.
5: Merci.
0: À très bientôt. Ah là là, terrible, hein, où ça travaille le matin, comme dit monsieur là, 2h30, il est pour aller travailler, il trouve moyen, bouc passe des vol son sac. Aïe. Allez, sur la route de la montagne, nous partons avec JP, concernant une voiture au 10e kilomètre en panne.
6: Bonjour, Francky.
0: Bonjour, JP.
6: Oui, l'arrêt de bus qui est rouge en un véhicule.
0: Oui.
6: Il est garé moitié sur le petit trottoir Busseuil Arrêt-Jean-Jean.
0: Oui.
6: Et moitié de sur la route, un instant, si personne ne se paye contre, il peut avoir parce que nous récupérons les enfants, là.
0: Oui.
6: Et les jeunes, hein. Dans un triangle, j'ai refait le tour, mais il n'y a personne dedans.
0: Et quand vous avez les jeunes, là, du coup, la circulation, elle est alternée.
6: Non, mais comme là, nous roulons bien sur le CD41, les deux pointes, là, pour arriver.
0: Oui, mais s'il y a des voitures, vous allez obliger les faire chacun de son tour, bien deux véhicules, ils peuvent croiser. C'est ça la question.
6: Non, ne l'obligez, décale sur le côté. Et là, comme là, les grands bus, c'est là pour l'arrêt des bus pour les enfants.
0: Oui.
6: Et, ben, ça, en ce montant, ben là, c'est... Ben, gêné, quoi. Même le 22A, ils passent, ben, ils sont arrêtés, obligés d'arrêter dans la voie des descendantes.
0: D'accord. Donc, voiture en panne, on rappelle à l'arrêt de bus Terre Rouge au niveau du 10e kilomètre.
6: Oui, chemin route des Goyaviers.
0: Route des Goyaviers.
6: Sûrement, monsieur dit d'être dans les parages, hein, mais le véhicule est gênant.
0: D'accord. C'est quoi comme voiture?
6: C'est un Renault 7 places, hein, Transplace. Hein. Un Renault noir.
0: De couleur noire, donc garé à l'emplacement de l'arrêt de bus Terre Rouge. Véhicule gênant, hein, c'est ça qu'on va retenir.
6: Oui, c'est ça.
0: Et un appel lancé au propriétaire, j'espère vraiment qu'il nous entend pour venir dégager son véhicule.
6: J'ai fait des lafs le frein, mais il bat tout à droite, il garé bien sur le trottoir.
0: Oui, oui.
6: Ah, mais là, je suis arrêté, j'ai refait demi-tour pour voir si je pouvais l'aider, mais il n'y a personne dedans.
0: D'accord, véhicule fermé, JP?
6: Oui, véhicule fermé, la buée, elle est sur la vitre, il ressemble à un petit bout de temps, elle est là-haut. J'espère qu'il ne dort pas dedans, ben, mamie Guerre va arrêter pour voir ça pour aussi, parce que je suis en train de travailler.
0: D'accord, ben, on va le signaler, bien entendu, et inviter le propriétaire à bouger son véhicule en espérant qu'il pourra le faire.
6: Et si c'est mon trajet, tout à l'heure, si je remonte, je descends, et donc là, je vous rappelle.
0: D'accord. Une question, vous voulez passer par 4 canons là ce matin ou pas du tout? Oui.
6: J'ai dit un duster dans le canal, mais madame là, demain, la standardiste m'a dit que ma DR était déjà prévenue.
0: Oui, mais elle était toujours là quand on l'est passé? Parce qu'on avait donné l'info, nous.
6: Elle était toujours là, oui.
0: D'accord.
6: Avec le triangle est placé, mais comme les gens ils ralentissaient pour regarder,
0: oui.
6: Ben, ça crée un petit ralentissement.
0: D'accord, on va le rappeler également. Merci beaucoup, JP.
6: Allez, au revoir.
0: Merci pour les informations et bonne journée également.
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0: Freedom, il est 6h passé de 56 minutes. Freedom Information, auditeur de Freedom 2, il y a une voiture là en panne qui gêne la circulation, notamment concernant le passage des bus. Nous sommes à l'arrêt de bus de Terre Rouge, 10e kilomètre sur la route de la montagne. Le propriétaire est invité à déplacer son véhicule. Et puis rappelez également qu'il y a une autre voiture, toujours dans les rampes de la montagne, cette fois-ci, pardon, rampe de la montagne, véhicule en panne, feu de détresse allumé dans le sens descendant à hauteur de 4 canons, véhicule dans le fossé. 02 62 41 51 51. On nous signale un ralentissement de la circulation, hein, donc soyez prudents. 02 62 41 51 51. Freedom, la suite de vos appels, 02 62 99 12 00. Freedom, bonjour, allô.
8: Bonjour, Francky.
0: Bonjour, madame.
8: C'est pour souhaiter mes condoléances à la famille Giabandier, pour M. Nelville, oui. À la famille Giabandier de Sainte-Suzanne Bagatelle et la famille Testan, et ben, aussi pour les autres membres de sa famille. Et midi à Mme Roséide. Elle prend courage aussi parce que M. Nelville était un très bon cuisinier.
0: Oui, il était cuisinier à la ressource, hein, si j'ai bien, au centre de rééducation de la ressource, hein, c'est
8: oui,
0: ça?
8: Oui, oui. Mm-hmm. Ben, moi, j'ai une ancienne élève de cette école-là.
0: Oui.
8: Et ben, mon prénom, c'est Bano Marilyn, le nom jeune fille.
0: Mm-hmm.
8: Donc, ben voilà, mais elle m'a passé une bonne enfance, hein. Au centre de rééducation. En tout cas, me dis à toute cette famille, prends courage et mes condoléances.
0: Merci en tout cas pour cette pensée. Voilà. Merci pour cet hommage.
8: Merci beaucoup, Francky. Au revoir.
0: À très bientôt.
8: À très bientôt.
0: On rappelle d'ailleurs, hein, concernant les obsèques de Monsieur Gerbandier Saint-Ange Nelville, elles auront lieu en l'église de Sainte-Suzanne à 16h cet après-midi et l'inhumation qui devrait se faire au cimetière du même lieu. Freedom, 02 62 99 12 00. Un dernier appel avant le journal de 7h, le flash de 7h. Freedom, allô?
9: Bonjour.
0: Monsieur, bonjour, oui.
9: Frédéric.
0: Oui, bonjour Frédéric, oui.
9: Oui, il est bien.
0: Oui, ça va, merci. Un peu comme hier.
9: Vive la France.
0: Vive la France, effectivement, que l'a remporté la le match, a gagné le match.
9: Même.
0: Voilà, oui.
9: En même temps, pas pour ça, mais comme la dame vient de téléphoner.
0: Oui.
9: Pour monsieur le cuisinier du centre de la ressource.
0: Gerbandier, il s'appelle, oui.
9: Même Belleville. Ben, moi, je m'en connais à Marmaille, donc c'est un bon cuisinier.
0: Mm-hmm.
9: Et, ben, comme dit maintenant, ben, mes sincères condoléances, ben, à sa femme et à ses enfants et à toute sa famille.
0: Mm. Merci pour cette pensée, en tout cas.
9: Voilà, on connaît les anciens élèves, n'oublie pas les anciens de la ressource.
0: Ben, non, mais généralement, les anciens élèves n'oublient pas leur passage dans les établissements scolaires. Quel que soit l'établissement, mais je veux dire, c'est quand même une période de la vie d'un Marmaille qui reste, quoi. Hein. Des fois, des mauvais souvenirs, et puis ben, parfois, de bons souvenirs aussi. Hein.
9: Ouais. Madame Yvienne Cosé, pareil, on dirait qu'on connaît allemand, parce que nous étions dans la même école longtemps. Hein.
0: Oui, Marilyn, elle s'appelle, oui.
9: Ah, même. Ben, ça, c'est. Bonne journée à tous.
0: Merci beaucoup, et merci encore pour cette pensée. À très bientôt.
9: Bien, Francky.
0: Au revoir. Freedom, la suite de vos appels tout à l'heure, il est bientôt l'heure de retrouver les informations avec la 2PRL. On continuera avec vous, 02 62 99 12 00. Avez-vous regardé le match? C'était à 1h du matin quand même, hein. Donc peut-être ce matin, vous allez en mode replay pour voir un petit peu les actions, comment ça s'est passé. En tout cas, vos avis, vos réactions, ce sera juste après donc la 2PRL, le flash, il est 7h.
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11: Bonjour à tous, il va encore faire très chaud en France. Alors que les températures commencent à redescendre vers les normales de saison, une nouvelle hausse du mercure est attendue dès la fin de semaine. C'est ce qu'indique Météo France, avec des températures qui pourraient dépasser les 35 degrés dès vendredi. Une gestion de la canicule qui fait réagir à l'Assemblée nationale. Passe d'armes entre Cyrielle Chatelain, présidente du groupe écologiste, et le Premier ministre Sébastien Lecornu ce mardi. Les écologistes ont annoncé déposer une motion de censure pour dénoncer l'inaction du gouvernement face au changement climatique. Un homme activement recherché, soupçonné d'être lié à cette attaque au colis piégé à Monaco. 3 blessés dans cette explosion, un homme d'affaires ukrainien et sa femme, dont le pronostic vital est toujours engagé, ainsi que leur fils de 13 ans. Le procureur général de Monaco évoque un suspect qui a pris la fuite à pied vers la France. Nouvelle étape pour le projet de loi sur l'aide à mourir. Les députés ont une nouvelle fois approuvé le texte lors d'un troisième vote favorable à l'Assemblée nationale. Le projet doit désormais retourner au Sénat, qui l'a déjà rejeté à deux reprises. Il s'agit donc de la dernière étape de la navette parlementaire avant un vote définitif attendu le 15 juillet prochain dans l'hémicycle. Une enveloppe de 107 millions d'euros pour venir en aide aux agriculteurs français. C'est ce qu'a annoncé ce mardi le commissaire européen à l'agriculture Christophe Hansen. Face à la hausse des prix liée à la guerre au Moyen-Orient, l'Union européenne avait, on le rappelle, promis de débloquer 540 millions d'euros pour soutenir la filière. Un mot de foot, la Norvège s'envole pour les huitièmes de finale de la Coupe du Monde. Victoire face à la Côte d'Ivoire, 2-1. Les Norvégiens qui défieront le Brésil au prochain tour. Et puis un coup dur pour les Girondins de Bordeaux. La DNCG, gendarme financier du foot, a décidé d'exclure le club de toute compétition nationale la saison prochaine. Le verdict est tombé ce mardi en raison de la situation financière du club qui devait verser pas moins de 9 millions d'euros. Décision lourde de conséquences pour Bordeaux qui a déjà annoncé faire appel. Très bonne journée à tous.
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Mysterious Girls en ce moment sur Freedom 2 avec Peter André. 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À venir dans quelques instants, Culture Club, Ziggy Marley, Pixel, Pierre-Paul Jacques. Je me dis pas de toutes parce que c'est jusqu'à 20h. On a pour au moins une heure de temps pour donner des titres. En tout cas, faites-vous plaisir. 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
7: Freedom Baromètre de ce matin, nous allons parler Coupe du Monde. Ah ouais, on va parler football ce matin. La France a gagné hier soir contre la Suède. Victoire, soulagement, fierté même, diront certains. Mais juste un rappel, hein, ce n'est que le 16e de finale. Alors, rien n'est fait, rien n'est gagné, si ce n'est que juste le match. Tout reste donc à construire. On disait que les Bleus étaient ultra favoris. On disait qu'ils étaient sous pression. On disait que ce match serait un test. Eh bien, test réussi. Ce matin, on veut savoir, pour vous, est-ce que cette victoire, c'est un déclic ou juste un match gagné? Est-ce que la France, l'équipe de France vous rassure ou est-ce que vous restez prudent pour la suite au Mondial? On rappelle qu'on rencontre le Paraguay très bientôt. La France a gagné, oui, mais est-ce qu'elle vous a convaincu? 02 62 99 12 00, vos avis, vos réactions, juste après le journal de 7h30. Et je rappelle également, ce matin, sur l'antenne de Freedom, 9h, 10h, foot, friction. On revient sur le match avec Bastien Arnaud et Max Armand. Vous aussi, bien sûr, 02 62 99 sur le 14 00. Un numéro spécial pour vous, messieurs, dames. 02 62 99 12 00, on est avec vous. Freedom, bonjour, allô?
8: Allô, Francky.
7: Bonjour.
8: Ah, là, je suis content, là, la France a regardé.
7: Ah, on est contente, alors.
8: Ah, ok, vous êtes en mode où? Oui. Pareillage, là.
7: Non, dis pas moi la pareille encore.
8: Encore pareillage, encore. Le temps, il a dit, arrêtez, écoutez, hein. Ah. On te ressouvrait.
7: Ouais, la dernière fois, c'était 50 euros, m'y rappelle,
8: oui,
7: hein.
8: C'était 50 euros.
7: Et là, c'était 30?
8: Était 30, parce que moi, j'ai les 30. Tant qu'il a de mon comme là, tout le temps, il me paye au coup.
7: Et gagné quand même, hein, pour où, là?
8: Il a gagné, m'a la veillé jusqu'à grand matin encore.
7: Et alors, du coup, la veille, le match, là, un avis sur l'équipe de France?
8: Ah, moi, pour la France, moi. Mais pas
7: oui,
8: pour l'autre, moi, hein, mais pour la France.
7: Mi-entend.
8: La France.
7: Mi-entend.
8: Il amène médaille, là. Il amène la coupe en or, là.
7: Oui, mais la qualité, le match, regarde pas ça, donc.
8: Si, mais regarde, mais même pour moi, la France, m'y veille la France, sommeil de mon osier, m'y regarde, même m'y regarde.
7: Ah ouais, c'est exactement ce qui arrive à moi, sommeil de mon osier, pas dormi, moi.
8: Ah non, m'a pas dormi, moi, m'a regardé, moi, c'est un grand matin.
7: En même temps, ou la mise 30 euros, hein, mais peut comprendre.
8: Oui, voilà, elle a dit, moi, mettre 30 euros, parce qu'elle a dit, là, combien de moyens que là, mais dit, non, pariage.
7: Voilà, Nena, une dame, là, qui se fait du pognon, juste en regardant l'équipe de France remporter ses matchs.
8: Ah oui, il m'a dit comme ça, il s'emmène la coupe là, dis moi non, il me dit, bon, elle ne fait pas, il n'y a pas ça en gros, je vois.
7: La coupe, finale?
8: Oui, il sa coupe là, ça rentrait ça.
7: Oh là là.
8: Sa coupe là, ça rentrait, mais appel à vous, Francky.
7: Ah non, mais bien sûr, madame, vous le prénoncez comment? Bah, ça nous cause tout le temps, mais.
8: Non, mais pas Colette.
7: Colette, mais excuse Colette, tu arrives, vous oubliez, tu arrives
8: oui,
7: ça.
8: Okay.
7: Colette, en tout cas, bonne continuation.
8: Il y a la France même, il y a la France même.
7: Ouais, mais entend ça. Vous demandez si j'aime la France ou bien l'argent qu'on gagne.
8: La France arrive, met le drapeau par le balcon.
7: Parce qu'un drapeau, il est là dans la cour.
8: Oui, ben, par le balcon lui-même.
7: Ah, oh, ben oui, alors. Ben, disons
8: ah,
7: Freedom.
8: Oui, la France est rentrée. Drapeau.
7: Eh bien, madame, bonne continuation et bonne chance pour la suite.
8: Merci, au revoir.
7: Je sais pas s'il faut parler de chance, justement, parce que la question aujourd'hui tourne autour de cette victoire. Pour vous, est-ce que la France a dominé ou est-ce qu'elle a plutôt souffert dans ce match? Est-ce que les Bleus ont montré qu'ils sont vraiment les favoris du tournoi? On les a qualifiés, je le rappelle, d'ultra favoris pour ce match. 02 62 99 12 00. Freedom, allô?
9: Allô, oui, bonjour, monsieur.
7: Bonjour, madame.
9: Voilà, je
7: suis
9: du tampon.
7: Oui, je dis.
9: Parce que j'ai trouvé une carte ce matin devant l'église du tampon, une carte bancaire.
7: Ah, bonne nouvelle pour son propriétaire.
9: Ah ben, je sais pas, mais enfin.
7: Ah ben oui. À quel nom cette carte bancaire?
9: C'est A Chama Chimara Flori.
7: Alors, j'ai peut-être loupé le début. Chama Chimara, c'est ça?
9: Non, c'est A Chama.
7: Ah, A Chama, pardon.
9: Oui, Surama.
7: Surama.
9: Nouri.
7: Nouri.
9: Voilà.
7: Alors, Achama, Sourama, Nouri. Carte bancaire retrouvée.
9: Flori,
7: pardon, j'ai entendu Nouri, excuse. Coton-tige, pour moi, s'il vous plaît. Achama, Sourama. Non, mais là, coton-tige, mon oreille.
9: Ah, d'accord.
7: Achama, Sourama, Flori, elle peut vous appeler à quel numéro?
9: Ben, écoute, est-ce que je suis obligé de donner mon
7: non,
9: numéro de téléphone?
7: Pas du tout, Julie. Ou peut ne pas donner. Nous garde ça hors antenne, justement. Et nous demande à Achama, Sourama, Flori d'appeler à nous tout de suite. 0262 41 51 51.
9: D'accord.
7: On fait comme ça?
9: C'est bon, il n'y a pas de problème.
7: Ça marche. Merci encore d'avoir appelé la radio. Bonne journée, Julie. À bientôt. 02 62 41 51 51 pour Achama, Sourama, Flori. Sa carte bancaire retrouvée du côté du tampon. Faut qu'elle nous appelle pour qu'on lui transmette les coordonnées. 02 62 99 12 00. Et comme ça, t'es dans le chemin, t'y marches un tas, là. 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Freedom, bonjour, allô?
10: Oui, allô, bonjour, Francky.
7: Monsieur, bonjour.
10: Ouais, ça nous porte, ça.
7: Le port, là, même.
10: Oui, il y a sûrement la gagne au match football là. Maman, la France, c'est pour jouer avec la Suède, c'est pour jouer.
7: T'es pour jouer?
10: C'est pour balade banana.
7: Non, on trouve?
10: Ah oui, c'est dangereux.
7: Dès la première mi-temps, on a vu ça?
10: Ah oui, il a fait des tiers sur poteau tout, hein.
7: Ben oui, mais alors, deux tiers sur poteau, mais on a vu quand même qu'il avait deux actions aussi des Suédois, que l'arrive devant Mike Maignan.
10: Ouais, mais ça n'a pas marqué.
7: La France aussi n'a pas marqué sur le coup, à part la moitié de tiers poteau, hein.
10: Ouais, mais elle est bien pour nous, mais en deuxième mi-temps, moi, la France, c'est pour jouer de banane, pour balade banane.
7: Alors, on m'a pas vu deuxième mi-temps, mais on dit qu'elle était en train de balader la Suède.
10: Ah oui, bah, t'as fait ça, c'est technique, t'as fait talonnade, t'as fait tout. Ah, midi à où? Ah, moi, je connais le football, mais on va nous boucler la garde, dis-je, votre garde, je l'explique à où? Ah, de quoi, moi, t'es dangereux.
7: Geste technique, a dit.
10: Ah oui, t'es fait ça, c'est technique, t'es balade banane. Mon la France, t'es joué, et puis t'es caresse ballon, simplement, t'es caresse ballon.
7: Bah ouais, il était en avance, certainement. Donc il a joué le temps.
10: Et Mbappé, la marque est premier. Et puis c'est pas qu'on était aussi, il avait 11.
7: Alors, on joue confirmé quand même, à la pointe d'août, hein.
10: Oui, c'est confirmé, mais même Midiaou, mais là, la France, c'est plus fort que la Suède.
7: T'as un joli but, par contre, hein. Je sais pas, presque à la fin du temps réglementaire, ça, hein, presque 40 minutes par là, à la fin.
10: Oui, 40 minutes par là, mais vidéo, la France est supérieure.
7: D'accord. Donc, vous les rassurez, là, pour la suite du championnat de la Coupe?
10: Après, on est quand même Paraguay, nous, on a fait nos billets, pas bien, du coup, en 1998, là, moi, Paraguay, là, vous savez, ça, bon, c'est football sud-américain, c'est joué dur, vous savez. Ben, c'est bloqué, hein, mais là, il faut mettre le paquet, là, ça.
7: Il faudra mettre le paquet contre Paraguay.
10: Ah oui, parce que il faut pas jouer comme devant facile, parce que c'est pas l'équipe Amérique du Sud, moi c'est juste bloqué. Hein.
7: Bon, ben, à suivre donc. Donc, où les vraiment convaincu. Il entend au son de voix que où les heureux quand même, quand quoi.
10: Et en même temps, il y a une petite blague pour dire où là.
7: Oui.
10: À soir, l'Angleterre jouait contre RDG, la rivière du Galet.
7: Avec plaisir, on la retrouve. L'Angleterre ce soir joue contre la RDC, République démocratique Congo. Freedom, alors le match, n'avait un match en cours, la Mazotala, Mexique-Équateur, c'est toujours 2-0. Le match a repris, bien sûr, hein, 52e minute, là, du temps réglementaire. Mexique 2, Équateur 0. 02-62-99-12-00. Freedom, bonjour, allô?
11: Allô, bonjour, Francky.
7: Monsieur, bonjour.
11: Alors, la France a gagné, tant mieux, le premier but. Mbappé, c'est joli, hein.
7: Le premier but que n'a pas été, comptabilisé. Ou bien, on parle du premier but.
11: Le premier but, combien de temps Mbappé?
7: Ben, il y a marqué un premier but, mais il était hors jeu.
11: Ah, ok, parce que moi, il y a moins 4 joueurs. Monsieur Edouard, face de lui, il a dribblé un petit droit.
7: Ah oui, ça oui.
11: C'est magnifique. Hein.
7: Voilà, ça, alors ça, c'est. Alors pour ceux qui ont vu le match, ouais, c'était un joli but quand même. Hein.
11: Ah, c'est ça, franchement, t'es vraiment bien. Et vous dites, Max, ben, il a fait son pari.
7: Qu'est-ce qu'il a dit?
11: Il a dit, il pariait que la Suède gagne.
7: Ben, pas rien qu'à lui, Valérie aussi avait dit ça, 2-1 pour la Suède.
11: Et après, il dit, Suédoise, c'est joli. Il me dit, après, une Suédoise, tu t'es là, il me dit, c'est le.
7: Suédoise dans les tribunes.
11: Ben oui, mais je suis dans un truc, mais ça n'a pas changé rien. Les Français, la première fois, c'est mort, vous êtes 3 buts, ben bravo la France, on va continuer comme ça.
7: Alors, ça c'est le résultat, hein. 3-0, la France qualifiée, 8e de finale contre le Paraguay, on le sait déjà. Mais est-ce qu'au niveau du jeu, quand on l'a, par rapport à ce qu'on l'a vu, est-ce que justement, vous les rassurez, est-ce que vous pensez que la France, il peut aller encore plus loin, mais vraiment plus loin, au point d'arriver jusqu'à la finale?
11: Ben après, je pense que ça dépend physiquement, déjà, parce que je pense les... L'éprouvant de matchs par semaine quasiment.
7: Mm-hmm.
11: Avec la pression publique, tout ça, des fans, tout ça, des hier. Et après, je pense par rapport face à différentes équipes, chaque équipe, les joueurs jouent différemment. Le tiers de la vie de football en fonction de l'équipe non face des autres.
7: Mais c'est ce que disait en conférence de presse Didier Deschamps. Il disait qu'à chaque match, il devait faire des choix en fonction de l'équipe adverse.
11: Ça, bah, tu ramenais les vrais joueurs pas parce que tu ramenais les blessés, je pense.
7: Mm-hmm.
11: Et après, pour réfléchir, je dis, bah, le Paraguay n'aura plus de repos que plus de joueurs de repos que la France, en fin de compte.
7: Ah bon?
11: Si je samedi.
7: Qui. Alors, attends, je me regarde parce que je n'ai pas vu celle-là venir. Au moins que Paraguay jouait samedi, oui.
11: Ouais, je vais la jouer lundi face à l'Allemagne.
7: Ah ouais, ça fera peut-être une petite différence. Mais comment est-ce que cette différence pourrait se voir dans le match?
11: Ah oui, je pense que c'est ça. Après, peut-être que Didier Deschamps va faire rendre bon joueur qu'il n'a pas trop joué, il n'a pas encore trop joué. Comme ça, il se repose un peu celle les un peu plus fatigué. Parce que maintenant, c'est Mbappé, tout ça, il y a les jeux quasiment. Après, niveau physiquement, il est incroyable.
7: Mm-hmm.
11: Il a joué quasiment tous les matchs jusqu'à maintenant. Ben, après, je pense qu'il se repose, il a un petit peu laissé un peu, peut-être pour les quarts finales, demi-finales, tout ça, comme ça, il est bien en forme, moi.
7: Ouais, mais alors, vous dites ça où? Alors, merci de mettre ça en avant. Vous connaissez dans les phases à élimination directe. C'est-à-dire, si nous tire un joueur comme Mbappé et que finalement, il a une défaillance au niveau du buteur, elle est finie pour la France, hein.
11: Non, mais déjà, par exemple, là, si je peux pas jouer à l'île, par exemple, 60 minutes, je vais pendant 30 minutes.
7: Ah oui, d'accord, juste le temps marqué, quoi.
11: Voilà, il rentre, il marque 2 buts, 3 buts, après, il s'est reposé, pour le prochain match, après, pour la prochaine étape.
7: D'accord. Titulaire, mais, a changé très vite à partir du moment où il a marqué.
11: Mais pas trop. Bah, tiens pas trop dedans.
7: Titulaire, mais tiens pas trop dedans. D'accord.
11: Laisse un petit peu sur la pédale, comme il dit.
7: Merci de votre avis, monsieur.
11: Allez, bonne journée. Merci.
7: Bonne journée. Bah oui, le premier but, il a été joli. Hein. Qui a vu le premier but? France-Suède, il y avait le but refusé, effectivement, pour hors-jeu, mais après, il y avait un autre but, là, face à 4 attaquants suédois. 02-62-99-12-00. La petite fin, tac-tac, boum. Oui, bonjour.
12: Bonjour.
7: Oui.
12: Oui, une femme heureuse vous parle ce matin, parce que hier, vous avez dit que la Suède allait gagner.
7: Oui, certains le disaient, oui, tout à fait. Oui.
12: Ah, pas certain, vous,
7: ah, moi
12: Francky Sylvain, il marche, oui.
7: C'est moi qui ai dit ça.
12: Bon, ben, j'écoute pas la radio à l'envers, quand même.
7: Ben, j'ai pas l'impression d'avoir donné mon avis sur le match hier.
12: Si.
7: Ah ben, les auditeurs nous le diront, y a pas de souci.
12: Oui, bon, enfin, c'est vrai que peut-être la France n'arrivera pas au bout de ce...
7: De cette Coupe du Monde, oui.
12: Mais quand même, hier soir, ça a fait plaisir. Ils ont joué de malchance lors de la première mi-temps, parce qu'il y a eu beaucoup de ratés.
7: Oui, beaucoup de tirs non cadrés, mais tirés quand même, quoi. Hein.
12: Oui, c'est ça, ouais. c'est la malchance. À un moment donné, je me demandais, mon Dieu, ah là là, les Suédois ont prié leur dieu viking comme les Norvégiens. Mais voilà, la France a rempli sa mission pour cette soirée de bière.
7: Alors c'est vrai que ça ne pardonne pas dans ces phases à élimination directe, hein, je le rappelle, c'est que si jamais on perd, c'est fini, là, c'est pas on revient, il n'y a pas de deuxième match, c'est terminé. Donc on doit tout réussir à partir de maintenant.
12: Oui, le Paraguay, hein, l'a démontré devant l'Allemagne.
7: Exact.
12: Voilà.
7: Superbe voilà. Match du Paraguay contre l'Allemagne, ah oui, et ça s'est terminé au tir au but.
12: J'étais désespérée de me voir réveillée, mais j'ai assisté, j'étais là, comme dirait l'autre.
7: Vous avez tenu le coup.
12: Ah, oh oui, oui. Non, déjà, je dors très mal en temps ordinaire.
7: Oui.
12: Alors, cette deuxième moitié de nuit, ne pas dormir, pour moi, c'était une petite balade.
7: Bah, dites donc. Ouais, on aimerait en faire des balades comme vous. Merci beaucoup, madame.
12: Voilà, au revoir. Et
7: merci, bonne journée. 02 62 99 12 00. Moi, j'ai dit que la Suède allait perdre, allait gagner. Non, j'ai dit ça hier. 02 62 99 12 00. Je m'entends pas parler ou quoi? Freedom, bonjour, allô?
13: Oui, bonjour.
7: Oui, bonjour, monsieur.
13: Oui, alors, tout le monde, il parle d'Mbappé.
7: Oui, qui a marqué encore deux buts hier soir, oui.
13: Vous avez vu les passes chirurgicales d'Olysée?
7: Attends, on m'a pas compris. Comment?
13: Les passes chirurgicales d'Olysée.
7: Les passes chirurgicales?
13: Oui.
7: De Olysée. Michael Olysée.
13: Après, il n'en a pas compté.
7: Oui.
13: Et mais comprends pourquoi le Real, il veut mettre 222 millions sur ce joueur.
7: Ah, parce que c'est un bon joueur qui construit le match.
13: Ah, lui, il a donné les trois buts officiels.
7: Oui, oui, tout à fait. Il est à l'origine de certains buts, oui, tout à fait.
13: Ah, c'est Bobby qui fait le jeu. Les autres, c'est pas, quoi, c'est lui qui fait le jeu.
7: Alors, je rebondis en vous posant cette question. Pour vous, qui est l'homme du match, alors?
13: Ah, pour moi, c'est Mbappé parce qu'il marque deux buts. Des jolis buts en plus.
7: Mm-hmm.
13: Mais hier, Olysée n'est pas loin. Hein.
7: Oui, parce qu'il a fait des passes décisives, Olysée, tout comme Dembélé d'ailleurs aussi.
13: Oui, oui.
7: Mm-hmm.
13: Et vous l'avez vu son retour en là, comment la table de la photo?
7: Ouais, c'était pas mal du tout et ça a été son repris. Retourné. Oui.
13: Son retour en ciseaux, waouh. Wow. Hier soir, la place, on va être au moins 7 buts au moins.
7: C'est pas faux qu'hier soir il y avait quand même un certain nombre de buts, mais Mitia précise également que dans l'autre camp, les Suédois, eux aussi ont raté quelques buts, hein, dès la première mi-temps. Ah,
13: oui, mais Banaï compte sur le doigt d'une main.
7: Il quoi?
13: Banaï compte sur le doigt d'une main.
7: Oui, un peu moins peut-être, mais au moment où ils ont fait leur tentative, là, c'était dans la première mi-temps, avant que Mbappé ne marque, ça aurait pu casser le moral. Hein.
13: En deuxième mi-temps, à un moment donné, le commentateur dit non, il ne faut pas chambrer, là, il ne faut pas faire des roucoulettes, de ceci, de cela, aller jouer le ballon parce que tu arrives en avenir.
7: C'est clair. Et monsieur, une question, on l'a vu là, le relâchement côté français après le but marqué par Mbappé, là, à la fin du temps réglementaire?
13: Oui, oui.
7: On l'a vu le coup de pression de la Suède, là, justement, à ce moment précis du jeu?
13: Après, il y a eu beaucoup de remplacements aussi, hein.
7: Oui, également.
13: Le jeu est pareil, hein.
7: Mm-mm.
13: A eu 5 remplacements. Hein.
7: Oui.
13: Donc, les phases automatiques, ça n'avait plus, quoi.
7: En tout cas, sacré match. Hein.
13: Que la Suède, de toute façon, il a mis deux joueurs, il a remis deux attaquants de plus, en sortant des milieux de terrain. Oui, ça y marque, ben, normal, s'il met plus d'attaquants, il faut bien qu'il arrive au moins un bout de devant, sinon, il n'y arrive pas.
7: En tout cas, donc, c'était...
13: La France a dominé de la tête et des épaules. Hein.
7: Dominé de la tête aux pieds, de la tête aux épaules.
13: Ah oui. Oui, oui. Au début, on était un peu... Comment les Suédois étaient un peu... Comment...
7: Menaçant, peut-être, non?
13: Non, arnieux, ça disait.
7: Arnieux.
13: Agressif. Mais à un moment donné, de la vis de agressivité, il ne servait à rien.
7: Hein. Voilà. Monsieur, merci pour cette analyse.
13: Ok.
7: Merci. Allez, et bonne journée. Donc, la France, il peut aller encore plus loin, hein, on est d'accord.
13: Oui, oui. Il y a trois de temps, même pas.
7: Bah oui, bienvenue au club.
13: Ouais, merci.
7: Allez, à bientôt, au revoir.
13: Allez, à plus,
7: bon, maman a regardé ce premier mi-temps, après t'es gagné pire. Bon, n'empêche, les Suédois, ils courent très vite, il faut le reconnaître. Hein. Les contre-attaques suédoises, là. Ah, les gars, faut arrêter, hein. Frida Malo.
14: Allô, oui, c'est Francky avait demandé d'appeler pour le premier but. C'était à 45 minutes.
7: Voilà, après, exact.
14: Il avait loupé plusieurs matchs Mbappé.
7: Après avoir tiré, mais fait des tirs non cadrés, quoi. Hein.
14: Ah oui, mais il a raté, il était déçu, mais après, quand à 45 minutes, j'ai vu, Et je peux vous dire, j'ai 78 ans.
7: Waouh!
14: Vous dire si j'ai pas regardé, j'ai mis le réveil pour que je réveille pour regarder. Voilà.
7: Et vous êtes facilement réveillé?
14: Ben oui, j'ai quitté ma chambre, je suis venu dans la salle à manger pour regarder. Hein.
7: Eh ben dites donc, alors messieurs, dames, 78 ans qu'elle a cette auditrice qui a regardé le match à 1h du matin.
14: Eh ben oui, et moi, j'ai toujours aimé le foot. Mais si on me demande beaucoup de noms dans l'équipe de France, je ne veux pas vous répondre parce que je suis, mais j'oublie quelquefois les noms, quoi. Mais il y a aussi un petit peu un joueur qui avait les cheveux tressés là, il a raté aussi lui.
7: Un joueur qui a.
14: Mais moi, j'ai trouvé les Suédois, il était un peu agressif aussi.
7: Oui, c'est ce que disait le monsieur là, au début de match, c'est ça?
14: Oui, oui, au début de match, oui, même sur la fin, mais après, ils étaient déçus. Sur la fin, moi, j'attendais, j'ai dit, mais faites vite, on mettait le quatrième, mais après, Mbappé sont aussi, mais j'ai dit, c'est fini, si Mbappé part, il y a plus de chance, quoi.
7: Ah ben, écoutez, hier soir, il y a quand même...
14: Ah non, il a bossé. Non, il a fait plaisir. En plus, à chaque fois qu'il manquait, il moquait un petit peu de sa bouche.
7: Ouais.
14: Dit, ça viendra.
7: Alors, vous dites moquer, moi, j'ai l'impression qu'il fait le cheval à chaque fois, c'est pas ça?
14: Oui, il fait le cheval, il saute, mais non, mais la bouche aussi, donc un petit peu, monsieur.
7: Ah ben, à chaque fois qu'il loupe son but, il fait.
14: Je sais pas comment il fait. Oui, il fait le cheval, il fait. Comme si que. Bah oui, c'est normal, il est déçu, il a raté, quoi. Ah non, mais moi, je vous dis franchement, j'ai aimé, hein. C'était au début, quand j'ai vu 40 minutes, déjà, ça marche pas. Après, tout d'un coup, je vois 45 minutes, c'est même pas pire. Je veux dire, enfin, il a pu au moins bien viser.
7: Ouais, moi-même, j'ai failli louper le but. En tout cas, merci, madame.
14: Je vous en prie, monsieur, je vous appelle du tampon.
7: Merci, la tamponnaise.
14: Merci, bonne journée.
7: Et rendez-vous samedi.
14: Voilà, merci beaucoup et bonne journée à vous, monsieur.
7: Bonne journée. Oui, je dis rendez-vous samedi, chers auditeurs, parce que samedi, c'est la rencontre, justement, entre le Paraguay et la France. Et là, ce sera à 1h du matin, c'est ça? Bon, on en parlera tout à l'heure. On doit laisser place aux informations, on doit marquer la pause. Dans quelques instants, on retrouve Christophe Damour pour le journal de la rédaction.
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0: à ton voisin. Ouais, c'est un peu le message que la France dédicace à la Suède. Chacun sa route, chacun son chemin. Passe le message à la Suède. Freedom, place maintenant aux informations. Le point sur l'actualité avec vous, Christophe Damour. Bonjour.
1: Bonjour Francky, bonjour à tous.
0: On parle dans votre journal de la nomination du nouveau directeur à la CGSS qui est contestée.
1: Oui, la fronde s'amplifie contre la nomination de Jean-Xavier Bellot à la tête de la CGSS Réunion. Après le Parti Socialiste, c'est au tour du Parti Bagnant de monter au créneau. La Réunion n'est pas une recyclerie pour fonctionnaires incompétents, lance son président Patrice Sély. En cause, le bilan controversé de Jean-Xavier Bellot à la CGSS de Guyane, marqué par un bâtiment de 10 millions d'euros resté inutilisable et des marchés publics jugés douteux. Les deux parties appellent le conseil d'administration à rejeter cette candidature.
0: Des travailleurs étrangers bientôt dans les champs réunionnais.
1: Oui, faire venir des travailleurs étrangers pour travailler à la Réunion, Francky. C'est la piste étudiée pour pallier le manque de main-d'œuvre dans l'agriculture, notamment pour la canne, l'ananas et le litchi. Une expérimentation pourrait être lancée à la Réunion d'ici la fin de l'année avec un premier essai portant sur une dizaine de personnes étrangères. Le projet divise alors que la Réunion compte plus de 170 000 demandeurs d'emploi. Le cadre du dispositif reste à finaliser avec l'État.
0: Et à quel prix ces travailleurs étrangers? C'est la question aussi que l'on pourrait se poser.
1: Absolument.
0: Perquisition chez un chef d'entreprise à Sainte-Suzanne.
1: Oui, la gendarmerie, Francky, a perquisitionné tôt hier matin le domicile d'un habitant de Bagatelle de Sainte-Suzanne, et ce dans le cadre d'une enquête pour trafic de cocaïne. L'homme dirigeant d'entreprise est bien connu dans la commune et a été surveillé par les forces de l'ordre depuis plusieurs semaines. Ils sont trois à être mêlés à cette affaire et ils ont été placés en garde à vue.
0: À la cour criminelle débute aujourd'hui l'examen d'une affaire de viol et d'agression sexuelle.
1: Et c'est un ancien principal de collège qui se retrouve dans le box des accusés ce matin. Jacques Goris a dirigé le collège Juliette Daudu à Saint-Denis entre 2019 et 2020. Aujourd'hui retraité, il comparaît dès ce matin pour viol et agression sexuelle incestueuse sur deux mineurs de son entourage. Des faits remontant aux années 90 en métropole, mais aussi à 2016 et 2017 lorsqu'il était en poste à Mayotte. Il risque 20 ans de réclusion. Le verdict sera rendu demain.
0: Sainte-Marguerite, les plaintes classées sans suite.
1: Oui, nouveau rebondissement dans l'affaire de l'école Sainte-Marguerite à Saint-Benoît. Le parquet de Saint-Denis ordonne le classement sans suite des 11 plaintes pour agression sexuelle déposées contre un agent de l'établissement. Une décision qui révolte les parents. Comment peut-on classer sans suite une affaire aussi sensible? S'indigne une mère de famille qui dénonce une enquête inaboutie, certains enfants n'ayant toujours pas été auditionnés par les gendarmes. L'affaire avait éclaté en novembre 2025.
0: La loi de réparation pour les enfants de la Creuse est officiellement promulguée.
1: Absolument, Francky. Entre 1962 et 1984, plus de 2000 mineurs réunionnais avaient été transférés vers la métropole, souvent arrachés à leur famille. Le texte, porté par la députée Karine Lebon, crée une commission mémoriale, une journée nationale d'hommage et une allocation de réparation pour les victimes ou leurs descendants. Son montant sera fixé par décret avec une entrée en vigueur au plus tard, le 1er janvier 2029.
0: Bonne nouvelle à la pompe, le prix de l'essence est en baisse.
1: Oui, Francky, le sans-plomb passe à 1,82€ le litre contre 1,94€, soit 12 centimes de moins. Le gasoil recule lui aussi nettement à 1,53€ le litre, soit 18 centimes de moins. En cause, le recul des cours du pétrole sur les marchés internationaux. Le prix de la bouteille de gaz reste lui maintenu à 18€ grâce à l'aide du conseil régional.
0: Est-ce que ça change là justement cette baisse, hein, 12 centimes, 18 centimes, quand on fait le rapport avec le prix d'avant, les difficultés restent les mêmes.
1: Hein. Oui.
0: On est quand même pas loin de quelques 25€ le plein de plus pour la voiture.
1: Exact. Ouais.
0: Dans les stations-service, on y reste d'ailleurs puisque la fréquentation est en baisse.
1: Oui, justement, et ça depuis la hausse des prix des carburants en mars. Hein. Oui. Les stations-service de Lille tournent au ralenti après un recul de de 15% en avril. En avril, l'activité reste aujourd'hui en retrait d'environ 4%. Les automobilistes font des pleins plus petits et délaisseraient les achats en boutique de ces stations. Pour le président du syndicat des exploitants, Gérard Lebon, la situation est préoccupante et il alerte sur un risque de suppression de postes si les marges ne sont pas revues et appelle à stopper la construction de nouvelles stations.
0: Il y en a quand même quelques-uns, effectivement. On termine avec le baromètre dans un instant, mais tout d'abord, on va sur la route avec Eric. Un accident au niveau du Chaudron à signaler. Eric, bonjour.
2: Oui, bonjour.
0: Oui, je vous écoute, Eric.
2: Oui, juste après les changements de gilet en direction de la Jamaïque, là.
0: Oui.
2: Il y a apparemment une motocycliste, là, elle a tapé dans un véhicule. Hein. Je sais pas. J'ai regardé dans mon rétro, mais bon, après, je sais pas si c'est grave ou pas. Hein.
0: Et c'est un cycliste qui a tapé dans une voiture?
2: Non, une moto.
0: Une moto.
2: Oui.
0: Motocycliste, pardon, d'accord.
2: Voilà. Motocycliste, apparemment, j'ai vu dans mon rétro que bon, elle s'est relevée, donc je sais pas après les conséquences.
0: D'accord. Voie de gauche ou voie de droite que ça s'est produit, Eric?
2: Bah, en fin de compte, elle était en train de dépasser, je crois, hein, en plein milieu.
0: Voilà, d'accord.
2: Voilà.
0: Bon, on est à quel niveau? Ça veut dire, après l'échangeur de Gilo vers la Jamaïque, on est dans la ligne droite avant le radar?
2: Sur le pont
0: même de Gilo.
2: De Gilo, okay. Voilà.
0: Bon, on invite les automobilistes, bien sûr, à lever le pied et on les invite à nous informer des conditions de circulation. Ouais, merci beaucoup, Eric.
2: Vous en pouvez voir.
0: Merci, bonne route, au revoir. Automobiliste, prudence à vous. Freedom, information, auditeur de Freedom 2, on nous signale une collision, moto contre voiture. Nous sommes sur le pont de Gilo, dans le sens échangeur de Gilo, en direction de la Jamaïque. Un véhicule qui était dans la voie de dépassement, soyez donc prudents. 0262 41 51 51 pour nous donner d'autres informations. La suite de ce journal, et on va parler du baromètre de ce matin, puisqu'on va bien entendu...

0: vous rassure. Est-ce que vous restez prudent pour la suite du mondial? La France a gagné, oui, mais est-ce qu'elle a convaincu? Tous vos appels au 02 62 99 12 00 dans quelques instants, juste après la météo.
1: Ouais, et depuis le départ, on est en favorite. Et hier, sur ce match France-Suède, c'était ultra favori.
0: Ultra favori. Vraiment.
1: Voilà. Donc, voyons si vraiment on mérite ce titre. Mmh. 02 62 99 12 00. 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
1: Le jour s'est levé et il fait plutôt beau en ce qui concerne le nord.
0: Oui,
1: et
0: il fera beau partout aujourd'hui sur l'ensemble de la Réunion. Un soleil bien présent, quelques petits nuages font leur apparition à la mi-journée, mais rien de grave sur les hauteurs de l'île. Mais les zones côtières conserveront un bon ensoleillement. Des températures agréables et 12-25 sur les côtes, 18 à l'intérieur et 11 degrés sur les plus hauts sommets de l'île. Francky, on parle foot?
1: Yes.
0: La France?
1: Fait.
0: Ultra favorite?
1: Ouais. C'est bon. À voir. Non, mais on rigole, mais il y a même une dame tout à l'heure qui disait, la France a gagné, d'accord, mais, pas sûr qu'elle aille jusqu'au bout, quoi. Mais pourtant, on est favori, donc, on devrait, arriver au bout, on devrait être, en finale.
0: Ouais.
1: Peut-être, allez, peut-être pas gagner, mais on devrait être en finale, non?
0: Et si on gagnait?
1: Et alors là, ça serait la cerise sur le gâteau. On va le savoir dans un instant, justement, grâce à nos auditeurs qui ont suivi le match de très peu, ou du moins qui suivent l'équipe de France et qui regardent un petit peu les commentaires par-ci par-là et vont nous donner leur avis et nous dire notamment qui a été l'homme du match hier soir.
0: Alors, il paraît,
1: oui,
0: selon certaines informations,
1: mm-hmm,
0: qu'il s'agirait de Kylian Mbappé, qui serait devenu, figurez-vous,
1: oui,
0: le deuxième meilleur buteur de l'histoire de la Coupe du Monde. Deuxième meilleur buteur de l'histoire de la Coupe du Monde.
1: Après qui ça? Après Messi? Mais certainement, oui, je crois que c'est Messi le premier, non? Messi, c'est lui, Messi. Non, c'est pas Messi? Argentine? Non? Oui? Non? Hop, hop, hop. On est qui le regarde les infos, là, qui me confirme ça.
0: Exact.
1: Voilà. Ouf, m'avait fait peur. J'ai dit encore une bêtise, là. J'ai pas réussi à mon baromètre.
0: Kylian Mbappé, 18 bon. Buts. Et oui, en première position, il y a Lionel Messi avec 19 buts.
1: Il est pas loin. Ben, il y a encore des matchs, là. Ouais. Huitième, quart, demi, finale.
0: Oh là là.
1: Ben, pour les deux, d'ailleurs, il y a encore du temps. Merci, Christophe Damour. Prochain rendez-vous, donc, tout à l'heure, à 8h30.
0: À tout à l'heure.
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1: Freedom, pressé de vous entendre dans ce baromètre.
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1: Bah oui, quoi, France-Suède 3-0. Alors, victoire logique ou exploit? Tiens, on va poser la question à double sens. Pour vous, la France, est-ce qu'elle a dominé ou est-ce qu'elle a souffert? Est-ce que les Bleus ont montré qu'ils sont vraiment les favoris du tournoi? Vous avez vu une équipe solide ou une équipe qui a encore des trous? Est-ce que cette victoire efface les doutes des derniers matchs? Je rappelle, hein, dernier match, la défense a quand même été pas mal critiquée. Est-ce que là, ça va beaucoup mieux? Et puis, parlons des joueurs. Qui est l'homme du match France-Suède? Est-ce qu'on a enfin trouvé la bonne formule? 0262 99 12 00. Vous êtes les bienvenus, vous réagissez.
5: Allô, oui, bonjour, monsieur.
1: Monsieur, bonjour, oui.
5: Oui, voilà, pour le football,
1: oui.
5: Nicolas Pachis a remarqué que la France est dans la meilleure défense, mais dans la meilleure attaque, dans le meilleur passeur, ben, quoi, ça, il a empêché de gagner la Coupe du Monde.
1: Ah, ben, la malchance.
5: Ben oui, là, c'est un peu la malchance, parce que là, avec l'effectif qu'il possède, on est dans le meilleur passeur, avec ou le meilleur, Papé, c'est le meilleur buteur. Le meilleur buteur avec Zot. Papé, Dembélé, Doué, tout ça, elle est là.
1: Oui.
5: Qui n'empêche pas de rien.
1: Alors, après, monsieur, on a vraiment raison. Mais là où on a raison, c'est que sur papier, on a la meilleure défense, meilleure attaque, etc. Mais là, quand on la regarde le match hier soir, est-ce que vraiment Zot a été au top hier soir?
5: Oui, Zot est...
1: Dès la première mi-temps.
5: Oui, mais mon premier mi-temps, tu fais moyen, mais ça recompense un petit peu au deuxième mi-temps.
1: Parce que m'y trouve que dans la première mi-temps, quand même, cela loupe pas mal de buts.
5: Oui, parce qu'il avait le retourné de Ozil, tout ça, était vraiment, mais vraiment, vous êtes capable. Après, il faut suivre un petit peu l'Espagne de hier, qu'est-ce qu'il fait? Parce qu'il pense qu'il y aura une finale Espagne de France.
1: Espagne-France pour la finale, vous pensez?
5: Ah oui, je pense qu'il y aura une finale France-Espagne, et après, bon, je ne connais pas un petit peu, mais m'a trop bien regardé.

0: petit peu Lamine Yamal, quand il fait des yala.
1: Oui.
0: Mais Lamine Yamal, il bouge pas trop, trop, ben, il porte pas trop de danger pour la France en finale.
1: Ok, on regarde ça de plus près. Monsieur, merci beaucoup de votre avis. On va sur la route parce que Florian est avec nous pour signaler deux chiens qui marchent au milieu de la route dans le secteur de Belle-Pierre. Florian, bonjour.
2: Oui, bonjour Francky, c'est Faudé Camélia, comment il est?
1: Ça va très bien, alors qu'est-ce qui se passe pour ces deux chiens, Florian?
2: Ben, là, il a Belle-Pierre, et là, on descend dans la... carrément au milieu de la route, en train de marcher, et il est très dangereux, vu que, ben là, il monte par la route, et des fois, ben, là, il est après des virages, et...
1: Zotimonte par la route, on l'a dit?
2: Oui, deux chiens montent par la route, et il est très, très souvent visible sur les pêcheurs Belle-Pierre, et il passe aussi un coup de cœur, puis les gens ramassent d'autres chiens, parce qu'il est vraiment chiant. Banèche, elle vient avec tout le monde, même dans un gros petit meuble, la filière, Banèche, elle vient avec tout l'immeuble, ben après, ben, les rats, ils montent, la personne qui nettoie, ben, il est emmerdé pour mettre dans la poubelle, et nettoie tout ça là, et bon, vraiment, c'est un fléau, là, Belle-Pierre, elle est incroyable.
1: Alors, on va rappeler leur présence, hein, parce qu'ils pourraient créer un accident. Oui. À quelle hauteur de Belle-Pierre dans le sens montant, Florian?
2: Avant d'arriver à Saint-Monique.
1: Avant d'arriver à
2: Saint-Monique.
1: Saint-Monique.
2: Voilà. Deux virages avant.
1: Saint-Monique, c'est une résidence, ça, c'est ça?
2: Non, c'est l'église.
1: L'église, pardon. L'église Saint-Monique l'église dans le sens montant. Ok.
2: Voilà, après la cité, elle est tout.
1: On prévient les automobilistes. Merci beaucoup, Florian.
2: Mais de rien, bonne journée.
1: Et bonne route, à bientôt, au revoir. La présence de ces deux chiens signalés. Freedom Information, auditeur de Freedom 2, deux chiens signalés marchant sur la route. C'est dangereux. Nous sommes un peu avant l'église Saint-Monique, après les citernes, donc. Sens montant 02 62 41 51 51. Et puis, cadavre de chien signalé sur la 4 voies de la Possession. Vous êtes là en direction du port. C'est au niveau de la médiathèque, complètement au milieu de la route, ce cadavre de chien. Soyez donc prudents. 02 62 41 51 51. Freedom, on parle du foot, on parle de la France contre la Suède. Ce match hier soir, vous l'avez regardé. Qu'en avez-vous pensé? Freedom, allez, bonjour.
3: Oui, bonjour.
1: Oui, bonjour madame, je vous écoute, oui.
3: Ok, nous on est contents.
1: Content de quoi?
3: La France a gagné.
1: Alors, content du résultat ou content du match?
3: Résultat, parce qu'au début, il avait quand même, comme dit Jean-Claude David, l'émotion. Hein.
1: Mm-hmm. Hein, bah oui, l'émotion, parce que beaucoup de buts étaient mal, beaucoup de tirs, pardon, étaient mal cadrés.
3: Voilà. Et puis, est-ce que m'en a bien vu ou alors m'en a trompé? Mbappé, au début, il avait marqué un but, après, il était en jeu.
1: Exact. Mais vous avez vu, hein, on a montré, et c'était la moitié du corps qui était hors jeu, justement. La moitié du corps.
3: Oui. Et puis, m'en a aimé aussi, c'est quand il a marqué le premier but, il a couru dessus des champs, là. C'était comme un petit garçon, il court, je sais pas.
1: Ouais, c'est exactement ce que m'a dit avec mon collègue en arrivant ce matin, quand ils ont ouais. Mbappé la couru des champs, il me dit, ben, parti en soirée, hein. C'est exactement
3: l'émotion, comme dit Jean-Claude David.
1: Ouais, ouais,
3: bonne
1: ouais.
3: journée à toutes.
1: Merci beaucoup, madame. Bonne journée.
3: Merci,
1: également. Ce match, vous l'avez suivi. Ces résultats, vous entendez parler depuis ce matin. 3-0 pour la France contre la Suède. Suède éliminée. Vous avez regardé le match. Donnez-nous votre avis. Dites-nous ce que vous en avez pensé. Freedom, bonjour. Allô?
4: Allô?
1: Oui, bonjour.
4: Bonjour, comment allez-vous?
1: On allez bien. Bonjour. Oui, m'écoute à où?
4: Mais allez bien. Allez, la France. Le bon. La France, ça perd d'habitude, d'être toujours derrière.
1: Oui, certains l'avaient dit, ça perd, effectivement, oui. Ouais, oui.
4: Non, on aura toujours. Nana va téléphoner devant Paraguay, va dire Paraguay, ça a gagné. Bien sûr, ça a gagné.
1: Ah, vous êtes confiant face au Paraguay, ou, carrément.
4: Si, nous n'est pas une bonne base, nous n'est pas si pour la finale, Francky.
1: Ça veut dire que là, on a trouvé la bonne formule.
4: La bonne formule est en place, là. Nous avons fait le train sur les rails.
1: D'accord, ça on dirait que le train sur les rails là, il sera loin avec Koula. Hein.
4: Bah, mais ça va être la finale, gars.
1: Sûr et certain.
4: Ah, t'es ça, disait le monde des gars, sûr et certain. L'équipe est en forme. Eh, nous l'avons beau passé, nous l'avons buté. Hein. Tous les assemblés là, pour que ça va être la finale là.
1: Bon, vous entendez les auditeurs, hein, il y en a quelques-uns déjà depuis ce matin qui disent que la finale est accessible à la France.
4: Oui, ça disait le monde des gars, ça, il dit ça. Hein.
1: Merci Didier.
4: Ah, bonne journée, la trouve.
1: Avec plaisir. 02 62 99 12 00. Freedom, bonjour, allô.
5: Oui, bonjour Francky.
1: Bonjour madame.
5: Ben ouais, pareil, hier soir m'a vu la France, un super jeu. Franchement, ben elle a bien défoulé, d'un complicité de tous les joueurs, et rien à dire.
1: C'est vrai que Mbappé a bien défendu, parce qu'il est attaquant, on le rappelle.
5: Oui, mais... voilà. Ça, c'est un soir, là, c'est la différence aussi. Mais tout le monde a bien joué Franck, même, comme on dit, Mbappé, mais la Melamou, le maillot, tout. Pour moi, l'homme du match, un soir, il était Olise.
1: Ah, oui.
5: Il était Olise. N'avait pas une photo.
1: C'est vrai que c'est Mbappé qui a marqué, hein. On ne dit pas le contraire. Hein.
5: Oui, bien sûr. Après, c'est son
1: rôle.
5: C'est ça aussi de marquer, hein, voilà, exactement. Mais pour moi, il y a un soirée, l'Olise, mon Dieu. Ah oui.
1: Alors, est-ce que là, justement, on a la bonne formule, c'est l'équipe type qu'il faudra maintenir jusqu'à la Coupe du Monde, jusqu'à la finale.
5: Ben oui, Franck, de toute façon, moi, je connais, mais il y en a plusieurs matchs. Moi, je ne regarde que la France. Peu importe l'heure qui commence, je regarde la France. Depuis la commencée, moi, elle est vraiment derrière la France à fond. Après, comme ils disent, on a des bons joueurs, on a l'équipe pour gagner. Après, il ne faut pas dire non plus, il ne faut pas dire que nous... Non, il faut nous les... Voilà, il faut faire attention quand même.
1: Et quand vous entendez justement Didier Deschamps qui dit, ben, à chaque match, là, il faut qu'il s'adapte en fonction de l'équipe adverse, là... Est-ce que vous pensez que l'IPA Musali a changé des joueurs de mettre d'autres titulaires?
5: Oui, mais il prendra d'autres petits changements. En tout cas, comme il fait sur la fin-là, il permet tout le monde de jouer aussi, tu vois.
1: Oui, ils sont 26 sélectionnés.
5: Oui, bien sûr. Il fait jouer un petit peu tout le monde aussi. Mais là, franchement, on est bien parti. Juste un petit message pour Max.
1: Oui.
5: À chaque fois, la France, je lui ai toujours contre nous, les Jalité, ça, les misérables. Hein.
1: Ça me fait penser à la Moukatalis.
5: C'est ça. Ah, moi, j'adore cette petite pub, là.
1: Merci, madame.
5: Tranquille, il laisse à où, allez.
1: Bonne journée. Merci de votre soutien. À bientôt. Au revoir.
5: Allez, bye bye.
1: 02 62 99 12 00. Vos avis, vos réactions. On parle de ce match France-Suède. Ça, les misérables, hein. Bonjour.
6: Allô, oui. Bonjour, Francky.
1: Bonjour, madame. Alors,
6: la France, oui, super équipe, très bonne cohésion, c'est incroyable. Ils ont pas besoin de se parler, le ballon file à travers les petites jambes là, c'était super.
1: Ah, joli ça.
6: Et même avec l'entraîneur, on a au compte Mbappé quand il a marqué son but, c'était trop beau avec Deschamps.
1: Ouais, c'était une forme de dédicace, d'hommage, de remerciement. Enfin, il y avait de tout là-dedans.
6: Voilà. On voit vraiment la cohésion d'équipe. Deschamps lui connaît quoi lui fait. Voilà. Moi, le meilleur joueur, il y a ça, mais il gagne pas dire son nom, le défenseur là, le grand black là avec la barbe là.
1: Défenseur black barbe. Qui ça, il est celle-là. Défenseur au diamant grand.
6: Oui, il a défendu comme tu sais, parce que la Suède quand même a eu chaud en première mi-temps. Hein. Bon, après la France, le gros défaut de la France, c'est quand nous marque un but, ben la première minute d'euphorie là, ben s'ils nous veillent pas nous, ils rentrent. Hein, comme
1: alors, voilà, on est tout à fait d'accord parce que j'étais en train de relever ça tout à l'heure. Après le premier but de Mbappé, il y a eu un relâchement au sein de l'équipe de France et la Suède aurait pu marquer dans les arrêts de jeu.
6: Ah, ça c'est clair. C'est ça. Donc, il faut se ressaisir. Après, Deschamps, lui, il est au taquet là-dessus pour dire que on entend lui crier beaucoup, hein, quand même. Hein. Voilà, on se ressaisit. Mais franchement, la France est bien partie pour partir en finale. Après, comme disait la dame, ben, coup de con, il peut arriver, hein, n'importe qui, hein, ça, c'est clair. Hein. Mais voilà.
1: Ou pas Mécano, vous parlez.
6: Voilà, coupable, coupé, décalé, voilà.
1: On peut le dire comme ça aussi, on sait de qui on parle.
6: il est fort. Moi, ça que il veut voir jouer parce que ben, il aime ce petit joueur-là, c'est N'Golo Kanté, mais bon, il espère qu'il va rentrer.
1: Oui, c'est vrai qu'on parle beaucoup de lui, mais quand? Ben, c'est ça.
6: Hier soir, nous l'a entrevu, bon, voilà, à côté d'Mbappé, mais assis sur le banc, ben, souriant en tout cas, mais. Voilà, moi j'aimerais bien que les choux, là, l'Argentine, il s'est gagné une coque contre Cap-Vert.
1: Pardon, vous l'avez dit quoi, la madame?
6: Argentine, il s'est perdu contre Cap-Vert.
1: Argentine va perdre contre Cap-Vert, madame, mais c'est énorme!
6: Ah ben c'est énorme, parce que oui, l'équipe est énorme, on a vu le gardien, on a vu la défense. Ben maintenant, il ne fait que défendre, en fait, et ça, il arrive au tir au but.
1: Alors là, il faut qu'on suive. Madame, vous le prénom, c'est comment?
6: Géraldine,
1: il marque ou non, parce que là, on l'a dit un truc énorme, là. Il faut nous suivre ça de près, nous regarde le résultat. Ah oui.
6: Contre le Paraguay, on va avoir chaud aux fesses. Mais si nous gagnons contre le Paraguay, après nous jouons contre le Maroc.
1: Il y a de fortes chances, oui.
6: Et ben là, par contre, la monquée, ça fait mal.
1: Mais on va suivre ça, parce que là, vraiment, on la lâche une info, là, mais on revient pas. Merci, madame.
6: Allez, allez la France, allez les Bleus.
1: Merci, bonne journée. La dame, elle a dit, le Cap-Vert va gagner contre l'Argentine, quoi. 02 62 99 12 00. Freedom, bonjour, allô?
7: Allô, oui, pas. Bonjour.
1: Oui, bonjour, monsieur.
7: 3-0. À mon midi, dans les 30 premières minutes, là. Voici la France terrestre. Les marins sont sentis comme une France, t'es un peu, voilà, quoi, t'es un peu lent, ouais. Voici, t'es pas déchanté, dis comment aller mettre un coup la pression, là. Mais pense que nous t'es encore, 0-0. Eh ben, n'intéresse rien que ça, même là, que pour gagner, fait tir au but, toi. Ça va malin, ça, bonne suédois, là. Mais, Mbappé, là, commence à mettre un petit coup de la pression, ouais, là. T'es, à mon midi, en France, bon.
1: Vous l'appréciez.
7: Ah, m'apprécier, moi, t'es, ouais, quand même, pas plus la route, le premier. À un moment, déroule mon petit drapeau, qu'on arrive vers 35 minutes, moi. Méditer, à nous dire ça, à nous créer un coup, la France. Ben, là, qu'on a marqué premier, vite, midi, les gars, t'es mis ça jusqu'à la fin, là. Parce que, bonne suédois, là, il a vu comment bonne suédois, là, comment on a gagné la détermination pour taper des dents après, là. Ah, ben, midi, en France, bon, comment la gars, l'homme du match, pour moi, on connaît, c'est Olivier.
1: Oui.
7: Voici son petit, son retourné là, c'est Saint-Héron, t'es le plus beau but de Coupe du Monde 2026.
1: Ouais, et derrière, qui a repris là, Dembélé, hein, qui a repris juste après, hein.
7: Voilà, ok, Dembélé, fallait calculer son affaire avant de tirer, lève la tête, toi.
1: Ouais.
7: Mais après, sinon, ça, la France, là, me dit, franchement, ça, c'est une belle France que nous, n'est là. Et après, comme dit madame, là, il n'y a pas gagné le nom, lui, au Paris Cano, là.
1: Oui.
7: Ah, lui, ah, il a fait un gros travail, lui, hein, ou acheté pas lui aussi, là,
1: coupé décalé, elle a dit.
7: Ah, coupé décalé, ah, bizarrement, là, pour la vie, vraiment, coupé décalé, ça, là, ça, ton lieu, le l'attrape-ballon, la batate, mais il dit, les mon ballon. Pourquoi je suis ballon? Ah, non, hein, on a des droits de pour mon cadet, dit, comment j'avais 1-0, 15-0, là, ouais, vraiment, des choses, là, dit, maintenant, quand la marque le premier but, soyons concentrés, n'a pas chapitre le temps.
1: Mais ah, c'était pas loin, hein, sérieux, hein, c'était vraiment pas loin. Pas,
7: vraiment, parce qu'il faut dire, la Suède, là, hier soir, là, ben, elle avait une bonne défense par rapport à nous. Hein.
1: Mais combatif, la Suède, hier soir.
7: T'es combatif, t'es voyé que le jeune devant cette défense. Comment chaque fois la France t'es gagné ballon, là, ben, t'es quoi devant cette cage, débat.
1: Et contre-attaque, vous l'avez vu la vitesse, ben, elle dépasse le temps en contre-attaque.
7: Comme ça, me dis, bah, ben, là aussi, t'es pas mauvais.
1: Ouais, c'est vrai.
7: Eh, Bracola, il est encore jeune. Mais Galan est encore de l'avenir, ça les gars. Mais déjà, franchement, Bracola, il est dans 11 rues.
1: À suivre de près. Au rappel, hier soir, il a marqué son but également. Hein.
7: Voilà. Après, si Bané dit nous râle jusqu'à la finale, les gars, croyons à ce rêve-là. Après, voilà, si il râle jusqu'à la finale, là, dis, mais s'il y a une petite revanche pour l'inhumer.
1: Ouais, allez. Ce serait quelque chose d'assez extraordinaire. Monsieur, merci beaucoup. Argentine, France en finale. On n'y est pas encore là. Pour l'instant, on est à France-Paraguay. 02-62-99-12-00. Votre avis, votre réaction. Freedom, bonjour.
8: Oui, bonjour Français.
1: Oui, bonjour monsieur, oui.
8: Oui, moi un peu le match, mais regarde tous les débriefs pratiquement.
1: Oui.
8: Soit sur la télé ou sur Internet, quoi.
1: Oui, il s'est vu pas le match est tard, mais en plus on regarde des briefs, courageux. Hein.
8: Oui. Donc, ma vie, un petit commentaire, Olivier les a tout fait. Il les a tout fait.
1: Il les a tout fait.
8: Ouais. On va dire qu'il a tout fait avec la Suède, que ben, on n'a rien compris.
1: Ouais, il a été bon. Hein. Alors, est-ce que c'est lui l'homme du match d'ailleurs, Olivier? Michael Olivier.
8: Moi, de mon cœur, oui, c'est dit.
1: Ouais.
8: Mais pour le connaître la FIFA, ils ont regardé ça m'a plus busy.
1: Bah oui, ce sera Mbappé de toute façon, hein, au vu de nombre du but qu'il a déjà au mondial. Mais Michael Olise, deux passes décisives avec des buts marqués, quoi.
8: Ouais. Donc pour moi c'est Olise l'homme du match que l'a fait gagner en France. Hein. Parce que pour moi, le mot qui fait une passe en petit pont.
1: Ouais,
8: le bruit marque des hier.
1: C'était bon, ça.
8: Ça, c'est une passe, mais une passe de, vraiment, de passeur, quoi.
1: Ouais, on se demande d'ailleurs si Zati fait exprès ou si c'est un coup de chance, quelquefois. Parce que c'est un pont, mais après, c'est pas un boulevard, quoi.
8: Ah, non, franchement. Comme vous maniez le bouche, je manie votre pied.
1: Merci pour la comparaison. Merci monsieur. Absolument. Voilà. Allez, bonne journée, à bientôt. Voilà. Belle comparaison. Voilà. Freedom 0262 99 12 00. Votre avis, votre réaction, Freedom, bonjour, allô?
9: Allô, bonjour.
1: Oui, monsieur, bonjour.
9: Oui, goûte à nous.
1: Goûte à nous la Suède.
9: Ah oui, goûte à nous, Ikea, vraiment tout de même. Vraiment tout de même, tout de même.
1: Je sais pas ce qu'il pense du match là. J'ai pas vu de commentaire de Zlatan Ibrahimovic. C'est un Suédois.
9: Ah ben, il s'est endormi, je pense. Le match trop tard. Ben là, en fait, hein, moi, je pense que là, il y a plus à regarder rien là. Là, on veut l'Argentine. On veut manger l'Argentine. Il y a que ça qui nous compte.
1: C'est vrai qu'il y a, il y a une revanche à prendre.
9: La dernière fois avec nous, la Coupe du Monde, ils se moquaient d'Mbappé. Et, ben, ils aiment pas trop les hommes de couleur. Les Argentins, ils sont un peu comme ça.
1: Moi, alors, racisme est dans partout, de toute façon. On l'a vu sur le terrain également. Donc,
9: voilà.
1: Oui.
9: Là, on veut l'Argentine. On veut rien d'autre. On va manger tout. On va faire des sons d'Argentine.
1: Bon, mais là, seulement là.
9: On va sur ce terrain. C'est-à-dire un gros score, 3-0. On va tenter 1 et 2 et 3-0. Et on va faire pied l'Argentine.
1: Voilà. Maman est d'accord, moi, de cette motivation qu'on est là, pour avoir l'Argentine, en finale. Mais faudrait-il que les deux équipes montent vers la finale en parallèle?
9: Voilà. Le problème, il est là, c'est que l'Argentine, il se base sur, Messi. Et nous, on a une grosse équipe de groupe. Après, c'est pas l'Argentine, on va manger d'autres équipes, hein.
1: Nous mangeons tout.
9: Ah, nous mangeons tout. Moi, il veut l'Argentine, moi, il veut dire que ça même, parce que Marie est très arrogant. Ce que je l'ai fait à nous, le dernier Coupe du Monde, ça la marque à moi. Et moi, il veut que nous croisons l'Argentine en finale et qu'il nous fait honte dans la terrain.
1: Alors, rapidement, une dernière question avant le repas. Il y a une dame qui disait que le Cap Vert, il allait manger l'Argentine. Vous croyez ça où?
9: Non, ça va être compliqué, mais par contre, on est derrière Cap Vert. On est là. C'est comme un créole, ça. Là, le sang chaud, là, bah, aime danser. C'est comme les créoles. Donc, allez, Cap Vert. L'Argentine, vous nous croisez maintenant.
1: Monsieur, merci en tout cas. Merci pour cette invention.
9: Bonne journée.
1: Frédéric, c'est incroyable cette histoire du match, mais on en reparle tout à l'heure.
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1: Je vous rappelle d'ailleurs qu'il y aura un foot friction tout à l'heure entre 9h et 10h au 02 62 99 14 00. Vous pourrez à nouveau intervenir et faire le débrief. Invité de ce foot friction, eh bien, Bastien Arnaud sera là, mais aussi Marc Sarment. On parlera France-Suède, mais aussi de la suite à venir pour l'équipe de France et des autres équipes que l'on pourrait rencontrer au fur et à mesure de ces matchs. 02 62 99 14 00.
11: Le journal Théo Grévin. Bonjour Théo.
12: Bonjour Alexandre, bonjour à tous. Vous l'entendez, la joie des supporters français à la sortie du MetLife Stadium de New York après la victoire 3-0 de l'équipe de France contre la Suède. Les hommes de Didier Deschamps, qualifiés donc pour les huitièmes de finale de la Coupe du Monde, portés une nouvelle fois par une attaque de feu, Cyril de la Morinerie.
13: Oui, les Bleus ont largement dominé la Suède, mais il a fallu être patient. En première mi-temps, les Français ont touché deux fois les montants. Kylian Mbappé a vu un premier but refusé pour hors-jeu. Juste avant la pause, le capitaine des Bleus a fait la différence avec un numéro de classe dans la surface pour ouvrir le score. Aussitôt, Mbappé s'est jeté dans les bras du sélectionneur de retour sur le banc après le décès de sa maman. En deuxième période, les vice-champions du monde ont accéléré. Bradley Barcola double la mise. Grâce à une nouvelle passe lumineuse d'Olysée, Kylian Mbappé porte le score à 3-0. C'est le troisième doublé du capitaine français dans cette Coupe du Monde. Les Bleus sont qualifiés pour les huitièmes de finale à la grande joie de Didier Deschamps au micro d'M6.
14: Beaucoup de fierté, on est en mission, moi aussi, avec eux. Voilà, jusqu'à notre match, il y avait eu des 16e compliqués. Je ne vais pas dire que le nôtre était simple, mais on a eu de la marge quand même, même si on aurait pu être plus efficace en première mi-temps. Donc, il y a une autre étape à franchir, celle-là, elle est franchie. Et beaucoup de fierté.
13: Et au prochain tour, les Bleus affronteront à Philadelphie le Paraguay, qui a créé la surprise en éliminant l'Allemagne. Rendez-vous samedi à 23h, heure française.
12: Cyril de la Morinerie, l'équipe de France rassurant et impressionnante en attaque. Michael Olise, auteur de deux passes décisives, il lui en manque plus qu'une désormais pour égaler le record de Pelé en une Coupe du Monde. Et puis autre belle image hier soir, Kylian Mbappé célébrant un de ses buts dans les bras de Didier Deschamps, endeuillé récemment par le décès de sa mère, accolade suivie par l'ensemble de l'effectif, tout un symbole pour le capitaine de l'équipe de France.
15: L'équipe était là avec lui, je pense que c'est important, il y a des choses qui sont plus importantes qu'une Coupe du Monde, plus importantes que le foot, mais comme je l'ai dit, c'est l'ADN de ce groupe d'être tous ensemble, de vraiment être soudés, et on est tous derrière le coach, peu importe ce qui se passe, peu importe ce qui va se passer, on est tous derrière lui et on voulait lui faire ressentir qu'il n'était pas tout seul.
12: Kylian Mbappé interrogé par M6, prochain match des Bleus, donc samedi soir à 23h contre le Paraguay. Autre résultat cette nuit, la qualification de la Norvège en 8e après sa victoire 2-1 contre la Côte d'Ivoire.
16: 6h02, Europe 1, bonjour.
11: Dans l'actualité de ce mercredi également, pour la troisième fois, l'Assemblée nationale se prononce donc en faveur de la loi sur l'aide à mourir.
12: Question d'humanité pour les uns, abandon des patients pour les autres. Les députés adoptent cette réforme chère à Emmanuel Macron visant à légaliser le suicide assisté et l'euthanasie. Mais l'écart entre les partisans du texte et les opposants s'est resserré. 295 voix pour, 232 contre, Alexandre Chauveau.
17: L'opposition au texte persiste en dépit d'une majorité obtenue pour la légalisation du suicide assisté. À gauche et au centre, les partisans de l'aide à mourir se félicitent d'une loi qu'ils estiment suffisamment encadrée. Le député MoDem, Philippe Vigier.
18: C'est une loi qui s'adresse à des personnes qui sont en fin de vie, qui sont malheureusement avec des maladies incurables, réfractaires, avec des douleurs absolument indicibles. Eh bien, le chemin de la dignité, c'est de leur permettre de partir si elles le veulent une fois de plus.
17: La droite et le RN ont majoritairement voté contre en soulignant tous les points qui leur paraissaient problématiques, comme l'absence de clause de conscience collective pour les établissements privés qui ne souhaitent pas pratiquer l'euthanasie, ou le délai de réflexion de 2 jours, jugé beaucoup trop court pour que le patient confirme, après avis médical, sa volonté de mourir. La députée LR, Justine Gruet.
19: Ce qui m'a frappée pendant tous les débats, c'est la légèreté avec laquelle ils ont pu caricaturer les alertes qu'on pouvait avoir sur ce texte. Ça nécessite de la profondeur, ça nécessite de l'engagement, et pour moi, il manque de sécurisation.
17: Et les recours semble désormais limité puisqu'après le rejet prévu du Sénat la semaine prochaine, le gouvernement a décidé de donner le dernier mot aux députés.
12: Alexandre Chauveau pour Europe 1 et ce vote définitif sur la fin de vie devrait intervenir à l'Assemblée nationale le 15 juillet prochain. Autre date, celles-ci seront officialisées aujourd'hui en Conseil des ministres. Les dates de la prochaine présidentielle, le premier tour aura lieu le 18 avril 2027. Ça sera 15 jours plus tard, le 2 mai, pour le second tour.
11: Eux ont encore quelques jours jusqu'au 14 juillet pour réexaminer l'ensemble des plaintes pour violences sexuelles contre des enfants. Le travail des magistrats Théo se poursuit.
12: Et alors que le garde des Sceaux avait estimé à 70 000 le nombre de dossiers impliquant des enfants, et bien ce chiffre a été revu à la hausse. Jean-Baptiste Marty, ce sont finalement 88 000 plaintes qui doivent être réexaminées.
20: Oui, dont 7452 dossiers concernent des crimes, c'est-à-dire des faits de viol et pour lesquels les auteurs présumés sont connus de la justice. C'est donc 20% de plaintes en plus à traiter dans les tribunaux par rapport à ce qui était initialement prévu. La date pour réexaminer toutes ces affaires, elle ne change pas, c'est toujours le 14 juillet. Depuis l'affaire Liane, au moins 1243 suspects présumés cités dans une affaire d'agression sexuelle sur mineurs ont été interpellés, 134 placés en détention provisoire. Gérald Darmanin qui concède que son ministère manque structurellement de moyens. Depuis hier, le garde des Sceaux défend à l'Assemblée nationale son projet de loi sur la justice criminelle, projet qui avait été rejeté en commission. Le texte prévoit notamment de développer les cours criminelles départementales, dont l'activité principale est de juger les affaires de viol, avec notamment la création de 60 instances en France.
12: Jean-Baptiste Marty du service police-justice d'Europe 1. 24 heures après l'attaque au colis piégé à Monaco, le principal suspect est toujours en fuite. Les autorités monégasques et françaises tentent d'identifier et de remonter la trace de cet homme filmé en train de déposer un engin explosif dans le hall d'un immeuble peu avant l'explosion qui a fait 3 blessés, dont un oligarque d'origine ukrainienne, sa femme et son fils de 13 ans.
11: C'est l'un des changements de ce 1er juillet, Théo, la fin des APL pour les étudiants étrangers hors Union européenne.
12: Mesure issue de la loi de finances 2026 validée par le Conseil constitutionnel. Le gouvernement met en avant sa volonté de faire des économies, Barthélémy Philippe, dans un contexte budgétaire de plus en plus tendu.
21: Oui, le gouvernement table sur 200 millions d'euros d'économies par an grâce à ce coup de rabot sur les aides au logement des étudiants extra-européens. Précision importante, la suppression des APL touche uniquement les étudiants non titulaires d'une bourse attribuée sur critères sociaux. Jusqu'ici, une partie de leur loyer mensuel de l'ordre de 100 à 150 euros était prise en charge par la caisse d'allocation familiale. Ce ne sera plus le cas. Selon les pouvoirs publics, 100 000 étudiants sont concernés par la fin des APL, soit un peu plus de 12% des jeunes étrangers étudiants en France. Comme les boursiers, ceux qui travaillent au moins quelques heures par semaine en parallèle de leur cursus pourront conserver leurs aides au logement au même titre que ceux qui ont signé un contrat d'apprentissage. Derrière les États-Unis, le Royaume-Uni, l'Allemagne ou encore l'Australie, la France compte parmi les pays les plus attractifs pour les étudiants étrangers. Elle en accueille près de 500 000, ce qui représente 15% de la population totale d'étudiants.
12: Explique explications, Barthélémy Philippe du service économie d'Europe 1.
11: Le gouvernement a-t-il raison de supprimer les APL aux étudiants étrangers et extra-européens? C'est la question du jour. Vous y répondez dès à présent sur l'appli et le site Europe 1.
12: À l'étranger, un miracle au milieu de l'horreur au Venezuela. Un enfant de 3 ans retrouvé vivant hier dans les décombres d'un bâtiment 6 jours après le double séisme survenu dans le nord du pays. Le dernier bilan de cette catastrophe, la pire depuis plus d'un siècle, fait état de près de 2000 morts, 50 000 personnes portées disparues selon les Nations Unies.
11: Après une canicule historique dont nous sortons à peine et alors qu'une nouvelle vague de chaleur est annoncée dans les prochains jours, vous pourriez bien être tenté par un climatiseur.
12: Et prudence, si c'est le cas, les arnaques se multiplient. Certains sites qui prétendent vendre des appareils, son tuyau, son travaux présentés comme des inventions françaises et à des prix défiant toute concurrence, sauf qu'ils n'existent pas, sont totalement faux. Les témoignages de personnes tombées dans le piège se multiplient et vous avez pu en interroger pour Europe 1, Charles Bouchain.
0: Tania, 36 ans, ne supportait plus la chaleur dans son appartement. Équipée d'un simple ventilateur, elle décide d'acheter un climatiseur sur Internet. Mais problème,
16: il semble que c'est pas un climatiseur alors que c'est écrit climatiseur déjà.
0: L'objet est en fait un rafraîchisseur d'air beaucoup moins puissant qu'une clim et surtout beaucoup moins fiable.
16: Il y a une fonction brumisateur dans le pseudo climatiseur qui au bout de deux jours ne marche déjà plus. Avec le ventilateur classique et ça, je me rends compte qu'il n'y a aucune différence. Si, à part le prix quoi.
0: Un prix de 150 euros pour un objet au niveau sonore très élevé.
16: Ça 4 positions, la position max, alors là il fait vraiment beaucoup de bruit pour rien, hein. C'est une vraie arnaque comme truc.
0: Des arnaques qui se multiplient, Fabrice a lui commandé une clim à 150 euros sur les réseaux sociaux, mais celle-ci n'est jamais arrivée.
22: Un, vous vous faites avoir par les réseaux sociaux sur une pub d'une société qui est à Vinus, et puis quand vous appelez votre banque, on vous dit maintenant, faut payer. On peut rien faire.
0: Depuis, Fabrice ne parvient pas à joindre la plateforme d'achat, mais ironie du sort, il continue de recevoir des mails promotionnels pour la même climatisation.
12: Reportage Europe Charles Bouchain, et on rappelle l'information principale de cette matinée, la qualification des Bleus pour les huitièmes de finale de la Coupe du Monde. Victoire 3-0 hier soir contre la Suède. Les hommes de Didier Deschamps qui joueront samedi soir à 23h contre le Paraguay.
11: Ouais, il va falloir se méfier, hein. Les tombeurs de l'Allemagne. Il va falloir faire attention. Le Paraguay. Merci Théo Grévin, 6h09. Bon réveil avec Europe 1.
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1: Allez, on parle des conditions de circulation. J'accueille sur notre antenne Dolène de la Direction Régionale des Routes. Voyons comment ça se passe sur le réseau routier après ce match France-Suède. Bonjour Dolène.
29: Bonjour Francky, bonjour à tous. Alors comme le début de cette semaine, on observe des bouchons qui arrivent un petit peu tardivement. Donc là, on a une circulation qui est ralentie au niveau de l'entrée est de Saint-Denis, depuis le secteur des Jacques à Sainte-Marie jusqu'au Chaudron sur Saint-Denis. Après, c'est vrai que le bouchon a été formé par un accident qui s'était produit sur le pont de la rivière des Pluies. Donc le véhicule léger et la moto sont restés un petit moment sur la voie de droite. Ils ont décidé de se mettre un petit peu plus loin sur la bretelle de sortie de l'échangeur du Stade de l'Est. Donc cette voie de droite qui avait été neutralisée un petit moment a occasionné ce gros bouchon qui peine du coup maintenant à se résorber. Dans le chef-lieu, c'est le boulevard sud qui absorbe un trafic assez lourd ce matin dans les deux sens de la circulation. Dans l'ouest, à Saint-Paul, ça freine entre Belmen et Savannah. Dans le sens, c'est Saint-Pierre-Saint-Denis. Dans le sud, tout se passe pour le mieux, du moins sur le réseau routier 2x2 voies. Et enfin, dans l'est, à Saint-Benoît, vous ralentissez dans le secteur de Bracanote en direction des plaines. Des chantiers qui sont en cours, secteur Ravine des Chèvres, notamment sur la RN2 à Sainte-Marie, avec la voie bus qui est neutralisée. Un chantier également au niveau du détournement de d'Ilette-Fursy à Saint-Louis, avec un alternat de la circulation. Donc, soyez prudents, en tout cas, à l'approche de ces zones de travaux. Voilà, je vous dis bonne route. Et je vous rappelle, un accident qui est toujours en cours, c'est la bretelle de sortie de l'échangeur du Stade de l'Est dans le sens est-nord qui est concerné. Mais les véhicules et notre patrouille sont bien sur le bas-côté. Donc, normalement, ça ne devrait représenter aucune gêne. Voilà, je vous dis bonne route et surtout prudence.
1: Merci Dolène. 02 62 41 51 51. Vous avez des informations, notre standard à votre entière disposition.
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1: Peut-être qu'on a un peu la lève tard ce matin, ce qui explique un petit peu ces bouchons tardifs du jour. Qui sait? Freedom Christy maintenant pour l'horoscope du jour avant de vous donner les résultats des jeux. Bonjour Christy.
2: Bonjour à tous, c'est Christy. Les messages des étoiles pour ce mercredi 1er juillet. Le soleil est en cancer, bonne fête Thierry. Bélier, les déplacements et les voyages sont favorisés, mais restez prudents. Taureau, attention, journée haute tension, nervosité, critique, obstacle ou intrigue sournoise. Courage. Gémeaux, une dure et fatigante journée pour les natifs du signe. Rassemblez toutes vos forces. Cancer, vous oscillez entre bien-être, interrogations insidieuses et subjectivité nuisible. Lion, vous vous ennuyez, vous tournez en rond. Rien de tel qu'un gros câlin pour vous réconcilier avec la vie. Vierge, demeurez à l'écoute des autres. Balance, faites preuve d'une grande discrétion et vous verrez, tout ira comme sur des roulettes. Scorpion, ne présumez pas de vos forces qui se sont un peu amenuisées. Surveillez votre vitalité et votre poids. Sagittaire, un flux mitigé en affaires comme en amour, vous ne savez plus sur quel pied danser. Capricorne, il vous faut maintenant tout consolider et éviter les spéculations hasardeuses. Verseau, faites attention à votre attitude un peu snob, cela pourrait vous nuire. Poisson, gardez la tête froide pour mieux profiter de responsabilités accrues. Je vous souhaite à tous une journée très enrichissante. À bientôt.
1: Merci beaucoup. Nous vous souhaitons une très très belle journée. On se retrouve demain matin. L'heure de la bourrique maintenant pour l'arrivée du quintet du côté de Vichy dans la 5e. Il fallait cocher le 3, l'As, le 6, le 11 et le 13. 3, As, 6, 11 et 13 pour le quintet à Vichy dans la 5e. Je vous rappelle qu'à 10h30, vous retrouverez les pronostics de tir léger. Ce sera donc avec Julie tout à l'heure. Ce sera pour le quintet à Anguin-Soisy en début de soirée dans la 8e. Résultat Euromillion, le 1, le 8, le 37, le 44, le 48 et les étoiles, le 2 et le 6. As dans Euromillion, on a 1, 8, 37, 44, 48, les étoiles, 2 et 6. My Million, le tirage, UY 611 28 90, UY 611 28 90. Bonne journée Thierry. On dit qu'il est capricieux et qu'il n'est pas toujours très stable émotionnellement. Belle journée quand même. Freedom, c'est la journée internationale de la blague. Rire pour un meilleur monde. Voilà la petite phrase qu'il faut retenir. Oui, c'est un remède universel le rire. Hein. Rigolez, vous allez voir. Ça va vous faire du bien. Freedom, juste pour pouvoir dire un petit truc là concernant Jace. Vous savez que Jace, le créateur du Gouzou, il a dessiné un Gouzou sur le bateau Freedom. Vous en souvenez? Le bateau Freedom lors de la Globe 40, eh bien sachez qu'il a remis le couvert et il nous a donc offert un Gouzou pour les 45 ans de Freedom. Oui, c'est un Gouzou avec un casque sur la tête, un petit appareil sur le côté qui tend le micro et sur le micro c'est écrit 45 ans et on y voit la colombe toute blanche bien sûr sur la bonnette du micro. En tout cas, merci à Jace, ce graffeur qui nous fait du bien avec son petit Gouzou. Nous avons désormais le nôtre. Vous l'avez pas encore vu? Ah, vous le verrez bientôt, Zgouzou. On tâchera de publier cette affiche, eh bien, sur notre site internet freedom.fr pour que tout le monde puisse le partager. Gouzou Freedom désormais. 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Donc à un moment donné, ça va tomber sur l'antenne. Sachez que vous aurez l'occasion de repartir avec une entrée pour le vendredi 7 août 2026, Expo Bat Saint-Paul pour ce rendez-vous. Coucou, on est là pour vous également pour le Frido Million, premier rendez-vous puisqu'on a loupé le premier ce matin, donc c'est celui-là le premier, hein, c'est pas le deuxième. Le montant, il n'a pas bougé, pour ceux qui s'en souviennent. On débarque chez vous dans quelques instants, c'est l'effet foot là qui m'a fait zapper le Frido Million de ce matin. Vous ne m'en voudrez pas, la France a quand même écrasé quelque part la Suède, 3-0. Hein. Oui, qualifié pour la huitième de finale, c'est exactement ça. Alors, qui c'est qui est là? Ah, première sonnerie. On va à l'avenue Île-de-France. Tout le monde sait que l'avenue Île-de-France est dans l'Est, à Saint-André. Chez Jean-Philippe. Jean-Philippe, on sonne chez vous ce matin. Est-ce qu'il est là, Jean-Philippe? Peut-être dans les embouteillages, le pauvre. Hein. Attention à la cinquième sonnerie, Jean-Philippe.
3: Bonjour, ah, vous êtes sur...
1: Bah oui, c'est la même chose, c'est... Plus d'argent dans la cagnotte, c'est-à-dire que pour tout à l'heure aux environs de 11h15 dans la cagnotte, il y aura 371 euros, c'est le rendez-vous, je vous le rappelle, de 11h15 dans le son du soleil, 371, bonne chance. Freedom, à 9h ce matin, 9h-10h, je vous rappelle, Foot Friction, pour parler de ce match, pour parler de l'équipe de France. Ils avaient craint à un moment donné l'état du terrain quand même, l'équipe de France. Hein. On se demandait hier si c'était pas une excuse pour dire que on a perdu le match à cause du terrain. On se demande. Freedom, 02-62-99-12-00. Allô, bonjour.
4: Monsieur Francky, bonjour.
1: Monsieur, bonjour, oui.
4: Bon, déjà, dans le premier temps, m'a pas vraiment regardé le match hier soir, hein.
1: Oui.
4: Mais dans mon sommeil, le match s'est joué, donc du coup, m'a écouté un petit peu, donc du coup, ça a coûté maintenant un bim de Rouvinger.
1: Comment t'as fait ça?
4: Hein? Ben, en fait, t'es dans pas profond sommeil, en fait, tu t'es dans, mais quand il marque un but, on entend, il marque un but.
1: Donc, ah, où t'es suivi comment? À la télé quand même, ou bien où t'es entendu des ordres dehors?
4: Non, mais je suis à la télé, mais t'es dans mon lit, mais monsieur, comment t'as fait une action, mais trop bien.
1: Ah, pas mal aussi celle-là, dehors devant télé, c'est aussi bien, oui, ah, tout à fait.
4: Du coup, ouais, comme il dit, maman est là, elle a fait un super match, moi, sauf que bon, il y en a deux ou trois, il n'a pas vraiment fini l'action, mais je veux dire, dans l'ensemble, il est plus ou moins bien.
1: Dans quel maman vous parle?
4: Le Odyssée, là.
1: Michael Odyssée, oui, d'accord.
4: Et du coup, l'action Mbappé ici, Marouvinger, Mbappé ici, il était dans l'angle fermé, il a tapé la marque.
1: Ouais.
4: Mais du coup, malheureusement, c'est un hors-jeu. Mais de tout ça, on fait résumé du match. Hein. Pour moi, premier mi-temps, j'avais pas vraiment de la possibilité de marquer. Hein, mais désolé, j'allais pousser. Mais la défense suédoise, c'est l'arc pas autre. Hein, donc du coup,
1: Il faut avouer que c'était une bonne défense quand même. Ils ont perdu, mais bonne défense. Hein.
4: Ouais. Et puis même contre-attaque quand avant on l'a fait la première mi-temps là. Enfin, la contre-attaque banale a eu dans la surface, a fait un centre, a fait deux reprises. Si la Suède t'es marqué, t'es fait mal. Hein, donc du coup, t'es pas un coup moral. Hein.
1: Ouais. Et contre-attaque suédoise, m'y rappelle la remontée des Suédois, impressionnante quand même. Hein.
4: Ah oui, c'est ça qu'on y a eu. Donc du coup, après, bon, c'est le football. Hein, les comme ça, on aura toujours un gagnant et un perdant. Donc du coup, ben, c'est la France qui gagne. Mais le problème, c'est comme a dit là, Paraguay, ce sera autre chose. Hein.
1: Alors, autre chose à quel point, à quel niveau?
4: Ah, parce que le jeu n'est pas pareil, monsieur Fonky. Mmh. La Ligue, on va dire, elle rentre un petit peu d'art, elle est grande maintenant. Même si la France est grande, oui. Mais il y en a des équipes ici, il y en veut, là. Et donc du coup, il faudra peut-être changer un peu sa stratégie de jeu. Hein. Donc, je pense que Nenad Siatin a fini voir comment tu joues, même si là, il change un peu le positionnement des joueurs. Mais le jeu reste le même.
1: Mais alors, quand on dit change joueur, est-ce qu'il faut aller jusqu'à changer de titulaire? Parce que là, il dit, certains disent à l'équipe type, mais...
4: Ah non, il faut faire un nettoyage maintenant.
1: Ah ouais?
4: Ah oui, il faut faire un nettoyage maintenant. Il faut, si vous voulez aller plus loin, mais d'accord, si tu veux aller plus loin, il faut faire un nettoyage maintenant. Là, il faut mettre les bougons vitristes maintenant.
1: Ben, qui sont ça à tirer là-dedans, là? Parce que tout le monde en parle de Dembélé, de Barcola.
4: C'est un bon joueur.
1: Oui, tout à fait, oui.
4: Vous pouvez mettre Palier. Ça, il peut faire la différence à tout moment, ça.
1: Et c'est vrai qu'N'Golo Kanté, depuis le début d'ailleurs, hein, certains parlent de son nom, il a été titulaire sur aucun match. Donc,
4: Oui, mais M. Francky, et où est moi, je ne connais pas, je suis bien pour. Mais c'est un joueur, il peut faire la différence à tout moment. Ah oui, N'Golo Kanté, c'est un bon joueur, mais je ne comprends pas pourquoi il met Aliassine. Hein.
1: Ben,
4: il
1: ouais.
4: mérite sa place dans la coupe. Hein. Là, quand il joue, là, il mérite sa place. Hein. Il peut faire la différence, et c'est un gars, on connaît, s'il la met dans sa tête qu'il veut, ben, il peut provoquer beaucoup de choses. Hein.
1: Mais c'est vrai que il faut savoir qu'il a également le statut de champion du monde, N'Golo Kanté. Ce n'est pas un nouveau joueur dans l'équipe de France.
4: Oui,
1: hein.
4: Mais d'accord, comme M. Francky. Mais moi, chose qui n'arrive pas à comprendre, on en a des joueurs de haut, on en a la capacité d'être sur le terrain et faire un changement ou mettre pas. Faire si un peu Mbappé, mettre un peu Mbappé, même pas M. Francky, même tout même pas.
1: Ou il pas Mbappé.
4: Il déteste.
1: Mais à cause de ça.
4: Il ne sait pas pourquoi, mais il déteste maman.
1: Mais à cause, c'est ce que ça, il y a maintenant à détester Ali.
4: Il n'y aime pas, parce que peut-être le fait qu'il fait trop, lui. Oh, mais il ne sait pas. Il ne pas dire, mais il déteste maman.
1: Alors, c'est vrai. Quand c'est.
4: Dembélé, il marque le but, il n'est pas dit.
1: Ouais. Certains. Oui, non, mais Didier Deschamps disait lui-même, en parlant de Mbappé, qui disait que c'est un excellent joueur et qu'il ne faut pas, il fallait pas faire la comparaison avec sa vie de tous les jours. Il disait que Mbappé, en tant que joueur, Mbappé sur le terrain, c'était quelqu'un d'autre, c'était vraiment le joueur qui savait tout faire.
4: À quoi il fait pareil à...
1: Bah, m'a parlé aux équipes de France, que pas moi, quoi, les Paris. Pas mauvais comme question.
4: Bon, vous vous dire là, moi, depuis, il n'y a pas à tirer, mais ici, ça, c'est un roman dans sa vie, ça. Moi, depuis, il n'y a pas à tirer, Paris gagne Ligue des Champions, c'est Ligue des Champions. Et moi, je me dis bravo, les bons, même pour lui. Mais je déteste.
1: Mais N'Golo Kanté, la point, un souci de physique, là, parce que là, madame, t'as là, parce que quelqu'un disait, t'as là, il est physiquement diminué, là, non, N'Golo Kanté?
4: Mais après, moi, pourquoi vient lui jouer un bout de temps ici? Donc, du coup, il n'ira pas dire comment il comporte un terrain, mais pour moi, c'est un bon joueur.
1: Bon joueur, touché physiquement, donc peut-être, ceci explique cela.
4: Et une autre chose aussi, M. Francky, madame là, Joe, il s'appelle devant la Argentine, Cap-Vert, mais elle n'est pas bien.
1: Ben, mi-crin, franchement, Cap-Vert, Argentine.
4: Mais dès la première mi-temps, l'Argentine, il perd son trou directement. Ça va être maintenant en difficulté, mais jamais. Si c'était une bonne équipe, Cap-Vert, mais ça n'a pas dit c'est pas une bonne équipe. Hein.
1: Non, pas du tout, mais c'est l'Argentine, quoi.
4: Du coup, l'Argentine, c'est impossible. Ah, moi, si la paye en dessous, il dit Argentine.
1: Ah, monsieur, elle commence là.
4: Non. Ah, moi, si il paye en dessous, il dit Argentine perd. Mais l'Argentine, il veut le titre aussi, faut pas croire. Hein.
1: Ouais.
4: Donc, du coup, Cap-Vert a des difficultés à passer devant l'Argentine, ça les fait.
1: Il
4: joue là, jamais passe pas. Il a bougé à la défense, mais si ça fait directement créer la diversion pour mettre le but.
1: Affaire à suivre, mais il pense qu'on a raison sur ce qu'on dit. Peut-être que l'avenir va contredire nous, mais sur le terrain là.
4: Après Cap-Vert c'est un bon équipe. Mal à regarder déjà toute là.
1: Oui, je ballon, monsieur.
4: Je ballon, mais déjà où pour rivaliser contre l'Argentine, ça va être très très très difficile. Hein, mais désolé. Hein, Il gagnera pas, hein, mais désolé. Hein.
1: Et la France qui rêve d'une revanche face à l'Argentine à côté de ça.
4: Ça, c'est notre histoire, ça. Ça ne gagne pas de panneau en plus. Ça serait beau. Si ça sort en finale, là, ce serait un beau final, ça, par contre. Hein.
1: Ah oui.
4: Parce que l'Argentine, ça n'a pas d'analyse qui la retourne non plus, hein, faut pas croire. Hein.
1: En tout cas.
4: Messi, comme il dit, oh, Messi, à tout moment, Messi, sur terrain, il fait beaucoup de diversions, il provoque beaucoup. À tout moment, s'il est bien placé, c'est pas une PSC. Hein.
1: Oui.
4: Ah oui, mais si, regarde là, le dernier Batman a joué là jusqu'à la dernière minute, mais s'il a donné à fond, hein, donc du coup, le dernier but dans l'arrêt de jeu, mais si, il a mal le but. Hein.
1: C'est ça, Messi, c'est ça l'Argentine, effectivement. Ouais.
4: Ouais, parce que Bana, c'est une équipe bien soudée d'ailleurs.
1: Mental de fer, comme on dit.
4: Ah oui, Bana, jusqu'à la fin, il pousse jusqu'à détermination, hein. Donc du coup, je suis où la pointe là? Bana, n'est là, hein.
1: En tout cas, monsieur, merci pour l'analyse et merci voilà, pour ces matchs à venir. Bonne journée, à bientôt.
4: Merci,
1: ah, il a été clair, il a dit, Oli, pas Mbappé. Pourtant, c'est le joueur qui marque en ce moment. Vous imaginez, mondial sans Mbappé, là, l'équipe de France, est-ce qu'on serait là, en huitième de finale? On ne peut pas le savoir, puisqu'il est là. Mais enfin, la question se pose. Freedom 02 62 99 12 00, on vous redonne la parole, peut-être d'autres réactions un peu plus tard, puisque ce matin, Foot Friction à partir de 9h, c'est-à-dire dans une demi-heure environ, Foot Friction avec Bastien Arnaud et Max Armand. 9h, 10h, 02 62 99 14 00.
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6: 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Freedom, l'information maintenant, voici le journal. Le point sur l'actualité avec vous, Christophe Damour. Bonjour.
7: Bonjour, Francky. Bonjour à tous. Le prix de l'essence baisse enfin. Le sans-plomb perd 12 centimes et le gasoil perd 18 centimes. Nous y reviendrons. On reparle des couacs de France Travail ce matin. Une femme hospitalisée en réanimation se voit radiée car absente à un rendez-vous. Son mari avait pourtant prévenu France Travail. Témoignage à suivre. La magie Freedom n'a décidément pas de limite. Grâce à un appel passé par une amie à la radio, un homme porteur de handicap voit l'ascenseur de son immeuble réparé. Il témoignera. Météo, journée d'hiver austral, ensoleillée et agréable sur l'ensemble de l'île. Bulletin à la fin de cette édition. Bonne nouvelle à la pompe, le prix de l'essence est en baisse, le sans-plomb passe à 1,82€ le litre contre 1,94€, soit 12 centimes de moins. Le gazole recule lui aussi nettement à 1,53€ le litre contre 1,71€, soit 18 centimes de baisse. En cause, vous le savez, le recul des cours du pétrole sur les marchés internationaux. Le prix de la bouteille de gaz reste lui inchangé à 18€. Je vous le disais, sa femme est en réanimation et France Travail lui envoie une convocation. Alors, impossible évidemment pour elle de s'y rendre. Son mari a pourtant tout expliqué à France Travail, tout justifié, mais en vain. Elle a quand même été radiée, une histoire insensée.
8: Ben, c'est vraiment un cas France Travail, ça. La madame était gravement malade, était à l'hôpital, en réanimation. Écoute bien, hein. Elle avait une convocation à France Travail. Ben, pas tout à l'autre. Les autres, voilà, madame, il veut pas dire, ben, elle est en réanimation à l'hôpital, elle peut pas faire elle. Ah, ben là, tu connais pas comment il faut faire. Normalement, faut lui dire absolument, pas dire pas. De toute façon, elle peut pas venir, elle est en réanimation. On fait le nécessaire, vous voyez qu'elle est en réanimation. Mais ça va à l'hôpital, il voit le médecin en réanimation, il fait un courrier, on l'a mis avec le papier, et je lui demande, malgré tout, monsieur, quand on a une convocation à France Travail, il faut essayer de répondre à la convocation. Il dit, madame, que ça vous venez faire? Il s'est voir le médecin, il dit, madame, elle a un véhicule de SAMU, et puis il vient au Pôle Emploi. Non, on va pas aller jusqu'à là. Il dit, oh, madame, là, en réanimation. Qu'est-ce qu'on veut lui faire? Le vigile, là, commence à venir. Monsieur, non, ben, il faut qu'on calme. Il dit, monsieur, t'es pas maillé parce qu'il ne pas rien. Donc, elle dit, non, ben, si madame nous croyait, on va faire le nécessaire, et puis c'est tout. Deux jours après, nous recevons une convocation que madame la parole elle, à sa convocation. Donc, elle est rayée de la liste de France Travail.
7: Et il n'y a pas que chez France Travail où il y a des couacs à la poste également, notamment chez Chronopost. Cette fois, c'est une auditrice qui avait tout organisé pour être présente sur le créneau annoncé pour la livraison de son colis, annulant même ses rendez-vous pour finalement recevoir un message lui expliquant qu'elle était absente et qu'il fallait récupérer son colis dans un point relais. En colère, là aussi, elle dénonce.
9: On me dit le colis va être livré entre 9h20 et 10h20. Entre temps, moi j'ai pas senti, j'ai attendu. Et là maintenant ils viennent, c'est la troisième fois qu'ils me font ça. Hein. Ils viennent m'envoyer un message pour me dire le colis est disponible à tel endroit. Il n'est pas venu. Depuis 9h, je me suis mis dehors pour surveiller. Rien. Mais à ces conditions, il vaut mieux me dire directement que le colis va là-bas. Ne me fais pas attendre parce que moi si je suis, j'ai besoin de sortir, faire un truc moi. Et c'est la troisième fois ils me font ça, hein. Chronopost. font ça à tous les gens. Je ne vais pas jurer parce que là, je suis remontée là. S'ils ne savent pas travailler, ils n'ont qu'à laisser leur place, donner la place aux gens. Nous, on est là comme des grands idiots, des imbéciles là. On attend, personne ne vient.
7: De la Chronopost qui, selon de nombreux témoignages, ne respecterait pas ses engagements. Bonne nouvelle pour les nouveaux parents, nouveaux droits pour les jeunes parents. Depuis aujourd'hui, 1er juillet, un congé supplémentaire de naissance est accessible. En plus des congés maternité et paternité existants, les deux parents d'un enfant né ou adopté depuis le 1er janvier 2026 peuvent désormais en bénéficier. Ça va jusqu'à 2 mois pris ensemble ou séparément. L'indemnisation est de 70% du salaire net le premier mois, puis 60% le second. L'employeur ne peut ni le refuser, ni exiger son report. On reparle de l'affaire Layana qui continue de faire réagir. Pour les auditeurs que vous allez entendre, la justice ne peut pas s'abriter derrière un manque de moyens. C'est une question de sérieux, de considération. Trop de manquements, selon vous, trop de failles.
0: Je pense que tout a été ciblé, plus les agriculteurs, pour les empêcher de manifester. D'ailleurs, l'artillerie était sortie. On parle de situation de guerre concernant ces agriculteurs-là. À ce moment-là, leur priorité, c'était plus leurs propres intérêts que la situation de ses propres citoyens. Quoi. Il faut que certaines têtes tombent quoi, concernant cette situation-là. Vous avez des individus qui sont irrécupérables. C'est des personnes qui ont commis des meurtres. Ils vont faire leur temps et ils vont ressortir. La récidive sera en cours. C'est plus la France que j'ai connue auparavant. J'ai l'impression que tout est en train de partir en couille.
1: Comme on l'a toujours dit, la justice, c'est ça. Ouais. La justice, il y a deux vitesses. Il y a la vitesse de l'argent. C'est un erreur que les autres l'ont fait. Maintenant, ils doivent payer l'erreur que les autres l'ont fait. Ils n'ont pas honte encore. Bonne justice comme ça, bonne loi sale comme ça. Là. On est en colère de ça. Ils ne reconnaissent pas l'erreur qui remet ça comme un manque de moyens pour avoir encore plus de l'argent gonflé et grossir des autres mal fondés que les autres l'ont fait. Quand on parle une manche blanche, c'est pas bien. Blanche, c'est propre. La loi est en train de salir notre propreté. Je vais mettre en noir qui représente un deuil, qui représente des trucs qui doivent y faire.
7: Et toujours au chapitre judiciaire, l'ancien principal du collège Juliette Daudu, Jacques Goris, comparé à partir de ce matin devant la cour criminelle pour viol incestueux et agression sexuelle incestueuse sur mineurs de moins de 15 ans. Le procès doit durer 2 jours. L'affaire avait éclaté en mai 2020, entraînant sa suspension. Il était resté libre sous contrôle judiciaire. L'homme d'une cinquantaine d'années encourt jusqu'à 20 ans de réclusion criminelle. Son ex-compagne est également poursuivie pour non-dénonciation. Le verdict est attendu demain. Il risque 20 ans de réclusion criminelle. Bonne journée avec Freedom, 8h36. Un trafic de cocaïne vient d'être démantelé à Sainte-Suzanne. Une perquisition s'est déroulée hier matin, très tôt, au domicile d'un chef d'entreprise du quartier de Bagatelle dans le cadre d'une enquête pour trafic de stupéfiants. L'homme impliqué dans la vie de la commune et très connu de la commune était surveillé depuis plusieurs semaines par la gendarmerie. Il a été placé en garde à vue à l'issue de la perquisition. L'enquête se poursuit. Dimanche dernier, un de nos artistes pays nous a quittés, Francky. En effet, il s'agit de Marcel Cellier qui s'est éteint et ce départ a provoqué de l'émoi chez les amoureux de la musique locale, notamment pour un grand artiste réunionnais qui a fait ses premiers pas à côté de Marcel Cellier et grâce à Marcel Cellier en la personne de Christian Battisto. Christian Battisto qui rend hommage ce matin à Marcel Cellier.
10: Il a commencé en 66 avec un groupe qui s'appelle Les Aventuriens. Et après, il est parti dans le Melody Group avec Christian de Gérus. Voilà, la parole avait Michine Picot, on l'avait éteint. Et ben moi aussi, moi, là, je joue ensemble. Enfin, il n'y a pas que Christian Battisto. Hein. Et c'était un autodidacte, un excellent musicien. Et ben m'y tenir à dire vraiment merci. Parce que si aujourd'hui, enfin, moi, un petit peu musicien, ben c'est grâce à lui. C'est lui-là qui a moi mes premiers accords, lui-là qui a moi les combinaisons, tout ça. C'est un grand talent à moi qui s'avance. Moi, je suis reconnaissant à cette personne-là. Ben aujourd'hui, moi, la retraite, hein, moi, là, un petit orchestre en cuivre, trompette en cuivre du Sud, nous faisait aussi un répertoire anglais. Mais seulement, nous ne te chantons pas pour. Nous faisait la phonétique, ce que nous entendions nous disait. Ben, là, il part aujourd'hui. Ben, il y a 16 ans. Ah, moi, c'est mis sur le dé, comment?

0: son signalement à la radio, la SHLMR est intervenue rapidement pour réparer l'ascenseur. Retour sur cette belle histoire.
1: Moi, hier, j'ai un voisin, lui, qui l'a porté sur ses épaules pour le faire monter jusqu'au troisième étage. Et moi, j'ai porté le fauteuil roulant jusqu'au troisième étage. Déjà, une personne handicapée de son handicap à lui, il devrait pas être au troisième étage. Lui, il accepte son destin et moi, je l'accepte aussi. Mais le problème, c'est que ben là, il n'y a pas d'ascenseur. Il peut plus se déplacer. C'est quelqu'un qui est très autonome. Hein. Il n'a pas besoin de moi, il n'a pas besoin de personne à la base. Hein. Mais là, il a besoin. Il y a des personnes qui sont des personnes âgées aussi. Il n'y a pas que lui dans ce cas-là. Parce que moi, je parle pour lui. J'ai rencontré un peu ses voisins hier. Et ben là, il dit à moi pareil. Hein. Il gagne plus sortir trop parce que c'est trop difficile de monter les escaliers, de les faire descendre en sachant que c'est des personnes qui ont à peu près 80 ans. L'ascenseur a été remis au moment où j'étais en train de vous appeler. Il y en a un sur deux, c'est déjà super déjà. Hein. Donc mon camarade, il est avec moi là et on vous remercie vraiment, vraiment, vraiment, vraiment. Ben, je pense qu'ils nous ont écouté quand on passe par Freedom, je crois qu'ils ont un peu peur. Il a pu se déplacer, il est heureux, il est très content et on vous remercie vraiment du fond du cœur. Je pense que ça a contribué qu'on appelle Freedom un peu.
0: Quand on passe à Freedom, je pense qu'on a un peu peur d'éclairer cette jeune femme. Est-ce que vous croyez que c'est vrai?
2: Je ne sais pas s'ils ont peur, mais en tout cas, ils ont réagi et ça, ça nous ravit. Ça veut dire qu'au moins, on n'est pas inutile dans l'histoire.
0: En tout cas,
2: on
0: merci.
2: On sert à quelque chose.
0: Ah, merci à la SHLMR pour sa réactivité.
2: Oui, parce que c'était pendant l'appel qu'ils sont venus réparer l'ascenseur. Elle avait appelé depuis la veille. Hein, donc du coup, action, réaction.
0: Action, réaction.
2: Parfait.
0: C'est la magie Freedom.
2: Voilà, ça colle très bien. Nous, on valide et on veut que ça continue justement grâce à vous les bailleurs et grâce à vous les auditeurs. On passe à la météo de cette journée avec SOS Click.
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2: Ça tousse dans les studios, hein. Je sais pas ce qui se passe, hein. C'est la clim qui fait ça ou?
0: Je ne sais pas. Ouais. Changement de température, l'hiver austral, on est en train de perdre notre voix. Alors il fera beau aujourd'hui sur une grande partie de la Réunion, sur la majeure totalité de la Réunion.
2: Ouais, même
0: à part quelques averses à part quelques nuages sur les hauteurs au fil des heures, des températures agréables, 25 degrés, notamment du côté de Saint-Denis, Francky.
2: Feu de friction, ça vous parle ou ça vous dit quelque chose, feu de friction? Oui, ça devrait.
0: Ouais. Ah oui. D'ailleurs, vous allez être accompagné de Max et de Bastien.
2: Dans quelques instants. Ouais, exactement.
0: Pour
2: ouais.
0: Le foot friction, vous allez refaire le match France-Suède.
2: Ah, totalement. Et on va s'amuser à débriefer ce match. Et puis voir si effectivement, une petite question là qui a été posée tout à l'heure, enfin du moins un propos qui a été tenu tout à l'heure. Cap Vert, qui va donc battre l'Argentine.
0: C'est fou.
2: Ah non, mais vous vous rendez compte, Cap Vert, c'est le petit poussé. Curaçao, ce sont les petits poussés. Ils font leur entrée dans le mondial et réussir à battre l'Argentine pour un premier mondial. Alors là, c'est l'équipe du mondial.
0: C'est l'équipe du mondial.
2: Qu'il gagne ou pas, là, s'il remporte face à l'Argentine, on oublie la France. Hein. Ah ouais, c'est même plus la peine de parler de la France. Hein. Ah, là, même plus la peine. Bon, en tout cas, on va suivre ça de plus près tout à l'heure, 9h-10h, foot friction, en direct.
0: Oui, n'oubliez pas que ce soir, Madame Aude reçoit les finances publiques. Hein. Si vous avez des questions à poser sur vos impôts, etc., n'hésitez pas, 02-62-99-10-00, entre 17h et 18h. Et j'aimerais rajouter que toute la journée... c'est la fête du reggae puisque c'est la journée mondiale du reggae aujourd'hui et plein de

0: tendance à te dire, mais qu'est-ce qu'on a de la chance du Serge Gainsbourg.
1: Eh ouais.
2: Cloué, le gars.
1: Ah, ça fait plaisir.
2: Tout le monde du Golgotha.
0: Bizarrement, c'est sorti en 81. Ça vous dit quelque chose, 81?
1: J'ai l'impression que dans les années 80, c'était vraiment...
0: Ouais. Mais 81, c'était l'année.
1: Hein? Les 45 ans de Freedom et le grand concert bientôt le 7 août à Expo Bat avec 14 artistes sur scène à Saint-Paul.
0: Ça va être énorme.
1: Ça va être le top.
0: En tout cas, le rendez-vous est calé pour le vendredi 7 août 2026. Billets récupérés, rendez-vous jeu aussi sur notre antenne. Un petit concours d'affiches là en ce moment pour ceux qui prennent la photo.
1: Par
0: et tout.
1: Exemple. Ouais.
0: Vous avez vu le gouzou? Le gouzou,
1: oui.
0: Le gouzou,
1: oui.
0: Ah, le gouzou Freedom avec son micro, 45 ans, la petite colombe et tout.
1: Extra.
0: Bah voilà. Merci Jace. Il était déjà là, Jace, je le disais tout à l'heure pour le bateau Freedom.
1: Oui.
0: Il avait dessiné sur la coque le petit gouzou et là c'est pour

0: 45 ans, là c'est notre gouzou là, oui, maintenant. Nous avons notre gouzou, gouzou Freedom.
1: Merci.
0: C'est fou, hein. Ah, total. Bon allez, mon cher, je vous libère et puis rendez-vous tout à l'heure à midi.
1: À tout à l'heure.
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0: Freedom, nous avons juste le temps qu'il faut là pour le petit causement gros moment.
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0: Oui, on va rajouter un peu à ce qui existe déjà. On parle d'échange entre deux personnes qui parlent d'autres personnes qui ne sont pas là.
4: Pas tout compris dans l'explication.
0: Ouais, ben on a un mot commérage alors.
4: Oui.
0: Ah là, on comprend quand même. Ça vous saisit.
4: Commérage.
0: Ah
4: et
0: oui.
4: Être en commérage.
0: Ah voilà, c'est ça. C'est,
4: les
0: c'est...
4: nuances
0: vois
4: là,
0: ce,
4: des mots.
0: Ou ce être en là, il fait toute la différence, tu vois. C'est être en. C'est quoi être en commérage alors justement? Parce que t'en parles à moi des stars du football là, que les a une vie privée, m'y rappelle. Hein,
4: Mais c'est un petit peu.
0: Voilà, mais qu'on déballe quand même. Hein, donc entre à tel et à tel.
4: Si ça n'avait pas fait, personne ne te connaît pas.
0: Si ça n'était pas star du foot, personne n'aurait connaître, oui, c'est vrai.
4: Ça,
0: si ce n'est que leur propre entourage, bien sûr.
4: Voilà, ça hein. Salut. Propre entourage.
5: Mais... on va te mener en colère.
0: Ah bon,
4: okay. Ah, il est en colère bon. Parce que n'est jamais sur la bonne équipe.
0: L'idée jamais. Pourtant, on a une bonne, une sale équipe.
5: Non, elle s'est vendue à la somme en gold. Il vient d'entendre ça, il y a mal à lui filer.
4: Voilà.
0: Trop tard.
5: On va mettre une minute. Et ils sont pas avec Valérie, là.
0: Ils viennent arriver.
5: Une minute, nous sommes causés.
0: Ils viennent arriver.
5: Ils viennent balancer ses affaires à l'antenne.
0: Voilà.
4: Valérie, elle est un petit peu plus.
0: Valérie, c'était Suède 2-1 pour la Suède. Voilà. Valérie, c'était 2. Non, elle a dit moi hier. Non, c'était 2-1 pour la Suède.
5: Balance pas ça.
0: Ah non, mais allez. Elle
5: a dit oui, nous pouvons soutenir l'équipe. Nous regrettons parce que nous soutenons une bonne équipe.
4: Non, j'ai pas dit que vous regrettez.
0: Bah, t'es pas loin.
4: Maladie, ça te soutient jamais le bon équipe.
0: Ouais,
6: oui. Ce qui était dit en off devait être.
0: Vous êtes en train de parler en off, on ne vous entend pas, nos auditeurs,
6: c'est
0: ils savent pas.
6: Parce que ça concerne pas les auditeurs.
0: Ah oui, c'est vrai, ça ne concerne pas les auditeurs.
4: Mais là, ça vient, ça ne parle pas du tout.
0: Ah où ça passe? Ah où ça passe?
5: Où
0: ça passe, c'est mauvais cardio dans un instant, Mikos.
5: Isabelle a jamais mis un t-shirt de la France, elle a jamais mis un casquette,
0: ni bleu, ni blanc, ni rouge.
5: Rien.
0: Du tout.
5: D'accord? Alors, Alila, elle est simple. Lui est pour la France, mais il est cachette d'œil.
6: J'ai un mot à dire.
5: Elle prend pas de risque.
0: Elle a demi-tour, monsieur.
6: J'ai un mot à dire.
0: Oui.
6: Quand elle a essayé, j'ai essayé de lui mettre un petit commérage. La France l'a dit. Il pique mes yeux.
0: Ah oui, c'est vrai. Ça brûle sa peau.
6: Et depuis, plus rien.
0: Est-ce que l'on pourrait fabriquer des peintures
5: Tranquille. Est-ce qu'on peut laisser tomber? Parce que, Midiou, tout de suite, on pourra fabriquer ce qu'on veut, elle y mettra pas.
0: Elle y mettra pas.
5: Voilà, les soutenir, les.
0: Ça supporte.
5: Mais dans son coin, vous connaissez pourquoi? Parce que je suis à foutre dans le fond à PSG, au moins il baille pas dedans.
4: Moi, maladie, jusqu'à la fin, il sera pour la France. PSG ou gagnant jusqu'à la fin.
0: Ah ouais, on sent les rouges, c'est même ça pour ça.
4: Mais par contre, la maladie, on lui dit qu'il sent la décoce dedans. Qui ça?
0: Alors, oui.
6: C'est faux. Elle m'a dit ce matin que.
0: Oui.
6: Elle est pas sûre que la France, machin.
0: Arrive au bout.
6: Voilà.
0: Donc
6: elle ne veut pas dire qu'elle est jusqu'au bout pour la France parce que c'est faux.
4: Moi, je pense qu'à un moment.
0: Oui.
4: Juste à la porte à la porte de la finale.
0: Oui, à la porte d'entrée ou de sortie.
4: Je suis pas certaine jusque-là. Mais. Que Banaï gagne et que Banaï perde.
0: On sera toujours française.
4: On sera toujours française.
0: Oui, il est marqué sous le papier.
6: T'es
0: en fait, on le choix.
6: Hypocrite.
0: C'est bien dit. Non, parce que c'est bien dit, hein. C'est bien dit, hein, mais trouve.
4: Mais c'est la réalité.
0: Ah oui.
4: Moi, je pense que quand on regarde sur le papier où est-ce qu'ils vont aller, moi, je pense à la porte de la finale, je suis moins sûre.
0: Faut de friction dans quelques instants. À partir de 9h, justement, on aura l'occasion de revenir sur cet angle bien précis. On n'a rien dit sur le commérage, justement, là.
4: Être en commérage.
0: Être en commérage.
4: Un vocal confiture.
0: Voilà. Ça, c'est le petit causement gros moment. Merci, Isabelle.
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0: Freedom, juste avant de retrouver les informations à 9h avec la 2PRL, voici les avis de décès avec MutaDC.
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0: à Saint-Denis-la-Montagne. Décès de Monsieur Le Breton Jean-Pierre dit Pierrot. Décès de Monsieur Le Breton Jean-Pierre dit Pierrot. Décès survenu dimanche à l'âge de 84 ans. Le convoi Mortschwerre sortira du centre funéraire de commune Prima au jour du Bi. Les obsèques auront lieu au centre funéraire à 11h ce matin, suivi de la crémation. À Saint-Louis, décès de Monsieur Marvillier Alexis Jean-Bernard. Décès de Monsieur Marvillier Alexis Jean-Bernard. Décès survenu samedi à l'âge de 75 ans. Le convoi Mortschwerre sortira de la salle des veillées de la rivière Saint-Louis au jour du Bi. Les obsèques auront lieu en l'église du centre-ville de Saint-Louis à 11h30 ce matin. L'inhumation se fera au cimetière du même lieu. À Saint-Denis, au Camélia, décès de Monsieur Dallot Jean-Marius dit Cococ. Décès de Monsieur Dallot Jean-Marius dit Cococ. Décès survenu dimanche à l'âge de 52 ans. Le convoi Mortschwerre sortira du centre funéraire de Bois-Rouge au jour du Bi. Les obsèques auront lieu en la chapelle de Bois-Rouge à 11h ce matin. L'inhumation se fera au cimetière du même lieu. À Sainte-Clotilde, Moufia et à Sainte-Marie, décès de Monsieur Dargonne Hubert Clément, retraité du Glaive, espace vert. Décès de Monsieur Dargonne Hubert Clément. Décès survenu dimanche à l'âge de 65 ans. Le convoi Mortschwerre sortira du centre funéraire de Prima au jour du Bi. Les obsèques auront lieu en l'église du Moufia à 15h cet après-midi. L'inhumation se fera au cimetière de Bois-Rouge, Sainte-Marie. À Saint-Denis, la source, décès de Monsieur Nice Raymond Maximin. Décès de Monsieur Nice Raymond Maximin. Décès survenu lundi à l'âge de 87 ans. Le convoi Mortschwerre sortira du centre funéraire de Prima au jour du Bi. La crémation se tiendra au centre funéraire à 13h cet après-midi. À Sainte-Clotilde, décès de Monsieur Pajagnandi Éric. Décès de Monsieur Pajagnandi Éric. Décès survenu samedi à l'âge de 64 ans. Le convoi Mortschwerre sortira de la chambre funéraire de Prima au jour du Bi. Les obsèques auront lieu en l'église de Sainte-Clotilde à 15h cet après-midi. L'inhumation se fera au cimetière du même lieu. À Saint-Paul-Lépron, décès de Monsieur Tardy Jean-Claude dit T-Claude, entraîneur de foot à Lépron. Décès de Monsieur Tardy Jean-Claude dit T-Claude. Décès survenu lundi à l'âge de 55 ans. Le convoi Mortschwerre sortira du domicile de sa sœur, 40 terres rue des Tecs à Lépron-Saint-Paul au jour du Bi. Les obsèques auront lieu en l'église de Lépron à 15h cet après-midi. L'inhumation se fera au cimetière de Villèle. À Saint-Louis, décès de Monsieur Huette Jean-Marie dit Rasta, fils de Badja Guito, époux de Orban Isabelle. Décès de Monsieur Huette Jean-Marie dit Rasta, fils de Badja Guito et de époux de Orban Isabelle. Décès survenu lundi à l'âge de 54 ans. Le convoi Mortschwerre sortira de son domicile, 12 rue de l'Embarcadère, appartement 23, SIDR Seychelles, Zac Avenir Saint-Louis, au jour du Bi. Les obsèques auront lieu en l'église de Saint-Louis, centre-ville, à 11h30 ce matin. L'inhumation se fera au cimetière de Saint-Louis. À Sainte-Suzanne, décès de Monsieur Gerbandier Saint-Ange Nelville, ancien cuisinier au centre de rééducation de la ressource Sainte-Marie. Décès de Monsieur Gerbandier Saint-Ange Nelville. Décès survenu lundi à l'âge de 89 ans. Le convoi Mortschwerre sortira de son domicile, 16 rue du Phare à Sainte-Suzanne, au jour du Bi. Les obsèques auront lieu en l'église de Sainte-Suzanne. À 16h cet après-midi, l'inhumation se fera au cimetière du même lieu. Au port, rivière des Galets, décès de Monsieur Augustine Ruffin. Décès de Monsieur Augustine Ruffin. Décès survenu lundi à l'âge de 81 ans. Le convoi Mortschwerre sortira de son domicile. 4 allée Adrien Neuville à la rivière des Galets au port au jour du Bi. Les obsèques auront lieu en l'église de la Rivière des Galets à 10h ce matin. L'inhumation se fera au cimetière paysager du port. À Saint-Paul, décès de Monsieur Alexis Justin dit Tétain. Décès de Monsieur Alexis Justin dit Tétain. Décès survenu lundi à l'âge de 72 ans. Le convoi Mortchmer sortira de la salle des veillées de l'étang Saint-Paul, 7 rue Guldi, à Saint-Paul aujourd'hui. Les obsèques auront lieu en l'église de Savannah à 15h cet après-midi. L'inhumation se fera au cimetière de l'étang Saint-Paul. À Saint-Pierre, décès de Monsieur Fontaine Ménil Rosaire dit Jean-Marie. Décès de Monsieur Fontaine Ménil Rosaire dit Jean-Marie. Décès survenu hier à l'âge de 76 ans. Le convoi Mortchmer sortira du centre funéraire sud Saint-Pierre au jour du bi. Les obsèques auront lieu en l'église de Montverléo à 16h30 cet après-midi. L'inhumation se fera au cimetière de Montverléo. À Saint-Pierre, décès de Madame Volney, née Alanois Marie-Sylvie, dite Tante Zizi. Décès de Madame Volney, née Alanois Marie-Sylvie, dite Tante Zizi. Décès survenu hier à l'âge de 81 ans. Le convoi Mortchmer sortira du centre funéraire sud Saint-Pierre aujourd'hui. Les obsèques auront lieu en l'église Bon Pasteur à 16h cet après-midi. L'inhumation se fera au cimetière de Saint-Pierre demain. À Saint-André et à Sainte-Suzanne, décès de Madame Maillot, Marie-Solange, dit Timomon. Décès de Madame Maillot, Marie-Solange, dit Timomon. Décès survenu hier à l'âge de 80 ans. Le convoi Mortchmer sortira du centre funéraire de Saint-André au jour du bi. Les obsèques auront lieu en l'église de Saint-André à 14h cet après-midi. L'inhumation se fera au cimetière de Sainte-Suzanne. À Saint-Benoît, bras fusil, décès de Monsieur Lachoumanin Étienne Marcelin. Décès de Monsieur Lachoumanin Étienne Marcelin. Décès survenu hier à l'âge de 73 ans. Le convoi Mortchmer sortira de son domicile, 34 lotissement des Longanies, à bras fusil Saint-Benoît, au jour du bi. Les obsèques auront lieu en l'église de bras fusil à 14h30 cet après-midi. L'inhumation se fera au cimetière du même lieu. À Saint-Benoît, Bracanotte, décès de Madame Rivière, née Bègue, Marie-Thérèse Christiane. Décès de Madame Rivière, née Bègue, Marie-Thérèse Christiane. Décès survenu hier à l'âge de 90 ans. Le convoi Mortchmer sortira de son domicile, 111 chemin Bracanotte à Saint-Benoît. La date et l'heure des obsèques vous seront communiquées ultérieurement. À Savannah-Saint-Paul, décès de Madame Dalama, Reine-Marie, née Fède, dite Cessère. Décès de Madame Dalama, Reine-Marie, née Fède, dite Cessère. Décès survenu lundi à l'âge de 78 ans. Le convoi Mortchmer sortira de son domicile, 910 chemin Tour des Roches, à Savannah-Saint-Paul au jour du bi. Les obsèques auront lieu en l'église de Savannah à 16h30 cet après-midi. L'inhumation se fera au cimetière de l'étang Saint-Paul. À Sainte-Marie, décès de Monsieur Virapin Caroumbin Christian dit parle pas. Décès de Monsieur Virapin Caroumbin Christian dit parle pas. Décès survenu hier à l'âge de 78 ans. Le convoi Mortchmer sortira du centre funéraire de Bois-Rouge, où se tiendra la veillée à partir de 14h30 cet après-midi. L'heure des obsèques vous sera communiquée ultérieurement. À Saint-Pierre, décès de Monsieur Bâtonnet Alexandre. Décès de Monsieur Bâtonnet Alexandre. Décès survenu mardi 23 juin à l'âge de 45 ans. La crémation aura lieu au centre funéraire sud Saint-Pierre à 14h cet après-midi. Et enfin, à la rivière Saint-Louis, décès de Monsieur Archambault, Georges Christian. Décès de Monsieur Archambault, Georges Christian. Décès survenu hier à l'âge de 76 ans. La date et l'heure des obsèques vous seront communiquées ultérieurement. 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

0: Freedom, ce communiqué maintenant de l'établissement français du sang en ce mercredi 1er juillet 2026. À partir de 13h, donc, collecte de sang à Carrefour Grand Est, c'est celui de Sainte-Suzanne. 13h, 17h pour ce créneau où vous aurez la possibilité de donner votre sang avec l'EFS. Freedom dans quelques instants, place aux informations avec la 2PRL et ensuite ce sera Foot Friction 02 62 99 14 00 dans quelques instants. Vous aurez l'occasion d'échanger avec Max Armand et Bastien Arnaud puisque ce seront nos invités pour ce Foot Friction, parler de ce match France-Suède qui s'est déroulé hier soir et qui s'est donc terminé par une victoire de la France 3-0. Il est 9h.
1: Bonjour à tous. Et à la une, la Coupe du Monde de football et les Bleus simplement trop forts. L'équipe de France étrille la Suède 3-0 en 16e de finale à New York. Et grâce à un doublé de Kylian Mbappé et un but de Bradley Barcola, les Bleus rejoignent les 8e de finale. Et les tricolores ont maintenant rendez-vous avec le Paraguay samedi à 23h en 8e à Philadelphie. Deux autres qualifications à retenir cette nuit, celle du Mexique, vainqueur de l'Équateur 2-0, et puis de la Norvège qui élimine la Côte d'Ivoire 2-1. Dans le reste de l'actualité, une nouvelle motion de censure contre le gouvernement. Elle doit être déposée aujourd'hui par le groupe écologiste pour dénoncer la gestion de la canicule. Déjà hier, un Cyril Châtelain, président du groupe, a dénoncé l'inaction de l'État face au changement climatique. De son côté, le Premier ministre, Sébastien Lecornu, affirme qu'il n'y a pas d'inaction. Il conteste également le bilan de 10 000 morts avancé par les écologistes. En attendant, quatre départements sont toujours en vigilance orange canicule ce matin, le Var, les Alpes-Maritimes et la Corse. Et Météo France annonce un troisième épisode de forte chaleur. Il pourrait débuter dès ce week-end. Le site historique de Notre-Dame de Bétharram va fermer cet été. Les élèves de l'établissement privé catholique iront étudier à la rentrée dans un autre établissement à quelques kilomètres. Cette fermeture était réclamée par de nombreuses victimes de violences physiques et sexuelles commises depuis 1950. Nous sommes le 1er juillet et qui dit premier du mois dit quelques changements avec d'abord cette nouveauté pour les familles. Le nouveau congé de naissance entre officiellement en vigueur. Ce dispositif permet à chacun des deux parents pour chaque naissance ou adoption de bénéficier d'une période indemnisée d'un à deux mois. Mauvaise nouvelle en revanche pour les portefeuilles. Le prix du gaz augmente, une hausse de 7,4%. On termine avec du tennis et direction Wimbledon et une bonne performance pour Loïse Boisson malgré une défaite en 3-7 face à la numéro 2 mondiale Elena Rybakina. Ça passe pour Léolia Jean-Jean. Dans le tableau masculin, Arthur Fils, Quentin Lys, Adrien Manarino, Valentin Royer et Kyrian Jacquet ont validé leur billet pour le deuxième tour. Excellent début de journée à tous.
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0: Eh ouais, même Alain Souchon se met au reggae. Mesdames et messieurs, bonjour, bienvenue. Salut Max.
1: Salut Francky.
0: Voilà, quoi l'arrivée, c'est quoi cette petite voix qui sort du désert?
1: Non, mais en fait là, depuis ce matin, mais entend, ils sont en train de réjouir, ils sont de quoi?
0: Ben on se réjouit.
1: Non, à où déjà, mais elle a fait beaucoup depuis ce matin. Où donne ta vie?
0: Non, mais donne mon avis.
1: Depuis ce matin.
0: Midi, que ça l'arrivée de
1: depuis ce
0: match.
1: Où saute quand
0: un joueur, il sort de l'entraînement.
2: Le joueur
0: sort de l'entraînement qui arrive.
1: Bastien, on saute.
0: Non mais Bastien Arnaud qui nous rejoint également.
1: Il saute comme si elle a fait un dans la gloire quelque part.
0: Non, c'est pas question de la gloire. Alors m'explique rapidement. Les vrais que ce ne sont que les 16e de finale.
1: Vaincre sans péril. Vous connaissez que veut dire vaincre sans péril. Vous connaissez que veut dire?
0: Non, que ça veut dire?
1: C'est pas le proverbe.
0: Non, mais laisse expliquer.
1: Il veut dire comme ça là où la triomphe sans gloire.
0: Triompher sans gloire, on avait quand même en face une équipe qui avait du répondant. On parle de la Suède là.
1: Ouais.
0: Donc vaincre sans gloire.
1: Mais déjà regarde bien en face de la France, avait la Suède. La Suède, c'est une super grande équipe.
0: C'est pas une question de super grande équipe, arriver dans le match, nous l'est en 16e de finale, Max, là, il jouait tout, c'est-à-dire quand il perd, il trace, et il était pareil pour la France. Si la France était perdue, il était trace.
2: Exact. La Suède arrive par hasard.
1: Justement.
0: Non, ça c'est d'ironie, ça.
2: Elle a levé gros matin, drapé pour
0: le ça c'est d'ironie, ça.
1: La bien fatigue à ça quand même. Eh, mais c'est que ça, bon gars, la patte, les taureaux, demandez.
2: Ah, mais ça.
0: Oui, mais les pattes. Pas tant la des côtés.
2: Plus dans le nord, plus
0: arrête. Non, les vrais qu'on avait des tirs qui n'étaient pas cadrés. Là-dessus, mis à corde à haut.
1: Il n'a pas été efficace.
0: C'est effectivement.
2: La formule. Voilà.
1: Avant de rejoindre les auditeurs,
0: oui. 99-14-00, en fait.
1: J'aimerais juste apporter une information qu'il a été dit, répété, grand matin, il entend encore le espèce Christophe d'amour.
0: Quoi? Mais quoi il a dit?
1: Et là, en train de répéter le même affaire.
0: Que ça a dit.
1: Alors, ultra favorite la France?
0: Oui, c'est ce qui a été dit.
1: Après,
0: c'est ce qui a été dit.
1: Par les médias proposés. Bon, voilà.
0: Oui, après le résultat est peut-être pas pareil. C'est d'ailleurs pour ça que nous avons posé la question. Est-ce que vous êtes d'accord avec ça?
1: M'a payé donc. Voilà. M'a payé. C'est quoi Dieu?
0: Ça y est, il se lâche.
1: Quand on voit le foot qui est proposé.
2: Ouais, c'est ça. Rabaisse-toi un peu là.
1: Il faut mettre les termes.
0: Ah, où devrait rejoindre le tonton? Il fait film là, c'est Bacchano.
1: Ah, où doit aller voir tonton? Mais j'ai pas vu le match. T'es pipé, les affaires, on est d'accord?
0: Non.
2: Absolument pas.
0: Non. Pipé, c'est beaucoup dit.
1: Première mi-temps, on en parle ou pas?
0: Hein, quoi?
1: La première mi-temps, on en parle ou pas?
0: Bon, la première mi-temps, ça a été un moment difficile pour la France.
2: Alors, Manique, moi, m'adresse télé, parce que je regarde.
1: C'est un peu bizarre quand même, là. C'est qu'au lendemain du match, ça les était, ouais, on connaît, ouais. Seulement la veille, là, ouais, l'ultra favorite. Normalement, une équipe ultra favorite, c'est minimum 5 buts.
0: Bah, alors, c'est vrai. Alors, c'est justement la raison pour laquelle, dans le baromètre, m'a posé la question au Bonne de Moulin, en demandant, est-ce que vraiment la France était ultra favorite pour ce match français?
1: À où devrait aller apprendre le football et apprendre à regarder le football? Parce qu'une équipe ultra favorite, c'est minimum 5 francs. Hein.
0: Vous en aurez dû marquer plus de buts. Que pas quel dictionnaire, mais, par moins marqué.
1: Oui, mais non, soit. Boukata m'a même
0: dit. Non, on n'a pas Boukata de là. Il dit, soit les marqués, mais le résultat était pas là.
1: Conseil est ultra favorite 3, là.
0: Ben, on va demander.
1: D'ailleurs. 3-0?
0: Avant que Zati réponde, mais Zati réfléchit, nous avons dit qu'il nous rejoint à nous. C'est Bana qui ça a dit à Zati justement. Est-ce que la France a été vraiment.
1: Vous n'allez pas commencer à couper les gens.
0: Je vous préviens. 02-62-99-14-00.
1: Je vous préviens, vous coupez pas les gens.
0: Nous démarrons tout de suite. Freedom, bonjour. Allô?
3: Allô, bonjour.
0: Éteins la radio par contre, ça me sera intransigeant.
1: Sinon, les coupe.
0: Exactement.
3: Coupe-les.
0: Alors, quoi, fait? Alors, quand, monsieur, on écoute à où?
3: Alors, bonjour Max, bonjour tout le monde.
0: Bonjour.
3: Max, j'ai mal à vu Max quand le catamaran était là, bon, c'était super.
0: Catamaran, à côté de la plaque aussi.
3: Monsieur Max, là,
0: quel sport, Max, maintenant, quel sport il y a?
1: Mais pas me répondre, hein, monsieur.
0: Les intimes, monsieur, les intimes, la réponse.
1: Les intimes, la réponse.
3: Monsieur Max.
1: Rendez sur l'intimité, ou là. Rentre pas de mon intimité.
3: Quand t'es l'école primaire.
1: Bah, pas partie l'école, t'es.
3: Bon, à moi aussi, ma part, tu m'arrives, l'école sera dans ma rôle, pas grave. Eh!
0: Oui.
3: vous ne pas dire qu'il y a un problème parce que vous détestez le football.
1: Non, monsieur, mais peut pas dire où. Mais peut pas dire où. Rentre pas dans mon intimité, Diaou.
3: Combien l'argent ça y brasse.
1: Voyez, pour détourner l'attention, on me parle de moi. Oui, monsieur, mais... ne parlez pas de moi. Moi, je suis un petit.
3: Pour la critique football. Il n'aime pas perdre tout le ballon.
1: Galido.
0: Miro répète.
1: Monsieur.
3: Monsieur.
0: On va dire coupe pas de mon nom.
1: Je répète, j'aime pas le foot. Et alors?
3: Mais quel sport il y a maintenant?
1: Il a pas.
0: Bon, monsieur, à où t'as vu sur le match? Parce que c'est ça l'intéressant maintenant. Où t'as vu sur le match?
3: Ok, ben nous ça va mettre 3e. J'ai pas le fait joli, ça 3 étoiles.
1: Je me demande si il y a pas une histoire de
0: bouille et tout. Où les confiants à ce point-là, jusqu'à la finale, même la gagne?
3: Et ben, vois pas la qualité de joueur qu'on a dans. Avant nous, ça récupère un joueur comme ça.
1: Ok, mais monsieur, le pagade télé hier soir, premier mi-temps, ça n'a pas fait rien.
3: Non, ben, la première mi-temps est tout à fait normal.
0: Ah, et pourquoi le tout à fait normal? C'est intéressant. Normal, pourquoi?
3: Parce qu'avant, ils trouvent le rythme. Pas bon, 20, 25, 30 minutes, comment se fait?
1: Il faut chauffer. Ah, il faut s'adapter à l'équipe adverse, trouver la bonne composition.
0: Notre macro, le Sébastien,
1: bien sûr.
0: Ouais, non, quand même, Sébastien, nous l'avons en 16e de finale.
1: Oui, mais on affronte une nouvelle équipe.
0: Ça part à faire de
1: quoi? On affronte le terrain, on affronte une nouvelle équipe.
0: Je laisse votre...
1: Bien sûr. Attends. Monsieur, vous voulez d'abord avec moi ou mettre une composition en place? Mais tout ça, c'est théorique.
0: C'est sans intérêt.
1: À partir du moment qu'on arrive sur le terrain, quand l'arbitre siffle, c'est là il a des ajustements à faire, il fait des ajustements. Ouais. Peut-être que l'équipe la décide de bloc ou de bain de couloir.
0: Vous connaissez que le jeu commence à partir du moment où l'arbitre a sifflé, la pilote en jeu canette.
1: Mais apparemment, la France, à la mi-temps, il suffit 3-0.
3: Ah, non, pas premier mi-temps, on a des mi-temps, des fois 45 minutes.
1: Mettre Martin mi-temps, si ça tu veux.
0: Mettez un autre mi-temps en plus alors. Bon, où les satisfait, Amiro, tiens ça, où les satisfait où?
3: À mort,
0: le bougé.
1: Ouais, ouais, non, mais de toute façon, lui, je suis le troupeau.
0: Merci, monsieur. Donc, satisfait à mort à ce point-là.
1: Mais monsieur,
0: moi je préfère les suédoises. Oula, oui. Zotitella, rappelle-moi ça justement ce matin. Ça, c'est le sport qu'il y avait pas pareil.
1: Ça, j'ai appris le match.
0: 02-62-99-14-00.
1: Ça, t'es plus tard.
0: Allô, bonjour.
1: Ah là là là là. Eh, Paraguay, viens, vous attendez.
0: Monsieur, bonjour.
1: Allô?
4: C'est Dorine, bonjour, c'est Daniel.
0: Oui, Daniel. Alors, le match hier soir, Daniel.
4: Ben, c'était bien, la France a gagné. Max les a loupés.
0: Non, mais la France a gagné. Mais elle a gagné au point de faire peur, vraiment, ou l'a gagné?
1: Arrêtez de dire n'importe quoi. Je peux pas être jaloux de quelque chose que j'aime pas.
0: Vive la France! Son cœur, elle est gros, monsieur. Dis-le, dis donc.
1: Son cœur, est gros.
4: Ben, son cœur, elle est gros. Qu'est-ce
1: que ça? Ah, un instant que ça gros cœur.
0: Alors, comment on l'a vu un petit peu le match, monsieur? Comment on l'a analysé un petit peu les affaires?
4: Maman m'a trouvé que la France a bien joué hier.
1: Voilà. Premier mi-temps, deuxième mi-temps, tout est bon.
0: C'est une analyse.
1: J'ai trouvé que la France a
0: premier mi-temps, ou pas trouvé que là t'es un peu mou, enfin t'es roi de la place, t'es roi de chemin, t'es loupe le bon petit à tout, non, il t'y gêne pas où?
1: On vient de dire que c'était la meilleure équipe favorite, tout ça, et t'es roi de le bout, t'es pour rôder ou ça t'es quoi alors?
0: Ah monsieur?
4: Bah oui.
0: Oui.
4: T'as bien marché la France, ben elle a bien gagné.
1: Ben oui.
0: C'est vrai.
4: Jalouse.
0: Non, c'est vrai. Mais on l'a vu que la Celle aussi, il avait loupé quelques buts dès le premier mi-temps aussi. Si t'es marqué, t'es fait mal aussi, ça.
4: Bah oui.
1: Ah, ça, t'as marqué Mbappé.
0: Mais la France a raté quelques buts aussi. Oui. La battée sur le poteau 2-3 fois.
1: La patte était très tort.
0: On a battu sur le poteau.
1: Voilà, la patte était tort.
0: Et alors, est-ce que vous l'êtes convaincu que la France va arriver au bout?
4: Ben, la France va arriver même.
1: L'espoir fait vivre.
0: Soyons pas gourmands. Prends un match par un match.
1: Parce que prochainement.
0: Monsieur, premier, prochain match, c'est France-Paraguay, samedi prochain.
4: Samedi prochain, je vais regarder.
1: Ouais, vas-y, regarde.
0: Mais là aussi, confiant. France-Paraguay, pas de problème.
4: Après, Marché va dire.
1: Monsieur, gagne pas au Cuba ou un peu, s'il vous plaît. Monsieur, au lieu de Cuba, moi, gagne pas au Cuba ou un peu.
0: Daniel, l'IMAO Daniel, c'est ça.
1: D'ailleurs, là, elle avait mis comprend pas, mais le Mbappé en question dit il y a marqué un but, le truc,
0: etc. Non, il y a marqué deux buts, mais corrige.
1: Hein, d'accord?
0: Non, mais corrige.
1: Confond Bradley peut-être.
0: On connaît pas que ça m'a donné les matchs.
1: Au salier, il était lié à Stockholm avec mon suédoise, vous rappelez ça?
0: Tu sais,
1: Mbappé, tu embrasses bien, toi.
0: Ça va pas gagner,
1: mais ceci dit, il manque deux buts,
0: Bon, monsieur, merci en tout cas. Bon, le monsieur, il est confiant aussi. Vous avez entendu, Nenen Dame, t'es là, il reste sur le foot, mais l'information était trop forte pour moi. Il a dit comme ça, que l'Argentine, il s'est battu par le Cap-Vert.
5: Ne vous prenez pas pour un grand spécialiste.
0: Non. Justement, à vous non plus, ne prends pas au point grand spécialiste, mais pour le peu que vous connaissez. Argentine, Cap-Vert.
1: Je vais vous dire quelque chose.
0: Argentine, Cap-Vert, oui, Max.
1: Le meilleur buteur au monde est dans quelle équipe?
2: Format Argentine,
0: c'est ça?
1: Le meilleur buteur au monde est dans quelle équipe?
0: Là, pour l'instant, me dire Argentine, c'est Messi.
1: Voilà.
0: Ah, bon, d'accord,
5: on
0: ok.
5: Là, c'est... Allez,
0: ok,
5: passons,
0: ok. 0272-99.
5: C'est pas là.
0: Pas bien comme réponse, hein. Oui, ça m'a ça rendu
2: ça. À noter, hier, je ne pas, parce que vous connaissez, Anouna enregistré, gros, écoutez, celui-là, tu veux.
0: Oui.
2: Hier, moi, t'es pas loin. Moi, elle a dit 3-1 pour la France. Oui. C'est 3-0.
0: Monsieur, passons un instant, bien madame, elle nous arrive.
1: N'importe quoi.
0: Oui. Vous l'avez dit ça hier?
2: Ben, Max, c'était le pigement, on va y couper. Max, c'était le pigement, on va y couper.
0: Monsieur, bonjour.
1: Oui, transfert.
6: Oui, allô, bonjour monsieur.
0: Bonjour. Alors.
6: Alors, oui. Dis-moi, qui ça n'aime pas football, c'est...
1: À moi, mais assume-moi, à moi.
6: À Max. À où comment on appelle où?
0: Max. Et il représente
1: Pas obligé, mais
0: un
1: pas
0: peu
1: obligé.
0: De moulin, parce que
1: après, en fait, moi, il représente toutes les équipes qui fait face à la France.
2: Max, c'est la boule.
6: Bon, alors, il reçoit au Max, hein, merci. Hein,
0: okay. Alors,
1: regarde, check ça, donc.
0: Monsieur,
1: check ça.
0: Hé, la ligne s'est coupée. La ligne s'est coupée.
1: Coupe à lui, waouh.
2: Le passe d'un tunnel, ouais, non.
1: Laissez-le parler, s'il vous plaît, là. Laissez-le.
6: Commérage,
1: il faut une demi-heure pour chauffer.
2: Eh, allez, la France, comment il est?
6: Ma chérie, bon, moi, c'est pas un joueur de football, mais il jouait pas ça, mais il regarde pas ça, mais il a fait pas moi. Hein.
1: Parce que vous, il pas vieux,
0: laissez-le parler.
6: La France, il s'appelle. Mais peut dire aux autres que la France s'appelle.
0: Comment ça, on peut dire à nous, explique?
6: Ben, écoute, les mathématiques, les logiques. Oui,
1: exactement.
0: Explique tout le raisonnement.
1: C'est pour l'instant, les gars, c'est une question d'argent pour l'instant.
2: Explique un question.
0: Oui.
6: Alors, le seul raisonnement que nous avons pour donner aux autres,
0: oui,
6: c'est que déjà la France ne perd pas à tout.
0: Oui.
6: Avec le président que nous l'ENA, nous sommes en train de perdre notre.
0: Exactement. Mais ça, c'est la politique, monsieur.
1: Exactement.
0: Monsieur, vous êtes soutenu par moi. Vous êtes
2: soutenu. Malheureusement, c'était vrai, monsieur.
0: Monsieur, il y a 11 yeux à chaque côté.
1: Taisez-vous. Quel ballon
2: de ballon dans le bureau.
1: Quel ballon de terrain. Tu donnes pronostic la veille, le match pour qu'on joue ballon de terrain. Monsieur! Tout le pays de monde, il fait pronostic la veille, Jean Ballon joue sur le terrain. Taisez-vous.
2: Non, je t'ai garanti bien à tapis.
6: Ballon, il jouait dans le bureau là-bas, là,
1: dans le bureau. Ouais, c'est ça.
2: Ah, on l'a garanti bien à tapis.
0: Que soit vous êtes pas là, il y a des arrangements, monsieur?
1: Bien sûr.
6: On a longtemps.
0: Monsieur, mais ça, la pisse, hein.
2: Ah, ou bien
1: là. Mbappé tous les week-ends, là, en Suède 2, les gars.
6: Ah, moi, je connais déjà qui ça, les finalistes, qui ça, ils ont gagné.
0: Ah, dis.
2: Donc, je l'ai enregistré.
6: Le Portugal, il gagne.
0: Le Portugal
2: est qui ça? Sous bac pour les gars.
1: Vous faites une bonne portugaise, ou?
0: T'es à où, là? Monsieur, Portugal contre qui ça? En finale?
6: Ben, m'y connais pas contre qui ça, et ce serait bien.
2: Ben, elle équipe sœur, rien que Portugal.
1: Laissez-le parler.
2: Voyez
1: comment vous êtes.
2: Non, il n'y a qu'elle équipe. Vous connaissez Portugal jusqu'à la finale,
0: Bastien, attends un petit peu, monsieur.
1: Bastien, comment vous êtes délire?
0: Non, mais dis, attends.
1: Pour moi, vous allez contre.
0: Non, pas du tout. Monsieur, dis, pour qui ça, ou qui ça, ou en finale contre le Portugal?
6: Bon, à moi, non, à moi, ce serait bien que ce soit contre la France.
0: Comme ce ça, serait bien.
6: Une double raclée.
0: Voilà. Une doublette.
6: D'accord. C'est-à-dire que le Portugal, il emporte haut les mains, comme ça, en l'air, ouais, il fait la fête, etc.
0: Voilà.
6: Ok, il est prévu dans la pièce, ça, d'ailleurs. Hein,
0: voilà, pas de chocolatine, pas de chocolat, avec deux barres de chocolat
6: maintenant,
0: dedans.
6: Non. Alors, si c'est la France, au contraire, ce sera une humiliation totale pour les Français. Une humiliation totale. La gueule des Français, ça va assise.
0: Voilà, humiliation dans c'est la gueule des Français.
1: Laissez-le.
2: Est-ce que vous n'aimez pas la France ou bien vous n'aimez pas l'équipe
0: non,
2: de France?
0: Non, ça n'a rien à voir.
6: Non, ça n'a rien à voir. Ça n'a rien à voir.
0: Vous comprenez pas, vous. Ça n'a rien à voir.
6: La politique mondiale.
0: Oui, exactement.
6: La France,
0: c'est un tout.
6: Voilà,
0: c'est un tout. Vous pouvez pas nous faire payer de plus en plus les impôts. Vous pouvez pas mettre des gens au gouvernement qui ne gèrent pas. Non, et parallèlement gagner le football. Vous foutez de ma gueule ou quoi?
2: T'as l'air d'un instant, ça dit, c'est Donald Trump, ça gagne la Coupe du Monde.
0: Vous foutez de ma gueule, le Mbappé là, il joue dans quelle équipe?
2: En France?
0: Non.
1: L'équipe de France.
2: L'équipe de France.
0: Non, là, il joue pour l'équipe de France. Habituellement, il joue où?
2: Habituellement, je parie.
0: Non, non, répondez.
2: J'ai pesé sur la tête. Sur la tête, vous regardez.
0: Ah, vous voulez voir sur la tête du
2: Real Madrid.
0: Vous voulez voir sur la tête du
2: Real Madrid. Pourquoi?
0: Ouais, parce que la preuve. La preuve, il défend bien la France, hein. Il joue au Real Madrid. Mais ça, c'est une question d'argent, une question de mercato.
1: Ah, mais voilà. Une question,
0: mais voilà. Question d'argent, question de mercato.
1: Monsieur,
0: et puis,
1: disait même, c'est une question d'argent.
0: Bon. Monsieur, vous voulez terminer, oui?
3: C'est pas vraiment une question d'argent, tout ça, là, hein. Une question de pouvoir.
1: Et de macrotage.
3: De macrotage, de tout. Mais c'est une question de pouvoir, de contrôle.
1: Voilà.
3: Ça, il fabrique tout le temps.
1: Monsieur, je vais sucer à vous les deux gâtés là, pourquoi compris?
3: 3 milliards.
0: Monsieur, merci beaucoup.
3: Okay.
0: Merci de ta vie, monsieur. À très bientôt.
2: Merci, bon. Bonne journée.
1: Mais vous pouvez dire comment, pour que Banane prend le temps pour chauffer comment? On comprend pas.
0: Qui ça prend le temps pour chauffer de quoi?
1: L'équipe de France, quand il prend le temps pour chauffer comment? Premier mi-temps, t'es les gars.
0: Ah, pas oui, si, la première
2: fois. Dans le jeu, on veut parler.
1: Oui, oui.
2: Écoute, Nanda, mise en place, tactique. Comme il dit, quand on est entraînement.
0: Non, ça part, on est pas normal.
2: Quand on est, non, mais quand on est l'entraînement, on met un tactique, un truc théorique.
0: Oui.
2: Mais on est d'accord avec moi que quand on joue, quand on est dans le bain, on a des ajustements techniques.
0: Oui, mais là, Banane est à un niveau professionnel. Mais je veux bien croire, moi, que ça, tu dois régler le problème technique.
1: Laisse ça pour la Saint-Pierroise.
0: Voilà. Ce bon problème technique. Ah, au patron de notre équipe,
1: Saint-Viroise est bon quand il chauffe les chauds. Après, il envoie.
2: Non, mais regarde.
0: Bien rattrapé.
2: Non, mais regarde. Où je vais jouer. La Suède, par exemple, il joue avec une défense à 5 ou à 4.
0: Oui.
2: Ça, c'est théorique. Après, quand il arrive sur le terrain, au final, un défenseur, il prend un marquage individuel sur Mbappé. Les plus difficiles de trouver lui. Ou réajuste, ou décale un gars sur le côté, ou trouve un peu plus.
0: Et les mêmes difficiles pour lui, pour viser le cadre.
2: Ben, au final, mettre deux! J'ai envie de vous dire! Même Barakola qui est d'habitude des pétantes!
0: Ouais, Barakola a marqué son but.
1: Trop animateur au travail avant de vendre à la Sandes, non?
0: 0262-99-14-00.
1: Commercial à la Sandes.
0: Frida, malo, bonjour.
2: Commercial, moi.
0: Monsieur, vous allez bien, et où ça va?
3: Grand-mathèse,
0: on est en forme, grand-mathèse! Ah! Barakola, lève-toi, c'est déjà 9h30.
1: Il sort d'orbiter.
3: Eh ben Mbappé n'a le droit à aller ouais, même si il doit là aussi.
2: Mais c'est jaloux.
1: Non, il y a le Beatle Lille.
3: Le gars m'est habité, le gars n'a tout à fait pas le droit à voir chez
1: toi. Mais normalement il marque le but terrain, pas ailleurs.
3: Mais il marque pas, tout est.
2: Il marque des terrains, il marque des dehors.
1: Ah ouais. Mais là, bonne forme, laisse être déchet, toute forme veut sortir qu'Mbappé.
3: Non, mais la France a gagné, finale, Argentine, la France.
0: Alors, on va mettre le doigt sur l'affaire intéressante, parce que quand on parle d'Argentine, il y a quand même une vieille revanche entre l'Argentine et la France. Totoche à nous en 2022.
1: Mais Petit Amine quand même, c'est ce que le monsieur disait à propos des Suédoises. Oui. On rappelle, il n'y avait pas une plainte, ça, il était porté contre Mbappé par des Suédoises à Stockholm, là-bas,
2: Ça, fini ça, il y a film, ça.
1: Pour agression, présumée agression sexuelle.
0: Monsieur, est-ce qu'on relève les propos de Max là?
1: Agresse Sechel.
0: Max, il relève pas.
3: Max, il a le droit, laisse-le vivre.
1: Il y a Marc 2 buts contre la Suède.
0: Et là, on laisse le gars vivre en dehors du terrain.
1: Et en plus, il y a Marc 2 buts contre la Suède.
2: Alors, monsieur, comment vient un petit peu le match ou alors?
3: Le match, c'est trop dangereux. La France, 2000. Depuis la commencement d'élimination là, le seul équipe avait 3-0 là. Elle avait 4-0, 5-0.
2: Mais t'attendais, Mounsa.
1: Elle avait 5-0, mais elle n'a pas eu ça.
2: Non, c'est vrai que depuis la commencement phase éliminatoire, c'est le plus beau score. C'est la plus belle différence entre deux équipes.
0: 0 buts encaissés.
3: Le seul équipe avait 3-0 pour l'instant là.
2: Oui. Et puis même dans le jeu, le contenu était intéressant. Elle a dominé, elle a eu des belles phases de jeu, elle est encourageant.
3: Supérieur.
2: Ah oui.
0: Bon, mais reviens sur la revanche contre l'Argentine, là. Comment on veut, là, que la France y rencontre l'Argentine, là. Mais on connaît que Banane aussi, il veut rencontrer la France.
2: Il parie, ouais.
3: Non, mais moi, pense que.
0: On va arranger ça.
3: Comme là, si bon, on est parti, les autres pays, en ce moment, ils pensent qu'une équipe, là, va arriver. Et la dame, ils pensent que c'est l'Argentine, il va monter en puissance après.
2: Et là, on l'a vu, Messi et Mbappé, l'égalité en nombre de buts.
1: Un but d'écart. S'il vous plaît,
2: pour cette Coupe du Monde.
1: Comparez ce qui est comparable. Vous n'allez pas comparer. Là, il y en a le Messi.
0: Lionel.
2: Richie. Bilingue.
1: Lionel Richie.
0: Pardon, m'a trompé.
1: Et Kylian Mbappé. Ah,
2: c'est quoi la différence?
1: Ben, il y a une grande différence. Non, pas du tout.
0: On va dire qu'il y a le respect de la hiérarchie.
1: Voilà. La valeur de ce but en plus que Lionel Messi n'est
2: pas. Non, pas que le but en plus. La carrière, on connaît.
1: Où l'a entendu,
2: il a posé la question à Mbappé. Il a déjà dit comme ça. Comment lui voit Ali avec Erling Haaland, avec Messi, avec Ronaldo, etc. Il a dit comme ça. Messi n'a pas rien à dire. C'est le meilleur. La question se pose pas.
1: Mais ne posez pas la question.
2: Il respecte Messi.
1: Ne comparez
2: par
1: pas.
2: Par contre, la Coupe du Monde, ils ont su terrain. Ils ont pas comme ça à discuter d'affaires,
0: Monsieur,
7: après, si terrain, comme il vous dit exactement là. Parce qu'il ne veut pas dire que Bana, il rate pas penalty, Bana, il rate pas Bana, il a fini raté aussi, pareil, autant pareil.
0: Ah oui, bien sûr.
2: C'est parti du jeu, ça.
7: Parce que vous faites champion du monde, vous faites ce qu'on veut, là aussi, vous donne point.
1: Oui, mais pour l'instant, Mbappé, il n'est pas devant Messi.
7: Non, mais après, ça canne les autres
1: d'appel. Essaye pas.
2: On peut pas le pénalty, là.
0: Il y a un avantage pour Messi.
2: On peut pas le pénalty, là. Vous connaissez quand l'Allemagne a perdu, là, en phase de tir au but. Et pourtant, l'Allemagne est une équipe confirmée, ben, grand joueur, il doit jouer dans de grandes équipes, etc. Vous connaissez quand arrive phase de tir au but, quand t'es 3-3, Kimmich l'a pas tu vois, le capitaine l'a pas tu vois, ses autres joueurs, il y en a 3 joueurs ou 4 l'a refusé de tirer le pénalty, hein. La demande à Zotte à 2-3 reprises, la pression trop fort.
7: La pression trop fort, fais
1: comme toutes les gâtées, ben mettre un peu sirop dedans, j'ai l'impression trop fort.
0: Plidou, Max, Plidou.
1: C'est mon elle avait mal remarqué qu'on a du pognon là, quand même Mbappé là, que vous l'accusez présumé agressif sexuel. Les a fait classer sans suite.
2: Ou bien peut-être avait pas une preuve. Ouais. Ah, tout de suite là, Azon.
0: Ah là. Monsieur, où t'as vu alors sur la suite cette Coupe du Monde?
7: France contre Paraguay, la suite.
0: Oui, tout à fait, France Paraguay.
2: Comment,
1: on peut pas voir le match pour qu'on joue des.
0: Attends.
7: Vous connaissez que là?
0: Oui.
7: Il faut il faut pas de près.
1: Vous viens pas faire où ça?
2: Attention derrière alors. Non, faut avancer devant, mais garder derrière.
1: Allez, avance devant. Alors,
0: exactement comment? Il faut faire un bouc derrière, mais de près.
1: Et c'est pour le ballon, il recule.
2: Non, c'est vrai que le Paraguay l'a moitié de belles choses.
1: Veille,
2: là.
1: Veille.
7: Là,
1: ça a l'air que. T'es où le fourreux?
2: Bon, Paraguay, fais attention,
1: ça
2: m'a
1: perce le pied de ballon.
0: C'est pas gagné d'avance, c'est ça qu'on veut dire.
7: Mais non, il faut dire non, les choses comme il est, il n'est pas gagné d'avance.
0: Voilà, l'ami M. Kazek de Boun.
1: À nous faire football, à nous battre, les gars.
7: Ils ont dit, les fonds, la boucle devant, ils marquent, et des yeux en caisse, attention.
2: Ouais, et puis le bas des équipes. Non, et puis le bas des équipes sud-américaines, les connus pour être. C'est une équipe, les hargneux, c'est une équipe. Ils s'arrêtent la balle, ils battent Einstein.
7: Écoutez,
2: c'est une équipe, il en veut, il n'a pas ce qu'il a fait.
1: Je sais pas, question, faut pas répondre, ça, vous connaissez.
0: Monsieur, merci en tout cas.
7: C'est bon,
0: alors, il a bien expliqué et franchement, moi, je suis d'accord avec lui. Les pas gagnés d'avance contre le Paraguay, quand même. Faut pas nous battre sur l'estomac comme si que. Et c'est pour ça, Miro de Manazat. Est-ce que vraiment l'équipe de France n'a montré sa capacité face à la Suède? Est-ce que vraiment nous l'a été ultra favori pour ce match?
1: Bon, mais moi, si tu connais, vous êtes un petit peu en foot. Mais comment tu peux savoir alors que le match pour quoi jouer?
2: Analyse.
1: On passe devant de la sonde à animateur et analyser alors.
0: 02 62 99 14 00. Frida Valo, on fait ce qu'on peut.
8: Oui, bonjour.
0: Monsieur, bonjour. Oui.
1: Bonjour.
0: Alors.
8: Alors, je vais d'abord m'adresser à Max.
0: Ok. Max, ça pour vous ça?
1: Pour moi ça.
8: Donc Max.
1: Avant, il y a au Mondo les larges.
8: Moi, je suis comme vous, je n'aime pas le.
1: Merde! Bienvenue dans le club!
0: Mais t'es quoi, toutes deux te lasent?
8: Mais.
1: Laissez-le parler.
8: Quand c'est l'équipe nationale.
0: Écoute.
8: C'est la fierté du pays.
0: Écoute, à nous.
1: Écoutez-moi. Écoutez-moi. Le est grave, c'est très important.
0: Vous appelez l'eau bien bon?
1: Non! Je vais répondre. Vous savez que je suis pas un lâcheur. Je ne suis pas comme vous, monsieur Arnaud.
0: Bon.
1: Samedi, j'étais là, moi. Vous n'étiez pas.
8: Oui.
1: Je vais répondre.
0: C'est une passe de balle entre Max et Arnaud.
1: C'était une tête, monsieur Arnaud.
0: Alors,
1: c'était une tête.
0: Alors.
1: Mais je vais répondre. Fondamentalement, d'accord?
8: Oui.
1: Au-delà même de toute croyance, une truc,
0: considération,
1: etc., etc. Oui. Français, on l'est. Il y a aucun problème là-dessus. La République, on l'a. Il y a aucun problème là-dessus. Les couleurs, on va le porter. Il y a aucun problème là-dessus. Par contre, voilà. Vous ne pouvez pas obliger les gens à aimer une équipe pas sous prétexte que vous habitez le pays.
8: Non, bien sûr, on va pas obliger.
1: Parce que je rappelle juste une incohérence. Vous avez un Francky qui est pour le PSG et un Bastien Anneau qui est pour l'OM.
9: D'accord? Ça commence.
1: Les deux gars aujourd'hui sont en train de défendre la même chose.
0: Mais c'est l'équipe de France.
1: Mais non, d'accord. Mais ça n'a rien à voir.
0: Mettez-vous d'accord, les gars.
2: L'équipe de France.
8: Moi aussi, je suis pour le PSG, mais
9: c'est. Il a la raison.
1: C'est un gars et bon sang. C'est un gars et bon sang. Non mais vous deux, non,
2: vous aimez l'argent.
1: C'est un gars et bon sang.
2: On veut pas vous en vouloir d'aimer l'argent.
1: Aimez-le.
9: Tiens, vous avez tout compris.
8: Reste la fierté du pays.
1: Ben bien sûr, fondamentalement.
2: Mais monsieur, vous savez. Voilà. Vous savez, Max. Il a été pour le Sénégal. Après, il a été pour la Norvège. Maintenant, il est pour la Suède. Marc, il vogue de bronze en bronze. Quand le bronze, il casse, il sortit une autre bronze.
0: Un chingom Hollywood, pas Tarzan.
1: Vous êtes.
0: Les sortes de bronze en bronze.
1: Vous êtes jaloux parce que vous ne pouvez pas. Comment dire? Moi, je laisse de l'espace. Je navigue entre des équipes comme ça.
2: Vous êtes un vendu.
1: Non,
2: vous changez d'équipe comme de caleçon.
1: Vous avez déjà vu une Norvégienne, vous?
8: On peut pas.
9: On peut pas changer d'équipe.
2: Non,
1: mais moi j'en ai pas.
0: Enfin, si, Maxime, monsieur,
2: il va au gris du vent.
9: Si, monsieur, on peut changer d'équipe. Ben, si la France y paye, elle est obligée, il faut bien changer d'équipe.
2: Ah, mais regarde, Max, la Suède a payé, il y a encore la même.
1: Non, j'ai changé, moi.
8: Pour le deuxième point, c'est la première mi-temps et la deuxième mi-temps. En fait, moi, je suis un grand sportif de taekwondo.
1: Oui.
8: Lorsque je faisais des combats.
2: Taekwondo, oui.
8: Le championnat. je gérais mon premier round. Je laissais fatiguer l'adversaire.
1: Ah.
8: Et je faisais de telle sorte que je me fatigue pas. Et au deuxième round, là, je donnais tout. Et comme ça, j'étais sûr.
2: Tactique. Oui, après, monsieur, je comprends votre raisonnement.
9: Moi aussi.
2: Mais il me semble pas que la France ait géré son match. Je pense qu'ils ont essayé d'être dedans dès la première mi-temps.
9: Mais ils sont pas arrivés.
2: Voilà, je pense pas que ce soit de la gestion. Je pense que juste, ils ont pas trouvé l'alchimie tout de suite. Ça a mis un peu de temps.
9: Mazzeo, mieux encore, monsieur. Mais quoi, pas si vous l'avez vu les images hier soir, justement, quand Mbappé l'a loupé, son Bantia, t'es mal cadré, là.
8: Oui.
9: T'es fait des zooms sur Didier Deschamps. Mais Pierre Assiao, que Galate ait fait des bons de son ciel parce que pour lui, c'était le but. Mm-mm. Et il attendent que ça dans la première mi-temps. Ouais. Qu'un but soit marqué.
1: Ouais.
9: Là, pas aussi, lève le pied. C'était vraiment, il fallait frapper fort et dès le début.
1: Pas de bol. Quand on est molle, on est molle au début, il faut la chauffer.
8: Mais en général, quand on est en face de l'adversaire, dans n'importe quel sport, on ne connaît pas l'adversaire, on ne connaît pas sa tactique, on ne connaît pas.
9: Ah ben monsieur, on rentre dedans.
2: Ah, c'est un bazar ou un bazar, hein.
9: Ouais, ben il faut
8: rentrer. On peut pas rentrer dedans directement.
9: Ben disons que taekwondo, on peut gagner un carreau, c'est pas pareil. Là-bas, non, là-bas, c'est différent.
8: Oui, voilà,
9: on peut en casser un but, c'est pas pareil.
8: Oui.
1: Trouvez-vous des excuses.
9: Merci Max.
8: Merci Max.
1: Exactement. Depuis que l'émission a commencé, les mecs trouvent des excuses pour la première mi-temps. Il y en a pas, les gars. C'est juste.
2: Après, ce qui est bien, c'est que la France, en mettant un 3-0 ou même un 2-0, on peut se permettre après de poser un petit peu le pied sur le ballon, de faire tourner un petit peu l'équipe, de faire respirer. Oui. Ce qui n'est pas possible pour une équipe qui va jusqu'au tir au but, par exemple. Il y a la pression psychologique et il y a la pression physique qui fait qu'on récupère pas moins bien.
1: Vous parlez d'un match de l'OM, là, ou bien du match de la Coupe du Monde?
8: Mais aussi, par exemple, moi, j'ai la double nationalité, je suis franco-belge.
1: Ah, vous êtes un peu comme moi, moi j'en ai plusieurs. Moi, je suis réunionnais, irakien, suédois, norvégien, sénégalais.
2: Vous devez être un peu bipolé, alors.
1: Carrément. Ne les traitez pas comme ça, s'il vous plaît, c'est un compatriote.
2: Parce que la Belgique...
1: C'est un compatriote, ne parlez pas à ce monsieur comme
2: l'histoire
1: ça.
2: L'histoire entre la Belgique et le foot, et la France au foot.
9: Allez, monsieur, terminé.
8: Non, mais je suis belge d'adoption, mais le cœur reste pour l'équipe française.
9: Voilà. Merci. Vous terminez sur une belle note, monsieur. Merci beaucoup.
1: Merci, monsieur. Moi, je peux dire comment moi, quand je suis un coup, je suis norvégien, suédois, irakien, sénégalais, réunionnais.
2: Vous avez tous les passeports, déjà?
1: Bien sûr.
9: Je crois qu'on vient d'oublier un paraguayen.
2: Ah, il s'est arrivé là.
1: Ah, alors, non, là, vous êtes.
2: Là, il t'a envoyé le courrier pour qu'on arrive.
1: Mais tous les deux là, en fait, vous écrasez. Alors.
0: Non, France-Paraguay, c'est le prochain match.
1: Oui,
0: Max.
1: D'accord. Oui, France-Paraguay, le prochain match. Sport, vous allez abuser encore chez les petits. C'est pas grave.
0: Comment ça abuser? On parle du Paraguay comme en tant que. Le Paraguay, la tape l'Allemagne. Zola a fait le match. Zola a fait prolongation. L'a fini au tir au but.
2: Mais selon Max, Paraguay, là, il n'a pas parachute.
0: Ah non,
2: il vient d'arriver, il a.
0: 02-62-99-14-00.
1: Cocazote, là.
0: Allô, bonjour.
1: Espère l'instant.
0: Oui. Madame. Ah ben madame a dit oui.
2: Non,
0: là c'est la madame, rappelle
2: la coupe pour elle parce qu'elle était pour Marc, la coupe parce qu'il était pour la France.
1: Je sais pas
2: pour
1: qui la console Bastia.
0: Ah mais le tien c'est moi Esther. Frédéric, bonjour, allô.
10: Bonjour monsieur.
0: Bonjour. Oui, bonjour.
10: Oui, alors, je vais parler sur du match. Moi personnellement, je trouve que en ce moment l'équipe de France début des matchs assez bien.
2: Ouais.
0: Ça va pas ou quoi?
2: Oui, non, voyons.
10: Mais après, à la base, là, comme toute équipe, il faudrait rester humble. C'est-à-dire, déjà, l'humain, personne n'est parfait.
2: Oui.
10: Professionnel ou pas, demain, une erreur sur un penalty ou autre,
2: bien sûr.
10: Ça arrive à tout le monde.
0: Ouais.
10: Et après, là, déjà, arrivé à ce stade-là, je trouve que c'est quand même bien.
0: Monsieur, mais quand on dit que la France débute bien ces matchs-là, selon les commentaires que nous peut entendre, il démarre pas si bien que
2: c'est
0: ça.
2: Plutôt l'inverse.
0: C'est nul. On finit bien les matchs, mais les commencer, non?
2: Qui dit ça? Ah, non, mais faut dire ce qu'il y a. Faut dire ce qu'il y a.
0: Attendez, écoutez un petit peu, monsieur, là-bas. Oui?
10: C'est selon les stratégies. Par exemple, si n'importe quoi, il commence à 4-4-2, l'autre équipe était censée commencer comme ça, ben, en fait, c'est sur le terrain, en fin de compte, qu'il va changer un petit peu la stratégie. Après, peut-être que, sur le moment, on est un petit peu déconcentré avant de rentrer dans le vif du sujet, en fait.
0: Ben, donc en fait il y a une mauvaise préparation, enfin pas préparation, mais il y a un mauvais calcul dès le départ de l'entraîneur, ouais. Parce que c'est lui qui fixe justement la position des joueurs. Donc dès le départ il a tout faux, puisque en cours du jeu il est obligé de changer pour adapter à l'équipe en face.
1: Ça vient de Deschamps les bontés les gars.
0: Si si il est bon. Si Deschamps est bon.
2: Non mais en fait c'est
10: sur les données. Il a une composition peut-être de l'équipe adverse, mais c'est sur le terrain parce que l'entraîneur adverse il peut changer la composition, c'est-à-dire jouer un 4-3-2 ou changer justement et en fin de compte.
0: Ouais, brouiller les pistes quoi.
10: Adapter.
0: Il fait exprès, il brouille les pistes quoi.
2: En regardant les matchs que la France a fait, il n'y a pas eu de gros changements tactiques. Ça veut dire ce qui était prévu en début de match est resté, mais c'est juste que les ajustements, peut-être de plus essayer de passer sur les côtés, peut-être de plus faire monter les latéraux pour apporter l'appui offensif, peut-être d'essayer de pivoter en Olysée, Mbappé et Dembélé pour trouver la solution. C'est des ajustements. Mais c'est vrai que tactiquement, Mbappé, on reste dans la même composition.
0: Mbappé a beaucoup plus défendu aussi, hein, comparé au premier match, monsieur, en phase de poule.
1: Ouais, mais en première mi-temps, vous êtes nul.
10: Mais après, à la base, la première défense devant, c'est l'attaquant. Donc, je veux pas pourquoi il devrait pas défendre. Au contraire.
2: Ah ben là, il a démontré qu'il savait faire. Donc, les attaquants, ils redescendent pas trop mal pour pouvoir défendre.
1: Mais il allait se passer un truc après le but de Mbappé, non? Il allait se passer un truc, on dirait.
2: Il s'est passé quoi?
1: Non, il y
0: a eu un relâchement de la part des Français. Oui. Et les Suédois en ont profité. Mais ils n'ont pas marqué.
2: Ce qui est...
10: Par contre, j'aimerais revenir sur Olysée, si c'est possible.
0: Oui, on peut. Reviens sur lui, mais pas trop longtemps.
1: Oui, il y a autre chose.
2: Oui.
1: Revenez.
2: Fini ta féo.
0: Monsieur?
10: Oui, j'aimerais savoir que pour vous trois, qu'est-ce que ça signifie passe décisive?
0: Une passe décisive, c'est la passe.
1: Pour moi, rien.
0: Alors, pour moi, la passe décisive, c'est ce qui amène au but.
2: C'est la dernière passe avant le but.
10: Voilà. Non, parce que depuis ce matin, j'entends, oui, il fait des passes décisives, c'est bien. Mais en fait, il fait plus que des passes décisives. Hein.
2: Ah, vous parlez de l'Elysée?
10: Ouais, oui, plus que des passes décisives, parce que les passes décisives.
0: Plus, non, c'est des passes décisives, sinon c'est but.
10: La qualité des passes, les.
2: Non mais après même dans le cœur du jeu en animation, Olysée c'est quelque chose.
1: Moi je m'en fous.
2: Au-delà de la dernière passe, il apporte une animation offensive et même défensive. Hein.
1: Il redescend pas mal. L'animation et payé
0: Est-ce que c'est l'homme du match selon vous monsieur?
10: Sincèrement, sur l'avant-dernier match peut-être pas, mais sur la régularité de tous les matchs oui.
2: Oui. D'accord.
10: C'est parce que quelqu'un disait tout à l'heure oui il marque les buts.
0: Oui.
10: Mais les passes qu'il donne Olysée sincèrement en deux joueurs sous les jambes etc.
0: Mais c'est le buteur. Ouais,
1: Vous voyez comment vous êtes.
0: Monsieur, alors, merci pour l'analyse.
1: Oui, merci beaucoup monsieur.
2: Mbappé il doit beaucoup à Olysée. On est d'accord.

0: Olysée.
1: Michael Olysée, ouais. Pas Michael, Michael.
0: Ouais, après,
1: Michael.
0: Après.
1: Après, c'est encore
0: de qui?
1: Ben, non. Bradley Barcola aussi, Sibala aussi, ben, voilà.
2: Monsieur, monsieur.
1: N'Golo Kanté. Voilà. Alors, lui, il a des soucis physiquement parlant, hein.
2: Dans le football, ce qui est mis en avant, c'est les buts.
3: M'en fous de ça, moi.
2: Mbappé, c'est celui qui marque des buts. Oui. Donc, c'est ce qu'on retient.
1: Oui. C'est pas Mike.
2: Un bon gardien football, là.
3: S'il vous plaît, monsieur Arnaud.
2: Un bon gardien football. C'est pas. Il va gagner par là-haut de, du cœur de jeu. Par exemple, Adrien Rabiot. Adrien Rabiot et Tchouaméni, qui ont fait un très gros match hier, mais les moins en vue, parce que les milieux, ils ne marquent pas le but.
3: Je n'en disconviens pas. Mais par contre, quand vous moucatez Kylian Mbappé, avant que la Coupe du Monde commence, les auditeurs, on a les piges, les auditeurs ont moukaté Kylian Mbappé, d'accord?
2: Oui.
3: Le lendemain, premier match, lendemain tout le monde, notre forme TV dort avec Mbappé le lendemain.
1: Oui, mais ça, c'est
2: Patrick Bruel, ça, non?
3: Non, pas Patrick Bruel.
1: Monsieur, on continue. 02-62-99-14-00. Là, il y a eu un baisse à carton rouge sur le coaching.
2: Non, ça s'appelle fierté, elle est critique.
3: Freedom rouge, alors.
1: Freedom, bonjour, allô. Il y a des défenseurs qui ont marqué des buts en Coupe du Monde, hein.
3: Effectivement.
1: Oui, bonjour.
4: Oui,
1: bonjour.
4: Oui, c'est Marie.
1: Bonjour, Marie.
2: Bonjour, Marie.
3: Je vous salue, Marie.
1: Madame, c'est pas une petite équipe, pas ce jour le Paraguay, hein.
2: Donc
1: vous pouvez dire, nous pouvons perdre notre temps.
3: Caca, y a ça.
4: Ben oui, je peux perdre notre temps même.
3: Ben oui, ben là, ou à pas Paraguay, ça gagne.
2: Non, parce que madame avait un parapluie, après un parasol, mais non, un Paraguay.
3: Comment même le tigère du Paraguay tout de suite?
4: Bien, la mis en paralysie, normalement, on va être bien encore.
1: Voilà, c'est dit. Madame, merci beaucoup. Alors.
4: Oui, c'est dit.
1: Dis, allez, voyons.
2: Madame, qui c'est?
4: Mais les conneries coulent la dalle, lui.
1: Qui ça?
3: Qui ça, Francky?
1: Qui ça coule la dalle?
2: Francky coule la dalle. Allez, coule la dalle. Madame.
1: C'est Amicoule la dalle.
2: Dis, Francky, un coup, c'est qui le joueur préféré par Agüero?
4: Oui.
2: Merci.
1: Entendu Mbappé, c'est ça? Ou joueur Paraguay, mais Mbappé?
3: Alors, comme ça, il y a beaucoup la dalle.
2: Non, la dalle. La dalle, il joue Paraguay, ça.
1: Viens prendre un.
2: Raphaël, la dalle.
1: Viens prendre un tacle.
2: Qui coule la dalle.
3: C'est ça.
1: Mis en une minute, hein.
3: Et ouais, quand il faut, comment il appelle, là où Johnny en parle. Pas bon, là.
1: Ça va vouloir être tranquille, là, puis dis rien, là.
3: Alors, vous savez quoi, moi?
1: Non, dis un coup, hein.
3: Je suis un zéro preneur de risque.
1: Ouais, m'a senti ça. Moi, quand madame l'a dit ça, là, le gars fait.
2: Allez.
3: Non, mais même Jimmy, ça fait un tour.
1: Ouais, bonne.
3: Non, mais là, ça vous
1: bonne gonfle, lui mettre dans le chemin, là. Quand il y a une tête ventilateur,
3: mais vous avez. Madame l'a dit. C'est où le couloir de dalle, c'est pas moi.
1: 02-62-99-14-00. Allô, allô, bonjour.
5: Allô, bonjour.
1: Allô, oui, bonjour, monsieur.
5: Bonjour, monsieur Max. Bonjour, Francky. Bonjour,
1: Bastien.
3: Lui-même.
1: Son tonton, il fait film.
5: Ouais, mais moi, ça, c'est mon petit bazar. Ça va, là, on écoute en même temps.
1: Oui.
5: Ok, ben, on ne connaît pas, mais le premier mi-temps, la France.
1: Pas bon, pas bon. Le premier mi-temps, t'es comment, on dit?
5: C'était pas mal parce que au départ, les cinq premières minutes,
1: oui.
5: C'est vrai, elle avait un petit temps de rodage, mais après, quand elle a décollé, après le but, et puis nous la sortons avec un but à zéro, nous.
1: La sortie du temps réglementaire de la première mi-temps,
2: et,
1: oui, mais
2: et puis
1: avant
2: en soi,
1: ça,
2: en soi, monsieur. En soi, monsieur, nous a eu pas mal d'occasions. Nous n'avons pas été réalistes.
5: Les gars, la répression en termes aussi, en face.
1: C'est ce que me dit ça.
2: Ouais, tout à l'heure.
1: Monsieur, ce sera pareil pour le Paraguay. Nous n'aurons point un fantôme en face non plus.
5: Non, monsieur Max, écoute.
3: Non, je suis pas Max, hein. Attention, hein. C'est Francky qui vous parle.
5: Ah.
2: Le coup la dalle.
3: Non. Le coup la dalle.
1: Parti pour l'année. Alors, monsieur Paraguay.
5: Paraguay, il pense que, lui, peut pas se retirer appel, la fille, en 2018. Laurent Blanc, il marque. Ben, il pense sera 1-0.
3: Monsieur, monsieur, monsieur, monsieur, monsieur.

0: On n'est plus en 98, Laurent Blanc, puis là, il.
1: Ouais, ouais.
0: Qu'on sent pour qu'on parle 2018 à 2026.
2: T'as pas une comparaison, mais en
1: 2026,
2: l'équipe de France Annale est plus fort que 2014.
1: Monsieur, mais c'est pareil pour le Paraguay. Depuis, le Paraguay aussi a évolué. Oui. L'équipe est plus forte que dans les années 90.
0: Ah, oui. Le Paraguay, là, tape l'Allemagne. La coque l'Allemagne.
3: L'Allemagne n'a pas ni figuration. L'Allemagne a une très grosse équipe et Paraguay, là, t'as pas hier.
2: T'as pas dit à nous, l'Allemagne est beau.
1: Si, mais c'est tout à fait, la Mannschaft. Oui, absolument.
0: C'est quoi, 30 jours?
3: T'es quand même bon au bout.
2: Cap Vert.
1: Oui.
2: Cap Vert devant l'Espagne.
1: Oui.
2: On avait l'Espagne en face, avec la mine Yamal, déjà là en face.
1: Oui, oui, oui.
2: On peut nous le dire, l'Espagne, ça baisse Cap Vert 5-0.
1: Monsieur, il m'a entendu ça. Effectivement, il confirme ce qu'on dit. Mais la réalité a voulu que le Cap Vert, la Teniazat.
2: Oui. Et Bandal, à midi par où ça va marquer 2-3 buts devant l'Argentine. Mais si Bandal a tenu 0-0 jusqu'à la fin. Vous pensez que l'Argentine va douter, hein.
1: Mais monsieur, mais très sérieusement, à ce jour-là, comment on voit le match Argentine-Cap Vert là?
2: Moi, je pense que si l'Argentine, Banana fait 0-0 jusqu'à la fin, mais je pense que Cap Vert est baisé. Parce que le Banana est très très bon.
1: Si match nul, tir au but, mort pour l'Argentine.
2: L'Argentine est mort. Parce que tout y passe par Messi.
3: Exactement.
4: Moi, je m'en fous.
3: L'Argentine, vous y prie pour
1: C'est-à-dire que s'il arrive, tire au but, Messi n'aura droit à un tir.
4: On s'en fout de l'Argentine, non, du truc blanc.
1: C'est l'équipe teneur du titre, hein. On s'en fout de l'Argentine, mais voilà.
3: Mais bien plutôt d'accord avec monsieur sur ce fait, hein. C'est que s'ils arrêtent,
4: c'est compliqué. De toute façon, on est toujours d'accord que c'est qui gagne, nous.
1: Alors, monsieur, termine notre analyse, oui?
2: Oui, vous connaissez.
1: Non.
2: La France est en finale. Crois-moi, c'est la peur, la France.
3: Mais qui ne craint pas la France aujourd'hui dans ce Coupe du Monde?
2: Oui, mais personne.
3: Ah, mais voilà.
1: Mais il rappelle à Zach que l'Argentine n'a fini pas que la France, hein, mais ça passe.
3: On est d'accord, on est d'accord.
1: Et les parts en 98, hein, c'était en 2022.
3: Mais aujourd'hui, si vous voulez un peu objectif ou gars à la Coupe du Monde, la France est peur.
2: En 2022, la France, ça va pas se loin non plus, hein. Elle était vraiment un peu. N'était pas loin, quoi.
3: Ça s'est joué à un mollet.
2: Oui, la pire,
3: Ça s'est joué à un mollet.
1: Il y a un premier mi-temps, un peu un but, hein. Combien buts avait à l'époque? 3 buts aussi, non? Un truc comme ça, non?
2: Ah, mais il était 3-2 ou 3-1, mais les 3-2, je pense.
1: Voilà, mais 3 buts quand même, quoi.
2: Colomagny avait raté quand même 2-3 buts aussi.
3: Ouais, il a vendangé Colomagny.
1: Ah, tiens, bon, séance de tir au but aussi. Monsieur, merci beaucoup, en tout cas. Bon, Zotti, on entend là, il parle du Cap Vert, bon, franchement.
2: Il faut m'y appeler à Zotti,
1: merci, monsieur, d'avoir pris le temps au travers de footing. Tenia bon.
2: Ok, moi, la bataille, je la bataille, écoutez, la Ligue
1: D. Mais on l'a réussi. Footing, c'est bien à faire,
2: hein. Un soulagement pour la journée.
1: Allez, bonne journée, à bientôt. Bon, très sérieusement, parlons du Cap Vert, deux minutes, là. Le Cap Vert, c'est une petite équipe, Marmaille, une petite équipe.
3: Mais déjà, les historiques, ce que Ben l'a fait déjà jusqu'ici, il n'est pas fini.
1: Premier mondial pour le Cap Vert, hein.
4: Mais vous voulez dire, une équipe comme ça, il peut pas.
1: Ce sont des créoles.
4: Avec la France et éliminée.
3: La France, non. Mais l'Argentine, oui. Non, l'Argentine, oui. Il peut faire quelque chose que l'Argentine. Mais la France, non. Vous connaissez pourquoi? Parce que je l'ai pas compris.
1: Non, mais sérieux, monsieur l'a dit, s'il arrive au tir au but, l'Argentine, pourrait perdre au tir au but.
3: Parce que le gardien du Cap Vert, il est en extrême confiance, parce que vu comment l'a déroulé, c'est pas une question de compétence, forcément, mais vu comment l'a déroulé, Zotla a eu, le gardien, il a eu toutes les faveurs, ça veut dire, il a eu plein de belles occasions, que la métaille beaucoup en valeur, ce qui fait que la métaille est en pleine confiance. Mais il pense que demain, si Nena quelque chose, il arrive au penalty, le gardien, il peut sortir un très très gros match. Quand on l'est comme ça, il dit, oh, les étoiles, les avec-coup, il peut arriver comme ça.
1: Non, mais c'est sûr, si, vraiment, il remporte le match face à l'Argentine, il n'y connaît pas, mais.
4: Tranquille, rentre sur ce
3: match. Sauf si, pendant le match, Messi en a décidé autrement, je connais comme Messi décide d'en faire en général.
4: Le Cap Vert a gagné, donne-moi notre chemise.
1: Ouais, me fais ça.
3: Donne-moi une dalle.
1: Et c'est reparti. 0262-99-14-00. Frida, allô?
5: Oui, allô? Bonjour.
1: Bonjour, monsieur.
3: Bonjour.
1: Comme ça, allô?
5: Pour moi, la France a une bonne équipe, donc là, c'est bon, il n'y a plus de soucis.
4: Ouais, quand l'équipe l'a gagné, là, tout est gagné pour la France.
3: Faut pas dire trop vite.
4: Ouais, tout est gagné pour la France.
5: Non,
1: je veux dire que la pointe de réajustement à faire pour les prochaines équipes à rencontrer. Les bons comme ça.
5: Pour l'instant, oui, c'est bon comme ça. Mais j'avais un doute au départ, hein, quand j'avais appelé Freedom.
4: Merci de le rappeler, moi, je me souviens de vous.
1: Voilà,
5: donc, je donnais toujours à la France, perdu. Maintenant, je vois quand même en demi-finale. Hein,
4: vous la déviez pas le temps, c'est ça. Alors, hein.
1: Mais comment pas non. Juste demi-finale, pas en finale.
5: Non. Mais voilà, en demi-finale, après, perdre à la porte de la finale. Mais par contre, me contredire moi-même.
3: Oui.
1: Attends, mets ta note micro.
4: Comme ça nous dérange pas, Vaillant.
5: Je pense que ça te
4: contredit
5: à moi.
4: Non, Vaillant.
3: Oui, juste crie pas avec vous-même.
1: Alors.
5: Mais la meilleure finale que nous pourrions avoir encore cette année, c'est France-Argentine.
3: Bon, il arrivera pas au final, mais final France Argentine.
5: Monsieur.
4: Monsieur, mais ça y arrive toujours même de bout.
1: Avec ça qu'on vient de dire. Non, avec ça qu'on vient de dire, je connais même plus qu'à la question pose en haut.
4: Bon, merci, au revoir.
3: Merci bien, monsieur.
1: Merci. Mais non, parce que dis-moi, demi-finale, la France.
3: Il arrive pas.
1: Demi-finale. Mais. Allez, voilà, la finale, France à Argentine.
4: Mais qu'on s'amuse à mon ami. Là, s'il vous plaît, rirez pas trop. Non, parce qu'Ali, là.
1: Oui.
4: Ali. Alors. On rappelle le match France-Sénégal?
1: Oui.
4: Demain, il y a un coup pour qui ça a été, les gars?
1: Pour la France.
3: Ah.
1: Bonheur le matin.
3: Ah.
1: Après la mi-journée.
3: Non.
1: Ça a été dit à l'antenne, ça.
5: Oui. Mon nouveau footballeur, mon ami footballeur, Midias de France, mon voyage,
1: bien.
5: Voilà. Mon premier mi-temps là.
1: Oui.
5: Mon premier mi-temps là, si Mbappé te rouvre pas la marque là, nous t'es fait 0-0.
3: Merci.
1: Ah, si t'es marque pas, c'est la même.
5: Ah, oui. Ah, mais
1: quelle histoire. Quelle analyse.
5: Mais destiné pour être buteur.
1: On ne serait pas vu pour rien ce matin. Mais quelle analyse.
3: Ouais, c'était marrant.
1: Même Giroud n'aurait pas fait ça.
3: Vas-y, a bien football, moi. Ouais, c'était marrant.
1: Bah, t'es fait 0-0.
5: Ah oui, là, le verrou. Heureusement, la Suède avait une bonne défense.
1: Ah, allez, pas mauvais. Ça, c'est un prix double, frère.
3: Allez, c'est marrant. Ouais, c'était marrant. Hein,
1: t'es fait 0-0.
3: Ah, attention! Attention! Ah, monsieur! Ah, là où la guerre, moi, tu es!
1: Mozambique!
4: Ah, putain!
3: Ah, tiens! Ah, du coup, ah, bien football, moi! Voici, Mbappé marque pas mon 8 ans! Fais 0-0!
4: Monsieur, au même nous t'es besoin. Ah. Et lui, on peut pas lui faire un cadeau. Hey, enfin, il y a goûté.
5: Mais
4: moi-même,
5: moi.
4: Non, merci, monsieur, nous croyons.
3: Oui, monsieur. Non, on a raison.
4: N'aurait pas pu faire mieux.
3: On a raison. Miguel est même pas contre Dieu.
1: Bon, et pour la suite, c'est quoi alors? La suite, France-Paraguay.
3: C'est infinité.
5: On donne vestiaire, ben là. J'ai fait mal, j'ai rien. Ah, mais là.
3: Bon, oh, t'es messieurs, c'est difficile, les gars.
1: 0-0.
4: 0-0. 8 non marqués par Mbappé. Ah.
1: Monsieur, France, faut nous avancer. France-Paraguay. Alors, conseil donne.
5: T'es France-Paraguay, midi au fond.
1: S'il marque pas.
5: S'il nous fait comme nous la France, là. Bon, bah, dans notre même cité, pas de quartier, là. Quand ils m'ont cité, c'est pas de quartier, là.
1: Ah, mais est-ce que la France, les gars, fait ça vraiment? Pas de quartier. Est-ce que vraiment, l'équipe est parée pour ça?
4: Déjà, il faut y apprendre à jouer au premier mi-temps.
5: Oui, il est paré pour ça, mais il faut déjà le sélectionner. Même là, dit qu'on va mettre un coup de pression.
3: Mettre un coup de pression, c'est-à-dire?
1: Deschamps dit ça?
5: Mettre un coup de pression. Deschamps l'a dit, mettre un coup de pression.
1: Mais gars, bois pas.
5: Les analyses, il y a ça dans le match, là. Voir le bougilet, avec un papé.
4: Ben, il était zoom sur son télé, comment t'entends que ça, tout le gars t'a dit.
5: Ah oui, les gestes même des gens.
4: Ah oui,
3: c'était dans le geste.
5: Ah, c'était dans le geste.
3: Non,
1: t'es grand créole, tout ça. Comme là, il met depuis la main devant la bouche.
3: C'est grand créole, tu es droit, ça.
4: Ah ou Mbappé.
1: Bon, monsieur, ben, allez, bon, alors. Monsieur, merci, en tout
3: merci
1: cas.
3: Bien.
1: Donc, très clairement, pour lui, il faut mettre la pression, mais bon,
3: Très clairement, pour lui, s'il m'appelle, il marque pas premier mi-temps.
4: Tu fais 0-0,
3: t'es 0-0, hein.
4: Mathématiquement parlant, ouais.
3: T'es. Et voir quand Mbappé marque, hein. Ah. À 20-0. Attention, hein. Attention, parce que quand
4: maintenant, ronde de vestiaire.
3: Maintenant, ronde de vestiaire. Attention, hein. Ronde de vestiaire est dangereux.
4: Le calcul est pas bon, ça ne pas suivre.
3: Il peut mettre l'analyse après un ronde de vestiaire.
4: Il peut mettre un peu la clim. Non, on y vient, là. Attention, ça. Ah. Sans auditeur freedom.
1: Allez, 0262-99-14-00. Allô, bonjour.
6: Allô.
1: Oui, allô. Monsieur, oui.
6: Bonjour, bonjour.
1: Bonjour.
6: Oui. Ben.
3: La France.
1: Ben.
3: Le mot,
1: ben. La France.
6: La France, elle est pas folle, l'idée.
4: Ben, l'aide, monsieur.
3: Comment il est, alors? Comment il est?
4: Faible, faible.
6: L'équipe en face, elle est faible.
4: Ah, les Suédois, ah, concurrence.
3: Ouais, monsieur, le verre à moitié vide ou à moitié plein, non, en soi.
4: La France est pas folle, hein. C'est la
1: chute. Oui, m'écoute.
6: Lui, pourquoi Tom te voit une grande nation football, là?
1: Oui, qui s'en vise comme grande nation? Cause tout de suite.
6: La Norvège. Elle n'a pas mettre tous ses joueurs quand la vie qu'on dit.
4: Elle fait exprès, ça va.
6: Ouais, j'ai douté là.
4: T'es plus chahi.
1: Oui, mais à cause de Norvège, a fait le choix de pas mettre les bons joueurs, alors, mais t'en comprends pas, là. Il fait exprès. Perdre quoi?
6: Il est déjà qualifié, lui. Il est déjà qualifié.
3: Bah, il était déjà qualifié, mais s'il était première place, il est mieux que la seconde place.
6: Non, ça.
1: Bah oui, parce que, logistiquement parlant, bah, là, l'a dit, t'es plus avantagé que de jouer à New York, que de faire des grandes distances.
3: Bien sûr.
1: Voilà.
3: Moi, je pense que la Norvège n'a pas mettre tout ce bon joueur. Mais économise à Zot, parce que Zot connaît que même avec les bons joueurs, Zot, il risque de perdre. Donc, autant ne pas les faire jouer.
4: Mais non, au final, monsieur, qu'est-ce que vous voulez dire par là? Que la France n'est pas si fort que ça?
6: Non. Vidéo de Deschamps, là. Il est pareil, un bouc que ça va un festin, là. L'entrée, il mange tout.
4: Après, si on vend les pleins, les restes, ils mangent pas.
6: Si on vend les pleins, la résistance, là, il va vomir, Midiou.
3: Pourquoi? Ou là, on trouve que la France, la force, son talent, l'a joué au maximum, là?
6: Les rapides, quand le conseil s'est fait en.
3: Mais justement, c'est là pourquoi on donne tout. Ça veut dire, ils montent petit à petit.
4: Non, ils montent pas rien, là. Il reste 3.
3: Tout le monde est en train de dire, la France, il peut mieux faire. Mais ça veut dire que ça n'a pas mangé toute l'entrée.
4: Bastien, rouvre deux yeux. Vous connaissez pour garde pas télégrier quelqu'un à côté. Vous connaissez pourquoi? Parce que, dis-moi comment, que l'équipe favorite, mais, il marque rien que 3 points même. À cause
3: mais il marque combien de points veut marquer?
4: Mais au moins 5,
6: t'es. Que rien d'y attendre pour monter, donc.
3: Ça m'attend pas,
1: Monsieur, pour en fin de compte, la France n'est pas au top du tout.
4: Il monte pas, merde.
6: Non, regarde, hier soir, pour patiner, hier soir, voici l'équipe de la vie là, bah, dans la première finition.
1: Hier soir, il te manque de la finition pour la Suède, ça c'est vrai.
3: Il a manqué de finition des deux côtés, Mitou.
6: Bah, dans la première finition.
1: Oui, mais nous, Nena, finissons, nous.
3: Mais maintenant aussi, maintenant là, il nous dit ça là, la Suède, Nena Gyökeres, Nena Isaac et Nena Elanga, c'est ben top attaquant mondiaux, hein.
6: Non.
3: C'est pas ben Tigraté à des bouillons, maman, hein. Parce que Gyökeres était attaquant Arsenal et il flamme là-bas.
4: Respect.
3: C'est ben attaquants, les très renommés.
4: Respect Gramoun.
3: Autant les autres joueurs, on peut dire, bon, il peut être un peu un niveau en dessous. Mais les attaquants que la Suède Nena, les gars, c'est ben top attaquant. Mais la pas trouvé la solution hier soir.
4: Écoute Gramoun, là, que je
6: dis où. Ah, où est moi, pas bien, il top attaquant.
3: Oui, genre, mais parce que ça n'a pas trouvé la solution.
6: Ça trouve solution.
4: Il n'y a pas gardé le même masque, oui, monsieur.
3: Demain, Mbappé marque pas le but, on va dire attaquant, il n'est pas si grand l'attaquant que ça.
1: Et qui ça, on voit dans le prochain changement, là, en titulaire, pour la France contre Paraguay, justement, pour avoir une équipe au top.
6: La France
1: Paraguay. N'Golo Kanté, non.
6: N'Golo Kanté, elle n'a pas en compétition, il n'a pas en compétition.
4: Il n'a pas fait mal.
6: Il n'a pas bouillé.
3: Ouais. Au cas le nom du joueur que nous l'énerve et qui prend pas parti au match, ben elle est quand même impressionnant de dire le bon joueur nous n'a sur le banc que les pareils ben top joueurs mondiaux, ils jouaient pas, nous peut permettre à nous faire tourner faire un match tranquille.
6: Oui,
3: tout à fait. La Ferrante,
4: on comprend pas depuis tout à l'heure, mais je suis là en train de dire de l'équipe le faible. On comprend pas.
3: Comme l'Allemagne, par exemple.
6: Les va vomir, Midiou, tu
3: l'entrée. Il y a pas quand Tom Cotin, grande nation contre l'Allemagne. Comme l'Allemagne.
4: Ça n'aime, ça mou, ça, bon piment, l'entrée, là.
3: Ben, il peut pas tomber contre l'Allemagne, puis là.
4: Et d'affaire là, comment?
3: Pays-Bas, c'est une grande nation, non?
6: Argentine.
4: Ouais, Boudouin.
3: Monsieur, Pays-Bas, c'est une grande nation.
4: Boudouin, la liquide, ça vous met.
3: Pays-Bas, c'est une grande nation, les pilars. L'Allemagne, est une grande nation, les pilars. Brésil, la faillite, passe à la trappe aussi.
1: Pas la France.
3: Votant Brésil.
1: Oh.
3: En nation football, le Brésil, c'est le top.
6: Quand avec qui ça, il s'est joué, Paraguay. Ben, il s'est gagné, Paraguay.
4: Ben oui.
1: Ah ben voilà. Alors où dit que Moussa a gagné devant le Paraguay.
2: Voilà.
1: Mais parce que l'équipe est faible.
4: Il est faible.
1: Bon, monsieur, merci de votre avis.
4: Paraguay, hein.
1: C'est l'un des auditeurs qui a été qui a expliqué pourquoi samedi. Qui a, 21 heures du matin encore. Hein,
4: c'est pour ça qu'on dimanche, je viens faire les affaires. Moi, dimanche, je ne gagne pas, mais dans la communion.
1: Chacun son tour. Bon, messieurs, on termine ce rendez-vous puisqu'il est l'heure de retrouver des informations avec Europe 1. Merci en tout cas.
4: De rien, d'avoir échangé, Bastien Arnaud, Max Armand.
1: À voir
4: si dans le prochain match, Francky, si la France, il joue au premier mi-temps.
1: Ça, c'était un mot, ça. 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
7: Et Julien, il est 8h.
8: Vers le Paraguay. Ils ont montré que c'était une équipe qu'il fallait prendre au sérieux. Ils ont battu l'Allemagne. Donc il n'y a pas de match facile en Coupe du Monde. Et on va aller là-bas pour essayer de gagner.
7: Kylian Mbappé, les yeux rivés sur le 8e de finale pour la France de cette Coupe du Monde. Ce sera samedi face au Paraguay. Les Bleus, hier soir, ont écrasé la Suède. 3-0, 2 buts signés Kylian Mbappé. 2 passes décisives de Michael Olise. Duo de choc pour l'attaque la plus puissante de ce mondial. Les candidats à la présidentielle 2027 opposés à la loi sur la fin de vie, sont-ils prêts à la revoir en cas de victoire l'an prochain? Pas si sûr. Hier, les députés ont en tout cas approuvé le texte pour la 3e fois avant son départ pour le Sénat. Les APL, les aides au logement rabotées à partir d'aujourd'hui pour les étudiants extra-européens non boursiers. 200 millions d'euros d'économies pour les caisses de l'État. À 8h10 ce matin, votre invité, bonjour Laurence Ferrari.
9: Bonjour Dimitri, ce sera Bruno Retailleau, le président des Républicains et candidat à l'élection présidentielle. On connaît justement les dates de cette élection, 18 avril 2 mai 2027, un second tour au lendemain du 1er mai où la gauche manifeste massivement toujours dans nos rues. Est-ce une façon, selon lui, de contourner la période de silence électoral? Et puis se rendra-t-il au dernier hommage pour Louis, dimanche à Narbonne, à l'invitation de la famille de ce jeune martyr de 17 ans qui souhaite que tous les partis politiques se réunissent autour de la grande cause de la protection de l'enfance et de la justice des mineurs? Ses réponses dans un instant.
7: 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Le journal de 8h sur Europe 1, Fanny Marceau. Bonjour Fanny.
10: Bonjour Dimitri, bonjour à tous. C'est un rêve éveillé. Les supporters de l'équipe de France en transe hier soir. Les Bleus se sont qualifiés pour les huitièmes de finale de la Coupe du Monde après leur victoire 3-0 face à la Suède. Bonjour Cyril de la Morinerie.
11: Bonjour Fanny Marceau, bonjour à tous.
10: Alors encore une fois, les Bleus nous ont régalés. Encore une fois, un doublé de Mbappé et des passes décisives d'Olise. Un duo magique, hein Cyril.
11: Oui, c'est un duo extraordinaire et c'est une nouvelle démonstration de l'équipe de France. Après un quart d'heure de chauffe, la machine française était lancée avec des occasions à l'appel. 2 frappes des Bleus repoussées par les poteaux, dont un sur un retourné acrobatique phénoménal de Michael Olise. Un but refusé pour un hors-jeu minuscule de Mbappé. Et puis, on voit que la Suède est en mode survie. Juste avant la mi-temps, Kylian Mbappé se charge lui-même du travail. Il ouvre le score. En seconde période, le capitaine français va inscrire un deuxième but, portant son total à 6 réalisations dans ce mondial. 3 doublés. Bradley Barcola, titulaire à gauche, marque également. C'est un chef-d'œuvre collectif avec des Bleus emmenés par un joueur hors norme, Michael Olise, auteur de 5 passes décisives dans ce tournoi.
7: Alors Cyril, si on fait le bilan des Bleus après 4 matchs, 13 buts marqués pour seulement 2 encaissés, est-ce qu'on peut dire qu'on a là la meilleure équipe du monde?
11: Ils évoluent effectivement dans un autre monde, sur une autre planète. Le quatuor offensif Mbappé, Dembélé, Barcola, Olise est inarrêtable. La presse ce matin est dithyrambique à juste titre. Je vous donne un exemple. Pour le journal allemand Der Spiegel, les Bleus ont un jeu offensif tout droit sorti du guide Michelin. Voilà, le consultant d'Europe 1, lui, évidemment, est très heureux et très impressionné, Alain Giresse.
12: C'est impressionnant, c'est exceptionnel, cette capacité à faire face à la compétition telle qu'elle se présente. Et vraiment, ils démontrent chaque fois qu'ils sont performants. Ils le font, on dirait, avec facilité. Une équipe nationale qui atteint des sommets dans l'histoire du football et j'espère que c'est pas terminé.
11: Voilà, dans l'histoire du football, il y a des équipes qui se sont évidemment sublimées et qui ont remporté le trophée, comme le Brésil de Pelé en 70, de Ronaldo en 2002, la France de 2018 qui a remporté ce mondial. Il y a d'autres équipes qui étaient favorites et qui n'ont pas remporté cette Coupe du Monde. C'est pourquoi il faut rester encore un petit peu prudent. Il y aura le Paraguay samedi en 8e de finale. Je peux vous dire que c'est une équipe ultra défensive. C'est un autre défi pour l'équipe de France.
10: Et ce sera à 23h. Merci Cyril de la Morinerie, qualifié également pour les 8e de finale hier soir et cette nuit, la Norvège et le Mexique.
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7: À la une de ce mercredi également, la proposition de loi sur la fin de vie qui prévoit notamment l'ouverture d'un droit à l'aide active à mourir. Elle a été adoptée hier à l'Assemblée nationale pour la troisième fois.
10: Avec 63 voix d'écart, le texte sera examiné une dernière fois au Sénat la semaine prochaine, avant un ultime vote solennel à l'Assemblée le 15 juillet. Les députés devraient encore se prononcer en faveur de l'aide active à mourir, au grand désespoir du docteur Emmanuel Sapin, ancien chef de service en chirurgie pédiatrique et néonatale au CHU de Dijon. Il était l'invité d'Europe 1 Matin. Alors, on l'entendra peut-être plus tard. Vous pouvez en tout cas retrouver son interview en complète sur le site et l'appli Europe 1. La question qu'on peut se poser ce matin, c'est quel espoir reste-t-il aux opposants à l'aide active à mourir? Tous les regards se tournent vers l'élection présidentielle. Le prochain locataire de l'Élysée pourrait remettre l'ouvrage sur le métier, mais c'est plutôt mal parti, Alexis de la Fontaine.
14: Eh bien, à en croire les principaux candidats, aucun ne souhaite revenir sur ce texte s'il est adopté, même ses farouches opposants. Bruno Retailleau, candidat des Républicains, réclame depuis des mois un référendum sur le sujet, mais si le texte est définitivement adopté, il n'en sera plus question. Même constat du côté de Marine Le Pen. Quant à Édouard Philippe, favorable à la fin de vie, il ne reviendra pas en arrière, alors même qu'une majorité de ses députés ont voté contre. Comme ce fut le cas avec le mariage pour tous, après son adoption, la droite abandonna ce combat. Un constat qui réjouit le député Modem, Philippe Vigier.
15: Ces lois sociétales, je mets quiconque au défi de revenir un jour sur ces lois. Personne ne le fera. Je suis sûr de cela.
14: Autrement dit, quel que soit le nom du futur locataire de l'Élysée en 2027, l'euthanasie devrait être maintenue.
10: Alexis de la Fontaine du service politique d'Europe 1, notez les dates de l'élection présidentielle. Elles ont été dévoilées hier. Ce sera les 18 avril et 2 mai 2027.
7: Autour de 13 euros le paquet de cigarettes. Aujourd'hui, les prix se sont envolés ces dernières années. Et qui en profite? Le marché de la contrebande.
10: Et oui, des millions d'euros de bénéfices illégaux, un marché parallèle tenu essentiellement par des clandestins afghans. C'est une information européenne. Depuis 2020, un tiers des délits commis par ces ressortissants sont des trafics de tabac, William Molinier.
16: Oui, 32% très exactement. Les filières afghanes sont rarement impliquées dans la fabrication des cigarettes contrefaites, mais très présentes dans le transport, la logistique et la distribution des marchandises sur le territoire français. Les migrants afghans sont recrutés par les organisations criminelles pour faire des allers-retours en Belgique. C'est là que des usines clandestines confectionnent le tabac de contrebande. Les Afghans s'occupent ensuite de ramener les cartouches en France dans des fourgons chargés jusqu'à 500 kilos de marchandises. Ils sont rémunérés entre 300 et 500 euros par trajet. Les méthodes sont celles des narcotrafiquants, voitures ouvreuses, go fast et cache discrète à l'intérieur des véhicules, direction Paris, notamment les 10e et 18e arrondissements où l'arrière-base de la communauté afghane a élu domicile en rachetant la plupart des commerces. Plusieurs enquêtes policières ont démontré que ces magasins tenus par la diaspora servaient en réalité à blanchir l'argent issu du tabac de contrebande.
10: William Molinier du service police-justice d'Europe 1, enquête complète à lire dans le JD News.
7: Nous sommes le 1er juillet, le nouveau congé de naissance entre en vigueur aujourd'hui.
10: Il permet à chaque parent de bénéficier d'un à deux mois de congé indemnisé. Ce n'est pas tout, hein. Le prix du gaz augmente aujourd'hui également de 2,70 € et les APL, les aides au logement pour les étudiants étrangers non boursiers, sont supprimées.
7: Avec une économie estimée autour de 100 millions d'euros pour le budget de l'État. Alors qu'en pensez-vous? Le gouvernement a-t-il raison de supprimer les APL aux étudiants étrangers? 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Les fortes chaleurs nous ont laissé un petit peu de répit, mais une nouvelle vague suffocante est attendue pour la semaine prochaine.
10: Et vous êtes nombreux à anticiper en achetant des climatiseurs. Mais attention aux arnaques. Certains sites prétendent vendre des appareils sans tuyaux, sans travaux, présentés comme des innovations françaises et à des prix défiant toute concurrence. Trop beau pour être vrai, et ils sont nombreux à être tombés dans le panneau, Charles Bouchin.
17: Tania, 36 ans, ne supportait plus la chaleur dans son appartement. Équipée d'un simple ventilateur, elle décide d'acheter un climatiseur sur Internet. Mais problème,
18: il semble que c'est pas un climatiseur alors que c'est écrit climatiseur déjà.
17: L'objet est en fait un rafraîchisseur d'air beaucoup moins puissant qu'une clim et surtout beaucoup moins fiable.
18: Il y a une fonction brumisateur dans le pseudo climatiseur qui au bout de deux jours ne marchait déjà plus. Avec le ventilateur classique et ça, je me rends compte qu'il n'y a aucune différence. Si, à part le prix, quoi.
17: Un prix de 150 euros pour un objet au niveau sonore très élevé.
18: Ça a 4 positions, la position max. Alors là, il fait vraiment beaucoup de bruit pour rien. Hein. C'est une vraie arnaque comme truc.
17: Des arnaques qui se multiplient. Fabrice a lui commandé une clim à 150 euros sur les réseaux sociaux, mais celle-ci n'est jamais arrivée.
19: Un, vous vous faites avoir par les réseaux sociaux sur une pub d'une société qui est à Vinus Et puis quand vous appelez votre banque, on vous dit maintenant, faut payer. On peut rien faire.
17: Depuis, Fabrice ne parvient pas à joindre la plateforme d'achat, mais ironie du sort, il continue de recevoir des mails promotionnels pour la même climatisation.
10: Charles Bouchain.
7: Merci Fanny Marceau. Dans un instant sur Europe 1, Bruno Retailleau est l'invité de Laurence Ferrari, 8h09.
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0: Allez, c'est parti, bien bonjour, il est 10h passé de 11 minutes. On est ensemble dans le son du soleil. 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Sinon la France l'a gagné. Au cas où s'il y en a 2-3, elle n'était pas là, elle n'a pas entendu, il vient de lever, tout ça, tout ça. La France l'a gagné. 3-0. 0. Il m'aille plus là. 02 62 99 12 00. Sinon les sujets sont libres et on vient tout de suite vous retrouver. Ouh là là, on a raccroché. Freedom, bonjour par ici alors. Allô? Allô?
1: Allô, bonjour, bonjour, à qui je le nez, s'il vous plaît.
0: Julie,
1: bonjour Julie, ça c'est Bernard de Saint-André. Et, mais, pas de chute, mais c'est avec la ligne, pas gagner, pas modèle, là, mais on entend la ligne.
0: Oui.
1: Là, on entend moi,
0: Bien en haut.
1: Oui, mais pas de problème, vous voulez occuper l'équipe de France,
0: Oui.
1: Et, football.
0: Oui.
1: Mais il y a tout le monde, La France a fait un bon match, elle a fait un bon match hier soir.
0: Ah.
1: Ben, elle a fait un bon match. Là, les bons pays qui font la France, ils n'aiment pas la France, ils critiquent la France. Dans ma dernière entente, ils font une radio, ils disent la France est bon là. Mais au départ, ils n'aiment pas la France, oui, non.
0: Oui.
1: Vous voulez, madame?
0: Oui.
1: Oui. Mais à moi, depuis quand ça m'aime la France, madame? Mm. Depuis le premier mondial, elle a fait la France, elle a fait la Coupe du Monde.
0: Ah bon?
1: Jusqu'à aujourd'hui, mais il y a la France. Il y a fait des hommes, On fait des hommes avec personne. Le flamme, il fait des hommes, On fait des hommes,
0: oui.
1: Ma pompe, on fait des hommes. Appelez mon petit drapeau blanc. Mon petit drapeau bleu, blanc, rouge. Il a mis un petit moulot, il a mis un pompe partout.
0: Eh, mais monsieur. Quoi? Monsieur, oui. Pourquoi on les poids à la France? Oui. Est-ce qu'on les poids à la France parce qu'on est français ou objectivement on les poids à la France parce que c'est les meilleurs?
1: Non, mais les Français, ils m'ont pour la France, voilà.
0: D'accord.
1: Et que je veux dire là, demain, des samedis, il y a une petite annonce qu'il faut faire pour une nouvelle association, là. Samedi, moi, je téléphone à la radio. C'est bon?
0: Une nouvelle association, c'est quoi l'association?
1: Mais, toi, ça t'est fait par le lancement, c'est André.
0: D'accord.
1: Mais, m'a dit, parce que comme ça, elles sont en train de faire 3e jeunesse, là.
0: Mais elle est bonne, bientôt ou demain matin alors.
1: Demain, c'est jeudi.
0: Ah bon, appelle à nous vendredi?
1: Non, samedi matin.
0: Samedi matin, elle est bonne.
1: Ben, samedi matin, ma gueule, causé, va bien. Parce que ma gueule, à président, si tu vas là, tu vas gueule, causé un petit peu aussi, tu vois.
0: Ah, ben, les chouettes alors, les gaillards.
1: Mais, c'est vrai, il faut y aller aussi, inviter là-bas, si jamais les autres invités là-bas.
0: D'accord.
1: C'est Stéphane à nous, comme ça, quand je viens là-bas, c'est Stéphane à nous, il vient côté portail, je tire en gratuit, je vais rentrer gratuit, moi.
0: Ok, il n'y a pas de souci. Merci pour l'invitation, et puis nous retrouve samedi alors.
1: Ouais, c'est ça. Ben, ça, Biana, mais on est fait mon Biana, mon cousin.
0: Les bons, ben, comme il y a Rémi Crifort, Biana.
1: Allez.
0: À bientôt, Bernard, au revoir. 02 62 99 12 00. Freedom, allô. Allô.
2: Oui, bonjour.
0: Bonjour, madame.
2: Voilà, il y a quelqu'un qui m'a appelé là. Elle m'a dit de... Parce que j'avais téléphoné dimanche pour un membre de ma famille qui avait loqué plus que 22 jours. Voilà, c'est... Ben, je remercie aux auditeurs. Mmh. Il a dit de prendre la personne de saisie par derrière.
0: Oui.
2: De ce qu'il a fait. Et loqué, ça a passé.
0: Ah, génial.
2: Voilà, c'est ça.
0: Mais vous connaissiez pas ça?
2: Cette personne. Non, non, non, parce que c'est tous les mois, c'est bon, c'est tout le temps, il a fait des examens, il a fait plusieurs examens, il a fait des lavages d'estomac, il avait fait déjà tout ça, mais ça passait pas.
0: Ah, d'accord.
2: Et là, c'est, on avait marre parce que d'un moment donné, quand il parlait, comme s'il voulait s'étouffer.
0: Oui, oui, oui.
2: Et donc, j'avais téléphoné à Freedom pour demander les avis des auditeurs. Ben, c'est une personne qui avait dit, il faut la saisir par derrière. Donc, quand il est arrivé, c'est quelqu'un qui l'a saisi par derrière et le hoquet s'est coupé.
0: Ah, et là, jusqu'à aujourd'hui, il a plus de le hoquet.
2: Là, il a pas le hoquet. Je le vois ce soir normalement. Ouais. Et je vous donnerai les nouvelles demain matin.
0: Hey, mais comment ça se fait? 22 jours, c'est horrible quand même, 22
2: Madame, des fois, ça dure plus que 22 jours, des fois c'est un mois. Et il est déjà hospitalisé 3 fois pour ça, hein.
0: Mais madame, ou prend des médicaments, l'hospitalisé, ou, et rien, la...
2: Rien, aucun. Il a fait plusieurs examens, et il a rien. C'est ok qu'il vient comme ça.
0: Ah ouais? Mais c'est quoi la rivalité pour que du jour au lendemain, l'INA le hockey comme ça, là?
2: Je pense, il m'avait dit, quand il mange le massalé.
0: Ah, d'accord. Oui, ben là, il faut qu'il mange beaucoup de massalé, quand même.
2: Oui, ce jour-là, il avait mangé beaucoup. Il avait aimé, il a mangé, mais à chaque fois qu'il mange le massalé, c'est le hockey qu'il aime.
0: Oui, mais il dure pas 22 jours quand même.
2: Ah bah non, madame, c'est pas la première fois, il a déjà hospitalisé 3 fois.
0: Il faut arrêter de manger massalé.
2: Voilà, il faut arrêter de manger massalé.
0: C'est un crève-cœur, mais bon. Voilà. Nan moun y manger massalé, le ventre y tourne, nan y manger massalé, nan le hoquet.
2: Le hoquet. Eh ben, ça veut dire que peut-être il fait une allergie dedans, hein.
0: Ben, il est trop bizarre, mais là, pareil, il a pris un médicament, il était opéré, il est parti à l'hôpital, hospitalisé, oui. il fallait saisir Ali.
2: Oui. Il fallait saisir Ali par derrière. Ben, je remercie cette personne-là.
0: Nous espérons que là, c'était la peur de sa vie, alors.
2: Voilà.
0: Ok.
2: Et donc, elle a saisi Ali, mais le hoquet a coupé. Et là, ce soir, je le vois, et je donnerai des nouvelles, je lui dirai de téléphoner.
0: Ok, n'a pas de problème.
2: Ok, ben merci beaucoup, bonne journée à vous.
0: À très bientôt.
2: À très bientôt.
0: Au revoir. Oh, elle est dangereuse quand même. Le hockey pendant 22 jours. Elle a appelé Freedom dimanche. Hospitalisation, médicaments, rien n'a fait passer le hockey. Il fallait saisir un bon coup. 02 62 99 12 00. En tout cas, merci les auditeurs. Vous avez été nombreux à réagir dimanche. Freedom, allô?
3: Oui, allô, bonjour madame.
0: Bonjour.
3: Voilà, je viens vers vous pour le foot.
0: Oui.
3: Voilà. La France, elle va gagner 3-0.
0: Ok.
3: Et ce ne sera pas Mbappé, il ne marquera pas le but. Ce sera le gars qui joue dans le Paris Saint-Germain, il a eu le ballon en or, là. Hein, je ne connais pas bien leur nom.
0: Ah, ah. C'est pas Mbappé, alors?
3: Pas Mbappé. Mbappé, lui, son jeu, c'est tirer les joueurs, ramener les joueurs vers lui. Et même les demi jouera avec Mbappé. Mbappé va passer la balle. Et le gars, lui, il marquera 2 buts. Et l'autre, je ne sais pas qui, mais il y aura 3-0. Et après, je viens pour l'Argentine.
0: Oui.
3: Le Cap-Vert. L'Argentine va bouffer Cap-Vert. 3-0. Et sera 2 buts de Messi.
0: Monsieur, à chaque fois que nous fait des pronostics, à chaque fois, c'est 3-0, 3-1, 3-0, 3-1. T'as point d'autre, non?
3: Non, mais parce que... en ce moment, les joueurs, ils n'ont pas encore confiance 100% pour écraser une équipe. Ça veut dire, du moment qu'ils marquent 2-0 ou 3-1, une comparaison, 3-0.
0: Monsieur, vous donnez l'eau quoi, ou dans la piscine? Monsieur? Allô? Monsieur en train de noyer, allô? Ah, c'est dommage, monsieur. Rappelez-nous éventuellement. Il est dans la piscine, c'est pas possible. 02 62 99 12 00. Donc, tous vos pronostics, c'est ce que ça, hein. 3-0, 3-1, 3-0, 3-1. Il n'y a pas d'autre possibilité que de gagner 5-0, par exemple? C'est pas possible, ça? 02 62 99 12 00. En tout cas, lui, il voit la France en finale et on gagne la Coupe du Monde. Vous en pensez quoi? Freedom, bonjour. Allô? Allô?
4: Allô, oui, bonjour. Je suis bien à la radio Freedom.
0: Oui.
4: Oui, voilà, j'aimerais du coup passer une annonce, si c'est possible, s'il vous plaît.
0: Une annonce de quoi?
4: Voilà, en fait, j'habite à Saint-Joseph et ma rue où j'habite, pas loin, en fait, il n'y a pas du tout de lumière. Et j'ai appelé plusieurs fois la mairie et ils font rien. Donc je me suis dit, voilà, je vais appeler Freedom, je vais voir.
0: Et depuis quand il n'y a pas de lumière?
4: Ça fait 3 mois que j'essaie de les appeler et que ça tourne en rond.
0: Mais qu'est-ce qui s'est passé il y a 3 mois? Il y a eu quelque chose?
4: Ah non, du tout. Moi, on me dit que c'est en travaux. Ils sont sur la panne. Voilà, ça fait 3 mois.
0: Non, mais vous pouvez être sur la panne, hein, mais je veux dire, à un moment donné, en 3 mois, vous n'avez pas résolu le problème?
4: Ben voilà, ben c'est exactement ce que je leur ai dit. Et la dame au téléphone m'a dit qu'elle va voir avec le technicien et j'attends. Voilà.
0: Ah ouais.
4: Donc voilà, on m'a dit que peut-être avec vous ça pourrait trouver une solution, je sais pas. En plus c'est vachement dangereux. Une rue sans lumière du tout, c'est tout noir, c'est vraiment.
0: Ben surtout qu'en ce moment il fait noir très très tôt.
4: C'est ça.
0: Et jusqu'à très très tard aussi. Donc c'est vrai, oui. Que là ça peut être dangereux, oui, si vous sortez, etc. Et on est dans quelle rue?
4: Rue Jean Cocteau.
0: D'accord. Mais il n'y a que votre rue?
4: Eh bien, en fait, oui. Le souci, c'est que, en fait, c'est une rue qui fait, on va dire, ça fait un tour. Et, on va dire ça comme ça. Et, comment vous expliquer? Voilà, en fait, le premier tour, on va dire, il n'y a pas de lumière. Et quand on va en bas, il y a de la lumière. C'est la même rue, hein. Sauf que je ne sais pas pourquoi il n'y a pas de lumière dans toute une rue.
0: Alors là, c'est bizarre. Hein. Mais surtout que là, on nous dit aussi que c'est bon. Affole pas, madame. On est sur le coup. Mais
4: oui,
0: on est.
4: Oui, c'est exact. Enfin, c'est exactement ça, quoi. Alors que je lui ai dit, ça fait quand même 3 mois. Je veux bien que il y a un gros souci, mais enfin. Et moi, je vois aucun intervenant. Il y a un gros panneau électrique en fin de compte pas loin. Je vois aucun intervenant qui est venu, quoi.
0: Ouais. Mais là, en attendant, vous vous retrouvez dans le noir depuis 3 mois. On est sur le dossier, d'accord, ok, mais sauf que rien ne change, quoi. Il n'y a pas de technicien, il n'y a rien.
4: Oui. En plus, il y a une déchetterie pas loin. Du coup, franchement, je comprends pas.
0: Même la déchetterie n'est pas allumée? Si.
4: Si, la déchetterie est allumée, sauf qu'à partir d'une certaine heure, ils éteignent tout, quoi.
0: Ok. Bon, on va essayer de se renseigner avec les auditeurs. Là, est-ce que vous avez eu... Peut-être que les voisins ont eu une réponse, hein, on ne sait pas. Mais en tout cas, voilà, si jamais quelqu'un peut éventuellement envoyer des techniciens, ce serait top.
4: Oui.
0: Depuis 3 mois, on essaye de régler le problème. À un moment donné, il faut peut-être régler le problème vraiment, quoi.
4: Ben, je ne sais pas. J'ai même pas posé la question à la déchetterie pour savoir si eux, ils avaient fait de leur côté quelque chose. Mais... Je sais pas du tout, je peux pas vous dire ça par contre.
0: Mais oui, mais madame, en même temps, même s'ils ont fait quelque chose, c'est pas à vous de régler le problème, c'est pas à vous de le signaler, c'est pas à vous.
4: Non, c'est clair.
0: Donc c'est là, vous voulez juste avoir de la lumière?
4: Oui, exactement, c'est ça.
0: Bon, si quelqu'un a une réponse pour nous, ils sont le... vous êtes les bienvenus, hein, tout simplement. Bon, madame, on croise les doigts, peut-être que la magie de Freedom opérera.
4: J'espère.
0: Bon courage en tout cas.
4: Merci beaucoup, c'est gentil madame, merci.
0: À bientôt, au revoir. 02 62 99 12 00. Vous habitez à Saint-Joseph, rue Jean Cocteau. Qu'est-ce qui se passe? Pourquoi il n'y a plus de lumière depuis 3 mois? Bon certes, ils sont en train de régler le problème, mais depuis 3 mois, ils sont toujours en train de régler. Qu'est-ce qui se passe? Freedom, bonjour. Allô?
5: Allô, oui, bonjour.
0: Bonjour.
5: C'est bien Freedom?
0: Oui.
5: Est-ce que ce serait possible de passer un bonjour à quelqu'un qui habite en France?
0: Bien sûr.
5: À la radio?
0: Vous êtes déjà en direct?
5: Ah, on est déjà en direct?
0: Oui.
5: Ben, ce serait pour passer un bonjour à mon papou, ma mamie, qui habite à La Réunion, à la rue Maurice Chevalier.
0: D'accord.
5: Et ben, c'était pour les souhaiter bon anniversaire de mariage.
0: D'accord, combien d'années?
5: 50 ans.
0: Ah ouais, joli. Donc c'est papy et mamie?
5: Oui.
0: D'accord, ils s'appellent comment papy et mamie?
5: Albert et Marie-Reine.
0: Albert et Marie-Reine?
5: Oui.
0: D'accord, et tu es à La Réunion toi?
6: Oui.
0: Ah, d'accord. Je pensais que tu étais en métropole.
6: Non, à La Réunion.
0: D'accord, d'accord. Et tu les vois aujourd'hui?
6: Non, parce que là, je vais chez ma mère à Saint-Denis, là-bas, et ils sont en pont.
0: Ah, d'accord, d'accord. Donc là, ils sont à l'écoute de la radio, tu penses?
6: Oui, comme d'habitude.
0: Donc là, ils se disent, ah, c'est une voix que je connais, ça.
6: Ouais, je pense.
0: Alors, c'est qui appelle, là?
6: D'amour, Thomas.
0: Thomas. Et tu as quel âge?
6: 12 ans.
0: 12 ans. Il n'y a pas école aujourd'hui?
6: Non, moi, je suis au collège, et vu qu'il y a le brevet, les corrections, j'ai plus école.
0: Ah, arrête à haut, là. Ça, c'était hier. Aujourd'hui, il y a école.
6: Non, moi, je suis au collège, moi.
0: Bah oui, mais au collège, normalement, aujourd'hui, il y a école, non? C'était pas hier, non, les corrections et le brevet?
6: Si, mais là, il faut les réunions pour les classes.
0: C'est ce que t'as dit à maman, pour pas aller à l'école.
6: Non.
0: Pour de vrai, j'ai pas école. Arrête.
6: Oui, non, j'ai pas école, vraiment.
0: Et là, tu passes en quelle classe, là?
6: Là, je vais aller en troisième.
0: Oh là là, la classe des grands.
6: Oui.
0: T'imagines? Est-ce que c'est bien ou pas?
6: Bah oui.
0: Est-ce que t'as peur ou pas?
6: Non.
0: Même pas peur?
6: Non.
0: Tu passes en troisième avec tableau d'honneur?
6: Non, tableau de félicitations.
0: Ah, c'est pas mal ça. Combien de moyenne?
6: 15,72.
0: Ouh, bah on travaille bien quand même. Tu veux faire quoi plus tard?
6: Kiné ou policier.
0: Oh, chouette. C'est chouette. Et pourquoi kiné?
6: Pour aider des personnes en difficulté, pour les soigner, pour, on va dire.
0: D'accord, et policier? Pareil.
6: Oui, pareil.
0: Oh, trop bien. Donc, le prochain policier, ce sera toi, alors?
6: On espère.
0: Ah, génial. Bon, en tout cas, t'as de très beaux rêves. On embrasse papy et mamie. Tu l'appelles comment, Papou?
6: Papou.
0: Pourquoi Papou?
6: Parce qu'il aime pas qu'on l'appelle papy.
0: Ah, d'accord, ça vieillit.
6: Oui.
0: Bon, ben on embrasse Papou. Et puis là, pour les vacances, maman a déjà acheté le cahier de vacances, là?
6: Ah, moi, je fais plus ça, moi.
0: Ah, d'accord. Bah, si.
6: Yeah, c'est trop dur.
0: J'ai 15 de moyenne, je fais plus ça, moi.
6: Ah oui.
0: En tout cas, je te souhaite d'excellentes vacances. Je te dis à bientôt.
6: Merci. À bientôt, à vous aussi.
0: Au revoir et joyeux anniversaire à Albert et Marie-Reine, Papou et Mamie. 50 ans de mariage. Génial. Bon, les marmailles, là, les parents, là, finissent d'acheter, là, le cahier de vacances ou pas? Les parents, viennent dire nous un petit coup, là. Est-ce que ça s'y achète toujours, le cahier, le fameux cahier de vacances? On opte toujours pour ça ou pas? 02 62 99 12 00. Maman, il commence faire, mais après, il finit jamais, hein. Frida Malo? Allô, allô?
7: Oui, bonjour, madame.
0: Bonjour.
7: Je rappelle moi une dizaine de fois, là.
0: Ben, là, elle est bonne.
7: J'ai appelé pour savoir quelle musique est passée, là, à 15h30, 15h20, plutôt, dimanche dernier.
0: Dimanche?
7: J'ai appelé au moins 8 fois, là. On m'a dit, ouais, il faut appeler plus tard parce que c'est bientôt les avis de décès. Après, plus tard, il veut vous rappeler vers 18h, mais apparemment, il n'y a rien, là.
0: Mais dimanche dernier, c'était quoi? C'est le 28 ou le 21? Pour vous?
7: Bah, je sais pas, madame.
0: Alors, le 28 à 15h?
7: 15h20.
0: 15h20, voilà. D'accord.
7: Juste après, il y avait un morceau de Jacqueline Favreau, ou quelque chose comme ça. Voilà. Ça, je voulais savoir, parce que moi, j'aime bien, quand je suis un musicien, je trouvais que c'était une bonne musique, c'est pour ça que j'appelle.
0: Voilà. D'accord. Donc, c'était juste après Jacqueline Favreau, hein, ou juste avant? Juste
7: non,
0: après?
7: Juste avant.
0: Juste. 15h20. Ok, très bien. Je vous passe ça tout de suite. Écoutez-moi ça.

0: Christian Lafable.
1: Exactement ça, voilà. Je sais
0: déjà. C'est beau.
1: C'est un groupe de la Réunion.
0: C'est Christian Lafable. Oui, oui, oui, c'est local.
1: Ah bon?
0: Ouais.
1: Les anciens voyaient.
0: Christian Lafable.
1: Pardon?
0: Christian. C'est bon, vous l'avez marqué là?
1: Oui, oui.
0: Christian Lafable.
1: Christian Lafable.
0: Ça même.
1: Ah d'accord.
0: Et le titre, c'est Un jour ou l'autre.
1: Sur Carrefour ou dans les surfaces.
0: Comment?
1: Non. C'est qu'on va trouver cette chanson-là, enfin son CD, je sais pas moi.
0: Alors le CD, je sais pas, mais vous pouvez toujours l'écouter sur Internet.
1: Ah d'accord.
0: Oui. Vous n'êtes pas à l'aise avec Internet?
1: Non, moi j'ai pas ça. J'ai Madame Christian Lafable m'a dit. Hein,
0: oui. C'est notre... Un jour ou l'autre.
1: Voilà. Christian Lafable.
0: Voilà.
1: Exactement.
0: Et après, c'est vrai que c'est beaucoup, madame. C'est une vieille chanson.
1: Après, j'avais d'être montré avant.
0: Oui.
1: Ça date de 3 ou 4 semaines. Et puis après, bon, ben, j'ai perdu parce que pourquoi j'ai appelé, ça répondait pas.
0: Vous savez pas du tout la date?
1: Les années 60, ils chantaient, comment ça s'appelle, une série de slow des années 60. Par contre, là, je sais pas là.
0: Ah, vous avez plus du tout la date?
1: Non, non, je ne rappelle pas. Non.
0: Ah mince.
1: Bon. Je vous rappelle. D'accord?
0: Oui, il n'y a pas de souci, on fait comme ça, monsieur.
1: En tout cas, je vous remercie beaucoup pour Christian Lafable.
0: Mais de rien. À très bientôt, monsieur.
1: Allez, au revoir.
0: Au revoir. C'est vrai qu'aujourd'hui, voilà, c'est un peu compliqué d'aller acheter encore un disque, un vinyle et tout ça, mais enfin, ils vendent encore, hein, mais c'est vrai que là, ces vieilles chansons comme ça, ça va être un peu compliqué, mais voilà, vous pouvez toujours demander en magasin. Peut-être qu'ils pourront commander, qui sait. 02 62 99 12 00, Un jour ou l'autre de Christian Lafable. Est-ce que vous la connaissiez, celle-là? Vous pouvez nous en parler, hein, pourquoi pas. 02 62 99 12 00. Freedom, allô? Allô?
2: Allô? Allô, bonjour?
0: Bonjour?
2: Oui, j'aimerais passer un petit mécontentement.
0: On vous écoute?
2: Oui, est-ce que vous connaissez les Porsche, un peu les Porsche, les différents modèles, vous connaissez?
0: Ça dépend pourquoi.
2: Ben, par exemple, là, il y a un modèle de Porsche Taycan.
0: Oui, oui, oui.
2: Porsche Taycan, le modèle sport, ça coûte 216 000 euros.
0: D'accord.
2: Au mois de juin 2026, ça coûte 216 000 euros. Là, vous arrivez dans une entreprise. Il n'y a pas de salarié, il y a un salarié pour 50 personnes en attente. Quand on peut se permettre de rouler dans une poche comme ça, là, faites travailler les gens. Et il y a temps pour avoir un renseignement. Je ne vais pas dire c'est où, je peux dire ou pas.
0: Alors ça dépend, c'était pour quoi comme renseignement, c'est...
2: Pour une pièce automobile.
0: Ah d'accord, non, vous ne pouvez pas nous donner l'enseigne. Mais du coup, vous êtes arrivé dans un garage?
2: Je cherche une pièce pour ma voiture.
0: Ouais.
2: Et il y a des endroits qui s'appellent, pas des garages, mais où les voitures sont cassées, là. Où ils stockent les
0: voitures. Oui, d'accord. Oui.
2: Voilà. Déjà, le patron, les grosses voitures comme ça, vous rentrez dans ce genre d'établissement-là, il y a un salarié. Il y a un salarié. Après, là, on critique certaines communautés, mais malheureusement, c'est ce type de personnes-là qui travaillent là-bas. Et il y a 50 personnes qui attendent. Elle fait travailler, le genre, au lieu de rouler dans des gros voitures comme ça, fait l'intéressant, chemise blanc, col blanc, passe d'un télé, meilleure entreprise, pas, fait travailler de monde.
0: Mais vous avez pris combien de temps, là, pour être servi, monsieur?
2: Non, ma préfère pas. Il fait un mois à midi, il faut que ça va là-bas. Mais je connais que l'attente est très longue. Mais ça va là-bas. Là où je suis parti là-bas, elle n'a pas changé. Même elle est pareille. Je parle à cause de Porsche Taycan et ça.
0: Ah ben c'est lié.
2: Le monde.
0: Ouais.
2: Ah, inadmissible. Et en plus, vous connaissez les bonnes endroits comme ça. Le toit est cassé. Il vient puis réparer. Il laisse dormir alors.
0: Mais ouais. Ça vient.
2: Et avant, là-haut, le prix de pièces. Plus cher que comme si ça va à la maison.
0: Bah autant ça va à la maison, monsieur.
2: Ben autant ça va à la maison, mais des fois, on marche la tête. Bientôt, la journée, nous va dormir parce que le soleil va, pas la nuit. Et la nuit qu'on aura la lune, ben nous va vivre. Voilà, ça c'est notre monde, ça.
0: Non, mais les dangereux, là, nous marchent à l'envers.
2: Ben, je ne comprends pas. Là, jamais changé, toujours pareil. Là, on dit où ça va, là-bas, pour voir si il y en a une pièce auto. Ah, la ville est dure pour tout le monde. Là, 50 personnes, il y a un bouc qui sert. Ah. Et le bouc, il faut savoir s'il y en a derrière le stock, le magasin. Et après, il revient. Donc, il compte le temps d'attente. Ah, elle n'est pas normale. Même si moi, il y en a vraiment.
0: Elle n'est pas normale. Comment son collègue n'est pas là aujourd'hui?
2: Non, tout le temps, est comme ça là-bas. Allez à où? Allez voir, allez voir. Allez n'importe quelle période de l'année, tout le temps, est comme ça.
0: Mais il faut vraiment avoir besoin, alors, monsieur?
2: Ben, Midio, oui, on a besoin, ben oui. Et en plus, Midio, vous ne répondez même pas au téléphone. Donc, l'obligé de déplacer à où? On arrive là-bas, tout le temps, est comme ça. On a un municipal, on a 50 mouniaton.
0: Ah, ouais, le temps lisse à rendre le bon tarif ou bien la pièce avec son collègue DAI, etc. Disons.
2: Ouais. Il n'a rien contre lui, il fait son travail, mais le beau gueux, il arrive en gros poche, Taïkan, 250 000 euros, 220 000 euros. C'est un geste, il met deux mondes pour travailler.
0: Ouais. Bon, bah, en tout cas, c'est un gros coup de gueule là, monsieur. Hein?
2: Il y a des choses aberrantes, la Réunion. Il y a très aberrant.
0: Ouais, bah, nous changera pas.
2: Ben, ils sont pas l'équipe qui gagne, ben oui.
0: Effectivement.
2: Allez, ben, bonne journée.
0: À bientôt, au revoir. Ben non, ben des fois, là, au lieu d'aller d'occasion autant, ça va acheter neuf, hein, c'est à peu près le même prix. Hein. 02 62 99 12 00. Freedom, allô?
3: Allô, bonjour.
0: Bonjour.
3: Bonjour, la musique, quoi faire, comment il est?
0: Ben, il est là ou même?
3: Ici, c'est la musique.
0: Ça m'a mis au pas où, là?
3: T'allais là, t'es mis sur un monde, t'allais là, moi t'es dehors, t'es là. Ah, on l'a fait réveiller moi avec. T'es malade, mais pleurer, vous, mais pleurer tellement, on l'a fait réveiller moi.
0: Toto, à cause de pleurs.
3: Toto, bicho, hein, on l'a fait réveiller moi t'es pleur. Moi t'es pleur de rire.
0: À cause.
3: T'es mis sur franchement, t'allais là, moi t'as mon. Vous l'avez t'es pas là où, hein, moi t'es le radio, c'est pas le téléphone, c'est pas t'écouter. Eh, pareil, pour la tête de l'eau, la rivière, tu peux te rendre ailleurs, ouais. On va pas nous aller, monsieur, quoi. Tu vois, il y a aussi des nuages.
0: Non, mais on dirait pas.
3: Eh, mais les vrais, à un moment donné, mais on te prend pour qu'on trouve, Allez, baiser, vite, là. Ben, je vais essayer de continuer, mais il risque qu'elle se noie avec un baiser.
0: Et ce capitaine dans sa baignoire.
3: Et là, les potes, le bon système football, tout à fait. Ben, j'ai pas gagné dans le pronostic. Le pronostic, il m'a mis trouvé que le sacré, il n'aurait plus d'un à haut.
0: Alors oui, c'est pronostic, ben, c'était 3-0.
3: La France ou leur équipe en TSC ou bien n'importe quelle équipe, il arrive, ça a gagné, tant mieux. Mais il aurait eu un bon pronostic, le 18-0.
0: 18-0?
3: Bien sûr, madame, quand elle boucle, quand elle monte notre noyer, qu'on sait quel le numéro appelle où?
0: Toto.
3: 18-0.
0: Ok.
3: Avec ça, tu es pas sauvé, hein. Ben, vous voulez aller rescapé. Mais tu dis, non, c'est 18 ans, ben,

0: grande, mes petits yaou, voilà, bah, après les pronostics, moi, mes petits yaou, comment vous dire, 0 à 0, ou bien à 2, à 3, ou 4, il peut bien faire 10 à 20, oui, mais du moment qu'on est vainqueur.
1: Oui.
0: Moi, je vois ça comme ça, moi, et après, plus que ça va.
1: Mais dans tous les cas, nous aurons un gagnant, un perdant, hein.
0: Ah ben, bah, t'es, soit, hey, soit t'es pour le petit canard.
1: C'est ça, allez où ça veut.
0: Bah, mais moi, mais que, c'est pas quelqu'un qui dit ça, ce n'aura tout après, quoi.
1: Eh, mais est-ce que vous croyez.
0: On a fait pour gagner.
1: Mais est-ce que vous croyez que la France a quand même ses chances?
0: Ok, ben, je dirais, j'ai pu gagner, j'ai pu avancer, faire à mesure. Mais, vous connaissez, comme je dirais, ben, on peut pas. Moi, je suis pas un voyant. Il m'a pris une note, hein.
1: Ah, moi, non, mais demande pas d'être voyant, mais demande au juste, est-ce que là, comment l'a commencé, est-ce que vous croyez que la France n'a quand même ses chances? Il est quand même dans les favoris, hein.
0: Oui, il est dans ses favoris, ben, il va avancer, mais il aura peut-être une petite chance, hein, mais les tiens, ouais, les trois derniers matchs n'aura pas approché pour la coupe là, ah ou? Ben là, il faut jouer ballon, hein.
1: Ah, là, il joue sérieux, là, ben oui.
0: Hein?
1: Ben oui, là, il joue plus, là.
0: Ah non, là, il joue plus, mais soit ou jouer ballon, ou soit le ballon, je joue.
1: Ah, ben oui. Ben, nous, on va voir ce qu'en pensent les auditeurs, merci.
0: On peut pas le dire, hein.
1: Le 18, cousin, a le 18 encore.
0: Allez, à tout.
1: Allez, nous retrouve, à bientôt. 02 62 99 12 00. Juste avant de continuer, nous avons Marie avec nous pour un radio guidage. Marie, bonjour.
2: Bonjour.
1: Oui.
2: J'ai un sentier de route dans les rampes de la montagne.
1: Mmh.
2: Après quatre canons.
1: D'accord.
2: Faut que les voitures fassent attention parce qu'il y a des jeunes. Et peut-être les aller sur le bord de la route et se font garder de voiture, mais faut pas. Bon.
1: On est dans quel sens là? Dans le sens montant ou descendant?
2: Dans le sens montant.
1: Dans le sens montant, d'accord, ok. Et du coup, le conducteur va bien?
2: Oui, les deux vont bien.
1: D'accord. Mais les secours sont pas encore sur place, il n'y a rien encore, hein?
2: Non, il n'y a pas de secours.
1: D'accord. Et est-ce que le véhicule gêne la circulation par hasard?
2: Je vois que le véhicule dans le fossé.
1: D'accord.
2: Ça en montant, hein?
1: Oui, oui, oui.
2: Les deux jeunes, là, sur le bord de la route, mais dis fais attention, les deux voitures montent, et attention, des fois, là, des voitures roulent très vite dans les rampes.
1: Oui, oui, oui. Après, tu peux être surpris par la voiture. Et puis, c'est vrai qu'avec ces deux jeunes sur le bord de la route.
2: Oui, c'est le bord de la route, c'est ça.
1: Ça peut être très dangereux. Ben, en tout cas, merci beaucoup, madame.
2: Oui, d'accord, merci.
1: À bientôt. Belle journée à vous, Marie. Au revoir. On rappelle tout de suite cette information.
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1: Et Freedom, il est 10h passé de 43 minutes. Cette information pour les auditeurs de Freedom 2, sortie de route. Nous sommes là dans les rampes de la montagne après quatre canons. Dans le sens montant, véhicule dans le fossé. Donc sortie de route, on vous le rappelle. Les jeunes sont sur le bord de la route. Faites extrêmement attention. 02 62 41 51 51. Le service radio guidage à votre disposition. On continue avec vous, la libre antenne. Mais juste avant quand même, il y a encore un autre rendez-vous à ne pas manquer, Marmaille.

0: Allez, c'est parti pour les pronostics du jour. Donc, les pronostics de Thierry Léger à Enghien, Soisy. Thierry Léger vous recommande de jouer les numéros suivants. Le 8, le 4, 7, 9, 11, ensuite le 6, 15 et le 3. 8, 4, 7, 9, 11, 6, 15 et le 3 pour compléter sa sélection. Je vous rappelle le montant du frais de million parce que oui, dans un instant, on passe chez vous avec 371 €. Et puis, on passera également chez vous avec 3 100 €. 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Hein. Après, dis pas, n'a pas prévenu à Zot. Hein. Frida Malo.
1: Oui, bonjour madame.
0: Bonjour.
1: Je voulais parler d'un sujet qui m'a choqué hier.
0: Oui.
1: Alors, c'était le décès d'un voisin. C'est une personne âgée.

0: vis seule. Les enfants sont en métropole.
1: D'accord.
0: Donc, il n'y a que deux neveux qui viennent le voir tous les jours, vers 16 heures. Et cette personne, apparemment, est décédée dans la nuit. Donc, hier, c'est mardi. Donc, il est mort dans la nuit. Et normalement, il a la PA qui vient le lundi, le mercredi et le vendredi. Et l'infirmière qui passe pour donner le pilule. Parce que c'est une personne seule. Donc, ce qui me choque, c'est que l'infirmière est passée pour déposer les médicaments. Et elle n'a pas demandé si le monsieur allait bien ou pas.
1: Et pour vous, il était mort ?
0: Ce matin, il était déjà mort.
1: Ben, c'est pas possible si l'infirmière passe. Il faut absolument qu'elle voie que son patient...
0: Non, non. Alors moi, je voulais faire un appel justement sur les ondes pour dire que c'est inadmissible. Pour moi, c'est de non-assistance à personne en danger. Une personne qui est passée, la fenêtre était entrouverte, elle a ouvert, elle a vu que la personne était sur le lit qui bougeait plus. Et il a sauté la fenêtre et il est venu constater le décès. Donc on a appelé les médecins de famille.
1: Oui.
0: Et ben voilà, la personne est décédée. Mais l'infirmière n'a pas fait son rôle. Je suis désolée. Pour moi, c'est inadmissible en 2026 que soi-disant les personnes qui vivent seules, surtout âgées, ne soient pas, comment dire, occupées comme il se doit.
1: Mais madame, c'est ça que je comprends pas. Normalement, si on fait le passer une infirmière, oui, c'est pour être sûr que la personne...
0: Justement, parce qu'ils sont seuls. C'est le seul personnel qui est capable comment dire, de vérifier tous les jours si cette personne est vivante ou pas. En fait, si c'était en été, la personne aurait été déjà décomposée. Je suis désolée, mais avec la chaleur qu'il fait, depuis la veille au soir jusqu'à 16 heures le lendemain, eh ben, c'est pas possible.
1: Mais madame, est-ce que vous êtes sûre que l'infirmière, ce jour-là, est passée?
0: Oui, tous les jours, elle passe pour donner le pilulier. Tous les jours. Le médicament était sur la table.
2: Et dans sa chambre fermée pour tout.
0: Ouais. Et sa chambre est fermée et elle n'est même pas passée lui dire comment ça va.
2: Elle passe par la fenêtre, tu vois, si vous voulez.
1: Mais madame...
0: Au moins s'assurer que la personne est vivante, cogner et dire ça va, monsieur? Rien.
1: Mais madame, même nous, on n'est pas soignants quand on arrive chez quelqu'un. Enfin, je sais pas, le réflexe, c'est de voir s'il respire, en fait. Vous savez, vous regardez si la couette bouge, si le...
0: Ah oui, exactement.
1: Mais l'infirmière, en tant que soignant, il... C'est bizarre.
0: Oui, plus que bizarre. C'est pour ça que je dis j'appelle, parce que moi, je suis choquée. Je suis choquée de ce problème-là. Et même la PA, les personnes, est-ce qu'ils sont venues... S'ils étaient venus, ben, ils auraient constaté aussi. Pareil. Moi, je dis la commune où on est, là. Est-ce que je peux nommer la commune?
1: Oui, la commune, oui.
0: Voilà. Moi, je suis de la commune de Saint-Louis. D'accord? Et donc, et c'est la PA de Saint-Louis. C'est le service pour les personnes âgées.
1: Mais madame, attendez, parce que... Et du coup, comment on a trouvé cet homme-là?
0: On a trouvé, c'est-à-dire c'est ses neveux qui passent tous les soirs à 16 heures qui ont constaté le décès de la personne.
1: Ah. Mais après, quand le médecin est passé, justement, pour le médecin, oui, il a...
0: qui sont venus à 16 heures, ils ont appelé après le médecin pour dire que la personne est décédée.
1: Oui, mais justement, l'heure du décès, est-ce qu'on a estimé l'heure du décès?
0: Oui, à peu près, parce que le mort, en fait, il avait appelé la veille le neveu pour dire que il est où sa carte bancaire. En fait, il a posé une question, il était à peu près, il a dit vers 11h du soir, minuit. Donc la personne était encore en vie à cette heure-là, la veille au soir. Mais entre minuit et jusqu'à 16h le lendemain, il n'y a personne qui était là, quoi.
1: Oui, vous voulez dire que si la veille il était vivant, l'infirmière qui est passée le matin.
0: Oui.
1: Peut-être qu'il était encore vivant le matin, mais il n'avait pas.
0: Non. la façon que le médecin décédait, c'est il était déjà bien mort depuis longtemps, hein. C'est ça.
1: Oui, parce que si l'infirmière passe, normalement, elle doit s'assurer que le patient prend le médicament.
0: Eh bien, voilà. Et donc, ben, pour la PA, pareil, je comprends pas. Je comprends pas pourquoi il n'y a pas eu de personnes à ce moment-là aussi. Donc, je comprends pas, je comprends plus rien. Et moi, ce qui me choque encore, il y a au moins deux ou trois trucs que je voulais dire aussi. Alors, on a appelé justement pour enlever le corps, on a appelé les pompes funèbres. Parce que j'ai téléphoné d'abord le service d'apprentissage de la mairie. D'ailleurs, je remercie cette dame-là qui était charmante, qui m'a dit tout ce qu'il fallait faire. Elle m'a dit d'appeler donc les pompes funèbres. J'ai appelé un des pompes funèbres, il m'a dit la secrétaire est déjà partie à 17h, ben rappelez le lendemain. Je lui ai dit comment ça, on laisse un mort 24h dans sa maison sans conservation du corps. Donc, j'ai rappelé un autre. Il est venu dans une heure après.
1: Ah ouais.
0: Il a enlevé le corps. Mais je trouve ça vraiment, il faut être confronté à ces problèmes-là pour voir le scandale dans ces administrations-là. C'est pas possible.
1: Non, mais là, il y a plein de questions en fait là.
0: Il y a plein de questions et une troisième, c'est que la commune de Saint-Louis, j'ai demandé dans notre rue. Parce que en fait, nous, on joue la rue départementale. Une fois, j'ai dit que notre route, elle est mal desservie pour les services sanitaires. C'est-à-dire que les pompiers, ils n'arrivent pas à descendre dans notre chemin parce qu'il y a une grosse bosse que la DDE a fait et que c'est trop importante. Et ben, les camions pompiers, le marche-pied frotte, donc ils ne peuvent pas descendre. Ils transportent les malades sur brancard. Là, hier soir, on a transporté le mort sur un brancard. Il y a 50 mètres entre le chemin départemental et notre petite route.
1: Waouh !
0: Vous vous rendez compte ? Si, par exemple, on était en plein été, on transporte un cadavre en décomposition.
1: Mais même, madame, imaginons que vous êtes malade, on arrive avec une civière. Il faut que toute la population...
0: Oui. Ben, c'est ce qui est arrivé une fois. Mon conjoint était malade. Ben, les pompiers sont restés 20 minutes pour sortir de notre route jusqu'à la route départementale. Donc, si c'est une urgence absolue, ben, c'est bon, quoi.
1: Waouh, bon.
0: Et j'ai déjà fait les démarches auprès de la mairie. J'ai envoyé un courrier à la DDE. Rien ne bouge.
1: Ouais.
0: Et moi, je peux citer la rue Hubert Delis en face du collège du Ruisseau. C'est inadmissible parce qu'ils travaillent la commune, même s'ils me disent que c'est un chemin privé. C'est pas vrai. D'une, et de deux, il travaille avec le département. Il pourrait faire le nécessaire, mais il ne fait pas. Je suis allée voir le maire en personne, Madame Ndoima. Rien n'est fait aujourd'hui, et c'est mon coup de gueule, et j'espère que ça va bouger. Parce qu'il y aura deux morts dans notre rue, parce qu'il y a plein de personnes âgées.
1: Non, mais on espère que là, c'est entendu. Mais quand vous allez voir la mairie, là, est-ce qu'on vous, on entend au moins ce que vous dites ou pas?
0: Elle nous a dit que c'est une route privée. Je dis, soit si c'est une route privée, mais moi, il n'y a personne. C'est pas privé, c'est pas vrai. Et de deux, c'est le département. Elle travaille avec le département. Elle peut faire le nécessaire pour casser le chemin pour qu'il n'y ait plus cette bosse. Il n'y a que ça fait. Il n'y a pas un chemin fait. Il y a juste à casser la bosse.
1: Oui.
0: Parce que c'est trop important entre la rue départementale et la rue qui descend chez nous.
1: Non, mais là, oui, effectivement, là, ça peut être très compliqué et ça peut vite partir.
0: Moi, je préfère même pas imaginer.
1: Bon, moi, et ben, en tout cas, il y a beaucoup de
0: 50 mètres.
1: Ouais. Bon, en tout cas, nous, on va se renseigner avec les auditeurs. Là, est-ce que quand une infirmière arrive à la maison, est-ce qu'elle peut, je sais pas, pour X raison, ne pas donner le médicament ou s'assurer?
0: Si la personne est en vie ou pas, la moindre des choses.
1: À tous les coups, est-ce qu'elle doit justement réveiller la personne si elle dort? Enfin, oui. Voilà, penser qu'elle dort.
0: Normalement, oui.
1: Et si elle est trop faible, à ce moment-là, appeler les urgences, quoi, parce que la personne est...
0: Ben pour moi, c'est la non-assistance à personne en danger. Moi, personnellement, si je suis la famille, je porterai plainte.
1: Oh là là.
0: Ça, c'est clair, hein.
1: Bon, après, bonne nouvelle, il a quand même le passage de ses neveux qui ont fait que, voilà, on n'a pas réagi aussi vite.
0: Imaginons cette personne, la famille est en métropole, ben, s'il n'y a pas ses neveux-là qui passent. Vous comprenez?
1: Ouais.
0: Et on va découvrir le corps un mois après.
1: Eh ben, en tout cas, c'est bien dommage. Mais merci, madame, d'avoir soulevé là ce problème-là.
0: Merci.
1: À bientôt. Au revoir. 02 62 99 12 00. Est-ce que le passage de l'infirmière à la maison garantit la prise de médicaments ou pas? 02 62 99 12 00. Si le patient dit non, je ne veux pas, est-ce que l'infirmière peut laisser passer? 02 62 99 12 00. Frida, allô?
3: Allô, bonjour.
1: Bonjour.
3: Oui, on entend-moi à peu près?
1: Oui, bien entendu.
3: Merci beaucoup. En fait, c'est Christine. M'avait eu l'occasion d'appeler mon travailleur social pour demander de l'aide des personnes, des auditeurs, qui assez nombreux quand même pour des fonds de peinture, des choses comme ça, parce que j'ai aidé une famille à restaurer un petit peu leur maison.
1: Ah oui, la semaine dernière, oui, oui, oui.
3: Ça même. Bon, ça se passe super bien. Ils travaillent dur, mais ils avancent. D'ailleurs, merci à tous ceux qui ont participé. Et là, tout de suite maintenant, on dira, il y a des gens qui la proposent à moi, là, à m'y voir sur place, sur Saint-Louis, des petits meubles à transporter, des petits placards, mais les apprendre maintenant. Sauf que moi, dans mon petit loto, même si mes vœux, ben, je ne pas faire l'escargot, je n'arrive pas. Voilà, la recherche d'un monde. Bien sûr, ils payent les frais, hein, parce que ils connaissent que l'auto ne roule pas comme ça, hein. Mm-hmm. Il y a quelqu'un qui pourrait aider à moi à transporter trois petites... en fait, c'est une petite armoire placard qui fait 2 mètres de haut et à peu près 80 cm de large sur Saint-Louis-la-Rivière, pas loin de Super-U-la-Rivière. Nous passe par Ouaki et nous dépose la ravine des Cabris.
1: D'accord, d'accord. Pour un petit déménagement, quoi.
3: Un petit affaire, voilà. Après, tu donnes la main, tout ça. Moi, j'aime ça de madame, il n'y a pas de souci là-dessus. Hein.
1: D'accord, d'accord.
3: Voilà, et je paye bien sûr, parce que lui comprend encore une fois que, voilà, moi, il demande l'aide là, parce qu'il y a des personnes qui ont entendu Freedom, qui m'ont appelé, et qui m'ont dit, madame, nous-mêmes, on est en train de gérer un déménagement, du coup, on va pas emmener ces meubles-là, on vous les laisse si vous êtes d'accord.
1: Ah, c'est
3: voir,
1: bien
3: ça
1: gentil.
3: Convient à la famille, donc là, ben, il faut lui passer à l'action. Donc, il n'est pas prémédité, mais il ne peut pas dire, j'en ai été préparé à moi avant, quoi.
1: Oui, oui, oui, là, c'est vraiment un petit peu dans l'urgence quand même, quoi, parce que...
3: Absolument, absolument. Et moi, je suis désolée de passer juste après cette dame, parce qu'effectivement, on n'est pas le même sujet, là. Hein.
1: Bah, après, à chaque fois, on jongle un petit peu, hein, vous inquiétez pas, mais c'est vrai que là, la semaine dernière, la Magie Freedom a très, très vite opéré, je crois, hein, c'était
3: oui,
1: juste après.
3: Oui, oh, plus que oui, vraiment. Voilà. Donc, s'il y a possibilité, moi, je dirais, voilà, si quelqu'un peut voilà, donner un petit coup de main. Mais même si on a à la rigueur un pick-up, hein, on a pas besoin d'un camion déménagement, un pick-up, il pose les affaires qu'une amarre à lui à l'ancienne sans causer de danger à la circulation ni aux personnes. Hein.
1: Oui, oui, oui, oui.
3: Là-dessus. Voilà, on est prudent là-dessus. Mais je veux dire, on peut s'adapter. Et voilà, moi, on a vraiment besoin d'un petit coup de main là parce que j'ai juste une petite voiture, même s'il pèse tous les sièges au sol, il ne rentrera pas.
1: Oui. Mais là, c'est pour aider là de toute urgence. Il y a
3: oui,
1: juste.
3: C'est dans le ici maintenant. Je suis désolée. Voilà, c'est vraiment encore une fois sans préméditation. Je demande la spontanéité. Si je peux laisser mon numéro et puis bon ben voilà, on peut toujours trouver un arrangement avec quelqu'un qui est dans les parages.
1: Oui.
3: L'aller-retour, disons, le temps qu'il arrive, c'est des proximités. L'aller-retour, on dira 35 minutes, quoi. Hein, le temps qu'il dépose, parce que moi, je suis en mode speed, moi, hein, pas slow, slow. Hein.
1: Donc du coup. Il m'aille pas. La nip ou une mission. Nous arrive, nous voilà. Fait, nous ça va.
3: Voilà, mettre pas la pause, on embarque le tout, on est respectueux, etc. Je me charge de ce qu'il faut pour dépanner ce monsieur ou cette dame, il n'y a pas de souci. Et puis on enchaîne dessus.
1: Génial. Bah, laissez votre numéro de téléphone.
3: Alors, 06 92 345 830.
1: 06 92 34 34 58 30.
3: Absolument.
1: Voilà pour les auditeurs. La Magie de Freedom a opéré la semaine dernière. On espère que là, ça opérera encore à nouveau. Vous faites ça bénévolement, on le rappelle. Et c'est vrai que.
3: Totalement bénévolement. Et ceux qui reconnaissent ma voix savent que je ne suis pas à mon coup d'essai. C'est vraiment bénévolement que je le fais.
1: Voilà. En tout cas, c'est magnifique. D'ailleurs. Parce que voilà. Dans ce monde où. Tout est compté, tout est. Voilà, on a besoin d'argent, on a besoin que. Vous le faites avec le cœur et c'est magnifique ce que vous faites.
3: Ben voilà, en tout cas voilà, c'est mon choix mais du coup et merci encore aux auditeurs. Franchement, il y a des gens qui m'ont aidé, mais des gens même il n'y a pas une question de conditions financières quoi que ce soit. Hein. Mm-hmm. Des personnes même très modestes m'ont dit madame, nous on a un petit peu de peinture là, on vous le donne. Là les personnes qui me proposent les petits meubles, pareil, donc ils se battent dans la vie, mais ils disent ben voilà. Mais franchement, ces dames là qui sont là en face de moi là, je leur dis merci, merci, merci. Pareil, il y a un couple de comment on appelle Sainte-Marie. Mais bénévolement, ils vont faire plus de 500 euros de peinture.
1: Waouh! Eh bien, en tout cas, merci parce que les auditeurs sont magiques. Et puis, il y a quand même une personne qui amène quand même ces projets-là. Merci Christine, et puis on espère que la Magie Freedom opérera de nouveau, et on laisse encore une fois votre numéro de téléphone, le 06 92 34 58 30. À très bientôt Christine, et puis tout de suite, il est déjà 11h à La Réunion, voici tout de suite le flash d'information.
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5: Bonjour à tous. Nouvelles interpellations après l'assassinat du frère d'Amine Kessassi. C'est ce que révèlent plusieurs médias ce matin. On le rappelle, le frère de cette figure de la lutte anti-narcotrafic a été abattu de plusieurs balles en plein après-midi le 13 novembre dernier dans le 4e arrondissement de Marseille. Fin mars, 6 personnes, 5 hommes et une femme avaient déjà été mises en examen. Le nouveau congé de naissance entre officiellement en vigueur. C'est une des nouveautés de ce 1er juillet. Ce dispositif permet à chacun des deux parents pour chaque naissance ou adoption de bénéficier d'une période indéterminée. Indemnisé d'un à deux mois. Il s'agit d'un complément des congés de maternité et de paternité. L'indemnisation est comprise entre 60 et 70% du salaire net selon la durée. Une nouvelle motion de censure contre le gouvernement. Elle doit être déposée aujourd'hui par le groupe écologiste pour dénoncer la gestion de la canicule. Déjà hier, Cyrielle Chatelain, la présidente du groupe, a dénoncé l'inaction de l'État face au changement climatique. De son côté, le Premier ministre, Sébastien Lecornu, affirme qu'il n'y a pas d'inaction. Il conteste également le bilan des 10 000 morts avancés par les écologistes. Et dans ce contexte, les océans sont plus chauds que jamais. C'est l'alerte ce matin de l'Observatoire européen Copernicus Marine. La température moyenne à la surface des océans qui couvrent les deux tiers de la planète a atteint 20,98 degrés en moyenne en juin. C'est un record. Elles ont été particulièrement élevées en juin dans le centre et l'est du Pacifique équatorial. On connaît les dates des élections présidentielles. Selon plusieurs médias, le premier tour aura lieu le dimanche 18 avril et le second tour le dimanche 2 mai. Le décret doit être présenté en Conseil des ministres aujourd'hui. Et puis les Bleus obtiennent leur ticket pour les huitièmes de finale de la Coupe du Monde et sans trembler, l'équipe de France de foot a dominé hier la Suède d'une victoire 3-0 dont un doublé d'Mbappé et un but de Barcola. Et Kylian Mbappé qui devient au passage le seul meilleur buteur de l'histoire des phases à élimination directe du Mondial. Les tricolores affronteront le Paraguay en huitièmes de finale, c'est samedi soir à 23h. Excellent début de matinée à tous. Vibre.

0: Vive le reggae, oui, sur Freedom 2, en fait, ça est en grande pompe, Marmaille, jusqu'à 20h. Donc si vous voulez passer un bon moment, c'est sur Freedom 2 avec Jimmy Cliff, bien évidemment. Reggae Street, cette chanson qui date de 1987. Et quand on parle de reggae, on parle bien évidemment de Pierre Pejat. On parle de qui également? On parle de Secteur 410. On parle de Bob Marley, bien évidemment, ou encore Chicken Jack Pacoli. Alors là, sur Freedom 2, on vous gâte, bien évidemment, et ce jusqu'à 20h avec du reggae 100%. 41 51 51, si vous avez entendu une belle chanson. Mais en tout cas, voilà, le titre vous revient, pas ou encore l'interprète, vous nous appelez, hein, 42 62 41 51 51, souvenir quand tu nous tiens sur Freedom 2. 11h04 à La Réunion, merci de nous avoir choisi.
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0: le message à ton voisin que Freedom y arrive chez Zot. Et oui, Freedom y arrive chez Zot pour le Freedom Million, marmaille. Il faut être à la maison là, cette heure-ci. Alors, nous compose le numéro de téléphone, rien de plus simple. 91, et nous voici partis. On reste à Saint-Denis pour rejoindre Sylvie. Palin, palin. Sylvie, ma fille. Une jolie petite cagnotte quand même, je fais plaisir en début de mois. Faut y acheter une petite basket neuve pour pouvoir aller à la soirée Freedom.
1: Bonjour.
0: Ah Sylvie, ah ouais, déconneuse ou Sylvie, une petite déconneuse Sylvie. Aïe. Bon, ben chemin à cajou, nous ça va nous sorte dans cette rue là et puis nous va rajouter juste de l'argent. 371 euros, t'es pas assez pour madame Sylvie. On va juste rajouter de l'argent pour demain matin. Et oui, nous fait comme ça, nous. 392 euros. 392 392 euros. Et ça va être dans la cagnotte pour demain matin avec Francky. Donc Marc, allez bien, hein. 392 euros. Bon, allez, tout de suite, nous sommes Moukat, un bon coup. Tout de suite, le rendez-vous avec le répondeur enregistreur de la Moukatali.
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3: Allô, bonjour, elle est pas méchamment, hein. Mais les vrais, c'est que monsieur Lala dit, chalet à tropical, là, il faut changer un petit goût. La pire respect, vous êtes pas, papa, avec maman, ni même, vous êtes dans enfant, vous êtes mari, ça, là. Ah, il dit trop gros bêtises, nana, il peut dire l'histoire à l'amour, mais pas comme ça. Et, comme si madame Dakatine avait été toujours folle, là, hein, il a dit, tant, mais comment on veut demander, il passe encore, et il annonce, il gagne plus la ligne. Il faut changer un petit goût, ça. Ben, pas méchamment, seulement, hein. Allez, bye.
4: Oui, il parle pour la Moukatalia, ben, femme dit n'importe quoi sur radio des cochonneries, là. Mais la bonne animatrice, là, tu dois se faire stopper tout ça.
5: Oui, bonjour. Mais on a un chemin, c'était l'école Bernica, là. Ben, un petit passage, c'est un passage piéton, 50 cm, pas 60 cm, et dans le fond, on a un caniveau. Ben, où la mort coûte pas, là, où on le donne son, la maman, l'école passe là, ben, monsieur le maire, ben, essayez vous lier ça. Arrange ça, quand l'eau puits tombe irale, ben, cours, vas-y, mettre tous les 50 centimètres, ben, tous les, mettre un petit affaire, comme ça, ici, les bouchées. Des bouches! Mais quelle idée, on est là, ou là? Maman, on a mon idée, écoute, pas te rocher à 1500 euros. Mon idée, c'est 1500 euros. Et je travaille, coûte 25 millions, non? Voleur.
6: Coup de gueule pour les grandes surfaces. Le kilo de cabri à 8,99 €. Il n'y a que des os et des tendons dedans. Faut pas se foutre de la gueule du monde, hein. Vraiment, je suis très en colère. Au revoir, la Moukatali.
7: Bonjour, la Moukatali. M'y connais pas si c'est un coup de gueule ou un coup de bouche, mais je suis allée dans un centre commercial, j'ai acheté une côte de bœuf, ça l'était dur. M'y connais pas quoi la donne le bœuf ou manger comme zéro. Moi, j'avais 4 dents, il reste à moi une dent. Le soir, pareil, non, mon rouge à saucisse, l'été sec. Ah, la Moukatali m'a devenir végétarienne à force, et pourtant, m'y aime la viande, oui. Au revoir, la Moukatali.
8: Salut, la Réunion, enfoiré.
0: Elle a mangé une côte de bœuf, ça t'est dur. Elle a fait tomber ses dents jusqu'à y rester une seule dent. Madame, si vous voulez pas cuisiner, donne-moi ici la côte de bœuf. M'a fait une jolie petite, ouais, grillée. Oh là là là là là là là là, avec des frites, de la salade. Ah madame. Bon, les frites, salade, donne-moi la côte de bœuf ici. Là, pas possible. 0262 21 08 08, le répondeur enregistreur de la Moukatalu.

0: Hôtel a demandé si le soin n'a pas respect pour votre papa, n'a pas respect pour votre maman, la bouche, les sales, aïe aïe, mais que ça y se passe le soir là, dont le diable monte sur votre quoi. 02 62 99 12 00. Apparemment, Zoti dit trop de cochonneries. Hôtel, la bouche, les sales dents. Ah, ah, ah, ah. Mais t'es quoi, la vécale? Mais bon. 02 62 99 12 00 si vous souhaitez dénoncer ce qui se passe le soir. Et puis, là, quand ils achètent la viande, là, en supermarché, apparemment, les durs, apparemment, ils vendent à nous de rien que le zoo. Rien que le zoo. Hôtel, là, pas bon. 02 62 99 12 00. Freedom, allô?
1: Allô?
0: Bonjour, madame.
1: Bonjour madame, excusez-moi du dérangement, j'ai appelé il y a pas longtemps pour ça et je vous rappelle pour ça justement. Mm-hmm. Voilà, j'ai une voisine, j'aurais pu appeler mais là ça m'a choqué en fait parce que ce matin j'envoie mon fils se faire quelque chose pour moi vite fait pour la et du coup un des voisins l'interpelle pour lui dire d'arrêter de jeter des roches chez la dame à 23h minuit.
0: Ah c'est vous qui avez appelé hier avec Francky, c'est ça?
1: Oui.
0: Ok, ok.
1: Sauf que mon fils, à 23h, il dort. Apparemment, on voit une torche sortir de chez moi. Bon, soit que je dors avec une petite lampe, mais la lampe, si on le met debout, on ne peut pas éclairer chez les gens, parce que si on le met debout, la lampe, elle ne fonctionne pas, parce que c'est un truc trafiqué. Mmh. Parce que les piles ne tiennent pas. Du coup, voilà. Aujourd'hui, on interpelle mon fils. Il était sur le parking. On l'interpelle pour lui dire, oui, bah, tu devrais arrêter de jeter des roches. Il dit, bah, c'est pas moi. Mon fils, lui, depuis qu'il a son PlayStation et tout, il reste sur Roblox. Et nous-mêmes, quand on le parle, on n'existe plus. Mm-hmm. Je suis d'accord que cette dame, elle est handicapée, mais mes enfants aussi sont handicapés. Elle m'a déjà poussé devant la maison de justice. Elle m'a déjà emmené des gendarmes. Et tout, on a bouché la... Normalement, on devait boucher la maison pendant un mois, et j'ai bouché pendant un an. Même quand la maison était bouchée, ben, cette dame continuait de crier. Aujourd'hui, je ne sais pas qu'ils montent sur le toit ou autre et jouent avec des torches pour éclairer chez la dame, mais qu'ils arrêtent ça tout de suite, parce que c'est nous qui en pâtissons. Et franchement, là, ça commence à m'énerver fortement. Parce que là, mon...
0: Mais pourquoi ?
1: On ferme de plus en plus.
0: Mais c'est ça, mais pourquoi ça tombe sur votre fils, madame ?
1: Comment ?
0: Pourquoi ça tombe sur votre fils ?
1: Parce qu'une fois, on a vu des rats monter sur le grillage du voisin, parce que le voisin, il ne passe pas sa cour. Et du coup, il y a des rats qui étaient sur le grillage pour monter chez nous, et c'est venu. On avait des rats immenses, c'était plus gros qu'un chat, un petit chaton, le rat. Mmh. Donc, on visait le rat avec des petites roches, mais voilà, il a déjà présenté ses excuses. Il a dit, ben, madame, si ça tombe chez vous, je vous présente mes excuses. C'est bon, mon fils, il va pas passer à genoux, il est chez son cul juste pour la faire plaisir.
0: Oui, oui, oui.
1: Après, je suis d'accord que les gens... Alors, les gens, ils disent qu'ils voient... Il a vu mon fils sur le toit, ben, c'est là où je rouvre mes sous-vêtements parce que c'est le seul endroit où on a du soleil. Et je rouvre mon linge en haut. Parce que c'est le seul endroit où il y a... Mais en aucun cas, il y a des roches en, sur mon toit.
0: Mais oui, mais madame, quel intérêt au... pour les voisins de dire que c'est votre fils ou de l'interpeller en lui disant t'es arrête de faire ça, etc. Enfin, je veux dire, ils arriveront pas non plus à prouver ça, donc ils pourront pas porter plainte.
1: Si, donc... si, ils ont dit qu'ils ont vu mon fils avec un lance-pierre, excusez-moi, mais je vais lancer un petit pic et en même temps une blague, mais elles croient quoi, que mon fils va prendre leur string pour faire un lance-pierre ou quoi?
0: Mais oui, mais madame, mais même que ça, ils ont pas filmé votre fils, ils pourront pas... le prouver devant s'ils vont porter plainte.
1: Ben, ils ont porté plainte. On est déjà parti à la maison de justice. On m'a ramené des gendarmes à la maison et tout, alors qu'on était en train de manger. Aujourd'hui, je ne peux plus laisser ma fenêtre ouverte parce que quand ma fille, elle passe devant la caméra, quand ma fille, elle passe devant la fenêtre pour prendre sa Barbie dans la chambre, ben, on crie arrête, j'ai de rage. Non, ma fille, elle va prendre sa Barbie. Ma fille, elle, c'est la chambre de moi et ma fille. Et maintenant, on se retrouve à quatre dans une chambre. Pourquoi? Parce que mes enfants, ils ont peur de dormir dans leur chambre à leur âge.
0: Oui, mais madame, mais là, vous pouvez pas non plus... à chaque fois que vous faites quelque chose, à chaque fois que votre fils sort, vous êtes, vous pouvez pas non plus déménager.
1: Ah non, madame, ça m'a fini de dire, mais il paye 44,41 € de ma poche. Moi, il y a une jolie croix et tout pour mes enfants, mais ça pas déménagé. Mais moi, dans le cas, je rentre le cas, s'il faut. Mais il faut que ben là, il arrête Mickey parce qu'il a mis des étagères de roche la nuit chez cette dame-là. Parce que moi, ma trouve graine longue, m'a trouve manger pour chien sur mon toit, alors que moi, elle est en hauteur et moi, n'a même point d'animaux.
0: Il n'y a pas moyen de parler avec cette voisine pour lui dire, voilà, madame.
1: Ah non, parce qu'une fois, elle a venu parler avec moi et elle a dit comme ça, comment elle a agressé à elle. Et après, quand la maison de justice a dit, madame Rondin, elle nous a dit que vous l'avez agressée. Elle m'a fait, non, elle est venue à côté de moi. On était à côté en train d'attendre le bus. Elle m'a dit pour mon fils a présenté ses excuses parce qu'il visait des RA. Parce qu'il l'a fait une fois, ben, on l'accuse tout le temps. Les gens n'accusent plus à gratter, accusent mon enfant tout le temps, en fait.
0: Mais oui, mais c'est ça, mais allez repartir la voir peut-être avec votre fils et lui dire, voilà, certes, une fois on a fait, mais ben, c'est plus de garçon, madame, parce qu'à un moment donné...
1: Ben non, mon garçon, là, quand là, dit, lui vient au gendarme, les gendarmes là parlent avec lui, là, il a dit, ben non, moi je voulais juste tuer un rat. Et sa maison, elle est très loin, mais là, elle est, aujourd'hui, elle t'appelle à lui parce qu'il voit de la lumière. Il a une torche, mais qui pense à la tirer la torche, mais il dira pas ma parole pour garder ma parole vulgaire pour moi. Mais, excusez-moi, madame, mais à un certain moment, il faut que Mickey passe qu'il lance roche ces femmes-là. Mais, il y a des qui pour gratter sérieux. Et ben, laisse le monde vivre. La nuit, il les fait pour dormir. Ben, dors. Moi, mes enfants, ils montent au lit entre 19h50 et 21h, parce que je t'y gagne sommeil, direct, c'est comme on a dit, c'est des enfants handicapés. Mais que je t'y arrête, accuse mon enfant, là, ou imaginons, mon enfant, il sort sur le parking, ben, il interpelle à lui, oui, la madame l'appelle à moi hier soir, la dame que là, lance roche, la vienne torche, excusez-moi, mais ça, il tient la torche, s'il vous plaît.
0: Mais madame, encore aujourd'hui, ou encore polie, d'accord? Cette dame-là, elle est encore polie, les voisins, elle est encore polie, mais le jour où ça, je sais pas, moi, il fait des années, quelques mois et des années.
1: Des fois, il passe par la, il reste dans sa case, il veille chez moi, et on fait, arrête, tiens, roche l'enquête de maman, hein, il fait chier, et il jure, mais jusqu'à quand, l'autre fois, m'a la bloqué, m'a la passe par fenêtre, m'a dit, madame, arrête, fais chier de monde, un bon coup, mon enfant, il est dans ma case, en train de jouer au bloc, ça va pour faire chier de monde.
0: Oui, mais là, c'est juste les jurements, mais imaginons, demain, il dégénère, il arrive aux mains, madame.
1: Ah non, mais il tape pas dans la merde et qu'il la bouffe, madame. Il me dit comme il est. Il m'a pas le temps de taper de monde parce que m'en a déjà mes trois enfants pour occuper que les MDPH. M'en a pas que ça à faire, mais ils sortent pas, mes enfants, ils sortent pas.
0: Bon, ben, les auditeurs, voilà. Est-ce que d'une façon ou d'une autre, vous pouvez faire arrêter ces rumeurs-là, faire calmer les jeunes, peut-être une médiation, quelque chose, parce que là, c'est ben, pas possible.
1: Il y a une médiation et ce jour-là, elle a dit moi, agresse à elle et après, quand elle rentre dans la. Quand m'a sorti pour prendre l'air, elle a nous sorti une minute. Ma soeur et ma petite soeur avec la personne qui suivait, elle a réservé la salle pour mettre en place un dispositif pour mettre une bâche. Pour un mois, ma mère m'a laissé pendant un an. Là, même quand mes enfants et moi, elle n'est pas là, nous, l'hôtel avec mes enfants qui n'ont pas de loisir, quand ma soeur l'a récupéré une fois mes enfants, ben, elle dit que mes enfants, elle est là, madame, tu vas faire un temps.
0: Oui.
1: Après, il dit à moi si, il a vu mon enfant sur le toit. Le seul moment où il s'est su en lettre à vêtements pour moi, ben, c'est le jour. Mes enfants n'aiment pas fait noir et moi, je n'aime pas fait noir. Il dit comme il aime, n'aime pas fait noir. Et avec tous les fous que les nations à la terre, bonne pédophile, tout ça, ben, moi, il ne laisse pas mes enfants sortir.
0: Non, mais là, en fin de compte, vous êtes sûr que ce n'est pas votre enfant. Elle est sûre que c'est votre fils. Oui, à un moment donné.
1: Madame, il sourit à moi. Elle dit à moi qu'elle a vu mon enfant et qu'elle inspire, mais seulement la lumière en question, normalement, on aurait tapé dans son dos et pas dessus son visage, parce que la lumière, elle est dans la maison, elle n'est pas à l'extérieur de la maison. C'est un moment où il veut bien que tu vois mon enfant en train d'aider à moi au linge et tout, parce que ben, on a problème colonne vertébrale et tout, mais il faut que ben, là, il arrête de conneries. Je tiens pas moi, ben, va dire quelque chose. Je tiens pas moi, même tout le monde, moi, j'ai comme crête d'or. Mais par contre, si on fait chier à moi ou pousse mon enfant au suicide, et là, ben, franchement, je avoir moi dans le bec. Hein.
0: Non, c'est ça le problème, c'est que vous, je pense que si on vous embête, bon, ben, au pire, dos les larges, mais dès qu'il touche votre marmaille, il pense que là, maintenant, il sait avoir le diable. Donc, voilà. Avant...
1: Moi, je n'ai rien à foutre depuis ton petit, moi, je passe par quatre épreuves avec des gens, Mon maman avait mis à mon garde, mais elle a vécu des choses pas possibles avec des gens que m'y voulait, ben, enfin, m'y voulait juste avoir des amis, et m'y veut pas reproduire ce que moi a vécu pour mes enfants, être drogué, violé, tout ça, les molles. Donc, moi, m'y protège mes enfants du mieux que m'y peut. Mais par contre, moi, tu veux faire mon du mal, foutre à mon cas, mais elle a rien à foutre. Mais par contre, les gars, touche pas mon enfant, parce que m'y dit ça tout de suite, ça goûté, ou voici mon enfant, les fatigués, tout le temps, il y a pas de dire, oui, mais je suis fatigué de la vie, là. Ou voici nos enfants faire des affaires, de s'en goûter par contre.
0: Votre fils a quel âge?
1: Lui n'a que 14 ans, il s'agit 15 ans cette année. Lui est agoraphobe. Tout le monde y apprécie à lui dans l'école, tout le monde y apprécie à lui, parce qu'il est toujours à la poète de monde. Mais par contre, parce que c'est la valeur que moi m'a gagnée avec ma maman. Mais par contre, si nos enfants, je vais arriver à un truc, nos enfants là, ben, crois-moi, de s'en goûter. Hein. 15 ans, il dit, lui, il est fatigué de la vie, il ne comprend pas pourquoi de mon accuse à lui. Parce qu'un enfant fait une fois un truc ou chasse de rat, ben, il colle à y une étiquette. Les gars, ça n'a pas rien à faire dans cette vieille cause. Tu veux un euro, mais donne-moi un euro, pas je t'invite à une visite, tu veux.
0: Mais madame, là, non, parce qu'on a quand même un marmaille de 14 ans, porteur de handicap, qui peut passer à l'acte à tout moment, parce qu'on ne sait pas ce qui se passe dans sa tête. Là, vraiment, il faut absolument qu'on trouve une solution. Les auditeurs, c'est vrai que ça fait un petit moment que ça dure, ça, hein, ça fait combien de temps?
1: Ben, il fait déjà 2 ans.
0: Ah oui, 2 ans que ça dure, c'est déjà beaucoup.
1: Elle y joue à nous.
0: Et donc, du coup, c'est vrai que là, avec un marmaille porteur de handicap, vous en avez 3 d'ailleurs, c'est ça?
1: Oui,
0: Naël. 3 marmailles.
1: Je sais que les autres, mais ça de là, lui est calme, lui fait pas chier personne.
0: Ouais.
1: Pour lui distraire, à lui reste plus sur le bloc, c'est les diètes qui aillent. D'ailleurs, c'est une addiction, lui a une addiction médicamenteuse, lui a une addiction pour les jeux vidéo. Quand lui est sur son jeu vidéo, ben, les gens, ils existent pas, nous existent, moi, à ce moment, ils existent pas.
0: Et là, on a des voisins, justement, qui essayent de créer des soucis là où il y en a pas. Donc, qu'est-ce que vous pouvez faire sans avoir justement à déménager?
1: On n'a pas de problème parce que là, une femme a entendu vraiment de roche, mais ce jour-là, nous sommes en train de manger. Et mes enfants étaient avec moi. Midi comme il est, mes enfants étaient avec moi dans la pièce. Et m'avait même un invité à ma maison ce jour-là. Non, 2, parce qu'on avait le papa des enfants plus un camarade azote. Et toute la bande est sur les jeux vidéo, il reste sur les jeux vidéo.
0: Madame, juste une question avant de partir là. Est-ce que vous avez, sur tous les voisins, sur tous les locataires, il n'y en a pas un qui peut attester, qui est de votre côté?
1: Si, ben, elle a fini de dire moi que il a vu que mon enfant ne jette pas de roche, il lui préfère faire croyer, mais après, il doit partir en France aussi.
0: Ok.
1: Mais après, il y a le papa des enfants qui voit que les enfants ont d'autres bonheurs. Timaël lui parle avec sa psychologue, du coup, ben, désolé de dire son nom, mais c'est pas pour avoir préjudice avec les autres enfants.
0: Oui.
1: Mais lui, en fin de compte, lui reste enfermé la case, lui saute juste au jet de poubelle, pour être accueilli dans la boîte lettres, les enfants ils sortent pas dans le chemin.
0: Non, mais là, on va éviter le pire, madame. C'est surtout ça, nous, qui nous tracasse un petit peu. Et parce que là, s'il commence à dire qu'il voit, qu'il est fatigué de la vie, c'est, voilà, il peut passer à l'acte à tout moment. Et vous, on sait pas non plus comment vous pourrez réagir à ce moment-là. Donc là, on va essayer de calmer un petit peu les choses. Qu'est-ce que vous pouvez faire en tant que maman,
1: J'ai déjà téléphoné à la gendarmerie, à la police municipale. La police municipale, ils m'ont dit que c'est pas de ressort. Le gendarme a dit que si ça recommence crier, de téléphoner le 17. Et le monsieur, lui, qui a interpellé mon fils, il a dit clairement que la madame était en train de faire une action en justice. Et je pense que c'est mon fils qui va goûter. Mais par contre, il espère que les gens qui écoutent là, ça de la femme de jet de roche chez vieille femme là, fait en sorte que ma patronne suzette.
0: Ouais.
1: Parce que accuse nos enfants à tort et à travers, les gars.
0: Non mais c'est exactement ça. Là, il faut absolument éviter que ça déborde en fait, tout simplement. Madame, on va essayer de trouver des solutions avec les auditeurs. Et puis, si jamais vous avez encore des soucis, vous pourrez nous rappeler. Il n'y a pas de souci. Mais en tout cas, voilà, on va essayer de trouver des solutions. D'accord?
1: Merci beaucoup, madame.
0: À bientôt. Au revoir. Donc, un marmaille de 14 ans, la porteur de handicap. On a quand même toute une résidence qui est contre cette famille-là. Voilà. Avant que ça déborde justement, que ça dégénère, qu'est-ce que madame pourrait faire? 02 62 99 12 00. Freedom, allô? Allô? Allô?
2: Oh,
0: monsieur, il appelle à nous, mais il appelle quelqu'un d'autre en même temps.
2: Ah, ça permet.
0: Le téléphone est sur la table, en fait. Allô?
2: Il appelle et je veux marquer Freedom 1 et je vais sur le site et là je veux marquer 1.
0: Oui, il est marqué Freedom 1, mais où il est déjà à l'écoute.
2: Freedom bonjour.
0: Pourquoi c'est lui qui dit Freedom bonjour?
2: Arrivé, ça fait quoi? Ah, il va essayer aussi, ça arrivera pas. Allô? Oui, allô, bonjour.
0: Bon, ben je vous dis à bientôt. Ouais? Ils répondent pas, elle est sûre? Bonne journée, au revoir. Oh, c'est dommage. 02 62 99 12 00. De son côté, Lady Freedom, bonjour. Est bizarre quand même, non? Freedom, bonjour?
3: Oui, bonjour.
0: Non, cours pas, on peut marcher, inquiète pas.
3: Oui, peut-être que ça va casser un petit peu l'ambiance. Mais il faut vite parler là de. Bah, de toute façon, on l'a mis en. On l'a demandé de. D'en parler à propos de le soir. Mais ça a l'air tropical.
0: Ah oui, d'accord, oui.
3: La personne. Qui anime et que voilà, écoutez un peu encore hier soir, elle lui demande aux auditeurs d'arrêter d'appeler derrière. Là, elle est là, appelle, profite.
0: Attends, elle demande aux auditeurs d'arrêter d'appeler?
3: Non, elle n'a pas demandé d'arrêter d'appeler. Elle a dit que la journée, il parle derrière. Il ne parle pas avec elle, il ne adresse pas elle directement. Là, elle est prête, elle est là, elle y écoute, appelle.
0: Ah, d'accord.
3: Voilà, et donc une personne qui appelle. Seulement là, pour défendre à elle, quoi elle y fait, elle y appelle Dagobert.
0: Ah. Alors,
3: on voit qu'elle n'en peut plus à répondre à la personne que l'entraîne pose à elle des questions, qu'elle lui dit des gros mots, mais maintenant il retourne contre elle. Elle n'en peut plus, elle y appelle Dagobert. Et là, on connaît Dagobert, sa conversation, c'est que de. C'est que moment, c'est que ma tante, c'est ceci, c'est que cela. Voilà comment lui défendre à lui, comment lui discuter. Et derrière, personne n'a pu, il n'entend que lui, quoi.
0: Oui.
3: Après, il faut qu'elle y accepte quand elle fait des émissions comme ça. Autant il les critique et, contre elle et les personnes qui les OK, qui les d'accord avec.
0: Oui.
3: Il accepte les deux. Et si elle fait un sondage par rapport à ce qui s'est passé l'autre soir à propos de, je sais pas, faire l'amour,
0: ouais.
3: C'est sûr que c'est les hommes qui vont être plus entièrement d'accord avec elle, parce que derrière, il y a Ronge Azote. Ça ne dit pas le mot exact. Que j'étais voilà sur l'excitation en entendant des choses comme ça,
0: ouais.
3: On a que de l'excitation et les hommes puisque la jazote et ben au moins ils servent à ça ce moment, ce passage dans cette émission là. Ça continue comme
0: mais en
3: ça.
0: Tout cas c'est comme ça que ça s'est passé hier soir.
3: Non, mais ils parlent un ensemble
0: de. Ah d'accord, de façon générale, d'accord
3: de façon générale. Donc à l'époque, il dit que les gens, ils faisaient la même chose sur la radio. À l'époque, le porno, il arrivait plus ou moins public. Les gens, par la curiosité, tout ça, n'avaient pas la vulgarité, n'avaient plutôt le sexe dedans.
0: Mais c'était pas vulgaire, vous me dites? Mais qu'est-ce qui est vulgaire aujourd'hui? Vous me dites que le.
3: La différence de. Quand on pose. On dit oui, mais dans le temps, sur Radio Freedom, on parlait de.
0: Oui, avant on avait Concours Gueule Sale, avant on avait. Avec Tonton Brice, etc. Il y avait ce genre de.
3: Oui, mais avant et maintenant, les pornos, il y en a même qui a demandé à cette femme-là de faire des cassettes porno, elle fera ses sous et tout ça, mais l'époque, le porno, c'était en train de découvrir.
0: Mais après, hier soir, par exemple, vous, est-ce que vous avez essayé d'appeler l'animatrice pour lui en parler?
3: Ah oui. Oui, j'ai essayé d'appeler.
0: Mais quand vous appelez, est-ce que vous débordez un petit peu, c'est-à-dire que. Vous...
3: Non, comme m'explique à Oula.
0: D'accord.
3: Ça, tu m'y parles. M'y crie pas, m'y insulte pas, m'y donne les détails. Et moi, une idée, c'est pour que les gens ils continuent, ils arrêtent de dévaloriser cette émission-là le soir.
0: Mais le soir, est-ce que vous écoutez encore Chalet Tropical, vous?
3: Ah, mais quand Nana Dagobert et tout ça, m'y coupe et m'y revient quand.
0: Ah.
3: Voilà. Et pourquoi elle demande pas des gens de raconter des belles histoires d'amour, les aventures, les ceci, les cela. Il y a plein d'autres idées que de mettre ces personnages, que tous ces gens qu'elle est habituée d'adapter tous les soirs pour dire un peu n'importe quoi, faire n'importe quoi. Il y aurait d'autres thèmes à...
0: Donc aujourd'hui, le thème, c'est la pornographie et on met ça trop en avant le soir.
3: Ah oui, non.
0: Ok,
3: non,
0: bon, on va voir ce qu'en pensent les auditeurs. Mais après, passer à 7h, madame...
3: Après, il dit, elle n'a pas fait quand... Normalement, il croit que quand elle a fait des enfants. Non, c'est pas une défense, ça. Il l'a fait avec... il sort du ciel ou je sais pas quoi. Mm-hmm. Non, ça, c'est pas une défense. Il ne faut pas tout mélanger.
0: Non, vous, ça vous dérange. Ben, on va voir ce qu'en pensent les autres auditeurs. Merci, madame.
3: Je vous en prie.
0: À bientôt, au revoir. 02 62 99 12 00. En fait, on est venu sur le sujet parce que dans le répondeur enregistré de la Moukatali, vous êtes nombreux à dire, le soir, c'est des cochonneries, tu respectes pas votre maman, tu respectes pas votre papa pour parler comme ça, elle est pas possible. On parle des auditeurs, hein, pas des animateurs, des animatrices. Mais, tu respectes pas votre maman, tu respectes pas votre, tu respectes pas votre corps pour cause comme ça, elle est pas possible. Donc là, cette dame, elle arrive en disant, mais le soir, il met trop la pornographie. En avant, mais c'est pas possible. 02 62 99 12 00. Je vous laisse le temps de composer le numéro de téléphone. Noir, viens.
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10: Se disant que tu cherches des femmes pour pêcher tout ça, je pêche, je mesure, tatati tatata, et ce numéro de téléphone, je ne te connais pas.
11: Bon, bonjour, ben là c'est trop. La femme qui dit avec quelqu'un de m'empêcher de faire la prière dans ma propre maison, je voudrais savoir si elle est capable elle-même de venir me dire.
12: Tous les problèmes viennent de la surpopulation. Conclusion, faites des enfants comme des lapins, tout va bien. Au revoir.
13: Que ça m'agace. Hakuna Matata, qu'elle dit la dame. Un petit message sur la Moukatali, et puis voilà. 0262 21 08 08.
14: 0262 99 12 00. Apparemment, dans Chalet Tropical, plus rien ne va. Puis personne n'y respecte son moment, son papa. Ah, son frère, aïe aïe aïe, il y a trop de cochonneries. La pornographie fait, disons, tous les soirs. 02 62 99 12 00. Les sujets sont libres, mais surtout si vous voulez là en parler et nous donner votre avis, qu'est-ce qui se passe le soir. 02 62 99 12 00. Freedom, allô?
15: Oui, allô?
14: Bonjour?
15: Oui, bonjour, c'est Mario du Tampon. Bon, l'ami appelle, c'est pas pour parler de Chalet Tropical, c'est pour parler d'un autre thème.
14: Oui, dites-moi.
15: Oui, en fait, ils viennent passer à côté, on voit où ça donne dans l'hôtel de ville, le tampon, là.
14: Oui. Ah, oui. Mm-hmm.
15: Alors, m'en vu, il y en a des militaires, il y en a des hommes en blanc, l'intéressant, ma partie, voir, mais tu vois, que ça va effectuer là, c'est des marins, marine nationale, si je ne me trompe pas. Et mais voilà, Banaï là, mais tu vois, que Banaï fait là, il a pas bateau, peut-être, en tampon. Après, ils ont dit non, ils sont là, ils sont en train de faire de la représentation. Et ils sont là, jusqu'à 16 heures.
14: D'accord.
15: C'est bien. Du coup, c'est bien parce que je suis parti me renseigner, j'ai vu qu'ils recrutaient, voilà, il y a un stand de recrutement, ils présentent en fait tous les métiers, toute la panoplie de métiers qui existent dans la Marine nationale. Moi, je trouvais ça plutôt intéressant, surtout pour les jeunes, car en ce moment, vous savez qu'à La Réunion, il y a beaucoup de chômage. Et là, ben, avoir quelque chose comme ça pour recruter les jeunes, et ouais. C'est pas mal, c'est pour ça, mais ils voulaient, comment dirais-je, passer un coup de fil, comment dire, informer de l'événement à la radio. Donc voilà. Si jamais il y a des jeunes intéressés, ben, n'est-ce pas, n'y voir, ils recrutent, voilà, c'est des métiers à La Réunion, métiers en métropole. Ben, elle explique à moi rapidement, mais il me dit, bon, ben, ça serait intéressant, vu que, je trouve dommage qu'il n'y a pas grand monde, mais après, si les jeunes peuvent venir pour enseigner aux autres, ce serait pas mal.
14: Ah ouais! Donc ça, c'est à partir de 17 ans, on imagine?
15: Exactement.
14: Et jusqu'à quel âge?
15: Ils m'ont dit 16 ans, de 16 ans à 30 ans.
14: Oh, génial! Donc pour nos jeunes, là, allez faire un petit tour du côté, justement, du parvis de l'hôtel de ville du Tampon.
15: Voilà, il y a, c'est les militaires de la Marine nationale, et ils sont là, ils sont en belle tenue, donc en tout cas, ça vaut le détour, en tout cas, la visite vaut le détour, s'il y a des jeunes qui sont intéressés, ils peuvent venir, voilà.
14: Ah ouais, non mais ça doit être super beau à voir ça en plus.
15: Ah si, oui, il y a, en plus il y a des gradés lourds, en plus il y a des hauts gradés qui sont là aussi, donc ils sont accessibles, voilà, on peut discuter avec eux, moi-même j'ai pu discuter avec eux, donc voilà. Donc.
14: Ok, jusqu'à 16h aujourd'hui.
15: Pourtant moi je n'y connais rien en militaire, mais comment dirais-je, c'est intéressant en tout cas.
14: Ouais, ok, bon bah on envoie nos jeunes.
15: Voilà, c'est jusqu'à 16 heures. Donc voilà.
14: Ok.
15: Vous êtes tous les bienvenus.
14: Merci beaucoup.
15: Ah ben, c'est moi qui vous remercie.
14: À bientôt, au revoir. Donc les jeunes là, lève azote là, m'y connais depuis l'école déjà, mais lève azote, allez direction le parvis de l'hôtel de ville du Tampon, de jusqu'à 16h, il y a cette journée hein, ouverte au grand public pour découvrir justement le métier de la marine apparemment, les missions et puis les possibilités également hein, de recrutement. Donc allez-y et puis ensuite vous nous appelez. Les bons, vous êtes fait comme ça. 02 62 99 12 00. Frida Malo. Allô? Allô, allô, allô, allô.
0: Attendez, baisse la radio.
14: Oui, baisse la radio.
0: Bonjour.
14: Bonjour.
0: Oui, c'est pour revenir un petit peu sur Charlotte Tropicale, vite fait, là.
14: Oui.
0: Bah, pour écouter la madame, là. Déjà, ce qui arrête pas de dire, l'appel d'Agobert, c'est du n'importe quoi.
14: Ah, que ça l'arrivait, alors.
0: Ah non, ben, foufou. L'arrivée, ben, comme d'habitude, là, fait l'amour au téléphone. Mais en plus, il fait deuxième soir que quand il fait ça avec tout ça, l'a fait avec Eric, il jure à Zot, c'est la dernière demi-heure, quoi.
14: Oui, c'est ce que m'a entendu. Ça s'y fait ça à partir de 23h30, donc vraiment en fin d'émission.
0: Voilà, alors, il faut arrêter. Et là, maintenant, on est tellement en train de penser, mais il dit pour qu'il foute de mon un peu la paix, parce que moi-même, il fait partie de ce monde aussi maintenant. Et changer. Soit la dernière heure, ou pas fait trop. Hein, il pourrait dire les deux dernières heures, mais apparemment, il dérange. Ben, la dernière heure, parce qu'en général, de une fille dormie, même qu'on a des auditeurs, il dit. Que, ah bon, on m'a pas gagné la ligne, là, elle est trop tard, mais il passe quand même, mais personne, la bonne madame, là, ou bonne monsieur, là, il écoute plus. Donc, la dernière heure, on va dire, ou les trois derniers quarts d'heure, change de nom. Change de nom, mais plus chaleur tropicale, mais soirée X, ou soirée, je sais pas, change de nom, au moins le bon monde, il connaît, ben, il connaît, ça va être l'heure de ça, ben, allez dormir.
14: D'accord, oui.
0: Il pourrait peut-être plus être pour que il laisse les gens tranquilles, peut-être. Il dit peut-être qu'il pourrait être une solution. On connaît la dernière heure, c'est ça. Ben écoute, on va finir, écoute les petites annonces. Après-midi, pas de petites annonces non plus toute la soirée. Je pèse, je mesure. Mais la blague, tout ça, avec le respect, et la dernière heure, c'est, je sais pas, moi, soirée. Là, il connaît pas, il faudra m'y réfléchir le nom. Au moins, il connaît que là, ben, il dérange plus personne là.
14: Ben l'autre soir c'était soirée téléphone rose. Ben achève appelle Ali dernier quart d'heure rose.
0: Ben voilà, je sais pas, il faut calculer rose d'un an parce qu'il connaît après ben

0: donc je vais causer. Et va fait. Moi, j'avais fait la moi au téléphone, à la radio, et va la fait dans la semaine dernière.
1: Ah, la semaine dernière, on l'a fait?
0: Oui, m'a fait Luna.
1: Ah, ou avec Luna, ou bien ou avec notre auditeur et Luna?
0: Non, non, m'a pas voulu la proposer. Si m'a intéressé, mettre un boug au milieu, m'a dit non, mais m'a fait Luna, de Luna.
1: Ah!
0: M'a dit, c'est une première, mais je n'ai pas encore compris. Moi, on aura des trucs que m'a pas habitude fait, mais m'a alimenté pour que je t'y arrête tranquille. Je t'y arrête tranquille. Parce que je t'y exagère, quoi. Alors, n'importe quoi. Là, c'est, il faut plus, non, non, non. Ou sinon, Misa, où trouve la dernière heure? Je t'y connais qu'à partir de 11h, ben, je t'y sera dormi.
1: Eh, mais pour ceux qui disent que, justement, est-ce, ben, ça n'a pas de respect pour ça, ça n'a pas de respect pour votre maman, pour votre papa. Que ça, on répond à ça.
0: Non, non, non, non, non, c'est pas un respect, n'importe quoi, parce que moi, personnellement, je suis 59 ans, étant maman, dans la nuit, je m'élève, mais t'es voir mon pépé et mon mémé, la poudre d'un paquet, quoi. Mon pauvre, mais, enfin, c'était mon mythique qui va attendre, parce que c'était la deuxième femme de mon pépé. Ben, il dit, pauvre diable, mais m'étais fatigué, et moi, mon pépé, t'aimes le vice, m'étais louc, les mamans, you look, quand vous voyez une affaire, t'es tout fait. Mais peut-être t'es moins extraverti qu'aujourd'hui, mais, la vie évolue, quoi, il faut arrêter.
1: Wow!
0: Là, c'est un peu trop, un peu trop.
1: Oui, mais pas tout de monde a vu son pépé avec sa mémé, voilà!
0: Non, non, non. Et puis, les mêmes pas trop ça non plus. Vous connaissez quand un monde l'a fini catalogue, un monde l'a eu des problèmes avec Wendy et Priska. Ben, quoi que Banaï pourra faire aujourd'hui, sera jamais bon.
1: Oui. Oui, mais madame.
0: Ou comment, dès qu'il entend Banaï, t'as une radio. Les faux, parce que comment je t'y connais, l'espace ça? C'est que je t'y écoute.
1: Mais justement, tout ça, radio, nena, là, non, en plus, la télé, nena, livre, nena, tout.
0: Justement.
1: Pourquoi tu continues d'écouter alors?
0: Parce que la voix, les voix que m'y entend les gens qui apprécient pas, c'est n'a beaucoup, c'est des mêmes. Ben, foutant, arrête d'écouter. Parce que je t'y connais que quand on aura deux tantines là, sera comme ça, il changera pas. Et moi, là, des choses, bah, j'en ai fait, mais ça continue à faire, mais ça fait de mieux encore.
1: Alors, est-ce qu'il peut, est-ce qu'il peut faire pire aujourd'hui?
0: Déjà, le peu qu'il fait, je t'estime que la terre, le ciel, il tombe sur notre tête, mon Dieu, ben, on dit, on a une crise cardiaque, que pas moi. Mais, parce que tout ce qu'il fait, certes, les choses, mais à vous, les choses. Mais c'est le dernier quart d'heure ou le dernier demi-heure.
1: D'accord, mais pas avant. Ben, les beaux, ben, nous va voir avec les auditeurs, merci.
0: Allez, bonne journée.
1: Bye. À bientôt, belle journée. À 02 62 99 12 00. Apparemment, oui, effectivement, ça déborde la nuit, mais ça déborde après. Voilà, à partir de 23h30. À partir de 23h30, il faut changer le nom de l'émission carrément parce que là, plus rien ne va et ça peut choquer les âmes sensibles. Mais madame nous dit, si vous allez comme ça, par contre, il peut être pire. Oh là là, est-ce qu'il peut vraiment être pire? 02 62 99 12 00. Elle, dans la vraie vie, elle fait pas des trucs comme ça. Mais en tout cas, cette semaine, elle s'est lâchée un petit peu avec une autre auditrice. 02 62 99 12 00. Freedom, allô? Allô?
2: Oui, allô, bonjour, madame.
1: Bonjour?
2: Voilà, à moi, on fait un compte, on intervient pour la chaleur tropicale aussi.
1: Oui.
2: Bien, on fait un compte, maman, les contre, moi.
1: Ou les contre?
2: Ah oui, c'est trop de glace. Parce que nous, nous, dehors de radio toute la nuit, hein. J'ai pas obligé qu'à arriver 22h30, m'obliger à dormir. Je me pense même obligé, m'habituer à écouter mon radio, Comme mon maman, elle est âgée, elle écoute aussi son radio, jusqu'à grand matin 5h. Par exemple, si pas un moulin envie de garder un film porno, ben, il met sur télé, il garde son casque, mais il n'a pas besoin dans les ondes, il écoute tout ça. Maintenant, des gens, il y en a deux petits mamans ici, qui écoutent radio jusqu'à tard.
1: Bah oui, mais il écoute pas Radio Freedom.
2: Non, écoute, madame. Et ça, il peut provoquer des viols aussi, t'en connais? Il y en a un petit maman, il s'en va à l'école. Et il y en a un bouc, il peut avoir. Il entend une affaire comme ça après femme. Il peut perdre un petit maman, il a fait prise à prise carte, comme on dit. Ben non, il est trop de glace. À moi, il voit ça comme ça, hein. Et il veut vraiment, parce qu'il y en a un bouc après femme, il n'a jamais voir un fesse, alors, hein. Excusez-moi, pardon, parce que je dis à ça comme ça, hein. Mais les autres là, en ce moment-là, Priska, il fait branler de moi, en fin de compte. Il fait branler dans la benne bouge, pas femme, mais dans mon femme, moi. Moi, il casse pas la tête, mais dans ma maille.
1: Mais pourquoi on parle de l'animatrice, monsieur? Normalement, c'est les auditeurs qui font le.
2: Mais depuis quand, madame, excusez-moi de dire où ça, hein. Depuis quand, une animatrice, il demande un auditeur,

0: Comment est-ce qu'on brûle? Combien mesure? Combien pèse? Pour ce qu'on dit, mon azote. Il parle au coquet, comment il jouit? L'adjutant, s'il boit la douche, tout ça, après le traitement. Mais vous dites, mon azote, monsieur Radio, c'est un monde qui regarde un film pour nous, qui regarde dans la télé, ils sont en casse, personne ne voit ça. La population est connue, il y a un président défaut comme ça, nous mettons contre Radio.
1: Mais oui, mais monsieur, pourquoi, par exemple, hein, quand on voit Prisca ou bien Wendy, parce que c'est des animatrices qui ne plaît pas où, pourquoi on passe pas sur Freedom 2, par exemple?
0: Comment?
1: Pourquoi on passe pas sur Freedom 2 le temps de l'émission et après on revient sur Freedom 1?
0: Ma habitude, écoute ma radio là depuis longtemps. Et les parfaits plaisirs dès qu'il faut aller monter radio, il y en a des ans, trois ans, d'autres viennent monter animatrice, d'autres viennent quatre, d'autres qui commencent sur radio, fait la pornographie sur radio, et moi, mais sur un bouton, à moins d'un coup, moi, je vais dire, putain, à quoi tu ne parles pas de tabac sur le moment?
1: Ah non, par contre, là où ça va un petit peu trop loin, monsieur. Mais en tout cas, voilà, ça dérange d'écouter la radio le soir. Enfin, tu veux pas changer de fréquence parce que vous allez habitué à écouter Radio Freedom. On l'entend. Mais si on changeait le nom, par exemple, passé un certain heure, est-ce que il dérangerait Azote de changer de fréquence, peut-être? Au moins, elle est prévenue. 02 62 99 12 00. Les sujets sont libres. Et puis, qu'est-ce qui se passe le soir? Est-ce qu'il dérange Azote vraiment ou pas? Est-ce que nous doit carrément arrêter, Charlotte Tropical? Allô?
2: Allô, madame?
1: Oui.
2: Moi, je suis comme le monsieur, je suis énervée. Je suis énervée parce que le soir, je dors tard. Le temps, je douche et tout. Je ferme mes portes, je ramasse les chaises sur la véranda. Je dors tard, ben, en attendant, je douche, je mets la radio. Madame, c'est dégueulasse. C'est pas pour les gens. C'est les a deux animatrices. C'est honteux, madame. Les gros mots qu'il dit, qu'il fait là, moi, à la radio. Comment qu'il ferait pas là, les rencontres comme, je sais plus en France comment qu'il fait là. Là, moi, dans le pré. C'est pas ça, c'est pas cochon comme ça.
1: Non, mais là, moi, dans le pré, c'est un autre programme. C'est vraiment,
2: Madame, il dit des gros mots, va. Les femmes, entre les femmes, c'est honteux. Les vaches, comment la nuit, comme des chiens, comme des femmes, des quoi. Mais c'est honteux pour la femme qui cite le nom de le sexe de la femme, qui cite le nom, l'homme, les gros mots qu'il dit.
1: Madame, est-ce que. Parce que t'as là, monsieur, là, la diamant a fait, elle a choc à moi, elle dit diamant.
2: La réunion, là, en train de rabaisser, devenir sale, la réunion. Notre vie, c'est pas comme ça, c'est avec les nouveaux, comme ça. Mais les femmes, les trop machins vulgaires maintenant, madame, c'est honteux. Bon, ma honte. Mais là, un jour, peut-être, vous savez pas, peut-être, vous savez pas, je sais pas. Il y a pas trop longtemps, peut-être, deux mots, trois mois. Quelqu'un de la métropole a dit, les femmes de la métropole sont, les femmes de la Réunion sont chaudes. On voulait dire, c'est des petits, à ne pas dire comment, mais c'est honteux. Quand je suis allée en vacances en métropole, c'est pas. Vous voyez, hein, une métropolitaine et puis une créole. Elle a dit, ah, ce que je sais, les métropolitaines ont dit ça. Et moi, je ne prends pas pour moi parce que je ne suis pas comme ça. Je suis veuve, je suis âgée, j'ai mes deux enfants et bien d'autres. Madame, elle a dit, la Réunion sont chaudes, les femmes sont sales.
1: Mais madame, est-ce que vous pensez pas que les hommes arrivent à faire la différence entre une émission qui est passée et ben la vraie vie en fait, non? Parce que ce monsieur tout à l'heure il nous dit là en écoutant Charlotte Tropical, il y a des hommes qui pourraient aller violer des enfants, aller violer à un moment donné les autres.
2: Pourquoi c'est pas on doit arrêter. Pour moi, là, M. Camille, il a dit pour ce que les gens deviennent de plus en plus la bouche sale, eh bien, on va arrêter cette émission, faire autre chose à la place.
1: Mais quoi à la place?
2: Ils demandent des disques préférés, les gens, ils demandent pour un année jusqu'à minuit, et ils demandent pour la famille de la métropole, pour ici, pour là-bas, votre petite amie, votre copain, votre fiancé, votre mari. Hein? Mais il faut arrêter, c'est une cochonnerie. Maintenant, il vient à la Radio Freedom, c'est honteux. C'est honteux. Et les gens, ils voient pas ça. Parce que Nina, non, je préfère fermer ma bouche, pas passer plus loin.
1: Mais après, madame, il y a des gens qui aiment pas, mais il y a des gens qui aiment.
2: Moi, les autres radios, c'est pas ça. Je la pointe pour faire rabaisse Azote. Et la Radio Freedom, c'est une bonne radio. Pourquoi? Parce qu'ils rendent service, les gens sur la route, ou en panne pour une roue, pour l'essence, pour n'importe quoi, pour un accident, un chien crevé, un chat. Ils rendent service. Mais là-dessus, on aurait dû arrêter. Monsieur Cabinissier, on aurait dû arrêter. Pourquoi? Parce que les gens, ils deviennent de plus en plus la bouche sale. C'est honteux. Alors, vous croyez à 11h30, à 11h, encore, Nathalie, il ne commence pas à 11h30, 11h. La femme a les temps pour doucher. Quand je baigne, le bonheur, après je transpire, je préfère quand je rentre dans mon lit. Ben, c'est...
1: Mais madame, comment ça se fait que quand vous entendez Wendy, quand vous entendez Prisca, pourquoi vous ne leur dites pas? Peut-être que si vous dites elle...
2: Je ne sais pas, moi. Et le soir, ce n'est pas facile pour gagner la ligne. Vous dire, madame, arrêtez, vous n'avez pas honte. Ce boulot-là vous donne de l'argent, vous laissez, c'est les deux. Il y en a deux. Animatrice, il dit comme ça, il laisse de dire des gros mots. Il va dire, hé, moi j'ai honte, et j'arrête. Les gros mots, c'est fini à partir de ce soir.
1: Eh ben.
2: C'est les deux animatrices qui devraient dire ça. C'est votre boulot, pour pas faire rabaisse à votre comme ça. Et tout le monde la mange. Mais tout le monde est là pour... Je dis, quand le monsieur Lamobia, il vient, il commence avec elle aussi, l'animatrice, elle vient bien, elle laisse les gens dire tous ces gros mots. Si j'étais employée, je faisais ça. Le soir, je dis, si vous voulez faire des rencontres, vous faites comme en métropole, l'amour dans le pré, où vous faites votre rencontre, mais pas des gros mots. Autrement, c'est fini. On n'accepte plus les femmes et les hommes qui mais pas tellement les hommes, hein. C'est plutôt les femmes.
1: Les femmes, les en chaleur, les femmes, les en feu.
2: C'est honteux.
1: Aïe, aïe, aïe. Bon, en tout cas, merci beaucoup, madame. Merci beaucoup. Ce soir, Sébastien, mais demain, c'est Prisca. Donc, si vous avez vos comptes à régler, vous pourrez l'appeler. J'imagine bien qu'elle va pas vous raccrocher au nez. Non, le débat est lancé. Est-ce qu'on doit garder chaleur tropicale comme ça? Ou est-ce que, il faut tout abandonner, il faut tout arrêter? Parce que, à un moment donné, quand il commence à jurer, là, quand la bouche est sale, là, il faut raccrocher, il faut dire non. Eh ben, il faut arrêter. 02 62 99 12 00 pour vos réactions. Mais là, juste avant, nous avons un petit monnaie pour donner. Le débat est lancé, mais on continuera un tout petit peu plus tard parce que là, on a 3100 euros à donner. 3100 euros. Imagine là, début du mois comme ça, où vient d'être payé. Et en plus, on gagne 3100 euros. Pas mal quand même. Il y a pire, hein. Moi, je vous le dis. Allez, c'est parti, on est aujourd'hui le mercredi 1er et on va... Alors attendez, mais qu'on passe le numéro de téléphone, on va faire échange dans l'ordre parce que sinon ça va mailler. Et voilà, donc numéro composé, on va voir Erika à Saint-Pierre pour savoir si elle y veut cordialement avoir ce joli chèque là de 3100 euros. Pas mal quand même. Il y a Pierre comme appel, hein. Quand on arrive chez Zot.
3: Attendez-moi!
1: Elle arrive!
3: Oui, je suis là! Oulala, vous êtes partie trop vite, madame!
1: Ah, bonjour! Madame Erika?
4: Oui, bonjour.
1: Bonjour, madame Erika, c'est Radio Freedom qui vous appelle.
5: Bonjour.
1: Il y a un blanc.
5: Oui, il y a un petit blanc. Bonjour, Erika!
1: Bonjour, vous êtes avec Laetitia et Julie. En direct sur Radio Freedom, et à cette heure-ci, on vous appelle pour un jeu.
5: Un jeu où il y a 3100 euros à gagner, quand même, hein?
1: Quand même.
4: Ok.
5: Ouais, vous connaissez Radio Freedom?
1: Assurez-nous.
4: Oui, tout à fait.
5: Vous connaissez le journal local du
4: jeu où il faut retenir le numéro, enfin le...
1: Non, là c'est pas celui-là. C'est pas celui-là.
5: Pas ça.
4: D'accord.
5: C'est le jeu où il faut connaître le journal Le Quotidien. Vous connaissez le journal...
1: Alors, est-ce que vous avez Le Quotidien?
4: Pardon?
1: Est-ce que vous avez le journal Le Quotidien?
5: D'aujourd'hui?
4: Oui.
5: Ah, alors attendez. Non. Ah, comment? Oui, non.
1: Alors attendez.
5: Attendez, suspense. Oui, non.
1: Là, on ne bouge plus. Est-ce que vous avez le journal Le Quotidien sous la main?
4: Sur papier?
1: Alors papier ou format numérique, comme vous voulez. Mais du moment où vous avez le journal Le Quotidien
5: d'aujourd'hui. Trop de suspense, Erika.
4: Oui.
1: Alors répondez juste à ma question parce que là j'ai le cœur qui palpite là.
5: On va faire
1: Peux décéder comme ça avec ce suspense.
5: Vous avez deux AVC sur les bras, Erika.
1: Erika, écoutez bien ma question. Est-ce que vous avez le journal Le Quotidien sous la main?
4: Oui.
1: Ok.
5: Alors, prenez-le.
1: Ne le lâchez pas. D'accord, c'est bon?
4: Oui.
1: Erika, écoutez-moi. Allez à la page 10. On va avancer étape par étape.
5: Ouais.
1: Allez à la page 10. Doucement. On va pas déchirer Le Quotidien. C'est bon, vous êtes à la page 10, Erika?
4: Non.
5: Bah, allez-y.
1: Tournez les pages, allez-y, on y va doucement.
5: Déchirez-le. Mais pas la page 10.
1: C'est bon?
4: Attends, c'est pas la version papier que j'ai.
5: C'est la
4: c'est
5: version numérique.
1: Voilà, alors, bon, bah, prenez votre temps. Voilà, on prend son temps.
5: Oui, on va pas la presser maintenant.
1: C'est bon. Ah, moi, je suis toute contente. Hein. On dit de nous quand tout va bien.
5: Ouh, Olivier, allez lui faire un massage cardiaque. Là, elle va défaillir, Julie. Et moi, je fais pas les commandes, là.
3: Une planche d'un coup.
5: Ah, mais c'est elle
1: je vais mettre la clim parce que là, c'est pas possible. Fermez la porte.
5: Elle a des bouffées de chaleur.
1: Des bouffées de chaleur, là. C'est, est-ce que vous êtes à la page 10, Erika?
4: Non, pas encore. Je suis désolée, Sarah.
1: C'est pas grave. Allez, on va prendre notre
5: normal,
1: temps.
5: C'est les super connexions.
1: Alors là, on va rester là. Il n'y a pas de souci.
5: Oui, on va prendre tout notre temps. Vous avez raison, Julie. Allons.
3: Tu veux chercher les cafés?
5: Ouais, ouais,
1: Erika, on est bien à Saint-Pierre? Erika ne travaille pas, Erika, elle est concentrée.
5: Elle ne perturbe pas, elle est en train de tourner.
1: Pardon, elle est concentrée.
4: Sur mon lieu de travail, hein.
1: Ah, d'accord.
5: On va se taire. Ni vu ni connu. On va doubler votre salaire.
1: Mais mieux.
5: Ou le tripler.
1: Vous travaillez où?
4: Alors, je sais. Dans une agence immobilière.
1: Ah, d'accord.
5: Ça va,
1: okay.
5: ça va.
1: Allez-y, on va tourner les pages tranquillement.
4: Alors, j'arrive à la page 7, mais...
1: C'est pas grave.
5: C'est votre prime aujourd'hui, c'est votre jour de prime.
3: 13e mois.
5: C'est votre 13e mois.
3: Il est là.
1: Vous avez vu sur le quotidien quand même, hein, 3 100 euros. Hein, on va attendre, vous inquiétez pas.
4: J'ai vu.
5: Le quotidien ne se moque pas de vous, Eric.
1: Même elle tremble, je pense.
5: C'est ça,
4: elle tient. Mon numéro de téléphone.
5: Eh ben, à tirer au sort dans l'annuaire électronique, madame. Vive la technologie. D'accord.
4: Et si j'arrive pas à la voir, la page...
1: On va attendre, vous inquiétez pas. On attend.
5: Ouais. Bon, ça, là, il n'y a plus rien qui compte à part le quotidien, là.
1: Il n'y a pas de chronomètre, il n'y a rien. Il n'y a que vous
5: journal,
1: et nous.
5: Il n'y a nous, il n'y a rien. Y a le quotidien et vous.
1: Vous êtes à la page 8? Vous êtes à quelle page, Erika?
4: Ah, je suis toujours à la 7.
5: Ça va, ça avance. On
1: ça avance doucement,
5: peu,
1: mais sûrement.
5: Même. Doucement, mais sûrement.
1: On va prendre notre temps, voilà. Pourquoi le quotidien nous a dit la page 10 aussi, ils auraient pu nous dire la page 2?
5: Ouais. Il faudrait peut-être signaler au quotidien que leur application, ça rame un peu, non?
1: Il n'y a pas de wifi, à l'agence?
4: Ah, si,
1: Ah, c'est au max! C'est la DSL, c'est pas, c'est pas la fibre! Accessoirement, on cherche un logement.
5: Ah, mais on a le temps, hein, on pourrait passer une annonce.
4: Ah, il faut pas faire voir.
5: Comment?
4: Je suis désolée, hein.
1: Ah non, vous inquiétez pas, on prend le temps, de toute façon, pour 3 100 euros, on va prendre le temps qu'il faut. Et après, il faudra vous maquiller, hein, parce que le quotidien viendra prendre une jolie photo de vous.
4: Oula, ça va être compliqué, par contre.
1: Ah,
5: non. De se maquiller ou de prendre une photo?
4: Bon, se maquiller, ça c'est tous les jours, mais les photos, en revanche, je suis pas très fan.
5: Oh, ouais, mais quand on gagne 3 100 euros, on peut faire une photo.
4: Oui.
5: Vous mettrez le chèque devant votre tête. Ni vu ni connu.
4: Il y a un autre moyen d'avoir le quotidien, que ça rame moins que la page.
5: Malheureusement,
1: à partir de maintenant, je pense qu'elle optera
5: pour la version papier. Hein?
1: Comment?
3: Il y a une dame qui râle.
5: Elle râle
1: pourquoi? Elle râle?
3: Parce qu'elle dit que c'est trop long, que normalement c'est pas vrai.
1: Alors là, je m'en fiche.
5: Mais c'est pas vrai, elle est en train de faire le tour de la ville pour aller acheter un quotidien. Et on n'entend personne à côté ni rien.
1: C'est ça. Je m'en fiche.
5: Est-ce que la dame qui a appelé pour râler, est-ce qu'elle a déjà essayé la version numérique du quotidien?
3: Elle criait trop fort.
1: Ah, elle criait.
5: Et elle criait en plus.
3: C'est pas la peine d'y
5: aller. Mais il y en a, ils ont pas de.
1: Madame, vous inquiétez pas, vous avez 3 100 euros là.
5: On est avec vous, Erika. Nous, on vous soutient.
3: Ah oui, nous, on vous soutient.
1: Nous, on est avec vous, nous.
5: Et on fera peut-être remonter l'information au quotidien.
1: Et puis si vous voulez crier, bah vous crierez tout à l'heure après les informations.
5: Ouais.
1: Vous m'appelez directement, pas besoin d'appeler le standard. Alors Erika, on est à quelle page?
5: 8 et demi.
1: Oh purée.
5: Non mais ils font exprès ou pas? Eh ben, est-ce qu'on pourrait pas poser une question, désolée, sur la page 7? Ça prouverait bien qu'elle a le quotidien malgré tout. Moi j'ai le quotidien sous les yeux.
1: Oui.
5: Hein? Page 7.
1: Vous êtes toujours à la page 7?
5: Est-ce qu'on peut rester à la page 7 exceptionnellement? Et on va vite savoir, hein.
1: Oui, de toute façon, effectivement.
5: C'est la question, c'était sur
1: on va poser exactement la même question.
5: On est sur la page 7. Qu'est-ce que vous en pensez, Julie?
1: Alors, vous êtes à la page 7, hein?
4: Oui.
5: Bougez plus.
1: Voilà, ne bougez plus, donnez-nous le titre de l'article.
3: Je réponds plus.
5: De la page 7.
4: Je suis en train de dormir dans son garage.
5: Pardon?
1: Le titre de l'article, le titre tout en haut, tout en haut, tout en haut.
5: De la page 7?
1: Alors?
4: Ah oui, mais elle est pas chargée complètement.
5: Elle est pas chargée?
4: Pourquoi... Tout ce que je vois, c'est Sainte-Rose.
5: Mais dans le bonjour ?
1: Oui, oui, Sainte-Rose. Et juste et après, c'est marqué quoi ?
5: Marqué quoi ?
4: Un couple contraint de dormir dans son garage.
5: Alors, c'est pas les mêmes.
1: Non, c'est pas les mêmes
5: articles, en fait. Hein. Alors, c'est peut-être le même article.
1: C'est le même article, mais c'est pas la même, le même ouais, titre. Non, on peut pas valider titre. Ça, par contre.
5: Mais c'est, mais oui, mais comment on fait quand c'est la version numérique et papier si c'est pas la même chose?
1: Ben, normalement, si.
5: Ben, apparemment pas. Parce que je vois bien, moi, qu'ils sont en train de dormir dans le garage, mais c'est pas du tout la même phrase.
1: Donc, il y a pas du tout.
5: Son épouse et lui dorment toujours dans un garage aménagé. C'est pas du tout le même titre, malheureusement. Je ne sais pas pourquoi ils font ça. C'est des infos, il faudra remonter au quotidien, ça, moi, je dis. Attends.
1: Alors, du coup, à la page.
5: Tiens, parce qu'on est bien à Sainte-Rose, c'est bien.
1: Attendez,
5: c'est bien
1: attendez, Laetitia. À la page 7. Ouais. Du coup, est-ce que toute la page est téléchargée?
4: Non.
1: D'accord. Qu'est-ce que vous voyez? Alors, du coup, il y a que le haut de la page que vous voyez?
5: Lisez-nous ce que vous voyez sur la page 7. Qu'est-ce que vous voyez?
4: Bah là, je vois plus rien.
5: Ah.
1: Bah, la page 6 est chargée, au moins.
4: Bon, attendez, je vais voir à côté si elle a la version papier.
1: Parce que si la 7.
5: Alors, moi, en attendant qu'elle aille faire un tour, moi, je dis que l'article, effectivement, de la page 7 concerne bien Sainte-Rose. Il concerne bien un couple qui dort dans son garage.
1: Attendez, Laetitia. On essaie d'écouter ce qui se dit. Alors, est-ce que la collègue a le quotidien ?
6: Ce que je suis en train de chercher.
5: Oui, parce que Olivia, pendant ce temps, fait une vérification sur le quotidien version numérique. Pour
4: Salut.
1: Alors, Erika ?
5: Ouais.
4: Oui.
1: Donc vous l'avez le format papier?
4: Il y a quelqu'un?
5: Oui, on est là.
1: Erika?
5: Erika? Allô?
1: Erika? Erika une fois? Oh, c'est dommage si elle passe à côté là.
5: Erika deux fois, trois fois.
6: Elle met rapide.
5: Allô madame?
1: Alors juste Olivia, vous me confirmez que si la page 7 est en téléchargement, normalement la page 6, elle a été téléchargée.
5: Alors, oui.
1: Oui, Erika.
6: Oui, elle a. Oui.
1: Donc, est-ce que vous avez la page 6 de téléchargée?
4: Comment?
1: Est-ce que vous avez la page 6 de téléchargée?
5: Non, mais la page 7, c'était bon.
1: Attendez. Est-ce que vous avez la page 6 de téléchargée?
4: Non, là, j'ai quitté mon bureau, je vais te voir. Je suis passée à côté de la cagnotte, je suis désolée.
5: Non, c'était bon, parce qu'il vit dans son garage depuis 2 ans, c'est ça en fait.
1: Oui, mais non, elle a pas le titre.
5: Il vit dans son garage depuis 2 ans, mais
1: elle m'a pas dit ça. Elle m'a pas dit ça, elle m'a dit un couple contraint de dormir dans son garage.
5: Bah oui,
1: mais c'est pas le titre.
7: Elle avait
1: ce qu'il y a au début du quotidien. Elle a pas le titre, non.
7: Tout le monde a ça.
1: Alors,
7: donc elle a pas le quotidien.
1: C'est ça. Vous êtes passé à côté de la cagnotte, c'est dommage.
5: Elle est allée sur le site internet. C'est pas l'abonnement. Alors, Erika, vous n'avez pas l'abonnement numérique au quotidien en fait. Vous êtes allée sur le site internet du quotidien.re.
4: L'agence est abonnée, donc c'est sur l'abonnement
1: de l'agence.
5: De l'agence.
1: Ouais. D'accord. Bon bah c'est dommage, on est passé à côté.
4: Bon, c'est pas grave.
1: Bon, bah, je vous dis quand même à bientôt. On est dégoûté là.
4: À bientôt.
1: Au revoir. Oh, on est dégoûté. On est passé à ça. Oui, je vous ai coupé votre micro.
5: C'est un peu dommage parce que selon le temps de téléchargement, là, Olivia, ça a été super vite. Ouais. Et Erika, c'était un peu plus long. Effectivement, c'était presque bon, mais le titre était pas entier.
1: C'est ça. Bon, on va lancer les informations, vous inquiétez pas. Merci beaucoup,
5: merci.
1: Laetitia. Erika, elle est passée à côté, mais c'est pas grave, on fera un heureux demain avec 3 200 €. Voilà, on gonfle la cagnotte, c'est tout. Midi, passé de 4 minutes et on lance tout de suite le flash d'informations.
8: Bonjour à tous. Nouveau rebondissement après la mort d'Amine Kessassi. 4 autres suspects ont été interpellés. On le rappelle, le frère de cette figure de la lutte anti-narcotrafic a été abattu de plusieurs balles en plein après-midi le 13 novembre dernier dans le 4e arrondissement de Marseille. Parmi les individus arrêtés, 3 étaient déjà en détention. Nous sommes le 1er juillet et qui dit 1er du mois dit quelques changements avec d'abord cette nouveauté pour les familles. Le nouveau congé de naissance entre officiellement en vigueur. Mauvaise nouvelle en revanche pour les portefeuilles. Le prix du gaz augmente, une hausse de 7,4%. Et elle n'aura pas fait long feu. Le gouvernement a enterré hier la taxe sur les petits colis car elle n'a pas eu les effets escomptés. Elle a été mise en place en mars mais n'a rapporté que près de 2 millions d'euros, loin des 400 millions attendus. Elle est remplacée par une taxe européenne de 3 € appliquée à partir d'aujourd'hui. Le site historique de Notre-Dame de Bétarame va fermer ses portes cet été. Les élèves de l'établissement privé catholique iront étudier à la rentrée sur un autre site à quelques kilomètres. Cette fermeture était réclamée par de nombreuses victimes de violences physiques et sexuelles commises dans cet établissement depuis 1950. Vers une nouvelle vague de chaleur sur la France, Météo France annonce le troisième épisode de canicule de l'année. Il pourrait débuter dès ce week-end. On ignore pour l'instant sa possible durée et son intensité. Toutes les régions ne devraient cette fois pas être concernées. En attendant, quatre départements sont toujours en vigilance orange canicule, le Var, les Alpes-Maritimes et la Corse. Attention également au risque d'incendie. Six départements du sud de la France sont en alerte maximale pour les feux de forêt, des Pyrénées-Orientales aux Vaucluses. Le risque de départ de propagation des flammes dans la végétation est très élevé. Trois autres départements sont également en alerte orange, c'est-à-dire en risque élevé. Et puis l'équipe de France de football, plus que jamais favorite du mondial. Les Bleus ont dominé la Suède hier en 16e de finale, 3-0, grâce à un doublé de Kylian Mbappé et un but de Bradley Barcola. Les Bleus rejoignent les 8e de finale. Les tricolores ont maintenant rendez-vous avec le Paraguay samedi à 23h. Excellente matinée à tous.
1: Et Freedom, il est midi passé de 6 minutes. 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
1: À Sainte-Clotilde, le Moufia et à Sainte-Marie. Décès de Monsieur Dargonne, Hubert Clément. Monsieur Dargonne, Hubert Clément. Décès survenu dimanche 28 juin à l'âge de 65 ans. Le convoi mortuaire sortira du centre funéraire de Prima aujourd'hui. La bénédiction aura lieu en l'église du Moufia à 15h cet après-midi. L'inhumation se fera au cimetière de Bois-Rouge, Sainte-Marie. À Saint-Denis-la-Source, décès de Monsieur Nice, Raymond, Maximin. Monsieur Nice, Raymond, Maximin. Décès survenu lundi 29 juin à l'âge de 87 ans. Le convoi mortuaire sortira du centre funéraire de Prima aujourd'hui. La crémation se tiendra au centre funéraire de Prima à 13h cet après-midi. À Sainte-Clotilde, décès de Monsieur Pajagnandi, Eric. Monsieur Pajagnandi, Eric, décès survenu samedi 27 juin, à l'âge de 64 ans. Le convoi mortuaire sortira de la chambre funéraire de Prima aujourd'hui. La bénédiction aura lieu en l'église de Sainte-Clotilde à 15h cet après-midi et l'inhumation se fera au cimetière du même lieu. À Saint-Paul, l'éperon. Décès de Monsieur Tardy, Jean-Claude, dit Ticlode. Monsieur Tardy, Jean-Claude, dit Ticlode, entraîneur de foot de l'éperon. Décès survenu lundi 29 juin, à l'âge de 55 ans. Le convoi mortuaire sortira du domicile de sa sœur, au 40 Terre, rue des Tecs, à l'éperon Saint-Paul aujourd'hui. La bénédiction aura lieu en l'église de l'éperon à 15h cet après-midi. L'inhumation se fera au cimetière de Villèle. À Sainte-Suzanne, décès de Monsieur Gerbandier, Saint-Ange, Nelville. Monsieur Gerbandier, Saint-Ange, Nelville, ancien cuisinier au centre de rééducation de la ressource à Sainte-Marie. Décès survenu lundi 29 juin, à l'âge de 89 ans. Le convoi mortuaire sortira de son domicile au 16 rue du Phare à Sainte-Suzanne aujourd'hui. La bénédiction aura lieu en l'église de Sainte-Suzanne à 16h cet après-midi. L'inhumation se fera au cimetière du même lieu. À Saint-Paul, décès de Monsieur Alexis Justin, dit Tétain. Monsieur Alexis Justin, dit Tétain, décès survenu lundi 29 juin, à l'âge de 72 ans. Le convoi mortuaire sortira de la salle d'éveillé de l'étang Saint-Paul au 7 rue Guldive à Saint-Paul aujourd'hui. La bénédiction aura lieu en l'église de Savannah à 15h cet après-midi et l'inhumation se fera au cimetière de l'étang Saint-Paul. À Saint-Pierre, décès de Monsieur Fontaine, Mesnil, Rosaire, dit Jean-Marie. Monsieur Fontaine, Mesnil, Rosaire, dit Jean-Marie. Décès survenu hier à l'âge de 76 ans. Le convoi mortuaire sortira du centre funéraire sud, ligne Paradis Saint-Pierre aujourd'hui. La bénédiction aura lieu en l'église de Montverléo À 16h30 cet après-midi, l'inhumation se fera au cimetière de Montverléo. À Saint-Pierre, décès de Madame Volney, née Alanois, Marie-Suzy, dite Tante Zizi. Madame Volney, née Alanois, Marie-Suzy, dite Tante Zizi. Décès survenu hier à l'âge de 81 ans. Le convoi mortuaire sortira du centre funéraire sud, ligne Paradis Saint-Pierre aujourd'hui. La bénédiction aura lieu en l'église du Bon Pasteur à la Ravine Blanche à 16h cet après-midi. L'inhumation se fera au cimetière de Saint-Pierre. À Saint-André et à Sainte-Suzanne, décès de Madame Maillot, Marie-Solange, dite Timomon. Madame Maillot, Marie-Solange, dit Timomon, décès survenu hier à l'âge de 80 ans. Le convoi mortuaire sortira du centre funéraire de Saint-André aujourd'hui. La bénédiction aura lieu en l'église de Saint-André à 14h cet après-midi. L'inhumation se fera au cimetière de Sainte-Suzanne. À Saint-Benoît, Brafusy, décès de Monsieur Lachoumanin, Étienne Marcelin. Monsieur Lachoumanin, Étienne Marcelin, décès survenu hier à l'âge de 73 ans. Le convoi mortuaire sortira de son domicile au 34, lotissement des Longani, à Brafusy, Saint-Benoît aujourd'hui. La bénédiction aura lieu en l'église de Brafusy à 14h30 cet après-midi. L'inhumation se fera au cimetière du même lieu. À Saint-Benoît, Bracanote, décès de Madame Rivière, née Bègue, Marie-Thérèse Christiane. Madame Rivière, née Bègue, Marie-Thérèse Christiane, décès survenu hier à l'âge de 90 ans. Le convoi mortuaire sortira de son domicile au 111 chemin Bracanote à Saint-Benoît aujourd'hui, demain. La bénédiction aura lieu en l'église de Bras-Madeleine à 16h. Demain après-midi, l'inhumation se fera au cimetière de Saint-Benoît. À Savannah-Saint-Paul, décès de Madame Dalama, reine Marie, née Fédée, dite Césaire. Madame Dalama, reine Marie, née Fède, dite Césaire, décès survenu lundi 29 juin à l'âge de 78 ans. Le convoi mortuaire sortira de son domicile au 910, chemin Tour des Roches, à Savannah, Saint-Paul, aujourd'hui. La bénédiction aura lieu en l'église de Savannah à 16h30. Cet après-midi, l'inhumation se fera au cimetière de l'étang Saint-Paul. À Sainte-Marie, décès de Monsieur Virapin, Caroumbin, Christian, dit Parle-Pas. Monsieur Virapin, Caroumbin, Christian, dit Parle-Pas, décès survenu hier à l'âge de 78 ans. Le convoi mortuaire sortira du centre funéraire de Bois-Rouge Sainte-Marie où se tiendra la veillée à partir de 14h30 cet après-midi. La bénédiction aura lieu en la chapelle du centre funéraire de Bois-Rouge à 14h30 demain après-midi. L'inhumation se fera au cimetière de Bois-Rouge Sainte-Marie. À Saint-Pierre, décès de Monsieur Bâtonnet, Alexandre. Monsieur Bâtonnet, Alexandre, décès survenu mardi 23 juin à l'âge de 45 ans. Une crémation aura lieu au centre funéraire sud, ligne Paradis Saint-Pierre à 14h cet après-midi. À la rivière Saint-Louis, décès de Monsieur Archambault, Georges Christian. Monsieur Archambault, Georges Christian, décès survenu hier à l'âge de 76 ans. Le lieu, la date et l'heure des obsèques vous seront communiqués ultérieurement. À Sainte-Marie, décès de Madame Grondin, Marie Guilaine. Madame Grondin, Marie Guilaine, décès survenu samedi 27 juin à l'âge de 45 ans. Le convoi mortuaire sortira du centre funéraire de Bois-Rouge Sainte-Marie où se tiendra la veillée à partir de 13h cet après-midi. Le lieu, la date et l'heure des obsèques vous seront communiqués ultérieurement. Aux avirons, décès de Madame Crampé, Marie-Julia, née Frédélisie, Madame Crampé. Marie-Julia, née Frédélisie, décès survenu aujourd'hui, à l'âge de 83 ans. Le convoi mortuaire sortira de la maison des veillées des avirons. Le lieu, la date et l'heure des obsèques vous seront communiqués ultérieurement. À Bois d'Olive Saint-Pierre, décès de Monsieur Palerme, Simon Julien. Monsieur Palerme, Simon Julien, décès survenu mardi 23 juin à l'âge de 69 ans. Le convoi mortuaire sortira du centre funéraire sud, ligne Paradis Saint-Pierre aujourd'hui. La bénédiction aura lieu en la chapelle du centre funéraire sud. À 15h30 cet après-midi, l'inhumation se fera au cimetière du Tampon. À Sainte-Rose, décès de Madame Gauvin, Jeanne, Marie-Simone. Madame Gauvin, Jeanne, Marie-Simone. Décès survenu aujourd'hui à l'âge de 62 ans. Le convoi mortuaire sortira de son domicile au 47. Chemin du Petit Brûlé, à Sainte-Rose, demain. La bénédiction aura lieu en l'église de Sainte-Rose, à 10h demain matin. L'inhumation se fera au cimetière du même lieu. À la Possession et à Saint-André. Décès de Monsieur Père. Philippe. Monsieur Père Philippe. Décès survenu tragiquement à la Possession jeudi 25 juin, à l'âge de 61 ans. Le convoi mortuaire sortira de son domicile, au 40 lotissement Les Cazoles, à Saint-André. La veillée débutera à 16h cet après-midi. La bénédiction aura lieu en l'église de Saint-André, à 11h30, demain matin, suivi de la crémation au centre funéraire de Commune Prima. À Saint-Pierre, Terre Sainte. Décès de Monsieur Vigne, Thomas Aimé. Monsieur Vigne, Thomas Aimé. Décès survenu aujourd'hui à l'âge de 67 ans. Le convoi mortuaire sortira de son domicile aux 4 ruelles Joseph Vigne, Terre Sainte-Saint-Pierre. Le lieu, la date et l'heure des obsèques vous seront communiquées ultérieurement. Au tampon, décès de Monsieur Potin, Patrice, Georges Marie. Monsieur Potin, Patrice, Georges Marie. Décès survenu hier à l'âge de 61 ans. Le convoi mortuaire sortira de son domicile au 17, rue Marcel Proust. Le tampon aujourd'hui. La bénédiction aura lieu en l'église de Pont-d'Yves à 15h30 cet après-midi et l'inhumation se fera au cimetière de Terrain Fleuri. À Saint-Joseph, décès du bébé Boyer, Kélia. Décès du bébé Boyer, Kélia. Décès survenu hier, à l'âge de 2 ans. Le convoi mortuaire sortira de la maison des veillées de Vincent Dau. Le lieu, la date et l'heure des obsèques vous seront communiquées ultérieurement. À Sainte-Rose, Bois Blanc. Décès de Monsieur Remilly, Jean-René. Monsieur Remilly, Jean-René. Décès survenu hier, à l'âge de 65 ans. Le convoi mortuaire sortira de son domicile au 3 lotissement Bel Air, Bois Blanc, Sainte-Rose. Le lieu, la date et l'heure des obsèques vous seront communiquées ultérieurement. Au tampon, Plaine des Cafres, Boiscourt et à Saint-Pierre. Décès de Madame d'Herveillé, Marie-Agnès. Née, Tianam. Madame d'Herveillé, Marie-Agnès. Née, Tianam. Décès survenu hier, à l'âge de 91 ans. Le convoi mortuaire sortira de son domicile au 16. Chemin Léopold, Boiscourt, la Plaine des Cafres, le tampon demain. La bénédiction aura lieu à l'église du tampon, 14e kilomètre, à 11h demain matin. L'inhumation se fera au cimetière de Saint-Pierre. À Saint-Denis et à Sainte-Marie, décès de Monsieur Armouette, Louis-Raphaël. Monsieur Armouette, Louis-Raphaël, décès survenu hier, à l'âge de 82 ans. Le convoi mortuaire sortira du centre funéraire de Commune Prima. La veillée débutera à 16h30 cet après-midi. La bénédiction aura lieu en ligne au centre funéraire à 15h demain après-midi. L'inhumation se fera au cimetière de Bois-Rouge-Sainte-Marie. En métropole et à Saint-Denis, décès du jeune Paula, Jean-Yanis, Alonso. Décès du jeune Paula, Jean-Yanis, Alonso, fils de Madame Paula, Georgia, originaire de Saint-Denis. Décès survenu tragiquement en métropole lundi 22 juin, à l'âge de 16 ans. Le corps sera rapatrié sur l'île vendredi matin. Le convoi mortuaire sortira du centre funéraire de Commune Prima. La veillée débutera à 11h vendredi matin. La bénédiction aura lieu au centre funéraire à 13h samedi matin. L'inhumation se fera au cimetière de Prima. Freedom, pour vos avis et communiqués, un seul numéro, le 02 62 41. 51, 51.
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1: Et vos prochains avis communiqués, ce sera retrouvé cet après-midi aux alentours de 16h50. Ça va être dans Trafic avec Laurine. Tout de suite, on marque la pause. Et juste après, le journal de la mi-journée.

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1: Allez, c'est parti, il est midi passé de 22 minutes et tout de suite place à l'information. Ce journal est préparé et présenté par vous, Christophe Damour, bonjour.
2: Bonjour Julie, bonjour à tous. La filière agricole n'arrive pas à embaucher dans l'île. Les acteurs de cette filière envisagent d'ailleurs de faire appel à des travailleurs étrangers. Et pourtant, près de 200 000 personnes sont inscrites à France Travail, à La Réunion. À Saint-Louis, une infirmière ne se serait pas rendue compte du décès de son patient alors qu'elle passe tous les jours lui donner ses médicaments. Une voisine du défunt raconte, vous l'entendrez. En football, la France rencontrait la Suède hier. La France qui a battu la Suède 3-0. Un match longuement commenté sur notre antenne ce matin. Météo, encore de belles éclaircies cet après-midi. Bulletin à la fin de cette édition. Je vous le disais, La Réunion est l'un des départements où il y a le plus de chômage. Et pourtant, la filière agricole envisage de faire bientôt appel à des étrangers pour travailler dans les champs réunionnais. Faire venir des étrangers pour travailler à La Réunion, c'est en tout cas la piste étudiée pour pallier le manque de main-d'œuvre dans l'agriculture, notamment pour la canne, le litchi ou encore l'ananas. Une expérimentation pourrait être lancée d'ici la fin de l'année avec un premier essai portant sur une dizaine de personnes étrangères. Le projet divise, alors que La Réunion compte plus de 170 000 demandeurs d'emploi. Le cadre du dispositif reste maintenant à finaliser avec la préfecture. À Saint-Louis, un grand monde a été retrouvé mort chez lui ce matin par ses neveux. C'est sa voisine qui est en colère car, selon elle, une infirmière passerait tous les jours donner ses médicaments au vieil homme. Elle est passée, mais ne se serait même pas rendue compte que le grand monde était décédé. Toujours, selon cette voisine, elle se serait juste contentée de déposer un pilulier sur une table avant de repartir.
3: La voisine, c'est une personne âgée qui vit seule. Donc, il y a cette personne, apparemment, est décédée dans la nuit. Et normalement, il y a l'infirmière qui passe pour donner le pilulier. Donc, ce qui me choque, c'est que l'infirmière est passée pour déposer les médicaments et elle n'a pas demandé si le monsieur allait bien ou pas. Il était déjà mort. C'est inadmissible pour moi, c'est non-assistance à personne en danger. La personne est décédée, mais l'infirmière n'a pas fait son rôle. Je suis désolée. Pour moi, c'est inadmissible en 2026. Tous les jours, elle passe pour donner le pilulier. Tous les jours. Le médicament était sur la table. La chambre est fermée et elle n'est même pas passée lui dire comment ça va.
2: Voilà, une infirmière qui ne se serait pas rendue compte que son patient était décédé. Ça s'est produit ce matin sur Saint-Louis. Ce n'est pas facile de s'occuper d'un enfant autiste. Et lorsque l'éducation nationale ne vous aide pas, la situation peut très vite encore plus se compliquer. En 2021, la maman que vous allez entendre reçoit une notification pour l'entrée de son fils autiste sévère à l'IME, une école spécialisée. En 2023, on lui promet une rentrée prochaine. Et aujourd'hui encore, l'enfant attend toujours une place. En attendant, il ne peut suivre qu'un jour d'école classique par semaine dans un établissement qui n'est absolument pas adapté à son handicap.
4: Je suis maman d'un enfant autiste sévère, non-verbal, qui a 10 ans. Il s'appelle Benjamin. Depuis 2021, il a reçu une notification pour entrer dans une école spécialisée. En 2023, il a reçu une notification et une réunion pour dire qu'il était en attente pour la rentrée septembre 2023. Maintenant, on est en 2026. Il n'y est toujours pas. Sans 10 ans parce qu'il n'y a pas de place. Et l'école, pour lui, c'est quasiment impossible. Il a besoin d'un cadre bien spécifique, répétitif. Il a vraiment quelque chose de structuré de A à Z. Alors, il va à l'école normal, une fois par semaine, pendant une heure, juste pour se sociabiliser, mais ça se passe mal. Et du coup, après, moi, je reçois des IP parce que Benjamin est violent, parce que effectivement, c'est à sa manière qu'il va te communiquer. Et là, j'en suis au point où je vais porter plainte contre l'IME, contre le rectorat, contre tout ce petit monde-là qui me renvoie la balle à chaque fois.
2: Et nous reprendrons prochainement des nouvelles de cette maman et de cet enfant autiste. La condamnation de Didier Robert dans l'affaire des indemnités de séjour est désormais définitive. Le parquet général a renoncé à se pourvoir en cassation contre la décision de la cour d'appel de Saint-Denis. 1 an d'inéligibilité et 10 000 euros d'amende pour prise illégale d'intérêt. La peine est donc confirmée. Les prochaines échéances électorales locales, n'intervenant qu'en 2028, l'ex-président de la région pourrait pourrait envisager un retour en politique. Il doit encore comparaître, je vous le rappelle, en appel, à partir du 14 octobre prochain dans l'affaire des emplois présumés fictifs de la région. Freedom Midi est presque 28 minutes. Bon appétit si vous êtes à table. Fuite d'eau, moisissure, une baie vitrée cassée qui ne ferme plus depuis le passage du cyclone Garance. C'est le quotidien de cette habitante de la résidence Les Girofles de la CEMAC à Saint-Benoît. Une habitante qui dit ne trouver aucune écoute face à sa situation. Sa fille, elle, ne peut même plus prendre sa douche. Elle nous confie sa détresse.
5: J'habite à Saint-Benoît et du coup je vis dans le logement depuis 2022. En fait, les soucis s'enchaînent les uns liés les autres avec la CEMAC. Depuis quelques temps, j'ai des soucis avec mon robinet, enfin dans ma cuisine. Ça fait des mois et des mois que je les appelle pour venir réparer. À chaque fois, on me dit oui, on va venir, on ne vient jamais. Et là, j'ai mon robinet qui est complètement cassé. Je me retrouve sans eau. Je peux même pas me doucher, je peux même pas doucher ma fille. Je peux même plus rien faire en fait chez moi. Et à chaque fois que j'appelle, on me dit oui, on va envoyer quelqu'un. J'attends. Il y avait une fissure au niveau de mon lavabo, qu'il y avait des fuites, etc. On me dit oui, on va venir, on vient jamais. J'ai ma baie vitrée depuis le cyclone Garance qui ne se ferme quasiment plus. Ben pareil, c'est dangereux.
2: Et nous étions là à la résidence Les Girofles de la CEMAC à Saint-Benoît. Direction maintenant Saint-Denis à la résidence Eudoxie-Nonge. Une fuite d'eau est devenue un véritable calvaire pour une femme et son enfant, là aussi. Impossible de rester dans le logement. Elle trouve refuge auprès de ses voisins. Tout est trempé chez elle depuis samedi et elle ne sait plus quoi faire.
6: Jusqu'à aujourd'hui, ils n'ont pas trouvé une solution pour nous. On est à bout. Ça fait 4 jours, on ne s'est pas baigné, on peut pas se brosser les dents, ni faire la vaisselle, on peut rien faire. Franchement, hier, on était obligé d'aller dans le parking le soir pour aller se baigner et se brosser les dents le soir. On a demandé aux voisins de nous accorder ça. Nos voisins sont venus pour nous aider à enlever un peu l'eau, mais on est vraiment fatigués. Ils nous disent d'attendre. On attend jusqu'à quand? Il y a un matelas qui est abîmé, il y a des meubles qui sont abîmés. On peut plus vivre dans cette situation-là. Là, nous, on n'en peut plus. Ça sent super mauvais. Maintenant, on est fatigué.
2: Oui, situation très difficile, la résidence de Xinonge de Saint-Denis. Des voleurs se sont introduits dans sa cour et ont emporté tous ces régimes de bananes. La scène s'est déroulée impasse des kakis à l'entre-deux. L'auditrice que vous allez entendre et son mari travaillent dur pour cultiver leur jardin et leur champ de bananes. C'est leur gagne-pain. Perdre leur récolte comme ça, c'est un coup dur et elle n'en revient toujours pas.
7: J'avais des régimes bananes dans ma cour et quand je suis allé couper, ils ont tout de suite tout planté, hein. Et ils sont pas avec les régimes. Je ne sais pas c'est qui, je ne l'ai pas vu non plus. Ah, mais pour l'instant, on avait 2, 3, 4, mais là, quand j'avais les plus gros, que les techniques coupent 2, elle a mis les régimes à terre. Sans doute dans la nuit ou dans le fin de la soirée quand ils commencent, parce que nous n'avons pas entendu nous dans dedans. On plante, on a des enfants aussi, mais là, c'est pas possible. On plante des choses qu'on perd, c'est pas possible. À chaque fois, on fait une affaire qu'on fait se rendre surveillé, on n'a plus rien. Hein. En ce moment, on est en pétant. Hein.
2: Voilà, un champ de bananes où il y a eu ce vol de régime de bananes. C'était un passe des kakis à l'entre-deux. Et pour terminer, Julie, dans le baromètre de ce matin, nous avons parlé football et Coupe du Monde, bien évidemment. Alors hier soir, vous le savez, la France a battu la Suède 3-0. Alors, qu'avez-vous pensé de ce match? Est-ce que la France est une équipe performante? Et a-t-on la chance de gagner cette Coupe du Monde 2026? On écoute vos réponses.
8: Du côté de la remarque que la France a la meilleure défense, mais la meilleure attaque, la meilleure passeur, et empêcher de gagner la Coupe du Monde.
9: Ok, nous les contents, la France a gagné. Le début, là, c'est quand même, comme dit Jean-Claude David, l'émotion. Hein.
10: Allez, la France, on en a téléphoné devant Paraguay, on va dire Paraguay, ça a gagné. Nous, on est parti, c'est une bonne base, nous, on est parti pour la finale.
11: Moi, vu la France, c'est un super jeu. Franchement, on a bien défoulé, d'incomplicité de tous les joueurs.
12: La France, super équipe, très bonne cohésion, c'est incroyable. Ils n'ont pas besoin de se parler, le ballon file à travers les petites jambes, là, c'était super. Mais franchement, la France est bien partie pour partir en finale. Après, comme disait la dame, coup de con, il peut arriver, hein, n'importe qui, hein, ça c'est clair. Hein.
13: À mon midi, dans les 30 premières minutes, là, voici la France, t'es senti comme une France, t'es un peu, voilà quoi, t'es un peu lent, ouais. Voici t'es pas déchanté, dis comment aller mettre un coup la pression, là. Mais pense que nous t'es encore 0-0. Et ben, n'attends rien que ça mène cela, que pour gagner fait tir au but, toi. Ça va malin, ça, bonne suède, là.
14: Moi, un peu le match, m'y regarde tous les débriefs, pratiquement. Ma vie, un petit commentaire, Olysée, il les a tout fait. On va dire qu'il a tout fait avec la Suède, que ben, on n'a rien compris.
2: Voilà, bien sûr, vous pouvez continuer à réagir hein, sur ce match d'hier soir que posait la France à la Suède. La France qui a battu la Suède 3-0. J'imagine que vous avez regardé le match, Julie, et que vous avez été très satisfaite, n'est-ce pas?
1: C'est la France qui joue, bien sûr.
2: Alors, cap maintenant sur les huitièmes de finale pour la France. Oui. Et ce sera dimanche. La France affrontera le Paraguay. Le match sera diffusé bien sûr à la télé dès 23h, heure de la Réunion.
1: Oh, joli match en programmation.
2: Ouais, contre le Paraguay. Vous avez un pronostic peut-être, allez.
1: 4-1. On va quand même leur donner un point.
2: Pour la France.
1: Pour la forme. Mais pour la France, bien sûr, 4-1.
2: Ouais. Dur hein, contre le Paraguay quand même.
1: T'inquiète pas, on doit arriver là. C'est quand même c'est la Coupe du Monde. D'accord? Ne joue pas notre tente, nous là. Bon, allez, tout de suite, Express Électronique, la météo.
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1: Alors, il fait beau là quand même.
2: Oui, mais vous savez, l'hiver austral, c'est une des saisons les plus agréables qu'on ait à La Réunion. Enfin, beaucoup de personnes le disent en tout cas. Et c'est vrai que ça se vérifie là tous les jours depuis quelques jours. Et encore du soleil cet après-midi sur une bonne partie de La Réunion. Bon, quelques petits nuages sur les hauteurs, mais rien de bien grave. Un soleil qui sera encore bien prédominant, notamment sur les zones côtières. Je vous parlais d'hiver austral, alors quelques températures à prévoir pour cet après-midi entre 23 et 25 sur le littoral, 14 et 18 dans les cirques, et jusqu'à 11 degrés au volcan. Et Max me signalait quelque chose, hier me faisait remarquer quelque chose. C'est vrai que c'est pas comme en métropole où, vous savez, quand vous regardez le bulletin météorologique ou quand vous écoutez nos confrères d'Europe 1, on vous donne les mini et les maxi dans les températures. Et bien, La Réunion Météo France ne donne que les maxi.
1: Ah,
2: cependant, on sait
1: ouais,
2: que ce matin, il a fait très froid.
1: Oui.
2: Mais alors très très froid.
1: On a vu des photos.
2: Au Maïdo. Au Maïdo, on a enregistré au thermomètre ce matin moins 1 degré. Moins 1. Avec du givre de partout.
1: Et l'hiver commence à peine.
2: Ouais.
1: Ah oh, non, j'aimerais pas y être.
2: C'est génial.
1: Hein. Oh non. Oh, non,
2: j'aimerais.
1: Non. Oh non, moi je suis pas du froid. Hein? Moi je suis pas du froid.
2: On peut faire la chaleur.
1: En tout cas, pas trop froid. Juste degré, c'est bon pour moi.
2: Ben là, comme ça, à Saint-Denis, 26 degrés, c'est parfait.
1: Oui, ça va. Parce que c'est vrai qu'il y a un petit courant d'air, etc. Donc ça va, c'est doux.
2: Température idéale.
1: Voilà.
2: Pendant que là-bas, de l'autre côté de la mer, Zotti goutte,
1: et ça
2: de la fine goûter, et ça va recommencer.
1: Ouais.
2: On annonce un nouvel épisode de canicule. Et vous savez qu'il y a eu d'ailleurs plusieurs personnes de décédées pendant cette canicule. Et ce qui est triste et ce qui est dramatique, c'est qu'il y a eu plusieurs dizaines de jeunes qui sont morts noyés. Et selon nos informations, un jeune réunionnais de 16 ans ferait partie de ces victimes, malheureusement, victimes mortes noyées pendant cette canicule. Qui a dévasté la métropole il y a quelques jours. Et d'ailleurs, la canicule qui va revenir encore d'ici vendredi, donc d'ici la fin de cette semaine. On espère qu'on va pas atteindre les températures.
1: Il y a la bêtise dernière. Humaine également, parce qu'on a entendu ce week-end des personnes qui laissent leurs enfants dans les voitures.
2: Oh, c'est dramatique.
1: Ouais. Il y a la bêtise humaine également qui joue un rôle dedans et...
2: Comment on peut laisser des bébés de 18 mois...
1: On comprend pas.
2: ...dans une voiture sous 45 degrés, enfin je sais pas.
1: Même 2 minutes, non, en fait, même un adulte ne tiendrait pas, donc on se pose même pas la question pour les marmailles.
2: Peut-être les parents la boire à l'encre.
1: Ah ben peut-être, les pas terminés. J'ai encore en téléchargement les pauvres. Ah là là, bon, on termine la météo.
2: Allons-y.
1: Allez, c'est parti.
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1: Règlement de compte, ce week-end, on l'a pas oublié de venir par hasard?
2: Ben non, parce que comme l'a dit, la France, ça a gagné 3-1.
1: Gats, ça, il change pas le tout comme ça, même au chemise à l'envers, alors!
2: Maladie à moi, la regarde dans mes cartes, dans mes tarots. Parce que maintenant, il regarde les tarots.
1: Il gâte sa maman.
2: Voilà, il gratte ses bois, mais il jouait dans le tarot pour voir l'avenir. Et moi, la vue, donc, maladie à que la France, ça a gagné 3-1. Ben la preuve, moi, la levée, mes mamans, c'est pas, mais je viens pas la levée.
1: Ouais, bah, pas compris ça comme ça, ouais. Ben.
2: Mais moi, l'entendu, ça l'a bien occupé, ma
1: comme toujours, d'après Oudou et Frida, tout là.
2: Alors j'aimerais rappeler Julie que aujourd'hui c'est la journée mondiale du reggae.
1: Oui.
2: Vous savez, et sur Freedom 2, alors là c'est la fête toute la journée reggae.
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0: là, par contre, Christophe Damoy, met à moi là.
1: Non, mais, mais moi, les polyvalents, moi.
0: Ben, mi ça.
1: Il y a toutes affaires, il y a d'autres.
0: Mi ça.
1: Toutes affaires. Allons-nous ensemble. Toutes. Vous savez, il ne faut pas mourir idiot.
0: C'est vrai.
1: Oui, il faut goûter à tout.
0: Demain, danse avec les stars ou l'ensemble.
1: Ah, bon, ensemble. Allez, dansons. Hop. N'oubliez pas ce soir, si vous avez des questions à me poser concernant vos impôts, etc., vous recevrez, oui. Madame Aude recevra, les agents de, des impôts de la finance publique. Ah non, c'est EDF, pardon.
0: EDF, c'était hier.
1: EDF, c'était hier.
0: Donc aujourd'hui, les finances publiques.
1: Voilà, ma tête est encore bonne.
0: Oui.
1: J'ai pas encore les Alzheimer. Donc c'est bien ça. Donc c'est bien les finances publiques ce soir à partir de 17h.
0: Et demain, le département.
1: Voilà.
0: Dans l'ordre.
1: 02 62 99
0: 10
1: 0 0. Alors, on va parler football.
0: Ouh !
1: Est-ce que ça vous étonne ?
0: Moi, ça m'étonne pas. Mais vous, alors ? Monsieur Christophe Damoy. Alors,
1: vous savez que hier, la France a battu la Suède 3 à 0.
0: Ouais.
1: En 16e de finale de la Coupe du Monde. Est-ce que vous savez, Julie, que Kylian Mbappé a marqué 2 buts ?
0: Oui !
1: Contre la Suède ?
0: Bah, bien sûr.
1: Mbappé, 2 buts contre la Suède.
0: Bien sûr.
1: Est-ce que vous savez où est-ce que Mbappé passe tous ses week-ends? Il a marqué 2 buts contre la Suède. Est-ce que vous savez, Julie, où Kylian Mbappé passe tous ses week-ends?
0: Je le connais pas personnellement, mais j'ai entendu ce matin, mais
1: où
0: voilà.
1: Où? Où?
0: Avec certaines Suédoises.
1: Eh oui!
0: On imagine en Suède.
1: Oui. Oui, en Suède. Alors, il marque 2 buts contre la Suède et il passe tous ses week-ends en Suède. Mbappé, il aime bien la Suède. Il aime bien surtout les petites Suédoises. Hein. Il va passer tous ses week-ends à Stockholm en Suède. Et hier, il marque 2 buts contre la Suède. Est-ce que vous trouvez ça normal, Julie ?
0: Bah, bien sûr. On ne mélange pas le perso et... Non. Parce qu'il a eu un sac de moukatage ce week-end avec Max. Je suis sûr qu'il a entendu. Il s'est dit non, je vais me réveiller. Allez, c'est parti.
1: Vous dites peut-être qu'il t'a buté. Bon ben, s'il faut buter
0: il
1: dans le ballon,
0: buté.
1: Butons dans le ballon à défaut.
0: Voilà. Voilà.
1: Alors Mbappé tous les week-ends, vous le savez, il prend son avion privé, son jet privé, et il va aller voir les petites Suédoises. Et hier, il marque 2 buts contre la Suède. Je dis mais

0: pense que oui, effectivement, il aurait été accueilli pareil. Oh là là, tout de suite les grands mots.
1: Avec les millions d'euros en moins. Alors figurez-vous Julie, vous le savez, en Suède, Kylian Mbappé, il a été accusé d'agression sexuelle et même de viol quand même. Hein.
0: Oui.
1: Et hier, il marque 2 buts contre la Suède. Julie, mais qu'est-ce que vous en pensez? Il est accusé de viol et d'agression sexuelle en Suède, et hier, Julie, il marque 2 buts contre la Suède. Vous trouvez ça normal?
0: Bah, c'était en octobre, c'est du passé, d'accord? Bon, c'est des allégations de viol, c'est tout. Bon.
1: C'était pas vrai. C'était menteur.
0: J'étais pas là. J'étais pas là.
1: Mais est-ce que vous savez qu'en Suède, Mbappé, il a été complètement blanchi, hein?
0: Ah oui, l'affaire a été classée, oui.
1: Ouais. C'est ce qu'on appelle.
0: Il n'y avait pas de preuves.
1: Non, c'est ce qu'on appelle le blanchiment de l'argent.
0: Et... Oh, tout de suite les grands mots. Tout de suite les grands mots.
1: C'est ce qu'on appelle le blanchiment de l'argent. Mbappé, il était accusé d'agression sexuelle et de viol. Comme il gagne beaucoup de pognon, et ben ma foi, il a été blanchi. Voilà. Je vous le disais. Et 1 million d'euros, voilà. C'est ce qu'on appelle le blanchiment de l'argent. Est-ce que vous trouvez ça normal, Julie?
0: Oui, mais après, les autorités, ils ont jamais confirmé publiquement son identité. Hein. C'est la presse qui a pris son nom, qui a dit, allez, Kylian Mbappé, on va le traîner dans la boue. Mais les autorités suédoises, ils ont jamais confirmé publiquement cette affaire.
1: Hein. Elles ont surtout vu tous les millions d'euros.
0: Et lui, il a contesté aussi. Hein. Moi, je crois Kylian, quand il a dit non, je crois.
1: Alors, pognon, foot, viol, suédoise, Suède, 2 buts. Mais est-ce que le monde tourne rond, là? Est-ce que la Coupe du Monde tourne rond, Julie?
0: Mais bien sûr. Vous voyez du mal partout.
1: Julie, si je vous dis foot, fric, pognon, délinquance sexuelle, suédoise, avion privé, limousine, Coupe du Monde, 2 buts, Suède, est-ce que vous dites que c'est un exemple pour notre jeunesse?
0: S'il a les moyens.
1: Est-ce que c'est un exemple pour notre jeunesse?
0: Oui. Moi, j'aimerais bien être footballeur, moi.
1: Ah bon? Et violeur également?
0: Non, pas violeur. Bah non. Non, d'avoir le portefeuille, d'avoir le talent et de sillonner le monde comme ça, là. Oui, bien sûr.
1: Mais vous n'avez plus 15 ans. Est-ce un exemple pour notre jeunesse? Voilà tout ce que j'avais à dire. Continuez à parler foot, pognon, suédoise, 2 buts, etc. Moi, je m'en vais. Au revoir et à demain.
0: Il voit le mal partout, monsieur Christophe Damour. Vous voyez ça, les auditeurs, ou pas? Mbappé, c'est un grand joueur. On n'a jamais, les autorités suédoises, ils ont jamais confirmé publiquement son identité dans cette histoire. Mbappé, il a contesté les informations relayées à ce sujet. Mais Christophe Damour, lui, il faut qu'il vienne et il appuie dessus. Mais c'est pas possible. Moi, Midiazone, moi, Christophe Damour, les mal fondés. Lille est mal fondé et c'est un gros jaloux. Vous avez la veille le match hier soir? Venez en parler. (02) 62 99 12 00, vous voulez parler de match, vous êtes les bienvenus, vous voulez parler de ce qui se passe le soir dans Chalet Tropical, vous êtes également les bienvenus. 02 62 99 12 00. Freedom, allô? Allô?
2: Oui, on est... bonjour.
0: Oui, bonjour monsieur.
2: Je suis en panne dans la direction étant allé Saint-Leu, sur la 4 voies, après la station. Vous pouvez envoyer l'équipement pour me protéger un peu, je suis en camion.
0: Alors, on appelle la DRA, il n'y a pas de souci. Dis-nous exactement où est-ce que vous êtes. Donc, sur la 4 voies de l'étang salé, c'est ça?
2: Oui.
0: D'accord, en direction
2: après
0: de Saint-Leu?
2: Après la station.
0: D'accord, après la station. Donc, nous, on appelle la DRA, il n'y a pas de souci.
2: Merci.
0: Donc, vous êtes en panne, vous êtes bien sur le bas-côté, hein?
2: Oui, pour l'instant, ça va, mais il faudrait mettre des cônes pour me protéger, là.
0: Mais vous êtes sur la bande d'arrêt d'urgence, monsieur?
2: Non, il y a pas de bande, mais ici c'est juste une... Oui.
0: Vous êtes sur le bas-côté, mais c'est pas une bande d'arrêt d'urgence.
2: Voilà, oui.
0: Ok, très bien. Donc véhicule en panne sur la 4 voies de l'étang salé après la station, donc en direction de Saint-Leu. Vous êtes bien sur le bas-côté, mais pas en sécurité. Donc si quelqu'un peut venir vous aider là de toute urgence, nous on appelle la DRR de toute façon et vous faites le nécessaire. Oui.

0: avec le votre garage. Merci. D'accord.
1: Merci. Merci.
0: À bientôt, au revoir. Donc on rappelle cette information, il y a un véhicule en panne hein, du côté de la 4 voies de l'étang salé en direction de Saint-Leu. Faites extrêmement attention, on est après la station, donc le véhicule est bien sur le bas-côté, mais peut-être un danger pour vous. Faites extrêmement attention également aux passagers, donc aux chauffeurs de ce véhicule, 02 62 41 51 51, le service radio-guidage. Frida Malo ?
2: Oui, bonjour.
0: Oui, bonjour. Alors, je vous fais juste patienter deux petites minutes, s'il vous plaît. On va juste rejoindre Christine. Christine ?
3: Oui, bonjour. Oui, oui, merci de reprendre mon appel. C'est pour dire topissime. Il y a plusieurs auditeurs qui m'ont entendu pour venir prendre les meubles pour la famille dont j'ai parlé ou que j'aide bénévolement. La livraison a été faite. C'est nickel.
0: Freedom, les magiques, vraiment, alors ?
3: On est plus que magique. Archi magique. Miguel Patrick, l'assassin, parce que ma voix, les prix, ils gagnent pas. Mais franchement, m'y fait la pub en non-stop, déjà je suis fidèle auditrice, mais franchement, merci, merci, merci. Alors gros big up, il y a plein de personnes qui m'ont appelé, hein. Mais big up à monsieur là qui travaille, il peut dire ou pas? Non, je peux pas.
0: Si.
3: Une petite pub, allez. Idée distribution, Johnny il est venu, mais d'emblée, il m'a dit madame Miadaou, il n'y a pas de souci, je prends les choses. Il a vu, du coup il a vu également le petit chantier où il était. Il était épaté, merci, merci, merci à tout le monde. Et suite au prochain épisode.
0: Effectivement, je ne sens jamais 200 endroits. Mais Christine.
3: Oui.
0: La magie, au père pas si vous crie pas.
3: Oh là là, attends, Naou, là, ça fait honte à moi, ça fait honte à Zot, attends, Naoua. Oh, t'es freedom, les magiques. On fait honte à moi direct, allez.
0: C'est pas grave, ça, Christine, là, on t'y tuait pas.
3: On a bien raison, moi je suis totalement d'accord. Bon, prochain épisode, à bientôt,
0: merci. À très bientôt, Christine. Au revoir. Alors, Christine, pour ceux qui n'ont pas suivi, Christine, c'est quand même une fidèle auditrice. Hein. Elle nous appelle depuis la semaine dernière. Bénévolement, elle aide là les gens. Et vous avez été nombreux à l'aider la semaine dernière avec de la peinture. Et là, elle avait besoin de toute urgence quelqu'un pour amener des meubles d'un point A à un point B. Donc, du coup, elle a appelé Freedom, bien évidemment. Et la magie Freedom a opéré en 2-3 minutes comme ça, là, bam, bam, bam. Hôtel Freedom, les vraiment magiques comme ça, donc, ben il dit pas nous, 02 62 99 12 00, vous pouvez également témoigner hein, si la magie a opéré pour vous. Freedom, allô?
4: Oui, bonjour madame.
0: Oui, bonjour.
4: Je vous appelle, ce serait pour un avis de décès s'il vous plaît.
0: Alors pour un avis de décès, il faut appeler au 41 51 51.
4: D'accord.
0: Merci. À bientôt madame, au revoir et toutes nos condoléances à toute la famille. 02 62 99 12 00, midi passé de 49 minutes. Freedom, allô? Allô? Nanmoun?
5: Oui.
0: Oui.
5: C'est moi, c'est madame Marie-Jo.
0: Oui, Marie-Jo.
5: Oui, depuis ce matin, je sais vous appeler.
0: Ah, ben, t'as une radio là, Marie-Jo.
5: Ah. Oh. Je suis au 17e, hein?
0: D'accord.
5: Tampon. Bon, je vous appelle pour chaleur tropicale, là.
0: Oui.
5: C'est dégueulasse. C'est pas chaleur tropicale. Pardon ce que je vais vous dire. C'est des cochons, des truies. Ah oui, pour moi, oui. Maintenant, quand j'entends, parce que moi, je dors pas la nuit, j'écoute, quand j'entends des certaines choses, j'éteins la télé, la radio.
0: Mais que ça, il se passe le soir?
5: Ah, ne y est pas, tout ce qu'elle dit, cette dame-là, je sais même plus comment elle s'appelle, c'est pas joli, c'est un déshonneur pour le Freedom.
0: Ah, pour Freedom, carrément?
5: Oui, bien sûr, pour moi, oui.
0: Ben là, il dit comme ça, c'est la honte pour la femme.
5: Ah, non. C'est des cochonnes.
0: Oh,
5: oui. Je suis désolée.
0: Mais madame, qu'est-ce qui va trop loin?
5: Qui va trop loin, quelque dire en gros mots. Tout ce qu'il fait, vous êtes dans la radio, avec le téléphone, c'est pas joli. Faut nous respecter quand même. Si elle veut faire des trucs comme ça, je suis d'accord. Mais ce qu'elle fait, elle devrait faire à son téléphone à elle, mais pas dans Freedom.
0: Mais madame, est-ce que le fait que... Parce que vous étiez attendu à certaines heures pour faire tout ça, pourquoi il dérange à vous autant?
5: Parce que c'est pas joli, c'est pas propre, ça fait sale. Mais bien sûr. Surtout pour les vieilles personnes, même pour des certaines choses. Ah, franchement, c'est pas joli du tout. Ce que l'a parlé la dame, là, ce matin, ce qu'elle dit, c'est la vérité. Hein.
0: Donc c'est un manque de respect.
5: Voilà.
0: Et est-ce que vous avez déjà essayé de contacter les animateurs, les animatrices pour leur dire?
5: Ben, moi, j'essaye, mais je n'arrive pas à lire la ligne.
0: Ah.
5: C'est dur.
0: D'accord, d'accord. Et là, pour vous, en fin de compte, quand vous entendez ça, là, ça vous gêne, vous êtes gêné.
5: Ça me gêne pour moi, et pas seulement pour moi, pour les autres gens aussi.
0: Ah.
5: Là, c'est plus de chaleur copicale, là. C'est chaleur détruit, des cochons.
0: Oh.
5: Oui, je suis désolée.
0: Mais même si les gens appellent, c'est que les gens aiment.
5: Non, moi, non. C'est un truc qu'ils n'aiment pas. Ils veulent faire des trucs comme ça, fais eux. Ils ont le téléphone, fais le téléphone à eux. Mais pas dans le chaleur tropical. Parce que moi, j'adore quand il dit des bonnes choses dans le chaleur tropical, mais des trucs comme ça, ça.
0: Madame, imaginons que jusqu'à 23h, à partir de maintenant, hein, nous commence à dire, à partir de 23h, nous dit pas de gros mots, nous les calme, nous les... Tranquille, pas de gros mots, pas de débordement. Et à partir de 23h, il commence à faire chaleur... vraiment... nos sales, comme on dit, là. Est-ce qu'il dérangerait à où?
5: Non, des trucs comme... Quand il dit pas des gros mots, non.
0: Ah, il faut pas dire, carrément. Ah,
5: des gros mots, c'est pas joli. Pour notre entourage, pour nous, pour nos respects à nous.
0: D'accord, ok. Ben, merci beaucoup, madame.
5: Ben, merci, au revoir.
0: Au revoir. Madame Elisio, comme ça, il dérange à elle, il manque de respect, elle est gênée. Et puis, elle utilise un mot.
6: Je vous le trouvais dégueulasse. Oui, dégueulasse.
0: Chaleur tropicale est dégueulasse, Nadia. Aïe, aïe, aïe, aïe, aïe, aïe. Plus rien ne va. 02 62 99 12 00. Tout à l'heure, dans la Moukatali, la désote, hein. Franchement, là, ça n'a pas respect. Sachez pas de mouna, n'a pas papa, n'a pas maman, n'a pas frère. Mais à cause de comme ça, quand la bouche est sale comme ça. 02 62 99 12 00. Vous êtes du même avis? Allô?
7: Allô, bonjour Julie.
0: Bonjour.
7: Ça va?
0: Ben, ça va vous-même?
7: Vous voulez bien?
0: Ah, ben, toujours.
7: Oui, je parle de Jean-Claude, ça.
0: Enlève le haut-parleur, Jean-Claude. Jean-Claude. Oui,
7: Voilà, là, on entend mieux?
0: Oui.
7: Ben, il fait une petite annonce pour deuxième jeunesse, troisième jeunesse, pour Fabrice.
0: Oh, t'es à chaque fois ou même?
7: Ben,
0: le week-end, il fait déjà, t'es.
7: Julie, hein? Quand on est là, on peut faire. Passe ça moi-même, hein, parce que tellement gentil.
0: Passe la crème, passe la crème.
7: Ben, il annonce ça pour Fabrice pour dimanche le 5.
0: Mais Lila Findi, mon Dieu!
7: D'accord.
0: Mais bien sûr!
7: Ben, nous, tu vas dire, il y a pour lui, nous, on connaît.
0: Ah, ben, ça, pas besoin de dire. Pas besoin de dire, nous, on connaît.
7: D'accord.
0: Côté, nous, la suiveuse, histoire, n'avait une ambassadrice, là, non? Miss Grand-Mère, là.
7: Oui, à Saint-Leu.
0: Ah, elle est belle, elle est belle, elle est belle.
7: Ah bon?
0: Ah, ouais, t'es en a la cote quand même, hein?
7: Ben, mais on veut pas te faire un petit tour.
0: Ah, m'a pas gagné.
7: D'accord. Mais pense à la prochaine, on va y faire tout, on va un coup, Julien.
0: Inquiète pas.
7: Parce que là, nous, bientôt, nous y a Viben, nous y a la nuit à Kevlam, tu sais, comment?
0: Ah, ben, m'y connais, ça n'est pas à tout ça. Ah, ah.
7: Regarde, dimanche, comment elle était? Vite, dimanche à Boubayou.
0: Ah, elle était dangereuse. Nous regarder un peu, nous suivre un peu là.
7: Ah, d'accord.
0: Bah.
7: Il y avait Alpha 7, le chanteur de Fabien, là, oh, il met de l'ambiance. Hein.
0: Ah, ben oui. Ok, ben oui. Ben, bientôt nous va mieux, inquiète pas. Oh.
7: Ben tu vois, bientôt, parce que là, nous aurons le Tropicadien, c'est bien ici avec les Tropicadien. Hein,
0: quand on attendra, pas nous varie notre dos.
7: Ben, tout le temps, il y a ça, jamais on va notre dos.
0: M'a dit qu'on attendra, pas t'es.
7: Ah, d'accord. Ben ok, là, Julie.
0: Ben allez-vous, à bientôt.
7: À bientôt.
0: Au revoir. 0262 99 12 00. Freedom Allo.
8: Oui, Julie.
0: Oui.
8: Bonjour. J'appelle pour un propos de chaleur tropicale.
0: Oui.
8: Moi, j'écoute plus. Je regarde plus. Non. J'écoute plus depuis un bon petit moment, depuis qu'ils disent que des gros mots, bien c'est des disputes à longueur de temps.
0: Ouais.
8: Ça m'énerve. En plus, ils nous disent de ne pas écouter si on n'a pas envie, si ça nous dérange et tout ça. Mais comment faire? On aime Freedom. On a envie d'écouter. On a envie d'écouter les petites annonces. On n'a pas forcément envie d'écouter les gros mots, pas.
0: Et si on passe sur Freedom 2, on reste sur Freedom quand même, non?
8: Non, ben moi j'ai envie d'écouter les petites annonces. J'aime bien quand ça discute aussi. Mais quand ça discute, normalement, pas des gros mots, pas des disputes. Enfin, c'est lassant, c'est énervant même.
9: Même pas la fin, c'est énervant. Alors, du coup, elle disait la dernière fois, la dame, que ouais, c'est des vieilles mémés. Non, moi, je suis pas une vieille mémé. Hein.
0: Mm-hmm.
9: Je suis pas une vieille mémé, et pourtant, ça m'énerve aussi. Hein.
0: Mais qu'est-ce qui vous dérange autant?
9: Ben, c'est les gros mots, Julie. On l'a déjà entendu, quand même.
0: Ben, m'écoute plus, moi. On connaît comme ils sortent, là. M'écoute plus, moi. C'est Zod qui dit à nous, après.
9: Ah bon, parce qu'avec certaines personnes, ça va. Avec certains animateurs ou animatrices, ça va très bien. Mais il y a certains, voilà, laisse tomber, quoi.
0: Oh là là.
9: Des gros mots à répétition. C'est des disputes.
0: Mais pourquoi les gros mots, ils dérangent à où? Là, par exemple, il dit le mot totoche, il fatigue à où?
9: Ah non, c'est pas de gros mots comme ça. Non, non.
0: Ah, c'est des plus gros mots?
9: Ah, c'est hard, oui, oui, oui.
0: Bon, elle a dit comme ça, c'est parce que là, la Moukatali, elle a dit comme ça, t'es bon, elle a pris maman, elle a pris papa, elle ne respecte pas Zod.
9: C'est vrai? J'ai en train de dénigrer tout le monde, les femmes, tout. Franchement, on me demande comment les bonhommes, ils font pour passer encore des annonces sur Freedom, enfin, Chaleur Tropicale, parce que... C'est dégueulasse, oui, c'est dégueulasse.
0: Mais à ce qui paraît aujourd'hui, il dit oh, je pèse, je mesure, mais en dessous de la ceinture, elle est vraie?
9: Ben oui, je crois, oui. C'est bien ça, ouais. Mais avant, je pèse, je mesure, là. C'est vrai que c'est à chaque fois répéter ça, c'est pas trop gaillant non plus. Mais je préfère ça. Je préfère ça au gros mot.
0: Ben oui, il faut de moins, il pèse, il mesure pour que la femme, après, il entend et puis il appelle.
9: C'est ça. Moi, je trouve, jusque-là, c'est normal. Et il y a des répétitions. Pourquoi? Parce qu'il y a plusieurs personnes qui appellent. Voilà, c'est tout. En même temps, ça fait partie du jeu. Les gros mots, non, moi, ça m'écorche les oreilles. Parce que je dis, c'est pas des petits mots, oui.
0: Et quand, parce que t'es là, t'es en train de dire, ben, fais l'amour dans le téléphone!
9: Quoi? Oui, c'est clair. C'est clair. C'est ça. C'est vraiment ça. Ah non, mais il n'aime plus.
0: Donc, on n'écoute plus.
9: Franchement, non, on n'écoute plus. Du tout.
0: Aïe.
9: Avant, c'était mon petit réconfort du soir, parce que moi, je suis toute seule. Hein. Ben, j'aime pas trop la télé en plus. Donc, je me dis, bon, mais j'écoute la radio, puis je m'endors dessus, quoi. Mais là, maintenant, je suis sur TikTok ou YouTube, et puis voilà.
0: Ah ouais? Donc on a perdu des auditeurs là.
9: Bah moi je sais pas si est-ce que vous faites le point un petit peu de temps en temps.
0: Ben là par exemple depuis tout à l'heure on a énormément de gens qui nous appellent en nous disant c'est sale. J'ai pas eu beaucoup de personnes qui m'a dit ah non c'est pas vrai, c'est exagéré.
9: Mais voilà, il faudrait peut-être faire
0: on va faire un vote.
9: Oui, entre autres. Ou un vote aussi, mais un vote ça mène pas trop loin puisque ça ira pas au-delà de la radio quoi.
0: Ben non, mais il faut savoir, parce que la radio, c'est les auditeurs. Donc, c'est vous qui décidez. Si vous dites que, là, je sais pas, s'il y en a 10 qui disent, on arrête Chaleur Tropicale comme ça.
9: Ouais. Pas qu'on arrête Chaleur Tropicale, j'ai pas dit ça, hein.
0: Non, mais qu'on arrête voilà. Les gros mots et tout ça, là. Ah, oui. Oh là là.
9: J'aime tellement quand c'est, il y a un animateur qui n'est pas, qui dit pas de gros mots du tout. Il est tellement agréable que, franchement, je crois que c'est Sébastien.
0: Ah ben il est là ce soir, vous allez pouvoir vous rattraper. Madame, je dois vous laisser, on a les informations, mais on pourra continuer à en parler un tout petit peu plus tard, il est déjà 13h à La Réunion.
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11: Bonjour à tous, cette nuit, les températures ont fortement chuté à La Réunion. Moins 1 degré relevé au Maïdo et à la plaine des Chicots. Une première depuis le début de l'année selon Météo France. Le givre a recouvert les arbres de la forêt de Trois-Bassins, offrant un paysage inhabituel à La Réunion. Il ne s'agit pas d'un record, mais bien des premières gelées de 2026. Trois personnes placées en garde à vue pour narcotrafic à Sainte-Suzanne à La Réunion. Les suspects ont été interpellés hier après après plusieurs mois d'enquête menée par la gendarmerie. Ils sont actuellement auditionnés par le parquet de Saint-Denis. Toujours à La Réunion, mais dans un autre registre, une nouvelle classe dédiée à la défense ouvrira à la rentrée au collège Beau Séjour de Sainte-Marie. Une convention a été signée hier par la préfecture de La Réunion, l'Académie de La Réunion et l'Association régionale de l'Institut des hautes études de la défense nationale. 28 élèves suivront un enseignement spécifique avec une heure par semaine consacrée aux enjeux de la défense et de la sécurité globale. Le nouveau congé de naissance entre officiellement en vigueur. C'est l'une des nouveautés de ce 1er juillet. Ce dispositif permet à chacun des deux parents, pour chaque naissance ou adoption, de bénéficier d'une période indemnisée d'un à deux mois. Il s'agit d'un complément des congés de maternité et de paternité. L'indemnisation est comprise entre 60 et 70% du salaire net selon la durée. Attention, si vous habitez à Bouigny, à Mayotte, la SMAE annonce une coupure d'eau anticipée dans la nuit de mercredi à jeudi. Le réservoir de Passy-Kelly doit être vidangé pour permettre des travaux prévus jeudi matin. Les habitants sont invités à constituer des réserves d'eau avant le début de l'interruption. Et puis, les Bleus obtiennent leur ticket pour les huitièmes de finale de la Coupe du Monde sans trembler. L'équipe de France de foot a dominé hier la Suède, une victoire 3-0, dont un doublé de Mbappé et un but de Barcola. Kylian Mbappé qui devient au passage le seul meilleur buteur de l'histoire des phases à élimination directe du Mondial. Les tricolores affronteront le Paraguay en huitièmes de finale. C'est samedi soir à 23h. Excellente journée à tous. C'est là.

0: Batteur Bob Marley là tout de suite. Bah oui, quand il dit notre reggae, bah écoute, il y a quand même la référence. Bastien dans un instant, Alpha Blondie également. Nous aurons également Algérique qui viendra mettre son petit grain de sel, mais en tout cas de très très très belles chansons jusqu'à 20h. Un joli petit moment à passer. Merci de nous avoir choisi. 13h04 à La Réunion.
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0: Freedom, il est 13h passé de 6 minutes et vous êtes nombreux à nous appeler en nous disant « Madame, ôté, le soir là, chaleur tropicale là, franchement c'est une radio ?»
1: Je vous le trouvais dégueulasse, oui, dégueulasse.
0: Et puis cette question posée, ôté, banane après maman, après papa, quoi, quand ça y arrive à zot le soir, ôté, le diable monde le soir, quoi.
2: Non mais carrément, ça a démarré hier avec moi.
0: Mais m'y comprends pas.
2: Et hier les gens ont dit ça, c'est, qu'est-ce qui se passe ce soir donc?
0: M'y connais pas. Mais en tout cas, m'entend des sons là.
2: Bon, nous on peut pas écouter parce qu'on travaille la journée. Le soir, on est fatigué, on dort. Mais ça dites-moi pas que c'est pas vrai. Alors, donc les gens n'aiment pas, mais ils écoutent quand même.
0: Oui, parce que vous allez dire comme ça, vous allez habituer avec Radio Freedom.
2: Ah, c'est la radio reste allumée.
0: Voilà. Donc, tu veux pas changer de chaîne.
2: Et du coup, vous allez choquer.
0: Ils allaient choquer. Ah. Maintenant, vous allez choquer, mais vous allez gêner.
2: Mais c'est quoi qu'il dit dedans, non?
0: Ah, donc, il dit des gros mots.
2: Quoi?
0: Ben, justement, manazie.
2: Quoi, le gros mot?
0: Gêner, là.
2: Ah, ouais. Non, parce que quand j'écoute réelles chansons, là, des fois, ils disent des gros mots dedans.
0: Oui, la diolie, papa.
2: C'est pas les sketchs.
0: La diolie.
2: Là, c'est vrai, des vrais. Ah, pas parce que moi, on m'a dit, je fais, elle a dit, la fée, hein. On m'a dit, lundi, on m'a dit que dimanche, il y a quelqu'un qui a fait, des ébats.
0: Qui a fait l'amour au téléphone.
2: C'est ça.
0: Oui.
2: Ah, 36.
0: Bah, là, Julie l'appelle à nous, la donne, oui, bah, elle a fait l'amour avec, Lola. Luna.
2: 3615 code Minitel, pareil, téléphone
0: rose. Ah,
2: bah,
0: pareil, téléphone rose.
2: Ah, ouais, d'accord. Mais c'est le thème de chaleur tropicale, ça, non?
0: Bah, apparemment pas. La dit, oh non. La dit, là, c'est pornographique, c'est sale. La dit, oh là, c'est pas
2: chaleur tropicale.
0: C'est pas chaleur tropicale. Là, c'est vraiment sale, c'est gênant, c'est cochon, c'est des truies, c'est des...
2: Ou bien ces autres, la chanzé.
0: Ah, mais connais pas, moi, maintenant, on dirait qu'on prend.
2: Ben, sinon, arrête les affaires, non?
0: Ben, on est en train de dire ça, là. Mais c'est pas moi.
2: On fait un vote.
0: Vu que c'est ça.
2: On est arrivé à 10.
0: Pour ou contre? On garde.
2: On est arrivé à 10, tu vas sur travailler la joie, dis-nous.
0: Voilà.
2: Eh, ouais, les auditeurs, défoulez-vous. De toute façon, nous, on travaille la journée, nous ne travaillons pas le soir, nous.
0: Nous, notre poste, les toujours là, même nous.
2: Ouais, nous, comme même, nous, voyez. Premier arrivé à 10, on supprime tout.
0: 0262. Revenez-nous une fois.
2: Voilà, 14-11-15-00.
0: 0262-99-12-00. Non, mais vraiment, que ça, il se passe le soir. À cause, il déborde comme ça, Marmaille. Freedom, allô? Allô?
3: Allô?
0: Bonjour, madame.
3: Bonjour, voilà, c'est pas un retrouvé, s'il vous plaît.
0: Oui, qu'est-ce que vous avez trouvé?
3: J'ai trouvé un trousseau de clé vers la rue et François de Maïs, c'est Saint-Clotilde.
0: Saint-Clotilde, ok, des clés de quoi ça?
3: Je sais pas, il y a beaucoup de trousseaux de clé avec et après il y a un Lego.
0: Ok, un porte-clés en Lego.
3: Oui, mais il y a beaucoup de clés, il y a au moins 10 clés avec, mais c'est pas, voilà, c'est pas passé ainsi, hein.
0: Ok.
3: Oui, j'ai fait la rue là, mais j'ai trouvé juste, c'était dans un petit coin, je sais pas si la personne s'est assise à côté là, mm-hmm. Elle a dû oublier.
0: Bon, et ben en tout cas, entre de bonnes mains, cette personne peut vous appeler à quel numéro, madame?
3: Ben moi, je laisse mon numéro à l'antenne, s'il vous plaît.
0: Vous laissez pas à l'antenne?
3: Je laisse à l'antenne.
0: D'accord, 06 93 71 28 96.
3: Oui, c'est ça.
0: Et eh ben en tout cas, merci beaucoup, madame.
3: De rien, allez, au revoir.
0: À bientôt, bien belle journée à vous. Donc, des clés ont été retrouvées à Saint-Clotilde avec un petit porte-clés, un petit Lego accroché avec. Si jamais ces clés vous appartiennent, vous pouvez appeler au 06 93 71 28 96. 02 62 99 12 00. Allô?
4: Allô?
0: Allô, oui, bonjour. Allô?
4: Oui, allô?
0: Oui, bonjour.
4: Oui, bonjour, madame. Excuse-moi, j'étais obligé de passer par 14-00. J'entends beaucoup d'auditeurs dire qu'ils sont choqués, ils sont malades, enfin, ils sont vraiment pas bien, ils sont vraiment, vraiment choqués. Il y a des psychologues pour ça, je pense. Il faudrait qu'ils aillent les voir. Parce que, vous savez, des insultes, des injures, ça a toujours existé. Depuis au primaire, on va dire.
0: Ouais.
4: Hein? Depuis au primaire, les injures, ça existe. Ces gens-là, ils écoutent la radio, surtout, il y a beaucoup de femmes quand je les écoute. Quand on leur demande, pourquoi vous changez pas de radio, Freedom 2, par exemple? Ah non, moi, j'aime bien écouter les petites annonces. Mais pourquoi eux, ils les passent pas, les annonces? Ils passent leur temps à écouter, mais ils passent pas dans ces cas-là. À un moment donné, c'est beau de se plaindre, mais au lieu de se plaindre seulement sur la radio et à chaque fois un animateur. Moi, je vais vous dire clairement. Moi et ma femme, on écoute pour rigoler. On écoute pour rigoler.
0: Ah.
4: On rigole parfois. On dit voilà, allez, à 22h, 22h30, on se met à la radio pour écouter, pour rigoler, moi et ma femme.
0: Mais monsieur, comment ça se fait que ça vous fait rigoler alors que d'autres se disent on est carrément gêné, on n'est pas bien, on est choqué?
4: Excuse-moi, je ne veux pas être vulgaire, hein. Je ne veux pas être vulgaire, je ne sais pas comment trouver les mots. Vous savez, mais souvent là, les gens qui sont choqués là, c'est eux qui sont les plus dévergondés. Excuse-moi, je veux.
0: Mais même s'ils ont des dévergondés, monsieur, ils le font en privé. Pas... Là, en fait, ce qui les choque, c'est qu'on le fasse à la radio.
4: Mais madame, quelqu'un qui parle, d'accord, parce qu'il y a c'est pour mettre de l'ambiance, c'est de l'animation, il faut dire les choses comme elles sont, d'accord. Mais c'est dit, on cause, on discute, c'est un sujet tabou peut-être pour des certains, mais c'est peut-être un sujet tabou pour des certains, mais pour d'autres, non. Dans ces cas-là, ils écoutent pas, parce qu'ils vont être malades après, ils sont obligés d'aller voir un psy pour les faire soigner.
0: Ok, ben allez, bon, merci beaucoup monsieur, on a énormément d'appels.
4: Merci.
0: À très bientôt, au revoir. 02 62 99 12 00. Monsieur nous dit, lui il est pas du tout choqué, et si jamais vous avez un problème, il y a des psys pour ça, d'accord? 02 62 99 12 00. Freedom, allô?
5: Oh! Va derrière toi. Quoi faire, Bougaï Laïa, le Max, ça, question là.
0: Il est pas là, il travaille pas aujourd'hui, lui.
5: Ah, mais il est en Aïa.
0: Oui, il était là tout à l'heure, mais finalement, comme si t'as râle, hein.
5: J'ai la victoire hier soir, colle ça dans ses dents.
0: Ah, ben oui, il en parlait ce matin.
5: Il connaît, il aime pas la France,
0: ben, il est pas français, lui.
5: Il fout encore la réunion en France, encore, il est.
0: Mais monsieur, il n'a rien à voir, c'est pas parce qu'il n'aime pas forcément l'équipe de France que vous n'êtes pas français.
5: Mais il n'est pas français, ben, il y a un petit qui comment il va t'avoir là, puis ton sang est là, ça.
0: Ok, ben allez, bon, merci beaucoup monsieur. 02 62 99 12 00. Bonne cause, moi comme ça, ou appelle à lui directement. Frida Malo.
6: Allô?
0: Bonjour.
6: Bonjour.
0: Vous êtes en direct, madame, hein, je vous écoute.
6: Oui, ben moi je voudrais dire pour Chaleur Tropicale, moi j'aimais bien écouter, ça fait longtemps que j'écoute plus. Quand c'était Eric, j'écoutais un petit peu parce que ben, je trouvais qu'il était un très très bon animateur, mais la dernière fois, bon ben ça m'a dégoûté. Prisca et Wendy, j'écoute pas du tout parce que je sais ce qui va se passer. J'aime pas tout simplement parce que ben, je trouve que c'est des trucs intimes, on doit pas faire ça en public comme ça sur la radio, en plus de femmes, franchement c'est non.
0: Pourquoi en plus des femmes?
6: Ben je trouve que c'est pas propre, c'est je sais pas, c'est je sais pas. Moi ça me gêne.
0: Oui, ça vous gêne, d'accord, mais là, imaginons que c'était un homme qui parlait comme ça, ça vous aurait moins dérangé?
6: Non, ça aurait été pareil, mais je trouve que pour deux femmes, en plus tous les mots qu'ils disaient et tout, franchement, j'ai écouté parce que c'était Eric, parce que ça fait longtemps que j'écoute plus. Je dis bon, c'est Eric, je vais écouter un petit peu, je travaille la journée, je suis fatiguée, le soir c'est un moment de détente, j'écoute la radio tranquillement et tout, mais... Non, ça, moi, ça me gêne.
0: Alors, vous êtes carrément gêné, c'est-à-dire, voilà.
6: Je trouve pas normal ça sur une radio, en fait. C'est un moment détente. Il devrait avoir, je sais pas moi, des annonces ou bon, pas, je mesure non plus toute la nuit, mais avoir des gens qui discutent,
0: Mais là, ben, ils discutent là, non?
6: Ah non, ils discutent pas, après c'est l'amour direct de femme, un avec son objet, et tout, non, mais franchement, c'est du n'importe quoi.
0: D'accord, donc là, c'est plus un moment détente.
6: Non, pas du tout. Au fait, à un certain moment, il y a 4 ou 5 personnes qui appellent et qui monopolisent la ligne jusqu'à minuit.
0: Ah, d'accord. D'accord. Donc, mais c'est toujours les mêmes personnes?
6: Oui, les hommes ne peuvent plus appeler, rien du tout, il n'y a que ça, en fait. Il y a 5 personnes qui monopolisent la ligne. Moi, j'étais à la radio, je dis, bon, je vais aller dormir, je vais pas écouter, parce que, ben, voilà.
0: Mais c'est une radio et un auditeur, ou bien comment ça se passe?
6: Non, il y a 4 ou 5 auditeurs qui appellent. Et puis, il y a plus, 4 ou 5 qui sont en ligne avec. et puis qui discute, qui jure, qui fait n'importe quoi, et il y a un peu qui fait l'amour en direct, voilà quoi. Au fait, à un certain moment, il y a que 4 ou 5 auditeurs qui appellent et qui sont ensemble, puis qui discutent, qui fait l'amour, qui fait ceci, qui fait cela. Et puis, les autres, ils n'ont pas envie d'écouter ça. Hein. Je suis désolée, mais...
0: Mais madame, tout à l'heure, on a eu un auditeur qui nous disait que ça pourrait mettre des mauvaises idées, de mauvaises pensées, de mauvaises... dans la tête de certaines personnes qui sont un petit peu dérangées. Est-ce que c'est vrai?
6: S'ils sont dérangés, oui, bien sûr. Bien sûr.
0: Ah ouais, après, tellement c'est...
6: qu'on n'a pas envie d'entendre « je mesure toute la nuit » non plus, hein.
0: Ouais.
6: Mais moi je me rappelle un certain moment où on écoutait, y avait des gens qui appelaient, l'autre qui discutait avec, mais en bien quoi, c'était super. Moi mon mari je l'ai rencontré chez un autre hôpital, donc ça fait 13 ans qu'on est ensemble, ça fait 10 ans qu'on est mariés, ouais. Mais c'était pas comme ça, je suis désolée.
0: Donc là imaginons qu'aujourd'hui vous étiez célibataire, est-ce qu'en écoutant chez un hôpital ça vous donne envie d'appeler?
6: Non. Pas du tout. Même pas d'écouter, même pas d'appeler un homme qui a passé un an ou autre, en fait.
0: Mon Dieu, heureusement, ou la rencontre de Marie, il y a 13 ans de ça?
6: Voilà, ou sinon...
0: Ou t'es encore tout seul, ou là?
6: Moi, t'es célibataire.
0: Mais merci d'avoir donné notre grain de sel.
6: Merci beaucoup, allez, au revoir.
0: À bientôt, au revoir. Là, heureusement, parce que sinon ça a été rate le coche, elle-là. 02 62 99 12 00, les sujets sont libres sur Freedom. Et puis là, ce qui fait débat un petit peu, c'est les soirées sur Chaleur Tropicale, là, les un peu... Il déborde, les dégueulasses. Freedom, allô?
7: Allô, oui, bonjour.
0: Bonjour.
7: Vous m'entendez bien?
0: Oui.
7: Oui. Alors, j'appelle pour Chaleur Tropicale, là. Mm-hmm. Écoutez, moi, je rejoins la dame qui vient de parler, là. C'est vraiment dégueulasse. Vous savez, nous, les femmes, on sait comment faire, hein, l'amour à un homme et un homme à une femme. Mais une femme doit rester quand même assez gracieuse. Quand je sais que c'est Wendy, c'est la plus dégueulasse de tout le monde. Wendy, c'est la plus dégueulasse. Donc, une femme, quand même, doit avoir une certaine tenue. D'accord? Mais pas faire cela. Et bien sûr que ça peut engendrer des représailles. Hein? Même pour elle, hein, quand elle sort de la radio. Hein? Mais c'est dégueulasse. Oui. Moi, quand je sais que c'est Wendy et l'autre là, Zara, je ne sais pas trop quoi là, Priska, moi, j'éteins la radio et je n'écoute pas ni Freedom 2, ni Freedom là. Avant que j'écoutais Freedom là, c'était vraiment une passion d'écouter. Parce qu'on était là, on était tenus en haleine, on riait, on plaisantait avec Max. On était là, on était bien. Mais aujourd'hui là, je peux vous dire, vous voulez imiter là-bas là, France, je sais pas quoi là, Européen, vous n'arrivez même pas au petit doigt. Vous voyez,
0: hein? Pourquoi on essaie d'imiter Européen? Ils font ça sur Européen?
7: Europe 1, c'est la libre antenne. Mais pourquoi vous appelez aussi la libre antenne? Mais vous faites de la merde, du porno. Et celle qui... Comment elle s'appelle, elle? Luna, là. Ouh là là, si on la voyait, la Luna, déjà en personne, hein, on ferait pas ça. Et puis, en plus, là, une pute est plus propre que vous. Une pute. Vous voyez?
0: Madame, par contre, où ça va loin d'autres propos, hein? Oh là là là là là là là là là! 02 62 99 12 00. Apparemment, le soir, c'est dégueulasse, elle nous dit. Mais il vous en faut peu pour vous choquer? Ou c'est vraiment, ça va très très loin, cette histoire-là? 02 62 99 12 00. Madame nous dit qu'une femme, doit être classe. Et là, c'est très très loin d'être classe. Alors quand on parle vulgaire, quand on parle cru, une femme ne peut pas être classe. Freedom, allô? Allô?
8: Oui, bonjour, les sujets sont libres.
0: Oui.
8: Oui, j'aurais une petite question à poser aux auditeurs, si quelqu'un pourrait m'aider.
0: Bien sûr.
8: En fait, j'ai des brasseurs d'air qui ont été installés chez moi, ça fait quelques années maintenant. Mm-hmm. Ma question, c'est quand, parce que c'est à LED. Quand ouais. Ça ne fonctionne plus les LED, c'est-à-dire qu'on n'a plus d'éclairage, comment ça se passe? Parce que j'essaye d'appeler EDF, il n'y a aucun service pour nous orienter pour le remplacement ou autre. Donc, est-ce que quelqu'un aurait déjà eu cette problématique ou une solution. Donc, je suis à l'écoute de...
0: Mais madame, le problème, c'est la lumière ?
8: Oui, oui, c'est la lumière.
0: Mais pourquoi vous n'allez pas en quincaillerie acheter une autre ampoule et changer ?
8: Non, mais c'est des LED, hein. C'est pas des ampoules, c'est une
0: plaque. Oui, mais je veux dire, cette LED-là, ça ne s'achète pas en quincaillerie, vous ne pouvez pas la changer ?
8: Non, non, ça ne s'achète pas en quincaillerie comme ça. Donc, c'est pour ça, moi, je pensais qu'il y avait un suivi au niveau de... Parce que c'était à l'époque, je me souviens qu'il y avait des aides via EDF pour l'installation des brasseurs d'air.
0: Oui.
8: Donc, et là, quand j'appelle EDF, il n'y a aucune réponse à me donner. Donc là, je suis actuellement sans éclairage dans l'une de mes chambres. Donc, le brasseur d'air, lui, fonctionne, mais l'éclairage, il est HS.
0: Ah ouais.
8: Ouais, ouais. Donc, et ça ne se trouve pas en quincaillerie, non, parce que c'est... ça a été installé par une entreprise... Je ne me rappelle plus, hein, je vous avoue, je ne me rappelle plus, ça fait quand même 5 ou 6 ans. Et là, je suis dans le noir.
0: Oui, ben on va essayer de vous mettre dans la lumière.
8: Voilà, donc s'il y a des auditeurs qui ont déjà eu souci, ou bien s'il y a des entreprises peut-être qui ont un suivi de ce côté-là, j'aimerais bien avoir une solution pour retrouver la lumière. Ouais.
0: Alors c'est vrai qu'il y a beaucoup qui ont opté hein, pour ça, le brasseur d'air là, et ça fait un carton. Et à un moment donné, du jour au lendemain, quand tout s'est arrêté,
8: la LED a brillé.
0: C'est exactement ça. À un moment donné, quand tout le monde a eu le problème avec la lumière, l'interrupteur, le brasseur d'air qui fonctionne pas et tout ça, on n'a plus du tout entendu parler que ce soit EDF ou le vendeur ou les sous-traitants, etc. Donc là, c'est très compliqué. Et en sachant que ces LED-là, en quincaillerie, malheureusement, avec le temps qui est passé, ils n'ont pas trouvé la solution pour peut-être... faciliter les choses pour ceux qui ont acheté, quoi.
8: C'est ça, parce que moi, je sais pas, est-ce qu'il faut complètement virer le brasseur d'air, remettre une ampoule classique, c'est quand même un peu ballon, quoi. Je préférerais garder mon brasseur d'air et juste changer la plaque LED.
0: Bien sûr. Voilà,
8: mais la plaque LED, elle se trouve pas comme ça, donc je suis pas électricienne non plus.
0: Ouais. Donc, Et vous avez pas gardé les papiers, là ? Vous avez fait ça directement avec EDF, c'est ça ?
8: Voilà, c'était une entreprise, mais qui était c'était en sous-traitance. Hein, voilà, ça, c'était de la sous-traitance. Donc, ça remonte. Ça fait 4 ou 5 ans quand même. Donc, et là, la LED, elle a grillé du jour au lendemain. Enfin, elle fonctionne encore, mais genre lumière tamisée, mais super, super, super tamisée. Quoi. Donc,
0: ouais. Ouais, on n'a pas envie de manger.
8: Voilà.
0: Quand même.
8: J'ai mon gamin étudiant qui est en vacances là. En ce moment, donc il est dans le noir.
0: Ouais. Non, mais on va essayer de se renseigner parce qu'il y a énormément de personnes qui ont opté pour ça de toute façon. Donc on va essayer de voir ça.
8: Ok, ça marche. Je reste à l'écoute. Merci beaucoup.
0: À très bientôt.
8: Merci, au revoir.
0: Au revoir. 02 62 99 12 00. Est-ce que vous aussi, vous avez opté pour les brasseurs d'air ? À un moment donné, ça a fait un carton. Mais aujourd'hui, c'est vrai qu'une fois que la lumière fonctionne plus, on a des problèmes avec le brasseur d'air, et on ne sait plus qui contacter. C'est ça le gros problème. 02 62 99 12 00 pour aider cette auditrice. Frida Malo ? Allô ?
9: Allô, Julie, comment ça va ?
0: Ça va et vous ?
9: Ça va, j'appelle pour Chalet Tropical. Hein.
0: Oui.
9: Chalet Tropical, Wendy et Prisca, c'est votre travail. Vous allez payer pour faire le show.
0: Ah.
9: Donc, pas forcément quelqu'un qui fait le show. On peut le traiter de tous les noms comme ça. Et dans la vie en général, c'est pas Prisca et Wendy qui sont comme ça tous les jours.
0: Hein. Donc, vous pensez que c'est un personnage ?
9: Bien sûr, bien sûr.
0: D'accord.
9: Bien sûr, forcément.
0: Mais est-ce que ce personnage-là, du coup, ça dérange énormément de personnes, dans le sens où ils ne peuvent plus écouter la radio ?
9: En tout cas, ça ne dérange pas le patron, Camille Sud. Si ça dérangeait, ça fait longtemps que ça aurait changé.
0: Oui, mais c'est la radio aussi des auditeurs, donc voilà.
9: Oui, mais Camille Sud, lui, il fait quelque chose pour les auditeurs. Il dit il y a un règlement, je pense que les filles suivent un règlement, ils font leur show et... Si ça fonctionne, déjà ça fonctionne parce que ça fait parler.
0: Oui.
9: Ça fait de l'audimat pour aujourd'hui déjà.
0: Donc ça fait le buzz.
9: Bien sûr, ça fonctionne, c'est très bien. Mais il ne faut pas les classer comme certains ont dit que j'arrive pas à dire sur les femmes. Il ne faut pas les qualifier de je sais pas quoi parce qu'ils sont comme ça. Ils font le show. C'est comme les danseuses danseuse brésilienne qui danse à moitié nue. Vous croyez que tous les jours ils marchent à moitié nue en ville, qu'ils vont faire leur course et tout?
0: Ouais.
9: Donc chacun son travail, ils sont payés comme ça, ils font leur travail. Et apparemment, ils le font très bien parce que ça fonctionne, les gens écoutent. Les gens écoutent pour ceux qui aiment, les gens écoutent pour critiquer, ça fonctionne aussi.
0: Enfin, qu'on parle en bien ou en mal, en tout cas, on en parle.
9: Voilà.
0: Et ben voilà.
9: Ça fonctionne.
0: Et ben en tout cas, merci beaucoup, monsieur. À bientôt, au revoir. Donc, on parle en bien ou en mal, en tout cas, l'important, c'est qu'on parle de ça, et c'est Chaleur Tropicale, 02 62 99 12 00. Est-ce que vous écoutez encore l'émission Chaleur Tropicale, ou ça va trop loin? Venez nous dire, 02 62 99 12 00. Est-ce que l'émission est dégueulasse? Frédéric Normalo? Allô?
10: Oui, radio?
0: Oui, bonjour.
10: Oui, bonjour. Et je téléphone pour madame Brassé-Duel.
0: Oui, dites-moi.
10: Dis peut-être essayer la pile dedans dans le petit boîtier blanc pour la lumière.
0: Essayez quoi?
10: Il y a des piles là-dedans.
0: Il y a des piles dans quoi?
10: Dans le boîtier pour la lumière de son Brassé-Duel.
0: Dans la télécommande?
10: Oui.
0: Oui, mais c'est pas le problème, madame, parce que ça s'allume, mais c'est très faible.
10: Ouais, mais parce que les piles, il faut changer.
0: Bah sinon ça c'est la télécommande, c'est la commande qui marcherait pas, pas la lumière.
10: Oui mais quand même, peut-être c'est les piles, il faut me changer pour regagner de la lumière.
0: Madame, à où d'autres télé, la télé ou à moins bien si la s'il n'a pas la pile dans la télécommande?
10: Ben il ne voit pas, même il change, il me regarde, et quand il change, il remarche.
0: Oui, quand pour changer de chaîne, mais la télé voit pas moins bien s'il n'a point de si les piles les plus bons.
10: Oui, mais si les qualités vont changer, mais comme disait le brassé à des étoiles, et c'est la lumière, il y en a pas, mais peut-être c'est dans son petit bras, dans son petit truc blanc là, peut-être regarde les piles, parce qu'on a deux petites piles dedans.
0: Ok. Bon, ben, changez la pile de la commande.
10: Oui, voilà.
0: Ok, ben, peut-être se manquer, peut-être.
10: Ouais, peut-être. Je vais essayer de me voir.
0: Ben, justement, ben, vous va essayer. Merci, madame.
10: De rien,
0: allez, au revoir. À bientôt, belle journée à vous, au revoir. 02 62 99 12 00. Bizarre quand même, hein, parce que quand il change pas la pile dans mon télécommande là, mon télé voit pas moins bien. Frida Malo? Allô?
11: Allô, oui, bonjour Julie.
0: Bonjour.
11: Eh oui, j'appelle pour Chaleur Tropicale là.
0: Oui.
11: Ah ben moi, je suis pour. Et j'encourage Prisca et Wendy.
0: Ouais.
11: Surtout Wendy, la plus belle des colombes de Freedom. Oui, moi, je l'apprécie. Et puis, nous allons 30 minutes pour faire rire un peu la gueule. Sinon, ça, depuis 5 heures du matin, jusqu'à le soir, hier, quand tu as du télé. Là, c'est 30 minutes. Là, il fait pas de mal, quand même.
0: Donc, le soir, c'est pour détendre l'atmosphère.
11: Ben là.
0: Oui.
11: En journée, pas rien que la Chelsea, la trouve le chien, la trouve toute. Mais là, quand il me faisait un petit peu la gueule le soir, là, elle est pas bon. Ben ouais, faut divertir un peu, non?
0: Oui, mais il y en a qui disent que ça, c'est pas du divertissement, ça c'est la cochonnerie.
11: C'est pas la cochonnerie, ça, mais c'est la vie réelle. Comment ça, t'es là? Pas comment ça fait si la terre est vivante, mais il faut bien la faire ça, non?
0: Oui, elle a fait ça proprement, en douce sans secousse, tandis que là, elle est à la radio, c'est ça qui dérange les autres.
11: Ah, mais nous, pas mal. Ils vendent livre la Bible là-bas, mais quand il a ça, il dira un peu la Bible, il éteint la radio.
0: Ouais.
11: Ouais.
0: Donc il faut éteindre la radio s'il dérange les autres.
11: Ben sinon, la radio. Enfin, que c'est pas couillé dans la rien qu'à prier un jour, on est des
0: coups. Ok, non, les bons zaps.
11: 30 minutes, c'est pas sorcier, je dis.
0: Ok, mais pourquoi on dit 30 minutes? Parce que Nadmoun et Djaou, depuis 22h, la fin commence, la bouche est sale.
11: Ouais, des trois mots, mais il va pas direct dans le rouge comme ça. Hein.
0: Ah, le rouge, il arrive à partir de 23h30 alors?
11: Ben, mais. Et là, c'est pour faire rire, en fait.
0: Mm-hmm.
11: Parce que là, la préparation, il y a un à l'autre. Mais c'est rien que de la fiction, hein, du virtuel.
0: D'accord.
11: Ben ouais. Mais c'est rien, mais c'est juste pour faire rire. Mais pas en minute. Mais comme on dit, ouais, en journée, on ne sait pas quoi, le chien, le sat, la paix de Munda, tout ça. En journée, du saté, le soir, il y a rien quand même.
0: Donc le soir, c'est pour rire.
12: Ben voilà.
0: Bon.
12: N'a pas rien de plus.
0: Ok, les bons, mais en tout cas, nous prenons note.
12: Bon, bonne journée à vous.
0: Bonne journée à vous également.
12: Prisca avec Wendy là. Super, et allez ficher.
0: Mettons encore la gamme. Merci, monsieur. Comme disait tout à l'heure Julie, la formidable, elle a dit tout à l'heure, hein, de toute façon, si tu veux, ben nous va donner un temps en plus. Freedom, les.
1: Je vous le trouvais dégueulasse. Oui, dégueulasse.
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0: 34 minutes. Ce qui vous fait parler cet après-midi, c'est chaleur tropicale. Apparemment, il déborde et il déborde bien comme qu'il faut. Il dérange Azote Marmaille. 02 62 99 12 00. Apparemment, vous êtes un petit peu susceptible, mais il y a toujours un truc à dire. Il y a pas longtemps, c'était l'affaire d'Eric. Alors là, elle a fait polémique. Toute la journée, nous, on l'a pas seulement d'Eric. Bruno l'a passé aussi d'un certain temps. Max l'a passé aussi d'un certain temps. Mathias l'a gagné son côté. Également ôté, ben, n'après personne pour donner cette satisfaction le soir ou quoi? 02 62 99 12 00. Chaleur tropicale, plus rien ne va. Est-ce qu'on garde l'émission? Est-ce qu'on change l'émission? 02 62 99 12 00. Freedom, allô? Allô? Allô? N'après personne? Bonne journée, Freedom, bonjour.
1: Oui, allô?
0: Oui.
1: Oui, bonjour madame.
0: Bonjour. Alors, éteins juste la radio d'ailleurs.
1: Oui. Attends, j'éteins.
0: Ouais.
1: Moi, je voulais intervenir un petit peu pour le chaleur tropical le soir.
0: Ouais.
1: Ouais. Donc, madame, moi, je vous dis, c'est une bonne radio, une radio qui est libre, qui donne pour toutes les communications, toutes, c'est très bien. Mm-hmm. Mais en fait, madame, pour le soir de la chaleur tropicale, moi, je nomme, je vous dis carrément le nom, Wendy, elle, ah là là là là là là, c'est sale, madame, c'est sale.
0: Madame, pourquoi, alors, est-ce que c'est parce que c'est une femme qui parle, ou vous êtes un petit peu susceptible, un petit peu?
1: Non, madame, moi, je sais, parce que je suis une femme aussi, hein. Mais quand même, bon, je vais vous donner l'exemple, hein. Quand on fait le truc là, comment? La journée des femmes.
0: Oui.
1: Quand on fait la journée des femmes là, madame, c'est pour nous respecter. On est libre, on fait cette journée là pour nous faire respecter, mais pas pour nous humilier. Pas pour nous humilier. Mais là, madame, excuse-moi, votre radio, c'est très joli, c'est très beau. Je suis très contente de votre radio, que la radio donne des communications, c'est très bien. Moi, je dis pas de humilier la reine, et tiens la radio carrément. Mm-hmm. Mais Wendy, elle, c'est une femme, il faudra bien sûr qu'elle, les choses qu'elle dise. Ah, c'est pas bien, madame.
0: Mais madame, est-ce que, au moins une fois, quand elle passe la journée, ou même le soir, parce qu'il y en a plein qui disent, ouais, le soir, nous gué pas trappe le téléphone, nous gué pas trappe l'antenne, etc. Mais des fois, elle y passe aussi la journée. Est-ce qu'on la fait une prendre le temps de prendre le téléphone et de parler avec elle?
1: Non, pas du tout. Pas du tout.
0: Mais pourquoi?
1: Non, j'arrive pas à parler avec une femme comme ça, madame, parce que quand le soir j'écoute ce qu'elles disent, ben moi-même j'ai honte, madame. Je suis tout seul, j'ai honte, parce que quand j'entends les gros bêtises qu'elles disent dans le téléphone, moi-même je reste là, je dis, je suis tout seul, comme je vous dis, mais je reste étonnée, je dis. Par exemple, qu'elle téléphone, bon, quelqu'un gagne la ligne, comme un homme pour avoir, je sais pas quoi, une femme. Mm-hmm. Et les bêtises qu'elle dit, madame.
0: Madame.
1: Oui.
0: Mais pose une question, hein. Le personnage de Wendy, le personnage de Prisca, le personnage de Eric, etc. Alors, Sibona, il assume, d'accord, ce personnage-là. Mm-hmm. Ah oui, dérange, ah oui, pourquoi on change pas de chaîne? Parce que, ah oui, dérange à vous, mais il y en a d'autres qui aiment bien parce qu'il y en a des appels.
1: Oui, madame. C'est pour ça que je vous dis, depuis au départ, je vous dis, votre radio, j'aime bien. Mm. Je ne dis pas de fait, mais moi là.
0: Oui.
1: C'est une belle radio. C'est une belle radio. J'aime bien la radio parce que les radios donnent des informations, ça c'est bien. Ça donne des pour le décès, pour tout. S'il y a des accidents, ça c'est bien, c'est très bien. Je ne vous dis pas de fermer carrément la radio, mais elle, Wendy, elle peut quand même améliorer un petit peu ses paroles. Oh là là.
0: Ok, ben elle est bon. Ben merci beaucoup, madame.
1: D'accord.
0: À bientôt. Beaucoup. Belle journée à vous, au revoir. Ok, ben il faut prendre le temps, parce que des fois Wendy elle est la journée, Prisca aussi des fois elle est la journée, ben il faudrait prendre le temps d'appeler Bana pour dire Zat en face, non? On va voir que ça va répondre à Zat. 02 62 99 12 00. Freedom, allô?
1: Wendy elle est la journée, Prisca aussi des fois.
0: Éteins la radio, éteins la radio. Allô? Allô. Bon, bah, bonne journée à vous, hein, parce que là, il résonne un petit peu trop dans les oreilles. Frida Malo?
2: Oui, je dis bonjour. Oui. Ça va?
0: Ça va ou même?
2: Ça va. Doucement, monsieur.
0: Oui.
2: Que ça me dit là?
0: Il ne connaît pas.
2: Mais les personnes, ils ne veulent pas écouter la radio, mais il y en a plein d'émissions, bonheur. Je t'écoute cette première heure. Parce que aucun bonhomme va appeler pour dire que je n'aime pas Banas et 32 autres. Ça a été une porno. Sauf qu'on ne voit pas l'image.
0: Oui.
2: On a déjà écouté. On a fini de réveiller. Moi, pour écouter. Les autres, on prend un film porno. Mais l'image, je ne vois pas.
0: Oui.
2: Ok. Ça, je t'aime pas. Freedom, on a des responsables dedans. Moi, vous allez autoriser de faire cette émission comme tu veux. D'accord. Même nous, dit nous aime, nous n'aime pas. C'est pas nous qui payons les autres. Et c'est pas nous qui donnons les autres règlements de travail.
0: Oui.
2: D'accord. Donc, les gens qui n'aiment pas, mais je t'écoute pas. Maintenant, une chose de bonne, parce qu'il y en a beaucoup de bonhommes, et il y a plein de bonhommes qui va téléphoner pour dire que je ne t'aime pas. Hein.
0: Ouais, ah, ouais.
2: Bonhomme, mais ça doit y adorer ça.
0: Eh, mais à où que les une grande fidèle également du soir, comment ça se fait où d'or de Mouni appelle à où pour dire où écoute la radio?
2: Ah, mais parce que tu finis de dire, moi, t'es la bêcha, moi, m'y dois venir. Hein. Mais des autres, m'y crois pas, moi, j'ai jamais entendu. Et il y a plein de moi, ça l'appelle à moi, elle dit, écoute, mais pas écoute trop longtemps, hein. Écoute.

0: écoute l'émission là pour moi après pour moi dire ça. Alors ça attend dépasser de 11h pour moi esprit pour nous dire ça.
1: Non, mais ou appelle le soir. Ou appelle le soir pour pareil, ou fait comme ben non.
0: Ben quelle heure?
1: Ben vient 23h30.
0: Ah ben non ma fille, je travaille ma chérie.
1: Ah d'accord.
0: Mon sommeil il est très très important. Ça je veux pas arrêter 23h esprit pour moi faire des personnes morales. Les personnes que j'écoute à la radio, je t'entends, je te passe le message à votre voisin. Je suis plus pas d'autres, c'était. Je te gagne pas sommeil, de vous je gagne pas sommeil. Mettre Freedom, Freedom 2.
1: Dans notre radio, il est allumé, il met sur Freedom et après il est plus change de monde.
0: Deux radios, cocotte, achète deux radios. Non, ben écoute, Freedom, il y a des employés comme tout travail, tout patron.
1: Mm-hmm.
0: S'il y a quelque chose à dire, c'est le patron de Freedom de dire.
1: Ok, il est bon, mais pas les auditeurs.
0: C'est pas nous. Okay. Il y a quand même des responsables là-dedans. Attends, faut pas jouer le petit marmaille. Hein.
1: Ben non, mais après, ça c'est notre radio, ça.
0: Il convient à nous, il convient pas à nous. C'est pas nous qui payons les autres, c'est pas nous qui formons les autres. Et voilà, moi, il dit les choses comme il est. S'il n'est pas d'accord, il n'est pas d'accord.
1: Sinon, ça nous fait comme l'aile, nous a dormi.
0: Je suis cherché un autre petit radio.
1: Oui.
0: Et les autres, ils mettent dessus un autre bonne.
1: Okay.
0: Les bonhommes, ils sont contents parce que dans notre couple, la pointe d'amour. Donc, peut-être qu'un grand flamme, doit émotiver les autres un peu.
1: Ah, d'accord, il lève la libido de certains.
0: Ben, il lève la bidonne.
1: Aïe.
0: Là, quand il fait la Babylone, il est content. Là-bas, il attend de crier. Là-bas, c'est pas s'il a le temps de crier, c'est pas là pour le temps.
1: Oui.
0: Mais. Ah là là.
1: T'es à où là? Bon, ben, nous, on va voir avec les auditeurs, ma fille.
0: Mais les carrés, ma puce.
1: Oui, bah oui.
0: La femme, il connaît pas faire comment la personne, là, il fait la radio. Il dit, mais chérie, écoute-moi, tu fais pareil. Mais là, il en profite aussi pour faire les mêmes affaires que la radio, le train de faire. Donc, je t'en profite aussi à faire. Ça n'est pas un jeu.
1: Oh, t'es besoin d'être dans Wendy Marraine après, hein? Bon. Bien, c'est ça.
0: Ma bonne soirée. Marie-Marie, bonjour, monsieur. Et ma vidéo, c'est vraiment pas intelligent, mais tout le monde a son intelligence. Donc, mamie essaye de comprendre, mais dit, ah, ça m'étonne qu'il y aura des bonhommes pour dire que ça tient pas une mission, là.
1: Ouais.
0: Fais un vote, tu vas voir. Il y aura plus de femmes qui vont dire ça que de bonhommes. Parce que le bonhomme, il adore ça.
1: Mais nous, on va voir ce qu'on pense des auditeurs.
0: Okay.
1: Tonton, mais les bons, merci, dis pas plus surtout, 02 62 99 12 00. En tout cas, les animateurs, animatrices, ben, c'est toutes les parrains marraines, hein, moi, midi, hein. 02 62 99 12 00. Freedom, allô? Allô?
2: Allô, oui, bonjour.
1: Bonjour.
2: Ça va, Julie?
1: Ça va ou même?
2: Oui, je me permets d'appeler parce que mon nom a été cité dans la Moukatali.
1: Ah bon?
2: Oui, petite fois folle.
1: Quoi ça l'a dit?
2: Moi aussi, je suis choquée de chaleur tropicale. Je suis choquée que les gens soient choqués.
1: Ah oui.
2: Parce que, ben, chaleur tropicale, ça porte bien son nom, non?
1: Oui.
2: Donc, voilà, il en faut un peu pour tous les goûts. C'est vrai que des fois, ça va un petit peu, allez, dans les aigus, comme on dit. Mais après, ben, il en faut pour tous les goûts. Hein.
1: Mais comment ça se fait qu'il choque autant?
2: Ça choque beaucoup plus les femmes que les hommes, apparemment. Hein.
1: Oui, oui.
2: Mais peut-être parce que les femmes sont restées coincées ou peut-être parce que leur bonhomme écoute un peu trop et leur demande un peu trop après, je sais pas.
1: Parce que pareil, dans la Moukatali même, l'a dit comme ça, t'es, ben, de mon là d'après maman, d'après papa, quoi.
2: Ben, et moi, je sais pas parce que moi, j'ai jamais juré dans Chaleur Tropicale. Hein.
1: Ouais.
2: J'ai jamais dit d'insultes ou quoi que ce soit. Moi, je participe au débat où des fois, quand il y a un sujet libre, intéressant, ben, j'appelle un petit peu. Mais après, j'ai toujours été très respectueuse avec les gens. Mais au-delà de ça, là, ben, y a des gens qui sont un peu plus excentriques. Et ça plaît, c'est vrai que ça fait rire. Enfin, moi, je veux dire, je prends pas ça mal. Moi aussi, je trouve ça amusant.
1: Ah, ça fait rire?
2: Ben, ça fait rire pour certains, apparemment pour d'autres, non.
1: Mais qu'est-ce qui vous fait rire? Quand il jure ou bien quand il fait l'amour?
2: Les deux, plus ou moins. Mais bon, jurer, quand il jure sur le papa, la maman, non. Mais j'aime pas trop ça. Mais quand il jure en zote même.
1: Mm-hmm.
2: Voilà, on s'entazote, quoi. C'est un combat de coq et il fait rire. Mais

0: Après, quand il fait l'amour, bah.
1: Fais azote.
0: Je dis, bah écoute, c'est à quelle heure qu'il fait ça?
1: Bah, à partir de 23h30, donc pourquoi il dérange autant?
0: Bah voilà. Je comprends pas, c'est comme si Vanay écoutait, il regardait un film de. Voilà.
1: Ça même, oui, mais la radio comme ça, si par exemple tu veux voir ça, bah, tu allumes la télé, mais tu n'as pas besoin d'écouter la radio pour ça.
0: Bah dans ce cas-là, allume la télé et puis éteins la radio.
1: Mais est-ce que. Parce que moi là, moi m'écoute pas le soir, hein, ne m'y connais pas jusqu'à quel point il déborde. Mais est-ce que ou croit qu'il peut donner des idées à certains, si l'esprit n'est pas trop droit de base, à faire des bêtises?
0: C'est-à-dire de faire des bêtises. On parle des hommes ou des femmes?
1: Ben apparemment les femmes aussi les capables du pire. Mais t'as là, monsieur, il a dit ouais, ben c'est comme ça qu'après il donne des envies de viol.
0: Bah déjà, le book il a dit ça. Peut-être c'est le premier qui a envie d'avoir des envies de viol. Donc, moi, il me dit, non, ça, c'est pas... remettre un petit peu l'esprit dans le côté un petit peu érotique de la chose. Avoir... Parce qu'il n'y a personne que les célibataires, n'a personne que ils rencontrent personne. Et peut-être que le fait d'entendre un petit peu ça, il remet un petit peu l'excitation, on va dire, ah, ben, bah, demain, t'es, allez, il faut mis ça trouver un tantine, mis ça, mis ça trouver un tantine pour moi.
1: Ah.
0: Mais sans forcément être violent ou aller dans l'excès, quoi.
1: Ouais, ouais.
0: Pour dire, ben, là, allez, allons-y. On y va. On va essayer de séduire. Mmh. Parce que, ben oui, parce que chaleur tropicale, c'est aussi ça, quoi. Ça met un petit peu d'émulsion, un petit peu de, je sais pas, du piquant dans la soirée.
1: Donc pour vous là, les femmes elles sont un peu coincées comme vous m'avez dit tout à l'heure en fait.
0: Alors pas toutes les femmes évidemment et heureusement, mais celles qui disent que c'est grossier ou quoi que ce soit, qu'il faut pas faire l'amour au téléphone, ben je suis désolée, mais je vois pas en quoi ça gêne, surtout à une certaine heure. C'est pas si choquant que ça en fait. Hein. Comme je dis, hein, regarder un film d'adulte. C'est exactement pareil. Hein.
1: D'accord, ok. Bon, ben en tout cas, voilà, on prend.
0: Que ça passe à la radio ou que ce soit en visuel, voilà quoi.
1: Ok, ben merci beaucoup en tout cas.
0: Ben de rien, bonne journée Julie.
1: Ah, ou la meilleure, au revoir, 02 62 99 12 00. Et apparemment, il n'y a rien de choquant le soir, hein. Non, qu'on regarde la télé, un film de. Ou bien qu'on allume la radio, c'est exactement la même chose. Donc, ne soyez pas offusqués, ne soyez pas gênés, ne soyez pas la coincée, comme disait cette dame. 02 62 99 12 00. Allô? Allô? Il écoute pas nous alors? Mais allez bon, nous ça va. Freedom 02 62 99 12 00. Allô?
2: Oui?
1: Bonjour.
2: Allô?
1: Oui?
2: Oui, Julie, bonjour.
1: Bonjour.
2: Allez, vous allez bien?
1: Ben ça va ou même?
2: Ça va, oui.
1: Chaudement pour?
2: Hein?
1: Chaudement pour?
2: Non, là depuis hier, aujourd'hui, ça va.
1: Ah, tant mieux.
2: Ah, c'est tempéré. Il y a du vent, il fait bon, on respire.
1: Ouais.
2: Non, ben voilà, j'entends parler de toujours chaleur tropicale.
1: Oh oui!
2: Oui, ça c'est réservé pour une certaine, j'ose dire le mot, hein. Bon, c'est pas grossier. c'est réservé pour une certaine catégorie de gens qui aiment bien ça.
1: Ah, d'accord.
2: Oui, moi je classe ça comme ça, hein.
1: Mais oui, mais les gens qui écoutent tout le temps et qui ne veulent pas éteindre la radio parce que ils dorment, ils lèvent avec Radio Freedom. Zati Diao, ça n'a point à avoir une certaine catégorie de gens, il doit plaire à tout le monde.
2: Non, non, il ne peut pas plaire à tout le monde. Moi, je ne me classe pas dans cette catégorie, et pourtant, je suis une très fidèle auditrice de Freedom.
1: Ah.
2: Le soir, je sais que c'est réservé à chaleur tropicale. Le mot va bien, chaleur. Bon, donc, moi, j'éteins mon poste.
1: D'accord. Donc, en fin de compte, tout est dans le nom.
2: Ah non. Moi, tous ces mots-là, ça sort pas de ma bouche, hein.
1: Non, mais oui, écoute, il fait rire à haut.
2: Ah non, même pas.
1: Même pas.
2: Ah, jamais. Maman m'a pas grandi comme ça. Hein.
1: Ah.
2: Ah non, moi j'ai pas grandi dans ce milieu-là.
1: Mais qu'est-ce qui vous choque? Qu'est-ce qui vous...
2: Non, ça me choque pas, mais j'aime pas les gros mots, j'aime pas les gens grossiers.
1: Ah.
2: Les grossiers personnages, et moi c'est deux. Je suis pas une sainte, mais j'ai pas grandi là-dedans. Moi, si j'entends quelqu'un sortir un gros mot de la bouche qui est à côté de moi, ça me... Je suis crispée, quoi. J'ai dit, mais un peu de respect quand même.
1: Mais en tout cas, ce qui est dit le soir devrait être fait en privé, mais pas devant tout le monde comme ça.
2: Les faire en privé, non, ben on va faire en privé. Mmh. C'est aux gens de comprendre qu'il faut tourner le bouton de leur poste. Faites comme moi.
1: D'accord.
2: Prenez exemple.
1: Si ça dérange, on change de radio.
2: Eh ben bien sûr. Bon. Après, on a toute la journée, on a les week-ends pour demander des chansons et tout. C'est simple. Moi, je dis, il suffit de... Ça vous gêne? Vous ne voulez pas écouter? Pourquoi écouter? Moi, ce que je ne comprends pas, Julie, c'est que les gens écoutent et ils viennent se plaindre sur Freedom la journée après.
1: Ah!
2: Ah ben, ces gens-là, je ne les comprends pas.
1: Ouais,
2: ça
1: si.
2: Ça vous gêne? Vous tournez le bouton. Vous faites quelque chose d'autre, vous regardez la télé, ou je sais pas, moi, chacun a ses occupations, quoi.
1: Ah ben oui.
2: Il n'y a pas que Freedom 1, comme vous avez dit tout à l'heure, là, la dame, elle a dit, il y a Freedom 2, écoutez Freedom 2.
1: Effectivement, ben merci beaucoup, Cartounette.
2: Allez, continue, la journée, je t'écoute, Julie.
1: Ah ben oui, effectivement, à très bientôt, Cartounette. 02 62 99 12 00. Pourquoi tu écoutes Foutor? Écoute pas ou écoute après la journée ou vient pleine. Oh, 02 62 99 12 00. Le soir, c'est dégueulasse. Freedom, allô?
3: Là, oui.
1: Allô?
3: Oui, allô, bonjour.
1: Bonjour.
3: Oui, est-ce que ça va bien, vous?
1: Ça va, et vous?
3: Oui, bien, merci.
1: Oui.
3: Ben, viens un petit peu, c'est la radio Freedom, pour le soir, chez le tropical, là.
1: Ouais.
3: Ben, pour moi, c'est pas vraiment, c'est pas évident, quoi.
1: C'est pas évident, c'est-à-dire?
3: Non, parce que c'est trop de glace. Il salit trop la radio Freedom, en fin de compte. La radio Freedom, c'est plus Radio Freedom.
1: Ah, il salit Radio Freedom?
3: Ah, il salit beaucoup.
1: C'est-à-dire?
3: Oui, m'a pas envie de dire non. Parce que le soir, quand on parle des gros mots, on fait à la pornographie de chez la radio.
1: Ah, la pornographie, il dérange à où?
3: Ah, il dérange beaucoup, madame, parce qu'il peut faire ça chez moi, avec ma femme, mais pas sur la radio.
1: Mais, Thaïlande, madame l'a dit comme ça, quand il fait ça à la radio, il titille justement.
3: Il y a des gens qui aiment, ça dépend qui les creux de socialité, c'est, comment dire ça, ce sont des pervers, mais même pas pervers. Et ça provoque des viols. Parce que maintenant, des filles qui écoutent la radio, et comme moi, n'a pas envie que mes enfants soient violés. Est-ce que vous avez des enfants, vous?
1: Ah, vous avez peur pour vos enfants?
3: Oui, et vous n'avez pas peur pour vous? Vous voulez pas? Vous n'avez pas d'enfants? Nico, les parents, lui pose une question, madame.
1: Non, l'animatrice n'a pas d'enfants, lui. Mais, ouais, non, en fait, compte.
3: Madame, mais respectez un peu la radio. Arrêtez votre Radio Freedom. Pas vous, hein, pour celle qui fait la chaleur mystique, non, alors. Et puisqu'à avec Wendy. Comment je peux faire la pornographie? À cause de passer avec son mari, ou bien sinon ça, elle peut s'y aller.
1: Monsieur, non, par contre, on va rester quand même poli.
3: Non, on dit la vérité.
1: Oui, non, mais ça, c'est votre vérité. Mais monsieur, écoutez-moi juste. Pourquoi?
3: Oui, d'accord, je vous écoute.
1: Pourquoi, quand une femme, il parle un petit peu trop crûment, il dérange ces messieurs-là? Est-ce que si, par exemple, ton Brice n'aurait pas dérangé à Zat autant?
3: Non, avant, c'était pas comme ça, la radio. Avant, la radio, c'était pas comme ça. Les gens, ils disent ça parce qu'ils aiment. Ils sont des pervers, des perverses. Mais moi, je suis pas pervers, moi, madame. Moi, je travaille pour gagner mon journée de travail, pour gagner mon argent. Mais ouais. Pas pour donner au roi de Cabo, c'est Freedom. Au roi de Chouchou, c'est Freedom. Mais pas comme ça, moi. C'est plus le cas. Lili aime ça.
1: Oui, mais après, monsieur, c'est pas une histoire de les animateurs qui aiment ou qui aiment pas, parce que c'est les auditeurs qui font la radio, c'est pas les animateurs, les animatrices.
3: Madame, excusez-moi bien, puisqu'elle peut pas dire avec un auditeur combien de travaux il me dit.
1: Ok, elle est bon. Bon, après, là, où ça va un peu loin dans les mots, ma Finzao, fais attention à ce que vous dites, parce que nous, là, une heure de très, très grande écoute. Donc, apparemment, je pèse, je mesure. C'est en dessous de la ceinture, à un moment donné. Et ça, il dérange. 02 62 99 12 0 0. Frida Malo. Allô?
4: Oui, bonsoir.
1: Oui.
4: Bonjour.
1: C'est mieux.
4: Bonsoir. Je vais essayer de faire ça, le tout calme.
1: Oui.
4: Ah, le monde, non, ils vivent pas. L'expérience dans le radio, même, il y a l'émission finit,
1: mais
4: en gros.
1: Mais l'expérience est dans la radio, c'est-à-dire?
4: Ils veulent en dire comme ça. Mais des fois, on découvre des trucs.
1: Ah.
4: Je ne sais pas qu'on découvre dans la radio. Voilà, ça, ils dérangent, ça, dire, ma, ça, le tout calme et tout. Mais ça, on a freedom d'écouter la musique pour dormir. Non. Radio, ça radio freedom, là, et nous, genre.
1: Mais à où l'apprendre, à où des choses?
4: Il apprend des choses, oui. Il apprend des choses, des choses, dessus. La mounie écoute, explique à moi, lui, il est bien, parce qu'il a aidé dans notre vie. Mais donc, il dit, il est bien, alors. C'est là, m'a aimé. Ben, après, les autres, tu jures. Mais c'est selon l'affaire, il va aller, tu vois, à partir de 22h, t'as une maman, il faut maman, il est là-bas, dans la chambre, écoute plus radio.
1: Oui.
4: Ben, même pour mon loto, maintenant, madame, il va nous enrouler. J'écoute, ça va être plus calé, ça roule.
1: Ah ouais?
4: Ben oui. Il les dérange pas moins. Comme mon icône, un état, il fait la polémie, là. Soit c'est la honte, que madame, il écoute ça. Soit c'est, il y a ma femme.
1: Mais est-ce que justement, ce genre de conversation-là, est-ce qu'il peut sauver des couples finalement?
4: Il peut.
1: Ah.
4: Il peut les machos, machos de cette couple.
1: Ouais.
4: Mais tu ne veux pas découvrir.
1: Donc là, le fait d'entendre justement,
4: certains expériences qu'il n'avait plus la fille.
1: Après, ça, tu dis chérie, allons essayer ça.
4: Ben oui. Tu sais, écoute ça. Mais ouais, t'es. Il y en a un peu, j'ai un état dedans. Et après, il est dans l'excès.
1: Ouais.
4: Scar, ceci, cela. Mais fréquent, Scar, mais tout pour Scar en salle de sport, là.
1: Ouais.
4: Scar n'est pas un monde comme ça, rien.
1: Oui, non, mais c'est un personnage.
4: Il travaille comme ça. Donc, il chauffe la radio. Et ça, l'être obligé, il faut chauffer.
1: Ouais.
4: Il chauffe. Tout le monde, il parle. Donc, un monde, il parle des sujets. Des fois, il est obligé d'accompagner le monde. Ça va dire, hey, arrête-toi, là, tu me racontes ça où.
1: Oui.
4: Et non, on essaye de trouver la solution pour amener l'affaire. De monnaie à téléphone, il y a aliment, le truc. Il dit, bon, mais est-ce que tu débarrasses de 3, 4, deux messieurs et trois femmes. Et mais là, il y a trois trouvent une conversation, et tout, lui, il aimerait bien faire ça. C'est fait comme ça. Mais c'est là qu'il tire l'expérience de l'eau, qui anime le radio. Le monde ne peut pas, mais tant que radio, si vous voyez trop, je vous dormi.
1: Ok, ben en tout cas on terminera là-dessus parce que c'est l'heure des informations. Merci monsieur. Donc Chaleur Tropicale, c'est l'expérience des gens qui sauvent certains couples. Oh là là là, c'est beau ça quand même. 02 62 99 12 00. Ben on remercie Friska et Wendy du coup. Allez, c'est parti, 14h à La Réunion.
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6: Bonjour à tous. 6 départements du pourtour méditerranéen en vigilance rouge face au risque très élevé de feux de forêt. La faute à des températures supérieures à 30 degrés, des rafales de vent et d'un faible taux d'humidité. Dans le Gard, plus d'une centaine de sapeurs-pompiers supplémentaires sont sur le terrain. 250 pompiers mobilisés dans l'Hérault. Au total, une cinquantaine de massifs forestiers sont fermés au public aujourd'hui dans le sud-est. En Espagne aussi, les températures élevées ont fait des dégâts. Le pays attribue à la chaleur plus de 1000 morts en juin. L'Espagne est confrontée à des températures extrêmes de plus en plus fréquentes et intenses. Les 6 premiers mois de l'année ont été les plus chauds de l'histoire du pays. L'enquête progresse autour de la mort de Mehdi Kessassi à Marseille, le frère du militant antidrogue Amine Kessassi. 4 nouvelles personnes ont été interpellées. Parmi ces 4 suspects, 3 d'entre eux étaient déjà en détention, poursuivis dans d'autres affaires liées à la criminalité marseillaise. En mars dernier, 6 suspects avaient déjà été mis en examen et placés en détention provisoire. L'entrée en vigueur du congé de naissance à partir d'aujourd'hui. Ce dispositif permet à chaque parent de prendre jusqu'à 2 mois de congé supplémentaire indemnisé en plus des autres congés existants. Congé à prendre dans les 9 mois qui suivent la naissance. Une mesure présentée par le gouvernement comme un soutien à la natalité en déclin en France depuis maintenant plusieurs années. Le conflit au Moyen-Orient, des représentants américains et iraniens doivent tenir des discussions indirectes aujourd'hui à Doha sur l'accord visant à mettre fin à la guerre grâce à la présence de médiateurs du Qatar. Après la reprise de frappes mutuelles le week-end dernier, l'Iran a fait part de son intention de répondre systématiquement à toute violation du protocole d'accord par les États-Unis. Et puis la mort de Victor Willis, chanteur des Village People, membre fondateur du groupe à la fin des années 70. Il incarnait le policier, compositeur, il produisait et écrivait la plupart des titres des Village People. Victor Willis nous quitte à 74 ans. Voilà pour l'info, excellente journée. 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

0: 100% reggae sur Freedom 2. Et oui, c'est la journée mondiale du reggae. Et ce, jusqu'à 20h, vous pourrez passer un excellent moment. Et là, sur Freedom 2, on commence avec Princesse Erika, avec Trop de Blabla. C'est génial, ça, cette chanson qui date de 1988. Vous vous en souvenez? La première fois que vous l'avez entendue, vous l'avez appréciée? Eh oui, souvenir quand tu nous tiens. Quand on dit reggae, on parle de Tom Fragé, on parle de UB40, on parle de Tonton David également. Quand on parle reggae, on parle de Bob Marley et ou encore Bob Dylan. Oh là là, une belle programmation, hein. Oh là là là là là là, vous voulez passer un bon moment? Passez sur Freedom 2. Eh oui, la radio a plein de tubes. C'est comme ça qu'on écoute. Si vous êtes à la plaine des Palmistes, 102.6, Saint-Pierre, 102.5. Et si vous êtes dans l'Est, du côté de Saint-André, 87.9. Merci de nous avoir choisis. Il est 14h, passé de 4 minutes à La Réunion.
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0: Allez, c'est parti, les 14h08 à La Réunion, 02 62 99 12 00. Juste avant de continuer, on vous informe que sur la 4 voies de Saint-André, dans le secteur de la Cocoterie, il y a un parasol noir ouvert qui vole sur les voies. Donc, il faudra faire extrêmement attention si vous êtes dans le secteur, le 02 62 41 51 51, le service radioguidage. Et on remercie Solange pour cette information. La Libre Antenne, Freedom, bonjour. Allô? Allô?
1: Bonjour ma copine.
0: Ah bonjour.
1: Tu vois, crier fort, mon téléphone m'a failli la châter.
0: Alors, essaye pas. Que ça l'arrive à toi.
1: Ah ben après le syndrome, vous connaissez de quoi? De la couvade. On a un autre nouveau syndrome. Vous connaissez quoi?
0: Ouais.
1: Le syndrome du nid vide.
0: Oh là là là là là là là là. Vous voulez débattre?
1: Ah ben vaut mieux débattre ça que de chaleur tropicale.
0: Ben oui, oui.
1: Parce que même si je donne mon avis sur chaleur tropicale, la bonne aïe, ça veut dire que moi elle est de parti pris, parce que moi elle est trop proche des animateurs, que je dors dans un dos.
0: Ben elle est vraie, non?
1: Ah ben il y a ça d'ailleurs, ou oubliez mettre chaussettes, vos pieds étaient trop frais.
0: Ben elle est vraie, ben ou dans un dos, ma fille, assume, allu.
1: Ah ben c'est bonne, elle est jaloux.
0: Exactement. Oh t'es, mais qu'est-ce qui arrive en ce moment-là?
1: Ah ben, on connaît quoi? Moi, m'y connaissais quoi? Le monde l'a rendu des trucs trop tabous.
0: Ah!
1: L'a tellement dit à nos enfants, à un moment donné, parle pas de ça, les pas bons, les dégoûtants, les trop choquants, qu'au final, tout le monde l'a gardé cette éducation, et maintenant, ils choquent à eux de rien.
0: Mais oui, mais c'est même pas ça, là, on a des choses qu'il doit faire dans l'intimité, là, pas besoin que tout le monde y connaît.
1: Oui, mais c'est une émission, il porte bien son nom, comme l'a dit certains, non? Et il en a un créneau spécial, donc je t'y connais, 22h30, il s'est chauffé. Donc, étonne pas, je t'entends des trucs.
0: Mais par contre, là, quand il dit comme ça, l'histoire, il fait l'amour le soir, là. À quoi de monde les choquer de ça? Je te fais passer à cette case?
1: Ben, comme la femme l'a dit, c'est parce qu'il fait devant Zot, enfin devant Zot, dans Zot's oreilles. Il y a très Zot's oreilles.
0: Ben oui, il fait mal, là, vous allez gêner.
1: Ben, Zot, il devrait essayer le téléphone rose, il fait du bien.
0: Là, vous allez tout seul, Zot, mais vous allez gêner.
1: Ah, ben, si vous allez gêner, ben, continuez d'être gêné, priez.
0: Prions.
1: Ah, non, non. Les vrais, le monde a rendu. Moi, elle était étonnée d'entendre ça une fois. Nana, un papa, l'a dit que justement, lui, il n'a pas envie que ses enfants sera comme ça, sera choqué de tout. Elle a dû pas être choqué de certaines choses. Par exemple, quelqu'un a été tué ou peut être choqué de ça. Parce qu'un monde ne doit pas tuer un monde. Mais être choqué parce que Nana, monde l'a été éduqué en mode tabou, elle a dit que ça n'est pas bon, elle ne voulait pas.
0: Ah, donc il faut parler de tout finalement pour que les enfants. Oui, mais il se fut un temps, parce qu'aujourd'hui, il y a des choses qui doivent rester dans la chambre.
1: Ah ben moi, c'est la preuve qu'il peut avoir une éducation à l'ancienne, mais un petit peu modernisée aussi.
0: Parce que Talal a dit, une femme, il doit être classe.
1: Ah donc, elle n'est pas classe alors.
0: Ah ou elle n'est pas classe ou? Ah ou non? Elle a dit comme pourtant, ça, une femme doit être classe, doit pas parler de ça.
1: Et pourtant, moi, elle a été éduquée, si de monde, il savait, parce que moi, elle a été éduquée par mes grands-parents. Ma grand-mère était très pratiquante. Et vous connaissez en mode de, comment dire ça, strict.
0: Oui.
1: Mon grand-père, il était plus, un petit peu babacou, nous va dire, l'esprit plus ouvert.
0: Oui.
1: Donc, il a fait une petite combinaison un petit peu spéciale pour l'éducation.
0: Oui.
1: Et l'a donné moi.
0: Pas trop, trop droite, hein?
1: Le côté religieux, l'a pas trop collé.
0: La poudre dans une dose, les animateurs, animatrices, là. Pas trop, trop droite, hein?
1: Eh, mais ça t'y tient, le monde tellement chaud.
0: Ah là là là là là là là là. Bon, mais en tout cas, rien de choquant. Il faut arrêter de s'offusquer de tout.
1: Ben, même si les animateurs ou les animatrices y agacent, moi, m'y trouve bonne à très loquace et très efficace.
0: Et puis, à un moment donné, on change de... on tourne le bouton.
1: Ah ben, sinon, faut suivre les conseils de Bobby. Si ça t'aime pas le soir, viens soutenir les animateurs de jour.
0: C'est ça. Bon, en tout cas, merci beaucoup. Nous retrouve.
1: Les bons.
0: Belle journée. À bientôt. Au revoir. 02 62 99 12 00. Puis il y en a qui ont dit non, parce qu'ils sauvent notre couple, hein, parce que franchement, l'expérience de certains, Il fait en sorte que, nous, dans notre coupe, après, nous essaye, et après, il sauve notre coupe. Eh ben oui, c'est comme ça.
2: Demandez-moi, je vais vous dire, moi, comment faut faire. Vous voulez vraiment que je vous explique en plein après-midi comment faut faire?
0: Je suis pas sûre de vouloir savoir.
2: Si vous voulez pas, je peux vous expliquer quand même. Parce que vous vous cachez tous alors que vous êtes tous ce truc. Bon, on a un truc à vous... Je recommence. On a un truc à vous annoncer.
0: On est sûr?
2: Est-ce que vous êtes tout le... Allez, tout le monde, mettez-vous assis. Donnez le temps. On va donner le temps aux gens
0: de se
2: préparer.
0: Est-ce qu'on prend Madame les prêts?
2: Non, non. C'est pour ça, midi, il faut donner à Zot le temps de préparer, d'ouvrir bien grand même vos oreilles, vraiment, vraiment, ou les miennes, moi, j'y rouvre comme un grand faille le chou. Vraiment ouvrir les oreilles, parce que vraiment, vraiment, vraiment, on a encore une autre annonce à vous faire, peut-être un petit peu différemment que d'habitude, mais envie de dire. Donc là, Zot est assise même, Zot, là.
0: La banane est assise, là.
2: Quand on danse, ça de la main, les ça lave la main, assise, ouais. Tranquille, assise dans le sofa. Ça te tient si jamais dedans, là.
0: Rocking chair.
2: Voilà. Réveille, pépé. Jaylen a fait vous dire là. Voilà. Bon, mais pense que maintenant, les prénoms.
0: Là, les prêts.
2: Est-ce que vous les prêtez, ou?
0: Ah oui, mais prête, moi.
2: Est-ce que vous les prêtez vraiment?
0: Attends.
2: Non, mais sans langue de bois, parce que Nénin, de moule n'est pas prêt, le temps, Zotie force, la radio, tout ça.
0: Donc, aussi, m'a tombé, là, les bons. Là, les bons, mais stable.
2: Alors, est-ce que vous les prêtez?
0: Mais prête.
2: Est-ce que nous peut décompte ensemble?
0: Les bons.
2: 5.
0: 4.
2: 3.
0: 2.
2: 1.
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0: frisson, ça.
1: J'avoue, j'étais pas prête.
0: La frisson à l'autre front, hein, vu.
1: Oula, dis-moi, ouais, sois prête, mais t'es crois pas où, hein, mais t'es prête, mais pas prête.
0: Ah, et toute la partie technique en bas, il travaille, hein. Bah, là, il travaille. Chacun, il n'y a pas de sa pied à l'édifice. C'est pas fini. Demain. Aujourd'hui, mercredi.
1: Ouais.
0: Demain. Tension suspense. Demain.
1: Demain jeudi.
0: Oui. 13h, qu'est-ce qu'on fait?
1: Bah, il est à l'antenne avec Bana.
0: Où sera là demain?
1: 13h. Demain, il est là, oui.
0: Il est à la radio demain, 13h.
1: Demain, il est là.
0: Demain, c'est Gaël.
1: Non.
0: Micheline Picot.
1: Non.
0: Jean-Pierre Boyer.
1: Non.
0: Et Morgane en studio.
1: C'est pas vrai.
0: Si, si.
1: Non.
0: Si.
1: J'étais pas prête.
0: Si. Ah, si, si, si, si. Ah, si. Si, si, si. On fait pas les soldes dans la demi-mesure. Wow. Il manque juste un billet. Les très simples. Faites les photos des 4 par 3. Envoyez-nous ça à radio@freedom.fr et il nous fera le tirage au sort.
1: Ben
0: est-ce qu'on a fait le tirage au sort?
1: Attends, ouais,
0: allons
1: faire
0: un billet. Allez, pour l'occasion, on offre un billet. Ah non, la main innocente, c'est moi. C'est moi la main innocente. Ma main innocente.
1: Tu es sûr?
0: Oui, allez, ma main innocente. Bon, encore un peu de suspense. Alors, vous avez votre entrée pour venir avec nous. Vous avez envoyé le joli 4 par 3 là.
1: Ah ouais.
0: Voilà, ça, l'effet pas trop loin de son casme, il pense. Elle a envoyé la photo du 4 par 3, le grand panneau là.
1: Et elle sera avec nous.
0: Elle sera avec nous, elle a gagné sa place, elle.
1: Oh, t'es alors.
0: Si Zotifé fait pareil, ben Zotifé fait ça. Et demain, si Zot les gentils, n'en a encore oublié pour gagner dans l'émission. L'émission, pourquoi c'est un peu que les artistes aussi, nous verra l'actualité musicale, que ça y s'est fait, comment Bana y s'est entraîné, parce que nous, ça fait vivre à Zot aussi les répétitions de ce concert live.
1: Donc demain, il y a du croustillant, là, alors.
0: Voilà. Donc,
1: si nous pose
0: demain.
1: Les bonnes questions, peut-être que...
0: Ouais, on sera là, hein.
1: Oui, mais il sera là.
0: Ouais, on sera là-bas. Là, avec nous ensemble. Nous, tout avec. Mais bon?
1: Voilà,
0: oui, l'émotion me monte là. Mais celui-là, il monte aussi chez Zata.
1: En stress.
0: Et en parlant d'artistes, parce que nous réunis, nous les artistes, etc. Après, bien malheureusement, dans l'actualité, comme on l'a entendu Christian Battisto dans le journal qui parlait de Monsieur Cellier, qui était un grand musicien de Mélodie Groupe, on a appris aujourd'hui que dans le groupe Village People, IMCA, au rappel.
1: Ouais, MCA. Vous avez fait ou pas?
0: Ouais,
1: MCA.
0: Non, ce n'est pas de la même équipe. Victor Willis, le fondateur, leader du groupe Village People, est décédé hier, malheureusement.
1: Oui, on l'a entendu là dans le.
0: Ouais. Hein, donc, hommage à lui, et puis, la musique, l'endeuil, il connaît les années 80, il perd quand même pas mal d'artistes.
1: Oui.
0: Hein, bonnes artistes des années 80, dernier coup, là, ou entendu, ça va même, hein. Et là, le musicien hier de Christian Battisto, il parlait, c'est un musicien qui l'a apprendre à lire et la musique. Les dommages pour les Village People quand même, parce que vous connaissez, mon groupe comme ça, non, moi, reste éternel, ouais. Les comme Bob Marley, après, il est mort, mais
1: la musique est toujours là.
0: Hein. Ah, oui. Hein, donc, le Victor Willis, là, tu connais, t'es qui? T'es le policier. Rappelle le policier?
1: Oui.
0: Ah, il était devant, il a essayé de
1: lui faire. Il quand même fait le geste, mais voilà.
0: Non, Miguel, pas fait ça, moi. Là, t'es un groupe de copains, ouais. On a des doutes quand même, hein.
1: Ah, il y a moi entendu là, il y a une petite proposition, là. Il me dit, peut-être, t'as aussi un petit groupe de copains, je sais pas. Voilà. Donc, 02 62 90. T'as l'œuf sans moi, j'aimerais ça que la blague, voilà. Là, je rôde la bête, là, c'est pour ça. 14h18 à la réunion, nous avons Charlie avec nous. Charlie, bonjour.
2: Allô. Oui.
1: Bonjour, Charlie.
2: Bonjour. Oui, du coup, c'est pour les. Comment il appelle? C'est pour prévenir à Rouen, en fait, l'auto est en panne sur le trait de bois dans le sens Saint-Jean-Saint-Pierre.
1: Ouais.
2: Et du coup, le tantine, le téléphone au bord de la route n'a point un barrière de sécurité, en fait.
1: On est sur la 4 voies de où, là?
2: 4 voies dans le sens.
1: Non, mais quelle 4 voies?
2: La descente après Petite-Île.
1: D'accord, ok. Donc, dans le rond-point, là, on a de la Caffrine.
2: C'est ça, et du coup, c'est la 4 voies, ouais, c'est pour, en fait, c'est, comment il appelle ça, c'est le 4 voies, en fait, dans le sens, Saint-Pierre-Saint-Jean, en fait, et dans l'autre sens, donc Saint-Jean-Saint-Pierre, en fait.
1: En direction de Saint-Pierre.
2: C'est ça, exactement, et en fait, le temps aussi n'a pas varié de sécurité de Bordy, donc, si les bonnes automobilistes sont en amont, faites attention quand je descends, en fait.
1: D'accord, d'accord. Donc là, on est dans le rond-point de la Caffrine. Il y a eu, il y a un véhicule en panne. La conductrice est sur le bas-côté, mais pas forcément en sécurité. Il faudra faire extrêmement attention en direction de Saint-Pierre. C'est bien ça?
2: C'est ça, exactement.
1: D'accord, ok.
2: Et du coup, elle était d'après ce que j'ai vu, en fait, quand je suis passé, elle était en train de téléphoner, je pense, aux dépanneurs, aux affaires communes, mais...
1: Oui, mais là, il peut être dangereux. Voilà,
2: le temps. Il n'y a pas de barre de sécurité. Surtout, c'est que les gens-là, en fait, descendent d'habitude assez rapidement. Surtout, c'est qu'il y a une double voie d'accélération. Donc, le bonne personne va y accélérer. Donc, faites attention.
1: Effectivement. Ben, merci beaucoup. Charlie, à bientôt, très belle journée à vous. Donc on rappelle tout de suite cette information d'ailleurs pour les auditeurs de Freedom 2.
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1: passé de 20 minutes et cette information pour les auditeurs de Freedom 2. Véhicule en panne, faites extrêmement attention. Nous sommes là dans le rond-point de la Caffrine en direction de Saint-Pierre. La conductrice est sur le bas-côté mais pas en sécurité. Si vous êtes dans le secteur, vraiment prudence, 02 62 41 51 51, le service radio guidage et puis la DRR est informée. Donc ils feront le nécessaire assez rapidement. 02 62 99 12 00. Les sujets sont libres et Freedom, bonjour. Allô?
4: Oui, allô?
1: Bonjour.
4: Oui, bonjour. C'est bien la radio Freedom?
1: Oui, en direct.
4: Oui, écoutez, j'ai un petit problème. Je suis stationnée à Bassin Bleu et je n'ai plus de batterie dans ma voiture.
1: Ah.
4: Donc, un gentil monsieur m'a conseillé de vous appeler et il m'a dit que peut-être quelqu'un pourrait venir à mon secours.
1: Ouh là là là là, c'est quel véhicule?
4: C'est une Suzuki Ignis.
1: D'accord.
4: Elle est blanche.
1: Ouais.
4: Et je suis sur le petit parking de Bassin Bleu.
1: C'est ça, sur le petit parking, donc du coup, si on arrive sur le parking, on vous voit, hein.
4: Oui, c'est ça, c'est pas le plus grand parking, c'est vraiment celui qui... C'est le petit parking sur la droite quand on arrive, en fait. C'est pas le grand, c'est celui qui est derrière.
1: D'accord. Ben, vous savez quoi? Pour être plus sûr, on va laisser votre numéro de téléphone, comme ça, les auditeurs, ils vous appelleront. Et ce sera plus simple pour vous retrouver après.
4: Oui, bah c'est adorable, on va faire ça alors.
1: D'accord. Donc, je peux laisser le numéro qui s'affiche chez nous?
4: Tout à fait.
1: Avec lequel vous nous appelez, 0608 voilà. 96 voilà. 62 46. Vous êtes sur le parking de Bassin Bleu pour passer un bon moment, mais manque de peau en repartant, plus de batterie.
4: Exactement.
1: Aïe, aïe, aïe, vous êtes à bord de votre Suzuki, voilà. Vous n'êtes pas toute seule, j'imagine, là.
4: Bah si, je suis seule, mais c'est pas grave, il fait beau, j'ai le temps.
1: Oui, après c'est vrai que c'est en début d'après-midi, donc...
4: Voilà.
1: Ok, voilà. Ce qu'on va faire, c'est qu'on laisse votre numéro de téléphone encore une fois à l'antenne. Si vraiment vous voyez que vous n'avez pas d'aide, vous nous rappelez toute l'après-midi s'il faut, vous nous harcelez, il n'y a pas de souci.
4: D'accord, bah c'est adorable, merci beaucoup.
1: Alors par contre, il faudra juste passer par le 02 62 41 51 51, ça ira plus vite.
4: D'accord.
1: Ok.
4: Ça alors. Merci. Merci beaucoup.
1: Mais de rien, à bientôt. Et surtout, bon courage à vous. Hein. Donc, si vous pouvez l'aider, en panne de batterie, Suzuki, elle est du côté du Bassin Bleu. Donc, vous pouvez l'aider, 06 08 96 62 46. Freedom, bonjour. Allô?
5: Oui, mais bah, ça me gêne, madame, inquiète pas.
1: Oui, merci.
5: Oui, bonjour, madame.
1: Bonjour.
5: Je veux revenir à HM, si ça peut y aller, hein, parce que... m'y écoute, mais m'y appellera, moi, hein, mais là, m'était un peu choqué. Si, pas par rapport aux deux animatrices, hein,
1: ouais.
5: par rapport aux gens, même.
1: Oui.
5: Parce que, écoute, la bien Diao, chaleur tropicale, bordel de merde. Du coup, par rapport, on a du mal à comprendre que c'est bien chaleur tropicale. À l'égard d'un dictionnaire, c'est bien parlé à l'apprendre.
1: Ah, monsieur, vous faites rire, moi.
5: Donc... Bien sûr, madame. Oui. Madame. Un peu de respect, un peu de tenue. Hein? Excusez-moi. Mais, quand tu me dis qu'il arrive dans l'heure, 11h30 le soir, là, les enfants décollent.
1: Oui.
5: Ben, écoutez, tout ça radio Nena, tout ça station radio Nena, oublie pas son, j'ai pas sa merde.
1: Non, monsieur, on va rester poli quand même. Hein, je vous laisse parler, il n'y a pas de souci.
5: C'est bon, madame. Excuse-moi.
1: Voilà.
5: Ben, vous changez de radio, tout simplement.
1: Mais oui, mais les gens, ils aiment notre radio.
5: Oui, mais quand on connaît, arrive dans l'air, vous devez finir écouter tout pratiquement, toute une demi-minute, madame.
1: Oui.
5: Hein? Quand on connaît, ça arrive dans l'air, là. Où change?
1: Mais monsieur, ça veut dire qu'avant 23h30, il n'y a pas de débordement?
5: Moi, pas vite débordement, moi.
1: D'accord, parce que mon elle a dit la bouche est sale.
5: Voilà, qu'elle a, ça sort de propre, ça.
1: Hein?
5: Mais, elle sort de propre, ça. Ah oui, c'est ça. Ça vient de où? L'oiseau voit jamais son plumage,
1: hein?
5: Ben oui. Il a fini de dire comme ça. Il arrive 11h30, il commence comme ça, qui commence comme ça. Ou tiens, ou on lève. Ou ça, ou éteint. Ou ça, ou on lève.
1: Ou bien on s'est dormi, 23h30, c'est bon là, non?
5: Eh non, l'été, parce que moi, je l'avais écouté, moi, quand les deux animatrices, pour causer, je l'avais écouté, moi.
1: Oui.
5: Mais je m'a pas trouvé une choquante dedans, je suis pas assis de la vie.
1: D'accord, parce qu'il y en a deux, trois, là, dire aussi, ils sauvent votre couple en fin de compte, parce que l'expérience, tout ça, vous n'êtes pas tout seul, vous essayez autre chose, tout ça, elle est bien.
5: Bien sûr. Bien sûr, ça, tu vas aller pas bon comme idiot, madame, de tes chances de station. Voilà, pour le lendemain, je tiens à mettre le coup des infos. Pas que ça qui coûte le lendemain, je ne connais pas, moi, ça, c'est un problème. Moi, je suis en pleine merde, moi, tant que je finis pas, m'écoute.
1: Donc, faut arrêter de crier.
5: Faut arrêter de crier, même pour mon petit maman, comme elle a nous bercé, creepy.
1: Toto.
5: Arrête un peu, on a un bon radio, là. Hein? C'est pour ça qu'ils trouvent dégueulasse. Ça, c'est un problème. Hein? Moi-même, personnellement, je m'a pas trouvé dégueulasse.
1: Ouais, mais en tout cas, voilà, il évolue avec son public aussi, si tu marches pas. Si les auditeurs t'ébèquent pas dedans, peut-être que j'en aurais arrêté.
5: Bon, justement.
1: Bon. Ben, merci, monsieur.
5: De rien, madame.
1: À bientôt, au revoir. 02-62-99-12-00. Charlotte Tropicale, tu dis, il est dégueulasse, c'est dégueulasse, mais c'est qui fait la radio? C'est zone même, maman. Et ben alors, 02-62-99-12-00. Freedom, allô? Allô? Allô? Oh, t'es maman, eh bien, raccroche pas vite comme ça. Allô?
6: Oui. Ah, mais c'est passé, Julie.
1: Oui, à moi-même.
6: Oui. Non, et moi, j'ai intervient un peu pour les machins. Moi, j'écoute la radio, moi.
1: D'accord.
6: J'écoute la radio, j'écoute la radio, mais parfois, là, quand les animateurs, quand ils parlent, ils appellent pour faire l'amour, là, ils sont en secret avec notre copain, avec notre mari, mais pas l'amour, comme notre homme fait, les gestes, les cinémas, fait les autres tout seul là-bas, hein. Ça allait bien, mais ils feront de la radio. Franchement, moi, je me dis, moi, c'est un âge. Mais moi, je n'ai pas... Comment me dire, moi, je n'ai pas vieux jeu, moi.
1: D'accord, mais en tout cas, c'est sale.
6: Non, mais pour la radio, franchement, le monde, il y en a, écoute la radio, et pas joli. Bah, demain, la moi, vite fait, ou pour faire tous vos cinémas, tous vos cris, tous vos machins, un machin, ben, ça le fait avec votre partenaire, avec votre mari, ou si vous faites ça, ou tout ça, c'est écouté par la radio, non?
1: Mais oui, mais Charlotte Tropicale, est-ce que c'est pas ça aussi, c'est-à-dire que aider les couples en difficulté, là, Nebouk l'a dit à ben, elle sauve son couple, ah presque.
6: Non, pour les bonhommes, peut-être que les États-Unis, c'est bon, ça peut ça. Parce que les bonhommes, ils cherchent ça, mais quand ils ont été contre quelqu'un. Mais moi, moi, je suis bien toute seule, moi. Mais moi, elle n'a pas besoin de personne non plus, parce que mon mari, elle n'a pas besoin de ça. Mais, je veux dire, ici, on la radio. Moi-même, c'est ça, moi, l'animateur, Julie. Ma mec, Pascal. Mais après, là, parce qu'on a déjà creepy par moi aussi. Quand, moi, c'est mon ressenti, moi, hein, comme la des personnes m'a dit, quand l'animateur est là, machin, ah, pourquoi il appelle tous ces machins, ces scandales-là? Ces scandales, faisaient tout ça dans votre chambre, dans votre vie, avec votre, je sais pas quoi, y'a ben? Ah, moi, je trouve, franchement, les pas jolis. Je trouve la radio, c'est une radio, il écoute, il renseigne ça à tout le monde, et quand il fait des chansons, il est bien, ben, vous devez mettre encore, que tu as une tropicale, là, il redonne, je sais pas quoi, ben, mais il met des chansons.
1: Eh mais parfois là il faut parler, il faut discuter. Est-ce que vous la faites une pro autant par appelle Prisca, appelle Wendy, appelle tout ça?
6: Ah mais appelle pas moi, mais écoute, mais nous parfois là, ou comme moi, il fait pas moi, il cause mal vilain, il fait on la radio l'écouter, mais ferme.
1: Ah d'accord.
6: Dis-moi. Ah mais c'est fermé. Mais moi, je trouve, honnêtement, mais que pas si vous, moi, mais ça d'un sens. Moi, mais que c'est pas plus animatrice, parce que mais pourquoi il appelle? Ma chef dit le nom, on me dit c'est bonne folle, bonne putain, pas quoi. Pourquoi bien faire au cinéma comme ça? Vous faites de moi fait ou tout ça, c'est machin, mais vous, notre mari, là, est-ce que vous faites comme ça en public, en machin, hein?
1: Mais oui, mais c'est les auditrices, les auditeurs qui font la radio. Mais en tout cas, merci beaucoup. 02 62 99 12 00. Elle est une bonne chose, c'est-à-dire qu'elle, dès qu'il déborde un petit peu, elle disait bon, ben c'est bon, elle est coque en arrière, c'est-à-dire qu'elle éteint sa radio. Et puis c'est tout, elle n'y en parle plus. 02 62 99 12 00. Frida Malo?
7: Oui, bonjour.
1: Bonjour.
7: Oui, moi, midi, pour les gens, ils dérangent les autres, là. Mais c'est sûrement votre plume, Érudit.
1: Vous êtes quoi?
7: Votre plume?
1: Oui.
7: Érudit.
1: C'est pour ça qu'il dérange Azad?
7: Oui.
1: Bah, il doit être bien pour notre partenaire, non?
7: Ah ben, cette nana, c'est la pointe aussi, ou quoi, c'est que n'a pas tenu un grand là.
1: Donc, est-ce que ça veut dire que, ben justement, parce qu'il donne à Zod des idées, ils allaient tout seuls, donc, les pas bons, quoi.
7: Les plumes, il rédit, donc, je n'ai pas content. Allez, merci.
1: Ok, merci, madame. Ouais, c'est parce que vous allez tout seul que vous allez pas content. Ok, ben, soyez pas aigri comme ça. 02 62 99 12 00. Freedom, allô? Allô?
8: Ouais, allô, bonjour.
1: Bonjour.
8: Ben, non, vous connaissez l'histoire de Radio Tropical, là?
1: Oui.
8: Ça fait que nous n'allons pas content, ça.
1: À cause?
8: Ben, non, parce que j'ai dit pour faire, ils ont dit ça la journée.
1: Zati préfère quoi?
8: Dis ça la journée. Hein? Parce que si vous dites ça la nuit, mais la nuit, je ne trouve pas le trou. Enfin, ça peut être un homme frontal, quoi, non?
1: M'a pas compris.
8: La nuit, il faut être un homme frontal. Parce que tu ne vois pas le trou. Tu dis, on ne voit pas le trou en colère. C'est ça. Si vous avez dit ça la journée, là, tu es content.
1: Qui est content?
8: Mais c'est que pas content, Radio les affaires Freedom.
1: Donc on va cause d'aller content qui en parle la journée.
8: Oui. Ah, je lui ai dit ça la journée, là, t'es content, moi, là, tu vois, c'est ce qu'il y en a pour faire. Mais tandis que le soir, il faut atteindre l'homme frontal. Comprends?
1: Bon, mais il comprend pas tout. Non.
8: Ah, comment on comprend pas? Mais tu vas pas appeler le soir. C'est ça, tu peux faire
1: du... Oui, mais si Zati parle de ça le soir, serait mieux, justement, parce que Zati parle avec les auditeurs directement, les auditeurs du soir.
8: Mais non, on ne voit pas qu'ils soient en colère. Ah, il est vilain, il n'est pas joli. Et tandis que je dis ça la journée, pour Zati est meilleur.
1: Ah, Zati est entouré de plein de gens qui n'est pas d'accord, elle est dans le même avis que Zati.
8: Eh ben.
1: Ah, Zati suit le troupeau alors?
8: C'est ça la question.
1: Zati attend une cause et après Zati suit.
8: J'ai ça.
1: Ah.
8: Ben, tandis que le soir. Et après le soir, je ne vois pas le trou. Il y a des autres là, il faut être un lampe. Comprends? Et tandis que je ne vois pas, je ne suis pas content. Je dis non, non, ah, je ne t'aime pas. Allez. Et où est ce qui dit, je ne t'aime pas là? Passe pas devant votre bouche. Je t'y bouffe tout.
1: Bon, mais il comprend pas trop ou te bonnes images, mais bon. 02 62 99 12 00. Enfin, qu'on se s'y attend toujours que n'a N qui cause pour pouvoir en parler après. 02 62 99 12 00. Freedom, allô? Allô?
9: Allô, oui, bonjour.
1: Oui?
9: Bonjour, moi ce serait pour un coup de gueule, s'il vous plaît.
1: Bien sûr.
9: Alors, du coup, mais après, c'est un coup de gueule, mais un 3 en 1 wash and go.
1: Okay.
9: En fait, ce qui se passe, c'est que vous voulez parler de la compagnie Air Austral. Donc, du coup, c'est une compagnie réunionnaise, enfin, en tout cas basée à La Réunion, avec des financements de La Réunion même. Mm-hmm. Et ce que m'y comprend pas moins, c'est que cette compagnie lui fait payer des taxes sur les appels. Il peut sembler banal, mais en même temps qu'on regarde une entreprise réunionnaise, et c'est pas la seule malheureusement, parce que ça m'est parlé de plusieurs coups de gueule en même temps, des entreprises qui, quand on appelle, il faut appeler un 0800, et à chaque fois, il dit, oh, à coût de 15 centimes, 14 centimes la minute. Sauf que le problème, c'est que quand la compagnie ou l'entreprise ils répondent pas, au moins elle a calculé la fois dernière, mais resté 14 minutes à attendre la sonnerie d'Air Austral.
1: Ouais.
9: C'est 15 centimes d'euros la minute. Et là-dedans, m'a même pas eu personne au téléphone, m'a dû renouveler mon appel et à nouveau encore une attente. Et le problème, c'est que midi, mais donne tout ça là, en plus que mon problème n'est pas réglé, donc m'y suis à payer quelque chose. Et lorsque ben, la donne, enfin, c'est nos impôts aussi qui ça va dedans, donc nous paye plusieurs fois un seul et même service, et pour moi, elle est inconcevable. Mais prends l'exemple, on est à Air Austral, où on est là aussi, différents services, quoi, dans d'autres choses. Et à chaque fois, nous les surtaxer, nous les pomper jusqu'au bout, presser comme un citron dans tous ces services-là, quoi.
1: Mais monsieur, si vous avez fait une réservation, vous avez un espace sur Internet, et après, on vous donne justement un numéro non surtaxé.
9: Quand on est à la réservation.
1: Oui.
9: Mais si on est à un problème avec ou la pas, par exemple si.
1: Monsieur, raccroche pas. Mais ça va juste sur la route. M'y rejoindre à au juste après. Hein. M'y retrouve au juste après. Il y a Frédéric avec nous là. Frédéric, allô?
10: Oui, bonjour à tous. C'est pour signaler un kilomètre avant le radar automatique dans le sens de Saint-Denis-Saint-Benoît sur la N2. Il y a une plaque de métal qui a l'air d'être un morceau d'un bureau, qui est donc un métal assez léger, qui est sur la voie de gauche. Et en fait, quand on passe à côté, en fait, elle bouge. Donc si quelqu'un la prend, ça risque de voler et taper dans un véhicule. Et la circulation est assez dense. Donc c'était pour prévenir les automobilistes de ne pas serrer trop à gauche. Parce que la plaque, on la voit au dernier moment. Voilà, c'est une plaque belge qui fait à peu près 1 mètre par 50 cm de dimension. Et donc, quand on passe trop près, ça vole un peu. Donc, si quelqu'un roule dessus, ça arrive de se lever en l'air et de taper un véhicule derrière qui suit.
1: Ok, donc on est sur la 4 voies de Sainte-Marie. Il y a une plaque en métal qui... Voilà, on le voit vraiment à la dernière minute sur la voie de gauche. Dans le sens Saint-Denis-Saint-Benoît. Juste avant le radar de la ravine des chèvres.
10: Un kilomètre avant. On est.
1: Oui, avant sur le à côté du pont là. Oui, oui. Ok.
10: Voilà.
1: Ok, très bien. Merci beaucoup.
10: Je vous en prie. Bonne journée.
1: À bientôt. Très belle journée à vous. Et puis tout de suite, on le rappelle pour les auditeurs de Freedom 2.
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1: Et Freedom, il est 14h passé de 36 minutes. Cette information pour les auditeurs de Freedom 2. On vous demande la plus grande prudence en direction de Saint-Benoît. Nous sommes sur la 4 voies de Sainte-Marie. Il y a une plaque en métal sur la voie de gauche. Nous sommes là avant le radar. Faites extrêmement attention. 4 voies de Sainte-Marie avant le radar. En direction de l'Est, 02 62 41 51 51. Le service radio-guidage. Et puis nous, de notre côté, on contacte la DRR. 02 62 41 51 51 pour les urgences. N'hésitez surtout pas à nous informer, c'est aussi vous informer. Merci d'avoir patienté, monsieur. Donc nous, on parle là de Air Austral, donc numéro surtaxé quand on veut les joindre, donc numéro 0800. Mm-hmm. Et du coup, vous trouvez pas ça normal du tout?
9: Non, pas normal. Et par exemple là, effectivement, si vous réservez en individuel, effectivement, on a accès à ce numéro après l'achat d'autres billets.
1: Oui.
9: Mais si on appelle en service groupe, le service groupe, c'est toujours le 0800. Qu'on la réserve pour 15, 20, 30, 40, le numéro est reste surtaxé.
1: Oui.
9: On voit. Et ça, comme nous parle de ça, mais nous, enfin, il y en a plusieurs choses comme ça, en fait. Tu vois, plusieurs, comment dire ça, entreprises, sociétés, ou je ne sais trop quoi, comment intituler ça. Mais en fait, à chaque fois, Nena a cette problématique d'appel le 0800 pour tout ce que Nena a à faire. Et moi, Midi, pareil, quand on nous parle de l'accès à Internet, il dit comme ça, dans les médias, souvent, il dit à La Réunion, tout le monde a un accès à Internet. Ben non, parce que du coup, le grand monde qui habite dans les hauts, quoi que ce soit, oui, il peut avoir un téléphone fixe et ne pas avoir Internet. Et même s'il a Internet, souvent, il n'est pas en capacité d'utiliser non plus.
1: Oui, effectivement.
9: Donc voilà, moi c'est vraiment un coup de gueule et m'y comprends pas pourquoi à chaque fois l'autre exemple que je voulais prendre aussi, c'était les entreprises qui font des enquêtes téléphoniques. Mm-hmm. À La Réunion, m'y crois, il reste peut-être deux qui recrutent en local, c'est-à-dire qui recrutent des Réunionnais, des Réunionnaises pour travailler sur les plateformes téléphoniques pour faire des enquêtes au téléphone. Mais la plupart, sans citer de nom, mais les plus gros à La Réunion, toutes les délocalisées.
1: Oui. Mais après, c'est pas pour gérer justement le flux des appels, parce que après, eux, ils ont des appels également venus de la métropole et de l'étranger. Donc, c'est pas plus facile justement d'avoir un numéro unique en 0800, même si c'est une entreprise réunionnaise, quoi.
9: Le problème, mais d'accord avec vous, mais sauf qu'il y en a certaines sociétés, vous avez fait ça à La Réunion de 8h à 20h ou un truc comme ça, m'y crois, et au-delà de 20h, c'est des entreprises extérieures. Ben, le créole, il n'y a pas besoin de travailler il travaille rien que de 8h à 18h. Peut-être que ce serait créer d'autres postes, en fin de compte, on comprend.
1: Mmh.
9: Donc là, nous délocalisons ça à Madagascar, nous délocalisons à Maurice. C'est une très bonne chose parce que chacun a besoin de travailler, effectivement. Sauf que nous, on a de la ressource aussi, plus de 16% de chômage. Et ben, il suffit de former en local et il créerait des postes aussi, en fin de compte, tu vois.
1: Ouais.
9: Après, ce n'est que mon avis, mais en même temps, ils trouvent ça dégueulasse, quoi, tout simplement.
1: Bon, bah, en tout cas, c'est votre façon de penser. Puis on va voir si les auditeurs sont du même avis, parce que est-ce que justement, parce que c'est une entreprise réunionnaise, il devrait en tout cas s'adapter également à nous et avoir un numéro de 0262 pour l'indicatif justement de la réunion pour pour pas être surtaxé quoi.
9: Pour pas être surtaxé, voilà, c'est ça, ouais. Exactement.
1: Et ça créerait également de l'emploi comme vous dites. Et ben on va voir avec les auditeurs peut-être que aussi.
9: Merci beaucoup pour l'écoute. Et bon après-midi.
1: Mais de rien, à bientôt. Au revoir, 02 62 99 12 00. Parce que c'est pas marrant, attendre 15 minutes au téléphone en sachant qu'on est surtaxé. Ça fait mal quand même l'appel. 02 62 99 12 00. Freedom, allô? Allô?
11: Allô?
1: Oui, bonjour.
11: Oui, bonjour. J'appelle le monsieur Alestin qui parle de Airstrike qui cherche le numéro là.
1: Oui.
11: Enfin, moi, quand j'achète mes billets sur Internet, ben, j'allais voir les envois sans passer par le numéro surtaxé.
1: Oui, parce que vous avez un numéro de réservation.
11: Oui.
1: Oui.
11: Et donc, si ce monsieur-là, il m'entend, je peux communiquer un numéro, comme ça, ils peuvent, joindre ça plus facilement.
1: Mais non, monsieur, parce que là, il vous dit, oui, il est au courant que quand on a un numéro de réservation, il est au courant que vous avez le numéro de téléphone, un numéro local, quoi, de 0262.
11: Oui.
1: Mais là, lui, qui voyage en groupe, il vous dit que justement, lui, il a pas le choix que de passer par cette plateforme-là et d'appeler 0800. Donc lui, là, il pousse un coup de gueule en disant c'est un peu dommage de ne pas prévoir un numéro avec l'indicatif de la réunion pour les personnes qui là, il faut absolument qu'ils cherchent des solutions, c'est-à-dire que passer par une réservation individuelle au lieu que... C'est compliqué quand même.
11: Un peu, je trouve ça un peu dommage, mais bon, moi, par exemple, si je prends mes billets sur

0: pour vous de les contacter par téléphone que d'aller sur l'application, enfin d'aller sur le site internet et tout ça, tout ça.
1: Après, pour ceux qui ont la possibilité de faire ça sur internet directement, donc c'est un avantage, mais pour ceux qui n'ont pas, enfin, qui s'y connaissent pas, ben, c'est un inconvénient pour eux parce qu'ils ne savent pas justement.
0: Oui, oui.
1: Donc, avec ce numéro-là, ben, ils peuvent quand même les avoir sur le téléphone. Donc,
0: Effectivement. Et ben, en tout cas, merci beaucoup, monsieur.
1: Merci, au revoir.
0: À bientôt, au revoir. 02 62 99 12 00. Freedom, allô. Allô.
2: Allô. Allô.
0: Oui, bonjour.
2: Oui, bonjour. Du coup, moi, je m'appelle Tania Sabatier et j'aimerais passer un message depuis la métropole pour la Réunion parce que j'ai perdu un ami d'enfance et je me demandais si c'était possible de passer un message ici.
0: Ah ouais, ça fait combien de temps que vous l'avez perdu de vue ?
2: 15 ans.
0: Ah ouais, et vous n'arrivez pas à passer à autre chose et à l'oublier ?
2: Bah non, je crois que j'ai envie de savoir ce qu'il est devenu. Il m'a vraiment marqué et... Et donc, voilà. Malheureusement, j'ai pas son nom de famille, mais j'ai plein d'autres détails qui font que ça peut donner des pistes. Donc, je lance une bouteille à la mer. Et,
0: bah oui.
2: Et voilà.
0: Peut-être que la magie Freedom opérera.
2: On ne sait pas. En tout cas, j'ai aussi un grand bon souvenir de la Réunion parce que je suis née à la Réunion. J'ai vécu à Sainte-Marie. Et j'étais dans la grande montée, dans la rue des Remparts. Et on allait à l'école ensemble, à l'école des Bassins.
0: Ah.
2: Et donc, mon ami s'appelle Benjamin. Il a une maman qui s'appelle Céline, qui est coiffeuse. Et il avait un petit frère aussi qui s'appelle Jules. Voilà. Et donc, on était voisins et on jouait énormément ensemble. Et voilà, je voulais juste... passer ce message pour voir si peut-être il entend ou je ne sais pas, ou peut-être quelqu'un qui reconnaît cette famille. Et donc voilà.
0: Oh, c'est génial si la magie Freedom opère là. Et du coup, vous, voilà. Après, vous avez quitté la Réunion et vous êtes allé en métropole.
2: Voilà, alors je l'ai connu entre fin 2006 et 2010. Et moi, j'ai quitté la Réunion en 2011. Évidemment, je suis revenue de temps en temps parce que j'ai encore mon père qui vit à La Réunion, à Saint-Gilles-Léaux, et avec mes demi-sœurs. Et donc, de temps en temps, je reviens à La Réunion pour revoir. Mais voilà, j'ai pas réussi quand j'y suis allée, j'ai pas réussi à le retrouver. Donc, je ne sais pas s'il est toujours à La Réunion ou pas.
0: Il devrait avoir quel âge, là, aujourd'hui ?
2: Oh, il avait 3 ou 4 ans plus que moi, donc il devrait avoir 30, 31 ans, quelque chose comme ça.
0: D'accord, ok. Donc là, on a Tania qui cherche désespérément Benjamin. Benji. Vous avez un peu grandi ensemble, c'est-à-dire que vous avez passé quelques années quand même à vous côtoyer, hein, vous étiez voisins.
2: Oui.
0: Et du coup...
2: Je peux rajouter qu'on avait une cabane, c'est un détail, hein, mais on avait une cabane ensemble où on jouait tout le temps dans cette cabane. Et on était un peu fous parce qu'on restait des heures et des heures alors qu'il y avait des fourmis rouges dans cette cabane et qu'on se faisait bouffer comme pas possible, mais on restait là parce que c'était notre QG.
0: C'est génial. Les souvenirs là que vous avez avec lui, donc c'est entre 2006 et 2010. Vous avez quitté la Réunion malheureusement en 2011. Et du coup là, il doit avoir une trentaine d'années. Vous vous souvenez que sa maman est coiffeuse, peut-être encore aujourd'hui, hein, coiffeuse. Elle s'appelle Céline, son frère qui s'appelle Jules.
2: Oui.
0: Et lui, Benjamin. Voilà. Donc c'est dans le secteur de Sainte-Marie.
2: C'était dans le secteur de Sainte-Marie, oui.
0: À la Grande Montée. Oui.
2: À la Grande Montée, ouais, exactement.
0: En tout cas, si là la magie Freedom opère, c'est juste magnifique. Si Céline est à l'écoute, si Benjamin est à l'écoute, si Jules est à l'écoute, peu importe. Là, on est vraiment à la recherche de Benjamin. Ouais. Et Tania, vous revenez à La Réunion ? Vous pensez revenir à La Réunion ?
2: Un jour, j'aimerais bien revenir à La Réunion parce que ça me manque trop, mais vraiment, ça me manque trop. Alors, de temps en temps, je me fais un petit curry parce que vraiment, je peux pas vivre sans. Je mange toujours du piment partout. D'ailleurs, mes amis en métropole me disent « Mais t'es complètement folle de foutre du piment partout. » Je mets, c'est ma vie, ça coule dans le sang, le piment. Je peux pas vivre sans. » Et donc, voilà, donc j'ai plein de souvenirs. Et de toute façon, il faudra bien que je revienne à la Réunion parce que j'ai mon père qui vit toujours, donc voilà, j'y retournerai évidemment.

0: vraiment avec grand plaisir pour voir mon papa, voir mes sœurs.
1: Oui, pour des vacances, et puis là, voilà, c'est juste.
0: Et tout ça.
1: C'est juste que là, c'est pas encore programmé, mais peut-être que, voilà, en reprenant des nouvelles de Benjamin, qui sait?
0: Qui sait, peut-être, voilà.
1: Et Benjamin, du coup, est-ce que vous avez essayé sur les réseaux, c'est vrai que vous n'avez pas son nom?
0: Oui, j'ai essayé sur les réseaux sociaux, j'ai demandé évidemment à ma mère parce que on était voisins, donc je me suis dit peut-être qu'elle se souvient du nom de famille, j'ai évidemment commencé par là. J'ai commencé aussi avec des autres amis de la Réunion qui avaient joué aussi avec lui mais qui ne se souvenaient pas. J'ai même demandé à l'école des bassins pour voir si je pouvais réussir à retrouver le nom. Voilà, j'ai quelques contacts d'anciens enseignants, donc j'ai demandé à eux directement, qui m'ont dit je pense que vous n'êtes pas non plus.
1: Ah ouais.
0: J'ai essayé même de retrouver un cabinet dentiste. Je me suis dit pourquoi pas, on ne sait jamais. j'ai essayé et malheureusement je n'y arrive pas.
1: Mais elle le cherche vraiment.
0: Mais oui, je le cherche vraiment.
1: Et ça fait combien de temps que vous le cherchez là?
0: Ça fait, je crois, depuis que je suis arrivée, je dirais entre 2012-2013, j'ai commencé à le chercher un peu. Puis j'ai intensifié mes recherches en 2015, quand je suis revenue à La Réunion. Et puis j'ai un peu arrêté, et puis de temps en temps, je fais une petite recherche en disant, allez, pourquoi pas, voilà. Et là, j'ai fait un post Facebook il y a 3 jours. Sur retrouver
1: Benjamin.com.
0: Voilà. Exactement. Non, essayer de retrouver des personnes perdues de vue. Enfin, j'ai cherché des comptes Facebook, voilà, j'ai essayé. Bon, voilà. Pour l'instant, j'ai pas eu trop de réponses, sauf qu'on m'a conseillé d'appeler Freedom. Et c'est vrai, j'y ai pas pensé. Et je me dis, mais c'est vrai, j'écoutais Freedom petite. Donc, voilà.
1: Ah là là là. En tout cas, vous êtes super marrante. On adore ce genre de personnage. On espère qu'il y en a un qui est à l'écoute de la radio. Que ce soit Jules, Céline, Benjamin ou une voisine, le cabinet dentaire. Qui que vous soyez, si vous avez la description de Benjamin là en tête, vous voyez les deux gosses.
0: Benjamin, je peux faire une petite description physique?
1: Ouais.
0: Il était blond aux yeux bleus.
1: Ouh, il y en a plein.
0: Voilà. Mais on sait jamais.
1: Oui, oui, oui.
0: Cheveux lisses.
1: Alors sur un malentendu, peut-être que.
0: Peut-être que.
1: On croise les doigts en tout cas. On laisse votre numéro de téléphone?
0: Oui, pas de soucis. 06-03.
1: Oui.
0: Je vous laisse noter parce que je n'ose pas trop donner la suite sur le.
1: Vous inquiétez pas. 06-03-04-68-69.
0: Voilà.
1: Et ce numéro.
0: Et sur Facebook, Tania Sabatier. Et sur Insta, parce que j'ai aussi Insta, Tania.fantasy. Voilà.
1: Elle donne la totale le capital. Alors là, toutes les chances sont de son côté. Hein.
0: Merci beaucoup pour votre gentillesse, en tous les cas.
1: On croise les doigts. Et puis si jamais vous n'avez toujours pas de nouvelles, vous nous rappelez. Hein.
0: Ah bah pas de soucis, je rappellerai si quoi que ce soit.
1: On va tout faire.
0: Merci beaucoup pour votre écoute, merci à tous les Réunionnais et j'embrasse la Réunion, voilà.
1: À très bientôt.
0: Voilà, merci beaucoup.
1: Oh bon, en tout cas Tania, elle est adorable. Donc Tania qui recherche là Benjamin, elle a vécu pendant quelques années quand même, hein, depuis 2006 jusqu'à 2010, une jolie histoire, une jolie amitié là du côté de Sainte-Marie à la Grande Montée. Donc ils ont fait des petites cabanes et tout, c'est tout mignon quand même, c'est tout mignon. Mais là du coup, elle a dû quitter la Réunion en 2011 et plus de nouvelles malheureusement. Donc c'est Benjamin, si tu es à l'écoute de la radio, tu appelles tout de suite au 06-03-04-68-69. Dans le doute, vous nous appelez et on se charge de faire la passation. Vous inquiétez pas. Virginie avec nous. Virginie, bonjour.
2: Oui, bonjour.
1: Oui, donc vous étiez en panne. Vous, tout à l'heure, vous nous aviez appelé du côté de Bassin Bleu.
2: Exactement, j'avais un problème de batterie et une personne est intervenue très rapidement après mon appel et je voulais la remercier. Donc c'était une personne qui intervenait pour le CCSA de Sainte-Anne.
1: Ah.
2: Voilà, un mécanicien de l'association et il a refusé mon pourboire, mais je pense que voilà, ça lui fera plaisir de savoir qu'il a été très efficace et je l'en remercie et je remercie la radio.
1: Vous avez voilà. Son prénom?
2: Non. Je n'ai pas son prénom, mais il travaille pour l'association de Sainte-Anne, CCSA de Sainte-Anne.
1: Il se reconnaîtra.
2: Voilà, c'est sûr.
1: Eh ben, en tout cas,
2: c'était très efficace.
1: Bah, voilà. C'est ça, il a agi très très vite.
2: Ah oui, oui, oui, et j'ai eu deux appels. Enfin, vraiment, merci aux auditeurs.
1: Et là, maintenant, vous pouvez repartir.
2: Oui, ça y est, je suis à Saint-Benoît. J'ai pu repartir. Donc là, je me suis évidemment posée pour passer l'appel et remercier. Mais ouais, c'est parfait.
1: Magnifique. Magnifique. Bon, en tout cas, on le remercie encore une fois. Et puis, les auditeurs sont juste magiques.
2: Voilà, exactement. Merci beaucoup encore une fois.
1: Gardez notre numéro, hein, parce que si jamais vous arrive quoi que ce soit. Vous êtes en vacances à La Réunion ?
2: Oui, c'est ça. J'adore La Réunion et j'essaye de venir au moins une fois par an. Donc,
1: ouais.
2: Je peux dire que je connais bien, mais je connaissais pas en fait ce service de Freedom. C'est un jardinier à bassin bleu qui m'a conseillé de faire ça et vraiment, je suis ravie.
1: Et ben, si vous avez quoi que ce soit, maintenant vous avez le bon numéro de téléphone d'enregistrer.
2: Exactement. Exactement. Ben, merci encore.
1: À bientôt, Virginie. Au revoir. En tout cas, c'est magique. Et oui, quand il y a des autres freedom, les magiques, là, je t'y crois pas, eux.

0: magique.
1: 02 62 99 12 00. Là, j'écoute ça et je regarde Laurine en même temps et je me dis, elle a été choquée quand elle a passé le jingle. Monsieur, si c'est moi, Laurine! Elle a passé. Elle était choquée. 02 62 99 12 00. Frida Malo, bien le bonjour. Allô?
2: Oui, bonjour.
1: Bonjour.
2: J'appelle parce qu'on a trouvé une carte bancaire.
1: Oui, vous pouvez juste éteindre la radio derrière?
2: C'est bon.
1: Et ensuite, on continue. Une carte bancaire à quel nom?
2: Tac, Jean-Pierre Troca.
1: Jean-Pierre Troca, c'est bien ça?
2: Oui.
1: Vous avez trouvé ça où?
2: Au niveau de la caserne de la Redoute, enfin pas très loin de la caserne Lambert.
1: Ah, d'accord. Ok. Et du coup, cette personne peut vous appeler à quel numéro?
3: Bonjour Julie!
1: Bonjour, monsieur!
2: Bah, c'est le collègue, hein, il connaît. Hein.
1: Il faut pas me choquer comme ça, monsieur, voyons. Soyez doux! Alors, vous pouvez laisser votre numéro de téléphone?
2: Oui!
1: Allons-y!
2: 06 92
1: oui.
2: 40 44 31.
1: C'est bien ça, je confirme le numéro de téléphone 06 92 40 44 31 pour une carte bancaire que vous avez trouvée au nom de Jean-Pierre Troca.
2: Amen.
1: Eh ben, il vous appellera. Merci, monsieur.
2: Merci beaucoup.
1: À bientôt, au revoir. J'ai pas le hockey, hein. Dimanche, c'était ça. Il faut saisir la PSN. Il faut saisir la PSN. Il faut faire peur à lui. Ben, pas besoin de faire peur à maman. Pas le hockey, maman, rien. 02 62 99 12 00. Frida Malo. Allô?
4: Oui, bonjour, madame Julie, ça va?
1: Oui, ça va, et vous?
4: Oui, ça va, je vous ai écouté.
1: Oui.
4: Écoutez, moi, j'avais une chose à dire. On a vu monsieur le maire de Saint-André. Mm-hmm. On va dire le maire des 34 voix. Bobby me dit 31. Tellement on l'a volé, on ne sait plus c'est qui. Il a fait trop plus que 34 voix. Madame, moi je voulais intervenir un petit peu en disant aux Saint-Andréens, Saint-Andréennes dans l'ensemble de la Cirès, hein, que ça Saint-Benoît, Saint-Rose, Saint-Lazy, tout ça. Écoutez, nous allons, il dit qu'il va faire faire le problème de l'eau. Qu'on lui a donné un, on lui a demandé combien ça va coûter, c'est à peu près 700 millions. Vous avez 700 millions de la CIRES. 2, vous avez les 4 milliards de M. Didier Robert. 3, vous avez 7 milliards et quelques pour faire le tram-train. Madame, on trouve pas ça qui est un peu exagéré?
1: Oui.
4: Pour l'instant, la population y souffre. La ville est chère. On sait le prix de l'essence, on sait les prix des denrées alimentaires. Et aujourd'hui, on parle rien que des milliards et des millions. Moi, ce qui me dit, c'est que M. Bédier est en président de la CIRES pour l'instant. Parce qu'il semblerait, madame, hein, je dis bien, au conditionnel, il semblerait que cette élection soit annulée bientôt.
1: Ah bon?
4: Oui, mais enfin, on entend les bruits de couloir, on entend le tribunal administratif dit, le rapporteur public il dit, qu'il y a des irrégularités énormes dans l'élection de M. Bédier. Aujourd'hui, on pense à quoi? On pense à ce que, quand on fait, par exemple, avec 43 millions, la rénovation urbaine, mais c'est dans tout l'ensemble des quartiers de Saint-André, vous avez des quartiers qui ont été oubliés, toutes les en ville.
1: L'emploi. Mais monsieur, quand il est arrivé là, justement, Joël Bédier, il n'a pas dit qu'il voulait un nouveau chapitre pour l'Est de la Réunion et tout ça. Il était menteur alors.
4: Madame, quand on est maire, la priorité d'un maire, c'est d'abord au niveau social. Vous avez des gens qui viennent à la mairie depuis 4h du matin, 5h du matin, peut-être demain matin, vont mettre un temps devant la mairie pour dormir. Pour gagner le temps, hein, c'est 5 personnes que les reçoit le matin, encore, dépend les jours. Donc la question sociale est posée. Vous avez des gens qui souffrent, vous avez des gens que l'a besoin, par exemple, de machin à leur terrain, c'est-à-dire de mettre le terrain en condition. Et vous avez aussi les problèmes de la cantine scolaire. Vous savez, madame, vous avez une cuisine centrale qui est de plus en plus vétuste. Il y avait un incendie dernièrement.
1: Oui, mais pas tous les problèmes du monde et à Saint-André, quand même.
4: Mais la cuisine centrale appartient à la mairie de Saint-André. Que le maire, il prend ses responsabilités, il prend. Moi, je jette pas la pierre, hein. Mais quand vous avez un incendie, que vous donnez des pâtes, la purée, avec des enfants, etc., moi, je trouve ça ignoble. Franchement, les désastreux pour une commune comme Saint-André.
1: Eh ben, en tout cas, on terminera là-dessus et puis on va voir si ça fera réagir les auditeurs. Merci beaucoup, monsieur, parce qu'il est déjà 15h à la Réunion. On va lancer les informations Europe 1. Et la suite, ça va être Trafic avec Laurine. Je vous souhaite une excellente journée à l'écoute de Radio Freedom. Et puis, on se retrouve demain à la même heure pour le son du soleil. Donc, entre 10h et 15h. Merci d'avoir choisi Freedom.

0: merci d'avoir choisi Freedom, il est 15h.
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1: Bonjour à tous, merci d'écouter Europe 1 Info et de nous rejoindre. On est ensemble jusqu'à 15h pour 2h d'infos, de débats et d'entretiens politiques. Tout d'abord, le grand journal de la mi-journée. En ce mercredi 1er juillet, une nouvelle canicule annoncée, ce n'est pas une raison pour vous précipiter sur les climatisations que vous voyez sur vos réseaux sociaux. Les arnaques se multiplient, soyez vigilants, vous entendrez des témoignages de certains qui se sont fait avoir. On connaît les dates de la prochaine élection présidentielle, les 18 avril et 2 mai. Et ce calendrier fait polémique, nous vous dirons pourquoi. À partir d'aujourd'hui, les étudiants extra-européens et non boursiers ne toucheront plus les aides personnalisées au logement, les APL. Le gouvernement a-t-il raison? C'est la question Europe 1 du jour. Vous pouvez voter, donner votre avis sur le site et l'appli Europe 1. Pour l'instant, c'est le oui qui l'emporte à une écrasante majorité. Les Bleus filent en 8e de finale de la Coupe du Monde de foot après une prestation magistrale contre la Suède hier soir, 3-0. La créatine, vous en avez déjà pris? Vous êtes tenté? C'est la tendance du moment, mais attendez la chronique du docteur Millot dans un quart d'heure avant de vous lancer. La tendance météo, bonjour Géraldine Amon.
3: Bonjour Kelly.
1: Vigilance orange canicule pour encore 4 départements.
3: Et oui, sont concernés les Alpes-Maritimes, les 2 départements Corse et le Var, l'arrière-pays varois, où les températures sont encore très élevées. Il fera jusqu'à 37 degrés, 30 à 35 degrés en vallée du Rhône et près de la Méditerranée, 24 à 29 degrés sur le reste du pays, et 19 à 25 degrés en Bretagne et le long des côtes de la Manche. Météo complète sur Europe 1 à la fin du journal.
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1: Une canicule qui vient tout juste de se terminer, une autre qui pourrait arriver. Nous sommes beaucoup à être tentés par l'achat d'un climatiseur. Mais attention, les arnaques se multiplient. Certains sites prétendent vendre des appareils sans tuyaux, sans travaux, présentés comme des inventions françaises et à des prix défiant toute concurrence, bien entendu. Sauf qu'ils n'existent pas ou que ce sont des faux. Les témoignages de personnes tombées dans le piège sont nombreux, Charles Bouchain.
4: Tania, 36 ans, ne supportait plus la chaleur dans son appartement. Équipée d'un simple ventilateur, elle décide d'acheter un climatiseur sur Internet. Mais problème,
5: il semble que c'est pas un climatiseur alors que c'est écrit climatiseur déjà.
4: L'objet est en fait un rafraîchisseur d'air beaucoup moins puissant qu'une clim et surtout beaucoup moins fiable.
5: Il y a une fonction brumisateur dans le pseudo climatiseur qui au bout de 2 jours ne marchait déjà plus. Avec le ventilateur classique et ça, je me rends compte qu'il n'y a aucune différence. Si, à part le prix quoi.
4: Un prix de 150€ pour un objet au niveau sonore très élevé.
5: Ça 4 positions, la position max, alors là c'est... il fait vraiment beaucoup de bruit pour rien, hein. C'est une vraie arnaque comme truc.
4: Des arnaques qui se multiplient, Fabrice a lui commandé une clim à 150€ sur les réseaux sociaux, mais celle-ci n'est jamais arrivée.
6: Un, vous vous faites avoir par les réseaux sociaux sur une pub d'une société qui est à Vinus, et puis quand vous appelez votre banque, on vous dit maintenant, faut payer. On peut rien faire.
4: Depuis, Fabrice ne parvient pas à joindre la plateforme d'achat, mais ironie du sort, il continue de recevoir des mails promotionnels pour la même climatisation.
1: 13h03 sur Europe 1. Bonne nouvelle pour les parents qui attendent un heureux événement. Le nouveau congé de naissance devient une réalité à compter d'aujourd'hui pour toutes les familles dont l'enfant est né à partir du 1er janvier 2026. Il va permettre aux deux parents de passer plus de temps avec leur nourrisson sans perdre trop de revenus, Barthélémy Philippe.
7: Oui, le congé de naissance remplace le congé parental. Il pourrait être pris par les deux parents dans la continuité des traditionnels congés maternité et paternité. Ça durait jusqu'à 2 mois pour chaque parent. En ce qui concerne la rémunération, la sécurité sociale prendra en charge 70% du salaire le premier mois, puis 60% le second mois. Un montant toutefois plafonné à 2 220€, puis 1 850€ net, que les entreprises des salariés concernés pourront compléter en fonction des accords collectifs. Dans son évaluation du budget de la Sécu, le gouvernement estimait que dans les mois qui suivent l'entrée en vigueur du dispositif, un père sur 10 et un peu plus de 3 mères sur 10 poseraient 1 mois de congé de naissance. La grande majorité des pères reprendraient le travail à l'issue de ce premier mois. Selon les estimations du gouvernement, seuls 3% d'entre eux profiteraient d'un deuxième mois consécutif contre 30% des mères.
1: Barthélémy Philippe du service économie d'Europe 1.
3: Et la Coupe du Monde de foot avec une nouvelle victoire pour les Bleus.
1: Quelle victoire, hein.
3: Ouais,
1: l'équipe de France qui s'est brillamment qualifiée pour les 8e de finale de la Coupe du Monde. Donc, les Bleus qui ont battu la Suède 3-0 à New York. Doublé de Kylian Mbappé, but de Bradley Barcola. Des Français qui impressionnent la planète football. Bonjour Cyril de la Morinerie.
8: Bonjour Clélie, bonjour à tous.
1: Les Français qui ont une attaque de feu.
8: Oui, 13 buts inscrits en 4 matchs. Les Bleus ont pour le moment la meilleure attaque du tournoi. Les 4 fantastiques, Dembélé, Barcola, Mbappé, Olise, font feu de tout bois. La presse suédoise la Suède, hein, qui vient d'être battue par la France. Eh bien, la presse suédoise est admirative, hein. Merci pour le spectacle. Ils ont peint la Joconde, eux aussi, lance le journal Aftonbladet. Des artistes sur le terrain avec un gros mental. Dans ce groupe, personne ne doute. Le milieu de terrain, Aurélien Tchouaméni, au micro de Beansport.
9: Depuis le début, on sait ce qu'on est capable de faire en tant qu'équipe. À partir du moment où on fait tous les efforts ensemble et qu'on joue avec nos qualités, on est capable de faire de grandes choses. On l'a encore montré aujourd'hui, mais il y a encore pas mal d'étapes. Donc on va se reposer, se préparer pour le prochain match qu'on devrait gagner aussi.
8: En attendant, le duo Mbappé-Olysée fait fureur. Le capitaine des Bleus a réussi à New York son troisième doublé. La star porte son total à 18 buts en Coupe du Monde à une unité du record de Lionel Messi. La révélation Michael Olysée n'en finit plus de nous émerveiller. 5 passes décisives. Le consultant d'Europe 1, l'ingérence, c'est dithyrambique.
10: C'est impressionnant et vraiment, ils démontrent chaque fois qu'ils sont performants. Ils le font, on dirait, avec facilité. Une équipe nationale qui atteint des sommets dans l'histoire du football et j'espère que c'est pas terminé.
1: Cyril Demery, oui. Les Bleus qui ont peint la Joconde, je m'en remets pas. L'équipe de France qui va affronter le Paraguay en 8e de finale.
8: Cette comparaison est géniale. C'est pour ça que je l'ai choisi.
1: Mais alors, petit à petit, le niveau va s'élever quand même, hein.
8: Voilà. Et ben, il faut espérer qu'ils vont peindre de nouveau la Joconde en 8e de finale. Ça va s'élever parce que le Paraguay, c'est une défense de fer. Et puis ensuite, s'ils se qualifient, il y aura le Maroc en quart de finale. En demi, difficile de vous dire, mais ça pourrait être le Portugal, l'Espagne, le Sénégal ou une autre équipe. Et puis, qui sait, en finale, l'Argentine ou le Brésil. Enfin, on n'y est pas encore. Hein. Il y a du chemin.
1: Il y a du chemin, mais allez, on y croit fort. Merci beaucoup, Cyril Damorinerie.
3: Il est 13h07 sur Europe 1. Vous écoutez le journal de Clélie Mathias et les dates des premiers et second tours de la prochaine élection présidentielle sont connues.
1: Les Français seront donc appelés aux urnes le 18 avril et le 2 mai 2027. Le second tour aura donc lieu le lendemain du 1er mai, marqué par le défilé des syndicats et les forces de gauche. Alexandre Chauveau, un choix critiqué par la droite qui s'inquiète du non-respect de la période de réserve qui précède traditionnellement le jour du vote.
11: Oui, absolument. Pour Bruno Retailleau, ce choix n'est pas neutre car il permet, selon lui, aux forces de gauche et aux syndicats de s'exprimer la veille du second tour et donc potentiellement de peser sur l'issue du scrutin. Le président des Républicains était l'invité ce matin de Laurence Ferrari sur Europe 1.
12: Il y a une grande règle pour les élections, c'est qu'on termine la campagne à minuit le vendredi. Donc évidemment, le 1er mai, ce sera le samedi. Qu'on ne me fasse pas croire que dans les cortèges, dans les prises de position, il n'y aura aucun écho politique. Ça n'est pas normal.
11: Bruno Retailleau accuse le gouvernement d'avoir cédé devant les revendications de la gauche qui, elle, plaidait pour cette option. Un argument que réfute le gouvernement. Deux solutions étaient en fait envisageables selon la Constitution. Mais la première option faisait se télescoper le second tour avec les vacances scolaires. D'où l'appel de l'exécutif à relativiser les conséquences de ce choix. La porte-parole du gouvernement, Maud Bréjon.
13: On aurait pu choisir d'autres dates qu'on nous aurait probablement reprochées au regard du calendrier des vacances scolaires. Donc j'entends que ça ne convienne jamais parfaitement aux uns et aux autres. Là, je crois qu'encore, il faut relativiser. Il va y avoir des mois et des mois de campagne. Les candidats vont pouvoir exposer leur vision, exposer leurs différences et les Français se baseront sur ce choix-là.
11: Et certains conseillers à l'Élysée anticipent au contraire une date qui favoriserait le candidat potentiellement opposé à la gauche au second tour si des affrontements entre manifestants et forces de l'ordre venaient à se produire dans les cortèges du 1er mai.
1: Alexandre Chauveau du service politique d'Europe 1 qui a suivi le compte-rendu du Conseil des ministres.
3: Et la loi sur la fin de vie a passé l'étape de l'Assemblée nationale.
1: Un troisième vote positif pour ce texte qui crée un droit à l'aide à mourir, mais le Sénat devrait le rejeter dans les prochains jours avant une adoption définitive le 15 juillet. Une question demeure. Ce texte survivra-t-il au prochain président de la République, Alexis de la Fontaine ?
14: Eh bien, en croire les principaux candidats, aucun ne souhaite revenir sur ce texte s'il est adopté, même ses farouches opposants. Bruno Retailleau, candidat des Républicains, réclame depuis des mois un référendum sur le sujet. Mais si le texte est définitivement adopté, il n'en sera plus question. Même constat du côté de Marine Le Pen. Quant à Édouard Philippe, favorable à la fin de vie, il ne reviendra pas en arrière, alors même qu'une majorité de ses députés ont voté contre. Comme ce fut le cas avec le mariage pour tous. Après son adoption, la droite abandonna ce combat, un constat qui réjouit le député MoDem, Philippe Vigier.
15: Ces lois sociétales, je mets quiconque au défi de revenir un jour sur ces lois. Personne ne le fera. Je suis sûr de cela.
14: Autrement dit, quel que soit le nom du futur locataire de l'Élysée en 2027, l'euthanasie devrait être maintenue.
1: Alexis de la Fontaine du service politique d'Europe 1.
3: Et le tabac de contrebande est un fléau en France.
1: Un business qui génère des millions d'euros de bénéfices illégaux et qui profite de l'envolée du prix du tabac légal. Ce sont surtout les clandestins afghans qui ont pris la main sur ce trafic de cigarettes. Et c'est une information Europe 1, un tiers des délits commis par les Afghans sont liés au trafic de tabac, William Molinier.
16: Oui, 32% très exactement. Les filières afghanes sont rarement impliquées dans la fabrication des cigarettes contrefaites, mais très présentes dans le transport, la logistique et la distribution des marchandises sur le territoire français. Les migrants afghans sont recrutés par les organisations criminelles pour faire des allers-retours en Belgique. C'est là que des usines clandestines confectionnent le tabac de contrebande. Les Afghans s'occupent ensuite de ramener les cartouches en France dans des fourgons chargés jusqu'à 500 kilos de marchandises. Ils sont rémunérés entre 300 et 500 euros par trajet. Les méthodes sont celles des narcotrafiquants, voitures ouvreuses, go fast et cache discrète à l'intérieur des véhicules, direction Paris, notamment les 10e et 18e arrondissements où l'arrière-base de la communauté afghane a élu domicile en rachetant la plupart des commerces. Plusieurs enquêtes policières ont démontré que ces magasins tenus par la diaspora servaient en réalité à blanchir l'argent issu du tabac de contrebande.
1: William Molinier du service police-justice d'Europe 1.
3: Et cette question à 13h11 sur Europe 1. Utilisez-vous l'intelligence artificielle au quotidien? ChatGPT, Gemini ou Claude?
1: Les jeunes, oui, en tout cas. Les robots conversationnels sont devenus indispensables dans le quotidien de 70% des 18-25 ans. C'est le résultat d'une étude publiée hier par l'agence Haven, spécialisée en intelligence artificielle. En majorité, ils l'utilisent plusieurs fois par jour. Et ils sont même de plus en plus nombreux à opter pour un abonnement payant, Aurélien Fleurot.
17: L'adoption est spectaculaire, de 42 à 70% en un an. Les 18-25 ans ne peuvent plus se passer de l'IA générative. Selon l'étude BornAI, c'est ChatGPT d'OpenAI qui reste le choix numéro 1. Mais Claude d'Anthropic et surtout Gemini de Google progressent rapidement. C'est par exemple ce qu'utilise Gloria, étudiante en ingénierie.
18: Moi, je l'utilise tous les jours. Ça m'aide énormément. Après, souvent, c'est pour structurer mon propos. Mais en fait, je repense à ma première année d'études où on n'avait pas ça. Et vraiment, aujourd'hui, je sais plus rien faire sans, c'est impressionnant.
17: Et c'est en tout cas un réflexe qui comporte des risques, rappelle Martin Pavanello, président de Mister IA.
19: Chez les jeunes, on a une addiction parfois à la paresse de la réflexion, c'est de se dire en fait, j'utilise tellement dès que j'ai un problème, dès que je veux rechercher quelque chose, que je me pose plus du tout de questions seul. Et on n'a pas encore le recul nécessaire, on n'a pas encore eu des générations qui pendant 10 ans ont posé toutes leurs questions à l'IA, ont fait tout leur raisonnement avec l'IA, donc on a encore un peu de mal à voir ce qui va se passer.
17: Enfin, preuve que l'usage est intensif pour certains, 23% des 18-25 ans possèdent un abonnement payant.
1: Aurélien Fleurot du service économie d'Europe 1. La bourse tout de suite.
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1: Bonjour Claire Lemaitre.
20: Bonjour Clélie.
1: Et le marché parisien marque une pause aujourd'hui.
20: Oui, de petites prises de bénéfices. Le CAC 40 perd 0,6% après avoir bouclé un très bon deuxième trimestre. Il a gagné 7,5% entre début avril et fin juin. Alors on a quand même de belles performances pour le secteur automobile. Renault reprend 3% après avoir enchaîné 7 séances dans le rouge. Le constructeur qui rassure les analystes financiers, il confirme des prévisions annuelles meilleures que prévues. Son concurrent Stellantis est en hausse de 1,9%. Et puis ça monte pour le secteur de la défense. Safran gagne 1%, plus 2,4% pour Thales. Le Royaume-Uni a annoncé hier un vaste plan de dépenses militaires et ça soutient toutes les valeurs en Europe. Sur les autres marchés, justement, Francfort gagne 0,2, mais Londres 7,04. Moins 0,6 à Paris pour le CAC 40, 8352 points.
1: Merci Claire, la bourse sur Europe. 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

0: 15h17, bon retour avec nous. Le trafic débute dès maintenant. Laurine qui vous accompagne jusqu'à 18h. N'oubliez pas vos rendez-vous aujourd'hui. 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Ça se passe donc dans Trafic cet après-midi. Et puis, on continue le tirage. Dernier jour, si vous souhaitez envoyer vos photos pour gagner vos places, votre place pour le concert des 45 ans de Freedom. J'aurai l'occasion de revenir plus en détail sur cette soirée. Mais si vous ne connaissez pas, mais vous êtes caché dans le trou là. 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Donc, il a encore ce bon petit papier là côté moi. Donc, restez à l'écoute. Ce sera peut-être votre nom qui sera tiré au sort tout à l'heure. La libre antenne continue. Si vous êtes du côté de Saint-André, c'était le coup de gueule qui était en train de pousser un auditeur un peu plus tôt. Est-ce que tout problème il tombe dans la ville Saint-André? Est-ce que vous vous reconnaissez? Est-ce que votre quartier se dit non, on a pire chez moi? Eh ben appelez-nous 99 12 00. Si quoi que ce soit se passe sur les routes, je rappelle justement le numéro, c'est le 02 62 41 51 51 pour toute information radio guidage. Sans plus tarder, 99 12 00, on débute tout de suite avec vous. Freedom, bonjour. Allô? Allô, bonjour. Radio Freedom, bonjour, on se voit passer. Oui.
1: Bonjour, notre chère Laurine, la belle animatrice, qui est déjà de retour, qui est toujours dynamique.
0: Ben merci, madame.
1: Moi, est-ce que tu me reconnais?
0: Alors.
1: Aliette.
0: Oui, Aliette. Alors, comment ça va?
1: Eh ben, ça va bien, ça va bien. Toujours en forme. Elle a eu 74 ans en avril.
0: Ah, bon alors. Bon anniversaire en retard.
1: Toujours en train de danser, mon Dieu.
0: Oh, genouille, c'est pas mal, donc.
1: Mais dans ma chère Bonne Seigneur.
0: Ah, elle est équipée toute ça avec Bonne Seigneur.
1: Avec Bonne Fabrice Tendraille, déjà, me donne bonjour, Sylvie, écoute, amen. Bonjour à tous les seigneurs de la troisième et deuxième jeunesse aussi. Et puis moi, j'ai lu la première dauphine de la Réunion, des seigneurs.
0: Oui, mais rappelle ça.
1: Voilà.
0: Ils vont mettre le titre en jeu cette année, non?
1: Eh ben, là, m'a pas présente, hein. Moi, là. Par contre, dimanche, ma troupe Prisca, là-bas, Prisca, si elle y voit, moi, là, bien voir, moi, bien m'aller voir, elle.
0: Prisca, attendu! Mais c'est Prisca, elle a entendu!
1: Parce que, là, la maladie à photo dernièrement avec Max, la basse moulette en gros.
0: Oui.
1: Alors, ma fille à photo Julie, la belle Julie.
0: Oui.
1: Et là, c'est
0: Eh ben, le message est passé, Aliette.
1: M'allez, Véa. Véa, elle, si elle y voit pas, moi, parce que je fais Julie, là. À moi, pas si bien, elle. Ben, pour notre chère photo avec un lien podium, parce que moi, toujours lien podium, hein. À moi, toujours lien podium. Ah oui.
0: Oui, mais on entend.
1: Alors, là, c'est les vacances. Déjà, je suis en vacances. Enfin, ils donnent vacances vendredi, mais disons, la plupart, ils sont déjà en vacances. Une petite chanson du moment pour ma
0: maman. Ah, très, très rapidement, alors, comme ça, nous laisse un peu la place aux auditeurs.
1: Oui. Vive les vacances, là-bas, la pénitence, le repos, quoi, les maîtresses. Damnation pour les parents, adieu les artistes, les règles et les dictées, tout ça sont des bêtises. Gay, les colliers, nous sommes de vacances.
0: Merci beaucoup, Aliette.
1: Les vacances.
0: Profitez bien, les épreuves, c'est fini, bonnes vacances.
1: Vive Radio Freedom.
0: À bientôt, Aliette, au revoir.
1: Radio Freedom, prêt à sa même notre radio.
0: Merci. Bye. Au revoir. Freedom, avant de continuer avec vos appels, on a Tania qui est de retour avec nous. Souvenez-vous, elle nous a appelé il y a même pas une petite demi-heure avec Julie et pour chercher son ami Benjamin. Tania, alors.
2: Eh ben, écoutez, c'est un truc de dingue. Je veux juste vous remercier. J'ai encore les frissons. Merci beaucoup. Voilà. Donc, merci pour tout. J'ai son nom de famille, donc je vais pouvoir le retrouver, je vais pouvoir le contacter. Donc, merci.
0: Comment s'est passé? On vous sent tout ému, mais il vous a entendu? Qu'est-ce qui s'est passé?
2: Eh bien, en fait, ce qui s'est passé, c'est qu'il y a une dame qui m'a appelé, mais pile poil après avoir accroché avec vous, et qui m'a dit qu'elle savait où était Benjamin, où elle m'a donné son de famille, elle m'a dit qu'elle allait contacter sa maman, voilà. Donc, je suis juste super contente, parce que je vais pouvoir le contacter. Je suis trop, trop contente, et je voulais vraiment vous dire merci pour tout.
0: Mais là, vous avez déjà appelé Benjamin ou vous allez le faire dans un instant
2: pas
0: là
2: encore, pas encore. Pas
0: oh
2: encore,
0: là là, l'émotion. Ça va faire tout drôle. Mais vous voyez l'efficacité quand même de la radio, c'est fou. En même pas une demi-heure, ça a été réglé alors que ça fait 15 ans que vous le cherchez, quoi.
2: Mais c'est ça, c'est un truc de dingue, en fait. J'aurais dû commencer par vous depuis le début, en fait.
0: Ben oui. Ben Tania, il mange piment, mais faut pas oublier Freedom.
2: Ben, c'est ça, apparemment, elle a oublié la réunion.
0: Ah. Bon, en tout cas, ben, vous nous tiendrez au courant quand vous aurez des nouvelles de Benjamin, si vous êtes revus. Déjà, ben, enfin les retrouvailles.
2: Ah, c'est ça. Merci en tous les cas. Ils habitent à Lyon. J'habite pas très loin de Lyon. Ça.
0: Ah, il est en métropole aussi?
2: Oui.
0: Mais la coïncidence, c'est pas possible.
2: Mais c'est ça, c'est un truc de dingue. Il habite à Lyon. Je suis pas très loin de Lyon, donc c'est un... voilà, je...
0: C'est la destinée à ce stade-là.
2: C'est ça, on devait se retrouver. En tous les cas, merci pour tout.
0: Merci, de rien.
2: Merci à toutes les personnes qui m'ont appelé. Merci pour votre soutien. Et je vous souhaite une très belle journée encore. Et voilà, plein de gros bisous.
0: Bah, à très bientôt. Bonne retrouvaille.
2: Merci, au revoir.
0: Au revoir. Freedom, en tout cas, on peut dire que heureusement Freedom l'est là. Merci à vous, surtout les auditeurs. Vous êtes réactifs à l'écoute et ça fait toujours plaisir d'entendre vos retours. Donc n'hésitez pas, si vous aussi, vous n'avez pas envie d'attendre 15 ans comme Tania, faites la première étape, appelez Freedom et peut-être que vous retrouverez un camarade, une personne perdue de vue, un ancien collègue. Vous nous appelez 41 51 51 pour rechercher justement vos camarades, quoi. On marque une courte pause.
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0: Et bien sûr, le Frido Caddy, ça se passe donc dans votre émission. Restez à l'affût, vous avez sans doute déposé un bulletin dans la semaine, et bien vous serez sans doute tiré au sort. Donc là on a la petite urne à côté de moi, tous les papiers sont là, ça peut se passer à n'importe quand, il suffit juste de garder votre téléphone portable pas trop loin. Normalement là de moun la case parce que l'école l'a fini, il me semble, encore de moun à l'école là. Dites-nous un petit peu comment ça se passe, est-ce que les épreuves sont bien passées? 99 12 00, racontez-nous, l'antenne est à vous. On continue avec vos appels de ce côté-ci. Freedom, bonjour.
4: Oui, bonjour.
0: Oui, madame.
4: En fait, voilà, j'appelle parce que entre une heure moins un quart, là, je sors dehors parce que je suis dans un thé dansant. Voilà, j'ai entendu une dame qui disait Wendy, je sais pas qui Wendy, c'est voilà, putain. Mais après, si c'est des femmes qui ne veulent pas écouter la radio, madame, j'ai peine à la radio et c'est assez bonne vieille femme depuis longtemps. Ça y aime pas, il parle le pipe et tout ça, ça.
0: Voilà, ah, vous réagissez sur tout à l'heure, chaleur tropicale et tout ça, là, madame.
4: Oui, je peux appeler sur chaleur tropicale.
0: Mais vous êtes en direct, là, on vous écoute, hein.
4: Oui, non, mais ben, je reviens vers la dame parce que j'ai pas entendu la façon qu'elle parlait. Mais après, moi aussi, je suis bien mariée. Mm-hmm. Et nous, on écoutera chaleur tropicale, des fois ça fait rire. Et après, quand, si on aime pas, on éteint, c'est tout. Mais on critique pas un tel. C'est moi le jour que quand traite de ma fille de pute, ben, sa gueule m'y casse.
0: Ah oui, ça, c'est vrai que les gens ont tendance à oublier que c'est quand même des humains qui causent exode tous les soirs, tous les jours sur la radio.
4: Ben, dans une soirée, moi, je parle, nous, en soirée, devant mes enfants, nous, on parle pas vulgairement, mais on parle de sexe. De toute façon, c'est comme là pour la semaine de Saint. Mon fils, il mange pas la viande. Je lui demande, tu manges pas la viande là, mais la viande fraîche que tu manges. Ben, c'est pas vulgaire. Ben oui, madame, il a compris, c'est le sexe.
0: Oui, oui.
4: Il m'a dit, viande fraîche non plus, il mange pas. Ben, c'est pas vulgaire, hein.
0: Ouais, voilà, oui, moi, oui.
4: C'est juste pour la dame qu'elle a dit ça. Passe sa langue 7 fois dans son derrière.
0: Et bien, le message passé, madame. Bonne journée à vous.
4: Bonne après-midi.
0: Merci beaucoup. Au revoir. Vous pouvez continuer à réagir 99 12 00. Madame dit, on a le droit de ne pas être d'accord, mais t'as d'autres points, ça insulte pas de monde comme ça. Vous pouvez réagir, continuer à donner vos avis au 99 12 00, que ce soit sur chaleur tropicale ou sur la radio, tout simplement. Des choses à changer selon vous. Ou peut-être que vous avez des souvenirs, des faits marquants. Les sujets sont libres cet après-midi, 15h26. Appelez-nous, on a encore 4 minutes avant de marquer la pause. La pause publicitaire, si tu connais, il faut bien l'argent, il rentre. Allez, 99 12 00, Freedom, bonjour. Allô, bonjour, c'est à vous, sinon on va passer à côté. Allô, allô, allô.
5: Oui.
0: Bon, ben, ah, bonjour monsieur.
5: Bonjour madame, ça va bien?
0: Très bien, vous-même.
5: Vous connaissez qui?
0: Jean Duport.
5: Ah bon, vous connaissez bien Jean Duport.
0: Mais voilà, fin d'appel à moi, faute, voilà, fin de renier dans mes oreilles.
5: Ah bon?
0: Ben
5: alors, tu peux parler un petit peu de foot là?
0: Bien sûr, la France a gagné hier alors.
5: Ah ben oui, mais monsieur, la France, même les Français, la seconde. Dis Marc, goûte tonton, Marc.
0: Ce matin, on pas gagné le temps causé sur Foot Friction.
5: Ma pas gagné la ligne. Mais là, j'ai dit, quand m'a dit goûte tonton.
0: Goûte tonton alors?
5: Ben, j'aime pas la France, mais la France, elle me serait finale.
0: Au-delà de pas aimer la France, il était pour dire que j'aime surtout pas le football. C'était toi, tout ça.
5: Oui, non, mais tiens, pas m'aider, hein, un petit peu.
0: Mm-mm.
5: Ben oui, chacun a son opinion, hein.
0: Ben oui.
5: Chacun a son équipe, hein.
0: Mais là, il faut y aller, par contre, s'il continue à supporter de bonnes équipes adverses, là, ben, la France, comme ça, finit par gagner, parce qu'on dirait pas de chance.
5: Ben oui, bien sûr, là, la France, ça gagne même, là.
0: On voit déjà la France championne une nouvelle fois, là?
5: Ben bien sûr, là, on a Ivan de la France a gagné, là, M. Caro, écoutez-moi, dit bonjour. Et la France a gagné, là, M. Cléry, un camarade, dit bonjour.
0: Il vient me passer exactement bonjour aussi.
5: Alors, dit bonjour aussi, hein. M. Caron, dit bonjour, Prudhomme, dit bonjour, Evan, dit bonjour, hein.
0: Mais là, quelle équipe serait un petit peu à craindre, selon vous, Jean Duport?
5: Ben, si nous arrive qu'il passe la semaine prochaine, là, hein,
0: l'imbattable,
5: la France est imbattable.
0: Il y a des gens qui disent que, enfin j'ai même entendu hier qui disait que là on a une équipe en or, ça fait longtemps qu'on n'avait pas vu un tel jeu. Et il y a même des gens qui disent que, par exemple, Olysée, on voit déjà un nouveau Zidane. Est-ce que vous voulez de cet avis-là ou vous voulez aussi...
5: Ah oui, à mon avis, oui. Cet avis-là, c'est une bonne équipe. L'entraîneur est une bonne équipe. Hein. S'il continue comme ça, on va gagner. On va gagner le final.
0: Eh bien, nous souhaite, hein. Comme ça, on va sortir, on va crier dans le chemin.
5: Oui. là, toute l'équipe de soccer, l'équipe Freedom, j'en dis pas, on sur mon Dieu, toujours.
0: Oui.
5: D'habitude, c'est l'équipe, c'est une cible, non, on a trop.
0: Tout le monde.
5: D'habitude, ou même l'équipe Freedom, l'équipe de soccer.
0: Merci beaucoup, Jean, très bonne soirée à vous.
5: Madame Thibault, mais ça, disons, un petit peu personnel. Madame, tu veux appeler à moi, il n'y a pas appel à moi.
0: Madame, tu dois. Ah, Poutizane!
5: Oui, mais ça même m'a fiché. N'était pas conduit, mon pied fait mal, je fais son
0: premier. Oui, ben nous va regarder ça, Jean.
5: Ben, dis, je vais te rappeler parce qu'il pour lui-même, moi, son gars, donc on va la tout. Ma fille peut varier. Il est plus trappé. Son gars, il était bien amené, ouais, mais c'est moi, mon épreuve des jambes.
0: Oui. N'était pas conduit. Mais on va vérifier si le numéro a bien été transmis et après, voilà.
5: Mon numéro, il y a plus ça.
0: Oui.
5: Ben, mon numéro, bien, enfin, à moi,
0: Oui.
5: Ben, par exemple, dire que tu veux dire aux citoyens ou pas, mais arrive là, ben, tu veux dire que la moitié est là, mais t'as l'autre qui est là.
0: Très bien, Jean, merci beaucoup.
5: Ben, déjà.
0: Allez.
5: Bon après-midi.
0: À vous aussi.
5: Allez, au revoir.
0: À bientôt, Jean Duport. Freedom à 15h30, on continue avec vos appels avant de marquer la pause. On a trouvé de ce côté-ci, Freedom, bonjour.
6: Oui, bonjour.
0: Oui, je vous écoute.
6: C'est pour un trouvé.
0: Bien sûr, vous avez trouvé quoi?
6: J'ai trouvé une carte vitale.
0: Carte vitale, ouh là là, grand besoin ça en plus. Ça. Carte vitale. De quel côté de l'île vous avez trouvé ça?
6: Saint-Pierre.
0: À Saint-Pierre, c'était proche d'une pharmacie ou pas du tout?
6: Non, pas du tout, à côté de la SPA.
0: À côté de la SPA. C'est à quel nom la carte vitale?
6: Alors, si je prononce bien, c'est Imran, I-M-R-A-N.
0: I-M-R-A-N comme Nathalie?
6: Oui.
0: D'accord. Imran, oui?
6: Mahamoudou.
0: Vous avez gardé la carte vitale avec vous ou vous avez déposé quelque part?
6: Non, je l'ai toujours avec moi, mais je peux pas, la pharmacie est trop loin de chez moi. Pharmacie peut-être, non, je peux pas, et je souhaiterais pas laisser mon numéro non plus, s'il vous plaît.
0: Est-ce qu'on peut au moins poster l'annonce avec votre contact sur le site de la radio, éventuellement?
6: Oui.
0: Oui bon. Ben, on va inviter à aller regarder.
6: Quand vous dites contact, c'est mon numéro de téléphone.
0: C'est ça, est-ce qu'on peut le mettre sur le site de la radio ou ça non plus?
6: Ben, je sais. Je suis un peu embêté là.
0: Mais sinon, vous savez quoi, si vous avez possibilité, laissez au prix d'une pharmacie ou bien peut-être d'une caisse, quelque chose comme ça, ils vont vous retrouver la personne.
6: Voilà, pharmacie, ça serait possible, mais pas aujourd'hui. Ni demain.
0: Ce serait quelle pharmacie là que vous comptez déposer là, comme ça on passe l'annonce.
6: La pharmacie la plus près serait la pharmacie des Casernes, mais ce serait pas avant demain ou après-demain. Hein.
0: D'accord, parce pharmacie que, des Casernes, voilà. On va dire, disons lundi, il pourra aller chercher, comme ça on a un peu le temps.
6: Voilà. D'accord. Voilà, oui, là, voilà, d'accord. Parfait. Oui.
0: Donc si jamais on n'a point de nouvelles, restez le coup de la radio le soir quand même, si Monsieur Imran y entend à nous. Ali va laisser son numéro. Et si jamais.
6: Par contre, voilà, si lui passe l'annonce. Ben, si c'est vraiment lui, ben là, vous pouvez transmettre mon numéro. Mais là, à l'antenne comme ça, je ne souhaiterais pas.
0: C'est bon pour nous, madame. En tout cas, on sait que lundi, il pourra récupérer la pharmacie des Casernes s'il n'y a pas de nouvelles. Ben, vous nous tenez au courant quand même quand vous avez déposé. D'accord?
6: D'accord.
0: Très bien.
6: Je vous remercie.
0: Allez, bon après-midi à vous.
6: Merci,
0: au revoir.
6: Au revoir.
0: Freedom, donc on a retrouvé la carte vitale de monsieur Imran Mahamoudou. Ça a été retrouvé près de l'AFPAR de Saint-Pierre. C'est une carte vitale, je le rappelle. Si vous pouvez nous contacter tout de suite au 41 51 51 pour prendre contact avec cette personne. Sinon, ce sera récupéré lundi. On marque la pause. Bon après-midi à tous. À dans quelques instants dans Trafic.
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Alors pour les fans de reggae, donc vous venez de reconnaître Zion juste après le programme sur Freedom 2. Il y aura Culture, vous aurez Kinsley aussi, ou bien encore Natty Bread avec nous de Zarboutan. Parce que reggae, c'est pas y a que reggae international, c'est reggae pays aussi. Eh ben oui, la Réunion, ils donnent paquet. Si vous souhaitez écouter Freedom 2, branchez-vous avec une autre station. N'oubliez pas nous sur le 1 non plus. Mais Freedom 2 pour cette journée mondiale du reggae. Si vous êtes du côté de Saint-Denis 94.5, vous habitez la Saline 102.4. Et si vous êtes du côté de Saint-Joseph, 106.6. Très bon après-midi à notre écoute.

0: retour donc 15h37, vos appels au 02 62 99 12 00. La libre antenne, les sujets sont libres. Freedom, bonjour.
1: Allô, bonjour.
0: Oui, madame, je vous écoute.
1: Oui, excusez-moi, j'appelle au hasard, au cas où, parce que je ne retrouve pas ma carte d'identité.
0: Ah.
1: Au cas où on vous a rapporté une carte d'identité, au cas où vous vous êtes appelé, je vous donne mon nom.
0: Alors, normalement, c'est pas l'heure des pertes, mais vous pouvez toujours me donner votre nom si vous êtes déjà là, madame, je vous écoute.
1: Oui, c'est Castel Amina.
0: Castel Amina.
1: Castel, C-A-S-T-E-L, oui. Amina,
0: C-A-S-T-E-L.
1: Une carte d'identité, oui.
0: Donc, vous avez perdu ça quand et où?
1: Je sais même pas, c'est quand j'ai besoin, j'ai cherché partout, je trouve
0: aïe,
1: pas.
0: Aïe, aïe, aïe.
1: J'ai dit, mais je l'ai peut-être oublié, ou je l'ai fait tomber de mon sac, ou j'ai, je ne sais pas. Au cas où on vous a appelé déjà, je vous donne mon numéro de téléphone.
0: Mais là, je vous invite à nous rappeler ce soir au même numéro à 19h. Là, vous pourrez laisser votre contact. Par contre, si la personne qui a retrouvé nous entend, qu'elle nous appelle, et restez à l'écoute de la radio, madame.
1: Et là, il y a quelqu'un qui écoute, là?
0: Eh ben, les auditeurs. En tout cas, on espère quelqu'un, vous étiez en direct, hein.
1: Oh mon dieu.
0: C'est ça.
1: Ok, bonjour tout le monde, alors.
0: Voilà. Donc, si jamais quelqu'un nous entend là tout de suite, ben, qu'on nous appelle, parce que les trouver, c'est toute la journée sur l'antenne. Mais les pertes, c'est que ce soir, 19h, au même numéro.
1: Je rappelle tout à l'heure, alors.
0: C'est ça, madame. N'hésitez pas à regarder le site de la radio aussi, toujours. Freedom.fr.
1: Et bon.
0: Voilà.
1: Merci.
0: Allez. Bonne soirée, au revoir. Bonne journée. Freedom, donc si vous avez retrouvé une carte d'identité au nom de Castel Amina, si vous nous entendez, vous l'avez peut-être déposée quelque part, donc n'hésitez pas, 02 62 41 51 51 pour les trouver. Avant de continuer avec vos appels, 99 12 00, on va faire le Frido Cathy. Bah oui, qui sait attendre son chèque là?

0: Et oui, c'est, faut bien arrêter d'échec aussi. C'est un bon d'achat. Bon d'achat de 100 euros, mais avant ça, priorité à la formation, on part du côté des routes tout de suite. Et c'est Fred qui nous rejoint. On parle d'un accident du côté de la 4 voies de Sainte-Suzanne. Fred, bonjour. Fred, allô, c'est à vous? Oui, bonjour.
1: Allô?
0: Oui, Fred?
1: Allô?
0: Fred, vous nous entendez? Enfin, la communication est mauvaise, mais on parle d'un carambolage. Fred, vous êtes là?
1: Non, voilà, mais c'est Fred, hein. Je suis signaler que c'est un carambolage. C'est la 4 voies de Sainte-Suzanne.
0: Combien de véhicules impliqués, Fred?
1: On a ralenti devant. Apparemment, c'était bien derrière, pas plus freiné, donc ça faisait en haut. Ah oui, donc, je ne sais pas comment dire exactement, mais donc, je ne sais pas, peut-être 3-4 tours. Hein.
0: Mais vous avez vu l'accident en direct, Fred?
1: Madame, on va prendre un temps. Mettez bien, on va prendre un temps, bien entendu, et puis, paf, paf, derrière. Parce que je mets tout dans la ville, ça. Et mon arrière est facile, moi.
0: Et notez à quelle hauteur, à peu près, sur la 4 voies Sainte-Suzanne, là?
1: Comment?
0: Notez quelle hauteur, à peu près?
1: À côté de la pente vélée, là. On confie la station pour aller, voilà, pour aller bien se rendre, là.
0: Oui?
1: On prend la 4 voies, là, dans la descente, on monte, là, mais pas à côté, là.
0: Donc, côté la sortie Tibaza, on veut dire?
1: Comment?
0: Côté la sortie Tibaza, on veut dire?
1: Ah, non.
0: Avant la pente vélée?
1: Ah, ouais, non, attends, non, pas avant. Plus devant.
0: Plus devant, direction Saint-Benoît?
1: Oui, on fait Saint-Benoît.
0: D'accord, mais monsieur, il a du mal à comprendre. Donc, n'est plus devant la pente Bélé avant arrive la station, alors, c'est ça?
1: Exactement, voilà.
0: Ok, les bons, miwa. Ben, nous va appeler la vigilance. Donc, là, les véhicules étaient, ou la chape, les mailles, juste de gré. Et mais on va prévenir la direction régionale des routes, parce que là, on parle de peut-être 4 véhicules impliqués. En tout cas. En tout cas, on va essayer d'avoir des précisions auprès des automobilistes aussi. Comment, Fred?
1: Oui.
0: C'est quoi, on l'a dit? Ah, mais bah, vu comment on l'a dit, moi, là, ça passe très vite. En tout cas, on espère que les automobilistes sont prudents dans le secteur. Oui. Mais merci beaucoup, Fred. Mais souhaite une bonne route et j'espère que ça va aller, pas trop choqué. Non, mais nous n'entendons plus Fred, mais en tout cas l'information est passée. Fred, merci à vous, on va vous laisser, mais auditeurs, auditrices, donc levez le pied, 4 voies Sainte-Suzanne, on le rappelle, direction Saint-Benoît, on parle plusieurs véhicules impliqués apparemment dans un carambolage. Nous sommes donc en bas de la pente Bel Air, juste avant d'arriver aux stations hein, de proche de la 4 voies de Saint-André. Freedom, toute précision, 41-51-51.
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Et auditeurs de Freedom 2, je vous rappelle cette information. On nous signale à l'instant un carambolage qui se serait produit sur la 4 voies de Sainte-Suzanne. Nous sommes dans le sens Saint-Denis, direction Saint-Benoît, juste après la pente Bel Air.

0: 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Donc je vais piocher maintenant votre nom. Ouh là là, faut pas y chavir. On va appeler sur le numéro de téléphone que vous avez laissé dessus, en espérant que vous n'allez pas oublier ça de la jouer. C'est des trois fois, il arrive et c'est Freedom, ça ou pas? Alors, oula, il y en a tellement de papiers qu'ils volent. Donc, on en prend un. On va chez Sarina, il me semble. En tout cas, on va chez la famille Folio. On va composer votre numéro, Sarina. Alors, 06 92 et la suite. Hop. Hop. Et alors, je suis pas sûr si c'est... Je pense que c'est un 5. En tout cas, on espère que c'est le bon numéro. J'ai un petit doute si c'est un 5 ou bien un 9 un peu mal formé. Hein. Donc on va vérifier ça avec la personne au bout du fil si elle décroche. On rappelle donc qu'une fois décroché, il faudra donc deviner le montant d'un article. Si vous l'avez, vous avez votre catalogue, c'est facile, c'est gagné tout de suite. S'il n'y a pas le catalogue, ben il faudra deviner. Ah, allô, bonjour.
1: Oui.
0: Oui, est-ce que c'est bien Sarina?
1: Pardon?
0: Est-ce que c'est Sarina? C'est Radio Freedom. Je vous appelle parce que vous avez potentiellement joué au jeu Bureau Réunion.
1: Non, c'est pas moi.
0: C'est pas vous, excusez-moi de vous déranger. Alors bonne journée, au revoir.
1: Bon, au revoir.
0: Donc on va essayer avec un 9 alors. Ou est-ce que je change de bulletin? Laetitia, on fait quoi? On change de bulletin ou j'essaie avec le 9 pour le numéro? Alors Laetitia est occupée. Bon ben, je suis pas sûr en fait hein, du numéro écrit. Et j'aurais besoin d'un petit coup de main là, s'il vous plaît. Si quelqu'un m'entend dans le studio, qu'est-ce que je fais? Est-ce que j'essaye encore? Je change de bulletin? Laetitia? Je change de bulletin. Bah allez, on change de bulletin. Bah désolé, il faudra faire attention à comment vous écrivez vos chiffres. Parce que moi, je suis pas sûr de ce qui est là. Donc écoutez, ce sera peut-être la chance pour quelqu'un d'autre. On pioche un nouveau papier. Celle-là, mes impressions, elle est bien éclairée. En tout cas, Nirina, on a une jolie écriture. Et on va essayer de ce côté-ci. Alors, Nirina, famille Boyer, on arrive chez vous. Et ce sera peut-être pour vous, prépare toujours votre catalogue. Si vous êtes là en train d'écouter la radio maintenant, ce serait dommage de passer à côté si on vous appelle. Alors, 06 93 cette fois-ci, et c'est parti. Alors, voilà, on est attend que ça sonne. On aimerait bien vous faire gagner tout ça, là. Il faut que je décroche, je les suis à deux autres, on l'a bien noté.
2: Allô,
0: allô, bonjour. Est-ce qu'on est bien chez Nirina?
2: Oui, c'est ça.
0: Oui, alors, c'est Radio Freedom. Je vous appelle parce que vous avez laissé un bulletin chez Bureau Réunion.
2: Oui.
0: Oui, c'est pour le tirage au sort. Donc, est-ce que vous avez votre catalogue bureau? C'est pour gagner le bon d'achat de 100 €. Allô?
2: Non, je ne l'ai pas.
0: Pas du tout. Est-ce que vous voulez quand même essayer de deviner? Parce qu'il faudra en fait deviner le prix d'un article. Et si vous devinez, le bon d'achat est à vous. On est bien chez la famille Boyer?
2: Oui, c'est ça.
0: C'est ça. Nirina, vous êtes majeure?
2: Oui, majeure.
0: Oui, très bien. J'ai votre bulletin sous les yeux, votre numéro, on a tiré au sort. Là, c'est à vous, c'est pas une arnaque. Dans tous les cas, je vais pas vous demander d'informations, juste deviner un article.
3: Tu me dis qu'il passe ta mère parce que c'est moi qui paye, en fait, c'est peut-être majeure, mais t'as pas de ressources.
0: Ah, oui, bonjour madame.
3: Oui, bonjour.
0: Je vous ai entendu.
3: Je viens vouloir l'appeler, mais voilà, la cotisation, c'est moi qui la paye. Hein, donc.
0: Madame, c'est Radio Freedom. En fait, Nirina a participé au jeu Bureau Réunion. Vous êtes du côté de chemin Fursi, c'est ça?
3: Oui, c'est ça.
0: C'est ce qui était. Là, il faut jouer au jeu. Là, vous avez été tiré au sort. Et après, il faudra deviner le prix d'un article. Je vais vous juste demander un article, deviner le prix. Et si vous gagnez, le bon d'achat, c'est pour vous. Il faudra récupérer au bureau directement.
3: D'accord.
0: C'est ça. Donc, est-ce que vous souhaitez jouer? Cela, vous avez été tiré au sort. Du coup, est-ce que vous souhaitez quand même participer? Parce que je sens que vous dérange un petit peu.
3: Non, je pensais que c'était la brette qui j'ai cherché à placer.
0: Non, pas du tout. Pas du tout. Mais vous vous souvenez avoir joué quand même, madame. Hein, on est d'accord.
3: Oui, tout à fait.
0: Très bien. Nirina m'avait dit qu'il n'y avait pas de catalogue. Donc, on va deviner au petit bonheur la chance. Je vais vous donner une fourchette. Il faudra me donner le prix de l'article que je vais vous dire.
3: D'accord.
0: Pour ça, vous avez 15 secondes. Hein. Je vous donne d'abord l'article. Alors, je voudrais savoir le prix de la pochette de 5 bâtons de colle Écolution de la marque Bic. C'est compris entre 1 et 2,10 €. Je lance le chrono.
3: J'ai combien de temps?
0: 15 secondes.

0: On dit tout de suite, allez-y, allez-y.
1: Alors, écoutez, je sais pas moi, 2 euros.
0: Moins.
1: 1,50 euros.
0: Plus.
1: 1,89 euros.
0: Plus. Combien vous avez dit?
1: 1,99 euros.
0: 1,99 euros? Oui. Eh ben c'est parfait, madame, bravo!
1: J'ai gagné quoi?
0: Bah, le... madame!
2: Vous avez gagné!
0: Madame Boyer, vous savez que là, le jeu Bureau Réunion, c'était un bon d'achat de 100 euros que vous pourrez utiliser pour les effets scolaires et aussi oui. pour l'informatique à bureau.
1: D'accord.
0: Donc là, vous venez de gagner à l'instant.
1: Et comment ça se passe pour récupérer le bon?
0: Eh ben, c'est très simple. À partir de mardi, vous allez vous rendre directement chez le magasin bureau dans lequel vous avez participé. C'était où ça pour vous?
1: À Saint-Pierre.
0: À Saint-Pierre, ben vous vous rendez à Saint-Pierre. Et voilà les poètes de l'équipe qui vous félicitent.
1: Radio Freedom.
0: C'est ça?
1: Ah oui, génial.
0: C'est Radio Freedom, oui, tout à fait, hein, tout à fait, madame. Je vous voulais que je vous remets le jingle de bravo, vous avez gagné?
1: Non, c'est bon.
0: Très bien. Mais là, on transmettra les informations, mesdames. Comment?
1: Bureau Vallée Saint-Pierre.
0: Non, bureau Réunion. Hein.
1: Bureau Réunion.
0: C'est ça, tout à fait.
1: Beaucoup plus sympa que Bureau Vallée d'ailleurs.
0: Ah oui, beaucoup plus sympa. Ah, madame, ils vont être contents d'entendre ça en tout cas.
1: Merci beaucoup.
0: Bah, de rien, très bonne soirée à vous.
1: À vous aussi, au revoir.
0: Au revoir. Donc toutes nos félicitations à la famille Boyer, donc du côté de Saint-Pierre, qui repart avec ce bon de 100 euros pour justement votre Frido Caddy. Justement, une minute vite fait-le, parce qu'on en a de la paperasse à faire, et il plaisante pas que ça. Quand elle a gagné, il faut faire attention, parce qu'après tout le monde dit aïe aïe aïe aïe aïe aïe. Bon, en tout cas, félicitations encore. Il y aura encore un autre tirage plus tard dans votre émission Trafic, donc restez à l'affût, votre téléphone portable, si Naïmouni dérange les autres, ce sera moins. Les 99 12 00, mais quand il dérange, vous 100 euros, moi tous les jours, midi appel à moi. Freedom, bonjour. Allô?
3: Allô?
0: Oui, bonjour madame.
3: Bonjour Laurine, comment vas-tu?
0: Mais ça fait aller, vous?
3: Oui, ça va très bien. Eh ben ma collègue, elle m'avait bien dit que tu étais là.
0: Oui, m'a revenu lundi pour les vacances.
3: Maria, elle, ben comme elle est en retraite, elle m'a dit, ben. Tu sais, Laurine, elle est de retour. Mais c'est un beau. Et comme cet après-midi, je ne travaille pas.
0: Mais là, où t'es pour dire, moi, là, arrive en sauvage.
3: Oh, un beau. Et pour toi, là, ça va pour deux mois, ma fille.
0: Ah, ben, pas pour deux mois. Pas pour deux mois, mais ça
3: là,
0: va pour...
3: plus que deux mois, voilà.
0: Voilà.
3: Mais là, moi, en gros, ça va, non?
0: Si. Là, on appelle ça le remplacement vacances.
3: Ah, d'accord. Et quand viendront passer un peu le matin, les anniversaires?
0: La semaine prochaine. Je suis là le week-end.
3: Ah, ben, elle est super. Comme ça, Julie va reprendre une affaire, elle, un petit peu.
0: Reposer un petit coup.
3: Ah, oui, j'aime bien, moi, les gens que. Voilà, pas plus que ça.
0: Des gens pas plus que ça? C'est quoi, les gens pas plus que ça?
3: Non, pour moi, pas plus que ça. Je vais pas dire pas plus que ça.
0: Ah, d'accord.
3: Ouais, j'aime bien, mais après, c'est bien, voilà.
0: Oui. Mais en tout cas, voilà. Il fait plaisir, entendre un petit peu. C'est qui, s'il vous plaît?
3: Ah, c'est Médio Saint-Louis.
0: Claudine!
3: Voilà, Laurine.
0: Alors?
3: Bah voilà, il connaît même, ma fille. Yopi, j'ai gagné.
0: Si seulement. Bah, si tout le monde, comme il te devine prénom, t'es gay à faire, bah là, t'es mettre à moi dehors.
3: Ah, là, Isabelle, t'es troublée.
0: Isabelle, il trouve.
3: Tout de suite.
0: Mais après, on a une différence entre De Moon, Léla, tous les jours. Enfin, De Moon, mon bonne collègue, c'est pas De Moon. C'est plus De Moon.
3: C'est Girl Laurine, mais tu téléphones une fois par mois pour les anniversaires.
0: Oui.
3: Et après, il y en a quelqu'un, l'a téléphoné, l'a dit, Francky, toujours le même Moon et téléphone. Toujours le même Moon et téléphone. Mais en fin de compte, après Francky, il a dit, bon, il veut plus te chapeler. Ben là, on fait vite fait. Bon, l'anniversaire pour être. Et comme aujourd'hui, c'est la fête Thierry. Thierry Loni, le mari de ma nièce, ben, me disait bonne fête, même si ma fille me disait bonne fête, voilà.
0: Mais j'ai l'impression, en ce moment, enfin même toute l'année, on a tout le temps un problème avec la radio, quoi. Si c'est pas l'anniversaire, voilà. C'est chaleur tropicale, si c'est pas chaleur tropicale, c'est la poisse, c'est le temps pour dédicace, si c'est pas dédicace, c'est standard, ils répondent pas assez vite. Mais voilà. Nous les deux mondes, non?
3: Ben voilà, ce que les gens comprennent pas. Mais même, Julie, remette à ce autre place, hein, mais même, c'est le monde tout le temps, c'est le même monde qui téléphone. Ben, vous mettez les fidèles, les parents, mais les fidèles qui téléphonent. Au lieu, prendre tout le téléphone aussi. Ouais, mais un peu, moi, j'aime pas téléphoner, mais moi, comme j'aime téléphoner la radio, c'est pas pour un oui, pas un non, mais pour les anniversaires, ou bien s'il y a un danger sur la route.
0: Oui, bien sûr.
3: Voilà.
0: Mais d'ailleurs, on parle en même temps, j'aimerais bien avoir des nouvelles si des gens du côté de Sainte-Suzanne concernant cette histoire de carambolage. On parlait de 3 ou 4 véhicules impliqués potentiellement. Donc si vous avez des informations, 41 51 51.
3: Ben voilà.
0: Sinon, qu'est-ce que ça devient un petit peu Claudine alors?
3: Ben, travail comme d'habitude, ben, bientôt les vacances.
0: Ah, et, vendredi? Ben,
3: voilà, vendredi, oui, le 3.
0: Mais non, encore de maman, il y a des épreuves là, elle a fini, non? Tout
3: ben,
0: de même?
3: Non, ben, comme moi, mis dans l'école privée.
0: Ah.
3: Le seul école privée de Saint-Louis.
0: Oui.
3: Ben, il fait que, ben, les assistants sont 16 maman.
0: Oui, quand même.
3: Et. Ben, les parents, ils travaillent aussi, ouais, on n'a pas le choix.
0: Oui, ben là, c'est avec primaire, ils restent là, les autres, dans le doigt de pied, dans le sable, profit de vacances.
3: Moi, on a un peu flairé mon russe là-bas, peut-être.
0: Ben, il court vite, hein.
3: Il aimerait bien voir ça aussi, mais voilà, voilà.
0: On n'a pas le choix, parce qu'on ne gagne pas comme ça, malheureusement.
3: Ben, justement, on n'a que 25 jours par an.
0: Oui.
3: Oui, il faut connaître, prendre les congés quand on a besoin.
0: Mm-hmm.
3: Voilà, les papas un 8 pour un non.
0: Il y a un peu de monde, il prévoit voilà. En technique depuis le début de l'année. Il dit, là, on a tel jour férié, si je pose tel congé, je gagne 10 jours au lieu de machin. T'as de monde, il calcule.
3: Non, il faut me calculer bien.
0: Ah bon, pour le choix?
3: Il n'a pas de choix.
0: Sinon, il profite plus.
3: Oh là là. Ben,
0: merci
3: voilà.
0: Beaucoup, Claudine, pour le bonjour.
3: Toi, tu vas me dire quand tu vas partir, pas en compte. Hein.
0: Et le 20, fin août, parlons le 23, Nawa.
3: Nawa, dis pas plus.
0: Voilà.
3: Ok, mais NC Camille aimerait bien. Non, NC Camille, il faut mieux bien là-bas, la radio, là-bas, pour moi. Je connais Francky.
0: Oui.
3: Marx m'y connaît à travers quand on a fait le disco là-bas, là.
0: Mm-hmm.
3: Mais Julie m'y connaît pas.
0: D'accord.
3: Julie les connaît, elle aime mange créole, qu'elle adore, ouais, elle mange cabouma salé, même pas trop piment dedans. Mais connaît les appels bateau.
0: Oui, il est vrai, bah vous oubliez ça, moi.
3: Tu veux que je me fâche là?
0: Oh.
3: Copine, elle n'a plus de copine midi, hein.
0: La pauvre.
3: Ben voilà, la pauvre. Elle dit ça manifeste, toi. Bon, mais il n'a fait pas trop le risque.
0: Les bons Claudine, à très bientôt.
3: On va dire comme ça. La Claudine dit même quand même.
0: Mais elle a vu la place au standard.
3: Elle a vu la place. Ou la prend moi, ou tu connais même pas si c'est moi.
0: Pas du tout. Alors mais là, demande pas moi. À moi, tous les un an, si je retiens toutes deux mondes, moi, les fois. Là, les...
3: Ben, voilà. Et toutes deux mondes, ils connaissent moi. Mais ça, c'était un bon mercredi après-midi.
0: Merci beaucoup, à très bientôt. Ben, voilà. Au revoir.
3: Et toi aussi, toute l'équipe. Au revoir. Et sans oublier Pépé Georges.
0: Et sans oublier Pépé Georges. À bientôt, Pépé Claudine. Georges. Au revoir.
3: Voilà. Allez, au revoir.
0: Freedom, on continue. Voilà. À bientôt, Claudine, excusez-moi. À bientôt. On continue tout de suite sur le service radio guidage. On part du côté de Sainte-Suzanne. Et c'est Valérie qui nous rejoint. On parlait potentiellement d'un carambolage dans le secteur. Valérie,
4: non,
0: bonjour.
4: Il n'y a rien, c'est la cadeau. On roule impeccablement, il n'y a rien.
0: Il n'y a pas rien?
4: Il n'y a rien.
0: Ben bizarre,
4: c'est
0: monsieur.
4: C'était Saint-Denis, quand il a dit j'étais encore en train de manger, j'étais à la ville des chaises, j'étais cool, j'ai dit qu'il n'y a rien, là, si vous êtes en train de manger, il n'y a rien.
0: D'accord, bon ben en tout cas, ça roule bien là alors.
4: Ah, impeccable.
0: Bon, ben, monsieur l'a rêvé le boom, ouais, sinon peut-être un petit accrochage ben, dans la sortie de la marine, quoi, peut-être.
4: Peut-être que ça, peut-être que tu l'as pas à l'intérieur,
0: là-dessus, là. Oui. Ben, merci de nous avoir prévenu, Valérie. Donc, on sait que ça roule bien, tout va bien. Et ben, mystère sur ce qui s'est passé. Hein. À bientôt, au revoir. Freedom 1556, auditeur de Freedom 2. Je vous rappelle cette information concernant Sainte-Suzanne. Apparemment, il n'y aurait aucun véhicule dans le secteur. Alors, que s'est-il passé? Nous n'en savons pas plus, mais ça roule bien en direction de Saint-Benoît. Le service radio-guidage, toujours à votre disposition, le 02 62 41 51 51. 99-12-00, Freedom, bonjour, allô? Allô, bonjour?
5: Oui, bonjour, madame Laurienne.
0: Oui, monsieur.
5: Ça va bien?
0: Très bien, vous-même?
5: Oui, ça va. Niveau de savoir, c'est pour voir si c'est pas un arnaque ou quoi, hein?
0: Mm-hmm.
5: L'année dernière, vers le mois d'octobre, novembre, moi, j'étais à côté d'un magasin, quoi.
0: Où t'es?
5: Et il y en a deux petits jeunes à passer pour remplir des papiers, comme quoi les. L'Europe, ils donnent des vélos.
0: Attends, mais un peu bien compris. Où t'es dans un magasin, bonne jeune l'a passé.
5: Voilà, ça m'a pas livré, quoi. Et en fin de compte, l'Europe, ils donnent des vélos qu'aux entreprises.
0: Mm-hmm.
5: Et bon, ben, on a rempli le formulaire, tout ça, avec les petits jeunes. Et entre-temps, on a été contacté campagne sur la société, justement.
0: Oui.
5: Et là, depuis quelques temps, il y a vraiment des belles. Comme quoi, il faut m'y envoyer moi mon siret, m'y envoyer ici, m'y envoyer là-bas, jusqu'à une attestation sur l'honneur. Mais vous devez savoir si c'est vrai, est-ce que il y a d'autres entreprises là, ils se contactent avec ces gens-là pour gagner des vélos, quoi.
0: Donc, c'était l'année dernière, apparemment, l'Europe donne des vélos?
5: Ouais.
0: Mais que ça veut dire, vous la fait confiance quand même, c'est quoi la donner confiance dans votre discours là?
5: Non, mais moi du moment que là, pas maintenant mon numéro de compte et puis tout ça, mais il écoute, envoyez, tente tout le coup toujours, on verra.
0: Mm-hmm. Il peut être un truc en plus quoi.
5: Voilà, donc on peut avoir 10, 15 employés, ils donnent 15 euros.
0: Mm-hmm. Mais là, il peut essayer de roder aussi, mais essayer de comprendre que ça se passe. Mais histoire vélo, machin, est-ce que des entreprises, des entrepreneurs autour à nous, est-ce que eux aussi ils ont été contactés? Parce que là, on vous demande d'autres informations en plus là maintenant.
5: Voilà, ben là j'ai commencé mon amour un peu trop et ben j'ai peut-être un arnaque et puis quand on vient seulement mon numéro de compte.
0: Et c'est quoi le début, le mail il demande à où ça là?
5: T'sais, le nom de la société, il a mis qu'il y a pas de jeu, c'est un peu compliqué, mais il envoie moi des mails comme quoi elle a pris du retard par rapport aux dossiers, un commérage quoi.
0: D'accord. Bon, ben, c'est de comprendre hein, ce qui se passe. Hein, parce que là je vois sur le site du gouvernement qu'effectivement, il y avait le vélo en entreprise, un outil soutenu par l'État. C'est ce qu'il y a sur le site du ministère du Travail.
5: Ouais.
0: Mais la suite, je sais pas trop. On essaie de voir avec les auditeurs après les informations.
5: Voilà, le nom, c'est Vélo Cargo, quoi. Donc,
0: Vélo Cargo.
5: Ouais.
0: Eh ben... D'accord, ben monsieur, ben on pose la question maintenant. Et si eux nous entendent aussi, appellent un coup, on sait pas.
5: Ah oui, mais s'il y a des auditeurs, entrepreneurs, là, ben.
0: À faire ça,
5: ben je dis qu'il y a été dans la radio.
0: Bien sûr, monsieur. Ben voilà. En tout cas, nous espérons que. Ben. Il va arrêter fatigué à vous. Et que nous trouvons la solution.
5: Moi, tout à l'heure, quand il commence à me demander mon tour de palier, je me dis, ben, le pauvre que Michel, ça, non.
0: Ou laisse tomber, ou fuit.
5: Ah oui.
0: On a raison, monsieur. Monsieur, merci à vous d'avoir prévenu. Et restez à l'écoute de la radio, on verra ça après les informations d'Europe 1.
5: Ok, pas de soucis.
0: À très bientôt, monsieur, au revoir.
5: Allez, à bientôt, au revoir.
0: Freedom Europe 1 un tout petit peu en retard, mais ça ne va pas tarder, donc vous pourrez réagir si vous nous avez entendu. Vous nous appelez aux alentours de 16h05 au 02 62 99 12 00, histoire de vélo offert aux entreprises, vous serez les bienvenus. Il est 16h et bientôt une minute, le journal d'Europe 1.
6: Le Flash, c'est avec Émilie Dez. Bonjour Émilie.
7: Bonjour Clélie, bonjour à tous. Chaque enfant doit pouvoir grandir en sécurité. C'est le devoir de la République, assure Sébastien Lecornu. Une lettre rectificative au projet de loi sur la protection des mineurs a été adoptée ce matin au Conseil des ministres. Elle réduit le délai d'enquête et confirme la perpétuité possible pour les crimes sexuels sur enfants. Trois d'entre eux étaient déjà en détention, poursuivis dans d'autres affaires. Quatre nouveaux suspects ont été interpellés dans le cadre de l'enquête sur l'assassinat de Mehdi Kessassi à Marseille. Son frère, Amine, est une figure de la lutte contre le narcotrafic. Fin mars, 6 personnes, 5 hommes et une femme avaient déjà été mises en examen. Mehdi Kessassi, 20 ans, a été tué de plusieurs balles en plein après-midi à Marseille le 13 novembre 2025. Des représentants américains et iraniens se retrouvent à Doha pour tenir des discussions techniques indirectes, discussions sur l'accord qui vise à mettre fin au conflit au Moyen-Orient. Les émissaires de Donald Trump, Jared Kushner et Steve Witkoff n'y participent pas. On connaît désormais la date de la prochaine élection présidentielle. Le premier tour aura lieu le 18 avril 2027, le second tour le 2 mai. Ce choix n'est pas neutre et n'est pas normal sur le plan démocratique, assure Bruno Retailleau sur Europe 1 et CNews, en cause notamment le second tour programmé au lendemain du 1er mai, marqué traditionnellement par des manifestations à gauche. C'est aujourd'hui qu'entre en vigueur le nouveau congé de naissance, un congé supplémentaire qui permet à chaque parent de bénéficier de 1 à 2 mois de congé indemnisé. À compter d'aujourd'hui aussi, les étudiants extra-européens non boursiers n'auront plus droit aux APL, les aides au logement, à la clé 200 millions d'euros d'économies pour l'État. Sébastien Lecornu présidera demain à Marseille une cellule interministérielle de crise sur la canicule. Le Premier ministre anticipe le nouvel épisode de forte chaleur et ses conséquences, des fortes chaleurs annoncées pour la fin de la semaine. Le PDG de la SNCF, Jean Castex, se veut prudent à 2 jours des grandes vacances. Il assure que la compagnie ferroviaire se prépare à faire face à un afflux de voyageurs sans pouvoir garantir que tout se passera bien. La faute à la canicule annoncée, la précédente a mis à mal les infrastructures de transport. Les Bleus, impressionnants, ils ont battu la Suède 3-0 hier soir en 16e de finale du Mondial, doublé de Kylian Mbappé, but de Bradley Barcola. L'équipe de France affrontera le Paraguay samedi, le Paraguay tombeur de l'Allemagne, mais qui rappelle de bons souvenirs aux Bleus. On se souvient du but en or de Laurent Blanc en 98 qui avait ouvert la voie vers les quarts de finale et le sacre 3 matchs plus tard. Et puis il était le barbu en uniforme de police ou parfois l'officier de marine. Le chanteur des Village People est mort. Victor Willis avait 74 ans. Son épouse évoque une maladie courte mais agressive.
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6: Merci Émilie.
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0: venons vous rejoindre à la libre antenne au 02 62 99 12 00. Mais avant ça, le programme de trafic, tout de suite votre rendez-vous, la Moukatali, les Moukatages, continue bien sûr. Vous avez composé le 02 62 21 08 08, vous êtes tombé sur le répondeur enregistreur des 45 ans de Freedom. Et ben, vous avez laissé vos Moukatages concernant chaleur tropicale, ça va trop loin, c'est ce que vous nous dites, et vous le dites aussi en chanson. Le Grand Boucan fait encore réagir, et puis vous avez quelques réactions sur les pertes de chiens. Voici la sélection de vos appels.
1: Vous êtes sur le répondeur enregistreur de la Moukatali des 45 ans de Freedom. Vous avez une minute pour laisser votre message. Après le bip sonore, parlez.
2: Ils sont en train de parler de Luna, ce qui s'est passé, chaleur tropicale. C'est vrai, je suis tombée dessus. Mais c'était trop, là, ils vont trop loin. Ça, c'est des trucs qui se passent dans l'alcôve, dans l'intimité. C'est encore, c'est dégueulasse. Ils devraient pas, franchement. C'est dégueulasse, ils devraient censurer ça. Voilà, horrible. Alors, au revoir.
3: Bonjour, Cathalie. Un petit message pour chaleur tropicale. C'est pas trop long, simplement. À moi, m'apprécier chaleur tropicale tous les soirs. Tous les soirs. Mais simplement, premier soir, alors, hier, c'était samedi, à Sorgal, trop sale. Ben là, c'est pire, le monde, il téléphone, petit séjour. Je dis Dagobert, ceci, cela. Mais en fin de compte, là, ça donne monde comme ça, faut pas dire la bouche, là. Il faut dire la gueule. Allez, la trouver.
4: Oui, bonjour la Moukatali. Eh, là, me vois pas, tout grand boucan, pas assez, grand boucan, pas là. Et quand là, moi, là, il m'étonne, nique mon nom. Là, il défile, il monte, il sonne, il chante, il danse, tout le monde content. Par contre, quand il arrive, vers le la pupille, sur les bouches. La poêle, une bouffée, la fierté. Ah, là, par contre, pour l'événement comme ça, là, tout le monde est haut, tout le monde est content. Il botte la main, là, il monte, il sonne, bon, là. Vers décembre, après, rien. Tout il fonctionne comme si rien n'était. Mais continue comme ça, même. Bye.
5: Bonsoir, la Moukatali. Écoute ça, la Moukatali. Chaleur tropicale. Avec Luna. Chaleur tropicale. C'est trop waouh. Continue, Luna. Et big up, gros bisous aux jalouses bien frigides.
6: Alors, Moukatali, encore une fois, quelqu'un qui a perdu un chien, mais quand est-ce que les gens vont comprendre que le puçage ne sert à rien? C'est un GPS qu'il faut mettre au chien, c'est tout. Comme ça, il tape le code, et hop, il savoure où est le chien. Eh ouais, le puçage, c'est une connerie inventée par les lobbies vétérinaires pour pomper des sous aux gens, comme les croquettes grand luxe. Pareil. Allez.
7: Salut la Réunion, pareil.
0: Eh ben, vous en avez des idées. Donc, le GPS est meilleur que la puce, peut-être. Pourquoi pas. En tout cas, vos réactions sur la Moukatali, ça se passe au 02 62 21 08 08. Prochain rendez-vous à 23h dans Chaleur Tropicale. Retour de trafic à présent.

0: Bon courage si vous êtes en train de circuler actuellement. On rappelle le numéro du standard radio guidage si quoi que ce soit se passe aux quatre coins de l'île, pardon, le 02 62 41 51 51. Vous serez prioritaire car nous informer, c'est vous informer. N'oubliez pas le programme pour l'instant. Vous avez donc les avis et communiqués aux alentours de 16h50. Et puis à 17h pour droit de parole, nous aurons donc les finances publiques, émission spéciale avec Florence Du et Raphaël Chanim Chinjois. Rendez-vous donc au 02 62 99 10 00 en compagnie de Madame Mode. Profitez-en parce que là c'est la dernière semaine. Vous serez les bienvenus pour toutes questions. Préparez-les maintenant, même si vous en avez maintenant. On parlait d'histoire de vélo. Apparemment, un monsieur a été contacté par des jeunes l'année dernière et là on lui demande plein de papiers. Il dit est-ce que c'est une arnaque, est-ce que c'est vrai des vélos? Si vous êtes entrepreneur, est-ce que vous avez déjà entendu parler de ça? Est-ce que vous avez bénéficié de ça justement? La mise à disposition, apparemment, c'est ce qu'on voit pour vos employés. 99 12 00 pour en parler. On continue dès maintenant et les sujets sont libres, bien sûr. Bon après-midi avec nous. Freedom, bonjour.
1: Oui, bonjour. Oui, j'appelle madame. Justement au sujet des vélos cargo.
0: Oui, alors.
1: Oui, bah alors, en fait, moi je suis pas entrepreneur, mais je suis fille d'entrepreneur et mon conjoint est entrepreneur aussi. Et je confirme pour le monsieur là pour l'informer que c'est bien une arnaque.
0: C'est une arnaque ?
1: Oui, oui, c'est une arnaque parce que justement ma mère avait été contactée l'année dernière. Et on lui demandait aussi son numéro de siret, comme quoi c'est gratuit, pas de numéro de compte, ni rien, et que les vélos seraient livrés au mois de décembre. Ben là, on est en juillet, ben voilà quoi, pas de vélo à l'horizon.
0: Et donc, est-ce qu'ils ont utilisé vos informations, quelque chose comme ça?
1: En fait, ils demandent, ben, ils nous contactent par mail ou par téléphone, et ils demandent juste le siret et de signer une espèce de contrat qui fait qu'on renonce à tout droit de rétractation, tout ça en fait. Et je pense que eux, ils touchent en fait la prime de l'État pour ces vélos cargo, mais au nom de l'entrepreneur. Donc si vous, vous faites une demande après, ben vous n'aurez pas l'aide en fait. On considérera que vous avez déjà utilisé.
0: Aïe, aïe, aïe, d'accord.
1: Voilà. Mais c'est jamais livré au final et puis c'est bien une arnaque quoi.
0: Donc vélo jamais livré, attendu de l'année dernière aussi comme monsieur
1: oui,
0: en fait.
1: Oui, mois de décembre, soi-disant, mais voilà. Mais nous après on s'est rétracté quand même tout de suite, on a fait un courrier recommandé et tout. Et on a dit qu'on voulait rien, quoi.
0: Oui, parce qu'on ne sait pas ce qu'ils vont, après, ils vont faire. Imagine, ils font des papiers ouais, non-entreprise, on ne sait pas trop. Hein.
1: Exactement. Donc, ben, en fait, les gens sont à voir parce qu'il n'y a pas de coordonnées bancaires à donner. Donc, du coup, ils disent, bon, ben, c'est bon, il y a tout à gagner, mais en fait, non. Hein.
0: Ben oui, non. Donc voilà, se méfier, rester dans la méfiance quand on a quand même cette histoire-là, pas sûr. Hein, donc,
1: Ouais, c'est ça. Puis là, l'entreprise était basée en Guadeloupe, mais apparemment, c'était une filiale qui existait déjà quand même, l'entreprise de base en métropole. Enfin, bon, c'était bizarre, quoi. Donc, méfiez-vous. Voilà.
0: Mais merci beaucoup, madame, d'avoir pris le temps de témoigner avec nous.
1: Avec plaisir.
0: À très bientôt, au revoir.
1: À bientôt, au revoir.
0: Freedom, bien sûr, on continue avec votre témoignage dans quelques instants, mais avant ça, priorité à l'information. Nous avons été rejoints par Grégory. Apparemment, il se passerait quelque chose du côté du port. Grégory, bonjour.
2: Oui, bonjour. Voilà, c'est pour signaler que les mecs à notre route, elle est dans l'eau, là.
0: Oui.
2: Et donc, elle est au port, hein, enfin, c'est des quais. Et du coup, ben, le passager, il a pu être récupéré avec un acte par un pêcheur. Et là, du coup, c'est pour signaler que le canal est à la dérive, là.
0: Ah, mais la personne va bien, là, quand elle a été récupérée, t'es sain et sauf.
2: Oui, ben, le gars, comme je dis, le canot, comme le retourné, du coup, ben, comme l'avait un canot, t'es pas trop loin. Donc, l'a pu récupérer, et là, nous, on est un petit peu, Jack, ben, il travaille avec ça, mais le canot, là, elle a dérivé, là.
0: Mais mon Dieu, ben, donc, là, en tout cas, on sait pas s'il y avait d'autres personnes non plus dans l'eau, mais pour l'instant, en tout cas, vous avez vu, là, une personne se faire sauver, à l'instant même, Grégory, vous nous dites au port, hein.
2: Oui, oui, parce que comme là, enfin, c'est.
0: Mais là, comment ça récupère la canotte, là?
2: Ah, ben là, il ne connaît pas, mais. Soit il laisse couler, sinon il va être remorqué, mais bon, c'est le moyen de dire qu'on fait ça.
0: Oui.
2: Ben, donc, ben, je ne sais pas comment ça se passe, comme je dis, m'y veille voir.
0: Et la mer est mauvaise, là?
2: Ça va, ça va. La mer, ça va, là, pour l'instant.
0: Ça va. En tout cas, ben, tenez-nous au courant si jamais ça peut être réceptionné entre temps, parce que vous êtes dans le coin, vous habitez dans le coin?
2: Oui, voilà, je travaille dans le port et bah, après, bon, ça, comme je dis, pas vu ça finir, mais.
0: Oui. Oui,
2: ouais, vous. Je suis allé de Diacle à côté, là, oui. Et je ne fais pas ce que je dois faire.
0: Il regarde, en tout cas.
2: Voilà, en tout cas, mais, comme je dis, c'est pour signaler ça.
0: Mais très bien, mais merci beaucoup pour l'information. On sait que une personne a été sauvée à l'instant. On a toujours le canot à la dérive sur le port, voilà. Mais voilà. Pas d'autres personnes en danger, en tout cas à première vue.
2: Non, à première vue, non. Et la personne, ben, a été récupérée par un autre.
0: Oui.
2: Donc voilà.
0: Mais merci beaucoup Grégory pour l'information et ben bonne journée, bonne fin de journée à vous.
2: Merci à vous aussi de même.
0: Au revoir.
2: Au revoir.
0: Freedom, donc si vous êtes dans le secteur du port, on parle d'un canot renversé, un passager qui aurait été secouru à l'instant. Si vous avez vu ce qui s'est passé, on dit que le canot est toujours à la dérive, hein, donc le 02 62 41 51 51 pour toute information au service radio guidage. 16h14 99 12 00 Freedom, bonjour.
3: Oui, bonjour Freedom.
0: Oui.
3: Oui, moi je vous appelle pour le vélo cargo, il y a peut-être de l'arnaque mais ça existe vraiment. Moi je l'ai eu.
0: Ah, mais il y a oui. Deux sons de cloche. Alors, madame, expliquez-nous ce qui s'est passé dans votre cas.
3: Nous, on, à travers la MJC de Saint-Benoît, on nous a dit qu'on aurait eu des vélos pour l'association, parce qu'on a plusieurs associations dans la MJC. Mm-hmm. Et il y a un service social. Et ben, on a eu une livraison de vélos l'année dernière, à peu près au mois d'août, et on a eu au moins une quarantaine de vélos.
0: Quand même? Et, oui. Et donc, pareil, on est venu vous voir, on a dit l'Europe donne des vélos, tout ça, tout ça?
3: Oui, ben c'est le bureau de la MJC qui s'en est occupé. On nous a demandé qui était intéressé, on a donné notre nom. Et le jour de la livraison, on est parti chercher chacun son vélo et c'est un beau vélo.
0: Et il roule bien?
3: Ah, il roule bien. Mon mari va chercher le père avec tous les matins. Il y a un grand sac isothème derrière pour mettre les courses dedans. Et c'est très bien. Et il y a même des petites motos. Les motos, c'est à 1 euro symbolique.
0: Oh, t'es madame, ça fait déjà lourd, là, quand même. Vous avez eu de la chance.
3: Oui. Ben, moi, j'ai eu un vélo et mon frère a eu une moto.
0: D'accord.
3: Mon frère et ma nièce a eu la moto.
0: Quand vous dites moto, c'est pas les vélos électriques, là, plutôt?
3: Non, c'est une petite moto. Vélo électrique. Non, non, c'est un vélo normal. C'est vélo cargo.
0: Ah, mais très bien. Vélo cargo. Ouais. Donc,
3: ouais. Et la MJC, ça a eu. Et on donne aux associations.
0: Très bien.
3: Après, peut-être qu'il y a des gens qui profitent de la situation pour se faire des sous, mais normalement, on donne aux associations pour éviter les embouteillages.
0: Oui, c'est des mesures écologiques pour mettre à disposition et tout
3: aussi.
0: Ça.
3: Ouais, au sport, ouais. On a un service social à la MJC, on a eu des vélos, je dirais au moins, je dis 40 parce que ça a été livré en deux fois, peut-être plus, hein. On a eu deux livraisons.
0: Donc au moins 40 vélos en deux livraisons, oui. Et c'était vers décembre aussi?
3: Je dirais plus dès le mois de novembre, octobre, novembre de l'année dernière.
0: Ok, très bien. Merci, voilà. Madame. Donc, en tout cas, pour les associations, on sait que ça a fonctionné, mais oui, les entreprises, toujours un peu flou, tout ça.
3: Oui, ben, peut-être les entreprises, c'est flou, mais nous, associations, on en a eu.
0: Mais merci beaucoup, madame, d'avoir pris le temps de témoigner avec nous cet après-midi.
3: Au revoir.
0: À très bientôt, au revoir.
3: Au revoir.
0: Freedom, donc, est-ce que vous aussi, vous avez entendu parler de ça? Vous en avez bénéficié comme madame ou peut-être quelqu'un qui s'y connaîtrait, qui souhaiterait apporter quelques éclaircies dans toute cette histoire-là? Pourquoi madame d'avant nous disait, on dirait l'arnaque, tout ça, parce qu'apparemment, t'es à temps de la livraison décembre, mais rien du tout, quoi. Freedom, bonjour.
4: Bonjour, Laurine.
0: Oui, madame.
4: Oui, c'est pour les vélos cargo.
0: Ah, je vous écoute avec plaisir,
4: ma fille,
0: oui.
4: Ma fille a son entreprise, dans son entreprise, ils ont eu les vélos cargo il y a quoi, il y a un mois de ça.
0: Il y a un mois?
4: Oui, il y a les conteneurs qui sont en train d'arriver encore.
0: Ah, est-ce qu'il faudrait que ces personnes qui nous ont appelés avant, ils attendent encore, alors?
4: Ben, il faut attendre. Je sais pas comment ils ont fait la paperasse, mais je connais que ma fille, elle travaille dans X, dans une entreprise. Mm-hmm. Et ils ont ces vélos cargo.
0: Et est-ce que, à tout hasard, votre fille vous avait dit...
4: Ils sont en train de déballer tout.
0: Ah, à l'instant, enfin, en ce moment même. Ils viennent de recevoir,
4: oui.
0: Là.
4: Oui.
0: Mais est-ce que, à tout hasard, votre fille vous a dit quand est-ce que la démarche avait été faite dans l'entreprise?
4: Ah non,
0: vous savez pas,
4: hein? Je ne demande pas, non. Je ne demande pas.
0: Mais on sait qu'elle a eu.
4: Ils ont des vélos cargo.
0: Mais très bien. Ben, si ça a bien roulé, ça a les rottes de pain.
4: Ah, comme il dit, oui, c'est mémé, ça met de pain dedans.
0: Ah, il emmène pas mémé sur le vélo alors.
4: Pas mal.
0: Très bien.
4: Continue ta bonne humeur et bonne rentrée avec nous.
0: Mais merci beaucoup, au plaisir.
4: Bonne chance à tout le monde.
0: Merci. À très bientôt, madame. Donc, deuxième personne qui nous dit que c'était pas une arnaque, hein. Donc, est-ce que c'est, apparemment, les vélos arrivent encore? Est-ce que vous aussi, chez vous, vous êtes peut-être employé, vous êtes peut-être un chef d'entreprise, vous avez fait ces démarches? Comment ça s'est passé pour vous, pour qu'on puisse comprendre un petit peu tout ça, là? 99-12-00. Freedom, bonjour.
5: Allô, bonjour, madame Laurie.
0: Bonjour, monsieur. Très bien, ou même?
5: C'est là, je m'explique mon problème. Là, on a France Emploi, alors. Ah, des comptes, hein.
0: France Travail?
5: Oui, quand là, la chanson, moi, l'ami, comment on dit, hein, j'ai dit, enlèvement de 30%.
0: Vous n'avez pas déjà appel à moi lundi pour ça?
5: Oui, ben, après, je suis ici, on a encore des 3 000 ans, aucun motif.
0: Mais monsieur, là pourquoi il s'est réglé le souci que maintenant, là, pourquoi on se dit ou rien?
5: Oui, lundi, il jusqu'à mois d'août, mon nom.
0: Jusqu'à mois d'août?
5: Oui, le chanson, moi, 30%.
0: Donc là, la Tiaou, depuis combien de temps il Tiaou encore déjà la quantité là? Enfin, l'argent?
5: Ah, ben, la même de gagne sur la route, la même de 467.
0: Et donc là, ça va être comme ça jusqu'à quand là?
5: Mais c'est ça, là, là-dedans, Michel Loyer, il a découvert. Il a payé encore ses fers, il a payé toutes les bonnes affaires. Et là, Michel, déchire tout. Donc, on a appris son mec, 467, mon nom.
0: Vous êtes allé voir une maison France Service, comme je vous avais dit, pour essayer de vous aider?
5: Oui, il y a des personnes ici, pareil. Après, tout à l'heure, Mme Laurie m'a attendu en France. Quand j'ai un étudiant, t'as dit, supprime d'autres. Comment APL, APL, là
0: L'APL est supprimée pour les
5: étrangers.
0: C'est ça.
5: Bah, non, depuis avant, maintenant, tu fais les calculs. Il a dit pour le vote présidentiel, du 18 avril jusqu'à le 2 mai. Ah, ben là, il y a un problème, non?
0: ce serait quoi le gros problème?
5: Ben, nous rachetons la prison, président Angèle. Ben, mais bon, numéro 1. Ben, après, ça peut arriver. Vous connaissez le numéro 1?
0: Pas du tout. Numéro 1?
5: Michel Bondelan, Jordan.
0: Vous votez RN, monsieur, alors?
5: Oui, mais votez. Ben, voilà. Après, ben, voilà. La vie, ça a causé, tout est tiré. La vie, ça a dans le sac.
0: Oui.
5: La vie, ça a venu à l'époque, quoi, ça. Quand j'ai cassé un bataille, en sorte, vous ne pouvez pas se tenir, bon.
0: Ben, très bien, monsieur. Ben, voilà pour votre avis politique, en tout cas.
5: Ben, voilà, mais ben, voilà. S'il fait bien. Ça fait peur au monde. Et là, où mis Laurent qui s'est un bon, c'est un figure agressif. C'est un système de désir. Donc, c'est la pagaille à ses amis.
0: Mais n'est-ce pas de monde, il dit.
5: Il y a des gens bons policiers. Alors, si un besoin d'un couteau, alors, accepte ça où. Et là, bon policier, ben, me donne les raisons bon policier. Il y a besoin d'un bal, finis comme ça. Après, là, c'est un besoin d'un couteau et un sable. Des armes à moi. Ah, c'est ça, bon. On va passer à Bouga les fous. La France est soumise, non? Il dit n'importe quoi, il connaît n'importe quoi. Ah, les jeunes, non? Moi, je dis, ben, essaye de mettre pas ça, mais les autres pas. Tu ne me connais pas, moi. Ben, mais mettre pas Bouglon.
0: En tout cas, cet avis n'engage que vous, monsieur, et merci de le partager, hein, sur l'antenne.
5: Merci, madame Laurine. Allez, bonne journée.
0: À vous aussi, monsieur, au revoir.
5: Allez, au revoir.
0: Freedom, vous pouvez continuer à réagir, hein, au 02 62 99 12 00. On parlait, justement, d'autres réactions éventuellement pour cette histoire de vélo. Vous serez les bienvenus. On aimerait bien comprendre exactement. Est-ce que c'est que pour les associations, des entreprises qui nous disent qu'ils ont reçu aussi, d'autres que d'Anna, à point. Et je rappelle également que les sujets sont libres, hein. Vous êtes les bienvenus. C'est vous qui faites l'antenne. Donc, amène d'autres sujets, d'autres questions. Vous êtes les bienvenus. Freedom, bonjour.
6: Allô, bonjour.
0: Ah oui, monsieur. Allô, c'est à vous, monsieur, on vous écoute.
6: Oui, non, Laurine.
0: Comment?
6: J'ai cru entendre, Laurine.
0: Oui, tout à fait, oui.
6: Ouais.
0: Oui.
6: Ça va, t'as bien passé tes séjours en métropole?
0: Tes séjours, mais quasi un an, oui, oui, ça se passe bien. Jusqu'à ce que là, il y a eu la chaleur.
6: Voilà. Tu sais c'est qui, là, ou non?
0: Non, du tout, monsieur.
6: Et devine, vite fait, je te donne un indice.
0: Un indice, d'accord. Ouais. Ben, je veux bien, monsieur. Allons-y, le standard a de la place, là. Donc, allons-y, jouons à devinette.
6: Tiens, tu arrêtes de m'appeler monsieur.
0: J'arrête de vous appeler monsieur? Lyon.
6: Lyon.
0: Oui, céréales. Mais encore, monsieur, la ville de Lyon, oui. Alors
6: Qui habite Lyon? Qui a appelé tout le temps?
0: Qui habite Lyon, qui a appelé tout le temps? Monsieur, il fait 2 jours marronnier. Moi, désolé, il voit pas.
6: Déjà, tu m'as oublié.
0: Mais, est-ce que je peux avoir un autre indice? Une autre chance.
6: Hein?
0: Est-ce que je peux avoir un autre indice, monsieur?
6: Bon, ben Lyon, c'est 69, c'est tout. Hein.
0: Lyon, c'est 69, c'est tout. Il n'y a pas d'autre indice que Lyon.
6: Le numéro est pile pas 69, voilà.
0: Mais ça m'aide pas beaucoup, monsieur, mais d'accord. En tout cas, monsieur de Lyon, je...
6: Ça commence par S.
0: S.
6: Ouais.
0: S.
6: Ouais.
0: Sylvain.
6: Allez, vas-y, je vais te dire Charles de Lyon.
0: Charles, il écrit que S.
6: Mais Charles.
0: C'est Charles. Charles de Lyon. Oui, Charles, oui, le vacancier. C'est comme ça que je vous appelle, moi. Oui, je me souviens de vous.
6: Ouais, ça va?
0: Très bien, vous-même.
6: Ouais, ça va, putain, comme dit créole, soleil, coq.
0: La canicule, mais d'ailleurs, là, c'est une accalmie, là, ça va en ce moment?
6: La canicule, à mon avis, là, c'est bon. Là, la température est tombée. Là, je suis assis, là, c'est 29.
0: Ouais. Ça va un peu mieux, hein. On est loin des 36 degrés à 14 heures, hein.
6: Ouais. Mais là, il va...
0: On dit que ce week-end, ça reprend, hein. Vous êtes prêts, là, à Lyon?
6: La semaine prochaine. Comment?
0: Apparemment, c'est ce week-end que ça reprend, hein. Vous êtes prêts,
6: oui,
0: à Lyon, là?
6: Ça recommence à 41 bientôt, là.
0: Ah oui, hein. Mais attendez, je jette un petit coup d'œil à mon appli météo, parce que moi, j'ai encore ma Nantes dans mon affaire, là. Ah ben oui, hein. Dès ce week-end, 32 degrés, 35, après, il monte un peu plus.
6: Voilà.
0: Ça va encore pour l'instant, on va dire.
6: On n'est pas gazé, hein.
0: Ah non, du tout, hein.
6: Non. Moi, je vais prendre les billets, je vais faire un tour à La Réunion.
0: Ah, venez, faites comme moi. Sortez de la chaleur. aïe.
6: Ça fait quand t'arrives à La Réunion?
0: Début juin.
6: Début juin, c'est bien.
0: Ça.
6: Alors, tu vas rester jusqu'à quand?
0: Jusqu'au mois de septembre et à la radio jusqu'au mois d'août.
6: Ah, c'est bien.
0: Voilà.
6: Ah, Camille, t'as pas jeté alors?
0: Camille m'a pas jeté. L'équipe non plus, non, toujours un plaisir. On est là pour les vacances, faire quelques remplacements, retrouver un petit peu les auditeurs, c'est toujours un plaisir.
6: Ben ouais, 14 juillet.
0: Là, oui, anniversaire,
6: aller,
0: oui.
6: C'est bon, ben tu vas aller le matin, l'anniversaire.
0: Le concert.
6: Concert.
0: Bien sûr, ça te tient soulier tout.
6: Ça danse Misty.
0: Ah oui. T'as pas avec Misty, ben d'ailleurs demain Nana des invités là, demain chiffré demain. Nora Emilie Vara, Nora de Moon, ah mais il peut dire ouais. Nora Jean Roland Michael.
6: Pardon.
0: Ah oui, Misty ouais. Nana.
6: OK.
0: Donc vous serez à l'écoute, Miss P. Hein.
6: Ben bien sûr.
0: Ah c'est pas demain, m'a trompé. M'a trompé. C'est une autre affaire là, fiche de mon figure. Non, on a la liste qui arrive dans un instant des invités. Excusez-moi, hein, ne sera d'autres personnes qui sera là. On a eu un mauvais affichage. Bon, mais surprise alors pour demain. Surprise.
6: Ok.
0: À très bientôt, Charles.
6: Bon, ben, je fais du coucou, papa, maman.
0: Bien sûr.
6: Salicale, comme d'habitude, Marie-Claude Barlieu, Madame Le Gros, et Michel Javigny. Maxo, mon frère. Après, toute la famille, toutes celles qui m'entendent, quoi. Ouais.
0: Lui, la bonne liste, là. Alors, demain si vous voulez profiter un peu l'ambiance avec Max et bonnes invités, tout ça, là, on aura Micheline Picot, on aura Ségaël, on aura Jean-Pierre Boyer et on aura Morgane. Oui. Là, on peut dire que ça fait pète le son, là.
6: Je vais appeler pour Jean-Pierre Boyer pour lui demander si il ne peut pas me donner un petit kazak.
0: Un petit quoi, ça?
6: Un petit kazak.
0: Un petit kazak alors? Ben, elle est bon! C'est quoi un kazak?
6: Ouais.
0: Okay. C'est quoi un kazak, Charles?
7: T'as vu les kazaks par terre?
0: C'est quoi?
6: Oui, j'ai vu.
0: Charles, vous entendez-moi encore?
6: Avec moi. Ouais. Bon.
0: Très bien, Charles. À la prochaine, merci, Charles.
6: Bonne journée, Prud'homme.
0: Merci beaucoup.
6: Ben, amuse-toi bien.
0: Allez.
6: J'espère que j'aurai l'occasion de te rappeler.
0: Au plaisir, à bientôt.
6: Allez, bisous, Prud'homme.
0: Au revoir.
6: Merci Camille, t'as repris. Hein.
0: Bon. Merci, oui, Camille, merci. Merci tout le monde. Allez, à bientôt, Charles. Allez, au revoir.
6: Salut.
0: Freedom 02 62 99 12 00. On rappelle demain donc émission spéciale, hein, émission pour les 45 ans de Freedom, l'interview concert, hein, on le dit. Alors on a les têtes d'affiche, hein, je vous le rappelle, on aura de quoi bien apprécier demain avec Max. Ce sera de 13h à 14h. Donc branchez votre Freedom, soyez prêts. Max et Julie. Donc on aura encore l'ambiance même, tout ça de mon nazar là dans le studio, et ça chavire et bonnet à midi à Zata. Donc rendez-vous 13h sur l'antenne de Freedom pour donner un petit peu l'avant-goût le 7 août, quoi. 99 12 00, on prend encore un appel avant de marquer la pause. Freedom, bonjour. Allô?
8: Oui, Freedom, bonjour.
0: Oui, je vous écoute. Allô, monsieur.
8: Oui, bonjour, ça serait pour un petit coup de gueule, madame, pour les cars jaunes, s'il vous plaît.
0: Oui, que se passe-t-il?
8: Ce matin, j'ai pris le car, le premier bus à 5h du matin, au niveau de La Saline jusqu'à Saint-Pierre. Normalement, apparemment, les chauffeurs de bus, ils ne doivent pas prendre des personnes alcoolisées dans le bus. Il y avait une bande de jeunes, y en a, ils se sont arrêtés sur Saint-Pierre, et il y en a, ils se sont arrêtés aux quatre robinets en dessous de Stella. Ces jeunes-là, il y en avait un, madame, il était complètement pété, il devait avoir 16 ans. Il était sous. C'est son collègue qui l'a enlevé dans le bus. Mais en attendant, ces jeunes-là, ils mettent les pieds en haut, sur les sièges. Ils cherchent pas s'il y a des gens ou pas qui arrivent. Ils sont pas contents. Ça crie dans le bus. Il n'y a pas de respect pour les personnes âgées. Moi, je trouve ça inadmissible. Normalement, le chauffeur, il est là pour appliquer la loi. Ben, qu'est-ce qu'il fait? Normalement, le bus, quand il est plein, on n'a pas le droit de mettre des personnes assises en plein milieu dans le couloir pour les gens passer. Le chauffeur de bus, au contraire, il remplit, et voilà, il s'en fout. Ben moi, je dis que...
0: Et vous avez parlé au chauffeur pour dire, monsieur, n'abonnement à Maïla, il fait n'importe quoi, là, n'a pas dit rien.
8: Ah, mais le chauffeur lui-même, il écoute pas où.
0: Eh ben.
8: Donc, il est pressé, fait le travail. Donc, bah, il est désolé, quoi. Un petit peu de respect pour les gens, un petit peu.
0: Mais après, dès qu'ils sont rentrés, ça se voyait tout de suite qu'il y en avait un qui avait bien boire, tout ça? Ah oui.
8: Bien sûr, madame, il y en avait, ça se voyait tout de suite. Et les mamans ou les papas et mamans qui écoutent, les jeunes filles de 14 ans, 15 ans, mon Dieu, madame, des habillements, après on cherche pourquoi il y a des viols, on cherche pourquoi il y a des attouchements.
0: Monsieur, après comme on dit, c'est pas le linge qui est censé parler du comportement. Monsieur, après ça c'est une phrase qu'on entend beaucoup. Midi pas ok, midi donne raison, me fait un petit peu l'avocat du diable, mais c'est aussi comment on a eu du coup de garçon pour dire voilà quoi.
8: On a un marmaille 16 ans, comme dit bon, la fesse est allée dans la robe, il voit le string, il voit tout, mais comme dit bon, j'ai mort tout l'hiro.
0: Monsieur.
8: Non, mais à un moment donné, moi je trouve que les parents, hein, ça, ils auraient fait gaffe un petit peu à ces enfants-là, parce que tous les jeunes qui étaient dans le bus alcoolisés, si ils en avaient 15-16 ans, ils étaient juste.
0: En tout cas, pour vous, t'es sûr, c'était bonne mineur, hein, de ce que vous l'avez vu, hein.
8: Oui, ah ben oui, non, les sujets, certains. Moi, j'aimerais bien que les gens y réagissent un petit peu par rapport à ça. Comme il redit, hein, le bus est arrêté aux 4 robinets Saint-Leu et il est passé par les hauts.
0: Et ça arrive souvent, ça, des jeunes éméchés sur cette ligne-là, qui font n'importe quoi dans le bus et le chauffeur fait plus rien.
8: Moi, je vais vous dire, franchement, c'est pas la première fois, hein.
0: Ah oui?
8: Donc, soit le chauffeur de bus, vous avez appliqué la loi, ou sinon, ça, s'il n'est pas capable d'appliquer la loi, vous laisse la place pour quelqu'un d'autre. Voilà. C'est qui veut travailler.
0: D'accord, mais monsieur, mais on va essayer de comprendre. Est-ce que les chauffeurs de bus aussi qui nous entendent là maintenant, ils pourraient peut-être écrire si, est-ce qu'il y aurait un souci? Est-ce que maintenant, peut-être, il y a eu un crossing pour dire, mettre pas en danger, laisse-moi de marmer, là, fini, et après, aller? Vous ne croyez pas? Ouais, comment il se passe au final? Parce que maintenant, il doit avoir des vertes et des pamiottes tout le long de notre trajet, des fois, on a un peu grand matin.
8: Ça m'y comprend, mais madame, comment on dit, quoi, voilà, on est alcoolisé, vous faites ça en aille, dans un règlement, soit on est capable d'appliquer, soit on est capable, c'est tout.
0: Monsieur, nous lance l'appel aux auditeurs aussi pour venir réagir.
8: Comme on dit, quand on voyage, où j'aimerais bien voyager dans le calme et dans la tranquillité.
0: Mais on a raison, monsieur, c'est un droit.
8: Un dernier petit coup de gueule aussi.
0: Très rapidement, parce que sinon la publicité, ça pète de notre figure en une petite minute.
8: Moi, on l'a vu aussi ce matin, le car de Saint-Pierre qui passe par la plaine des CAF jusqu'à Saint-Benoît, le car jaune, où attendez, au rond-point du 17e, il y a des gens qui attendent. Ben, parce que le bus est garé, il arrête pas, il est pressé.
9: Dites pressé. Ben, lui est pressé, madame. Où est là pour attendre les horaires de bus pile poil? Et puis, lui est pressé, lui n'y a pas le temps. Ben, vous savez, il y a un bus au matin ou derrière, on prend les passagers, et après, au feu de route, quoi.
0: Ça, c'est un problème. Nous, on entend tout le temps ça aussi, hein, bonne distance. Si votre bus ne respecte pas l'horaire, là.
9: À un moment donné, moi, me dis gentiment, écoute bien ce qu'on a à dire. Le joueur créole va révolter, madame. Ce sera vilain, la réunion.
0: Et en tout cas, ce sera le mot de la fin, monsieur. Merci à vous d'avoir pris le temps de réagir cet après-midi.
9: Voilà. Bonne fin d'après-midi, madame. Bon
0: à bientôt, au revoir. Freedom, vos réactions dans quelques instants. On marque la pause.

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0: 16h36 sur Radio Freedom, nous avons encore le temps pour un ou deux appels avant de retrouver dans un instant les avis communiqués. 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Voilà, c'est des petits prix tout là toute l'année. 99 12 00, encore un appel avant les avis communiqués. Un ou deux appels en fonction de vous. Freedom, bonjour.
1: Oui, bonjour Laurine, comment vas-tu?
0: Très bien, et vous, monsieur?
1: Ça va faire de retour à la radio, là?
0: Pour les vacances, tout à fait, oui.
1: Ça fait un bail, c'est pas grave. On la radio, mais c'est la joie, la bonne humeur, et l'ambiance dans le monde, là.
0: Bah, depuis septembre l'année dernière. C'est depuis les vacances l'année dernière.
1: Ah oui, fait plaisir.
0: Mais toujours un plaisir d'être aussi bien accueilli par les auditeurs.
1: Parce qu'avant qu'on écoute, avant qu'on écoute à la radio, tu mets la joie, la bonne hiver, l'ambiance, la cadence, tout est par rapport au sourire, ça, tu mets l'environnement.
0: Ben, nous tout est commun, nous tout il est bien le matin.
1: Ben oui, après, un moment donné, parti en métropole, parti fait, ou t'es dessus, toi.
0: C'est toujours le cas, il reste 2 ans après m'en fini.
1: Et après, la manque à nous.
0: Où t'es?
1: Ben là, comme il m'écoute, ouais, super, la joie, il revient.
0: Et gros merci, monsieur.
1: Il fait plaisir, Laurine. Il me dit, on est demain des 3 heures. Vous savez, il n'y a pas la ligne. Il me dit, j'ai pas la ligne demain. Je vois qu'il y a la ligne.
0: Mais vous a bien raison d'insister. Faut dire demain, ça demande qu'il n'y a pas la ligne.
1: Une patiente, ça qui revenait dans son temps. Il fait plaisir, Laurine. Normalement, on va le voir se passer. Bonjour.
0: Eh bien, si, monsieur. Nadie, appelle pour 7 heures, tu veux. C'est libre antenne. Ben, si, coucou.
1: Laurine, à premier temps, il dit, ça, et pas 4 par 3, là. Et ça veut dire ça?
0: En fait, ben, 4 par 3, ouais, c'est les grands panneaux publicitaires, sur la route, là. C'est un 4 mètres par 3 mètres. C'est ça, un 4 par 3. Du coup.
1: Hein? Ça dedans.
0: Ben, l'écrit Freedom, vendredi 7 août, concert. Voilà, faut y amuser pour l'anniversaire 45 ans. Voilà, Laetitia, dis-même.
1: 45 ans, Freedom, mais après, là, il y a mon dessin, mais attends, mais c'est pas 45 ans, Freedom, dis-moi. 45 ans, Freedom. Après, il dit, mais il y a moins une affaire. Après, moi, j'ai déjà entendu ça à la radio. Mais dis-moi, ça
0: allait pas. C'est Yekla.
1: Le 7 août, là.
0: Monsieur Yekla, vous avez entendu ça?
1: Oui, mais parce que mon radio, là, il fonctionne plus. Hein.
0: Ah, mais ça, il faut midi de moller, tout de monde méditer. Comment ça se fait, les autres, bien entendu? Ils disent ça tous les jours, dans le monde, ils ne connaissent pas encore.
1: après, moi, j'ai gagné radio, le radio, là, en panne, essayer, faire quoi, un peu, la mi-voix, ils ont essayé.
0: Ah, mais faut acheter un autre. Ils vendent des fois pour 10 €, il y a une petite radio.
1: La malheur, c'est une radio neuve, mais c'est moi, pour faire utiliser. Le l'ancien pour l'instant, comme il m'a mis à mettre le nez à la place.
0: Mais le l'ancien, si, comment se déconne comme ça, là?
1: Non, mais là, il est bon, mais en tant que clair et net, moi, parce que maman déplace, mais moi, quand j'écoute, si Michel veut quitter le radio, là, il serait où la scène à l'oreille, hein?
0: Mais monsieur, là, imagine à où, d'un coup, nous disons, bientôt, on a l'autokin, comment on fait? On a une radio, il déconne. Faut changer tout de suite, hein, prépare à où, imagine?
1: Ouais, je faisais le radio, il déconne le matin. Ben, après, il connaît quand il dîner, par exemple, et il m'entend, moi, tu vois, il met mon téléphone, il écoute la radio, hein. Ben, il m'entend, il dit, ah, ben, tu sais, quand même, t'as mon radio, là, il me rend salive.
0: D'accord. Ben, en fait, où il aime juste le côté un peu ancien de notre première radio. Vous préférez?
1: Mais il n'est pas un ancien radio, mais c'est un beau radio. Mais c'est même dit, on a longtemps, on a le radio. Il met CD, il met USB.
0: Mais
1: c'est un petit peu abîmé, mais il a les yeux.
0: Et tiens ça bien, bientôt sera collecteur, ça, il trouvera plus radio que CD, à force.
1: Ah, bah oui, il trouvera plus.
0: Déjà, il trouve plus cette cassette, il fallait rare.
1: Oui, il est rare, mais les machines, il met cassette, tout,
0: CD. La chance, monsieur! Mais il y a une pile boîte cassette et d'or dans le placard, la case.
1: Là, on connaît le problème, c'est que ça, quand ils mettent cassette dans les yeux, après, ils s'envolent le cassette des fils dedans.
0: Aïe, aïe, aïe, où ça casse tout? Arrête d'utiliser ça.
1: Après, écoute, moi, là, sur le cassette dedans, moi, là, essaye de couper un peu le fil, essaye de mettre une petite bonne escrotte dessus. Ah, mais la musique a joué dans le paquet.
0: Il a pris ici quand même.
1: Rigolage en gros.
0: Mais oui. Monsieur, c'était à qui que m'y avait l'honneur encore, s'il vous plaît?
1: Mais, tu t'es là-bas, connais-moi, c'est Régis Benigadio de Saint-Paul.
0: Régis! Oui, d'accord, oui, il est bon.
1: Ah, aussi, tu veux m'enlever une quoi,
0: si, si, si, ma fin cause est coup, mais oui, m'y connaît.
1: Oui, oui, ça, même, dis-moi, ça va, dis-moi, je connais, moi, après, dis-moi, qu'il n'a pas, je connais pas.
0: Oui.
1: Mais, quand tu m'as dans le temps, par là, imagine, résister, mais quand tu m'as dit, qui est, et ça, tu connais, moi,
0: mais quand même, mais c'était Régis, hein.
1: Tu lis ça, quand on aime passer, bon, là, toute l'équipe a du bruit, d'hommes, des là, et. Oui. Bon, là, toute l'équipe, quoi.
0: Merci beaucoup, Régis. À très bientôt.
1: Allez, au revoir. Il fait plaisir, hein. Allez.
0: Toujours un plaisir également. Au revoir.
1: Au revoir.
0: Freedom, 16h42. On va peut-être manquer un peu de temps. Nous avons un peu plus d'avis, donc, ce soir. On va conclure, la libre antenne pour le moment. Je vous rappelle que vous avez droit de parole juste après. Madame Aude reçoit, les finances publiques. Vous aurez Florence Ju et Raphaël Chanim-Chinjois, qui sera donc dans nos studios. Vous pourrez justement poser la question. Peut-être qu'on leur posera. Tiens, cette histoire de vélo, on va essayer d'élucider ça avec les finances publiques. Est-ce que c'est encore d'actualité? On verra peut-être en début d'émission. En tout cas, restez à l'écoute. Et un seul numéro à noter, juste après les informations de PRL à 17h, aux alentours de 17h, ce sera le 02 62 99 10 00 pour votre émission finances publiques. Profitez-en, je vous le rappelle, vous avez jusqu'à vendredi pour poser toutes vos questions à Madame Aude, puisque après, c'est les vacances. Et oui, et ce sera de retour au mois d'août. Freedom, je vous souhaite une bonne après-midi à notre écoute. Merci d'être avec nous. 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

à Saint-Benoît, Bracanote. Décès de Madame Rivière, née Bègue Marie-Thérèse Christiane. Décès de Madame Rivière, née Bègue Marie-Thérèse Christiane. Décès survenu hier, à l'âge de 90 ans. Le convoi mortuaire sortira de son domicile, 111 chemin Bracanote, à Saint-Benoît, demain. La bénédiction aura lieu en l'église de Bras-Madeleine à 16h demain après-midi. L'inhumation se fera au cimetière de Saint-Benoît. À Sainte-Marie, décès de Monsieur Virapin Caroumbin Christian dit Parle-Pas. Décès de Monsieur Virapin Caroumbin Christian dit Parle-Pas. Décès survenu hier, à l'âge de 78 ans. Le convoi mortuaire sortira du centre funéraire de Bois-Rouge, Sainte-Marie, demain. La bénédiction aura lieu à la chapelle du centre funéraire de Bois-Rouge à 14h30 demain après-midi. L'inhumation se fera au cimetière de Bois-Rouge, Sainte-Marie. À la rivière Saint-Louis, décès de Monsieur Archambault-Georges-Christian. Décès de Monsieur Archambault-Georges-Christian. Décès survenu hier à l'âge de 76 ans. L'heure, la date et le lieu des obsèques vous seront communiqués ultérieurement. À Sainte-Marie, décès de Madame Grondin, Marie-Guilaine. Décès de Madame Grondin, Marie-Guilaine. Décès survenu samedi, à l'âge de 45 ans. Le convoi mortuaire sortira du centre funéraire de Bois-Rouge, Sainte-Marie, demain. La bénédiction aura lieu au centre funéraire de Bois-Rouge, à 13h demain après-midi. L'inhumation se fera au cimetière de Sainte-Marie-Ville. Aux avirons, décès de Madame Crampé, Marie-Julia, née Frédélicie. Décès de Madame Crampé, Marie-Julia, née Frédélicie. Décès survenu aujourd'hui, à l'âge de 83 ans. Le convoi mortuaire sortira de la salle des veillées des Avirons à 13h30 demain. La bénédiction aura lieu en l'église des Avirons à 14h demain après-midi. L'inhumation se fera au cimetière du même lieu. À Sainte-Rose, décès de Madame Gauvin, Jeanne, Marie, Simone. Décès de Madame Gauvin, Jeanne, Marie, Simone. Décès survenu aujourd'hui à l'âge de 62 ans. Le convoi mortuaire sortira de son domicile, 47 chemin du Petit Brûlé à Sainte-Rose, demain. La bénédiction aura lieu en l'église de Sainte-Rose à 10h demain matin. L'inhumation se fera au cimetière du même lieu. À la Possession et à Saint-André. Décès de Monsieur Père Philippe. Décès de Monsieur Père Philippe. Décès survenu tragiquement à la Possession jeudi, à l'âge de 61 ans. Le convoi mortuaire sortira de son domicile 40 lotissement Les Casals à Saint-André demain. La bénédiction aura lieu en l'église de Saint-André à 11h30 demain matin, suivie de la crémation au centre funéraire de Commune Prima. À Saint-Pierre, Terre Sainte, décès de Monsieur Vigne, Thomas Aimé. Décès de Monsieur Vigne, Thomas Aimé. Décès survenu aujourd'hui à l'âge de 67 ans. Le convoi mortuaire sortira de son domicile 4 ruelle Joseph Vigne à Terre Sainte Saint-Pierre. L'heure, la date et le lieu des obsèques vous seront communiqués ultérieurement. À Saint-Joseph, décès du bébé Boyer Kélia. Décès du bébé Boyer Kélia. Décès survenu hier à l'âge de 2 ans. Le convoi mortuaire sortira de la maison d'éveillé de Vincendeau demain. La bénédiction aura lieu en l'église de Vincendeau à 9h demain matin. L'inhumation se fera au cimetière du même lieu. À Sainte-Rose, Bois-Blanc, décès de Monsieur Remillier, Jean-René. Décès de Monsieur Remillier, Jean-René. Décès survenu hier à l'âge de 65 ans. Le convoi mortuaire sortira de son domicile 3 lotissement Bel Air, Bois-Blanc à Sainte-Rose demain. La bénédiction aura lieu en l'église de Sainte-Rose à 14h demain après-midi. L'inhumation se fera au cimetière du même lieu. Au Tampon, la plaine des Cafres, Boiscourt et à Saint-Pierre. Décès de Madame Derveillé, Marie-Agnès, née Tianam, dite Joseph, Josette. Décès de Madame Derveillé, Marie-Agnès, née Tianam, dite Josette.

0: Décès survenu hier à l'âge de 91 ans. Le convoi mortuaire sortira de son domicile 16 chemin Léopold à Boiscourt, la plaine des Cafres, le Tampon, demain. La bénédiction aura lieu en l'église du Tampon, 14e kilomètre, à 11h demain matin, suivi de l'inhumation au cimetière de Saint-Pierre. À Saint-Denis et à Sainte-Marie, décès de Monsieur Armouette Louis-Raphaël. Décès de Monsieur Armouette Louis-Raphaël. Décès survenu hier à l'âge de 82 ans. Le convoi mortuaire sortira du centre funéraire de Commune Prima demain. La bénédiction aura lieu au centre funéraire à 15h demain après-midi. L'inhumation se fera au cimetière de Boisrouge, Sainte-Marie. En métropole et à Saint-Denis, décès du jeune Paula Jean-Yanis Alonso, fils de Madame Paula Georgia. Décès du jeune Paula Jean-Yanis Alonso, fils de Madame Paula Georgia. Originaire de Saint-Denis, décès survenu tragiquement en métropole lundi 22 juin à l'âge de 16 ans. Le corps sera rapatrié sur l'île vendredi matin. Le convoi mortuaire sortira du centre funéraire de Commune Prima. La veillée débutera à 11h vendredi. La bénédiction aura lieu au centre funéraire à 13h samedi matin. L'inhumation se fera au cimetière de Prima. À Sainte-Rose, un décès de Monsieur Mariamal Maximilien, dit Milien. Décès de Monsieur Mariamal Maximilien, dit Milien. Décès survenu hier à l'âge de 69 ans. Le convoi mortuaire sortira de son domicile 23 lotissement Bonne Espérance à Sainte-Rose demain. La bénédiction aura lieu en l'église de Sainte-Rose à 14h demain après-midi. L'inhumation se fera au cimetière du même lieu. À Bois-de-Nèfles-Saint-Paul, décès de Monsieur Sautron Arsène, dit Laboule. Décès de Monsieur Sautron Arsène, dit Laboule. Décès survenu aujourd'hui, à l'âge de 56 ans. Le convoi mortuaire sortira de la salle mortuaire de l'étang Saint-Paul demain. La bénédiction aura lieu en l'église de Bois-de-Nèfles-Saint-Paul à 14h demain après-midi. L'inhumation se fera au cimetière de Bois-de-Nèfles-Saint-Paul. À Saint-Joseph, décès de Madame Ouarot Yvette. Décès de Madame Ouarot Yvette. Décès survenu aujourd'hui à l'âge de 90 ans. Le convoi mortuaire sortira de la maison des veillées du Butor Saint-Joseph vendredi. La bénédiction aura lieu au centre funéraire sud à 14h vendredi après-midi, suivi de la crémation. À Brapanon, décès de Monsieur Robert Yanis Donadieu. Décès de Monsieur Robert Yanis Donadieu. Professeur d'SVT du Collège Sainte-Geneviève à Saint-André et président du syndicat national SNEC-CFTC de La Réunion, décès survenu aujourd'hui à l'âge de 55 ans. Le convoi mortuaire sortira de la maison funéraire de Brapanon demain. La bénédiction aura lieu en l'église de Brapanon à 15h demain après-midi. L'inhumation se fera au cimetière du même lieu. À Sainte-Marie, décès de Madame Jourdain Janine Marcel Laurence. Décès de Madame Jourdain, Janine, Marcel, Laurence. Décès survenu aujourd'hui à l'âge de 90 ans. Le convoi mortuaire sortira du centre funéraire de Prima vendredi. La veillée débutera à 18h ce soir. La bénédiction aura lieu au centre funéraire de Prima à 10h vendredi matin. L'inhumation se fera au cimetière de Prima. À Saint-Denis-la-Montagne, décès de Monsieur Posé Maximin Oscar, dit Gamin. Décès de Monsieur Posé Maximin Oscar, dit Gamin. Décès survenu aujourd'hui à l'âge de 85 ans. Le convoi mortuaire sortira du centre funéraire de Commune Prima demain. La bénédiction aura lieu en l'église Saint-Gabriel de la Montagne à 15h30 demain après-midi. L'inhumation se fera au cimetière de la Léproserie de la Montagne. Au Tampon, décès de Madame Sagar Marie-Joséphine Rita, née Angot, dite Tata. Décès de Madame Sagar, Joséphine Rita, née Angot, dite Tata. Décès survenu aujourd'hui à l'âge de 89 ans. Le convoi mortuaire sortira de la chapelle ardente du Tampon demain. La bénédiction aura lieu en l'église du centre-ville du Tampon à 14h demain après-midi. L'inhumation se fera au cimetière du Tampon. En métropole, décès de Madame Thieu, née Waro Nicole. Décès de Madame Thieu, née Warol Nicole, originaire de Trois-Mars au Tampon, décès survenu en métropole dimanche à l'âge de 76 ans. La bénédiction aura lieu en métropole ultérieurement. À Saint-Denis, décès de Madame Damartin Frédéric née Bègue Marie Sylvette, dite Vévette. Décès de Madame Damartin Frédéric née Bègue Marie Sylvette, dite Vévette. Décès survenu aujourd'hui à l'âge de 55 ans. L'heure, la date et le lieu des obsèques vous seront communiqués ultérieurement. Freedom pour tous vos avis de décès, un numéro à votre disposition, le 02 62 41 51 51.
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Prison communiquée, l'établissement Français du Sang vous donne rendez-vous demain, jeudi 2 juillet, à Intermarque Saint-Gilles-les-Bains Saint-Paul, à la clinique Sainte-Clotilde, salle de réunion de Sainte-Clotilde, pour donner votre sang. Alors, les horaires du côté de Saint-Gilles, ce sera de midi à 17h au Intermarque, et à la clinique de Sainte-Clotilde, vous pouvez vous y rendre de 10h à 14h. Prochain rendez-vous pour les AVC communiqués, ce sera demain matin avec Francky, aux alentours de 5h50, dans Café Crème et Vitamine. Avant de retrouver les informations, avant sa priorité, à l'information. Et au standard, pendant les avis communiqués, il nous a été signalé un accident après la sortie ZI3, ZI4 sur la 4 voies de Saint-Pierre en direction de Saint-Louis. Apparemment, nous sommes plus exactement au niveau de l'échangeur Pointe du Diable. On parle donc d'un accident, voie de droite. Si vous êtes dans le secteur, prudence à vous. Le service radio-guidage pour toute précision au 02 62 41 51 51. Auditeurs de Freedom 2, je vous rappelle cette information, on nous signale un accident à hauteur de l'échangeur Pointe du Diable, un accident qui serait au niveau de la sortie ZI3, ZI4, sens Saint-Pierre-Saint-Louis. Si vous êtes dans le secteur, l'accident se situerait voie de droite. Toute information au service radio-guidage, vous serez prioritaire, le 02 62 41 51 51. Dans un instant, votre émission Droit de Parole, le 02 62 99 10 00 pour vos questions aux finances publiques. Les invités de Madame Mode pour ce rendez-vous, donc, ce sera jusqu'à 18h. Nous allons patienter à présent avec Scorpion, Always Somewhere sur Freedom.

0: l'instant sur Freedom. Il est 17h. Nous allons à présent retrouver les informations avec la 2PRL. Bon après-midi à tous.
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2: Bonsoir à tous. L'engagement du ministre de l'Intérieur devant l'Assemblée nationale, Laurent Nunez, a assuré à la députée de la deuxième circonscription de Mayotte que des dispositifs de reconduite forcée et le cas échéant de reconduite volontaire allaient être mis en place pour le camp de Tsunzu. Anchia Bamana avait interpellé le gouvernement à plusieurs reprises pour réclamer le démantèlement de ce site où se regroupent les migrants d'Afrique continentale. L'ouverture aujourd'hui du procès devant la cour criminelle de Saint-Denis de l'ex-principal du collège Juliette Dodu. Il est accusé de viol incestueux. Il s'était lui-même dénoncé en 2020 pour des faits présumés remontant à 2015. Il dirigeait alors un lycée à Mayotte. La victime présumée, une enfant très proche de la famille, était à l'époque âgée de 8 ans. Dès que l'affaire avait éclaté, le suspect avait été suspendu de ses fonctions. Le désormais retraité risque jusqu'à 20 ans de réclusion criminelle. Son ex-épouse, jugée, elle, pour non-dénonciation et mauvais traitement, encourt 10 ans de prison. Au chapitre judiciaire encore, la condamnation de Didier Robert à 1 an d'inéligibilité et 10 000 euros d'amende est définitive. Le parquet général renonce en effet à ce pourvoir en cassation. L'ancien président du conseil régional de la Réunion avait été condamné pour prise illégale d'intérêt dans l'affaire dite des indemnités de séjour litigieuses à la région. Didier Robert peut envisager un retour dans la vie politique dès 2028, mais il devra encore comparaître devant la cour d'appel de Saint-Denis dans l'affaire cette fois des emplois fictifs présumés de la région à partir du 14 octobre prochain. Et à propos de politique, les dates des deux tours de la prochaine élection présidentielle sont connues. Le scrutin pour désigner le successeur d'Emmanuel Macron aura lieu le 18 avril puis le 2 mai 2027. Du givre, ce matin, au réveil, au Maïdo et à la plaine des Chicots. La Réunion a encore connu une nuit glaciale. Pour la première fois de l'année, des températures négatives ont été relevées dans les hauts de l'île, moins 1 degré. Cet épisode confirme l'installation d'un hiver austral particulièrement marqué. Du givre pourrait de nouveau être observé demain matin avant un redout attendu ce week-end. Bonne soirée.
3: C'est la journée.

0: d'un tube. Dans un instant, vous aurez Rita Marley. Un petit peu plus tard, vous aurez Natty Dread. Marley est toujours là. Voilà le programme donc sur Freedom 2 que vous pouvez écouter partout, tout le temps. Branchez-vous, n'hésitez pas. On va marquer la pause et puis juste après, vous retrouverez votre émission Droit de Parole avec nos invités des finances publiques, Julie Florence Ju, pardon, et Raphaël Chanim-Chinjois. Dans quelques instants sur Freedom. Et on vous rappelle le numéro 02 62 99 10 00.
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1: Freedom, il est 17h07. Nous allons à présent retrouver votre émission Droit de parole. Bienvenue à vous.

0: Merci d'être avec nous. Votre émission spéciale Droit de parole débute dès maintenant avec nous. Madame Aude, bonsoir.
1: Bonsoir à tous.
0: Et bien sûr, nos invités des finances publiques, Madame Florence Jus, bonsoir.
2: Bonsoir.
0: Et Monsieur Raphaël Chanim-Chinjois, bonsoir.
3: Bonsoir.
0: Donc, Madame Aude, nouvelle émission ce soir. On est sur la dernière avant les vacances pour les finances publiques. Il me semble qu'on nous avait parlé, Madame Aude, avant de débuter, d'une annonce à faire, avant de bien sûr rejoindre nos auditeurs.
4: Oui, exactement. Donc, si vous me permettez, c'est surtout pour nos usagers de l'Est. Le service des impôts des particuliers de Saint-Benoît sera fermé à la réception des usagers du 6 juillet au 31 juillet. Oui. Bien sûr, les numéros de téléphone, il y a toujours du monde derrière, donc vous inquiétez pas, vous pouvez nous contacter par téléphone. Si vraiment un déplacement est utile, notre antenne de Saint-André vous accueillera sur des heures habituelles de réception, mais voilà, sans inquiétude, on assure le service après-vente, si je puis dire.
0: Tout à fait. Madame Aude, nous allons à présent commencer avec les auditeurs. Je rappelle le numéro, le 02 62 99 10 00.
1: Voilà, et je profite pour dire à Camille que j'attends toujours mon ascenseur.
4: Oh, mais c'est incroyable. Cette affaire n'a pas évolué.
0: Ça remonte à début juin, c'est Madame Aude, non?
1: Oui. Vous savez, il n'y a rien de tel parce que maintenant, ben, c'est comme ça, quoi.
4: Ah oui.
1: Donc, je vais vraiment être une seringue.
4: Mais on est tout cœur avec vous, comme toujours.
1: Voilà, plus la gorge cariatée.
0: Mais d'ailleurs, Jean Duport a dit qu'il avait encore la tisane. Faudrait que je vous
1: comprenne. Il faut que je trouve quelqu'un pour aller la chercher au port.
0: Tout à fait, Madame Aude. Votre émission à présent, 99 12 10 00, on ne se trompe pas dans le numéro. En tout cas, vous êtes déjà présent. Freedom, bonsoir.
1: On y va.
0: Tout à fait, Madame Aude. Bonsoir. Allô, la personne sur le 10 00?
5: Oui, allô, oui.
1: Bonsoir.
5: Oui, bonsoir, Madame Aude. Oui. Alors, Niapé m'avait appelé hier parce que moi, j'ai un souci avec les impôts depuis quelques années maintenant. Hein. En fait, tous les ans, les propriétaires m'y doivent déclarer mes biens immobiliers sur mon espace personnel sécurisé, puisque c'est comme ça qu'il fait depuis 2023, m'y croit. Et m'y gagnent pas déclarer correctement mes impôts parce que les données que l'on a sur ma page sécurisée personnelle les erronées. Donc, à chaque fois que ça va dessus, finalement, m'y voit que les pas conformes à ce que Manana. Du coup, elle a eu cette année une taxe sur un logement vacant, que les pas un logement vacant, c'est indépendant, c'est un débarras que Manana dans ma cour. Alors, Mal a fait plusieurs démarches auprès des impôts pour expliquer le problème. Mal a parti à Saint-Paul, à Saint-Denis. Mal a eu au téléphone un rendez-vous donc par téléphone. Mal a fourni tous les papiers. C'est-à-dire que Mal a parti à la mairie de Saint-Paul dans le service taxe et le cadastre.
1: Attendez, on va vous répondre, oui. Monsieur. On va vous répondre.
5: Oui. D'accord.
4: Alors, là, l'avis de taxe d'habitation en logement vacant, c'est celle-ci que vous avez reçue, je suppose, c'est ça?
5: Oui, Mal a dû payer 177 euros. D'accord.
4: Oui, mais moi, je veux juste savoir si c'est une taxe d'habitation en logement vacant ou pas. C'est cette appellation-là qu'il y a dessus?
5: Taxe logement vacant, oui, taxe logement vacant.
4: D'accord. Alors, votre espace, effectivement, il est censé représenter sur GMBI les biens dont vous êtes propriétaire. Donc là, voilà. Je comprends qu'il y a un débarras qui a été assimilé à un local d'habitation oui. Pour lequel l'avis de taxe d'habitation en logement vacant est sorti.
5: Oui.
4: Et vous avez, si j'ai suivi l'histoire, amené des documents pour changer la destination de ce bien, que ce n'est pas un logement d'habitation, mais un débarras. Débarras peut-être qui est attenant à l'habitation à côté, je suppose.
5: C'est à côté, oui. C'est pas, ça touche pas mon habitation principale, mais c'est à côté.
4: Oui.
5: C'est
4: dans la cour. Ça fait partie de la même, on va dire, la même entité.
5: Dans ma cour, oui.
4: Voilà, d'accord. Donc, quand vous avez eu mes collègues, normalement, ils doivent considérer ce petit espace comme une dépendance de votre habitation principale. Oui. Donc, quand vous faites la déclaration, en quelque sorte, ce que vous déclarez pour votre maison, ça se répercute sur la dépendance. Donc, ça devrait être une partie de votre résidence principale. Donc, oui. Quand vous avez vu mes collègues, ils vous ont demandé quoi exactement comme justificatif pour faire la mise à jour?
5: Alors, madame, le problème, c'est que je ne peux pas déclarer correctement. Parce que je vous explique, pour le déclarer, il faut aller sur sa page sécurisée. Vous êtes d'accord avec moi?
4: Jusque-là, on est bien.
5: On est bien, d'accord. Quand vous arrivez sur votre page, bon, j'ai trois maisons, d'accord? J'ai ma maison où j'habite et deux maisons où il y a ma mère et un ami qui habite dans l'autre, d'accord? Il y a trois
4: maisons. La même parcelle?
5: Sur le même lot, d'accord? Oui. Mais ils ont leur numéro, ils ont leur compteur, chacun.
4: D'accord. Ok.
5: Voilà. Donc, moi, dans ma cour, bien sûr, j'ai cette dépendance. Je fais partie de mon numéro, d'accord?
4: Oui.
5: Bon, le souci, c'est que quand j'arrive sur ma page sécurisée pour déclarer tout ça et pour dire qui habite dans quoi.
4: Oui.
5: Ben, le problème, c'est que ça ne correspond pas. On me met quatre appartements, alors que moi, j'ai des maisons, des cases, d'accord?
4: Oui,
5: donc,
4: ça, j'ai bien compris.
5: Appartements. Donc, les quatre appartements avec des noms de personnes que je ne connais pas. Parce que cette partie-là, je suppose que c'est l'administrateur de votre service qui le met, ça. Mais ça ne correspond pas. Donc, je ne peux pas mettre quelque chose dedans puisque ça ne correspond, je sais pas. Voilà, les numéros ne correspondent pas.
4: D'accord.
5: Non plus.
4: Est-ce que
5: rien qui correspond.
0: Monsieur, on va écouter la réponse de nos invités.
4: Est-ce que mes collègues qui ont regardé du coup votre titre de propriété, hein, puisque ça part de là, oui. Lorsque vous avez peut-être demandé, je ne sais pas, un relevé de propriété, là-dessus, je devrais avoir vos trois habitations, donc trois
5: bien
4: maisons,
5: bien
4: et
5: bien
4: pas d'appartement. On est d'accord.
5: Oui, bien sûr. Je suis allé, comme je disais, au service donc cadastre de ma commune, qui sont.
4: Alors pas au cadastre de la commune, hein, de cadastre. À Saint-Denis.
5: Non, le service de la commune qui vient chez vous, qui
4: ah non, ils viennent pas chez moi.
5: Enfin, qui vient chez moi, et qui mesure, qui regarde ce que vous avez comme habitation, et puis après qui effectivement cette personne-là, elle a une maison, elle a deux maisons, enfin
1: écoutez.
4: En fait, si vous voulez, là, vous me dites que le service du cadastre de la mairie a peut-être fait un recensement, un métrage ou je ne sais quoi. Mais nous, c'est pas notre service du cadastre. Donc,
5: je n'ai que ce recours-là. Je n'ai pas d'autres documents à fournir.
4: Oui, parce que mais je comprends bien.
5: Vous comprenez ce que je veux dire? Donc, du coup, moi, j'ai le document. Alors, le document s'appelle exactement. Attends, je vais vous le dire. Voilà. Donc, c'est le service impôts et taxes. Ça s'appelle une fiche d'enquête. Voilà. Et donc, ils sont venus. Donc, ils ont répertorié ce que j'avais.
4: Oui.
5: Et ces documents-là, j'ai donné à vos services. Mais le problème, c'est que j'ai pas pu donner ça à vos services qui s'occupent effectivement des biens immobiliers, des biens immobiliers des gens, puisque c'est un service qui ne reçoit pas le public. On est d'accord?
4: Il ne reçoit pas le public, ce service.
5: Il ne va pas me recevoir.
4: Alors, physiquement, c'est toujours sur rendez-vous si jamais il y avait potentialité de vous donner, de vous voir. Donc, c'est que sur rendez-vous, mais après, ils peuvent recevoir du monde, hein. Ils ne sont pas fermés.
5: En tout cas, j'ai sollicité un rendez-vous. Ça fait déjà trois ans, je crois que ça dure, et j'en ai pas eu. En tout cas, bon, j'ai été, en tout cas, à Saint-Denis et à Saint-Paul. Donc, j'ai été reçu par vos collègues qui ne sont pas de ce service-là.
1: Alors, on va conclure.
5: Et eux, ils ont bien vu sur l'ordinateur que j'avais trois maisons et pas des appartements et qu'il y avait bien une dépendance. Mais ils m'ont dit que la personne qui s'occupe de ça, ben, elle va faire son travail. Mais depuis, je vois
2: rien venir. Pour être plus concret, plus réactif, on va dire que ce que vous pouvez faire, comme vous avez accès à votre espace en ligne, c'est vous faites un message sur votre message sécurisé.
5: C'est fait, monsieur. J'ai déjà fait deux messages. C'est en ligne. Vous allez sur ma messagerie et vous allez voir. J'ai déjà fait deux messages ou voire trois messages.
1: Écoutez ce qu'on vous dit.
2: Effectivement. Donc, vous avez fait les messages. Donc, c'est très bien. Donc, ça va pouvoir être traité. Mais pour l'instant, je suppose que vous n'avez pas eu de réponse. Après, c'est vrai qu'ils sont un petit peu, je sais pas à quelle date vous avez.
0: Monsieur, s'il vous plaît, est-ce qu'on peut écouter jusqu'au bout la réponse de nos invités?
2: Pour moi, vous avez fait toutes les démarches. Vous avez fait à la fois sur votre espace en ligne. Vous avez saisi le conciliateur fiscal. Je suppose qu'il va vous répondre ou qu'il vous a répondu à peu près sous un délai de 30 jours. Donc,
5: les 30 jours sont passés, j'ai pas eu de réponse.
4: Voilà. Alors, le mieux, c'est que on va, si vous le voulez bien, prendre vos coordonnées et puis on va regarder derrière, parce que là, il y a peut-être beaucoup d'informations qu'on n'a pas bien.
5: D'accord, voilà. C'est bien.
0: Au revoir, monsieur.
5: Au revoir.
0: 02-62-99-10-00. On continue votre émission Droit de Parole. Une ligne se libère. On passe de ce côté-ci. Freedom, bonsoir.
3: Allô?
0: Allô, bonsoir.
3: Oui, bonsoir, monsieur, dame. Voilà, ma question est la suivante. En 2024, 1er mars 2024, j'ai demandé la retraite. Donc, j'avais rien, j'avais 400 euros à vivre. Et puis, pour l'année 2025, on m'a cumulé, c'est ce que j'ai eu en 2025, on m'a donné le global, si vous voulez bien. Mais maintenant, au jour d'aujourd'hui, j'ai jamais payé la taxe, comment ça s'appelle ça? Non, mon Dieu, j'arrive plus à trouver les mots.
0: Expliquez comme ça vient, madame. Ça, on...
3: comment vous dire ça? Donc, on me fait payer maintenant, mon Dieu, déclaration.
4: Votre impôt sur le revenu?
3: Non. Comment ça s'appelle? Oh purée, j'arrive plus à trouver. Donc, comme si je touchais beaucoup d'argent maintenant,
0: un trop perçu, quelque chose comme ça?
3: Non, moi je dois payer 242 euros de.
4: De prélèvement à la source?
3: Non, madame, non. Ah.
0: Madame, sur le nom exact, ça va être difficile.
3: Comment vous dire ça?
0: Vous n'avez pas le papier sous les yeux à tout hasard, madame, quelque chose comme ça?
3: Pardon?
0: Vous n'avez pas le papier sous les yeux?
3: Comme si on a beaucoup d'argent, on paye le. Comment ça s'appelle, mon Dieu? Oh mon Dieu. Tout le temps j'avais le mot là sous la bouche et là mais ça m'échappe un petit peu. Ah mais j'arrive plus à trouver. Bon, on me fait payer ça, quoi, comme si j'ai touché plein d'argent. Et donc en 2024, j'ai rien touché. Et en 2025, quand on m'a donné ma retraite, donc on m'a donné le cumul de 2024 que j'ai rien. Et aujourd'hui, on m'a fait payer la déclaration sur le revenu, c'est ça?
4: Ah ben c'est ce que je vous ai dit, c'est votre déclaration de revenu.
3: J'arrive même plus à trouver, désolée.
0: Voilà. C'est le stress, madame.
3: Je comprends pas.
4: Alors, en fait, si je comprends bien, vous êtes partie à la retraite en mars 2024, mais vous avez effectivement reçu votre pension de retraite qu'à compter de 2025.
3: Et donc, 15 mois.
4: Donc ils vous ont versé la fin de l'année 24 et le début 25 en une seule fois.
3: En une seule fois?
4: Ouais.
3: Mais j'avais rien en 2024.
4: Mais j'ai bien compris.
3: Vous comprenez. Merci.
4: Et donc là, quand vous avez fait votre déclaration de revenus en ligne, je suppose, vous avez vu qu'il y avait la totalité de la somme qui vous a été versée au mois de juin, plus le reste de l'année, les mensualités habituelles jusqu'au mois de décembre.
3: Oui.
4: J'allais vous dire que ça, c'est normal, en fait. Parce qu'en là, je cherche mon mot. La règle veut que c'est l'année de perception du revenu, c'est cette année-là où on doit déclarer ce revenu. Par contre, manifestement, somme... En 2025, si. En 2025, vous avez 24, touché. Oui, mais moi, je vous parle plus de 24. Moi, je suis déjà à 25.
0: On va écouter la réponse jusqu'au bout, si vous le voulez bien, madame.
3: Merci, il n'y a pas de souci. Merci.
4: Donc, en 2025, vous avez perçu tout ce que vous deviez percevoir. Plus le surplus du retard de 2024. Bon. Donc, dans votre déclaration, c'est normal qu'apparaisse tout, puisque c'est l'année de perception de ces revenus qui compte. Tout en 25, on déclare en 25. Par contre, ça reste un revenu qui est exceptionnel, puisqu'il y avait le décalage de temps de versement. Rien ne vous empêche de nous demander à bénéficier du système du quotient et de déclarer les revenus de 2024 comme un revenu exceptionnel. Est-ce que ça, vous l'avez fait, là, sur la déclaration de revenus?
3: Non. Moi, j'étais au bureau des impôts.
4: Oui.
3: Regardez, mais j'ai dit, moi, j'ai rien touché en 2024. Moi, je comprends pas. C'est un global après qu'on me donne en 2025. Donc, j'avais rien en 2024. Rien, comme je vous dis. J'avais plus de...
4: Oui, mais ça, on avait compris, oui.
3: Oui, j'ai bien compris aussi. Mais moi,
4: c'est... Donc là, en fait, vous avez déposé. Le montant de l'impôt qu'on vous demande de payer, c'est un montant d'impôt qui comprend la totalité de ce que vous avez perçu en 2025. Donc, si c'est une somme qui est trop importante, ce que je peux comprendre, il n'y a pas de souci. Soit vous demandez à ce qu'on corrige votre déclaration et qu'on voit si le système du quotient est plus intéressant pour diminuer un petit peu le montant de l'impôt. Soit si c'est pas possible, on peut essayer également de voir si on peut vous donner un petit délai de paiement pour payer un petit peu plus longtemps. Donc c'est les deux possibilités.
2: Après, juste pour préciser,
3: voilà.
2: Après, en précision, comme à partir de septembre, le taux de prélèvement à la source va être calculé sur votre dernier avis d'impôt,
3: Oui.
2: et que voilà, ce sera pas forcément la même situation que vous avez en 2026 qu'en 2025. Donc moi je vous conseille d'aller sur votre espace en ligne et d'actualiser votre situation. Donc vous allez faire actualiser une hausse ou une baisse des revenus et vous allez estimer l'ensemble de vos revenus que vous comptez percevoir sur l'année 2026 et le taux va être ajusté à la baisse.
4: D'accord. Vous avez deux démarches à faire, d'accord ?
3: Oui, d'accord, ok. Bien entendu, alors.
4: Voilà.
3: Merci à vous.
4: De rien.
3: Au revoir.
0: Au revoir. 02 62 99 10 00, 17h23, votre émission Droit de parole continue. Freedom, bonsoir.
6: Allô ?
0: Oui, madame.
6: Oui, bonsoir, madame Aude. Bonsoir à toutes les personnes présentes sur le plateau.
0: Bonsoir.
6: J'ai une petite question à savoir. J'ai élevé mon fils seul depuis sa naissance. Il a actuellement 35 ans, il est marié, il a des enfants, il a fait sa vie. Et est-ce que moi j'ai toujours droit à une part et demie sur ma déclaration d'impôt sur le revenu ?
2: Alors, à l'époque, il y avait le dispositif de la case L. Effectivement, vous pouvez regarder si vous cochez cette case, mais il y avait un abattement spécifique qui était dégressif pour justement prendre en compte cette situation.
6: Oui.
2: Et si vous avez coché cette case L, vous voyez si vous disposez de cette demi-part supplémentaire.
6: Ah d'accord, donc il y a des conditions quoi.
2: Tout à fait. Il faut avoir élevé seul pendant au moins 5 ans son enfant.
6: D'accord. Donc bon ben voilà, la question est allée simple, j'ai la réponse. Voilà. Merci beaucoup et bonne soirée à tous.
4: Bonne soirée.
6: Au revoir.
0: Au revoir. Madame Anne, nous continuons avant de marquer une pause aux alentours de 17h30. Une petite pause de 4 minutes qu'il y aura, madame Anne.
1: Je vous écoute.
0: 99 10 00, Freedom, bonsoir.
7: Oui, bonsoir. Excusez-moi. Donc, je voulais poser une question, s'il vous plaît, au sujet du trésor public. Donc, c'est au sujet de la taxe foncière et de l'assurance de résidence principale. Est-ce que ça fait partie des frais sur la déclaration de revenus ?
4: Pour une résidence principale ?
7: Oui, j'ai cru voir que l'assurance sur la résidence principale est déductible des impôts.
4: Bah, je ne sais pas où vous l'avez vu, mais à moi, ça ne dit rien du tout.
7: Non, et la taxe foncière non plus.
4: Non plus.
2: Pour la résidence principale, non.
7: Ça fait pas partie des...
4: Non.
7: Pardon, d'accord.
2: En locatif, oui, mais pas en résidence principale.
7: Oui. En résidence principale. Oui, locatif, ça, j'ai compris. Mais principale, je croyais qu'on pouvait enlever l'assurance de la maison.
4: Non.
7: Voilà.
4: Désolée.
7: Je vous remercie beaucoup. Je vous dis bonne soirée.
4: Merci,
7: bon courage.
4: Merci.
7: Au revoir, merci, au revoir.
1: Au revoir, madame.
0: Au revoir. 02 62 99 10 00, encore un ou deux appels avant de marquer la pause. Freedom, bonsoir.
8: Allô ?
1: Oui.
0: Oui, madame, c'est à vous. Madame Aude vous écoute.
8: Oui, madame Aude, bonsoir. Et les agents des impôts, bonsoir aussi.
4: Bonsoir.
8: Je vous appelle parce que j'ai un problème. Je suis travailleur indépendant.
1: Oui.
8: Et j'ai eu un gros souci pour remplir mon avis d'imposition. Je suis partie au service des impôts. Bon, c'était pas bon ce que j'ai fait, en fin de compte, parce que comme c'est relié avec les cotisations de la Sécu.
4: Oui.
8: Et je suis complètement perdue, je vous avoue. Là, je suis repartie voir la Sécu. Je me suis retrouvée avec des sommes astronomiques. Et le souci, c'est qu'il m'envoie de nouveaux impôts. Mais ce que je voulais savoir, c'est est-ce que maintenant, j'ai de nouveau le droit d'aller corriger mon avis ?
4: Alors, on parle de la déclaration de revenus 2025, la dernière qu'on vient de faire,
8: oui, tout à fait, oui.
4: Alors non, le service de déclaration en ligne est fermé maintenant, mais le service de télécorrection, lui, va s'ouvrir fin juillet. Donc il faut attendre encore un petit peu.
8: Fin juillet.
4: Vous allez recevoir un email, si vous avez l'habitude d'utiliser les services en ligne, qui vous prévient.
8: Oui, c'est
4: le voilà. Et à ce moment-là, si vous avez besoin de corriger le volet social, bah vous revalidez une déclaration et vous indiquez les bons montants dans les bonnes cases.
8: D'accord, sauf que ma cotisation est déjà sortie pour août 2020.
4: Ça va se réajuster automatiquement derrière.
8: Parce que c'est vite fait le 5 août et fin juillet, quoi.
4: Oui, il y a peut-être un mois où il y aura un petit décalage, où il y a un petit possibilité de remboursement. Je sais pas trop comment ça marche avec l'URSSAF, mais nous, de notre côté, en tout cas, dès qu'on a l'information, dès que vous validez, dans, on va dire, les 3-4 jours qui suivent, le flux arrive directement à nos collègues qui ajustent vos cotisations derrière. Je ne saurais pas vous dire le délai exact d'ajustement, mais ça va se faire normalement.
8: Très bien. Ben, je vous remercie.
4: Je vous en prie.
8: Au revoir.
1: Madame.
0: Au revoir. Freedom, 17h28, nous avons encore...
8: Votre correspondant.
0: Oh, voilà.
4: Non.
0: peut partir. Vous avez encore un peu de temps, hein. On peut encore tenter un dernier appel avant de marquer la pause, si vous le voulez bien, Madame Aude.
1: Oui, oui, oui. Et vous avez remarqué que j'essaie de parler le moins possible.
0: Préservez votre voix, bien sûr.
1: Pour le peu de voix qui me reste.
0: Vous avez bien raison, Madame Aude. En tout cas, les droits de parole continuent jusqu'à 18h. On chouchoute Madame Aude en même temps.
9: Bonsoir, madame.
0: Et bonsoir.
9: Allô?
4: Allô?
9: Allô, oui, bonsoir.
1: Bonsoir, monsieur.
9: Voilà, je vous appelle pour les impôts. Une situation un peu délicate. Oui. C'est-à-dire, ma compagne, quoi. Hein. Bon, elle habitait à Saint-Denis. Hein. Elle habite à Saint-Denis. Bon, elle avait pas, c'est-à-dire sa maman a décédé il y a déjà 13 ans à peu près. C'est-à-dire ses petites filles, ses petits enfants l'ont foutu dehors. Enfin, ses enfants l'ont foutu dehors et ses enfants à elle l'ont foutu dehors et l'ont pris la maison et tout. Et c'était elle qui payait les impôts. Donc. Oui. Maintenant, qu'est-ce qu'il faut faire? Comme les petits-enfants habitent dedans, et elle a dit, ben, elle ne paye plus les impôts. Elle ne paiera plus à partir de l'année prochaine. Alors, qu'est-ce qu'il faut faire?
2: Alors, en fait, il faut déjà, dans un premier temps, regarder à quel nom et sort les impositions. Parce qu'effectivement, vous me dites que la maman de votre conjointe est décédée. Donc, est-ce que ça sort au nom de la maman de votre conjointe ou pas?
9: Oui, c'est elle qui paye.
2: Non, c'est pas ce que j'ai demandé. Est-ce que la vie est au nom de la maman de votre conjointe?
9: Voilà, exactement.
0: Vous confirmez que c'est au nom de la maman de votre conjointe, c'est ça, monsieur, hein? C'est bien.
9: Comment?
0: Ça,
9: hein?
0: C'est
1: donc, alors... Les impôts.
2: Les impôts de taxes foncières, c'est bien au nom de la maman de votre conjointe.
9: Voilà.
2: Donc si c'est au nom de la maman de votre conjointe, ceux qui sont redevables de, enfin ceux qui doivent payer, ce sont les héritiers. Tant que la succession n'est pas réglée pour la maman de votre conjointe, ce sont aux héritiers de se répartir la taxe entre eux.
9: Oui, alors, donc là, ce qu'il fait maintenant, je vous explique. Bon, ça fait environ dizaine d'années, 13 ans, c'est elle qui paye l'impôt, parce que maman est morte. Donc, c'était elle qui paye l'impôt, mais les frères et sœurs, l'héritier, comme vous dites, ils ne participent pas pour payer, parce qu'ils sont fâchés depuis...
2: Mais ça se réglera au niveau, quand vous dénouerez la succession, c'est-à-dire que quand vous allez aller, enfin, les frères et sœurs vont aller devant le notaire, donc votre conjointe, elle va justifier au notaire comme quoi elle a réglé la taxe foncière pour la totalité des héritiers, et à ce moment-là, lorsqu'il y aura la répartition et le partage, bah, votre conjointe, elle recevra un petit peu plus, puisqu'elle aura avancé pour les autres. Donc elle va récupérer ce qu'elle a avancé,
9: oui.
2: Lorsque la succession sera finalisée.
9: Oui, mais là, ce qui pose un problème, c'est que ses enfants, à elle, c'est-à-dire ma conjointe, l'ont pris la maison et le terrain, l'ont foutu dehors. Voilà, exactement.
2: Alors ça ne relève pas des impôts, maintenant, malheureusement.
9: Mais... Non, mais les impôts sont sur son nom, c'est eux qui habitent dedans. Vous voyez?
4: Alors, la taxe foncière peut pas sortir au nom d'un habitant qui n'est pas propriétaire. La taxe foncière, elle sort toujours au nom d'un propriétaire, monsieur. Si c'est au nom de la maman qui est décédée, la taxe, elle sort toujours au nom de la maman décédée.
9: Ben oui, mais c'est ma conjointe qui paye.
4: Oui, là-dessus, on a bien compris sur le paiement. Là, sur le paiement, on est d'accord. C'est votre conjointe qui fait le paiement. Mais là, en fait, on vous dit que c'est l'avis de taxe foncière. Il va sortir au nom de la maman décédée tant que la succession n'est pas faite. Après, non. Comment ça, non?
9: Non, c'est-à-dire, vous me suivez pas du tout là.
4: Ah ben, on essaye.
0: Monsieur, là, le problème, c'est que ce que vous demandez, monsieur...
9: Exactement, je vous dis bien, c'est ses enfants à elle...
0: Monsieur, vous m'entendez? On l'a bien compris, mais là, le problème, c'est que ça ne relève pas des impôts. Il faudrait peut-être éventuellement...
9: Mais c'est elle qui paye les impôts, madame.
0: On l'entend, monsieur, mais là, vous dites que les enfants mis dehors, les impôts, ils vont faire quoi? Enfin, là, il faut aller voir...
9: Parce qu'elle, ma conjointe, elle décide de ne plus payer ses impôts comme c'est ses enfants qui habitent.
2: Ah non, mais ça, il n'y a pas de souci.
1: Je pense que là, dans cette affaire-là, il n'y a pas eu d'ouverture de succession.
2: Oui. C'est ça.
9: Non, là, il n'y a pas de succession, madame Aude. C'est pas les successions.
2: De toute façon, vous inquiétez pas.
9: Elle a pris la maison et elle habite dedans
2: Ça concerne pas les impôts. La seule chose que je puis dire, si votre conjointe ne veut plus payer la taxe foncière, il n'y a pas de souci. Le comptable, lui, va aller regarder qui...
0: Mais monsieur, écoutez la réponse jusqu'au bout, s'il vous plaît.
2: Alors, le comptable, lui, va simplement regarder la taxe, elle est établie à quel nom, et il va aller rechercher les héritiers. Les histoires, les litiges privés entre les parents et les enfants, donc ça concerne pas l'administration. Voilà. Donc, le comptable, si c'est pas payé, il va aller chercher celui qui n'a pas payé. Donc, si votre conjointe, elle est héritière, donc le comptable va lui réclamer sa quote-part, il ira chercher également les frères et sœurs pour réclamer la quote-part. Après, les litiges, ça se gère sur la sphère privée.
0: Voilà, monsieur, pour la réponse que pouvaient apporter nos invités,
9: monsieur.
0: Parce que
9: le problème, c'est que c'est elle qui paye toujours les impôts.
0: On l'entend bien, monsieur.
9: Et elle ne veut plus payer les impôts.
0: Mais madame, dans ces cas-là, monsieur.
9: Les impôts, madame et monsieur.
0: Monsieur, s'il vous plaît.
9: Si elle paye plus d'impôts, ce sera insaisi.
0: Monsieur.
2: C'est ça.
0: Tout à fait. Mais madame, dans ces cas-là, est-ce que monsieur pourrait pas se diriger plutôt peut-être vers un avocat ou quelque chose comme ça pour aider à dépatouiller tout ça, ou?
1: Vous savez, c'est les...
9: Non, nous, on est,
0: attends, monsieur, écoutez la réponse de madame Aude, monsieur, s'il vous plaît.
1: Moi, oui. Je dis qu'ils font pas les ouvertures de succession, et après, c'est des râles poussés qui n'en finissent plus.
0: Voilà, monsieur. Donc, voilà. En tout cas, beaucoup de courage à vous, monsieur. On va devoir conclure, sinon la publicité va finir par arriver en pleine conversation.
9: On viendra faire un tour au bureau là-bas aux impôts. C'est juste pour voir. On va prendre un rendez-vous pour bien expliquer ça.
0: Voilà. Très bien, monsieur.
9: Parce qu'elle ne peut pas payer les impôts pour les enfants.
0: Et on l'entend bien, monsieur, en tout cas. Beaucoup de courage à vous, monsieur. On va conclure là-dessus, monsieur. En tout cas, bien sûr, ça sera peut-être dans les bureaux, parce que là, la situation est délicate actuellement.
2: Ah, oui. Malheureusement, pas compétent. Donc, pourra rappeler la règle, c'est tout ce qu'on peut faire, et les litiges d'ordre privé, malheureusement, on peut pas forcément être tributaire en matière de recouvrement.
0: Tout à fait. Madame Aude et Florence Ju et Monsieur Raphaël Chanim-Chinjoin, on va marquer une courte pause. Madame Aude, c'est à peu près 4 minutes. On se retrouve dans un instant.
10: Ouais.
0: À tout de suite. Bah, la publicité, ça va pas.
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0: avez quelques, une vingtaine de minutes encore à passer ensemble. Bon retour avec nous, Madame Florence Jus et Monsieur Raphaël Chanim-Chinjoin, toujours dans nos studios des finances publiques. Et Madame Mode, bien sûr, pour droit de parole. Mais juste avant Madame Mode, on va juste partir tout de suite sur le service radio-guidage. On parle d'un accident tout à l'heure du côté de l'éperon, mais là, apparemment, on est du côté de la rivière Saint-Étienne. On arrive tout de suite.
1: Oui.

0: Et pour cette information, nous avons été rejoints par René. René, bonjour. Allô, René? Alors, au standard, je ne sais pas si on a pu réceptionner René. Cela, je n'entends rien. Alors, René, lui, était du côté du pont de la rivière Saint-Étienne. On parle d'une plaque de tôle qui serait donc sur la chaussée. Bon, on n'arrive pas à vous entendre, hein, mais en tout cas, merci à vous, René, pour cette information. On va du côté de l'éperon, donc avec Samuel. On continue tout de suite. Samuel, bonsoir.
1: Oui, bonsoir. Alors, oui. Je suis déjà sur la route des plages. Hein. Alors, quand je suis passé sur la route des Tamarins, à la sortie de l'éperon, moi, j'étais dans le sens sud-nord, mais dans le sens nord-sud, il y a eu un accident. Alors, je crois que la voiture a fait un tonneau parce qu'il avait le toit écrasé et il y avait des personnes dedans avec des gens qui essayaient de, bah, qui portaient secours. Mais bon, comme j'étais de la voie en face, j'ai pas pu bien voir, mais ça m'a l'air d'être assez grave.
0: Hein. On est à quel secteur exactement, quand vous dites sens sud-nord sur la route des ponts, vous serez situé?
1: Alors, ben, c'est juste après la sortie de l'éperon.
0: Juste après la sortie même, alors?
1: Voilà, juste après la sortie de l'éperon, vous allez vers le sud. Moi, j'étais dans le sens inverse.
0: Vous avez vu s'il y avait des gens qui étaient sortis du véhicule?
1: J'avais vu un monsieur dedans avec des gens qui essayaient de l'aider.
0: Oui.
1: Et apparemment, il était coincé. Hein. Il était incarcéré. Hein.
0: Et là, pas de secours, pas de police sur place pour l'instant?
1: Ben, ça fait 5 minutes que je suis passé. Quand je suis passé, il n'y avait pas les pompiers. Enfin, il y avait un camion de dépannage qui passait par là, je suppose, avec la DDE qui arrivait justement. Mais les pompiers n'étaient pas encore sur place quand je suis passé.
0: Mais en tout cas, des ralentissements aussi qui sont à prévoir dans le secteur.
1: Ah, c'était déjà bien bloqué déjà, oui, c'était déjà bien bloqué parce qu'il était sur la voie de gauche.
0: Ah oui, quand même. Donc un seul véhicule impliqué, monsieur?
1: Ben, j'ai vu un seul véhicule impliqué, mais bon, je pense que ça a dû être une tête de contrôle. En tous les cas, le toit est écrasé. Donc, je pense que ça a dû faire des tonneaux, ça.
0: D'accord. Mais merci en tout cas, Samuel, pour ces précisions. Donc, beaucoup de prudence. On espère avoir des nouvelles de cet automobiliste. Vous avez vu qu'une seule personne vous avait dit coincé dans la voiture.
1: Ben oui, bon, voilà, ben, comme j'ai tout dans le sens.
0: Vous conduisez aussi, donc, bien sûr.
1: Voilà, exactement.
0: Mais prudence à vous, Samuel. Bonne route.
1: Merci, bonne journée à vous.
0: Au revoir.
1: Au revoir.
0: Madame, juste avant, on a pu récupérer René avant de poursuivre l'émission. René, vous êtes avec nous?
2: Oui, allô?
0: Oui, René, donc vous, c'était pour Rivière-Saint-Etienne, c'est bien ça?
2: Oui, en fait, moi, je suis déjà à la sortie de Danse Allée, là, donc j'étais tout à l'heure, je passais en direction de Danse Allée, juste après le pont de la Rivière-Saint-Etienne. Dans le virage, là, il y a deux failles de tôle.
0: Oui.
2: Il y a un camion qui a perdu son chargement, je sais pas quoi, mais il y a deux failles de tôle là, prêtes à s'envoler.

0: de prudence, surtout dans ces heures-là. Vacances, c'est pas encore tout à fait là. Hein. Tout d'abord, auditeurs et auditrices, cet accident dans le secteur de l'Éperon. Nous sommes dans le sens nord-sud. On parle d'un véhicule qui aurait fait un tonneau, le toit écrasé. Alors, nous sommes juste avant la sortie, on le rappelle. Pas de secours sur place, mais il semblerait qu'il y aurait un automobiliste dans ce véhicule. Des badauds en train d'essayer de le sortir de là. Donc, si vous êtes dans le secteur, de gros ralentissements sont déjà présents. Le 02 62 41 51 51 pour toute précision et information. Et puis, dans le secteur du pont de la rivière Saint-Étienne, on parle d'obstacles sur la chaussée. Nous sommes exactement sur la 4 voies de l'étang salé, sens Saint-Pierre étang salé. Deux plaques de tôle seraient présentes. Soyez prudents, levez le pied. La direction régionale des routes va en être informée. Service radio guidage à votre disposition 02 62 41 51 51. Le droit de parole continue, Madame Aude, et nos invités des finances publiques.
1: Ouais.
0: Nous allons à présent rejoindre nos auditeurs au 02 62 99 10 00. Freedom, bonsoir.
1: Allô?
2: Oui, allô, bonsoir.
1: Oui.
2: Je suis bien sur le plateau de Fida.
1: Oui, oui, on vous écoute.
2: Oui, bonsoir, Madame Aude, et bonsoir à tous les autres.
0: Alors, monsieur, oui, monsieur, on vous entend un petit peu mal. Je ne sais pas si vous avez un haut-parleur ou si vous êtes à côté de quelque chose, mais ça grésille un petit peu. Si vous pouvez vous éloigner, éventuellement.
2: Mais est-ce que là, c'est mieux?
0: Oh, c'est un peu mieux.
2: Voilà. Alors, je téléphone concernant une personne de ma famille. Enfin, ma famille, c'est mon beau-père. Et je voulais juste savoir un renseignement parce que, au fait, comme il a eu un moment difficile là, en ce moment, comme il a eu un AVC, je voulais juste savoir, il était habité dans une maison, et au fait, le centre des impôts, comme la personne ne te paye pas, la personne qui te loue la maison, lui était loué la maison. Mon beau-père, lui, il habite dedans et le centre des impôts l'a contacté, le locataire. Il fait que la maison n'était pas déclarée au centre des impôts. Et il fait que la personne, le propriétaire, lui, il a pris un huissier. Il a fait constater que voilà, le truc n'est pas payé. Or, mon beau-père, lui, il a payé le centre des impôts parce que la maison n'était pas déclarée. Et moi, je voulais juste savoir, parce que lui, comme il a repayé les loyers, en espèces, et lui, il a plus de preuves parce que quand lui, il a eu son AVC, quand il a eu son AVC, il n'y avait plus aucune preuve comme de quoi pour justifier, parce que il a reparti au centre des impôts pour justifier que il a payé le centre des impôts, non au propriétaire. Et alors, il a fait toutes les démarches qui est possible, mais là maintenant.
1: Attendez, oui. Monsieur.
3: Alors, donc, si je résume, en fait, votre beau-père, il occupe un logement. Et donc il paye ses loyers à son propriétaire comme d'habitude. Sauf que je suppose que le propriétaire devait avoir des dettes auprès des impôts. Voilà. Et les impôts ont demandé à votre beau-père de leur régler le loyer en lieu et place du propriétaire.
2: Voilà, c'est tout à fait. Mais on a réglé tout, on a payé parce que là c'est du son compte. Et ben lui était obligé de payer, mais on a fait toutes les démarches comme ben ma madame, c'est sa fille, elle a fait toutes les démarches qu'il fallait.
3: Alors, donc, par contre, si votre beau-père il est que locataire, on n'est pas censé saisir son compte.
2: Oui, non, ben comme lui l'a pris un huissier, le propriétaire lui l'a pris un huissier, il a saisi son compte.
3: D'accord. En fait, oui. En fait, le propriétaire, il considère que votre beau-père n'a pas réglé son loyer et donc il a entamé une procédure pour récupérer les loyers qui, soi-disant, ne sont pas réglés.
2: Tout à fait.
3: Voilà.
2: Tout à fait.
3: Donc là, non, en principe, si ça a été réglé au niveau du centre des impôts,
2: oui.
3: Le centre des impôts, si ça a été réglé en espèces, normalement, il vous délivre une quittance.
2: Ben, au fait, cette quittance-là, comme il a eu son AVC, il a pu bien occuper. Nous l'a pris le devant. On a dit, bon, nous va régler ça après, nous va occuper sa santé. Et lui, il a perdu le papier. Quand il a retourné dans sa maison, lui, il a perdu le papier. Il a pu trouver, comme parce que la boîte aux lettres.
3: Mais est-ce qu'il peut pas demander, est-ce qu'il a demandé au service du recouvrement d'avoir une

0: contestation, précisant que le montant des loyers qu'il avait versé...
1: Mais, est... Au fait, c'était un gros montant parce qu'il a redemandé avec les intérêts près de 9 000 euros.
0: Et... Non, ça c'est propriétaire. Ça, c'est propriétaire. Nous, moi, je vous parle des impôts. Le service
1: les impôts, oui, il y en a le montant, les impôts, tout ce qu'il a payé, c'était dans ces prix-là, au fait, parce qu'il a réclamé 9 mois, je crois, 9 mois à peu près.
2: Il a reçu une attestation de ça, monsieur, de
1: ce oui,
0: s'il a reçu l'attestation, ben, il donne à son huissier, à l'huissier en lui disant qu'il a payé son loyer.
1: Ben, au fait, il n'a pas pu parce qu'il était mal au point. Et il était là, là il a eu un accident, son AVC, il était sur son travail.
2: Mais monsieur, dans le fond, le papier, il sait où il est ou pas? Enfin, il l'a ce papier?
1: Non, comme il ne connaît plus parce qu'il a perdu la mémoire aussi.
3: Mais il faut aller en récupérer un autre près du service du recouvrement.
1: En fait, justement, je venais. Enfin, comment tu viens, voilà.
2: Ils ont plus le papier.
1: Il a reparti au centre des impôts, il a réclamé, ben, on n'avait plus d'analyse.
2: C'est bizarre quand même.
1: Ah, voilà, c'est très bizarre, oui. Et nous la trouvons ça bizarre. Et comme madame est un peu fatiguée par rapport à son papa, ben, elle a eu l'AVC là. Ben, elle a occupé toutes les autres, une procédure. Nous l'a mis un échéancier en place. L'a réglé. Tout le montant était réglé. Et maintenant, ben, nous voulons juste voir quelle procédure tu peux faire pour récupérer cet argent qui a été qui n'a pas été donné honnêtement. Mais le propriétaire, lui, il nous l'a réclamé. Le montant total, plus les frais de dossier, quoi, les frais
0: de tout ça. Ben soit vous faites une demande sur. Est-ce que vous savez utiliser l'espace en ligne? Parce que sur l'espace en ligne.
1: Plutôt madame, parce que moi je travaille.
0: Voilà. Ben voilà, ben madame fait la demande sur l'espace en ligne en demandant justement une copie de. Enfin, pas une copie, en demandant une attestation précisant que. Elle redemande cette attestation, en fait, comme quoi il est bien à jour. Elle peut demander aussi une copie de la saisie qui lui a été adressée. Comme ça, vous pourrez, avec ces documents-là, une copie de la saisie plus le justificatif des versements, fournir ces éléments-là à l'huissier que le propriétaire a engagé pour lui justifier que vous êtes à jour au niveau de vos paiements. Et qu'à ce moment-là, la procédure va s'annuler automatiquement. Enfin, l'huissier va annuler la procédure puisqu'il va pouvoir justifier au propriétaire que sa créance est réglée.
1: Voilà, je voulais savoir, c'est bien au centre des impôts qu'on demande une copie de
0: du paiement. Sur votre espace en ligne, parce que là vous faites votre démarche
1: sur l'espace en ligne.
0: Voilà, vous faites les démarches en ligne, donc vous n'avez pas besoin de vous déplacer directement. Ce soir, vous pouvez faire votre demande.
1: Voilà, mais comme ça a duré, comme ça fait quand même un petit bout de temps, mais on a trop tardé. Mais est-ce qu'on peut vous justifier tout ça?
2: Comme vous dit nos invités, oui. Monsieur, ils refont.
0: Normalement, il n'y a pas de souci. En termes de comptabilité, il y a toujours les preuves. Oui.
1: Ouais, d'accord. Parce que justement, au fin de compte, là, lui, il a fini de déménager, il a fini de rendre un loyer. Et lui, il a repayé son loyer que qu'il était fini de payer. Lui, il a repayé l'excédent que le propriétaire a réclamé. Et là, lui, il repaye aussi le nouveau que lui, il paye dedans. Donc là, lui a fini de déménager, mais c'était un gros montant, enfin, comptait sur son salaire.
4: Oh là là.
1: Et c'était une galère pour lui et pour ses enfants, comme là, maintenant, il habite plus avec
4: Est-ce qu'il peut aller voir France Service?
1: Non, il ne peut pas. Il est vraiment handicapé. Moi, je travaille, j'ai quand même des enfants. Mais c'est plutôt madame qui occupe, mais madame aussi. Moi, j'ai un enfant de 3 ans, donc je ne peux pas trop...
3: Non, mais comme disait mon collègue, faites un message sur la messagerie sécurisée. Dites que vous intervenez au nom de telle personne, que la personne se trouve dans telle situation et qu'elle a besoin d'un justificatif de paiement, de la copie de la saisie pour justifier des sommes à verser auprès de l'ancien propriétaire. Et on leur enverra par la poste à sa nouvelle adresse et comme ça, il pourra se débarrasser de cette procédure avec lui.
1: Ouais, mais comme c'est déjà réglé, je voulais juste savoir aussi. Je voulais juste prendre un avocat pour justifier, mais après c'est trop de démarches.
3: Non, vous n'avez pas besoin d'un avocat. Vous faites juste ce qu'on vous dit de faire là, et normalement ça devrait se résoudre sans problème pour la partie huissier.
2: Et on va conclure là-dessus, monsieur. En tout cas, n'hésitez pas à nous tenir informés après avoir fait la démarche, monsieur.
1: Est-ce que je pourrais avoir votre numéro, est-ce que vous pouvez prendre mon numéro et...
3: Ben, moi, je peux pas faire grand chose tant que vous avez pas pris contact avec le service pour obtenir l'attestation. Donc, commencez par ça, et si vraiment, à la prochaine émission, vous avez pas eu satisfaction, vous nous rappelez et on verra ce qu'on peut faire.
1: D'accord, ben, c'est bon, je vais faire ça.
3: Merci.
1: Merci, en tout cas, et bonne soirée à vous.
2: Au revoir.
1: Au revoir.
2: Freedom 17h54, on continue, droit de parole avec les finances publiques et Madame Aude. Encore un ou deux appels. Freedom, bonsoir.
5: Oui, bonsoir.
2: Bonsoir.
5: Oui, allô.
2: Oui, Madame Aude et nos invités vous écoutent.
5: Bonsoir sur le plateau. J'aurais une question pour APV, s'il vous plaît.
3: C'est-à-dire?
5: Alors, mon garçon a acheté une voiture il y a un an et demi à peu près. Et entre-temps, quand il a acheté la voiture, la semaine d'après, il a eu un PV. Et on n'a pas fait, on a un mois pour changer la carte grise, on n'a pas eu le temps de faire le changement de carte grise. Et le PV, il est parti à l'ancien propriétaire. Et du coup, nous, on a fait le changement de carte grise et on a envoyé tous les documents à l'ancien propriétaire pour qu'ils envoient ça aux impôts. Mais il y a eu un deuxième PV qui est sorti il y a un mois à peu près et ça a majoré de 190 euros maintenant.
3: Oui.
0: Alors là, vous êtes le nouvel acheteur. Donc en fait, c'est pas à vous de faire la démarche, c'est à la personne qui a reçu le PV, donc c'est-à-dire l'ancien propriétaire.
5: Oui, oui. On lui a envoyé tous les documents et tout. Et nous, de bonne foi, on lui a dit de payer le PV et on le rembourse. Mais il n'a pas voulu. Et là,
0: après, de toute façon, c'est pas à votre nom.
5: Non, non.
0: Donc voilà, donc si c'est pas à votre nom, vous avez voulu régler à l'amiable, il a pas voulu le prendre, saisir la main que vous lui avez tendue. Donc effectivement, il ne peut que contester ce PV et ce sera à lui de le justifier. Donc vous, dans l'histoire, pour l'instant, vous serez pas
3: inquiété
0: ni alerté, puisqu'effectivement, tant que la démarche n'ayant pas été faite, c'est toujours l'ancien propriétaire qui reste responsable du bien. Donc ce sera à lui de justifier de la date de vente et de la date de changement d'immatriculation.
5: On lui a envoyé tous les documents pour qu'il
0: puisse... Oui, mais c'est à lui de bouger, c'est plus à vous.
5: D'accord, mais est-ce qu'on ne peut pas refaire un autre PV
0: Alors, oui. En matière de PV, ce n'est pas les finances publiques qui sont compétentes. Ce sera l'officier du ministère public, généralement. C'est le service de police, ce sera pas les finances publiques. Les finances publiques, elles s'occupent uniquement de recouvrer. Et nous, on ne peut pas annuler le TIC tant qu'on n'a pas eu l'ordre de l'officier du ministère public. Donc, c'est pour ça que c'est à l'ancien propriétaire de contester le PV. Et justement, pour que le service de police, on va dire globalement, puisse l'annuler et éventuellement le réémettre.
5: Ah ok.
0: Voilà. Mais vous avez fait tout dans les règles. Si l'ancien propriétaire ne fait pas les démarches, c'est lui qui va être embêté.
5: Le problème, c'est que ça s'est passé de 45 euros à 190.
3: Ah oui. Là, il faut qu'il se dépêche un peu quand même.
5: Mais là, c'est pas à nous de payer maintenant.
3: On n'a pas dit que vous deviez payer.
0: Tant que c'est pas à votre nom, vous avez rien à régler. Donc les démarches, c'est un concours de circonstances parce que c'est une histoire de temporalité par rapport aux démarches qui ont un petit peu tardé.
5: Oui, oui.
0: Donc là, pour régulariser, il faut contester le PV.
5: Ok. C'est bon.
0: Mais vous avez rien à faire.
5: D'accord. Je suis rassuré. Bon.
2: Monsieur. Okay. Vous avez merci été beaucoup, bon samaritain, c'est la personne qui voulait pas. Donc c'est.
5: Oui, malheureusement, ouais.
2: Merci beaucoup, pas, monsieur. Au revoir.
5: Au revoir, bonne soirée.
2: Bonne soirée, Freedom. Alors on va, il est 17h58 dans quelques secondes. Madame Aude, je pense qu'on va conclure là-dessus pour les appels.
4: Ouais. Remercier nos invités, leur dire de m'excuser, mais je suis de plus en plus cariaté.
2: Oh, Madame Aude.
0: Il n'y a pas de souci, il faut prendre soin de vous.
4: Ouais, mais je me soigne.
2: Et merci.
4: Et à la rentrée, et bonnes vacances.
3: Merci,
0: Madame. Bonnes vacances également.
2: Demain, nous aurons le département, Madame Aude, avec nous.
4: Ouais, ouais.
2: Donc, bien sûr, on pourrait peut-être rappeler ce que nous avons dit au début d'émission, si les auditeurs viennent nous rejoindre.
3: Tout à fait. Alors, le service des impôts des particuliers de Saint-Benoît sera fermé à compter du 6 juillet jusqu'au 31 juillet. Les numéros de téléphone sont toujours actifs, donc vous pouvez appeler pour qu'on puisse vous renseigner. Et si vous avez besoin de vous déplacer absolument, l'antenne de Saint-André vous accueille aux heures habituelles.
2: Merci beaucoup. Super. On remercie une nouvelle fois nos invités, Florence Ju et Raphaël Chanim-Chanjoin. Merci d'avoir répondu à l'invitation.
3: Avec plaisir.
2: Et à très bientôt.
0: À bientôt.
2: Et très bonne soirée à tous.

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1: Nous sommes avec Émilie Dez. Bonjour Émilie.
2: Bonjour Pascal. Bonjour à tous. Chaque enfant doit pouvoir grandir en sécurité. C'est le devoir de la République, assure Sébastien Lecornu. Une lettre rectificative au projet de loi sur la protection des mineurs a été adoptée ce matin au Conseil des ministres. Elle réduit le délai d'enquête et confirme la perpétuité possible pour les crimes sexuels sur enfants. Trois d'entre eux étaient déjà en détention, poursuivis dans d'autres affaires. Quatre nouveaux suspects ont été interpellés dans le cadre de l'enquête sur l'assassinat de Mehdi Kessassi à Marseille. Son frère, Amine, est une figure de la lutte contre le narcotrafic. Fin mars, 6 personnes, 5 hommes et une femme avaient déjà été mises en examen. Mehdi Kessassi, 20 ans, a été tué de plusieurs balles en plein après-midi à Marseille le 13 novembre 2025. Donald Trump salue les progrès des pourparlers indirects entre l'Iran et les États-Unis. Il évoque de très bonnes réunions à Doha, des pourparlers qui visent à apaiser les tensions après des échanges de tirs entre les deux pays. Les émissaires de Donald Trump, Jared Kushner et Steve Witkoff, n'y ont pas participé. Sébastien Lecornu présidera demain à Marseille une cellule interministérielle de crise sur la canicule. Le Premier ministre anticipe le nouvel épisode de forte chaleur et ses conséquences. Des fortes chaleurs annoncées pour la fin de la semaine. Le PDG de la SNCF, Jean Castex, se veut prudent à 2 jours des grandes vacances. Il assure que la compagnie ferroviaire se prépare à faire face à un afflux de voyageurs sans pouvoir garantir que tout se passera bien. La faute à la canicule annoncée. La précédente a mis à mal les infrastructures de transport. On connaît désormais la date de la prochaine élection présidentielle. Le premier tour aura lieu le 18 avril 2027, le second tour le 2 mai. Ce choix n'est pas neutre et n'est pas normal sur le plan démocratique, assure Bruno Retailleau sur Europe 1 et CNews. En cause notamment le second tour programmé au lendemain du 1er mai, marqué traditionnellement par des manifestations à gauche. C'est aujourd'hui qu'entre en vigueur le nouveau congé de naissance, un congé supplémentaire qui permet à chaque parent de bénéficier de 1 à 2 mois de congé indemnisé. À compter d'aujourd'hui aussi, les étudiants extra-européens non boursiers n'auront plus droit aux APL, les aides au logement. À la clé, 200 millions d'euros d'économies pour l'État. Les Bleus, impressionnants, ils ont battu la Suède 3-0 hier en 16e de finale du Mondial, doublé de Kylian Mbappé, but de Bradley Barcola. L'équipe de France affrontera le Paraguay samedi. Le Paraguay, tombeur de l'Allemagne, mais qui rappelle de bons souvenirs aux Bleus. On se souvient du but en or de Laurent Blanc en 98 qui avait ouvert la voie vers les quarts de finale et le sacre 3 matchs plus tard. Et puis il était le barbu en uniforme de police ou parfois l'officier de marine. Le chanteur des Village People est mort. Victor Willis avait 74 ans. Son épouse évoque une maladie courte mais agressive.
1: Merci chère Émilie Dez. Il est 16h03. Est-ce que vous avez regardé le match? Ça m'intéresse beaucoup.
2: Oui,
1: sérieusement.
2: J'ai regardé. Oui,
1: j'ai regardé.
2: Oui. J'ai pas vu le dernier but en
1: revanche. Et vous levez à quelle heure le matin?
2: 6h45.
1: Donc vous avez quand même regardé, quoique vous vous leviez assez tôt.
2: Oui.
1: Donc, puisque le match est terminé à 0h53.
2: Mais je me suis endormi un peu avant la fin.
1: Oui, non, mais ça m'intéresse beaucoup, parce que c'est un sujet qui va être le premier sujet, d'ailleurs. Le nombre de téléspectateurs d'hier soir, il y avait 10 millions de gens.
3: Quand même, hein.
1: Oui, donc ça veut dire que les gens se lèvent tard, donc ça veut dire qu'ils travaillent pas beaucoup. Il est 16h03.
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0: Auditeur de Freedom, une information concernant l'accident de l'éperon. Apparemment, les secours sont arrivés sur place. Pour rappel, on parlait d'un accident impliquant un véhicule qui s'est retrouvé sur le toit. Il y avait apparemment un passager à l'intérieur qui était coincé. Donc, si vous êtes dans le secteur, les embouteillages semblent se résorber. Merci à la personne qui nous a contacté au standard. Service radio guidage à votre disposition au 02 62 41 51 51. Auditeur de Freedom 2, je vous rappelle cette information concernant l'accident dans le secteur de l'éperon. On parlait d'un véhicule impliqué. Actuellement, les embouteillages semblent se résorber. Les secours sont sur place. Un véhicule avait fini sur le toit avec un passager qui était apparemment incarcéré. Freedom, toute précision d'information 02 62 41 51 51. On marque la pause. La libre antenne recommence juste après dans Trafic.

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0: Freedom 18h08 dans quelques secondes. Bon retour avec nous et bienvenue dans Trafic. Si vous n'avez pas eu la ligne juste avant, vous pouvez continuer à parler. Impôts, des soucis à apporter. Peut-être que les auditeurs auront des réponses, car sur Freedom, les auditeurs répondent aux auditeurs. Un seul numéro à présent, c'est le 02 62 99 12 00. On rappelle qu'il faut être plus prudent sur les routes. On parlait d'un accident, secteur de l'Éperon. Si vous êtes dans les embouteillages, peut-être, tenez-nous informés. Dites-nous comment ça se passe. Est-ce que cet automobiliste a pu être ressorti de son véhicule? On parlait de secours sur place. 02 62 41 51 51, vous serez prioritaire, car nous informer, c'est vous informer. Et bon courage sur les routes et merci d'avoir choisi Freedom. Et puis on nous a signalé qu'on a trouvé une chienne environ de 2 à 4 mois. Alors c'est une petite chienne noire, collier beige, du côté de Sainte-Marie Grande Montée. Si vous reconnaissez votre animal, vous pouvez contacter le 06 92 48 71 83. 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Freedom, bonsoir. Allô? Allô, bonsoir?
1: Allô, bonsoir. Voilà. Allez. Vers 17h, j'ai perdu un double de clé sur le port.
0: Oui.
1: Il y avait la clé de ma voiture, il y avait la clé de ma maison. C'était perdu vers le kiné Mascareigne.
0: D'accord.
1: Le dentiste Mascareigne. Donc, c'est un double de clé avec une clé de voiture et un petit porte-clé vert.
0: Donc, clé de voiture et clé de maison. Alors, madame, vous appelez juste un tout petit peu trop tôt. En tout cas, on lance l'appel.
1: J'ai pas de double, en fin de compte.
0: Mais vous avez dit que c'était le double, là, c'est...
1: Non, la clé de la voiture, mais j'ai pas de double chez moi. Donc, c'est pour ça.
0: De voiture ou de maison?
1: Clé de maison. De maison, de tout, quoi, de voiture, de...
0: Là, vous êtes à la rue, là?
1: Oui.
0: Ouais. Madame, mon Dieu. D'accord. Et votre voiture est toujours là?
1: Oui, la voiture est garée.
0: Oui.
1: Donc, eh bien, j'ai pas de clé. Donc, si quelqu'un a ramassé le porte-clé sur le port devant Kiné Mascareigne.
0: Donc, sur le port devant Kiné Mascareigne, vous pensez que c'était vers quelle heure vous avez perdu vos clés, là?
1: Vers 17h.
0: Ah oui, ça fait une heure que vous devez être paniquée, là, madame.
1: Ah bah voilà.
0: Ça, alors, respirez un petit coup. Vous avez essayé d'appeler quelqu'un de la famille toujours pour venir vous rejoindre?
1: Oui, oui.
0: D'accord. Au moins, vous serez pas toute seule trop longtemps. Mais voilà. Donc, vous dites que c'était une clé de voiture, clé de maison avec un porte-clé comment?
1: Vert, avec un petit porte-clé vert.
0: Donc, si quelqu'un l'a ramassé, on était devant le kiné, vous avez essayé de voir auprès du kiné ou bien c'était fermé?
1: Oui, du kiné, du dentiste, personne n'a trouvé.
0: Oh là là, madame. Voilà. On va faire une petite exception, parce que sinon, vous ne pourrez pas rentrer chez vous ce soir. Okay. Je vous laisse laisser votre numéro si quelqu'un nous entend à retrouver vos clés au port. Allez-y, madame.
1: Alors, 06 93.
0: Oui.
1: 91 58 70.
0: Je confirme, 06 93 91 58 70. C'est urgent, hein, ça fait déjà une heure que vous cherchez. Madame, tenez-nous au courant si quelqu'un vous a appelé. On espère vraiment qu'on va retrouver vos clés.
1: D'accord, mais merci beaucoup.
0: De rien, madame. Au revoir.
1: Merci, au revoir.
0: Donc, Freedom, si vous étiez du côté du port aux alentours de 17h, vous avez peut-être retrouvé des clés de voiture avec une clé de maison avec un petit porte-clé vert avec. Contactez tout de suite cette dame, 06 93 91 58 70 et montrez un petit peu comment Freedom les magique. Là. Allez, 99 12 00. On continue avec vous, Freedom, bonsoir. Allô? Allô, bonsoir, Radio Freedom.
2: Allô, oui, bonsoir.
0: Oui, monsieur.
2: Bonsoir, Freedom. C'est madame Lauriane, ça?
0: Laurine, oui, tout à fait.
2: Madame Laurine, oui. Bonjour, madame Laurine.
0: Bonjour.
2: C'était pour passer un petit coup de cœur, hein, pour mon travail, là. Et les gens sont gentils avec moi. Et ben, je voulais leur dire merci de passer, continuer à me voir sur mon chantier.
0: D'accord. Vous l'avez passé une bonne journée, comme ça?
2: Ben, aujourd'hui, oui, hein, en tant que poisson nettoyeur, bien se passer.
0: Poisson nettoyeur?
2: Mais monsieur. D'ailleurs, je voulais savoir si il est le seul poisson nettoyeur de la Réunion, parce qu'il fait pitié, hein.
0: C'est-à-dire, vous nettoyez quoi ça à la case? Vous nettoyez
2: non,
0: quoi?
2: Nettoyez l'auto, moi.
0: Vous nettoyez l'auto,
2: oui,
0: alors?
2: Rétroviseur, jante, carrosserie, ben.
0: Ah! Et là où c'est devenu une passion, en fait, avec le temps?
2: Bah oui, bah après qu'on est dans l'auto, on a l'habitude de nettoyer ou à chef et tout le temps.
0: Vous voulez l'amoureux l'auto, même alors monsieur?
2: Ben, mais après c'est pas question, l'auto il manque à moi, hein, mais m'y connaît c'est quoi les inconvénients aussi avec une voiture, et quand on est à pied, il est pas si mal que ça.
0: Mm-hmm.
2: Voilà, et comme il dirait aussi, là, m'a entendu Donald Trump, il a fait une déclassification, là.
0: Déclassification,
2: des extraterrestres qui vivaient, qui vraiment.
0: D'accord, alors monsieur, juste là, bouge pas tout de suite. Monsieur, attends un instant.
2: Oui, mais attends.
0: Raccroche pas, nous ça va tout de suite sur les routes, nous ça va du côté de l'éperon dès maintenant. C'est André qui nous rejoint pour parler justement de ces embouteillages. André, bonsoir.
3: Oui, bonsoir. Vous m'entendez bien ?
0: Oui, je vous entends, oui, André.
3: Oui. En fait, l'embouteillage de l'éperon arrive jusqu'au viaduc de Saint-Paul.
0: Ah, donc ça, c'est pas résorbé du tout, alors ?
3: Alors, c'est un gros embouteillage, un très gros embouteillage.
0: Oh là là, tout à l'heure, on nous avait appelé au standard, il n'y a même pas 20 minutes pour dire qu'il n'y avait pas trop, et en fait, les gens...
3: Ça arrive jusqu'au viaduc de Saint-Paul, jusqu'au tunnel.
0: Sous le tunnel ? D'accord, donc via l'embouteillage jusqu'au viaduc de Saint-Paul, est-ce que c'est roulant comme embouteillage ou c'est par...
3: Non, ça roule pas du tout.
0: Vous êtes dedans là ou vous passez dans l'autre sens
3: vous ? Non, moi je suis à côté, moi je suis vers Saint-Denis.
0: Vers Saint-Denis, vous avez de la chance puisque vous n'avez pas besoin de remonter là ?
3: Non, j'habite à Saint-Denis, je travaille à Saint-Louis et j'habite à Saint-Denis.
0: Ah, oui,
3: donc,
0: monsieur.
3: Tous les jours je vois ces accidents, je vois ces embouteillages.
0: Un peu éprouvé de voir autant de comportements un peu dangereux sur les routes, monsieur.
3: Ah non, je vois des choses ce matin. Je rentre chez moi à 4h du matin et je peux vous dire que je vois des trucs là, des feux rouges brûlés, tout ça là. Saint-Denis, là, c'est impressionnant.
0: Et monsieur, à tout hasard, pour revenir sur l'accident de l'éperon, est-ce que vous avez vu si effectivement il y avait les secours ? Est-ce que
3: il y avait les secours.
0: Et il y avait la direction régionale des routes, les la police aussi ?
3: J'ai pas vu les gendarmes, mais oui. J'ai vu les pompiers et la direction régionale des routes.
0: D'accord. Le véhicule toujours à l'envers, là, sur le toit, là ?
3: Le véhicule toujours à l'envers sur le toit.
0: Donc, en tout cas, circulation impactée, le véhicule était sur voie de gauche, dans mes souvenirs, et oui. Direction de l'ouest, lui, hein ?
3: Les gens passent sur la voie de droite, un petit peu sur la voie d'urgence.
0: Très bien. Merci beaucoup, André, pour ces précisions. Ouais. Bonne route à vous, ouais, bon retour, beaucoup
3: merci,
0: de courage.
3: Merci.
0: Au revoir.
3: Au revoir.
0: Freedom 18h15, soyez prudents sur les routes, on le rappelle. Auditeur de Freedom 2, on va vous rappeler ces informations.
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0: et auditeurs de Freedom 2, je vous rappelle donc ces informations concernant l'accident de l'éperon. On rappelle, hein, l'accident est toujours en cours. Les secours sont sur place ainsi que la direction régionale des routes et les embouteillages vont jusqu'au viaduc de Saint-Paul actuellement. On parle de véhicules totalement à l'arrêt. Pour rappel, un véhicule avait fait un tonneau et avait fini sur le toit. On parlait d'un passager qui était incarcéré. Apparemment, il n'y avait qu'une seule personne dans cette voiture. On ne sait toujours pas comment cet accident s'est produit, mais il s'agirait d'un seul véhicule impliqué. Freedom, si vous êtes dans les embouteillages, si vous nous entendez, dites-nous, est-ce que l'embouteillage va plus loin? Est-ce que ça avance un petit peu? Est-ce que vous êtes à hauteur de cet accident? Le 02 62 41 51 51, surtout, prenez votre courage, parce que là, c'est parti pour durer, semble-t-il. 18h16, on va retrouver monsieur avec qui on était en train d'échanger à l'instant. Il est en train de me dire que oui, Donald Trump dit que les extraterrestres, ils existent et bah, dans la cachette, quoi. C'est ça, monsieur?
1: Voilà, il vient de faire cette déclaration là et moi ça me fait un peu peur parce que là il remet en question même les croyants. Et bon, peut-être que Jésus c'est un extraterrestre aussi, hein, c'est pas faux. Il a pas dit non plus que Jésus n'existait pas.
0: Mm-mm.
1: Mais il a quand même dit quelque chose d'affolant. Et moi quand je regarde ce qu'il y a sur internet et tout, les vidéos, ben moi je me demande qu'est-ce qu'ils en pensent, les auditeurs. Est-ce que ça existe vraiment? Est-ce que vous avez déjà vu quelque chose comme ça? Parce que quand vous regardez tout ce qu'on voit sur Internet, ça vous fait peur.
0: Mais quand vous dites sur Internet, vous voyez ça où, ça, monsieur?
1: Ben là, c'est sur YouTube, c'est sur Google. On voit des vaisseaux en train de tourner de manière impossible. Moi, personnellement, pour moi, ces gens-là, ben, ils maîtrisent tout, quoi. Ils maîtrisent la gravité, ils maîtrisent... On dirait qu'autour de nous, il y a comme un quadrillage.
0: Mmh.
1: Peut-être que nous sommes dans un genre de matrice. Qu'eux, ils maîtrisent ce genre de choses, et nous, non, on voit pas encore ça, et c'est affolant, parce que imaginez que nous sommes vraiment des singes dans un zoo, et ces gens-là sont en train de nous regarder, en train de nous
0: exploiter. Et monsieur, comment savoir que ça, c'est les images officielles, sachant que vous dites que c'est sur YouTube, tout ça, qu'est-ce qui vous fait dire que ça, c'est les images officielles qu'il y a là, monsieur?
1: Ben, madame, il y a tellement de vues, il y a tellement d'appréciations, de commentaires, il y a des gens qui vous disent que c'est vrai, d'autres, il y a des croyants, il y a des gens qui disent, il y a des sceptiques. On est un peu divisé. Moi, cette division, ça me dérange sur la Terre parce que après, je me sens perdu, vous comprenez?
0: Mais monsieur, mais avec l'intelligence artificielle, là, on croit pas, c'est bonne affaire, il peut être un peu monté aussi?
1: Ben oui, vous avez raison, madame Laurine.
0: Mais là, vous êtes convaincu qu'on n'est pas tout seul?
1: Ben non, j'ai peur de ce que ce monsieur invente, parce que c'est quand même le maître du monde qui parle, quoi.
0: Mm-hmm.
1: Donc encore, si c'était un Chinois, ou je sais pas moi, autre chose, mais...
0: Un Chinois n'aurait pas cru, monsieur. À cause, c'est quoi qui change, alors, monsieur?
1: Oui, parce que banal, là, quand on arrive dans notre magasin, et comment on dit, oh, le prix, après, la caisse, pas pareil, là.
0: Monsieur, c'est quoi de logique? Donc parce que Chinois il change le prix de la boutique, faut pas croire. Mais Donald Trump, oui.
1: Ah oui, non mais bon, a fini de faire moins tellement de coups, vous ne pouvez pas mieux expliquer comme madame Laurine.
0: Monsieur, mais à cause de toi, elle m'a donné le champ en boutique.
1: Bah elle n'a rien qu'à la boutique chinoise, donne ça, comment il fait?
0: Bah des ménages.
1: Ben là, au-delà, ça vient, parce que devine quoi, l'émission de fait cambrioler la moyenne mon bas fait bientôt 2 semaines.
0: Mais non!
1: Mon cas n'est même pas sécurisé, de mon niveau, la moyenne dans mon cas, comme il n'est pas là.
0: Monsieur, Saint-Joseph n'est pas censé être un endroit tranquille, ça?
1: Ben justement, l'ami, il est dans les hauts, et c'est dans les hauts, il est dangereux, parce que bon petit marmaille, il ravage un tas, il fait la quête le soir, pareil, bon petit soldat, donne fait noir.
0: Eh ben.
1: Hein, il ne vous connaît pas, madame Laurie.
0: Ah, mais non, mais il ne sort pas là-bas, mais il ne t'écoute pas.
1: Après, mis à vous, bon, peut-être que m'avez de mauvaises fréquentations. Et
0: mais bah là, là. Monsieur, vous voulez plein de surprises,
1: ouais.
0: En fait, vous ravagez le gars, après, vous pourquoi il vient pique à où? Monsieur. Mais c'est quoi, au-dessus de ça, quand t'es jeune ou de ça, ça volait, quoi, ça?
1: Ben oui, ben voler, hein, comme là.
0: Monsieur, Nanad Moun va dire, appelle ça le karma.
1: Ah, ben, va te rappeler moi-même, là, va apprendre à moi.
0: Monsieur, Ali, t'allais être le premier. Non, mais on a raison d'être devenu un poisson détailleur, monsieur, on a raison.
1: Oui, non, c'est vous, fait casser un peu les cuisses.
0: Ben oui, il fait rien un petit peu la bouche à soi.
1: Ben oui. Ben, allez, bon, me laisse la parole aux autres, et bonne soirée, madame Laurine.
0: À très bientôt, au revoir. 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Mais est-ce que vous comme monsieur il dit là, vous y croyez vous aux extraterrestres là? Nous connaissons un peu de monde aussi, TME, Diano, Télévoix, OVNI, La Réunion, un truc comme ça. Est-ce que vous avez un souvenir marquant d'un phénomène inexpliqué que là ça vous revient en mémoire d'un coup et jusqu'à l'heure ça te dit ben comment ce train là est passé? Est-ce que nous vivons pas des simulations? Est-ce que dans un truc comme ça vous êtes les bienvenus pour en parler, pour témoigner? Non, non, encore un peu de temps, 18h20 99 12 00. Freedom, bonsoir.
2: Oui, bonsoir Laurine.
0: Oui, monsieur.
2: Ah, on a encore le temps, 40 minutes exactement.
0: Ah, largement. Alors, le temps, monsieur. Eh, mais il devrait prendre un haut pour faire le chronomètre.
2: Justement, les extraterrestres, mais bien sûr, ils existent.
0: Oui.
2: Je veux pas dire, moi, la grandeur, la galaxie, la quantité d'univers, nena, comme par hasard, la Terre, c'est la seule planète dans la vie, tu crois, ou jamais.
0: Ça, parce que c'est ce que nous pensons. Nous dit que c'est, pour l'instant, c'est la seule, mais pour vous, forcément, on a d'autres mondes un peu comme nous, avec une intelligence, tout ça, monsieur.
2: Ah oui, bien sûr, les petits hommes verts, ils disent avec les grands yeux, les gros yeux noirs, tout ça.
0: Mm-mm.
2: Parce qu'ils pensent les gens là du voir, parce qu'une fois bonne, ils dessinent comme ça dans les films, tout ça, les comme ça. Quelqu'un l'a vu, et puis là, tu reproduis ça, ben, après, ils pensent, parce qu'il est impossible. Toute la galaxie l'infini, n'a qu'une seule planète dans la vie, tout ça, ben, là, jamais, impossible.
0: Mais monsieur, ou la regarde bonne vidéo, monsieur, là, t'as dit, là?
2: Ça non, ça m'a mis, moi, comme vous, m'y crois pas trop, m'y connais, ça c'est l'IA, souvent les trafiqués, tout ça.
0: Mm-mm.
2: Il y en a même des chansons, ils sortent, il y en a beaucoup de chansons, ils sortent là où la voix, quand c'est la même personne, ils chantent, là, pour être dessous, vous connaissez les commentaires, ils disent, c'est l'IA, enfin, quand tu fais ça, c'est même pas une vraie personne qui chante, ben, là, ils mettent deux, trois paroles dans l'ordre de l'IA, et puis l'IA, il fait une chanson comme ça, ben,
0: après, il devient difficile.
2: L'IA, il prend le dommage, l'IA, il prend le dessus sur lui-même, mais bon, appelez comme ça, vous vivez avec son temps, mais quoi fait.
0: Mais monsieur, là où nous te parle, pose l'information aussi que apparemment, ben, on a un peu de professionnels, de l'éducation, un truc comme ça, ils commencent à s'inquiéter parce que bonne nouvelle génération utilise rien que l'intelligence artificielle et il dit ben dans 10 ans, vous autres, ce sera bonnes adultes paresse. Est-ce que vous pensez c'est vrai ça?
2: Ben, ils pensent, bien sûr. Déjà, la plupart des gens disent oh, ils ont même pour faire des devoirs, tout ça. Ils pensent les enfants, si les parents ils voient pas, même les parents ils voient en fou. Et ça, ils cherchent des réponses sur Internet, mais le maman n'est pas pour ça, il apprend pas rien. Parce qu'il est juste recopié seulement, il recopie ce qu'il voit sur Internet, la réponse d'analyse.
0: Mais là nous ça avoir dans les années, monsieur, bon résultat, bac, brevet diminué, là, nous ça avoir, là.
2: Ben, ça, est-ce que vous croyez qu'on a de maman, encore, il trouve encore un livre, faut lire, on ne pense pas.
0: Hein? Impossible, il fait deux générations, il finit pas sur l'ordinateur. Déjà, ah, alors là, Les finis, ça.
2: Les bandes dessinées, les Schtroumpfs, Astérix, et Obélix, quoi, encore de jeunes mamans, même 10 ans, 12 ans, 14 ans, il y a ça, il est très, très rare.
0: Mm-hmm.
2: On va avoir une, deux exceptions comme ça, mais les bibliothèques, quoi, pas la presse, car quasiment plus de bibliothèques aussi, existent plus aussi.
0: Et ça, c'est médiathèque.
2: Ben voilà, attention.
0: Ça. Il fait des années, mais est-ce que de Moni, ça va encore? Telle est la question aussi. Ouais.
2: Il faut vivre avec son temps vraiment, mais bon, après l'évolution elle est comme ça, mais bon, après il faut pas aller savoir vers le mauvais, dans le mauvais sens.
0: Oui.
2: On me dit tant que les gens ne deviennent pas agressifs, ils agressent pas, tout ça, ils restent un peu dans le droit chemin, tant mieux.
0: Mais vous savez, monsieur, en parlant d'IA, là, dernièrement, on a aussi bon travail, des fois il fait avoir un sorte avec l'intelligence artificielle, mais on a l'entreprise, Mico, et puis laquelle, l'avait débarrassé, ils sont bons employés, vous passez tout avec l'intelligence artificielle, et après il en a eu compte, il coûte trop cher d'avoir l'intelligence artificielle, du coup il est pour re-engage du monde. Du coup, il n'est pas encore bien fait, le Nafé, alors, pour l'instant, il ne remplace pas nous.
2: C'est ça, mais regarde, certains endroits, là, même plus de 2 mois, en France, après la fois, il n'y a plus de pompiste du tout, il y a longtemps. Les gens ici, à base de regarde, même dans l'endroit, les caisses automatiques, donc, il y a une diminution des caissières, tout ça.
0: Oui.
2: Là, les caisses automatiques, il y a un peu, même pas besoin de tirer les courses dans le chariot, pas ce chariot, un rayon laser, il voit tout ce que nous avons dedans, et puis, ils sont toutes factures comme ça, ou payent directement. Et puisque ça va, nous, c'est ça, l'ordinateur va remplacer les gens au travail, mais après on aura de plus en plus de chômage et dommage. Mais
0: bon,
2: après,
0: c'est une mauvaise chose pour vous, ou bien c'est nana de bons côtés?
2: Ben, les bons sans être bons, parce que parfois un petit contact humain, qui a des petites paroles, un petit sourire, tout ça, il fait un peu plaisir. Tandis que vous l'avez en face d'une machine, ou faire de course, ou mettre d'autres chariots, où ça va, ou voir pas faire croire ou croise des gens, mais les gens ils gardent pas, ou ils disent pas bonjour, rien, mais après bon, c'est comme ça. Mais...
0: Et après, le bon trait là,
2: côté contact là.
0: Bon trait là, le jour n'a pas de courant là, ben nous doit rater, hein.
2: Ah, mais voilà, les chiens, après, ils vont avoir des gros groupes électrogènes derrière, ils attendent en cas d'une panne, ils prennent le relais tout de suite, ils pensent, ça les calculs déjà.
0: Mais monsieur, en tout cas, merci d'avoir partagé votre point de vue, d'avoir avec les auditeurs aussi, ben c'est soit extraterrestres ou bien l'intelligence artificielle, ben viens donner notre avis comme nous.
2: Ok, Laurine, bonne soirée.
0: Bonne soirée, bon appétit.
2: Merci, pareil, au revoir.
0: Merci. 99-12-00, on se retrouve dans 30 petites secondes, juste le temps de vous parler du Frido Caddy.
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0: Bureau. Bastien, ah oui. Bonsoir.
1: Bonsoir tout le monde. Bonsoir Laurine.
0: Alors, c'est un petit coup avec moi.
1: Ah ben oui, apparemment Nana a fait le feu gagner. Moi, même quand Nana a fait le feu gagner.
0: Mais pas pour vous.
1: Ah,
0: alors.
1: Ah ben ça va mal.
0: En tout cas, nous va peut-être faire plaisir à quelqu'un. Ce fameux bon d'achat, 100 euros, Bastien.
1: Ah, 100 euros, il fait plaisir. Hein,
0: ah oui.
1: Une période difficile comme ça.
0: Vous êtes marmaille, Bastien.
1: Oui.
0: Moins
1: 20.
0: Mais mon Google. Vous même. Non, va la bourbeur. Et il a dit 400 euros par mois. Mais c'est fait là.
1: Eh ben non, mais il peut dire que là, il est riche.
0: Mais pas plutôt. Freedom, on rappelle que donc le Frido Cadia et Bureau Réunion, c'est votre jeu que nous a commencé depuis lundi. Vous avez laissé vos bulletins. Bastien Banala a écrit votre nom, votre numéro de téléphone.
1: Comme de bons élèves.
0: Exactement. Et après, si le chiffre est bien clair dessus.
1: Si Gaëlia, il faut Gaëlia là-bas, mais c'est pas l'écriture adoptée, là, il fait un truc ici.
0: Non, non, deux, trois seulement, du coup, la prochaine fois, parce qu'on aura encore ce jeu pendant les vacances, demandez à Mounen à écrire bien, forme bien le chiffre. Comme ça, les sueurs.
1: Non, mais. Hé, mes frères, donne pas fatigué, donne cadeau de Moon.
0: Mais comment se fatiguer, il faut remercier, puis bonnes auditeurs, là.
1: Oui, mais tout, remercie, ben, ah, mes auditeurs, veuillez pas cadeau de nous donc.
0: Ah, dis ça, calcul là-haut, t'as la guise avocat.
1: C'est ça alors. Maintenant il va
0: combien pas là. N'importe quoi, Bastien. Non, mais en tout cas, ça fait toujours plaisir de remercier aussi nos auditeurs.
1: C'est sûr.
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1: Pas tous les autres, on a toujours un bureau pas trop loin de chez autres, quoi.
0: Ah, même.
1: C'est top ça.
0: Allez, Bastien, où sera la main innocente aujourd'hui?
1: Attends. Main n'est pas innocent, mais on peut prendre un papier,
0: Bastien. On peut prendre un papier. Après, il faudra d'armes, parce qu'il faut mettre un numéro.
1: Alors,
0: qui ça nous a appelé?
1: Qui a gagné?
0: Alors, qui ça nous a appelé?
1: Ah, ben, Mida, parce que je n'ai pas lire.
0: Ok, aïe, que ça nous soit dit.
1: Attends,
0: on n'a pas lunettes, donc.
1: Tu vois à l'école.
0: Bastien. Alors, nous sommes chez... il pense Jordan Cochard.
1: Ça m'a même.
0: Ah, ben, au Guinée, ou Ranakama.
1: Ah, pardon, excusez-moi.
0: Il y a Ranakama, écoute, Ali. Bastien, au frère, le danse, moi. T'es, moi, je sais dire. Alors, Jordan, on va composer le numéro... Miguel Miel, là, normalement, il n'a pas d'erreur de numéro. Donc, là, nous arrivons à manger, en général, de Monica Kimi Ranakazot.
1: 92 ou 93.
0: Mais j'espère que cette fois vous nous entendez, vous êtes à l'écoute de la radio, vous savez que c'est Freedom.
1: J'espère que Jordan est branché.
0: Exactement. Et on espère fortement. Et d'ailleurs, en parlant, le sondage de Médiamétrie qui vient d'apparaître, et Radio Freedom est toujours très largement en tête, avec 38,5%. Donc bravo aux auditeurs. Donc faut remercier.
1: Faut pas trop basser l'estomac. Oui, merci aux auditeurs d'être toujours aussi présents.
0: On aura l'occasion, mais bien sûr, de d'y revenir. Parce que là,
2: bonjour, vous êtes sur la
1: même. Jordan!
0: Pas de Jordan.
2: 93.
0: Eh ben, très bien. Mais on va couper.
1: Pas numéro Jordan. Parce qu'il est allé, après, à moi, comme il fait chaleur tropicale, qu'une bonne femme va appeler Ali. Non.
0: C'est vrai que les auditeurs ont passé la soirée avec vous, Bastien. Donc, on aura l'occasion de dire, ben, merci aussi.
1: Ben là, Jordan, il a PAD, alors.
0: Jordan a PAD de nous attirer. Nous attirer.
1: Freedom, mais vu comment, tu vois comment Freedom il est? Un IP, il choisit un autre. Non, moi, quand il paye, il dit, mettre du noir à ça demain.
0: Sachez que pour le Frido Caddy, Bastien, on a trois essais. Et soit c'est, s'il n'y a pas de répondeur, on retire. Si la personne n'a pas le bon montant, on retire. Et après, ben, rendez-vous demain.
1: Après, rendez-vous demain. Ah, ben oui, parce qu'à un moment donné, on ne peut plus retirer.
0: Non, ça partira tout jusqu'au bout. Alors, cette fois-ci, on va chez.
1: Un homme, une femme.
0: Un homme, il semblerait, Abba Lassani. Oh, il est marrant. Il a bien séparé son numéro. Lily connaît que faut pas l'y tromper. Il veut son bon d'achat. Non, mais regardez, Bastien, on dirait.
1: Il veut qu'il tape bien, oui, qu'il trompe pas.
0: On dirait bonne date, bonne date comme marqué là.
1: Et 0.93/Airwood/Airwood.
0: Ça même. Non, mais il a raison, Lily t'es connu, t'es pas Bobby, il fallait bien séparer.
1: Au moins il trompe pas.
0: Alors,
1: donc, il faut lui répondre au téléphone, mais.
0: On l'espère parce que c'est quand même 100 euros à gagner. Et donc, de quoi faire plaisir pour la rentrée ou bien pour acheter un téléphone. C'est valable pour des faits comme informatique.
1: C'est incroyable. 100 euros sous l'âge, d'ailleurs, comme ça.
0: tout à fait. Tu as tout, que pas si sous la pierre de téléphone, ou bien si, maman, il a fait cool dans l'eau. Que ça arrive en haut? Il a pas dit billets pour maman, il va en parents aussi.
1: Ben, alors. Pourquoi maman? Ça c'est les marcons, ça fait l'école, là, quand même,
0: ça même. Bon, quand
1: alors, bon, les slash et tout ça, c'est beau, mais il faut répondre au téléphone.
0: Exactement. Alors, on en semblerait. Allô? Allô, bonjour? Est-ce qu'on est, alors, on sait qu'il y a quelqu'un qui a décroché. Est-ce qu'on est bien chez la famille Salo? C'est écrit comme ça. S-A-I-O ou Sayo? Allô? Moi, je sais pas, personne ne parle
1: pas. C'est le fantôme de Fouida.
0: Je sais pas du tout.
1: Allô?
0: Monsieur Abba Lassani? Mais non, il a raccroché. Mais je pense que, mardi au Bastien!
1: C'est quand un canular, peut-être!
0: Mardi au Bastien, quand les lueurs là, de Mouni Zikisa, ils fatiguent, à moins les informations, ça commence.
1: J'étais rentré pour le péter.
0: Ça même. On tente une dernière fois, parce que là, bon, 100 euros.
1: La troisième, c'est la bonne.
0: La troisième, c'est jamais 203, comme il dit. Bastien, allez, allons touiller encore. Nous prenons un autre. Et Nana de Bulletin là-dedans? Tu faut bien Mouni répondre à un moment
1: donné. À voter.
0: Oh, Seigneur. Faut pas m'y casse lui non plus, va n'arrête d'attirer sur mon salaire.
1: Qui?
0: Alors, celle-là aussi, très belle écriture de Priscilla. Priscilla, on vient chez vous.
1: Mais c'est vrai que les femmes, en général, écrivent bien. Hein.
0: Mais pas tout
1: c'est
0: le temps.
1: Les hommes écrivent. Pareil, écriture patte de mouche. Maman, t'es déjà moitié temps. Arrête écriture patte de mouche.
0: C'est vrai?
1: Aïe. Traumatisme. Traumatisme.
0: Fais pas cauchemar, Bastien. Ça va, allez, bois un peu d'eau de Mélisse après. On va remettre un bout d'aplomb.
1: Alors, c'était Priscilla, elle m'a dit.
0: Priscilla Carapaille.
1: Priscilla Carapaille. Alors, Priscilla, est-ce qu'elle répond au téléphone, elle, maintenant?
0: Déjà, s'il y répond, on rappelle, hein, qu'il faudra deviner le montant d'un article.
1: 18h30, peut-être elle est en after work.
0: Ben, il laisse bonne collègue de côté et il décroche à nous. Allô?
3: Bonsoir.
1: Ouh là là.
0: Ouh, c'est si madame, il connaît ses freedoms, ça.
3: Qui est en train de vous écouter.
1: Ouh là là.
3: Bon anniversaire.
0: Comment?
3: Je suis prête, je suis en train de chercher la pub des bureaux.
0: Mais vous avez dit c'est votre anniversaire, Priscilla?
3: Bon, non, je suis pas trop fête, mais bon.
0: C'est votre anniversaire vraiment aujourd'hui?
3: Comment? Hier.
0: Hier? Oh!
1: Ben bon anniversaire, ben oui. En avance, dis pas, mais en retard, je dis.
0: Tout à fait. Mais Priscilla, peut-être vous ça repart avec 100 euros. Apparemment, on l'a dit, on est prête, notre catalogue, vous pouvez écouter à nous.
3: Justement, là, je suis sur Facebook, là, j'ouvre le catalogue, là.
0: Voilà. Oh là! Il est en technique?
3: J'ai entendu, quand j'ai entendu Priscilla, j'ai dit, opé!
1: Ça, madame.
3: J'ai dit, non, donne-moi mon téléphone.
0: Ah ouf, il passe à côté, heureusement, il écoute la radio.
1: Et en plus, il y en a deux avant, il n'a pas répondu.
3: Espérant je vais trouver.
0: Bien sûr, Priscilla. Donc, on en a le catalogue en main, là, ça y est?
3: Oui.
0: Oui, sûr et certain?
3: Oui, papa. Non, c'est pas un papa connecté.
0: Ben, papa connecté, qu'est-ce que vous dites, moi, là?
1: Ah, le nom du catalogue.
0: Ah, c'est le catalogue. Attends, t'en as où? Bureau réunion, préparer la rentrée.
3: Photo.
0: Après, il n'est pas grave, vous pouvez essayer de deviner aussi. Hein.
1: Les recherches en technique, est-ce qu'il y a mis papier?
0: Ah, Hubert, vous attendez? Vas-y, il veut gagner, moi. Il veut gagner, moi.
1: Allez, il faut lancer, là.
3: C'est la page bureau réunion.
0: Oui.
3: Préparer la rentrée, il n'y a pas beaucoup de.
0: Normalement, c'est le dernier catalogue que Nana valable du 24 juin au 19 juillet.
3: 24 juin.
1: Logué.
0: Vous trouvez pas? Mais Priscilla, moi, je suis au gang ça.
1: Logué.
0: Allons, essaye de deviner. Ou essaye vite ou enchaîne. Si me dit plus ou dit plus, et redescend bon arrière.
1: Allez.
3: Il y a tout mon anniversaire.
1: Mais logué, Priscilla.
0: Priscilla, nous va essayer quand même comme ça. Parce que là, sinon, Demoun va dire, il fait trop longtemps là.
1: Ah, Demoun va dire.
0: Bah, dis pas juste. Alors, Priscilla.
3: Oui.
0: Mais il veut savoir quel est le prix du crayon noir HB, voilà le montant exact, sachant que la valeur elle est comprise entre 0 et 50 centimes. C'est parti.
3: 2 centimes.
0: Plus.
3: 15 centimes.
0: Moins.
3: 11 centimes.
0: Combien?
3: 11 centimes.
0: Ben voilà. Pas besoin de catalogue.
1: Super, super. Affaire catalogue.
0: Là, dis à moi, mais il veut gagner, laisse-moi rendre mon catalogue. C'était une petite étape à moi, Priscilla. Là.
3: Il y a un cadeau de Freedom, les beaux là.
1: Et Priscilla, vous voyez quoi?
3: Oui.
1: Du coup, là, on gagne 11 centimes.
0: Sébastien, il prend le reste.
3: C'est ce qui compte.
1: Ok, écrit au noir.
0: Non, les pas vrais, Priscilla, écoute pas, il fait la malice.
3: Pas vrai, ma 200 euros de bout d'achat sur le bureau.
1: Ah, il connaît les, tiens, écoute-les.
0: Chez quel bureau, la partie, Priscilla?
3: Savannah,
0: eh ben, à partir de mardi, on retourne là-bas pour récupérer le bon d'achat.
3: D'accord.
0: Et vous connaissez déjà que ce que ça a fait avec?
3: Ma TV fait la liste chez ma fille, mais il me fait pas vraiment changer d'avis, pour me faire plaisir, moi.
0: Tout l'anniversaire, ben oui. Hein.
3: Ben voilà mon anniversaire, ben.
0: Priscilla, encore félicitations à vous, un grand
3: merci
0: bravo.
3: Merci à vous, Radio Freedom, Bureau Réunion.
0: Eh ben félicitations.
3: Merci.
0: Au revoir.
3: Bonne soirée.
0: Merci beaucoup. Freedom, ça y est, c'est remporté. Bastien, on avait raison.
1: Ben je oui, il a son c'est là, la gueule, son centime. Hein.
0: Ah, ben,
1: son
0: centime, pardon. Ah ou,
1: ben oui, j'avais 203 et 3, troisième, c'est souvent la bonne. Hein. Donc, et ben voilà, Priscilla, on a fait une heureuse. En plus, c'était son anniversaire hier, comme quoi. Hein.
0: Le hasard fait bien les choses.
1: Exactement.
0: Mais merci beaucoup, Bastien.
1: Avec plaisir.
0: On vous retrouve tout à l'heure.
1: Allez,
0: au plaisir. À bientôt. Freedom, le Frido Caddy continue. Bien sûr, toute cette semaine, on le rappelle. Juste le temps pour moi, note le nom Priscilla, parce que si jamais n'a pas le nom, on va dire m'a gagné, moi. Ben oui, bravo encore à vous, vous qui êtes à l'écoute en plus, fidèle auditrice. On le rappelle, Freedom Radio numéro 1. Un grand, grand, grand merci à vous. 38,5% d'audience. Deuxième radio, c'est Exo FM avec 11,3%. Et juste derrière, Réunion la première avec 10,1%. Bravo aux auditeurs, vous êtes vraiment. Ouais, voilà! Vous êtes vraiment toujours là à notre écoute avec nous et on vous remercie grandement. Et ben vous savez quoi, allons profiter un petit peu tout ça, finissons un petit peu sur Freedom 2 ambiance, un petit peu avec l'ambiance rigueur en même temps. Fait tout.

0: Profitez-en hein, sur Freedom 2. La journée mondiale du reggae se conclura à 20h. Donc en ce moment c'est Jimmy Cliff qui que vous entendez avec Wonderful World, Beautiful People. Mais regarde ça, t'es pas fait en fait Bastien. Il dit monde merveilleux, personne merveilleuse aussi, il fait marmia, grosse filtrée. Mais ça c'est vous ça, auditeur, auditrice, mille merci, vous pouvez venir réagir. Freedom numéro 1, c'est vous aussi et c'est à vous qu'on le doit. Donc vous pouvez nous appeler dès maintenant également, faites un petit coucou, faites des bisous, parle à nous de votre souvenir avec Radio Freedom. C'est au 02 62 99 12 00. Freedom, on continue avec vous. Après n'oubliez pas, il y a encore le tirage pour le conseil. Agathe, ça 45, on n'en a pas à faire pour gagner, mon noir. Mais moi, mes pieds de l'air. À nous, quand ça nous gagne, à Fabastien, on a raison en fait. On a raison. Freedom, bonsoir.
1: Bonsoir oui. À vous.
0: Oui, monsieur.
1: C'est Gino de Paris.
0: Oui, Gino.
1: Écoutez, je suis complètement lessivé, essoré.
0: Par rapport à quoi, Gino?
1: À la chaleur. Et là, ça revient dimanche.
0: Mais là, il y avait une petite accalmie, là, quand même, tout à l'heure, de Lyon,
1: oui,
0: nous disait...
1: Pendant deux jours, mais une accalmie à quand même 30 degrés, là. Hein.
0: Oui, ça, ouais. C'est pas le
1: parce
0: plus agréable. Hein.
1: Paris, ça contient le béton. Mmh. Donc, avant que le béton refroidisse, il reproduit, il renvoie la chaleur. Les
0: oui.
1: immeubles aussi.
0: Mais là...
1: c'est une catastrophe. Les arbres sont en train de dessécher dans les parcs. Donc, il y a des parcs qui sont fermés. Parce qu'ils ont peur que les branches tombent sur les gens. Ah oui, j'ai jamais vu ça. Hein. Moi, là, c'est la troisième, je vais jamais survivre.
0: Il n'y a rien à voir avec les années précédentes.
1: J'avais du mal à respirer.
0: Gino, mon Dieu, vous avez
1: puis,
0: pas...
1: Vous voyez ce qui se passe, là. Tout le monde, il y a eu le prix du pétrole. Bah, tout le monde a eu... tout le monde. Quelques millions de personnes, ils ont eu des aides pour payer... l'essence.
0: Oui.
1: Mais là, maintenant, les bras se lèvent. Hein. Attention. Là, il faut nous aider pour payer l'électricité. Hein. Parce que là, c'est affolant. Je n'ose même pas regarder la consommation. Hein. Avec 4 ventilateurs, c'est pas possible.
0: La facture va être pire qu'en hiver, en fait, Gino.
1: Pardon?
0: Vous craignez que la facture soit pire qu'en hiver avec le radiateur à ce stade-là?
1: Je pourrais y aller sur mon compte d'écu. Je pourrais y aller voir, mais j'ose même pas. J'ose pas.
0: Mon Dieu.
1: Parce que j'ai écouté ce matin sur votre radio partenaire là, il y a une dame, elle a reçu une facture de 480 euros parce qu'elle paye tous les 6 mois.
0: Oui.
1: Ah, elle croyait que c'était pour 6 mois. Non, c'était pour un trimestre. Ah oui.
0: Oui, c'est
1: donc,
0: terrible.
1: Je comprends pas moi.
0: Comment les gens vont faire?
1: Non, mais moi, je pense que le gouvernement, quel que soit le gouvernement, parce que 2003, je pense qu'ils ont rien compris. Là, on peut pas dire que c'est la gauche et la droite, ni le centre. Il y a eu les trois depuis 2003. Est-ce que quelqu'un a fait quelque chose? Il y avait Jean-Louis Borloo, ils l'ont viré. Nicolas Hulot, il a été viré. Et chaque fois que les... Là, on n'entend pas parler des écologistes. Hein. Ah, non. Non, je ne sais pas qu'est-ce qu'il faut faire là.
0: Mais monsieur, comment vous allez faire pour la prochaine canicule là, monsieur? Ça va.
1: Franchement, hein, ça me fait peur. Là, on est mercredi, donc là, ça commence à monter. En fait, le vent est frais, mais le sol est très très chaud. Là, quand je touche les murs de l'immeuble, c'est tiède.
0: En plus, des murs béton comme ça, ça tient la chaleur.
1: Ça, il est en train d'agoniser là. J'ai beau lui mouiller la tête, la pauvre bête, elle marche et elle tombe. Ah oui, c'est vraiment, c'est très très difficile à supporter. Moi, j'ai des pieds qui se sont mis à enfler. C'est tout à fait normal. Mmh. Et puis, il y a beaucoup de gens. Hier, j'ai accompagné des gens du CCAS pour voir comment les personnes âgées se comportent dans les espaces, quoi. Parce qu'il n'y a pas assez d'espaces climés ici.
0: Mmh.
1: Et donc, on est allé faire un tour dans les parcs, Parc Gossau, Noisette, et l'air. Quand j'ai vu ce que j'ai vu, comment les mamies sont habillées, et je comprends qu'elles transpirent. Bon, d'accord, on leur a pas demandé de s'habiller en blanc. Mais ceux qui connaissent l'Orient, personne ne s'habille en noir. Parce que le noir, c'est très mauvais pour
0: l'application
1: des UV. C'est pas bon du tout. Il faut s'habiller avec des vêtements clairs. Et puis elles empilent les robes, vous connaissez les mamies, comment elles sont? Elles empilent les jupes et les robes et tout. Dès que vous avez un certain âge, Vous avez jamais soif, jamais faim, jamais chaud, jamais froid. Et là, maintenant, on commence à découvrir les cadavres dans les maisons.

0: partir en vacances.
1: On n'espère pas, parce que là, on va se retrouver avec des gens qui sont laissés sous cette chaleur, seuls, livrés à eux-mêmes. C'est terrible.
0: Donc, celles qui ont la chance d'avoir des infirmières qui viennent ou des auxiliaires de vie, bon, elles peuvent faire des alertes.
1: Mm-hmm.
0: Mais
1: les autres,
0: c'est des personnes âgées, seules. Puis moi, ce que je comprends pas, c'est que le CCAS, il a mis des politiques incroyables. On vient vous chercher le matin. D'abord, il faut nous téléphoner ou on vous téléphone. On vient vous chercher le matin. On vous ramène le soir. Pour manger, c'est 5 euros. Votre animal, il reste chez vous. Mm. Il y en a qui veulent pas se séparer de leur animal. Mm. Puis elles ont peur de quitter leur maison, peut-être pour être cambriolées, même si elles n'ont pas grand-chose à qu'on leur vole. Non, je pense que là, on a mal compris. Je pense que il y a quelque chose là. On a vraiment raté quelque chose. Et vous voyez, dès qu'il y a un épisode, on parle d'autre chose. Là, on parle plus de la guerre du Golfe, là. On n'en parle plus. Là, on parle déjà des futures présidentielles. On enterre vite les éléments importants sous le tapis, quoi. On met la poussière sous le tapis pour peut-être le prochain président. Le pauvre, je le plains.
1: Et on va conclure là-dessus, monsieur. On va à présent laisser la parole aux auditeurs qui, on espère, vont peut-être aussi...
0: Vrai, vraiment, c'est vraiment incroyable. Hein. Mmh. Et là, je le sens que ça monte, la chaleur. Je le sens. Là. Et on est, monsieur, même pas jeudi encore.
1: On est que, c'est ça,
0: dit,
1: 45 degrés attendus avec une canicule qui devrait durer jusqu'au 14 juillet. Selon les prévisions.
0: Vous vous rendez compte un peu?
1: Non, c'est horrible, monsieur.
0: Même en Guyane, que je connais, je n'ai jamais vu ça.
1: Mm-hmm.
0: Parce que c'est comme à La Réunion, il y a de l'air, il y a l'air de la montagne, quel que soit le côté.
1: Mais ça, à La Réunion aussi, c'est pas l'air sec où on ne voit même pas.
0: Il y a les embruns de la mer.
1: C'est ça.
0: Mais ici, on n'a rien.
1: Mm-hmm.
0: C'est comme a dit un journaliste tout à l'heure, on a la mer. La mer de chien.
1: Monsieur.
0: Bon, il faut faire un peu d'humour. Parce
1: mais
0: que
1: oui, il faut à ce stade. Mais monsieur, non, en tout cas, beaucoup de courage à vous. On espère que ça ira pour vous également.
0: Je vous tiendrai au courant. J'espère que, voilà.
1: Oui, à très bientôt, monsieur.
0: Mais là, on n'est pas le parti. Hein.
1: Et je vais devoir conclure, parce qu'on va devoir partir rejoindre Olivier pour une urgence.
0: Merci beaucoup, je laisse la place aux autres.
1: Au revoir, monsieur. Au revoir.
0: Merci, au revoir.
1: Freedom, il est 18h47. Justement, on rejoint vous, Olivier. On parle de la disparition de votre belle-mère. Bonsoir, Olivier.
2: Allô. Bonsoir.
1: Oui, bonsoir.
3: Comment tu l'as vu?
2: Oui, la mine est dans la voiture avec le kit Bluetooth. Femme, oui. T'es patiente, en moins.
1: Je vous entends très bien, Olivier.
3: Non, alors, on n'a toujours pas vu.
2: Alors, du coup, ma belle-mère, tu dois rejoindre à nous, à Saint-Benoît, aujourd'hui.
1: Oui.
2: Elle est sortie chez elle vers 13h30 pour prendre le bus à côté Renault, le Carajouane, pour arriver à Saint-Benoît.
1: Mm-hmm.
2: Et normalement, tu dois arriver avant 16h. Et jusqu'à là, pas de nouvelles.
1: Et elle venait toute seule, c'est ça?
2: Oui, oui, toute seule.
3: Elle a toujours fait ce trajet-là, toujours fait.
2: Sa fille avec moi, elle est un petit peu... machin, il n'y a pas parlé.
1: On entend la panique de sa fille, en tout cas. On sait comment elle était habillée ce matin, à toi
2: ans. Normalement, on a une petite casquette, et toujours avec ses baskets et une petite tente, un petit panier. Mais comment habiller, là, on ne connaît pas encore, du coup, nous connaît normalement, tu dois prendre le bus, mais nous connaît pas si, là, on a parti la gare Saint-André, il n'y a pas. Oui. La gare Saint-Benoît, il n'y a personne.
1: Et chez elle, il n'y a personne aussi, alors, c'est ça?
2: Ben, a son mari, mais son mari, il a dit, il n'est pas arrivé.
1: Oui.
2: Et ben là, nous connaissons pas.
3: Ma fille téléphone CHD, il n'y a personne.
2: Mm-hmm. GHE, il n'y a personne.
1: Elle souffre pas de maladie. Olivier, elle souffre.
2: Non.
1: D'accord.
2: Non.
1: Et donc, elle s'appelle Adriane, on le rappelle. Et elle a 76 ans. Est-ce que vous pouvez nous la décrire physiquement? Combien? Pardon, quel âge exactement?
2: 76 ans.
1: 76 ans, d'accord. Et alors, donc, oui.
2: Une petite dame, Catherine, avec cheveux courts.
3: Avec un casquette.
2: Toujours sa petite casquette.
1: Oui.
2: Et 1m55, un petit peu forte.
1: Oui.
2: Madame,
1: c'est ça, après, vous pouvez pas. Elle n'apporte pas de lunettes.

0: Non, lunettes.
1: Elle porte lunettes et est-ce qu'elle a des difficultés à marcher, quelque chose comme ça?
2: Non, elle marche bien.
3: Elle prend pas aucun médicament, elle est en bonne santé.
1: D'accord. Donc là, elle était censée quitter, prendre à l'arrêt du chaudron. Vous savez, c'est quel arrêt qu'elle prend en général?
2: En face Renault.
1: D'accord. Donc elle était censée prendre le car jaune là pour vous rejoindre à la gare de Saint-Benoît. Et pas de nouvelles, l'arrivée était prévue à 16h. Olivier, on va vous laisser donner le numéro, votre numéro de téléphone si vous le souhaitez, pour les auditeurs qui auraient peut-être aperçu Adrienne. En tout cas, on l'espère, c'était à 14h qu'elle devait quitter au chaudron. Hein.
2: Voilà.
1: C'est ça. Mais vous voulez laisser votre numéro?
2: 06, oui. 06-93.
1: Oui.
2: 63-16-52.
1: Je confirme le numéro 06-93-63-16-52. On appelle donc à tous nos auditeurs à ouvrir l'œil. Est-ce qu'ils ont aperçu Adrienne, que ce soit du secteur du Chaudron ou du côté de Saint-Benoît? Peut-être qu'elle s'est arrêtée avant. En tout cas, on espère qu'elle sera vite retrouvée, Olivier.
2: Oui, j'espère beaucoup.
1: Mais cela, toute la famille est en train d'essayer de la chercher aussi en même temps.
2: Oui.
1: Elle n'a pas de téléphone avec elle, rien du tout?
2: Non.
3: Elle n'a pas de téléphone, mais elle a mon numéro sur elle, normalement.
1: D'accord. Donc, on espère vraiment qu'on va avoir vite des nouvelles. On garde votre numéro standard également. Tenez-nous informés, Olivier, si jamais vous avez d'autres nouvelles. Peu importe l'heure, il y aura toujours quelqu'un à la radio.
2: Oui, ok, merci beaucoup.
1: De rien, beaucoup de courage à vous. Au revoir.
2: Merci beaucoup à vous.
1: Freedom, vous avez entendu la détresse de cette famille. Hein. Je vous rappelle cette information, auditeur de Freedom 2. On signale la disparition d'Adrienne Robert, qui a 76 ans. Elle est de type Catherine, plutôt petite, 1m55, un peu forte. On ne sait pas exactement comment elle a été habillée aujourd'hui, mais elle devait quitter Saint-Denis, prendre le car jaune en face de Renault, quitter Chaudron pour arriver à la gare de Saint-Benoît aux alentours de 16h. Mais pas de nouvelles. Elle n'est toujours pas arrivée. Sa famille est très inquiète. Si vous avez aperçu une petite dame, apparemment, elle porte souvent une casquette blanche. Elle porte des lunettes et elle n'a pas de difficulté à marcher. Hein. Et elle n'a pas de téléphone, mais elle pourrait contacter sa fille également. Donc, si vous-même vous avez vu Adrienne, contactez rapidement la famille au 06 93 63 16 52. 06 93 63 16 52. Freedom, on rappelle que pour toutes vos urgences, le 41-51-51 à votre disposition. Et puis, pour rester sur les informations, comment ça se passe du côté de l'éperon? On parle d'embouteillage depuis cet accident, des embouteillages qui allaient jusqu'au viaduc de Saint-Paul. On parlait d'un véhicule qui avait fini sur le toit, les secours sur place. La direction régionale des routes également, toute précision, standard radio guidage 41-51-51. D'ici 18h52, encore quelques appels avant de retrouver les informations. Nous avons encore un peu de temps. Freedom, bonsoir.
4: Allô, bonsoir Laurine, comment allez?
1: Très bien, et vous monsieur? Ah, coupure de standard, hein, mais on va essayer de voir pour récupérer éventuellement monsieur, parce qu'il n'a pas eu le temps de parler. En tout cas, je pense que ça c'est vous ça monsieur, vous avez rappelé l'instant, oui.
4: La coupée, très bien
1: monsieur, allez, je vous écoute.
4: Oui Laurine, c'est le monde à l'envers, il y a un petit peu causé un peu avec mon maman, il est en métropole là.
1: Oui.
4: C'est une pénurie de clim.
1: Oui, monsieur, on parle ça. On l'a vu vidéo de Monde pour bataille, qu'on a vu la clim en pré. Mal vu, ça m'était choqué. Mais il était.
4: Coup de 3, coup de 4. Exactement ça. Franchement. Et comme Dieu, il peut jamais indiquer, mais au final, là, on a des 3, il prend, franchement, il prend coup de 2, coup de 3, coup de 4 pour revendre, ou je sais pas quoi.
1: Vous croyez qu'il va revendre plus cher?
4: Ben oui, du thé, ben, dans des 300 euros par coup, il est déjà quand même un beau budget pour revendre 800 euros. C'est-à-dire, sur la région parisienne, il est très difficile d'avoir une clim. Très difficile. Mais t'es, ben, à nous, comme nous l'est, on y va, sur la région. Mais t'es, ben, c'est gardé,
1: si vous savez revendre un clim! Monsieur, quel business c'est encore ça? Business de pas de beurre, c'était?
4: Mieux en vaille pour lui, parce qu'il a lui-même dit, mais ventilateur même, il fait plus l'effet. Ventilateur, il souffle de l'air chaud.
1: Ça, je confirme, monsieur, je confirme. Hein. Misiao, mois de mai, on l'a subi ça. Terrible. Hein. Et encore, c'était même pas encore arrivé à 41, 42 degrés. C'était à 37, 38 le maximum que l'a arrivé.
4: Ben oui, non, mais il peut comprendre tout ça là, même. Mais comment il peut faire? Je dis, mais moi, c'est qu'à dire, je ne trouve pas un climat, c'est pas portable, comment il appelle ça, et voilà. comme à nous ici nous les tu peux nous rendre l'hiver. L'hiver austral. Donc il me disait, ben peut-être que le prix de la clim il est pas trop cher. Ouais.
1: Ah, mais il peut dire que les yeux blanchis sur la clim. Il peut dire ouais.
4: Mais non, le problème c'est pas ça. Le problème c'est si mal à trouver, il faut m'écamoufler bien parce que la poste risque de perdre le clim.
1: Les vrais. Ah là là, comment on rembourse après?
4: Ah, mais c'est ça le best, bon, là, mais il est pas possible. Hein, ouais, papa, les chauds, là, les plus chauds, là, il peut respirer, il comprend plus comment il est. J'étais, mais il n'est pas tenu un peu. J'étais, mais il n'a pas le choix, là, mais ils étaient mieux. Mm-hmm. Ils étaient mieux, mais il fait, ben, on peut comprendre ça, hein. C'est un affaire qui, à nous, peut-être ici, à la Réunion, nous va pas vraiment,
1: ah, non. Pas aussi. Il n'est pas pareil.
4: Ben, il n'est pas pareil.
1: Ben, parce que là, monsieur, là, on voit le pied de bois, les droits tirés, écoute, là. Mais il dit, oh, on voit flou, hein. Ah, ben, on voit fou, il bouge pas.
4: Il n'a pas le vent. Il
1: n'a pas rien. Le pied de bois est droit, donc calcule les faux tellement. On dit ça, on dit, mais ça quoi, d'autres cases, il fait plus chaud que dehors, alors que dehors, la chaleur pour cuire à où? Les horribles, horribles.
4: Des fois, on trouve ça anormal. Je dis, mais comment on peut enfermer d'autres cases pour dire que dans d'autres cases, il fait plus frais que dehors?
1: Mais en fait, il faut avoir la chance. Il faut avoir le store, il ne faut pas être plein sud, il ne faut pas aller en pleine ville. Là, il marche un peu, mais quand il est en ville, il ne sert à rien.
4: Oui, il est insupportable. C'est une affaire réelle. Hein, parce que maintenant, il habite la Réunion. À la base, il est né à la Réunion. C'est que la chaleur. Mais quand il y a où, là-bas, l'insupportable, ben, il ne peut pas croiser. Ah. Franchement, il ne peut pas croiser. C'est un Réunionnais, il y a été. Là, il est et puis, il a mis le vent. Il respire, et puis.
1: Ah non.
4: Et ben, là, il est dangereux, là.
1: Ben, t'as envie de rentrer, hein? Pas tout le monde a la chance de mettre billets pour nier, hein?
4: Ah, mais le Rhône, où déjà, où l'a fait le zest?
1: À moi, mon encore étudiante, c'est la dame, il fait.
4: Ah, mais bien sûr, non, mais ah. Déjà, les mieux que rien.
1: Ah oui,
4: imagine le France où il y a, et puis il n'y a aucun passe où aller, il me dit rester là. Mais il préfère le froid, lui.
1: Non.
4: Aïe, aïe, aïe. Bien pas. Mais donc, et voilà. Il est incroyable, hein, franchement. Il fait chaud, quand il fait chaud, il fait frais. Là, il était, mais il est irrespirable. Il est comme chez vous, ça étouffé, ou ça, c'est pas mort, mais nous, les dangereux, là, en ce moment-là. Et donc, il m'a gardé ici, la Réunion, là, les pour des panneaux.
1: Mais courage, merci pour le geste, monsieur. M'a failli oublier fait le tirage. Mais c'était une bonne soirée avant que l'UEFA ait été à mini cap à moi. Bonne soirée, monsieur.
4: On a trouvé,
1: au revoir. Donc, pardon, excusez-moi, monsieur. Un petit peu juste, mais bien sûr, soirée Freedom 2, faut garder un petit peu qui ça la gagne place là. Le Freedom 2, Freedom 1. Ok, ils battent là. Alors, nous secouille. Qui repart avec sa place aujourd'hui pour venir avec nous profiter de cette soirée vendredi 7 août? C'est Vanessa. Vanessa n'a pas pris la photo 1, n'a pas pris la photo 2, mais elle a bien pris la photo de 3, 4 par 3, mon noir. Là, il voit 45 en freedom en belle salle. Mais que par quel côté de l'île il est? Mais en tout cas, Vanessa, sachez que vous avez gagné donc votre place pour venir avec nous ce 7 août. 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Freedom la fine bien roule sa bosse là, donc venez un petit peu fêter avec nous, avec grand plaisir, on s'amusera tous ensemble. Allez Freedom, 18h59, on va conclure cette émission. Les informations avec Europe 1 dans quelques secondes. Pour la suite, ce sera Bastien pour votre émission Petites Annonces. Merci d'avoir été avec nous ce soir et reste la même chez la Tropicale, tout ça là, il débarque dans un instant. Allez, allons patienter.

0: Allez Freedom, très bonne soirée, bon appétit à tous. Il est 19h et bientôt une minute. Le journal avec Europe 1.
1: Bonjour à tous. 6 départements du pourtour méditerranéen sont en vigilance rouge avec un danger très élevé d'incendie des Pyrénées-Orientales aux Vaucluses. Avec la canicule, les sols sont asséchés. Sébastien Lecornu présidera demain à Marseille une cellule interministérielle de crise. La France s'apprête à vivre à partir de la fin de semaine un nouvel épisode caniculaire selon les prévisions de Météo France. La précédente a mis à mal les infrastructures de transport, en particulier le ferroviaire. La SNCF dit se préparer à faire face à un afflux de voyageurs dès vendredi pour les grandes vacances, mais son PDG, Jean Castex, ne peut pas garantir que tout va marcher à 100%. Le gouvernement renforce son projet de loi sur la protection des mineurs. Une lettre rectificative au projet de loi a été adoptée ce matin en Conseil des ministres. Elle réduit le délai d'enquête et confirme la perpétuité possible pour les crimes sexuels sur enfants. 4 autres suspects ont été interpellés dans le cadre de l'enquête sur l'assassinat de Mehdi Kessassi à Marseille. Son frère, Amine, est une figure de la lutte contre le narcotrafic. Fin mars, 6 personnes, 5 hommes et une femme, avaient déjà été mises en examen. Mehdi Kessassi, 20 ans, a été tué de plusieurs balles en plein après-midi à Marseille le 13 novembre 2025. Le narcobanditisme a coûté la vie à 17 personnes l'an dernier à Marseille, selon les autorités. 6 mois de prison avec sursis probatoire ont été requis en appel contre Stéphane Plaza, l'agent immobilier et ex-animateur de télévision et jugé en appel pour des violences conjugales. Il avait été condamné en première instance en février 2025 à 1 an de prison avec sursis. Ce n'est pas normal sur le plan démocratique, assure Bruno Retailleau sur Europe 1 et CNews. Le premier tour de la prochaine élection présidentielle aura lieu le 18 avril 2027, le second tour le 2 mai, en cause notamment le second tour programmé au lendemain du 1er mai, marqué traditionnellement par des manifestations à gauche. Nous sommes le mercredi 1er juillet, jour de traditionnel changement. Le nouveau congé de naissance entre en vigueur aujourd'hui. Il permet à chaque parent de bénéficier de 1 à 2 mois de congé indemnisé. À compter d'aujourd'hui aussi, les étudiants extra-européens non boursiers n'auront plus droit aux APL, les aides au logement. À la clé, 200 millions d'euros d'économies pour l'État. Selon vous, le gouvernement a-t-il raison de supprimer les APL aux étudiants étrangers? C'est la question du jour sur le site et l'application Europe 1. Et puis le Guardian anglais évoque une masterclass, un cyclone français pour l'espagnol As. Les Bleus ont écrasé la Suède 3-0 en 16e de finale du Mondial. Hier, Kylian Mbappé a inscrit un doublé. L'équipe de France qui affrontera le Paraguay au prochain tour, samedi à 23h.
2: Merci Émilie Dez, il est 17h03. 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

0: minutes, 19h05 ici à La Réunion. Et c'est Bastien qui vous rejoint ce soir pour une belle émission de bonheur, de la bonne humeur, comme d'habitude. Et puis, ben, nous ça va dans quelques instants pour les petites annonces. Là, c'est petites annonces des ventes et pertes, etc. Hein. C'est pas encore les petites annonces que des petites annonces. Hein. Bon, ce sera un petit peu plus tard, ça. Mais avant d'aller sur les petites annonces, tout de suite, on va aller rejoindre Olivier qui nous avait appelé pour la disparition de sa belle-mère. Olivier, bonsoir.
1: Allô, bonsoir.
0: Oui.
1: Bon, ben, Saint-Antoine de Padoue, le marché. Pour moi, le marché aujourd'hui.
0: Eh ben, que ça arrive alors.
2: Elle a pas pris le bon bus
1: à l'heure.
0: Oh, la pauvre. Mais là, et comment elle a fait? Elle a dû aller à un autre endroit, reprendre le bus pour venir dessus?
1: Ben, m'y pense, mais elle a eu beaucoup de retard. En fait, compte, c'est pas son habitude. Et oui. Là. Ben, notre voisine à côté de la maison, ben, elle a vu elle et elle a rappelé à nous pour dire qu'elle vient d'arriver.
0: Oh là là, ben là tout le monde t'est inquiet, la pauvre t'es en train de galérer dans les transports aussi.
1: Ben oui, ben, je pense que oui, mais il faut pas faire souvent ça.
0: Oui, ben c'est ça, et en fait elle a trompe de bus, c'est ça, hein?
1: Oui. Voilà.
0: Oh là là là là.
1: La trompe de bus, hein.
2: Oui, j'ai essayé de vous joindre. En fait, je devais.
1: Ouais, ben, en tout cas, merci beaucoup, Freedom. Hein.
0: Ah, ben, avec plaisir. L'essentiel, c'est que la retrouve à elle et qu'elle soit saine et sauve et en bonne santé, quoi.
1: Voilà, merci beaucoup à Zot.
0: Les beaux, prends soin de Zot. Allez, bonne soirée.
1: Allez, merci, pareillement.
0: Allez, bye. Ah, donc voilà, une bonne nouvelle. Hein. On apprend que. Alors, c'était. Le nom. Oh, j'ai plus. C'était. Ah, voilà, Adrienne. Adrienne, la belle-mère d'Olivier. On avait annoncé il y a quelques instants sa disparition. C'était avec Laurine, 76 ans. Et du coup, elle avait pris le bus. Elle devait prendre le bus depuis 14 heures au Chaudron. Et elle devait se rendre à Saint-Benoît. Et ben voilà, sa fille et son gendre s'inquiétaient parce qu'elle n'était toujours pas arrivée. Et là, voilà, en fait, elle est arrivée. Et il y a eu un problème, semblerait-il, de bus. Elle se serait trompée de bus. C'est ce qui fait que la famille n'a pas eu de nouvelles. Et au final, elle a pu rentrer saine et sauve. Donc voilà, c'est une histoire qui se termine bien. Et puis, nous, de notre côté, on continue avec vous à l'antenne. Et puis, on va partir sur les petites annonces. Donc, le 02 62 99 12 00 pour les vols et les pertes. Le 02 62 99 14 00 pour les annonces diverses. Et puis, le 02 62 41 51 51 pour vous trouver. Alors, sans plus tarder, allons par ici. Tiens, Radio Freedom, bonsoir.
3: Bonsoir, monsieur.
0: Bonsoir, madame.
3: Je vais parler d'une brocante.
0: Ah, dites-moi tout, que se passe-t-il?
3: Alors, ce dimanche, le 5 juillet, mes élèves et moi, on organise une brocante pour financer notre voyage en Italie.
0: Ah, c'est quelle école qui fait ça?
3: C'est le collège Émilien Adam de Villiers de Montvert.
0: Alors, Émilien...
3: Adam de Villiers.
0: Adam de Villiers.
3: À Montvert.
0: D'accord, ok.
3: Et donc, voilà, il nous faut des sous pour partir. Comme vous savez, l'avion, ça coûte cher.
0: Ah oui, c'est pas gratuit, effectivement.
3: Donc, on fait diverses actions, et dont la brocante de ce dimanche.
0: Alors, redites-moi. Donc, la brocante, c'est ce dimanche.
3: Ce dimanche, au Calbanon de la Caffrine. Mmh. Donc, dans un cadre bien joli, quoi, parce qu'on sera face au Calbanon.
0: D'accord.
3: Voilà, il y aura différents stands. Et il y aura aussi un stand pour l'association Orémis, qui est une association sur le harcèlement scolaire et l'inclusion.
0: Ah !
3: Voilà.
0: Ok.
3: Et voilà, donc on invite les gens à venir nous voir, soit prendre un stand pour vendre leurs affaires ou venir visiter pour acheter.
0: D'accord, d'accord. Eh ben, c'est sympa tout ça. Et il y a combien d'élèves qui vont voyager là du coup ?
3: Alors, ils seront 16.
0: 16 élèves. Et la destination, Maïdi, c'est ?
3: L'Italie.
0: Italie, d'accord. Et vous savez, c'est quoi un petit peu le trajet que vous allez faire, là ?
3: Oui, bien sûr. On va arriver dans la région de Florence, puis on va faire la région de Rome, et on finira par la région de Naples.
0: Oh, trop bien !
3: Ah oui, oui.
0: C'est la première fois que vous faites ça, ou c'est une habitude ?
3: Alors, moi, personnellement, je l'ai fait en 2016 avec un groupe d'élèves.
0: Mmh.
3: Donc, entre-temps, il y a eu le Covid, etc. Et puis, comme c'est vraiment un projet qui se fait sur 2 ans, hein. Comme il faut beaucoup d'argent, il faut...
0: Voilà. Et puis c'est toute une organisation aussi. Donc,
3: exactement, oui. Exactement.
0: Ok. Donc, et ben écoutez, est-ce que vous souhaitez laisser un numéro si les gens veulent des informations ou bien ils ont... Ouais, d'accord, alors je vous écoute.
3: Alors mon numéro c'est le 06 92 87 90 65.
0: Alors 06 92 87 90 65.
3: Voilà.
0: Et ben parfait, c'est noté.
3: Merci beaucoup.
0: Merci, et puis ben bon, beau projet à vous, et puis ben bon voyage. Hein.
3: Merci.
0: C'est que c'est prévu pour quand le voyage?
3: C'est pour mars 2027.
0: Oh, vous avez le temps de récolter un peu de sous alors.
3: Oui.
0: Oui, oui. Bon ben rendez-vous ce dimanche pour les gens qui sont intéressés pour la brocante. Merci beaucoup madame.
3: Merci à vous.
0: Une bonne soirée, au revoir. Donc là, cette brocante qui est organisée ce dimanche au Calbanon de la Caffrine. Ce sera à Montvert et c'est l'école Émilien Adam de Villiers qui organise cela pour un voyage d'école. 16 élèves qui vont aller direction l'Italie. Donc voilà, si jamais vous êtes intéressé, brocante ce dimanche du côté de Montvert. 06 92 87 90 65 pour de plus amples informations. Radio Freedom, bonsoir.
4: Oui, allô, bonsoir.
0: Bonsoir.
4: Oui, voilà, je vous rappelle parce qu'en fait, c'était pour signaler une pièce, s'il vous plaît.
0: Ah, qu'est-ce que vous avez perdu?
4: J'ai perdu mon porte-monnaie.
0: D'accord.
4: Il y avait mes cartes dedans, il y avait mon PMI, il y avait ma carte d'identité.
0: Mm-hmm.
4: Il y avait ma carte de crédit aussi, carte bleue.
0: Carte bancaire, oui.
4: Hein? Et du coup, voilà quoi, c'est un petit peu embêtant.
0: Ah, ben j'imagine, oui. Vous avez perdu ça quand et où?
4: Entre 17h20, 17h15 comme ça, et jusqu'à 18h. Au port, centre-ville au port, le petit Super U là.
0: Près du Super U centre-ville.
4: Enfin, comme il explique, c'est quoi l'arrivée? M'a la rouvert mon porte-monnaie, m'a la prend mon jeton et m'a la prend le chariot.
0: Oui.
4: De base, m'a la mettre le porte-monnaie dans ma poche.
0: Aïe!
4: Et enfin, compte de ma tournée virée, comme elle a ressorti, mais t'es un petit peu pressé, après c'est la fin.
0: Mmh.
4: Et arrive pour payer, mon porte-monnaie n'était plus là. Et comme dit le vigile avec la dame qui travaille dedans, ben, fais quelque chose, s'il vous plaît, qu'il me peut avoir de l'aide.
0: Mmh.
4: Ben, elle est là, voilà, il a demandé à moi mon numéro de téléphone, voilà, mon nom. Mais il m'a dit, mais par contre, caméra de surveillance, je peux pas faire quelque chose, parce que normalement, il devrait voir à moi prendre le chariot. Voilà, et rentre dedans, deux autres l'entrée, là, et passe, voilà, l'entrée, quoi.
0: Mm-hmm.
4: Même pas, là, dans moi, ben, écoute, madame, alors, quand t'as, à dire, madame, ça, caméra, elle marche pas depuis, je sais pas combien de temps.
0: Hein? Ben, couche ici, Eve.
4: Ben, justement, bon, je sais pas quoi, à moi. Voilà, quoi, elle est très embêtante.
0: Oui.
4: Et le problème, c'est que là, il est dessus, secteur le port.
0: Ouais.
4: Et moi, il est pas du tout de l'ouest, mais il est du nord.
0: Mm-hmm.
4: Et pour le transport, pour arrondir, récupérer la mise, il me demande ben, un DCF nécessaire parce qu'il n'est pas de le secteur là, normalement, de base.
0: Mm-hmm.
4: Et ben voilà, quoi, il n'y a pas fait grand chose. Il ne me connaît pas du tout quand ça retourne dans l'ouest.
0: Voilà.
4: Parce que moi, il est du nord.
0: Une galère sans nom, là, alors.
4: Ben voilà.
0: Et les documents, là, quel nom?
4: Deliron. D-E-L-I-R-O-N.
0: D-E-L-I-R-O-N. Ok. Et le prénom, donne pas?
4: Dina Laetitia.
0: Dina.
4: C'est un prénom composé.
0: Ah, d'accord. Dina Laetitia.
4: Oui, avec un G. Comme gratitude.
0: Avec un G. Ah, Gina.
4: Voilà.
0: Ah, j'ai compris Dina.
4: Tu es sûr, on n'a pas bien compris.
0: Non, mais moi j'ai compris Dina comme le petit camion, là.
4: Non.
0: Donc, Gina Laetitia, ok.
4: Oui.
0: Bon, ben ça marche. Un numéro de téléphone, si les gens y retrouvent, ils peuvent appeler là-haut.
3: 06 93 87 25 00.
0: 06 93 87 25 00.
3: Voilà.
0: Et ben Gina Laetitia, c'est bien noté.
4: Ben merci bien de ramener ça pour moi au plus vite parce que il est très important pour moi quoi.
0: OK.
4: Donc voilà.
0: Ça marche.
4: Merci beaucoup Freedom.
0: Bonne soirée. Allez, au revoir. Donc voilà, une perte de porte-monnaie du côté du port, le centre-ville du port, près du Super U. Donc elle a perdu, il y avait carte d'identité, permis, carte bancaire, au nom de Deliron Gina Laetitia. Donc voilà, si jamais vous avez retrouvé ces documents, 06 93 87 25 00. Radio Freedom, bonsoir. Allô?
5: Oui, bonsoir.
0: Oui.
5: En fait, c'est pour une vente.
0: Ah, qu'est-ce que vous en vendez?
5: C'est pour une voiture, une Seat Leon 3.
0: Oui.
5: 90 chevaux. Diesel à 220 000 km.
0: Ok.
5: À 6500 euros.
0: D'accord, ok. C'est de quel côté ça?
5: Saint-Joseph. C'est le secteur de Saint-Joseph.
0: Saint-Joseph. Ok, ça marche. Seat Leon 3, 90 chevaux diesel, 220 000 km à 6500 euros.
5: Voilà, 3 portes. Hein.
0: 3 portes. Ok, ça marche. Un numéro de téléphone?
5: Alors, c'est 06 92 30 43 74.
0: 06 92 30 43 74.
5: Oui, voilà.
0: Ça marche.
5: Super, merci beaucoup.
0: Merci, bonne soirée à vous.
5: Bonne soirée.
0: Au revoir. Donc voilà, du côté de Saint-Joseph maintenant, c'est la vente d'une Seat Leon 3, 90 chevaux, diesel, 220 000 km, à 6500 euros et c'est une 3 portes. C'est du côté de Saint-Joseph si vous êtes intéressé. 06 92 30 43 74. Et puis on a un trouvé par ici. Freedom, bonsoir.
6: Oui, bonsoir.
0: Oui.
6: Jo Sainte-Marie.
0: Jo de Sainte-Marie. Bonsoir, Jo.
6: Depuis hier, m'a trouvé une carte bancaire de la banque postale.
0: Mm-hmm.
6: Dans la rue, dans la route.
0: Oui.
6: Dans mon quartier. Et jusqu'à maintenant, personne s'est manifesté.
0: Ah, et où tu as fait une passer l'annonce?
6: Depuis hier, oui.
0: Oui. Alors, redis un petit coup là.
6: Sinon, il est pour la poste demain.
0: Oui, sinon, oui. Alors,
6: Marie Rivière.
0: Oui. Marie comment?
6: Rivière.
0: Rivière.
6: Ah, puisque ça, c'est un truc sans contact.
0: Mm.
6: De il fait opposition, sûrement.
0: Ben, s'il a pas rappelé, soit il a fait opposition, ou soit il a pas entendu. Mais au moins, en tout cas, ou la repasse l'annonce, et puis si jamais il a pas trouvé, ou l'a pas appelé à haut, ou dépose la banque postale directement demain, alors.
6: Ben, Marie Rivière.
0: Marie Rivière. Carte bancaire a été trouvée hier, ça, hein?
6: Ouais,
0: hier, vers 19h. Ok, hier, fin de journée. Ok, ben, c'est noté?
6: Dans le quartier Lamar, c'est pas rien.
0: Ok, quartier Lamar.
6: Allez, salut.
0: Merci, bonne soirée à vous. Donc là, carte bancaire de la banque postale qui a été trouvée hier fin de journée dans le quartier de Lamar à Sainte-Marie au nom de Marie Rivière. Donc voilà, si jamais elle est intéressée, 0692 87 36 31 ou bien ce sera déposé du côté de la banque postale demain. On continue avec vos petites annonces. Radio Freedom, bonsoir. Allô.
7: Rien.
0: Bébé. Allô.
7: Je sais pas,
0: oui.
7: C'est un gros mal de
0: chien. Allô.
7: Allô.
0: Oui, mais il est là, moi, là.
7: Ah.
0: Ben. Allô. On va pas aller à mon corps avec un autre monde.
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7: 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travail, tu comprends? 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
0: Donc, alors, donc, toute qualité de travaux, il y en a pour faire, à où on est dans?
7: Mais là, ça ligne de où, Rabine Daniel?
0: Bah, ça ligne de où? Bah, ça ligne de où? On est dans l'espace culturel, le clé à Portail Saint-Leu. Ça, on peut trouver, côté toi là-bas. On est dans l'étang salé, l'office de tourisme du sud de l'étang salé, on peut trouver, pas trop loin, côté où là-bas. Et après, pas trop loin, côté où que ça n'est pas encore. Saint-Paul, l'espace le comte de l'île. L'office touriste de l'Est, là-bas. De l'office touriste. L'espace compte de l'île, mais quel l'office touriste de
7: l'Est. Mais, ma reste mobilier, bon, parce que c'est passé, encore deux, trois semaines.
0: Ah oui! Après, sinon, c'est en ligne, on est là sur monticket.re, là, où gars y acheter, où gars acheter.
7: Mais, pas question, on dit, moi, dans mon petit téléphone,
0: Petit téléphone à tout ça. Bip-bip.
7: À tout ça, moi,
0: bip-bop.
7: Ça, bon téléphone, comment il appelle ça? Quand il tomate, il casse pas.
0: Casse pas jamais. Tomate, casse carreau.
7: 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Oh, t'es téléphoné là même.
0: Il marche même. Eh, Jeff, laisse le numéro de téléphone, laisse le numéro de téléphone comme ça, de Mounga, pas là où j'ai besoin de travaux, là.
7: Ben, 06 92 46 63 01.
0: 06 92 46 63 01.
7: Oui,
0: c'est toute l'île, ça?
7: Ah, attendez, j'ai mis à dire une affaire.
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0: 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Et bon, allez, t'as l'air alors. Allez, bye. Donc là, Joseph qui cherche des petits travaux à faire, si jamais vous êtes intéressé, eh ben vous pouvez l'appeler, bien sûr, c'est 06 92 46 63 01. Et puis on a encore un appel par ici, tiens, Radio Freedom, bonsoir.
8: Oui, bonsoir.
0: Bonsoir.
8: Mais appelle parce que je voudrais savoir, il y avait Sainte-Marie à la Convenance.
0: Sainte-Marie à la Convenance, oui. Que ça arrivait.
8: Je voudrais savoir où ça ils vendent les billets chez Sainte-Marie, s'il vous plaît, pour aller au concert.
0: Ah, et ben voilà, demandez, vous aurez, pas de problème. Alors déjà, mais il précise que Ounena, le site de monticket.re, s'il veut prendre. Hein. Ensuite, Ounena, à Sainte-Marie, ben on a l'espace culturel Leclerc à la réserve.
8: Ah, les
0: clés, ils vendent. Ben, ouais, dans le clé, on est dans un espace culturel. C'est pas dans le. Où ça, ils vendent les courses, tout ça là.
8: Oui.
0: On est dans l'emplacement exprès où ça va, ils vendent même affaire, comment, audiovisuel,
8: Oui, oui, oui. Ouais.
0: Ben, dans ce truc-là, où rentre, et ben, là, l'accueil, on a le ben, ils gagnent le ben billet.
8: Ah, d'accord. Et ça, c'est pour le mois d'août, non?
0: Ça, pour le mois d'août, le 7 août.
8: Ah, le 7 août.
0: Le 7 août, le grand concert à Expo Bat Saint-Paul.
8: Oui.
0: On est bon?
8: Et par contre, oui, d'accord.
0: Oui.
8: Si vous voulez passer un petit annonce, c'est possible?
0: Ça dépend, c'est pourquoi?
8: C'est pour. Mais chercher un petit pincher.
0: Ah! Mais...
8: Il faut lui faire notre numéro.
0: Un petit pincher? Le chien?
8: Le papillon, là.
0: Non, mais le chien ne peut pas. Le chien, il fait pas annonce des animaux.
8: Ah, d'accord. Oui.
0: Ben, le chien, on connaît, il n'a pas le droit à vendre, acheter, tout ça là, et donner. Ah, oui. N'a pas le droit, ça.
8: Ah, d'accord. Oui.
0: Ok?
8: C'est bon, d'accord. Oui, c'est bon.
0: Mais bon, ça marche. Ben, bonne soirée à vous alors.
8: Aussi, bonsoir à l'équipe de Freedom.
0: Ça marche. Allez, bonne soirée, au revoir.
8: Allez, bonne soirée.
0: Donc, on va faire un tout petit point rapidement. Je vais faire la liste pour les gens qui se posent la question, parce que là, deux appels qui me posent les questions là. Pour les billets, donc vous avez le site de monticket.re. On rappelle que c'est pour l'événement du 7 août 2026, où vous avez le grand concert de Freedom. On vous attend. On sera à peu près 10 000 personnes pour cet événement, avec 14 artistes qui vous attendent. Et puis, si vous voulez aller chercher les billets en physique, alors où est-ce que vous pouvez aller les chercher? Ce sera l'espace culturel de Leucléa. Donc vous avez Saint-Joseph, vous avez le portail Saint-Leu et vous avez la réserve à Sainte-Marie. Vous avez également les offices de tourisme du sud à Saint-Philippe, Saint-Joseph, Tampon, Bromurat, l'entre-deux Saint-Pierre, l'étang Salé, Sillaos. Vous avez les offices tourisme de l'Est à Salazie-Sainte-Anne, Brapanon, Sainte-Suzanne, au phare, le phare de Béléa, là. Et puis, vous avez également le théâtre Luc Donat au Tampon, et puis l'espace Le Comte de Lille à Saint-Paul. Donc voilà les endroits en physique où vous pouvez vous rendre pour acheter vos billets pour le concert Freedom. Alors, avant de continuer avec vos petites annonces, on va faire une toute petite pause, et puis on se retrouve tout de suite dans quelques instants.

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1: Allez, on continue avec vos petites annonces. 02 62 99 12 00 pour les vols et les pertes. Et puis le 02 62 99 14 00 pour vos annonces diverses. Et puis si vous avez des trouvés, hein, si vous avez trouvé quelque chose, 02 62 41 51 51. Radio Freedom, bonsoir. Allô, allô.
2: Allô, oui.
1: Oui, bonsoir.
2: Bonsoir. Oui. Mais téléphone à un petit coup d'arrivement qui se fait ce matin. Mm-hmm. Et comme on a pas un petit mois, c'est
1: juste, alors, monsieur, juste si vous pouvez enlève la radio d'hier avant.
2: Attends, mettez un oeil.
1: Oui, merci.
2: Si, en portant, comme on a pas un petit mois, ce matin.
1: Oui.
2: Et en retournant à la maison, t'as mis ça, se moquer la calme, mais nous, à pis.
1: Ah.
2: On a retourné dans ma souffrance, on a pas voir le banc de morceau, ça, on a acheté le banc de légumes.
1: Oui.
2: Je l'ai pas trouvé. Ben, bon, apparemment, mon clé a dû tomber dans le marché forain. Et si jamais quelqu'un l'a ramassé, c'est que téléphone à moi.
1: Alors, c'est quel marché forain, ça?
2: Marché forain Chaudron ce matin.
1: Ah, d'accord. Marché forain Chaudron ce matin. Donc, les clés, que ça te ressemble à clé?
2: Ah, il y a un trousseau de clé. Après, elle avait quand même pas un passé pour la banane pour taille automatique, là.
1: Ah, le badge, là?
2: Voilà.
1: Ok. Eh ben écoute, oui, ben laisse le numéro de téléphone si les gens la trouvent, un trousseau de clé.
2: Oui, parce qu'elle donne un truc mon clé pour taille, pour la peau, toute la pièce.
1: Ouais, laisse le numéro de téléphone si jamais quelqu'un l'a retrouvé, il peut appeler là-haut.
2: Oui, 0693 85 72 56.
1: 0693 85 72 56.
2: Oui.
1: Ok, ben elle est bien notée.
2: C'est bon, merci à vous.
1: Merci, bonne soirée à vous. Oui. Merci. Merci, au revoir. Donc voilà, monsieur qui recherche ses clés, qui aurait été perdu ce matin au niveau du marché forain du Chaudron, un trousseau de clés avec un badge de portail. Donc si jamais vous avez retrouvé des clés, pardon, 06 93 85 72 56. Radio Freedom, bonsoir.
3: Allô,
1: allô, allô.
3: Bonsoir.
1: Oui, bonsoir.
3: Oui. S'il vous plaît, je cherche à vendre un vélo pour enfants, s'il vous plaît.
1: Bien
3: on vend à 13 ans. De marque Nakamura. C'est un vélo neuf, 6 mois. Il vaut dans les 220 euros. Je suis sur Saint-Denis. Je le vends 150 euros. C'est un vélo enfant, 11 ans, 13 ans.
1: 150, vous vendez?
3: Voilà, 150. Okay. 220, il est neuf. Personne ne va voir sur place. Elle est intéressée. Je suis sur Saint-Denis. Mm-hmm. Et je cherche aussi une personne qui aurait une cour pour garder ce que je m'en vais pour quelques mois. J'ai un couple de tortues de 35 ans pour garder chez eux, pour les nourrir et donner de l'eau, quoi.
1: Voilà. Ah.
3: Des tortues de terre, voilà. À garder, un gardien d'âge, quoi.
1: Des tortues ont 35 ans?
3: Oui, elles pondent tout, donc on les a achetées petites et.
1: Ah ouais.
3: Donc c'est plus de 35 ans, je dis 35 ans, un peu plus, on n'a pas
1: été. Et vous recherchez dans un secteur en particulier ou?
3: Saint-Denis, plutôt Saint-Denis.
1: Aux alentours de Saint-Denis.
3: Voilà.
1: Ok. Voilà.
3: 06 82 31 82 sur
1: Saint-Denis.
3: 06 92 31 31 82. Voilà, je
1: vous
3: remercie.
1: Ça marche, bonne soirée à vous.
3: Oui.
1: Merci.
3: Merci,
1: au revoir. Donc monsieur qui vend déjà dans un premier temps un vélo de la marque Nakamura, c'est un vélo pour enfants de 13 ans, il est plutôt neuf, le vélo a 6 mois. Qui vaut à peu près 220 euros et qui est vendu à 150 euros. Et puis également, monsieur recherche des personnes avec une cour qui pourraient surveiller, qui pourraient garder des tortues de 35 ans, un couple de tortues de 35 ans aux alentours de Saint-Denis. Donc si jamais vous êtes intéressé pour l'une ou l'autre annonce, ce sera au 06 92 31 31 82. On prend des nouvelles du côté de l'éperon où il y avait un accident avec un embouteillage assez important. Radio Freedom, bonsoir.
4: Oui, bonsoir.
1: Oui.
4: Donc c'était juste pour dire que c'est bon, que tout est nettoyé et que ben là il faut juste être patient, ben le temps que ça se libère de plus en plus.
1: D'accord. Là l'embouteillage il est encore présent mais ça va se résorber petit à petit.
4: Voilà, c'est ça.
1: D'accord. Pouvez-vous nous rappeler, on était dans quel sens ?
4: Dans le sens Saint-Paul-Saint-Pierre.
1: Saint-Paul, c'est la direction sud. Ok, eh ben, écoutez, merci beaucoup pour cette information en tout cas.
4: Il n'y a pas de souci. Ben, bon courage à tous parce que là, la cuisse fait mal avec l'embrayage à chaque instant.
1: Oui, voilà, c'est pour ça qu'il faut des boîtes automatiques.
4: Voilà, exactement. Là, ça vaut le coup.
1: Oui. Ouais, merci bien. Bonne soirée à vous en tout cas.
4: Souci également.
1: Au revoir.
4: Au revoir.
1: Donc voilà cette information qui nous arrive actuellement. Si vous êtes dans les embouteillages, eh bien rassurez-vous, ça ne devrait plus tarder à se débloquer. C'était suite à l'accident qui s'est produit tout à l'heure du côté de l'éperon dans le sens Saint-Paul-Saint-Pierre qui avait créé un gros embouteillage. Donc voilà, le véhicule a été enlevé, les secours ont fait leur travail et là maintenant il n'y a plus qu'à ça va se résorber hein, petit à petit, donc il faut avoir encore un tout petit peu de patience et puis ça devrait aller. On continue avec vous par ici pour vos petites annonces. Radio Freedom, bonsoir.
5: Oui, bonsoir.
1: Bonsoir.
5: Excusez-moi, j'aimerais passer une annonce pour mon chat que j'ai perdu.
1: Aïe, oui. Vous avez perdu votre chat quand et où ?
5: J'ai perdu mon chat Sainte-Suzanne à Deux-Rives depuis dimanche matin.
1: Aïe. Donc depuis dimanche matin, c'est quoi comme chat ?
5: C'est un chat. Alors il peut être typé siamois, mais léger parce qu'il a les oreilles noires foncées. Il a du blanc sur lui et il est un peu couleur taupe. Je dirais taupe beige.
1: D'accord, ok. Donc il est multicolore, hein ?
5: Oui.
1: Non, il est noir, blanc et...
5: Il est blanc surtout, il est blanc et couleur taupe, un peu beige. Et surtout, en fait, la particularité, c'est qu'il a une tache sur son nez. On dirait qu'il a une moustache.
1: Ah !
5: Voilà.
1: Ok.
5: Une tache noire.
1: Oui, donc on devrait le reconnaître assez facilement quand même. D'accord, donc perdu le chat depuis dimanche matin.
5: Oui.
1: Dans le secteur de Deux-Rives.
5: Oui, dans la rue Marchande.
1: Rue Marchande, ok.
5: Voilà, à côté de la boulangerie, je pense qu'il serait au niveau de la boulangerie en montant à Deux-Rives, enfin dans Deux-Rives,
1: oui.
5: Plus bas que la pharmacie. Et moi, je suis au niveau de la charcuterie, donc c'est ce secteur-là, je pense. Parce que c'est un chat qui est très très casanier, il sort, mais il sort pas longtemps. Et là, je me dis peut-être qu'il est enfermé quelque part.
1: Ah, vous pensez ?
5: Un garage, un placard, oui.
1: Ah, il a l'habitude de sortir, mais il revient quand même.
5: Il revient rapidement.
1: Ok, et là, depuis dimanche, rien.
5: Non, rien. On l'a entendu miauler.
1: Ah !
5: Voilà, on l'a entendu miauler dimanche soir, lundi soir, mais vraiment très léger et pas longtemps. Il a miaulé 3-4 fois.
1: D'accord. Et ben, écoutez, un numéro de téléphone ?
5: Oui, alors 06 92 42 60 29. J'ai mis des annonces dans le quartier.
1: Oui.
5: Donc, j'ai pas fini d'en mettre.
1: Oui. Et sur les réseaux aussi, vous avez pu publier des trucs sur les réseaux ?
5: Oui, j'ai mis sur Pat en Cavale, sur 974 Uni pour les animaux.
1: Oui.
5: Et plein d'autres, tout.
1: Et puis n'hésitez pas à le faire aussi sur le site de freedom.fr, vous avez la possibilité. Vous pouvez même mettre une petite photo, etc. Donc voilà.
5: Merci. Okay. Et je donne une récompense à la personne qui me le retrouve parce que vraiment, là, depuis dimanche, je ne dors pas.
1: Ouais, bah oui. Vous l'avez depuis longtemps ?
5: On est en train de sonner la clochette. Non, depuis le mois de décembre.
1: Ah oui.
5: Alors aussi, on l'a fait stériliser la semaine dernière. Mais bon, il est, je pense, voilà, enfin, qu'il était en forme. Hein. Il y a pas de souci pour ça.
1: Oui.
5: Il a 10 mois environ. Il est assez costaud. Hein. Mais vous savez, un chat, ça apporte tellement de bonnes choses que oui, il manque énormément. Même si ça fait pas un an qu'on l'a, mais il nous manque.
1: Ouais, et il s'appelle comment ?
5: Il s'appelle Nounou Malo.
1: Nounou Malo.
5: Oui.
1: C'est mignon ça.
5: Nounou Malo.
1: Eh ben écoutez, l'annonce est bien passée et puis tenez-nous au courant si vous avez arrivé à le retrouver, d'accord ?
5: S'il vous plaît, oui, et moi aussi. Merci beaucoup.
1: Ça marche, merci, bonne soirée à vous.
5: Merci, bonne soirée.
1: Au revoir. Donc voilà, madame qui a perdu son chat du côté de Deux Rives à la rue Marchande. Alors depuis dimanche matin, hein, c'est un chat qui est typé un peu siamois, légèrement, avec les oreilles noires. Il est blanc avec les oreilles noires et avec des taches un peu couleur top. Et puis il a une tache sur le nez un peu comme une moustache. Et il s'appelle Nounou Malo. Donc voilà, si jamais vous voyez ce chat dans le secteur de Deux Rives, eh bien, vous pouvez appeler sa propriétaire au 06 92 42 60 29. On repart du côté de l'éperon là. On a peut-être des nouvelles. Radio Frida Malo.
6: Oui, allô.
1: Oui, bonsoir.
6: Oui, bonsoir. Alors oui, juste en face de la sortie qu'on doit prendre pour l'éperon, sur la voie de dépassement, il y a une voiture qui est, en panne, avec les feux de détresse, et voilà. Donc ça va recréer un embouteillage.
1: Oh là là, un embouteillage avec une panne, et bien ça, c'est pas joli joli. Alors redites-moi, c'est où ?
6: C'est juste en face de la sortie pour aller, enfin, direction de Saint-Paul-Saint-Pierre. C'est la sortie pour aller vers l'éperon ou Saint-Gilles, voilà.
1: Sortie de l'éperon. Et du coup, il est sur quelle voie ?
6: Voie de dépassement.
1: Ah ouais, oh là là.
6: Voilà.
1: Voiture en panne, voie de dépassement, en plus c'est super dangereux quoi. Les gens étaient dans la voiture toujours ?
6: Ben j'ai pas vu, franchement il fait nuit donc j'ai pas vu.
1: Oh là là. Et ok, et ben écoutez, en plus ils sont sur la voie de dépassement, on va peut-être avertir la direction régionale des routes. Il y avait personne sur place hein ? Enfin, il n'y avait pas de signalisation particulière.
6: Non, rien.
1: Ils étaient juste en warning, c'est ça ?
6: Voilà, c'est ça. Il n'avançait plus et...
1: Oh là là. Ok, eh ben merci beaucoup pour cette information.
6: De rien. Bonne soirée.
1: Bonne soirée à vous. Au revoir.
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0: vous donner l'information. On va aller rejoindre Christophe qui aurait des compléments d'information sur ce qui se passe à l'éperon. Christophe, bonsoir.
1: Oui, bonsoir. Je viens de passer là justement. J'ai vu la voiture qui est en panne sur la boîte gauche.
0: Oui.
1: Et en complément d'information par rapport à ce que la dame vient de dire là juste avant moi, c'est une conductrice, c'est une femme qui conduit la voiture. Elle était encore dans la voiture quand je suis passé. Le véhicule est en panne, visiblement, feu de détresse. Elle était au téléphone. Je pense que peut-être elle était en train d'appeler le dépanneur ou autre.
0: Oui, oui.
1: Effectivement, c'est sur la voie de gauche et du coup, ça crée un gros bouchon. Après, je pense, moi, je l'ai vu au dernier moment. Enfin, quand j'ai vu au dernier moment, j'étais dans un embouteillage. Et je pense que s'il y a une solidarité qui se crée, on peut pousser le véhicule, mettre dans un coin, en fait, et dégager la route.
0: Ah, oui, mais c'est comme c'est sur la 4 voies. Aller pousser le véhicule sur la 4 voies, c'est pas forcément. C'est très
1: là,
0: dangereux, quoi.
1: Mais là, sur ralenti, là, on roule à 10-15 km/h. Hein.
0: Ah, il y a encore l'embouteillage, je voulais dire.
1: Ah oui, l'embouteillage est derrière. Bah oui, l'embouteillage est derrière, parce que du coup, c'est sur la voie de gauche que la personne est en panne. Et pour le coup, l'embouteillage derrière se crée. Il y a un bouchon derrière.
0: Oui, parce que c'est sûr que au lieu d'être sur la voie de dépassement, si ça peut être sur la voie lente tout à droite, et ça serait un peu plus.
1: Mais bon, voilà, quoi. Après, c'est pour vouloir des automobilistes qui passent à côté aussi. Mais parce que moi, je m'attendais à avoir un accident, mais après, j'ai vu, bah non, il n'y a pas d'accident finalement. Donc je ne sais même pas s'il y avait un accident ou pas avant, parce que moi. J'ai juste vu la voiture.
0: Ah, oui, c'est ça. Ben, il y avait bien un accident. Hein. On avait bien un accident, un véhicule qui s'était retourné et tout. Mais on nous a bien informé que c'était terminé, que ça avait été enlevé et justement que normalement ça devrait se déboucher l'embouteillage, quoi. Mais là, vu que cette dame est en panne en plus sur la voie de dépassement, donc c'est clair que ça n'arrange pas pour les embouteillages.
1: Ah non, les embouteillages sont pas résorbés. Là pour le coup, là le bouchon existe encore. Donc voilà.
0: Ok. Ben, merci beaucoup Christophe pour l'information en tout cas.
1: Merci à vous, bonne soirée.
0: Bonne soirée, au revoir. Information pour les auditeurs de Freedom 2, suite à l'accident qui s'est produit tout à l'heure à l'éperon, on était dans le sens Saint-Paul-Saint-Pierre et voilà, l'incident était terminé et les véhicules avaient déjà été enlevés, donc l'embouteillage devait se résorber, et sauf que maintenant on apprend qu'un véhicule est en panne, toujours sur cette même route à Saint-Paul, en montant sur la route des Tamarins, au niveau du viaduc, avant la quasiment à la sortie de l'éperon. Un véhicule en panne sur la voie de dépassement, donc ce qui n'arrange pas pour les embouteillages qui sont toujours assez conséquents, hein. Donc voilà, si vous êtes dans le secteur, eh ben bon courage à vous. Et puis pour toutes vos informations, Radio Guidage 02 62 41 51 51. On continue avec les petites annonces par ici. Radio Freedom, bonsoir.
2: Bonsoir Sébastien.
0: Oui, à lui-même.
2: Oui, alors la France et la Saxe-Saint-Fé était bien, hein.
0: Ah ben alors.
2: Il s'est appelé Max aujourd'hui, il ne va pas arriver. Hein.
0: Ben, quand même pas trop fort, il s'est bien arrivé là.
2: Ah bon? Bon, on va encore des petites annonces là.
0: Oui.
2: Bon, moi, je vends un Qashqai.
0: Ouais.
2: En 4-4, hein.
0: Alors, on vend un Qashqai,
2: oui,
0: dis-moi.
2: Oui, en 4-4, hein.
0: Oui.
2: Bon, ben, son prix, c'est. Lui, on a eu des 2500 euros. Mais son bon, un petit problème, le ventilateur ne déclenche pas.
0: Ok.
2: Lui, on a eu comme ça.
0: Qashqai, quelle année ça?
2: 2012,
0: c'est quoi? Essence diesel, ça?
2: Ah, c'est diesel, ça.
0: Diesel, ok. Mm-hmm. 2500 euros avec un problème de ventilateur qui ne déclenche pas.
2: Voilà. Mmh. Mais quand même, il y a plusieurs voitures. Même plusieurs, madame. Je
0: ne sais pas, allez. Eh oui.
2: pas trop folle dessus, hein, pas trop grave. Hein.
0: Mm-hmm. Donc, ça, tout n'a quoi? Contrôle technique, cadre grise, tout ça?
2: Cadre grise, non, mais contrôle technique, la pluie.
0: Oui, d'accord, faut refaire le contrat technique.
2: Voilà.
0: Ok.
2: 2500 euros et puis voilà.
0: Chacun pour soi.
2: Chacun pour soi. Par contre, il y a tout mon gars de voiture française à t'écrire.
0: Ah, ouais, vite, ben écrit là, mais en attendant, le monde entier regarde l'équipe de France.
2: Mais à vous donne par contre, à vous donne le beau résultat, ouais.
0: On l'a vu. On l'a vu. Là, elle n'a pas passé loin. Pour mes comment il dit 3-1-9-3-1, elle m'a dit 3-1-9-3-0.
2: Oui, t'es
0: pas trop loin.
2: On lève le 1 derrière. Mais si ça va loin là, il voudrait.

0: pour ma soeur.
1: Ouais, mais après, dans le cœur du jeu, c'est ben...
0: L'autre fois, quand elle a joué contre la Suède, là,
1: contre Norvège.
0: Et Gabriel a bien marqué.
1: Oui, oui, oui, ben oui, contre la Norvège.
0: Papé, papa, qui?
1: Ah, ben, chacun son tour.
0: Voilà.
1: Nous, dans la chance, ça va être allé bon.
0: Mais il téléphone pas, il n'y arrive pas.
1: Oui, ouais, il connaît, lui. Quand il voit un numéro pour la France, il répond pas, lui.
0: Ah, il répond pas, lui. Bon, le cas bon numéro, c'est 0692.
1: Ouais.
0: 39. 60. 34.
1: 06 4. Eh, faut laisser le numéro avec là.
0: Ah oui, mais 0263.
1: Oui.
0: 16 14 45.
1: 0263 16 14 45. C'est bon.
0: Voilà.
1: Et puis t'as l'air m'a donné un petit pronostic pour Paraguay là. Parce qu'après mais ça va même sera pas là quand le match est joué. Ben.
0: Mais t'es quand on regarde l'Allemagne éliminée là.
1: Ah un couillon hein, Pays-Bas, l'Allemagne, Brésil, pas la faille passer à côté ici, ben.
0: L'Allemagne éliminée, c'est rien. Mais Paris, c'est toujours la France, hein.
1: Ben, midi
0: en haut. Par contre, là-dessus, pas plus que 2-1, quoi.
1: Ouais, ben, nous va bien, ouais, de toute façon. Mais bon.
0: Bien,
1: allez, bonne soirée à vous.
0: Allez, merci Sébastien.
1: Allez, bye. Alors, on continue avec vos appels et vos petites annonces. Alors, ou par ici, Radio Freedom, bonsoir.
2: Allô.
1: Oui, bonsoir.
2: Je renouvelle mon annonce.
1: Oui.
2: C'était pour une vente.
1: Alors, je vous écoute.
2: Oui. Et tout d'abord, les acheteurs fantômes oublient mon numéro.
1: Oui.
2: Ça sert à rien, parce que c'est une annonce sérieuse. Je veux un ordinateur portable marque HP, imprimante HP. 200 euros, les deux, à débattre.
1: Alors, combien?
2: 200 euros.
1: 200 euros, ordinateur portable HP.
2: Oui.
1: Ok.
2: L'imprimante.
1: Avec l'imprimante avec.
2: Oui.
1: Ok.
2: Et je suis dans le nord.
1: Ok.
2: Et puis j'aurais d'autres petites choses à vendre. C'était à mon fils. Voilà.
1: Ok. Madame, on vous entend un petit peu loin, un petit peu faible. Hein?
2: Non, je suis bien près du combiné.
1: Oui. Alors, je vous écoute pour le numéro de téléphone.
2: Oui, 06 92 50 60 31.
1: 06 92 50 60 31.
2: C'est ça.
1: C'est noté, madame.
2: Beaucoup.
1: Bonne soirée à vous.
2: Au revoir.
1: Au revoir. Donc là, du côté du Nord, et un ordinateur portable HP avec une imprimante HP également, le tout en vente à 200 euros. Si vous êtes intéressé, 06 92 50 60 31. Et tiens, j'ai pris l'appel de tout à l'heure là, mais j'ai pas répété pour le monsieur là qui vendait une Nissan Qashqai en 4x4, modèle de 2012 diesel à 2500 euros, avec un ventilateur qui ne déclenche pas sur le véhicule. 02 63 16 14 45 si vous êtes intéressé. Les petites annonces toujours, Radio Freedom, bonsoir.
3: Oui, bonsoir, je suis bien sur Freedom.
1: Tout à fait.
3: Oui, c'est pour une annonce de perte.
1: Oui, vous avez perdu quoi?
3: Il faudrait, ma mère a perdu mon carte de séjour.
1: Ah.
3: Ouais.
1: Alors, c'est perdu où et quand?
3: Alors, c'est lundi, entre le port Saint-Denis.
1: Entre le port et Saint-Denis?
3: Ouais.
1: Mmh.
3: Donc du coup, c'est pas vraiment, depuis là, on a essayé de trouver partout, on n'a pas trouvé.
1: D'accord, et c'est à quel nom?
3: De Mariama Abdallah.
1: Mariama Abdallah.
3: Oui.
1: Alors, Abdallah. Ok, et un numéro de téléphone si les gens ont retrouvé?
3: Alors 06 92
1: oui.
3: 93 46 78.
1: 06 92 93 46 78.
3: Oui, c'est bien ça, oui.
1: Parfait, c'est bien noté, monsieur.
3: On peut mettre sur l'annonce?
1: Pardon?
3: On peut mettre sur l'annonce, Freedom?
1: Ben là, vous êtes en direct sur la radio. Après, vous pouvez le mettre aussi sur le site de freedom.fr. Vous avez la possibilité de laisser, vous avez un onglet des petites annonces. Vous mettez que vous avez perdu votre carte de séjour. Et du coup, voilà, si quelqu'un a retrouvé, il pourra retrouver les informations sur le site aussi de Freedom.
3: D'accord, okay,
1: d'accord.
3: Merci beaucoup.
1: Avec plaisir, bonne soirée à vous.
3: Allez, au revoir.
1: Au revoir. Continuons avec vos petites annonces par ici, Radio Freedom, bonsoir.
4: Allô, bonsoir.
1: Bonsoir, monsieur.
4: Voilà, je vends des pieds.

0: palmiers nés de suppliants.
1: D'accord.
0: Et aussi des palmiers Paul-et-Virginie.
1: Hein? Paul-et-Virginie, c'est un dessin animé, ça, non? Non, Paul-et-Virginie, une romance, ça, non? Roméo et Juliette? Non?
0: Ben, comment la vente, ben là, moi la vente Paul, ben, j'ai mon chéri le Virginie, mais c'est le dealer, hein.
1: Alors, palmier multipliant, et puis,
0: Paul-et-Virginie.
1: Paul-et-Virginie, c'est quoi, comme?
0: Ben, ça dit, elle est Paul-et-Virginie, à peu près, maximum, à peu près 2 mètres de hauteur, mais c'est une seule plante, en sol, tandis que.
1: Ah bon?
0: Multipliant, ben.
1: Et le vrai nom, c'est Paul-et-Virginie, vraiment?
0: Ah, ben oui.
1: Je savais pas.
0: Ben, c'est une variété. Après, on en a d'autres palmiers, mais...
1: Oui.
0: Différentes appellations, quoi. Mais, ouais, mais pas le Virginie, il est très connu, en plus.
1: Ah, ben, je savais pas, j'ai appris quelque chose ce soir, là. C'est dans quel secteur, ça?
0: C'est Saint-Gilles-les-Bains.
1: Saint-Gilles-les-Bains.
0: Oui.
1: D'accord.
0: On a aussi des plantes ornementales, je sais pas, comme la Glaonema, plusieurs variétés.
1: C'est des plantes de décoration.
0: Justement. Mm-hmm. On en a aussi des plantes, des arbres fruitiers, tels que par exemple le citron galet, les avocatiers, sapote, cabeuf, comment on dit ça, Zévin.
1: Ah, Zévin, c'est en politique, ça. Zévin. Zévin. Il peut dire faire, quoi.
0: Oui, mais ouais. Sinon, si le bonheur vient roi, il peut découvrir autre chose.
1: Il va trouver son bonheur.
0: J'espère, oui. En tout cas, mon ami fait le maximum pour qu'il trouve son
1: bonheur. Pour qu'il trouve son affaire. Ouais. Ben, elle a ce numéro de téléphone, alors. Ben, on va appeler, là, aussi, ça, tu n'as des...
0: Si, on a une guitare basse. Je connais pas, je n'ai rien à voir avec les plantes, mais on a une guitare basse aussi.
1: Oui.
0: Que m'y vend des lampées ensemble, mais par contre, justement, on l'a mis dans les annoncières. Et ce matin, quelqu'un a pris l'ampli. Donc, on a pris l'ampli, mais on a rien. On a toujours la guitare basse qui lui fait à 100 euros.
1: Ah.
0: Et après, les plantes, il les prend, hein, disons, de 15 euros à jusqu'à 50 euros, à peu près, ça dépend la grandeur des plantes.
1: OK.
0: Ça dépend la dimension.
1: Bon, ben, ça marche.
0: Ben, hein. Ouais. Ben, moi, c'est les 06-93. Mm-hmm. 13, 47. 68.
1: 06 93 13 47 68.
0: Exactement.
1: Ok, ça marche.
0: Ben, merci beaucoup. Hein.
1: Avec plaisir, monsieur. Bonne soirée à vous.
0: Merci.
1: Allez, au revoir. Bye,
0: au revoir.
1: Donc, monsieur, du côté de Saint-Gilles-les-Bains, ils vendent des palmiers multipliants, des plants, hein, c'est des plants de palmiers multipliants, Paul-et-Virginie, tiens, je connaissais pas, et puis aussi des plantes de décoration, des plantes arbres fruitiers, citron galet, avocatier, sapote, de bœuf et vie, tout ça, et il a aussi une guitare basse à vendre à 100 euros, et puis pour les plants, c'est entre 15 et 50 euros, du côté de Saint-Gilles-les-Bains. Si vous êtes intéressé, 06 93 13 47 68. Petit problème de courant par ici, Radio Freedom, bonsoir.
2: Allô, bonsoir.
1: Oui.
2: Bonsoir, monsieur, il habite les ponts.
1: Bonsoir. Oui.
2: Il habite les ponts, il a fait longtemps, on a pas l'électricité, monsieur.
1: C'est quoi longtemps?
2: Monsieur, on n'a pas l'électricité du tout.
1: Quand c'est arrivé?
2: C'est pas moi, partout dans le secteur-là, les coupés, mais moi, j'ai pris.
1: Dans le chemin, tout?
2: Dans le chemin, non, mais dans la cale de monde même.
1: Ah, vous allez plusieurs à pu avoir l'électricité?
2: Voilà.
1: Ok. Et vous allez gagner appel EDF?
2: Non, on n'a pas de numéro, monsieur. N'a numéro?
1: Ah ben, Miguel, on a un numéro, si vous voulez.
2: Les bons, monsieur.
1: On a de quoi noter?
2: Mais attends, mais t'as me trappé, si tu veux.
1: Oui.
2: Attends, monsieur. Je vais mettre des riffs là, mais il y
1: a des riffs. Bon,
2: des riz secs, oui, des riz.
1: Des riz chrome. Mouillé un petit peu pour manger comme ça. En so-so. Alors, 0800.
2: 333.
1: 974.
2: Des bons, monsieur.
1: Comme ça, on passe un petit coup de fil. Si vous donnez la nouvelle ou tiens au courant, les bons.
2: Les bons messieurs.
1: Ok, ça marche.
2: Allez, merci.
1: Bon. Allez, bonne soirée, au revoir.
2: Allez, au revoir.
1: Donc voilà, il semblerait qu'il y ait un problème d'électricité du côté de l'éperon, avec plusieurs voisins qui n'ont plus de courant. Si jamais vous êtes concerné ou si vous avez une information à ce sujet, 02 62 41 51 51. Radio Freedom, bonsoir. Allô, allô.
3: Allô, oui, bonsoir.
1: Bonsoir.
3: Comment est la réunion? Le live est pas là.
1: Doucement, doucement, ça intégrera à Moon.
3: Ben alors, c'est là que c'est bon.
1: Mais c'est là que c'est bon même.
3: Ben alors.
1: Alors, que ça fait?
3: Tu racontes un peu ce freedom là, tu racontes un peu là.
1: Mais me raconte pas, où? Qu'on soit vendre, qu'on soit acheté.
3: T'es là, on pourra te choupine, moi.
1: On pourra te quoi?
3: On pourra te choupine.
1: Que ça arrive à où?
3: Eh ben, t'es ben, il faut faire un nettoyage, nettoyage de la rue. Tout le monde, comme là, et t'es n'importe quoi.
1: Qu'est-ce que tu prends pour moi?
3: On va t'aider à casser les culs.
1: Ah ouais, casser les culs alors?
3: On va casser les culs, mais tout le monde.
1: Alors, Soupline, que sauver?
3: Bah, on va lui faire l'annonce.
1: Ah oui, que ça fait alors, Mikuto?
3: Bon, on a besoin de trois sécurités.
1: On a besoin de quoi?
3: Trois sécurités.
1: Trois sécurités?
3: Bah.
1: Ok, donc besoin 3 sécurités, ok.
3: Femme. Un tir, un moyen, un gros.
1: C'est un bah, allô, sérieusement?
3: C'est quoi?
1: Bébé, mieux écoute au là.
3: Mieux écoute aussi, dans l'annonce.
1: Oui, ben on peut pas dire mon rôle droit, forme sécurité, un tiers moyen gros.
3: Ben si, mais pourquoi?
1: Ben, à cause du rôle des formes sécurité comme ça, dans l'autre pareil d'Alton comme ça, où?
3: Ben parce que. C'est mon choix à moi.
1: Ok. Ben là, ce numéro de téléphone alors?
3: 293-12-34-56.
1: Non, là, pas bon. Ou là, c'est un mauvais numéro, là, ça toi avec quoi, pas la main?
3: Non, mais c'était pas moi ça.
1: Bon, ben on a trouvé alors.
3: Bon, me rappelle des stands.
1: Mais bah, bon, des fois, il arrive, on a des appels comme ça, et puis catastrophe. Radio Freedom, bonsoir.
4: Oui, bonsoir.
1: Oui, bonsoir. Deux petites secondes, monsieur, hein, pour cet appel le standard, parce que il n'est pas la Lina. Mais c'est inutile d'appeler le standard, hein, parce que il faut que je tiens insiste sur le numéro sur lequel je t'appelle, hein. On a beaucoup d'annonces. Donc effectivement, oui. Des fois, il peut pas avoir tout le monde, mais si je t'appelle le standard, ben c'est sûr, ce sera pas l'antenne. Allô, oui, bonsoir, monsieur.
4: Oui, moi, les recherches la commune dépannage chez Saint-André.
1: Oui.
4: Retiens du camion, la rivière du Mât pour amener sur la petite plaine.
1: Alors, recherche un camion de dépannage.
4: Oui.
1: À Saint-André. Saint-André demain?
4: Oui, oui. Sur la rivière du Mât, là, côté la petite roue, là.
1: Ok. Rivière du Mât, les. Bah, Léo, ça?
4: Léo.
1: Léo, là-haut, ok. Rivière du Mât, Léo. Et pour amener nous ça?
4: La petite plaine.
1: Emmener à la petite plaine.
4: Ouais, mon numéro de téléphone c'est 06 92 06 58 50.
1: Ok, donc là c'est pour faire dès que possible alors, hein?
4: Voilà, ben le bruit est pas loin,
1: hein, les autres y vont ensemble.
4: Voilà.
1: Ok, ben ça marche.
4: Allez, merci, au revoir.
1: Allez, merci, au revoir. Donc monsieur qui recherche un camion de dépannage pour récupérer un véhicule de la rivière du Mât et Haut pour l'emmener à la petite plaine. Donc voilà, si vous êtes intéressé, 06 92 06 58 50. Et puis ben nous n'aura même pas le temps pour un dernier appel, hein, parce qu'il est 19h59 et quasiment 30 secondes. Donc on va avoir le journal dans quelques instants. Alors ce sera le journal de l'A2PRL pour cette fois. Et puis on aura dans quelques instants aussi le votre émission Chaleur Tropicale. Et puis on va voir on donnera l'information dans quelques petits instants. On va voir le journal de la 2PRL qui va arriver, et puis dans quelques instants vous aurez votre émission Chaleur Tropicale. Et puis là on va écouter aussi, vous allez entendre Freedom 2 avec la journée mondiale du reggae, et puis cet hommage que vous avez depuis 6h jusqu'à 20h du reggae sur Freedom 2. Tout de suite le journal de la 2PRL.
5: 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Bonsoir à tous. Des sols extrêmement secs en France, conséquence de la canicule de ces derniers jours. Des arrêtés préfectoraux ont été pris dans plus de 80 départements pour limiter certains usages de l'eau potable et économiser la ressource. Dans certains endroits de l'Hexagone, les réserves se sont épuisées très rapidement avec ces épisodes de forte chaleur, comme l'explique l'hydrologue Emma Aziza.
6: La situation s'est complètement transformée. Faut imaginer qu'il y a 2 mois, on avait un excédent d'eau partout, dans toutes nos nappes en France. Et on est en train de basculer très violemment. Et chaque canicule génère ce qu'on appelle un effet sèche-cheveux. C'est très inquiétant parce que l'eau, c'est le socle de tous nos territoires. Donc ça nous montre que les bascules sont rapides, violentes, et que l'on n'a plus du tout d'acquis. C'est-à-dire qu'on peut avoir beaucoup d'eau durant l'hiver et durant le printemps. En quelques semaines, ça bascule.
5: Dans ce contexte de sécheresse, 6 départements du pourtour méditerranéen sont en vigilance rouge face au risque très élevé de feux de forêt. La faute à des températures supérieures à 30 degrés, des rafales de vent et un faible taux d'humidité. Le Premier ministre Sébastien Lecornu sera à Marseille demain pour évoquer cette lutte contre les incendies. La main tendue de Laurent Wauquiez à Édouard Philippe pour la présidentielle. Le chef de file des députés Les Républicains estime que Bruno Retailleau doit savoir se retirer si sa candidature ne décolle pas dans les sondages. Il appelle au rassemblement à partir de l'automne. Donald Trump salue les nouvelles discussions entre les États-Unis et l'Iran. Elles ont eu lieu aujourd'hui au Qatar par le biais de médiateurs. Le président américain évoque une avancée sur la dénucléarisation de l'Iran. Ces pourparlers visent à apaiser les tensions après des échanges de tirs entre les deux pays. Et puis le foot, la Coupe du Monde, les 16e de finale se poursuivent ce soir avec 3 affiches au programme. Angleterre, Congo en ce moment, Belgique, Sénégal à 22h. Et à 2h du matin, les États-Unis à domicile face à la Bosnie-Herzégovine. Voilà pour l'info, excellente soirée.

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1: Et puis avant d'aller sur votre émission Chaleur Tropicale, on a un piéton qui est sur le boulevard sud. On est avec Salim par ici. Salim, bonsoir.
2: Oui, allô.
1: Oui, allô, bonsoir. Oui, c'est Richard, pardon.
2: Alors c'est Richard, oui.
1: Oui, Richard, excusez-moi. Alors, oui.
2: En fait, on est en prenant la bretelle d'insertion pour la route du littoral en passant par le pont Vinsan là. En descendant la pente pour aller sur le littoral, il y a un monsieur qui marche sur le bord de la route, mais le problème c'est qu'il n'y a pas d'éclairage et lui-même il est habillé un peu, je crois que c'est de mémoire, un pantalon noir, t-shirt bleu, et il est un petit peu sur la route. J'ai dû l'esquiver un petit peu à la dernière minute pour pouvoir passer sans le percuter.
1: Oh là là. Et du coup il est sur la droite de la voie, c'est ça?
2: Oui, c'est ça, il est sur la droite de la voie. Il y a une espèce de bande d'arrêt d'urgence, on va dire, entre guillemets, là,
1: oui,
2: à cet endroit-là, mais il est un petit peu plus sur la route que sur la bande d'arrêt d'urgence, on va dire.
1: Oh là là.
2: C'est ça. Et le problème, c'est qu'on peut même pas s'arrêter, faire demi-tour, faut faire toute la route du littoral pour revenir pour l'aider plus ou moins, mais c'est pour signaler, quoi.
1: Ok. Il était plutôt au début de la route ou tout en bas, près de la route du littoral?
2: Alors, au début.
1: Plutôt au début, hein, pas loin du pont, alors.
2: Ouais. Pas trop loin du pont, ouais, c'est ça.
1: Ok. Donc, un piéton sur la route en allant en direction de la route du littoral par le boulevard sud. Donc, on prend la bretelle pour aller vers la route du littoral. Il se situe sur la route, là, en descendant à droite de la route. Et il empiète sur la route, en fait. Ok?
2: Ouais, il n'y a pas d'éclairage. C'est ça, surtout le problème.
1: Oui, d'accord. Eh bien, écoutez, merci beaucoup pour cette information, Richard.
2: Pas de problème, bonne soirée.
1: Bonne soirée à vous, au revoir.
2: Au revoir.
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1: Information pour les auditeurs de Freedom 2, on nous signale à l'instant un homme qui serait sur la route lorsque vous quittez le boulevard sud pour prendre la route du littoral, la nouvelle route du littoral, lorsque vous quittez le pont Vinsan et que vous descendez vers la route du littoral, un piéton se trouverait sur cette route justement et qui tituberait un petit peu, qui marcherait sur la route carrément, sur le côté droit, donc il est très dangereux dans ce secteur. Et puis il n'y a pas de lumière, hein, donc vous pouvez le voir à vraiment la dernière minute. C'est extrêmement dangereux si vous êtes dans le secteur, en tout cas prudence. Et puis si vous avez des informations, si vous l'apercevez, appelez-nous, hein, 02 62 41 51 51. Et puis nous, de notre côté, on va pouvoir aller sur votre annonce, votre émission Chaleur Tropicale. Juste avant, on va faire un trouvé, il me semble, Freedom, allô.
4: Oui, bonsoir monsieur.
1: Bonsoir madame.
4: Oui, j'ai entendu les petites annonces, une dame qui recherchait son chat.
1: Oui.
4: Est-ce que vous pouvez me donner son numéro de téléphone ou je laisse le mien?
1: La dame du secteur de Deux Rives, c'est ça?
4: Oui, c'est ça, voilà, c'est ça même.
1: Ah d'accord, vous avez vu le chat?
4: Ben, j'ai vu sur le site, donc sur un site, sur les animaux.
1: Ah, que ça a été trouvé?
4: Voilà.
1: Ah d'accord. Eh ben écoutez, je vous laisse le numéro de la dame.
4: Oui.
1: Ah, donc c'est le 06 92.
4: Oui.
1: 42.
4: 42.
1: 60.
4: 60.
1: 29.
4: Je vous remercie.
1: Avec plaisir madame. Bonne soirée à vous.
4: Bonne soirée à vous.
1: Au revoir.
4: Au revoir.
1: En espérant avoir de bonnes nouvelles, hein, et puis qu'elle puisse nous appeler pour nous dire que ça y est, c'est réglé. Bon, alors nous de notre côté, chaleur tropicale on a dit, hein.

0: Allez, on est parti pour cette fameuse émission Chaleur Tropicale qui a beaucoup fait parler ces derniers temps, hein, j'ai entendu. J'ai suivi ça un petit peu de loin là, mais apparemment c'était un petit peu chaud patate ces derniers temps là. Alors si vous voulez en parler, n'hésitez pas, hein, on peut en discuter. Ça sera au 02 62 99 11 00 si vous voulez m'expliquer un petit peu ce qui s'est passé. Moi j'ai pas tout suivi, mais curieux de savoir ce que vous avez à dire par rapport à ça. Et puis après, ben comme d'habitude, hein, 02 62 99 12 00 pour ces messieurs qui souhaitent passer une annonce. Et puis le 02 62 99 13 00 pour mesdames ou pour les couples. Je rappelle le numéro, le 06 92 91 5000 pour nous laisser des petits SMS qu'on prendra le temps de lire tout à l'heure, comme d'habitude, en musique. On va faire ça bien. Et puis, vous pouvez aussi laisser vos petits messages sur le répondeur enregistreur, la Moukatali, au 02 62 21 08 08, bien sûr. Alors, que ça se passe, si tu veux, pareil, hein, on peut parler foot, on peut parler chaleur tropicale, on peut parler également des audiences de Freedom, parce que Médiamétrie l'a tombé, ma maille, et je te connais quoi? Freedom a encore gagné des parts de marché, a gagné encore et encore leader de la médiamétrie réunionnaise et première radio ici à la Réunion, largement on était déjà largement devant, et là c'est, on a encore creusé l'écart si on peut le dire, et tout ça c'est bien sûr grâce à vous, grâce à nos chers auditeurs qui font la radio Freedom, hein, de nos jours, bien enfin ça a toujours été dit de nos jours. En tout cas, félicitations à nous, félicitations à vous pour ce merveilleux résultat, et encore un grand merci à tous d'y avoir participé. On était à 34,3 au niveau de la médiamétrie et du pourcentage d'audience, et on est passé à 38,5. Donc vous imaginez, c'est un bond qui est quand même nettement qui est très très considérable, à savoir qu'on a plus de deux fois plus d'audience que le deuxième. Donc c'est peu dire. Alors bon, assez passe la pommade, et maintenant allons passe aux petites annonces. Et puis comme je vous ai dit, hein, vous avez la libre antenne bien sûr au 99 11 00 si vous voulez en parler, n'hésitez pas, les sujets seront libres. Radio Freedom, bonsoir.
1: Bonsoir.
0: Oui, bonsoir.
1: Oui, je téléphone pour une annonce, s'il vous plaît.
0: Oui, bien sûr, mais écoute-toi.
1: Bon bah c'est pour rencontrer quelqu'un.
0: Oui, rencontre d'amour.
1: Oui, voilà.
0: Avec un grand A.
1: Ouais.
0: À cause du timide, faut dire. Roi de l'amour, faut dire.
1: Comment?
0: Mais dis, à cause du timide, roi de l'amour, faut dire.
1: Ben, il essaye.
0: Ouais, il essaye, doucement, doucement.
1: Ouais.
0: Alors, dis-moi, comment, prénom, c'est comment?
1: Jean-Paul, du Sud.
0: Jean-Paul, du Sud. Alors, que ça fait Jean-Paul? Dis-moi un petit peu que ça recherche, comment... Où est-ce que tu en es?
1: Ben, je recherche une fille au soir mal barré, je connais une fille créole blanche.
0: Mm.
1: Et mon âme est 72.
0: Ouais.
1: 65 kilos.
0: 1m72, 65 kilos?
1: Oui.
0: Ok.
1: Après, m'y aime promener, m'y aime aller d'un dîner d'enfant.
0: Ouais.
1: Et promener un petit peu ici... sur le toit de l'île, promener un petit peu partout.
0: Mm-hmm.
1: Et moi, j'ai une voiture, ben, j'aime bien promener.
0: Ok. Et
1: comme elle est tout seule, ben, j'ai essayé de rechercher quelqu'un pour faire un bout de chemin ensemble.
0: Pour promener un peu avec vous.
1: Voilà.
0: Ok, ok.
1: Environ 60 ans.
0: Environ 60 ans. À où quel âge, Nena?
1: Hein?
0: À où quel âge, Nena?
1: 60.
0: Ah, on est 60, ok. Donc, on recherche quelqu'un qui est à peu près dans cet âge-là aussi.
1: 45, 60.
0: Ok. Et s'il est plus âgé que vous?
1: Ah, puis âgé, mais pas trop.
0: Hein?
1: Oui,
0: pas. Ça fait... trop âgé, pas bon?
1: Non.
0: Ah, ou, déjà, ou, Denji, ma amie, tu fais bon carré?
1: Ça va même l'hôpital, encore.
0: C'est quoi? Déjà, ou, Denji, ma amie, tu fais bon carré? Ah, ou, pas bon l'hôpital?
1: Après, quand
0: ils sont malades,
1: pas beau.
0: Encore bonnet, t'es.
1: Alors, ça, on tombe là-dessus, mais moi, pour l'instant, ça
0: va. Encore Gaïa.
1: Moi, je connais des gens qui font entendre les malades.
0: Ah, ben, après d'âge, tu tombes malade, tu connais.
1: Après d'âge.
0: Il y a des gens 20 ans, tu tombes malade, il y a des gens 30 ans, 10 ans, les gars, après l'âge.
1: Moi, ça dépend de la sens.
0: Ben oui. Il y a des gens 80, encore Gaïa même.
1: Pour profiter.
0: Ah, ben, c'est ça, on a raison, oui.
1: Quand la bonne santé, vont profiter un peu.
0: Exactement.
1: Voilà.
0: Et ouais, ben elle est bon, ben un numéro de téléphone si vous voulez pour ben si madame Laïgui appelle à où
1: 06 93 10 19 00.
0: 06 93 10 19 00.
1: Plutôt dans le sud même.
0: Plutôt dans le sud.
1: Ouais.
0: Ouais. Déplace pas.
1: Pas tout le sud, le sud, quand pour faire bien ça lui.
0: Mm-hmm.
1: Tout ça.
0: Ou gain déplacé.
1: Ah oui, il y a ouais. C'est bon.
0: Ben, bon.
1: On va me dire après, ça t'en rendait, ça fait un peu de
0: loin. Ouais, tu fais un petit peu la route. T'es... Après, dans le téléphone, tu peux faire connaissance. Après, s'il y a un monde de notre côté, il se passe bien au téléphone, pourquoi pas, non?
1: Ouais, ouais. Parce qu'il peut déplacer, ça fait pas facile.
0: Mmh.
1: Mon embouteillage, tout ça.
0: Mais là, il faut bien aller voir le dimanche. Déplacer le dimanche. Ouais. On veille quand même pour l'embouteillage.
1: Même le dimanche, les gens ils voyagent beaucoup, ils sont pessimistes, ça part tout. Même dans le sud, ils voient dans un grand temps ça.
0: Il fait.
1: Il y a beaucoup de loteux le dimanche. Hein.
0: Il faut. Comment? Et d'un rendez-vous à l'endroit. Sinon, de moins, il fait visio comme là. Il garde dans le téléphone. Vous connaissez?
1: Il y a longtemps, pourquoi on passe à la radio?
0: Ah ouais. Mais ça va bien, viens moi.
1: Ah ben elle est bon, quand vous viens, elle est bon. Mais...
0: Vous
1: ne faites pas ça moi.
0: Hein?
1: Vous ne faites pas ça moi.
0: À cause?
1: Je sais pas.
0: Oui, où l'a écouté un peu, où l'a écouté un peu ces derniers temps que ça a fait, ça a l'air tropical, tout ça, là, des histoires, ben Neidi, Nakomiraz.
1: Ah bon?
0: Non, pas entendu ça ou?
1: Non, on pas entendu.
0: Ah, ben elle est bon alors. Ouais, pas entendu, il n'y a pas d'histoire. Bon, ben elle est bon alors, Jean-Paul.
1: Oui.
0: Nous retrouvons.
1: Bonne soirée.
0: Merci, bonne soirée aussi. Et puis si une petite madame la gueule appelle là-haut, la bien fonctionné ou tiens-moi au courant.
1: Ouais, merci.
0: C'est bon? Allez, bonne soirée.
1: J'espère que vous aurez une chance.
0: Ben, nous croisons les doigts pour vous alors.
1: Pas facile, hein?
0: Ah, mais connais, pas facile. Mais bon, tiens, bon, il a pas comme il dit.
1: Oui, voilà.
0: C'est bon?
1: Allez,
0: bonne soirée à vous, bye. Bah oui, hein, pas facile de trouver chaussure à son pied, comme il dit. Mais bon, il faut garder espoir, et puis, ben, faut insister un petit peu, des fois. Hein. Faut plus insister. Et pour trouver un bon affaire, des fois, il prend un petit peu le temps. Radio Freedom, bonsoir.
2: Allô, oui, bonsoir.
0: Bonsoir.
2: Oui, excusez-moi,
0: hein. Aïe, Radio DIA, s'il vous plaît.
2: Sous un gros voix aussi.
0: Ah, ben oui, moi, j'ai un gros organe.
2: Vous avez un gros voix, moi, j'ai un gros organe, même, non?
0: Alors, que ça l'a oui. Fait?
2: Je voudrais savoir, hein, mais pas un petit peu pour bon éditeur de. Mais c'est par la banque.
0: C'est quoi?
2: Mais ça n'a pas cité le nom de la banque.
0: Mais ça dépend que ce soit Napoudi?
2: Oui, bah, mais c'est Napoudi, là.
0: Hein.
2: Comme dit le chanson, c'est mon Napoudi.
0: Ça que voilà. Manapoudi, arrête avec ça.
2: Non, mais pas ça, tu sais. Même, tu comprends, on avait un tarre je fais rien.
0: Mm.
2: Et qu'au travail. Au travail, ou ça pas gratuit de qui.
0: C'est quoi?
2: Mais du coup, au travail, ou ça pas gratuit de qui. Ou on a de monnaie, ou date pour gagner de monnaie.
0: Oui.
2: Et là, le mois de mai, arrive la même chose. Hein. Je pense que là, c'est pareil pour moi, c'est pour beaucoup de personnes, mais là, personne ne bouge pas, là, parce que là, il n'intéresse pas de RSA, genre, il n'a pas encore le 6, hein.
0: Mm.
2: Il parle pour ce qui travaille, hein, parce qu'il y a le truc de virement à partir de juin, juillet, là.
0: Ah, d'accord, ouais.
2: Quand on regarde, quand on a une opération à venir, c'est le lendemain que l'on a le virement sur le compte.
0: Oui, normalement, oui, il ne traîne pas, normalement.
2: Voilà, bah oui, exactement, a toujours été ainsi, hein.
0: Oui.
2: Ok, pas de 30, de 31, on a toujours un petit... D'accord, ça me comprend.
0: Mm.
2: Et là, rien du tout, mais les bonnes pour le... Comment le bon truc, quand on doit azote, là, on va finir, on dépasse un petit peu, là, ça, c'est un petit peu, hein, c'est prélevé. Et là, bah, pour nous, on va faire... Mais franchement, monsieur, hein, je ne serai pas à faire, hein. Mais m'a essayé, m'a téléphoné quand même, mon conseiller et tout. Il m'a dit, bah oui, normalement, on devrait avoir. Rien, elle dit non, moi c'est pas la première personne qui appelle Azot aujourd'hui.
0: Hein. Oui, mais là on parle d'argent qui doit rentrer ou bien qui doit sortir?
2: L'argent qui doit rentrer.
0: Et en fait, l'écrit dans opération à venir, l'argent il doit rentrer, mais il rentre pas.
2: Non, normalement tu dois rentrer aujourd'hui, là, avec point. Et là, il a mis après téléphone le truc, la banque, en question. Elle a dit, c'est moi, mais c'est pas la première personne parce qu'il a eu un bug auprès de ce que t'as fait là-bas. T'es, mais comment il travaille là-dedans?
0: Ah bon? Et donc là, depuis quand ça, on est dans l'opération à venir, là?
2: Bah, c'est de normalement, c'était hier, et j'aurais dû laver.
0: Oui.
2: Bah, d'habitude, c'est comme ça, hein, à chaque fois, on me connaît, parce que comme le mois, après, il dépend, hein, s'il porte 31, mais c'est après. Mais comme le mois, c'est pas 30, bah, c'était pour aujourd'hui. Le premier.
0: Oui.
2: Bah, dis non, c'est pas moi la première, il y a un bug entre les autres dans le truc de notre truc là.
0: Alors, oui, mais c'est un bug qui va arriver demain ou bien c'est un bug qui arrive, je connais pas comment ça.
2: La demande, normalement il arrive demain ou bien après demain, sinon on s'appelle le numéro 1 en France là-bas, et quand au téléphone il patiente au moins 15 minutes, après il coupe notre gueule.
0: Ah bon? Donc au final, vous gagnez pas personne au final?
2: Bon, au final, il reste juste, c'est-à-dire moi le conseiller, comme il rappelle le chiffre à téléphoner là-bas. Avant qu'il parle avec moi, il dit, moi, il y a eu un bug, j'ai fait tout mettre en comment, je sais pas moi, comme si un bug internet, un bug de téléphone, je connais pas moi.
0: Donc maintenant, la confirme, ok, c'était un bug, pas normal.
2: Un jour, on n'était pas là, là, en fond, on connaît ça, on va faire ça, on va travailler pour ça. Hein, on va travailler, monsieur.
0: Oui, puis si on a l'habitude qu'il arrive tel jour, telle date.
2: Voilà. Et après ça, les passages. Après ça, même ça, on a des prélèvements qui passent. Après, s'il n'y a point les frais, qui ça paye ça?
0: Ah oui, c'est vrai.
2: Parce que mamie paye encore, on l'assurance, ça tue encore moi avec Zot, elle me dit par contre, ça c'est pas moi, c'est Zot, la de gueule, c'est pas moi, hein, parce qu'elle m'avait l'argent carrément, ma télé, elle me connaît, parce qu'il y a une fois à venir, elle me connaît, maman, me connaît. Non, mais qu'est-ce que tu me peux citer ou pas?
0: Que ça?
2: La banque.
0: Oui, mais s'il y a un bug, on va demander à d'autres personnes qui conseillent aussi, c'est quoi?
2: Ben, c'est la banque postale.
0: D'accord. Donc, la banque postale, là, semblerait-il un bug et avec un délai, une latence dans la réception des virements.
2: Il n'est pas fait aujourd'hui. Et déjà, il ne fait pas le virement non plus le mardi. C'est égal le mardi. Moi, je connais aujourd'hui, moi. Ben, elle n'avait pas rien, monsieur.
0: Eh bien, nous va voir s'il y a d'autres personnes nées dans le même cas. Voir si...
2: Non, ce n'est pas là. C'est que d'accord, ok. Le monde travaille. D'accord, fait. Hein. Mais là, quand on fait que manger, je donne ma mise courant. Nous, on fait que jusqu'à arriver avant de ma mise courant. Après, on ne croit pas que le monde travaille, que nous gagnons plus. Hein.
0: Eh bien, oui.
2: Mais elle n'a pas parvenu à nous dire. Le premier pas de monde, donc, avant, rien à faire pour. Des fois, pour... Ah oui, pour dire comme s'il y a ça pour passer. Après, ça, c'est des fois pour.
0: Là, il envoie tout de suite. Mail.
2: Après, tout de suite, ah, bien sûr, mais dis quand même, tu ça fait des places à ou non plus, après, ou, non, franchement, et là, demain ou bien après-demain.
0: Eh ben, ou les dents, là où en attendant, on connaît toujours pas.
2: Ben, au mieux, parce que un petit morceau qui arrive, quand j'avais un petit peu de vie pour moi, c'est cuit demain. Ben, ou ça demande, t'es pas ça, t'es, ben, connaissez. Déjà, la vie est dure pour tout le monde, même si tu ne travailles pas, elle est déjà dure. Nous, on travaille, nous faisons des affaires. Nous pensons que c'est monde, mais dis à nous que ce reste quand même. Je ne sais pas, moi, nous allons essayer. Et là, heureusement, pas fait, des fois, on ne garde pas sur le compte. Ah, mais de toute façon, c'est ça. Mais donc, non, mais, imagine, on fait un gros chariot aux courses, ou là. Ben, qu'on fait aux courses. Ou ça prend des petites affaires qu'on a besoin.
0: En calculant que vous en avez l'argent, allez voir. Ok. Qui
2: la caisse, dire ou non, quand refuser paiement dépassé, je ne sais pas quoi.
0: Ok, vous n'avez pas l'argent.
2: Donc ça me fait mal, ça dépend autour de là-bas, mais le chariot là, fait entièrement devant tout le monde. Qui est responsable? C'est pour ça que je veux vérifier bien notre compte là, parce que là, on arrive à moins ça. Là, ça, tu travailles. Mais voilà, quand il arrive semaine prochaine, imagine, on arrive, ça arrive, mais si, là, Freedom, là, ça pétait de monde, ça explosait, hein. Si la prochaine.
0: Ben, si Bana, il traîne trop, oui, c'est sûr que de monde va appeler à nous, c'est sûr.
2: Ben, qu'il traîne trop. Ben, écoute, au mois de mai, c'est pareil. L'argent de monde, pas chaloué, tu fais quoi, il fait pas le vieil.
0: Oui, mais moi, admis, c'était pas rien qu'un banque, c'était toute bonne banque, non?
2: Toute banque,
0: Il y avait un truc de virement, il fallait repousser, tu ne gagnais pas.
2: Maman, il parle pour la banque postale, moi, là.
0: Oui, oui, oui.
2: Mais après, je ne connais pas les restes. Hein. Mm-hmm. Après, quand on m'a téléphoné, on fait ici la réunion, dis-moi, c'est pas moi la première personne qui appelle pour dire ça, pour signaler le problème. Après, ce qu'on veut,
0: Ben, ne va pas la question, en tout cas, nous, voir.
2: Je
0: ne
2: pas un message, non, mais peu près, là, il doit avoir besoin de faire un effort pour prendre. Ah, mais attends demain. De toute façon, donc, enfin, il a pas mis la chaîne, tu peux la ligne pour moi de mon papa, c'est annoncé tout. Mais moi, m'y attendre demain, et c'est jamais demain que le nan n'a point. Il va repasser avec Franck. Il me dit pas demain.
0: Ouais, ouais, rappel, bien sûr, bien sûr. Ouais, ce n'est toujours pas arrivé.
2: Bon, mais rappelle quand même pour donner un petit peu de nouvelles, parce que tu peux pas laisser de monde commenter, mais elle m'a transpiré, non. Même n'a pas transpiré, t'es même. Il me dit, oh, franchement, mais vaut mieux. Il arrive pas ça, de monde, ça gagne l'argent semaine prochaine. Ou si arrive, on a fait le même truc, et on va dire, la bugue, il gagne pas évidemment.
0: Ben, moi, ça peut être.
2: Ah, moi, ben, moi, ça peut être. On sera dedans. Si pour autres aussi, malgré son fin de la mienne, bien, c'était bougé. Tout le temps, en informatique, après tout le temps, nous baiser même. Après, ben, tout le besoin de tout de là. Ben, et là, ça ne bouge pas, là. On a des trois, il bouge pas, là. On a peut-être aussi par moi, tout seul, comme dit le fond. Là, là, elle s'est dit, attends, demain, peut-être, c'est de n'apprendre qu'il m'en est d'ailleurs, qu'on ne voit plus rien, tu
0: sais. Dieu, cette histoire-là.
2: Ah, ou pas, dis pour, ou aurez tout à fait, ou est beau.
0: Ouais, bon, ben. Non, mais nous va voir si il y a d'autres personnes les concernées, au moins, tu pourras dire à nous aussi.
2: Personne concernées, concerné, ses affaires, après, quand il connaît un peu, s'il a fini de débloquer ou pas, parce qu'après, ben, demain, de toute façon, on a dit, à soir, comme même si à soir, la vérité, où sommes-nous à soir, maintenant.
0: Ah, ben là, et.
2: Pour moi, aller faire une course, pour moi, acheter ma besoin.
0: Dis, ben, n'arrive pour.
2: Ah, ben, mais va manger, t'es là, comme tu me dis, maman, j'ai vraiment, moi, je drager des fois, moi, tu vois, mes fleurs dedans. Ma fille, moi, elle drage, maman, même, moi, elle fait fou, amie, de maman, j'ai. Ah, je suis, ah, non, à un moment donné, vous savez pas plus que ça. D'accord? Ben, dis, ben, de même façon, de toute façon, le matin, ma ronde, elle est contente, mais si d'un moment, les conseils, elle est là-dessus, ben, essaye de dire, ben, si après, si personne ne bouge pas, ben, attends. Mais, là, n'a pas bouge pas, mais j'espère aux autres que moi, la semaine prochaine, ça c'est un RSA là, mais j'espère que ça passe la pause de la banque. Ça, ça passe, tout à fait, ça bloqué parce que là, il bloque même là. Il paraît quand même, il y en a assez de possibles à contourner là.
0: Ouais, ben, les bons, ben, nous tiens, nous au courant de toute façon.
2: Ok.
0: Les bons.
2: Bastien, en tout cas, bon retour avec nous. Hein, ben. On a depuis l'année dernière, voilà. Mais à moi, les rames, m'écoutent, ah ouais. Si elle peut dire, pas où. À moi, c'est bien, pas où, mais m'y adore beaucoup.
0: Les bons, ça marche. Bonne soirée. Mais ça va, mais ça va pas loin, moi. Mais ça va. Mais ça va, mais pas loin, mais toujours à côté, t'es la même. D'un petit coin, mais cachette un peu, mais bon. Alors, on continue avec cet appel, hein, tiens, par ici. Radio Freedom, bonsoir.
3: Oui, bonsoir.
0: Allô?
3: Allô, oui, bonsoir.
0: Bonsoir.
3: Bonsoir, vous allez bien?
0: Mais ça va, ou même?
3: Ouais, ça va, tranquille, en forme.
0: Mais on t'entend un petit peu faible, loin d'ici, là-bas.
3: Là, où on t'entend, là?
0: Non, t'as fait? Un petit peu mieux, oui.
3: Là, les bons courants, ben, on a les écouteurs, mais tu les écouteurs, peut-être, non?
0: Ah, ben, mais, ouais, oui, mais pense, oui.
3: Attends, ça.
0: Là, on attrapez l'envoyé là-bas.
3: Là, elle est bon, là?
0: Ah, elle est mieux, oui.
3: Ah, correct, alors, correct, ouais. La madame peut causer comme ça, le monsieur, mais pas tous les baisers, pas tous les foutis.
0: Comment ça?
3: Bah, bien sûr, gouvernement, la tonne baisse, ou pas ici, les affaires de tonne montée, la vie est chienne.
0: Non, il m'a pas gardé l'essence, le gazole a baissé.
3: Ça, c'est bouche-moi-nous-dieu, bouche-moi-nous-dieu, moi, ça.
0: Tu dis où?
3: J'aimerais ça qu'on a regardé dans qui? T'as fait ce que moi, je peux s'en parler, hein?
0: Non, ben, puis. Donc, pour vous, ça, il a fait, ça, c'est juste pour boucher les yeux, ça, alors?
3: Imagine affaire. Nous, c'était. Juste pour un petit peu, juste pour qu'on crée un peu dans l'histoire. Mais que pas souvenir le temps de Romain. Il y a un gladiateur, bon, ça fait comment?
0: Oui.
3: Ben, avait les. Comment on peut ça? Les pas dire les gladiateurs, comment on peut ça? Ouais, il peut dire un peu de ça comme ça, si on vient un paysan.
0: Oui.
3: Et il y avait les bourgeois. Les bourgeois, c'était les personnes qui étaient toujours au pouvoir. Et les esclaves, entre guillemets, voilà. C'était les esclaves, voilà. Nous sommes, comme je dirais, sur une forme d'esclavage, mais moderne.
0: Et donc, la pas change grand-chose, au final.
3: Ouais, la change quoi? Pensez-vous, quoi? On n'a plus le droit. Dans le temps, on avait le droit de chasser. On avait le droit de pêcher. On avait le droit de. Attention. Arranger une situation de chez où. Enfin, il y avait tout.
0: Comme là, n'est-ce pas? On n'a plus le droit de faire grand-chose?
3: Pardon?
0: Mais dis-moi, mais là, puis 3 a fait trop grand chose.
3: Ah, ben, je me pose la question, moi, là. Là, nous ne sommes pas dans un esclavage moderne, là.
0: Il ressemble.
3: Ben, voilà. Ben, voilà. Je ne me dirais pas plus, parce que trop causer, c'est pas bon. Donc, je vais faire un petit peu la conclusion, là. En tous les cas, nous, créoles, si nous n'aurons pas notre Dieu, et pas que nous, les hommes politiciens, mais en passant des hommes politiciens, il ne faudra rien. Parce que c'est toujours le même refrain. À chaque fois, il y a des élections, c'est toujours le même problème, les affaires. Voter. Ben oui, mais quand tu mets ton est en place, il n'y a plus rien qui fait.
0: Souvent, elle est comme ça. Quand la fille est en place, après, plus grand-chose, il bouge.
3: Ben voilà, mais c'est toujours qui va en partir tout ça, c'est toujours les malheureux. Et ce sera toujours comme ça. Ce sera une chaîne sans fin comme ça. Et ça va continuer encore des plus belles.
0: Il y a des gens qui disent même que c'est pas forcément le plus malheureux qui paye, parce que le plus malheureux, il a les aides, mais c'est la classe moyenne souvent qui paye.
3: Mon Dieu, mais avec les aides qu'on a aussi là, ne croyez pas. Moi, je travaille. Je travaille dans une entreprise.
0: Oui.
3: Moi, je pense que je vais arrêter, moi.
0: Ah bon?
3: Ah oui.
0: Pourquoi?
3: Ben, trop de chance pour payer.
0: Trop de charges pour payer.
3: Trop de charges.
0: Ou Nena, une entreprise ou bien au travail dans une entreprise?
3: Je travaille dans une entreprise. Nena, ça pour payer. Il y a les charges salariales, la caisse de sociale, la caisse de retraite. Mais monsieur, vous m'avez renseigné depuis X de temps, on m'a travaillé. Vous connaissez combien pour toucher ma retraite comme ce milieu de jour? Parce que je travaille dans le bâtiment.
0: Combien?
3: 17, 18 ans, je travaille dedans. Même 19 ans. Ouais, même 19 ans.
0: Oui.
3: Et ça, c'est à temps plein. Et ben, pour gagner combien? Juste 500 euros.
0: Quoi?
3: Oui, et moi, je m'en suis payé. Alors, on signe la caisse de retraite là-bas.
0: Ça veut dire là où ça va à la retraite, tu gagnes 500 euros?
3: 500 euros, pas plus.
0: Ben, où je suis avec ça?
3: Ben, voilà, moi, je connais, mais on a mis au bras. Il là, m'arrêter là. Moi, là, il s'est arrêté et m'a pas dit, mais ça va travailler. Mais il travaille au droit. Voilà. Voilà. Ça, il faut des gens. Mais les maçons, mais ça, il faut des gens. Il pense que oui, et il pense qu'on a bon plus à faire comme ça de toute façon, je pense. Hein.
0: Eh ben oui, ben ici ailleurs, parce que vous dites où. Donc pour vous, en gros, il vaut mieux ne pas travailler que travailler.
3: Bah l'aide aujourd'hui, oui, sur le fichier, ben oui. Bah déjà, il faut mettre du jour la pique et mais. Excuse mon expression, hein, mais.
0: Non, ben voilà. m'y comprend. Hein.
3: Voilà. Après les Américains, ils vont. Pourquoi? Après, je vais peut-être conclure ça pour moi, c'est mon amour du tri. Pourquoi le gouvernement dit, ben oui, il faudrait peut-être serrer un ceinture. Pourquoi je ne serre pas un ceinture en premier?
0: Ah, ben ça serait trop beau. Ah, ben ça serait trop joli.
3: Ben voilà.
0: Ah, je te contrerai, les salaires augmentent.
3: Ben voilà.
0: Parce que, vous voyez, ben, il y a beaucoup de maires qui rentrent en place, ou les députés, etc. Les premières mesures, c'est l'augmentation de votre propre salaire, souvent.
3: Ben voilà. Ben, je ne me dirais pas plus, on a tout compris.
0: Ou bien
3: voilà.
0: L'auto, il prend l'auto.
3: Voilà. Donc c'est comme ça. Et il y a encore d'autres choses à dire, mais bon, voilà. Dans les informations, on voit tout le temps, tous les jours, tout ça, des informations. Donc, tout est dit dans les informations, si on y pense, hein. Bref. Alors oui, un sujet, bon, on va changer ces deux sujets.
0: Oui.
3: Alors ben moi, JM.
0: JM, ouais.
3: J'ai 50 ans.
0: Ouais.
3: Je fume pas, je bois pas d'alcool non plus, à l'occasion peut-être, oui. Après, encore ni de drogue, encore moins encore. Et après, je suis, à ma vie du métier maçon.
0: Ouais.
3: Ben j'aime le sport. Après, moi, là, je me suis quitté, là, un an, je me suis quitté. Un an ou deux, moi, c'est juste comme ça, quoi, voilà, quitter. Moi, là, il y a eu des aventures, mais les aventures d'un soir, ça m'intéressait pas.
0: D'accord, ouais. Donc, on a envie de quelque chose de sérieux.
3: Voilà, mais il voudrait une aventure, mais une aventure suivie. Ça veut dire que je couche avec la personne.
0: Mais construit une affaire petit à petit.
3: Voilà, pour avoir une vie à deux. Voilà. Okay. Et après, ben, tous mes enfants sont grands. Moi, je cherche une femme, ben, que tous ses enfants sont grands. C'est pareil, hein.
0: Et dans quel secteur, Léo?
3: Moi, dans le sud,
0: ouais. Le sud, ouais.
3: Voilà. Et après, ben, moi, tous ses enfants sont grands, et puis, ben, qu'elle a une personne comme moi, qui est simple, qui n'est pas compliquée. Et je ne cherche pas une femme russe non plus.
0: Ah! Pourquoi? On a déjà assez d'argent?
3: J'ai affaire avec beaucoup dans le passé avec des femmes russes. C'était mieux lâcher, quoi. Voilà, bref.
0: Ah bon?
3: Je
0: ne
3: dirais pas plus. Ah oui, carrément. Ben...
0: Non. Ah, mais bah, c'est pas lié forcément. Il faut pas dire qu'un femme les riches, il veut dire c'est un femme au couillon.
3: Voilà. Mm. Bon, et après, je préfère tomber sur une femme au cul comme moi, au truc qui que je garde dans les yeux, je ris bien, je rigole bien, je fais tout avec, entre guillemets, et on s'entend bien.
0: Ok, voilà. Bah, ça marche.
3: Après, surtout qu'elle fume pas, qu'elle boit pas d'alcool non plus, aussi, à l'occasion peut-être, Et ben, qu'est-ce que vous dire encore? Ben, qu'elle a la joie de vivre, le goût de vivre.
0: Mm-hmm.
3: Et que le passé reste passé. Et il faut tourner la page de passer de l'avant. Voilà.
0: Mettre la main ensemble pour avancer.
3: Pour avancer, voilà. Comme disait mon ancien, tiens, boulard pas.
0: Tiens, boulard pas. Alors là, c'est le numéro de téléphone de l'OGM.
3: Alors, décris-moi sur la mesuration, peut-être, avant comment.
0: Envoyez où, vite fait, alors.
3: Ben, 1m70 pour 71 kilos. Pas mal dans l'ensemble, cela reste à découvrir. Voilà, je dirais pas plus.
0: À découvrir, alors.
3: À découvrir, voilà. 06-92,
0: mm-hmm.
3: 16-88-55.
0: 06-92-16-88-55.
3: Voilà, et Michel, cette personne-là, dans Saint-Élie, Saint-Pierre, étant salé, à l'arrivée à Saint-Élie,
0: dans un pont.
3: À peu près dans ce parage-là, voilà.
0: Ouais, secteur sud.
3: Dans le sud, voilà, c'est ça, ouais. Correct, mais Milès, oh, et puis, ben, tous les rayonnés, ben, pour courage, oui, oui.
0: Tiens, beau là, pas comme il dit.
3: De toute façon, on n'aura pas le choix d'accepter les choses. Correct.
0: Bon, ouais, ça marche, à la GM, bonne soirée, ou.
3: Merci, allez,
0: bye. Allez, bye. Ah, dis-vous, nous tiens, beau là, pas pour le choix. À d'autres que ça ne tient pas. Alors, on fait une petite pause très rapidement pour une courte page, courte pause de pub. Et puis, on revient tout de suite après.

0: Passe le message à ton voisin, elle a dit. Ne travaille pas sur autre chose, notre voisin. Journée mondiale du reggae aujourd'hui. Donc, j'espère que Zot l'a fait péter un petit peu le reggae. Écoutez Zot là-bas, hein. Alors, nous, on continue et on a, tiens, on va aller par ici. Radio Freedom, bonsoir.
1: Oui, bonsoir.
0: Oui.
1: Oui, bonsoir. Bon, c'est un habitant de la Chaux-Saint-Leu.
0: Oh. Oui.
1: J'écoute Galapassé, s'il vous plaît.
0: Pardon?
1: J'écoute Galapassé.
0: Ah, que se passe-t-il?
1: Bon, voilà, il y a deux chemins. À Chaux-Saint-Leu, chemin Hortensia et chemin, le début de chemin Boulanger, la route les défoncer.
0: Alors, chemin Hortensia et chemin comment?
1: Chemin Boulanger.
0: Chemin Boulanger, route défoncée, pourquoi défoncée par... Pourquoi?
1: Ben, il y a des trous. Ils arrivent, ils bougent un petit peu, avec un petit peu de l'enrobé, puis dès qu'il pleut, ben ça part. Et on a marre de changer les trains avant, la voiture, il dérouille. Il dérouille, surtout chemin Hortensia aussi. C'est défoncé, vraiment défoncé.
0: À ce point-là?
1: Ah oui, là, non, il y a un mois de ça, j'ai changé les rotules de ce site-là. Ben là, franchement, c'est insupportable. Alors, je suppose qu'un chemin communal, hein, et ils ont le chemin Ribourg lui-même est tout neuf, et nous, de notre côté à nous, c'est on attend.
0: Et c'est communal chez vous, là?
1: Ben, je crois que c'est communal, ça, oui. Ouais, ouais.
0: Donc, gros coup de gueule, là, chemin Hortensia et chemin... Boulanger. Donc la route est complètement défoncée et du coup ben c'est vous qui payez les frais, quoi.
1: Ben oui, c'est pas la commune qui va payer mes frais, je suis désolé.
0: Mais je crois qu'il y a quelque chose quand c'est des routes communales et que c'est trop endommagé et que ça abîme les véhicules, je crois qu'il y a une possibilité de faire un recours avec la mairie pour une prise en charge, hein. Il me semble, hein.
1: Bon, parle pas de la mairie parce que bon. On va laisser. Je ne vais pas parler là-dessus parce que bon.
0: Oui.
1: Bon, si Monsieur le Maire m'entend, bah, je sais que Monsieur le Maire du Saint-Leu est très très sympa.
0: Mm-hmm.
1: Et bon, il faut qu'il occupe notre commune aussi des chemins, pas. Bah. Mais là.
0: Oui, oui, mais je crois, c'est pour ça que je dis ça. Je crois que dans d'autres communes, il y a déjà eu le cas, et je crois qu'en cas de recours au niveau de la mairie, il y a peut-être possibilité d'avoir un dédommagement par rapport aux frais occasionnés. Sur.
1: Oui, mais moi je comprends pas. Il fait une route. Là, l'enrobé est toute neuve, c'est super à rouler dessus.
0: Mmh.
1: Le chemin, comment ça s'appelle, là, c'est nous, au chemin Boulanger au début, et le chemin Hortensia jusqu'en bas, depuis en haut jusqu'en bas, c'est défoncé, et il y a un virage que quand même, il descend, ben, il arrache la moitié de l'enrobé.
0: Mmh.
1: Ah ben, à d'un coup, on a marre, voilà.
0: Ah, mais ça se comprend, oui.
1: D'abord, j'ai une voiture française, des voitures coûtent, ça coûte moins cher, les pièces coûtent moins cher. Mais il faut changer. Les pneus, ils dérouillent aussi, les gens, ils dérouillent aussi. Donc, voilà, on a marre. Voilà.
0: Eh ben, votre coup de gueule est bien entendu. Et puis, n'hésitez pas à appeler la journée aussi, si vous voulez. Parfois, ben, on a un peu plus de chance que les institutions ou les administrations, etc., écoutent, puissent avoir l'information et puissent éventuellement réagir. D'accord?
1: D'accord. Ok, ben écoute, ben je vais vous laisser, je vais faire un grand coucou à Bobby puis à Max.
0: Ok, ça marche.
1: Ok, Bobby, c'est un original de la Chaloupe aussi, lui.
0: Ben oui, effectivement, oui.
1: Ok, ben bonne soirée, ben voilà mon coup de gueule est passé. Voilà.
0: Ben ça marche, bonne soirée à vous en tout cas.
1: Il y a des Chaloupes qui m'entend de ce quartier, si t'entends ce message-là, ils a qu'à vous téléphoner aussi.
0: Ouais, ben bien sûr, qu'ils n'hésitent pas à réagir pour nous dire aussi comment ils vivent la chose de leur côté.
1: Voilà, ok, bonne soirée à vous.
0: Merci, bonne soirée
1: à vous.
0: Au revoir. Donc là, du côté de la Chaloupe Saint-Leu, apparemment, la route chemin Hortensia, en Hortensia et chemin Boulanger, la route serait complètement défoncée avec des trous. Et monsieur nous disait que ben, les véhicules, forcément, ça douille. Et du coup, ça engendre pas mal de frais par rapport à ça. Et est-ce que, je me posais la question justement, est-ce qu'on peut faire un recours au niveau de la mairie quand c'est comme ça, si c'est une route communale? N'hésitez pas à nous le dire, hein, si vous voulez, 02 62 99 11 00. Vous avez la libre antenne, si vous voulez en parler. Et puis deux petites parenthèses. La première, eh ben c'est une parenthèse foot parce que on a l'Angleterre qui joue actuellement contre l'équipe du Congo, la République démocratique du Congo. Et eh ben figurez-vous que le Congo mène actuellement 1 1-0. On est à la 43e minute de jeu et le Congo mène 1-0 face à l'Angleterre, ce qui est quand même incroyable. Et là, éventuellement, il y a une occasion ou un éventuel penalty pour l'Angleterre. Bref, si vous suivez ça, n'hésitez pas à nous appeler pour en parler aussi. Et puis, je vais vous donner le résultat du quintet également, hein, avant que tu commences à appeler Diego là-bas pour dire pas donné. Les résultats du quintet. On était alors aujourd'hui, c'était le prix de la Tour Eiffel, l'hippodrome d'Anguin Soisy. Les numéros gagnants, ça y est, c'est tac tac tac. Oui, ça y est. Alors, les numéros gagnants d'aujourd'hui sont le 7, l'As, le 6, le 9 et le 14. Je répète, le 7, le 1, le 6, le 9 et le 14. Donc voilà pour les résultats du quintet. Et puis si vous avez de la gagner, vous appelez à nous, nous partage comme d'habitude. Et puis voilà, je vous parlais de pénalty éventuel pour l'Angleterre face au Congo. Pas de pénalty a décidé la VAR et l'arbitre. Donc voilà, on approche la mi-temps et le Congo mène 1-0 face à l'Angleterre, ce qui est quand même une belle surprise. On continue avec vos appels. Tiens, on va aller par ici. Radio Freedom, bonsoir. Allô, allô.

0: Ah bon, c'est vrai? Donc là, il y a eu divorce alors? Non, toi, t'es pas mariée, ou c'était la maîtresse?
1: Ben, la maîtresse d'école.
0: Ouais, bon, elle a pas bien fait les leçons parce qu'elle a pas parti.
1: Ah ben, c'est pas moi à choisir, c'est elle a nuit chez moi.
0: Ah ben, peut-être les leçons étaient pas trop trop bon alors?
1: Ah ben voilà, moi vais dire mon canon, t'es noir.
0: Mais là, comment on fait là alors?
1: Ah ben, faudra mis ça redonner une note.
0: Ah ben voilà, mais là, faut redonner une note, Esther. Profite, tous les séchats le tropical, profite, Roden.
1: Eh, hey, mais va rabattre à moi sur un doudou.
0: Hein? Ah, Diego! Entendu là? Y'a Ruy Poulet, hein? Ah, Diego, dis-moi, y'a plus y'a des femmes.
1: Ah, ben, dis-lui, fais gaffe à son doudou. Merci.
0: Ah, dis-lui, y'a un homme.
1: Hey, dis-lui, me venir chanter devant Barreau.
0: Hein? Va chanter le boudou pour lui.
1: Non, va faire près de la chanson Jean-Paul Volney, dit Rouvre-Barola.
0: Roule la pote là. Alors, sinon, quoi de neuf? En forme?
1: Ben oui, moi, j'ai écouté un petit peu la radio. M'a profité de ma pause détente pour appeler Julie.
0: Hein? Pause détente, comment ça, on a pause détente ou?
1: Ah, c'est pas ça, il faut me parler de ça avec Monsieur D'Amour.
0: Ah. Donc on l'appelle. Ah, donc notre pause détente ou pense à Julie alors?
1: Ah ben, et sa petite voix l'a fait frémir à moi.
0: Hein? Eh ben, Julie fait tout ça à la lit alors, mais t'es connu pas mal?
1: Ah ben.
0: Dernière nouvelle.
1: Eh ben, on a vu, bonne année, je suis ok pour Chalet Tropica, mais quand t'as parlé de pause détente en plein midi à bas, elle n'a pas choqué personne.
0: Ben là, que ça choque les gens, c'était quand. C'était avec qui? Avec Prisca ça du coup?
1: Ah, pas rien.
0: Hein, avec qui ça encore?
1: Ben, là, eu quand t'es pendant l'émission de Prisca et aussi dans l'émission d'Eric, apparemment, elle avait dérangé.
0: Ah bon? Eh ben, dis donc, ben, c'est la polémique que. Pour tout le monde, là, alors.
1: Ah, elle a dit qu'elle fait téléphone rose, il dérange aux oreilles.
0: Ah, parce que chez Eric aussi, il l'a fait?
1: Ben oui, il a fait un duo de tantine. On pas entendu.
0: Ah, ben, j'ai pas entendu ça, moi!
1: Ah, ben, ouais, manque un affaire.
0: Maman a entendu quand elle avait Luna, les histoires, tout ça. Et ah donc, oui, là, elle a fait deux femmes.
1: Ah, ben, Luna avec un boug, et quand c'est là, c'est avec Julie aussi.
0: Tu sais, mais moi, j'ai raté ça, quoi.
1: Ah, comme on a fait, moi, non, t'es chaud.
0: Hein, lequel t'es plus chaud? Deux femmes ou un homme, une femme?
1: Ah, le duo féminin, t'es plus chaud.
0: Vous voyez?
1: Ouh, t'es excitant.
0: Oh là là. Même pour.
1: Où c'est là?
0: C'est là. Et c'est vrai, elle n'a pas entendu. Moi, elle avait entendu les histoires que elle avait quand elle était avec Prisca, mais elle n'avait pas entendu, moi, que elle avait deux femmes aussi.
1: Ah, ben, le duo féminin, c'est meilleur.
0: Mais là, il fait qu'on quoi là, alors?
1: Ah, mais en privé, meilleur.
0: Hein?
1: En privé, les meilleurs, pas moi, bien sûr, pas les faire ça.
0: Ouais, en privé, ben chacun écrit comme il veut après.
1: Non, il est intéressant quand même, il met de l'ambiance comme du bonheur.
0: Mais intéressant, que ça est intéressant là-dedans, où trouvez-vous?
1: Ah, ben t'es chaud patate.
0: Mais là, vous trouvez ça intéressant là alors?
1: Ouais, ben vaut mieux faire ça en privé pour contre.
0: Arrête! Ou là, fait une dite intéressant. Ou là, même dit, elle était excitante, tiens.
1: Ah, ben oui, il rendit les oreilles.
0: Tiens, là, comment il dit ça? Vous êtes émoustillé?
1: Ah, ben moi, t'es pas loin d'appeler pour rejoindre maintenant.
0: Et pourquoi cela ne m'étonne pas?
1: Dis non, mais là, vu que j'avais trop de oreilles à l'écoute, m'a préféré pas appeler.
0: Vous pouvez faire de la discrétion.
1: Ouais, mais me n'aurait couvré la voix maintenant après.
0: Ah, à ce point-là? Ben, tu le sud écrit fort comme ça, alors?
1: Ben, demande Wendy.
0: Alors quoi, Wendy connaît toutes les affaires comme ça, Lee?
1: Ben d'ailleurs, m'a envoyé un message.
0: Comment ça? Ah, m'a pas qu'on garde le message, moi, là?
1: Non, mais m'a envoyé... Ou elle dit à moi, est-ce que Wendy l'a envoyé à moi un message?
0: Hein?
1: Ben, un message, là, on attend là-bas.
0: Ou l'a envoyé un message à Wendy?
1: Ben, il devrait aller vérifier.
0: Ben, il n'y a pas de...
1: en attente.
0: Ben, il n'y a pas de rien.
1: Ah, ben, il devrait aller voir.
0: Ben, quand ça l'a envoyé?
1: Yeah!
0: Ah ben, yeah, il finit là-bas, à l'autre côté là-bas. Il te finit à l'autre côté là-bas, et donc il s'appelle déjà moins.
1: En tout cas, il espère que le message va bien arriver à son destinataire.

0: Bon, mais m'a demandé, il m'a posé la question, là. Et du coup, là, ou là, on, bah, que tu l'as envoyé.
1: Ah, m'a envoyé un petit coucou.
0: Ah, mais si, juste un petit coucou, ou dit que, comme s'il est intéressant.
1: Ben, en attendant, mmh. J'ai obligé pour la pour premier message envoyé, il a envoyé un petit coucou pour faire un lien.
0: Hein? Ah. C'était le premier message depuis de la quitter, alors?
1: Ben, espérons va répondre.
0: Il m'a demandé.
1: Il a fait ça, ni ça consulter.
0: Il m'a pris des nouvelles avec lui, il m'a demandé. Et après, qui si on envoie un message encore? Il n'y a rien qu'on dit, en fait. Il n'y a rien qu'on dit que les messages, si.
1: Ah bon? Eh, pourtant, m'a dit mi-dent dans le dos le peu.
0: C'est quoi?
1: Pourtant, m'a dit mi-dent dans le dos le peu.
0: Ah, oui, ben, il dort, mais il n'y a pas de message. Il dort, oui. Il dort, oui. Mais pas de message.
1: Quand il dort, il miaule à l'oreille.
0: Ah. Donc, tout ça, tu n'as pas dit ou dit direct dans les oreilles, alors?
1: Ah, ben, il a sûrement dormi dans le dos de Julie.
0: Ok. Ah bon?
1: Ben, elle a dit à son, elle a dit, viens dormir dans la vôtre.
0: Ah, ben, ben, écoute, mon lit, il est grand.
1: Oui, mais par contre, oublie pas votre tenue là-dedans, foutez un pyjama, hein.
0: Ah, ben, à moi, il m'a appris rien, moi, connais.
1: Ah, ben, mais ça redonne. Il a dit, laisse-le Saint-Esprit.
0: Hein? À quoi c'est ce Saint-Esprit? C'est quoi ça?
1: Il a dit, laisse une place pour le Saint-Esprit.
0: Ah! Là, il faut... Oui, ben oui, toujours. Ben oui, toujours, il faut laisser un espace pour le Saint-Esprit, toujours, oui.
1: Ouais, j'ai jamais entendu ça, là, dit qu'on a de monie dans ça, là, il faut laisser une place pour le Saint-Esprit, on les deux.
0: Ah bon? J'ai jamais entendu ça, moi. Donc, quoi, il dort aussi pareil, alors?
1: M'a dit, mais demande bien comment le monie faisait pour danser un slow, s'il fallait laisser le Saint-Esprit, on les deux.
0: Ben, elle a dit, quand il dort ensemble, mais il laisse une place pour le Saint-Esprit, après, il envoie la corde pour l'autre.
1: Eh, va utiliser Diego comme Saint-Esprit.
0: Ah, on va y boudou.
1: Ben oui, comme ça va bien caler.
0: Ah, Diego, il blesse.
1: T'en suis, on boite avec le mauvais monde.
0: Ah, ça panneau, sans interdit, Baba.
1: Ah, si Diego n'est pas lié.
0: Ben, il est lié, quand même. Non, ben, il est bon, là. Rien de neuf côté toi, là.
1: Si, il y a un nouveau panneau.
0: Quoi?
1: Moi, il y a un nouveau panneau.
0: Comment ça, un nouveau panneau?
1: Ah, mais demande-moi bien pourquoi bon, il fout de panneau, le monde ne respecte pas.
0: Hein?
1: Moi, il me demande bien. Certains endroits, ils mettent panneau, le monde ne respecte même pas.
0: Panneau couillé.
1: Non, mais est-ce que c'est normal? Par exemple, panneau interdit de stationner, il sert à quoi de mettre?
0: Et pourquoi? Ben, de mon égard quand même.
1: Ben voilà. Même il signale que le véhicule sera enlevé pour la fouiller, le monde y vient même.
0: Et donc là, et c'est quoi côté où on a un nouveau panneau et de Moniga quand même?
1: Le monde n'a rien à foutre. Même les limités à tel kilomètre heure, le monde y fonce même.
0: Donc vous faites un coup de gueule pour les usagers de la route alors?
1: Ah, ben, il demande à... alors, il dit là, il dit, le monde y fait, pourquoi quand il est obligé là, le monde y fait pas?
0: Pourquoi ça l'est obligé?
1: Ah, ben, quand il dit, l'obligé passe pas un endroit, le monde y prend un sens interdit. C'est l'inverse.
0: Le monde y aime l'interdit. Et même à où, les communs?
1: Qui ça y aime l'interdit?
0: À où?
1: Ah, parce que moi, elle était la maîtresse?
0: Oui, exactement, c'est ce que je me suis dit.
1: Ben, la numéro d'amour!
0: Ah, eh ben, on l'a dit oui?
1: Ah, ben la chaîne est faible, Diaou.
0: Mais t'es interdit quand même?
1: Ah, ben la chaîne est faible.
0: Vous pensez que la chaîne est faible ou?
1: Ah, ben si moi la cédé.
0: Oui, mais à où? C'est la chaîne ou bien c'est où les faits? non, mais est-ce que tu penses que. Là, après, en même temps, on a beaucoup d'histoires comme ça qui montrent que la chaîne est faible vraiment, mais est-ce que tu penses que les possibles de résister?
1: Il dépend qui sera en face.
0: Qui ça, devant qui ça, on n'est pas résisté où?
1: Ah ben là, on a vu.
0: Ah ben oui, devant deux, trois femmes.
1: Ah, on avait un bel samoussa, qu'on veut m'y faire, ma petite croquette dedans. Hein.
0: La croque de le samoussa fromage. Hein, on a bon appétit.
1: Bon ben, prochain coup, va croquer un M.
0: Ben, si jamais on trouve. Croque un M, ou croque des côtés vraiment.
1: Ou bien va croquer un boudou. Même si la frite, je vais croquer même.
0: Ah, faut gagner, si la frite, je vais gagner trouver le boudou.
1: Ben, dis, méfie pas.
0: Il paraît plus difficile de trouver quand il fait frais.
1: C'est quoi?
0: Il paraît les plus difficiles de trouver quand il fait frais.
1: Ok. Allez, dis ça de trois bougs, va avec les autres.
0: Ah, ben, la vérité, je vais vous dire. Bon, je te laisse, moi, nous à trouver. Je te souhaite une bonne soirée.
1: Que la personne là va trouver son message.
0: Ben, m'a demandé, Naï. Après, moi, tiens-toi au courant.
1: Ben, va rester la prise.
0: Mais bon. Ok, ça marche. Allez, bonne soirée à toi.
1: Bye bye.
0: Bisous, bye, Piuk. Donc, on continue avec les petites annonces. Tiens, par ici, Radio Freedom, bonsoir.
2: Allô, bonsoir.
0: Bonsoir, même.
2: Là?
0: Et au même.
2: Et là, tranquille.
0: Doucement, doucement.
2: Oui, doucement, doucement, monsieur.
0: Alors, que ça a fait un peu?
2: Alors, ben, je serais pour passer une annonce.
0: Ah, ben, largué, largué.
2: Et déjà, me présente à moi.
0: Oui.
2: À moi, c'est Jean Bernard.
0: Jean Bernard.
2: Ouais, Mirepel de l'Est.
0: Mm-hmm.
2: Et ce serait pour trouver une petite madame pour une aventure bien plus petite affinité.
0: Ok. Quel âge une a, Jean-Bernard?
2: Comment?
0: Quel âge une a?
2: 43.
0: 43, donc. Ça marche. Et il fait combien de temps les célibataires là?
2: Ça va faire plus de 2 ans.
0: Ok, comment ça se fait la finie de l'histoire?
2: Ben, la finie.
0: Oui, ben, c'était quoi le problème?
2: Tiens, tant pis.
0: Tiens, tant pis. Et pour pas batailler, c'est pas?
2: Ouais.
0: Ben, bon.
2: Nous ne sommes pas tués l'un et l'autre, nous ne sommes pas bataillés l'un et l'autre.
0: Ben, bien sûr.
2: Non.
0: Mais... Et que ça, oui, il me fait un petit peu de la vie à part ça?
2: Eh ben, moi, un petit peu de sport.
0: Ouais.
2: Ouais, un peu la marche, un peu vélo.
0: Mm-hmm.
2: Et m'y connais pas si la moto est comme un sport.
0: Ça dépend comment on fait moto.
2: Elle fait cross.
0: Cross? Si, cross, c'est sportif, cross. Hein.
2: Ouais, de temps en temps, m'y m'amuse à moi, une petite moto.
0: Mm-hmm. Et ça même? Ouais. On fait manger?
2: Ouais.
0: Ah, tu bien fait que manger tout quoi?
2: Ah oui, maman l'a bien appris, on a fait que manger.
0: Alors, la mettre droite?
2: Ben, elle a fait un homme capable.
0: Alors, c'est ça d'eau. Ah, j'ai bien un homme capable. Et du coup, le petit madame, vous voyez comment, c'est quoi de préférence un peu?
2: Petit madame créole. Créole blanche si possible.
0: Ouais.
2: Âgé à peu près pareil que moi, hein, dans les 40.
0: Quarantaine, alors.
2: Ouais, à peu près.
0: Mm-hmm.
2: Après, ma point de choix physique spécifique.
0: C'est un peu efficace, alors.
2: Voilà, ouais, on pourrait dire ça comme ça.
0: Mm-hmm. Ben, là, c'est le numéro de téléphone de Jean-Bernard, alors.
2: Alors, moi, c'est le 0692.
0: Ouais.
2: 28. 46-52.
0: 06-92-28-46-52.
2: Ça, même.
0: Ok, mais c'est bon.
2: Merci, Zod, bonne soirée.
0: Merci, bonne soirée au Jean-Bernard.
2: Allez, bye.
0: Allez, bye. Donc voilà, si vous êtes intéressés, mesdames, Jean-Bernard de l'Est, 43 ans, 06-92-28-46-52. Et pour le foot, ça y est, c'est la mi-temps entre l'Angleterre et le Congo. Et le Congo qui mène toujours 1-0 face à l'Angleterre. Très surprenant comme résultat, mais bon, c'est celui-là. Hein. Alors, tout de suite, le journal d'Europe 1 et puis on se retrouve dans quelques instants.
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4: Au sommaire, et si les époux Moretti rouvraient plusieurs de leurs établissements à Crans-Montana? Les époux Corse poursuivis dans la mort de 41 jeunes lors de l'incendie de leur bar, le Constellation, la nuit de la Saint-Sylvestre, ont bien l'intention de rouvrir des restaurants malgré le deuil des familles, malgré la tragédie qui est allée bien au-delà de cette petite station suisse. Le détail dès le début de ce journal. L'absurdistan judiciaire, des dizaines de jeunes criminels placés en détention provisoire vont être relâchés en cause. Un vide juridique, on vous explique tout. La présidentielle, 18 avril pour le premier. premier tour, 2 mai 2027 pour le second, avec la probabilité d'un silence médiatique difficile à tenir, vu les défilés du 1er mai la veille. Le service politique vous explique et les partis politiques de droite s'indignent déjà. Colère du patron DLR Bruno Retailleau ce matin sur Europe 1. Qu'en pense Bartholomé Lenoir, député de la Creuse, porte-parole de l'UDR? Il est mon invité à 19h15. Dans ce journal également, les arnaques sur les fausses clims et l'impressionnante victoire des Bleus sur la Suède. Et puis la question du jour sur Europe 1.fr. Le gouvernement a-t-il raison de supprimer les APL aux étudiants étrangers? Vous répondez oui à 97%. La météo, la tendance. Bonsoir Marlène Duret.
5: Bonsoir Pierre. Un ciel changeant au nord d'une ligne Saint-Nazaire-Verdun demain. Beaucoup de soleil ailleurs et toujours beaucoup de vent dans le sud-est.
4: À tout à l'heure, 20h10, avant de retrouver les questions internationales à 20h30, nous recevrons Aymeric Pourbet, directeur de France Catholique, présentateur d'Enquête d'Esprit sur CNews. Alors que le pape s'y est rendu en avril dernier, Aymeric vient nous parler d'un hors-série consacré à l'épopée de l'Algérie chrétienne, en vente actuellement dans les kiosques.
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4: Il y a 6 mois, jour pour jour, le 1er janvier, à 1h25 du matin, le feu embrasait le plafond du bar Le Constellation à Crans-Montana. Des jeunes coincés, asphyxiés, qui se sont jetés pour les plus chanceux au travers des vitres. La plupart, malheureusement, sont restés pris au piège dans un sous-sol amputé de toute sortie de secours. 41 morts, 115 blessés, principalement des ados. La plus jeune avait 14 ans. Dans cette affaire qui a soulevé des manquements à tous les échelons, y compris dans la commune de Crans, plusieurs personnes ont été condamnées. Des élus ont dû démissionner. Les propriétaires du bar, les désormais tristement fameux époux Moretti, sont poursuivis par la justice suisse pour homicide par négligence. Et l'on apprend, malgré tout cela aujourd'hui, qu'ils auraient l'idée de rouvrir 2 de leurs établissements situés justement dans cette station suisse du Valais. Bonsoir Jean-Luc Boujon.
6: Bonsoir Pierre.
4: Un souhait, un projet mené en toute discrétion.
6: Oui, alors précisons tout de suite qu'il ne s'agit pas du Constellation, hein, qui ne sera plus jamais un bar, mais un lieu dédié à la jeunesse, lorsqu'il rouvrira un jour, et ce n'est pas pour tout de suite. Mais Jessica et Jacques Moretti possèdent 2 autres établissements à Crans-Montana, un bar, le Senso, très connu en ville, et un restaurant de luxe, le Vieux Chalet, qui avait ouvert il y a peu dans le bas de la station. 2 établissements évidemment fermés depuis 6 mois, mais que les époux Moretti aimeraient bien effectivement remettre en service, sans toutefois apparaître sur le devant de la scène, explique Hervé Abello, vice-président de l'association Revie Crans-Montana et dont la fille a été blessée dans l'incendie.
7: On a découvert que son ancien chef cuistot avait ouvert une SARL à une adresse strictement identique à celle du Vieux Chalet, SARL qui a vocation à assurer la gérance de lieux de restauration et d'hôtellerie. Donc on a tout un faisceau d'indices que en fait les Moretti continueraient leurs petites affaires grâce à leur réseau, leurs amis ou leurs anciens employés, sans se mettre en première ligne. On est face à des escrocs mais pas à des idiots. On a vraiment l'impression d'être dans l'indignité, l'indécence la plus totale.
6: Des proches de victimes choqués aussi par l'attitude du canton du Valais dans ce dossier, le canton qui affirme que s'il y avait une demande de réouverture d'établissement, elle serait examinée comme n'importe quelle autre demande. Nouvelle indignation des familles de victimes, partagée par 25 000 personnes qui ont déjà signé une pétition en ligne, pétition contre cette réouverture et qui appelle les propriétaires à la décence.
4: Merci beaucoup Jean-Luc Boujon, correspondant d'Europe 1 en région Rhône-Alpes. Le week-end prochain, 2 marches seront organisées en hommage à Louis, 17 ans, lynché et laissé pour mort par des jeunes de son âge. L'une samedi à 11h à Carcassonne à l'appel de la famille de son père. L'autre dimanche à 15h à Narbonne à l'appel de la famille de sa mère. Plusieurs responsables politiques doivent d'ailleurs s'y rendre. Dans ce contexte et aussi dans celui de la mort de Liana, on apprend aujourd'hui que des mineurs accusés de crimes vont devoir être relâchés. Pourquoi ? Eh bien parce qu'aujourd'hui, 1er juillet, est la date à laquelle le code de justice pénale des mineurs devait être révisé suite à une censure du Conseil constitutionnel intervenue l'année dernière. Bonsoir William Molinier.
0: Bonsoir Pierre, bonsoir à tous.
4: Ce vide juridique concerne les mineurs les plus dangereux.
0: Oui, tous ceux qui ont entre 16 et 18 ans et qui sont accusés d'un crime, cela concernerait quelques dizaines de mineurs en France. En théorie, dès aujourd'hui, la détention provisoire d'un mineur dans l'attente de son procès devant une cour d'assises pourrait être considérée comme illégale, un vide juridique créé par le Conseil constitutionnel l'année dernière. Les sages avaient donné au législateur jusqu'au 1er juillet pour revoir sa copie, sauf que depuis rien n'a été fait. Selon la chancellerie, les députés ont refusé de porter un amendement de mise en conformité avec la Constitution. Résultat, dès lors qu'une ordonnance de mise en accusation sera désormais délivrée par un juge, le mineur de plus de 16 ans devra être libéré. Le gouvernement a prévu de déposer un amendement pour corriger l'erreur, mais il ne pourra pas être adopté avant mi-juillet. D'ici là, les avocats
8: L'avocat de la défense risque de s'engouffrer dans la brèche et d'exiger dès aujourd'hui que les parquets généraux libèrent leurs jeunes clients qu'ils considèrent désormais comme étant détenus arbitrairement.
6: Merci William Molinier du service police-justice d'Europe 1. Et dans le même temps, le gouvernement renforce son projet de loi sur la protection des mineurs. Une lettre rectificative adoptée ce matin en Conseil des ministres réduisant le délai d'enquête et confirmant la perpétuité possible pour les crimes sexuels sur enfants. Quatre nouveaux suspects interpellés plus de six mois après l'assassinat de Mehdi Kessassi à Marseille. C'est le frère d'Amine Kessassi qui est une figure de la lutte contre le narcotrafic. Fin mars, six personnes, cinq hommes et une femme avaient déjà été mises en examen. Il est 19h06 sur Europe 1, c'est la grande polémique politique du jour et c'est Bruno Retailleau qui l'a lancé ce matin sur nos antennes. Les dates des premiers et du second tour de la prochaine élection présidentielle sont connues. Les Français sont appelés aux urnes le 18 avril et le 2 mai 2027. Le second tour aura donc lieu le lendemain du 1er mai, marqué traditionnellement par le défilé des syndicats et des forces de gauche. Bonsoir Alexandre Chauveau.
9: Bonsoir Pierre, bonsoir à tous.
6: Un choix critiqué par la droite qui s'inquiète du non-respect de la période de réserve qui précède justement traditionnellement le jour du vote.
9: Oui, pour Bruno Retailleau, ce choix n'est pas neutre car il permet selon lui aux forces de gauche et aux syndicats de s'exprimer la veille du second tour et donc potentiellement de peser sur l'issue du scrutin. Le président des Républicains était l'invité ce matin de Laurence Ferrari sur Europe 1.
10: On termine la campagne à minuit le vendredi. Le 1er mai, ce sera le samedi. Qu'on me fasse pas croire que dans les cortèges, il n'y aura aucun écho politique.
9: Bruno Retailleau accuse le gouvernement d'avoir cédé devant les revendications de la gauche, qui, elle, plaidait pour voter au lendemain du 1er mai. Un argument que réfute l'exécutif. Deux options étaient en fait possibles selon la Constitution, mais l'une d'elles faisait se télescoper le second tour avec les vacances scolaires. La porte-parole du gouvernement, Maud Bréjon.
11: On aurait pu choisir d'autres dates qu'on nous aurait probablement reprochées au regard du calendrier des vacances scolaires. Donc, j'entends que ça ne convienne jamais parfaitement aux uns et aux autres. Là, je crois qu'encore, il faut relativiser.
9: Et certains conseillers à l'Élysée anticipent au contraire une date qui favoriserait le candidat potentiellement opposé à la gauche au second tour si des affrontements entre manifestants et forces de l'ordre venaient à se produire dans les cortèges du 1er mai.
6: Alexandre Chauveau du service politique d'Europe 1. Il y a moins d'un an de la présidentielle, Laurent Wauquiez estime qu'Édouard Philippe peut incarner l'ordre et le sérieux permettant de redresser la France, sans mentionner Bruno Retailleau directement. Le patron des députés LR assure qu'il faut le plus tôt possible savoir se retirer si c'est nécessaire. Et alors que l'épisode de canicule n'est pas entièrement terminé, Marlène Duret nous le dira dans quelques instants, un incendie est en cours à Fréjus dans une zone périurbaine. De nombreux moyens, y compris aériens, sont mis en place. Plusieurs campings et lotissements ont été évacués. En fin d'après-midi, le feu avait parcouru une trentaine d'hectares. Et avec ces fortes chaleurs qui pourraient revenir dès la semaine prochaine, c'est la ruée sur les climatiseurs. Mais attention, les arnaques aux faux climatiseurs se multiplient. En effet, certains sites prétendent vendre des appareils sans tuyaux, sans travaux, présentés comme des inventions françaises à des prix défiant toute concurrence, sauf que soit ils n'existent pas, soit ce sont des faux. Charles Bouchain a recueilli les témoignages de personnes tombées dans le piège.
12: Tania, 36 ans, ne supportait plus la chaleur dans son appartement. Équipée d'un simple ventilateur, elle décide d'acheter un climatiseur sur Internet. Mais problème,
13: il semble que c'est pas un climatiseur alors que c'est écrit climatiseur déjà.
12: L'objet est en fait un rafraîchisseur d'air beaucoup moins puissant qu'une clim et surtout beaucoup moins fiable.
13: Il y a une fonction brumisateur dans le pseudo climatiseur là, qui au bout de deux jours ne marchait déjà plus. Avec le ventilateur classique et ça, je me rends compte qu'il n'y a aucune différence. Si, à part le prix quoi.
12: Un prix de 150€ pour un objet au niveau sonore très élevé.
13: Ça, 4 positions, la position max, alors là c'est, il fait vraiment beaucoup de bruit pour rien, hein. C'est une vraie arnaque comme truc.
12: Des arnaques qui se multiplient, Fabrice a lui commandé une clim à 150€ sur les réseaux sociaux, mais celle-ci n'est jamais arrivée.
14: Un, vous vous faites avoir par les réseaux sociaux sur une pub d'une société qui est à Vinus, et puis quand vous appelez votre banque, on vous dit maintenant faut payer, on peut rien faire.
12: Depuis, Fabrice ne parvient pas à joindre la plateforme d'achat, mais ironie du sort, il continue de recevoir des mails promotionnels pour la même climatisation.
6: Un reportage de Charles Bouchard. Un peu plus de 10 millions de téléspectateurs ont suivi la victoire des Bleus face à la Suède. Victoire 3-0 en 16e de finale du Mondial. Bonsoir Cyril de la Morinerie.
15: Bonsoir Pierre Delineau.
6: Et c'est un duo magique qui a enflammé le match.
15: Oui, Kylian Mbappé et Michael Olise. Le capitaine tricolore d'abord est au sommet de son art. Plus décisif encore qu'au Real Madrid. Hier, Kylian Mbappé a signé son 3e doublé du tournoi. Une machine à marquer 62 buts en 102 sélections avec l'équipe de France. Mais Mbappé est éblouissant parce qu'il a trouvé le partenaire idéal, Michael Olise, la reine. révélation de cette Coupe du Monde. On l'attendait sur un côté, et bien c'est dans l'axe, en meneur de jeu, qu'il fait exploser tout son talent. 24 ans, né à Londres, c'est Thierry Henry qui l'avait repéré et lui avait offert sa chance avec le maillot français aux Jeux de Paris. Une pépite qui change la physionomie du jeu français. Le consultant d'Europe 1, Alain Giresse, est ébloui par Michael Olysée.
16: On découvre Olysée comme meneur de jeu. Un vrai meneur de jeu qui sait totalement, parfaitement faire jouer ses partenaires. Voilà, donner le ballon au bon moment, quand il faut. Et on voit que l'association, surtout avec Kylian Mbappé, qui est un buteur hors pair, ce sont nos deux perles.
15: Voilà, et à chaque fois que la France a eu un meneur de jeu, les Bleus sont allés très loin. Platini, Zidane, Griezmann. Aujourd'hui, même sous le numéro 11, Olysée a tout d'un numéro 10.
4: Merci Cyril de la Morinerie. L'équipe de France affrontera le Paraguay au prochain tour. Qualification également de la Norvège et du Mexique. La Bourse.
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4: Avec Claire Lemaître de Boursier.com. Bonsoir Claire.
17: Bonsoir Pierre.
4: Comment ça se passe?
17: C'est du rouge, le CAC 40 perd 0,8%, freiné par Wall Street avec des indices très hésitants à New York. On a pourtant de bonnes performances à Paris, notamment du côté de l'automobile. Renault qui gagne près de 5% après avoir rassuré les analystes sur ses perspectives. Son concurrent Stellantis bondit de plus de 3%. C'est bien aussi pour le secteur de la défense. Thales et Airbus sont en hausse d'environ 2% ce soir. Un secteur qui profite comme hier de l'annonce d'un vaste plan de dépenses militaires au Royaume-Uni. En Europe, Francfort gagne 0,2%, mais Londres cède 0,2%. Moins 0,8% à Paris pour le CAC 40, 8337 points.
4: Merci Claire, le maître de boursier.com.
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4: Marlène Duret, nuageux sur un tiers nord-ouest demain et ensoleillé ailleurs.
5: Oui, une perturbation très affaiblie va arriver par les côtes de la Manche, donc des nuages bien compacts qui vont s'imposer demain matin en Bretagne, en Mayenne, en Normandie, sur une partie des Hauts-de-France aussi, poussés par un vent d'ouest assez sensible et pouvant offrir même quelques bruines. Cette perturbation va s'enfoncer au fil des heures en direction du pays nantais, de la Touraine, de l'île de France et des Ardennes, toujours en s'accompagnant de quelques bruines, mais les nuages laisseront passer quelques éclaircies. Sur le reste du territoire, effectivement, du grand soleil, un ciel un petit peu plus variable vers le Pays Basque et des averses orageuses en Corse et pas seulement sur le relief. Mistral et Tramontane restent d'actualité. Alors c'est vrai, ils favorisent en ce moment les départs de feu, mais ils font aussi chuter la température de la mer en poussant l'eau chaude de surface vers le large et l'eau froide remonte des profondeurs, ce qu'on appelle le upwelling. Et ça explique pourquoi du côté de l'Hérault, la mer s'est rafraîchie de plus de 8 degrés en moins de 24 heures. Et en termes de température, justement, la nuit s'annonce agréable, sauf près de la Méditerranée, avec des valeurs qui ne descendront pas sous les 21 à 23 degrés. Le Var, les Alpes-Maritimes et les deux départements corses sortiront de l'alerte orange canicule demain matin à 6 heures. Les maximales près de la Grand Bleu, entre 30 degrés à Bastia et 36 à Montpellier. Partout ailleurs, prévoyez 31 à Montauban, à Bourges, à Dijon, 30 à Mulhouse, 28 à Nantes, 25 à Biarritz, Laval, Paris, Reims, 23 à Caen et 20 degrés à Brest.
4: Merci Marlène Duret. Dans un instant, la polémique politique du jour. Est-ce qu'on va tenir un silence médiatique avec un 1er mai juste avant le second tour de la présidentielle? Bartholomé Lenoir, député UDR de la Creuse, porte-parole du parti, et notre invité dans un instant sur Europe 1.

0: 21h16 ici à La Réunion et c'est toujours Bastien qui est avec vous pour votre émission Chaleur Tropicale. Alors, cela toujours pas expliqué comment que ça va se passer, que ça se t'aime, que ça se t'aime pas, Chaleur Tropicale, tout ça là. Mais bon, soit. Passons des petites annonces alors, si ça t'y veut, nous passe des petites annonces et puis... comme à la Zazote, si ça tu veux parler foot, si ça tu veux parler des résultats des audiences avec la médiamétrie qui est sortie pour la radio, si ça tu veux parler de Chaleur Tropicale justement, eh ben avec grand plaisir. Et puis toujours vos petits SMS, n'oubliez pas 06 92 91 5000. C'est toujours très très très appréciable de vous lire et de vous entendre. Tiens, allez, on y va. Radio Freedom, bonsoir. Allô.
1: Oui, bonsoir.
0: Oui, bonsoir.
1: Tu peux passer l'intervention au compte, s'il vous plaît?
0: Oui, avec plaisir. Mettre bien le téléphone dans nos oreilles et de la bouche, et après les bons.
1: Ok. Je m'appelle Jean-Denis. J'habite dans le Nord. J'ai 50 d'années. J'essaie de faire une petite relation sérieuse avec une femme. Dans la tendance que moi. Je suis quelqu'un.
0: Quel âge de moi, 60?
1: 50 ans.
0: Ah, ok, 50 ans, ok.
1: Oui, et je cherche une femme de entre 40 et 60 ans. Une femme mince, de préférence. J'aime beaucoup les femmes minces. Creur blanc, ou bien malgachine, n'importe. Si un enfant, j'accepte. Je laisse plus de renseignements sur moi. Je suis quelqu'un indépendant. Hein. J'ai mon c'est moi. Je peux me déplacer, je peux recevoir. J'ai mon travail et je suis célibataire, quoi. Voilà, je laisse mon numéro pour ceux qui sont renseignés sur moi pour les mesdames. C'est 06 93 64 87 56.
0: On répète encore un petit coup.
1: 06 93 64 87 56.
0: Ok, ça marche.
1: Bonne soirée à toi.
0: Bonne soirée aussi. Allez, nous retrouve. On continue avec vous et les petites annonces. On va aller par ici. Radio Freedom, bonsoir.
2: Oui, bonsoir.
0: Bonsoir.
2: Oui, Freedom. Oui, voilà.
0: Ali même.
2: Comment?
0: Mais dis Ali même.
2: Oui, voilà, je me présente, c'est Fabrice de Saint-Denis. Donc voilà, ben, j'ai 50 ans. Donc je suis un homme buveur. Donc je travaille. Donc j'ai ma voiture. Je suis quelqu'un de sérieux. Donc je recherche quelqu'un de sérieux. Quelqu'un bien de sa tête, bien de sa peau. Quelqu'un qui sait ce qu'elle veut.
0: D'accord.
2: Voilà. On est dans de 45 jusqu'à 50 ans, ou un petit peu plus.
0: Toi, tu m'as dit quel âge?
2: J'ai 50 ans.
0: 50 ans, d'accord. Bon. Et ton prénom, tu m'as dit c'est comment?
2: C'est Fabrice.
0: Fabrice, ok.
2: Voilà. Donc, je recherche quelqu'un de sérieux, quelqu'un de mature dans sa tête, quelqu'un de sincère, quelqu'un de compréhensif, quelqu'un qui sait ce qu'elle veut. Ce qu'elle recherche. Donc voilà, quelqu'un plutôt mince ou un petit peu trop dur. Accepte un enfant ou deux, pas plus. Donc voilà, de la région nord, elle se précise bien. Donc qu'elle soit Catherine, Madarès ou de la préférence. Métropolitaine sont la bienvenue aussi. Donc du moment qu'elle est sérieuse, bon, je travaille. Après, si c'est possible de voir quelqu'un si elle travaille, bon, après, si elle travaille pas, je comprends. Bon, j'accepte le numéro masqué. Je comprends aussi. Donc voilà, donc je suis pas mal à l'ensemble. Je suis non-fumeur, non-buveur. Donc, ben, pour plus de renseignements, je vous laisse mes coordonnées.
0: Oui, ben oui, avec plaisir.
2: 92 73 68 45.
0: 06 92 73 68 45.
2: 45. C'est une annonce sérieuse, je dis bien, quelqu'un de sérieux. Donc tu recherches quelqu'un de très très sérieux surtout.
0: Et ça fait combien de temps que tu es célibataire?
2: Comment? Ça fait 2 ans et demi, à peu près.
0: Et comment ça se fait, du coup?
2: Ben, tu sais, bon, après, bon, j'ai eu des hauts et des bas, c'est-à-dire, bon, j'ai perdu proche de ma famille, donc c'était pas évident.
0: Voilà. Ça a eu des répercussions sur ton couple?
2: Non, c'était avant ça, mais après, il y a des faits, donc quelqu'un de proche. Donc, ben, je tentais pas de dire... recommencer à avoir une vie.
0: Ah, d'accord.
2: Voilà.
0: Ouais.
2: J'ai mis en stand-by, j'ai dit, bon, j'ai des choses de prioritaire à faire, et après, on verra par la suite.
0: Ok.
2: Et voilà. Donc, je dis bien quelqu'un de sincère, quelqu'un de sérieux, quelqu'un de compréhensif, quelqu'un de mature, qu'elle sait ce qu'elle veut. Donc, je répète, de la région nord. Elle se précise bien. Voilà.
0: Ok, donc, ça marche.
2: Je vous relève mes coordonnées même.
0: Oui.
2: Donc, entendu. C'est le 06-92 73 68 45. Voilà.
0: Ça marche.
2: Merci, au revoir.
0: Et je te remercie, Fabrice. Bonne soirée à toi aussi.
2: Au revoir.
0: Au revoir. Donc on continue avec vos petites annonces et Tim Tatiana fait, je me rappelle plus. Elle commence à perdre la tête et puis bon là, ça lâche ça. Alors on continue par ici, tiens, Freedom, bonsoir.
3: Allô, bonsoir.
0: Bonsoir.
3: Alors est-ce que la radio te gêne, vous gêne?
0: Ah oui, oui, effectivement. Oui.
3: Alors attends, j'éteins.
0: Merci.
3: Voilà. Donc, moi, j'appelle parce que je trouve qu'il y a bien beaucoup de polémiques autour de la radio tropicale.
0: Ah, chaleur tropicale.
3: La chaleur tropicale.
0: Oui, alors, qu'est-ce qui s'est passé? Qu'est-ce qui, pourquoi, comment?
3: Moi, j'ai pas écouté, j'écoute plus, moi.
0: Ah, d'accord, ok.
3: J'écoute
0: donc.
3: Parce que moi, je dis, par exemple, écoute ça, hein, je trouve que l'animateur, en fait, il est le reflet de son émission.
0: D'accord, ok, ouais.
3: Moi, je vois ça comme ça. Et ça part un peu n'importe quoi. Il y a une dame qui a appelé, qui a dit, l'a dit comme ça, allez dire à votre chapelet si vous êtes choqué.
0: Allez dire à votre chapelet.
3: Allez dire à votre chapelet.
0: Si vous êtes choqué, d'accord, ok.
3: Pour moi, il y a quand même un grand écart entre aller dire au chapelet et aller entendre des horreurs pareilles, parce que là, c'est même plus du sexe, c'est n'importe quoi.
0: C'était quoi alors?
3: Ah ben je sais pas moi.
0: Parce que moi on m'a dit que c'était l'amour au téléphone.
3: Ah ben oui, mais moi j'ai pas entendu. Parce que moi en général j'écoute jusqu'à 10h30, 11h et il paraît que ça se passe après.
0: Oui c'est ça, oui. Je crois que c'était aux alentours de 23h, 23h30 voilà. Par là.
3: Ben non, moi midi à 23h parce que c'est bon pour la santé. Après, des...
0: Ok.
3: Ou alors sauf s'il y a Bastien.
0: Ah ben merci, non, c'est gentil.
3: Alors, attends, honnêtement,
0: oui.
3: par exemple, des fois il y a Charlotte. Des fois on pourrait se dire mais quoi Charlotte il fait là? Parce que elle est pas dans ce gros délire très prononcé dans le côté sexe à fond et tout. Elle,
0: provocation et tout ça.
3: Non, elle est pas là-dedans du tout.
0: Mm-hmm.
3: Même si parfois elle y titille un peu, ce qui n'est pas désagréable, parce que c'est quand même le but de l'émission.
0: Mm-hmm.
3: Mais je veux dire, on dirait, nous les là, nous casse une blague, le temps il passe, on s'intéresse un peu à tout, elle est assez agréable. Après, moi je dis, il devrait y avoir un créneau, un espèce de créneau spécial, par exemple, tu vois, à partir de 11h, et ben ça pourrait partir dans un gros délire sale dégoûtant, tu vois.
0: Est-ce que c'est pas un petit, c'est un petit peu ce qui se passe, non?
3: Ben non, parce que je vois à partir de 10h30, il part déjà en cacahuète.
0: Ah oui, parce que chez nous, l'heure c'est 22h30, effectivement, oui.
3: D'accord, donc à partir de 22h30, on peut dire n'importe quoi.
0: Pas n'importe quoi, mais on peut dire beaucoup de choses. Plus de choses qu'à 20h.
3: Gros n'importe quoi. Moi, une fois, j'ai entendu, écoute ça, hein, une fois, j'ai entendu une émission avec une des deux filles dont je ne cite pas le nom, là, que Banaï critique beaucoup en ce moment.
0: Oui.
3: Et ben moi, j'ai entendu un truc, et tu sais, moi, je n'ai plus 20 ans.
0: D'accord.
3: Quand j'ai entendu ça... Oh,
0: c'était quoi?
3: Mais cette fille-là, mais elle est malade, il faut la soigner.
0: Et c'était quoi?
3: Mais c'était une des deux nanas en question qui parlait de choses. Mais alors là, c'était même... ça n'a rien à voir avec du sexe. C'était vraiment sale. Mais sale. Je sais pas comment dire ça, moi. Même Megan peut dire ça, moi.
0: D'accord.
3: Franchement, des fois, ça part loin. Et dans l'intimité, quand les gens font l'amour, ils ont pas besoin de tout ça. Ou alors, quand on va très, très loin, tu vois, quand on veut aller loin, au-delà de ce qui est soi-disant normal, mais ça reste à nous. C'est à nous, c'est précieux, c'est un truc qu'on partage. Et non pas que tout le monde entend à nous dire ça. Je sais pas, moi, mais comprends pas ça du tout.
0: Parce que là, tu parles d'un truc, comme tu dis, ça avait peut-être rien à voir avec le sexe, par exemple. Mais par exemple, là, ce qui a fait un peu polémique, c'était le fait de faire l'amour au téléphone, à la radio, pour le coup. Et toi, t'en penses quoi, du coup? Est-ce que ça t'a gêné? Enfin, après, tu me dis, t'as pas entendu, forcément.
3: Je n'ai pas entendu.
0: Mais est-ce que t'as un avis sur ça? Est-ce que c'est quelque chose qui te dérange?
3: Ben, moi, non, ça ne me dérange pas, mais c'est le, comment dire, il faudrait comment dire ça, peut-être intituler l'émission, je vois comme si on lançait une espèce de jingle, un espèce de...
0: Ah, tu veux dire qu'à 22h30, avoir un autre jingle qui annonce voilà, que là, on bascule dans quelque chose d'un peu plus...
3: À autre chose, voilà.
0: D'accord.
3: Après, tu vois, il y a deux, trois énergumènes, les Dagobert, etc., qui viennent vociférer, crier comme ça dans la radio pour dire n'importe quoi.
0: Et toi, t'es pas fan de ça?
3: Ça, c'est vraiment n'importe quoi. Là, c'est à ras des pâquerettes. Mm-hmm. Maman, elle est contente d'être réunionnaise, mais des fois, elle entend des trucs. Elle dit, ben, où ça nous l'est? Quoi, il veut dire? Quoi? Tu vois?
0: Ouais.
3: Après, chacun de son délire.
0: Oui, ben, c'est ça. Après, chacun prend un petit peu ce qu'il a envie de prendre, j'ai envie de dire.
3: Voilà.
0: Et puis,
3: ouais.
0: Et tu disais aussi quand t'as commencé à discuter là, tu disais que selon les animateurs, l'émission est différente. Tu vois?
3: C'est ça. Donc, moi, je dis l'animateur, c'est le reflet de ce qui va se passer. Moi, j'observe un peu, j'écoute, parce que c'est bien beau de critiquer. Normalement, la critique, c'est justement pour que ça avance.
0: Il faut que ce soit un peu constructif, quoi.
3: Voilà, il faut que ça soit constructif. Et là, ben, pour le coup, l'histoire d'aller faire l'amour au téléphone, quelle drôle d'idée, je trouve. On est là pour échanger, on est là pour donner des conseils, parce qu'il existe des émissions comme ça ailleurs, partout dans le monde, où ça tourne pas forcément à faire l'amour au téléphone.
0: Après, tu sais, je pense que ça a plu à certains aussi, tu vois.
3: Ah ben oui, voilà, c'est ça, je te dis, il en faut pour tous les goûts. Donc moi, si on n'est pas contente, ben comme dit l'autre, ni ça pas bien à chapeler, hein.
0: Oui.
3: Mais ni ça dessiner, ou bien voilà.
0: Ouais.
3: Romy, celle qui aime beaucoup dessiner.
0: Oui, elle dessine très bien d'ailleurs, Romy.
3: Ben c'est moi, Romy.
0: Et ah, je... d'accord, ok.
3: Donc moi, j'aime bien dessiner, et le soir, comme ça, comme j'ai du temps, puisque je suis toute seule maintenant, avec mes deux petits poissons rouges que les...
0: Donc les poissons rouges, je te regarde dessiner alors.
3: Mes petits poissons rouges que les noirs. Un y appelle Foutor, l'autre y appelle Mou Noir. Et ben, du coup, j'écoute la radio. Mais après, quand ça part dans le délire comme ça, bon, ben, il y en a pour tous les goûts, comme tu dis, mais moi, c'est pas mon trip.
0: Ouais, ok. Ouais, mais je comprends. C'est pas oui, forcément le délire de tout le monde, oui.
3: Voilà, donc chacun est différent. Après, peut-être que, je sais pas qui c'est, il décide de ça. Peut-être il faudrait changer un peu les animateurs, non?
0: C'est-à-dire?
3: Ben, c'est-à-dire garder Bastien, garder.
0: Ah ouais?
3: Ben oui, on garde Bastien parce que lui, il a tout compris. On pourrait garder, je sais pas moi, Charlotte de temps en temps parce qu'elle nous amuse un peu.
0: Oui, mais tu vois, ça c'est ton point de vue. Il y a peut-être d'autres auditeurs qui vont te dire, moi j'adore Prisca, j'adore Wendy, j'adore Charlotte, j'adore, tu vois.
3: Je comprends qu'on puisse adorer, chacun est libre d'aimer ce qu'il veut. Mais seulement comme Prisca et Wendy, elles sont très pointues dans leur style. Et mettre à Zot le nouveau jingle après 22h30, c'est pour Zot. Tu vois ce que je veux dire?
0: Il y a une antenne spéciale pour les filles.
3: Non, mais c'est vrai. Et d'ailleurs, ce serait peut-être plus intéressant même pour la radio elle-même. Parce que ça changerait pas mal de trucs.
0: Ah ouais, tu penses?
3: Ah oui, je suis convaincue. Mais enfin bon, chacun son affaire. En tout cas, moi, je suis contente d'entendre ce soir enfin que Bastien est là.
0: Ouais. Ouais, ben oui, ben je serai absent pendant un petit moment et après je reviendrai après.
3: Ah, tu pars en vacances, mais tu vas pas quitter la radio.
0: Un petit peu. Non,
3: parce que non. Moi, je suis partie un petit peu en France et par hasard, j'ai eu l'occasion d'écouter Radio Freedom là-bas.
0: Ouais.
3: Et c'est toi qui étais là. Et ben, ça m'a bien plu et du coup, j'écoute Radio Freedom le soir.
0: Ah, ah ben écoute.
3: Le déclic, mais bon.
0: Ouais, bah écoute, non, c'est une dizaine de jours à peu près, après je reviens. Mais en tout cas, ouais, je profite de ta voix pour te dire que tes dessins sont super beaux, que tu nous envoies à chaque fois, donc c'est bon, toujours toujours appréciable.
3: C'est gentil, mais moi je le fais avec mon cœur, hein, j'aime bien, je pense que ça me fait plaisir, donc tant mieux si ça fait plaisir.
0: Eh ben, plaisir partagé, on dira.
3: Voilà, ben moi j'embrasse toute la Réunion, mon Bastien préféré, et puis je te souhaite une belle émission.
0: Merci beaucoup, Romy, bonne soirée à toi.
3: Allez, au revoir.
0: Allez, bye bye. Donc, ben voilà, donnez votre avis si vous le souhaitez sur cette histoire de chaleur tropicale. Est-ce qu'il faudrait un autre jingle à 22h30 pour basculer dans une autre, j'irai pas une autre émission, mais dans une autre ambiance? C'est ce qui se fait un petit peu déjà, mais peut-être est-ce qu'il faudrait un jingle pour annoncer ça? Je sais pas. Bien sûr, vous pouvez en parler. Il n'y a pas de problème, hein, 99 11 00. Frida Malo.
4: Oui, bonsoir Frida.
0: Bonsoir.
4: C'est Patrick du Tampon.
0: Patrick du Tampon, comment il est?
4: Ben, elle est là, ou même.
0: Mm-hmm.
4: Ben, moi, entendu cette dame qui vient de parler là, ben, ouais, ça va. Elle a bien parlé, et après, oui, après, il y a des trucs qui choquent un petit peu, peut-être, ben, parce que à 22h30, peut-être pas tous les enfants sont déjà couchés.
0: Ah, ben, 22h30, non, maman, my daughter! Ah, à part s'il en va en vacances, non?
4: S'il est en vacances, voilà. La fois, il tarde un petit peu plus. Mais bon, après, chacun, voilà, chacun voit sa manière de voir la vie.
0: Oui. Mais donc, du coup, Aou, comment la vient? Aou l'a entendu ou les histoires à la radio, à moi, au téléphone, tout ça là-haut?
4: Non, on m'a pas entendu, mais après, il veut dire que. Après, chacun y voit, il voit la vie comme ça, tu vois, quoi.
0: Mm-hmm.
4: Mais moi, mes appels, c'est tout pour passer une petite annonce, si c'est possible.
0: Ah, ben oui, avec plaisir.
4: Voilà, on a 52 ans, mi travail, on a ma voiture, on a mon logement.
0: Mm-hmm.
4: Et ben, me recherche une femme, dans les 45 à 60 ans.
0: Ouais.
4: Et qui voudrait faire un petit bout de chemin avec quelqu'un quand même assez sympa, quoi.
0: C'est quoi sympa pour
4: vous? Ben, moi, il aime bien la vie.
0: La vie aime aussi.
4: Voilà, c'est ça que j'aime bien. Et après, nous allons apprendre à connaître à nous un petit peu plus de plus en plus. C'est ça, c'est tout. Essaye construire quelque chose pour plus tard.
0: Et aussi, ben, il fait combien de temps les célibataires?
4: À moi, il fait une dizaine d'années.
0: Ah ouais, quand même.
4: Ah oui.
0: Ça veut dire que là, pendant 10 ans, où l'a pu, papillonner un peu à droite à gauche alors.
4: Voilà, c'est ça.
0: Goûter un petit peu toutes les saveurs. Et puis, donc là, c'est quelque chose de sérieux qu'on recherche?
4: Et là, maintenant, on recherche un petit peu quelque chose de sérieux. À 52 ans, il pense que nous voir un petit peu la vie de comment il est. Et là, maintenant, il serait bien posé et essayer de trouver quelqu'un qui peut veiller sur mes vieux jours et que moi aussi, je peux veiller sur ses vieux jours, quoi.
0: Ah ouais, carrément. Donc,
4: voilà, c'est ça.
0: Finir la route ensemble, quoi.
4: Voilà. Après, comme il dit, même si cette femme-là a un enfant ou deux, je ne sais pas moi. Maintenant, mon logement, et qu'elle soit un petit peu ronde, au contraire, il arrange à moi, parce que, moi, pas trop mec non plus.
0: Ah bon?
4: Oui, moi, pas trop mec non plus. Moi, on a 1m65 pour 80 kilos.
0: Et, non, mais où dit qu'elle soit un petit peu ronde? Ça veut dire, où aime les femmes un peu rondes? Ou bien?
4: Voilà. Il aime les femmes un peu rondes, voilà.
0: D'accord. On a une petite préférence pour les femmes un petit peu rondes.
4: Voilà, c'est ça. Okay. Mais après, que sa nationalité, sa couleur, il n'y importe pas, moi, rien, tranquille, qu'elle a la tête un petit peu sur les épaules,
0: mm-hmm.
4: Et qu'elle connaît quoi elle voudrait aussi, c'est surtout ça.
0: D'accord. Oui, que lui, il a envie de poser à lui aussi, quoi, comme où?
4: Voilà, c'est ça. Il laisse mon numéro de téléphone.
0: Ouais, ok.
4: 06-92
0: mm-hmm.
4: 64-24-48.
0: 06-92
4: 64-24-48.
0: Ok, ben les beaux, ça marche, Patrick.
4: Et comme il dit, moi, c'est une deuxième fois qu'il passe l'annonce.
0: Ouais.
4: Mais, on avait une femme qui appelle à moi, mais on a d'autres femmes qui appellent à moi.
0: Mm-hmm.
4: Mais, comme on était déjà en ligne avec quelqu'un, il fait qu'après les autres, elle a pu appeler à moi. Même les autres, ce gars pas appelé à moi parce qu'on m'a discuté déjà avec quelqu'un d'autre. Je laisse moi un message pour mes problèmes.
0: Chacun son retour, quoi.
4: Voilà. après, nous va bien voir, nous va bien discuter, après, nous va bien voir lesquels sera le bon.
0: Mm-mm.
4: Bonne soirée à Radio Freedom.
0: Mm, Ben, allez, bon, bonne soirée à vous aussi.
4: Bonne continuation, c'est tout.
0: Au plaisir.
4: Allez,
0: à la prochaine, alors.
4: Allez, bye.
0: Allez, bon, allez, bye bye. Vos petites annonces, 02 62 99 12 00. Radio Freedom, bonsoir.
5: Oui, bonsoir, monsieur.
0: Bonsoir, vous-même.
5: Voilà, ben, moi, je me prénomme Lorenzo.
0: Mm-hmm.
5: Je suis de Saint-Paul, exactement, un peu de Caillou.
0: Ouais.
5: Voilà, j'ai 60 ans, je recherche une.
0: Oula, quel accent, Lorenzo.
5: Ouais.
0: Ça chante. Alors, excuse-moi, oui, je t'ai coupé.
5: La fin du sud de la France.
0: Ouais, j'entends ça.
5: Avignon.
0: Alors, tu me dis, donc, t'as tête de Saint-Paul, et t'as quel âge, tu m'as dit?
5: 60 ans.
0: 60 ans. Ok.
5: Et je me permets de dire bonsoir à la dame que je connais pas, mais elle est très agréable, la dame avec des petits poissons rouges qui dessine bien.
0: Ah, Romy, tu parles de Romy, celle qui dessine, là.
5: Oui, je sais pas reconnaître son prénom, mais c'est ouais, celle qui dit.
0: Oui, oui, Romy.
5: Elle est très agréable, cette dame.
0: Ah ouais?
5: Ouais, et très, très intelligente de plus.
0: Ah ben écoute, si elle nous écoute, ce qui est très certainement le cas, eh ben, elle entendra avec plaisir tes compliments.
5: Voilà, bon en fait, j'ai 60 ans,
0: mm-hmm.
5: Je sors d'une déception, donc je voudrais rencontrer une femme de 50-60 ans.
0: Tu sors d'une déception, c'est-à-dire?
5: Oh ben c'est-à-dire je suis resté 2 ans avec une personne.
0: Ouais.
5: Jusqu'à ce qu'elle allait bien faire des disputes comme tous les couples.
0: Oui, oui, oui. Ouais.
5: Et dernière dispute, et après, maintenant, elle a répondu au téléphone, plus rien, comme j'étais un chien, quoi. Au bout de 2 ans, je fais des travaux tout chez elle.
0: Ah ouais?
5: Et puis, du jour au lendemain, voilà, tu es un chien, tu n'existes plus.
0: Donc, ah merde!
5: Enfin, moi, ça prend.
0: Donc, elle s'est barrée du jour au lendemain?
5: Oh, c'est pareil, là. Elle est chez elle, et moi, je suis chez moi, quoi.
0: Ouais.
5: Une dispute, après, tu téléphones pour essayer de récupérer les morceaux, mais non. J'existe plus.
0: Plus de nouvelles, quoi.
5: Voilà. Enfin, moi, ça prend à ce que je valais cette personne-là, quoi.
0: Mm-hmm.
5: La valeur que j'avais à cette personne. Pourtant, j'ai fait des travaux tout chez elle sans arrêt, mais enfin, bon, c'est pas grave.
0: Ok.
5: C'est pas, ça prend à vivre. Et ça prend surtout à la personne avec qui on était, quoi.
0: Mm-hmm.
5: Donc, sur ce, je donne 60 ans, comme je dis, j'ai mon véhicule. Et je chercherai une femme, au départ, par amitié, amour, je peux entendre parler, parce que des faux amours, l'hypocrisie des humains, j'en ai marre. Donc, je mets pas tout le monde dans le même panier, mais enfin, bref. Donc, une femme 50-60 ans, qu'on soit agréable, sympathique. Éventuellement, qu'elle aime la danse, que j'aime bien danser.
0: Mm-hmm.
5: La plage. Et puis voilà, donc, comme je dis, pour dépasser, donc, physique, peu d'importance que c'est au départ pour une amitié. Parce que, au bout de 2 ans, je vais sur ce que ça donnait, quoi. Donc, je mets pour amitié au départ, et puis après, on verra bien comment ça se passe, quoi. S'il y a feeling et tout ça, s'il y a entente, et puis voilà, quoi.
0: Ok.
5: Oui, par contre, je vais revenir sur le, pardon, sur le sujet de, d'hier soir, là. C'est vrai, mm-hmm. j'ai écouté un petit peu jusqu'à, enfin, j'ai écouté, après j'ai éteint parce que ça m'a gonflé au bout de 10 minutes.
0: Alors dis-moi ce qui s'est passé hier soir, parce que moi je suis pas au courant de tout là, j'ai entendu ouais, moi.
5: Ce qui s'est passé, tu attendais malade au téléphone, voix doucement, comme un pervers là. Bonjour, je sais pas ce qu'il racontait, entendait à peine ce qu'il disait quoi. Enfin bref.
0: Mais c'était qui?
5: Ça m'a tellement gonflé que j'ai été, puis enfin moi j'ai mis ça pour ce que j'ai été dans la chambre.
0: Y a quelqu'un qui parlait à la radio et on n'entendait pas?
5: Ah ben, on entendait une petite voix là, au téléphone, quoi. Mais ça m'a saoulé tellement que.
0: C'était quoi, c'était une femme?
5: Non, un boum. Et puis la femme, je sais pas, ça m'a tellement gonflé que j'ai écouté 5 minutes, après j'ai changé.
0: Oui, mais il faisait quoi? C'est-à-dire, c'était les histoires de faire l'amour au téléphone, là, ou c'était autre chose?
5: Figure-toi, c'est moi qui étais trop endormi, ou alors c'était un truc que j'avais pas vu, mais j'entendais pas un mot de ce qu'il disait, tu vois.
0: Ah d'accord, ok.
5: C'était moi qui t'ai endormi, c'était...
0: Ah non, mais je poserai la question parce que c'est vrai que ces derniers jours, il s'est passé pas mal de choses dans le chaleur tropical, j'en ai entendu parler, mais c'est vrai que j'ai pas les tenants et les aboutissants vraiment, quoi.
5: C'est pas de la soirée, non, mais l'autre fois, c'est vrai que la dernière fois, la semaine dernière, j'avais téléphoné, tu vois,
0: mm-hmm.
5: Et c'est vraiment un gamin, elle a rigolé, j'ai dit que je vais rechercher une personne, parce que je vais faire mon appel, parce que j'ai personne qui m'a appelé,
0: mm-hmm.
5: J'avais qu'aimé les animaux, parce que j'avais une chatte bleue. une t-shirt bleue que ça fait 10 ans que j'ai avec moi, mm-hmm. que j'ai raconté à quelqu'un, elle n'aimait pas le chat, et elle prêtait mon chat et elle a pris la porte de suite, la femme. De suite, je sais pas qui c'est, enfin bref, je m'en rappelle même pas le prénom, c'est une femme, bien sûr. Elle s'est commencée à dire, ah, t'as une grosse chatte bleue, là, et tout, elle se mettait à rire comme une hystérique, quoi.
0: Ah ouais?
5: Ouais, voilà, donc, excusez-moi, j'ai rien dit, mais enfin, une gamine de 12 ans, quoi. Une grosse chatte bleue et tout, alors, comment est ta chatte, une chatte bleue entre les jambes et tout? Tu vois, des propos comme ça, c'est vraiment des propos de... Même un gamin, il n'aurait pas des propos comme ça, tu vois.
0: Ouais, toi, ça t'a pas fait marrer, quoi.
5: Un animal que j'adore et que si la personne n'aime pas les animaux, qu'elle chez elle.
0: Mm-hmm.
5: Parce que la personne que j'ai connue a fait du mal à ma chatte et puis elle a pris la porte, deux jours après, elle a pris la porte.
0: Ok, donc il y a eu. Pour toi, c'était un manque de respect, quoi.
5: Ah oui, voilà, non, un manque de respect. Je peux même pas dire appeler ça un manque de respect, je pense. Un truc débile, un manque d'intelligence plutôt que de respect. Mm-hmm. Parce qu'à rire comme ça, comme une hystérie pour dire ça, parce que tu vois, mais je suis pas un intellectuel, moi, parce que je suis chef d'équipe maçon cordeur, je suis devenu un intellectuel, mais enfin, il y a des propos à rire comme une malade pour ça, quoi, pendant 10 minutes.
0: Mm-hmm.
5: Enfin, bref, je suis pas là pour polémiquer sur elle. Mais hier soir, comme je dis, quand j'ai écouté ça, quand j'écoutais, tu entendais des voix parler doucement, j'ai zappé parce que je regardais la télé tard parce qu'il y avait le match hier soir. Donc j'ai zappé, puis après à 1h du matin, je regardais le match.
0: Mm-hmm.
5: Souvent, je m'endors avec Freedom, mais avec la télé, mais hier soir, ça m'a tellement gonflé, il y a 10 minutes, et puis j'ai zappé la chaîne, quoi. Mm-hmm. Enfin, ses propos, personnellement, je ne pouvais pas dire les propos qu'elle a dit, parce que j'entendais rien. J'entendais un malade qui parlait doucement au téléphone, pour soi-disant pour faire l'amour ou je ne sais pas quoi, mais enfin bref.
0: Mm-hmm.
5: Bon, sur ce, j'ai essayé de tout déballer.
0: Ah, non, mais j'essaierai d'avoir des petites infos après sur ce qui s'est passé et tout.
5: Je peux pas inventer. Il y a souvent entendu que quelqu'un ne parlait pas mal doucement, c'est tout, quoi. Mais je n'ai pas entendu de propos spéciales. Par contre, le truc que je t'ai dit, la chatte aux yeux bleus, là, franchement, c'est pas trop.
0: Ouais.
5: C'était pas trop futé de trop intelligent de sa part.
0: Ok. Bon,
5: alors, sur ce, si la dame. Si la dame de 50-60 ans, si cette compagne a un véhicule, ce serait aussi bien. Moi, j'ai mon véhicule.
0: Mm-hmm.
5: Donc, j'ai dit, c'est l'aime danser, c'est l'aime hobby, c'est la danse, c'est la plage, j'aime les animaux. Et puis, voilà, et puis pour le physique, j'ai pas de critères spécial. Après que la personne me dise pas, ah, il faut se connaître au téléphone, là, pour on se rencontre, c'est pas mon... C'est pas ma tactique non plus, parce que tu vas téléphoner pendant un mois avec la personne. Mm-hmm. Quand tu la vois, tu te prépares et tu fais quoi de plus après?
0: Ah, ben oui.
5: Voilà. Donc, s'il y a une personne qui est intéressée, je vais laisser mon numéro de téléphone et puis après on verra le vis-à-vis. Si on se plaît mutuellement, pourquoi pas faire une relation suivie après. Mais pour l'instant, ça se baserait vraiment que sur une amitié pour passer du bon temps, pour discuter.
0: Mm-hmm.
5: Ça, seul, quoi, voilà. Tout simplement.
0: Oh, ok, ben ça marche.
5: Donc je suis brun, métro, 1m70, corpulence moyenne. Voilà, mon numéro, je te laisse, c'est 06 92
0: ouais.
5: 37 57 64.
0: 06 92 37 57 64.
5: Ouais, et en précisant que Saint-Paul-Plateau-Caillou, c'est pas à côté du tampon, c'est à côté de Saint-Gilles-les-Bains. Il y a quelques années, j'appelais, je passais mon annonce, on m'appelait du tampon, on m'appelait Sainte-Rose, on m'appelait donc.
0: Ah ouais?
5: Oui. Moi, éventuellement, je peux aller. La dernière fois, j'ai dit que je cherchais dans la région ouest. Éventuellement, je peux aller un peu plus loin, par exemple Saint-Pierre ou éventuellement Saint-Denis, mais ça s'arrête là, quoi, pas plus.
0: Oh, ok. Bon, ben ça marche.
5: Et si la personne, c'est du pas aussi. Que j'ai pas qu'à chaque fois.

0: Attends, on y baisse la radio.
1: Oui.
0: Oui, bonsoir.
1: Bonsoir.
0: Julie, ça va?
1: Julie. Ah, Julie, comment ça va?
0: Ça va.
1: Ouais.
0: On écoute Azote là, bonne commentaire là.
1: Oui.
0: Ce qui s'est passé hier soir, c'est, il n'y a rien d'extraordinaire. C'est Luna qui fait ses trucs comme d'habitude, c'est tout.
1: Ah, donc hier soir, c'était l'amour au téléphone avec Luna.
0: Oui, voilà. Luna, au fait, il y a une dame qui a appelé, je sais plus comment elle s'appelait. Elle a dit, je suis plus forte que Luna. Et du coup, ben, comme si ils se sont lancés un défi.
1: Ouais.
0: Ils ont fait l'amour au téléphone. Il y a eu des mecs et il y a eu une femme. Il y a eu, voilà.
1: Ah. Les deux femmes. Et après, il y a des auditeurs qui sont venus parler avec eux.
0: Il y a eu, oui, voilà. Il y a des auditeurs et il y a d'autres mecs après qui sont venus après, quoi. Mais c'était les trois derniers quarts d'heure, quoi.
1: Ah, d'accord, ok.
0: C'était au début à 22h30, comme d'habitude, que ce soit Wendy ou Prisca, ça parle un peu libéré, mais vraiment, ce que les gens reprochent en ce moment, c'est, mais honnêtement, ça commence à 11h30, les dernières trois quarts d'heure, quoi, les dernières quarts d'heure.
1: Oui, c'est ce qu'on m'a dit, c'est que c'était sur la allez, on va arrondir, c'est la dernière heure, quoi.
0: Ben voilà, moi-même j'ai participé dimanche soir. Alors.
1: Donc là, ça veut dire que là, il y a eu quoi, deux soirs, trois soirs où il y avait ça là en fait.
0: Là, y a
1: parce que Luna, j'avais su, mais Luna, c'était pas hier soir.
0: Personne, à un moment donné, elle arrête parce que il y a trop de monde qui parle d'elle et tout. Elle a dit qu'il y a des femmes qui l'insultent.
1: Ah bon?
0: Plein de gens ont appelé. Pour même dans la journée, pour encourager Luna qu'elle change pas, qu'elle reste comme elle est et tout.
1: Ouais.
0: Et du coup, elle a rappelé hier soir, mais ça a rien changé. C'est ses habitudes qu'elle fait comme tout le temps, quoi.
1: Oui, parce qu'elle le faisait déjà avant, ça.
0: Ben voilà, ça fait 40 ans qu'elle le fait depuis que la radio existe. Apparemment, c'était pire qu'avant. Mais sauf que là, les gens, ben, dès qu'ils ont une occasion... Et après, comme je l'ai dit ce matin, j'ai appelé à Julie, c'est que ils ont mis une étiquette sur Wendy et Prisca. Donc, du coup, le moindre petit truc, le moindre occasion, et voilà, ça fait jaser.
1: C'est dérapage tout de suite.
0: Ben voilà, c'est la deal à fait. En plus, il y en a certaines personnes à appeler, elles disent, oui, je t'aime bien Freedom. Ils disent, ouais, je t'aime commérage. Et quand ils parlent un peu de cul, là, les dérangeants. Mais il faut arrêter. Et ce matin, m'a dit Julie, la dame l'a dit tout à l'heure là, mais depuis ce matin, m'a dit Julie, il faut juste peut-être changer la donne à partir, en comme à 10h, non, 11h. Allez, la dernière heure, quoi. 11h. Comme elle a dit la dame là, mais ça je l'ai déjà dit ce matin, mais je me répète, il va falloir chercher un autre, on n'est plus, ça s'appelle plus chaleur tropicale, ou téléphone rose, ou je sais pas, un truc vraiment que les gens ils savent qu'à cette heure-là, ça va être chaud, 42 degrés comme la métropole, donc... On arrête tout, ça, c'est ceux qui veulent l'écouter, ils écoutent, ceux qui ne veulent pas, ben, ils vont faire dodo. De 8h jusqu'à 23h, je pense que c'est suffisant.
1: Donc toi, tu penses pareil qu'entre 23 et minuit, il va falloir annoncer la couleur voilà. Très clairement et dire...
0: Ce matin, réfléchissez à ça, peut-être que là, en sachant ça, ben, tout le monde sait que... Allez, mais on ne va pas quand même exagérer. Hein.
1: Oui, mais on annonçait, tu sais, on annonçait déjà un peu comme ça, tu vois, à chaque fois que c'est 22h30, on dit ça y est, maintenant...
0: Normalement, 22h30, c'est trop tôt. Ben, on va décaler encore un peu plus.
1: Faudrait décaler à 23h, alors, selon toi.
0: 23h, vraiment, les deux dernières demi-heures, soit il y a une auditeur ou un auditeur ou une auditrice qui veulent prendre l'antenne, là, qui râle pas, hein. Soit ça dure une heure l'amour au téléphone, ou si ça peut durer, même si on prend deux personnes, mais ce sera chaud, comme ça les gens ils ont le temps d'aller, de fermer leur radio et d'aller se coucher.
1: D'accord, ouais.
0: Parce que comme je disais ce matin, les annonces à un moment donné, c'est vrai, c'est pour les petites annonces, il y a une dame qui a appelé pour les... Oui, on aime bien écouter les trucs, mais attends. Depuis 5h du matin, on entend tout ça. Les gens, ils se plaignent. Ok, il y a des gens dans la vie qui sont malheureux et tout, mais on a toute la journée pour en parler. Après, on consacre 2 heures pour les petites annonces. Et encore les petites annonces, moi, ça fait 2 ans que je suis à l'antenne. Hein. On entend les mêmes. Ben heureusement qu'il y a ce

0: petit moment là pour détendre un peu.
1: Et pour diversifier l'antenne, quoi.
0: Quoi. Alors, mais il faut arrêter, il faut arrêter. Exagérer, là. Alors, moi, j'écoute tout le temps, donc voilà, c'est juste Luna qui a fait avec une femme. Dimanche, c'était avec moi. Hier soir, c'était avec une autre femme. Après, il y a eu des mecs, mais ça ne change rien. Luna, ça fait des années qu'on la connaît.
1: Oui, ben oui, oui, tout à fait, oui. Enfin, mais après, peut-être il y a des gens qui la connaissaient pas, je sais pas, mais en tout cas, oui, ça fait longtemps qu'elle fait ça, quoi.
0: Voilà, à un moment donné, elle a arrêté, où il y a des nouveaux qui y vont, mais il n'y a rien de... Comme là, tout à l'heure, une dame a dit, on n'a pas, ça, c'est des trucs intimes, même si on s'envoie en l'air, on fait tout. OK, ben voilà, on annonce à 23h, écoutez, ça va être comme ça, et ce qu'il veut écouter, ils écoutent, ce qu'il veut pas, ils n'écoutent pas, et puis c'est tout.
1: OK, bon ben ça marche.
0: Et après, écoute, les gens, ils n'ont pas compris. Hein. Dans la vie courante aussi, c'est comme ça. Plus on en parle... Plus on va le faire.
1: Oui, ça, comment dire, ça fait effet boule de neige un peu, tu vois, ça.
0: Mais voilà, c'est peu importe pourquoi, hein. Il y a, t'as quelqu'un qui te fait chier, entre guillemets, qui va faire la dilafée, tu vas faire plus. Mm-mm. Là, les gens, ils gueulent pour ça, mais les gens, ils vont faire plus. Ils vont faire plus, ça va rien changer. La preuve, le dimanche, là et tout, on est toujours première, on est toujours là.
1: Ah oui, oui, parce que là, oui, on a eu les résultats. On a eu les résultats et on est passé de 34,3% à
0: 38,5%. Alors,
1: ce qui est quand même c'est quand même exceptionnel.
0: Il n'y a aucun problème.
1: Et la deuxième radio, tu vois, on a 38,5% et la deuxième radio, c'est Exo FM avec 11,3%.
0: Ben voilà.
1: Tu te rends compte un peu?
0: C'est... Parce qu'ils n'arrêtent pas de dire, il faut qu'à monsieur, il fasse ça. Ben, si vraiment ça dérangeait les gens, on serait un peu, au moins, peut-être pas être deuxième, mais le pourcentage aurait un peu diminué. Mais
1: ouais, ben oui. Et même Freedom 2, les devants aînés, J'y réunion.
0: Ben voilà, voilà. Alors, il n'y a eu rien d'extraordinaire. Voilà. C'est ça.
1: Ok, ben au moins je suis un petit peu éclairé sur ce qui s'est passé hier soir en tout cas, donc j'avais l'impression qu'il s'était passé une dinguerie, mais...
0: On t'a parlé doucement. Non, elle parlait pas, elle poussait des gémissements.
1: Ah.
0: Tu l'entends, c'était... Oh, encore, voilà, c'était des
1: gémissements. Ah, d'accord, oui, donc il n'y avait rien à comprendre.
0: Oui, il n'y avait rien à comprendre.
1: Ok. Ouais ouais, et eh ben écoute, ouais donc c'est et toi toi tu es pour donc la dernière heure qu'on soit totalement libre, on fait ce qu'on veut et puis voilà.
0: Oui, parce que écoute, le nombre de fois, je vais pas dire c'est qui, mais le nombre de fois que j'entends des animateurs du soir bailler dans les pourtant ça fait quoi, 1h30, 2h qu'ils commencent, mais avec les annonces qu'on entend, franchement,
1: ben, ouais, selon toi, c'est trop mou, trop répétitif, quoi.
0: Ben voilà, justement, ça porte son nom, chaleur tropicale. Moi, je vous plains, à 4 heures, s'il n'y avait que ça, et surtout ce qu'on entend actuellement, oulala, moi, je ne pourrais pas. Hein. Bon courage à vous. Hein. Bon courage à vous.
1: Hein. Ouais. Voilà. Ok, ça marche.
0: Bon, ben écoute, ben peut-être que tout à l'heure, je rappellerai quand ce sera.
1: Ben écoute, ça marche. J'ai quelqu'un sur le 14 là, tu veux.
0: Si j'irai à moi, c'est non. Hein.
1: Non, ben si Julien nous arrête.
0: C'est bon.
1: C'est bon? On regarde un petit peu ce que tu veux dire là. Alors, par ici, Radio Freedom, allô.
2: Oui, bonsoir.
1: Bonsoir.
2: La dame a raison, hein.
1: Ah!
0: Merde!
1: Donc, vous êtes d'accord, ou alors?
2: Écoute bien. Moi, je m'appelle Gladys. Avant, moi, je suis Freedom.
1: Oui.
2: Alors, quand les gens appellent tous les jours, je n'ai pas content. La fois, rien n'est bon pour autres. La fois, rien. C'est pour ça, aujourd'hui, les nouveaux, les plus là. Parce que, ben, je sacrifie trop.
1: Donc, c'est ça, en fait, pour.
2: Tout n'est pas bon pour autres. Hein? Et là, ça a fait de mal. Elle n'a rien fait de mal. Elle n'a pas fait ça, ni touche.
0: Ben, justement. Merci, madame.
2: Comme si je ne connais pas tout ça, là, je l'ai ça. Arrête.
1: Maintenant, elle ne connaît pas comment il fait ses enfants.
2: Quand on voit l'église, que ce soit ça, on fait dans l'église. Puis pas du temps.
1: Que ce soit ça, fait.
2: Ouais. Nous prend comme référence la dictature d'Harmonie Disha, comment de la fait enfant, c'est pas une référence.
0: Ok, c'est pas une référence.
2: Mais la vie évolue. Moi, quand je l'ai dit que Julie ce matin.
0: L'autre choisit. Maintenant, à l'école, on apprend tout ça maintenant.
1: Oui, mais même comme dit Julie,
0: les dames ou les messieurs qui vivent encore dans l'ancien temps, c'est vrai. Avant, les gens étaient moins ouverts, étaient plus coincés et tout. Mais nous, les en 2026, mon Dieu.
1: Oui, mais même si elle est moins ouverte, un peu coincée et tout là, ben quand même, ça fait enfant la plupart.
0: Mais sans dérange leur âme. Mon grand-père avec moi, il a refait son vide. Du coup, il dit mon mémé, mais c'était pas mon vrai mémé.
1: Oui.
0: Vous connaissez à nous, moi, t'es marmaille, malavé d'avoir 6 ans, 7 ans. Mais t'entends des ordres dans la nuit, mais où est mon pépé pour donner paquet de mon mémé. Mon mémé, que veut pas, qu'il ait la jambe en l'air et tout. Et toi, attends, ben, à 59 ans, il se souvient bien de ça.
1: Oui.
0: C'est pas autrement.
1: Ah, ben, à un moment donné, quand il gagne plus tenir,
2: mais même moi, désolé, elle a raison. Et après, si elle est d'accord, pas d'accord, mais on n'a rien à foutre. Hein? C'est des gens d'hypocrites, ils appellent ça l'hypocrite. L'église, c'est pareil. L'église, elle fait l'hypocrite, elle fait ça, ni tout, ça va à la masse. Au final, ça fait d'autres choses.
0: Bon, Gladys, c'est Julie.
2: C'est
0: pas
2: plus propre que nous,
0: madame, c'est Julie que nous.
1: Gladys. Julie, c'est Julie ou quoi, avec la radio, c'est Julie.
2: Mais connais, c'est Julie.
1: Non, moi, j'ai madame.
0: Non,
2: mais Julie, on a raison. Madame a fait un, c'est qu'il y a des prud'hommes pour critiquer là. Ça, c'est bonne scène, ni tout ça.
0: Mais de toute façon, m'y connaît que, il s'appelle que j'ai, mais à moi, là,
2: Je te connais pas, je te connais pas, rien, il fait pitié, je te connais pas comment il roule la jambe. Oh, les malheureux, hein. Oh, pitié. Elle demande le prêtre, le prêtre, moi, je te donne comment il roule la jambe.
1: Ça va.
0: Selon le show, on verra.
2: Après là, si vous critiquez, moi, dis à mon dos, ma tête bien faire, je dois me manger, mais dans pas le bonhomme, mais là, rien à foutre de autres.
1: Ah, regarde, ça lève, vous en tâtez.
2: Je dis, quand tu dis du monde, si tu veux, mais continue que j'ai, on n'a rien à foutre. Eh, je te connais, mais vive, moi. Oh là là, oui.
0: Eh bien, je vais vous faire une parenthèse, vite fait là.
1: Vite fait, avant le journal.
0: Il dit comme ça, il veut pas les femmes, il boit, et les femmes, ils fument.
1: Oui.
0: Ben de, à moi, si demain, il entend un voix, là, parce qu'à moi, elle est très attirée par la voix et tout,
1: ouais.
0: Il appelle le bougre, il dit, bougre, à moi, elle est interdite de fumer. Ton chien, il dit, moi, si ils font pipe, hein.
1: Ben, fume pas gros cigare.
2: Bon bisous. Bisous.
1: Mais bon, allez, bisous les filles, merci. Là, tu... Dis-t-il, ceci, il veut pas les fumer, attends, c'est de monnaie, fume son cigare. Aïe, aïe, aïe, des fois, tu fais rire, moi. Bon, alors, je vais vous laisser avec le journal de la 2PRL, et puis on se retrouve dans quelques instants, après 22h, on va faire une petite lecture des messages en musique, 06 92 91 5000 pour vos messages. Tout de suite, le journal de la 2PRL.
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4: Bonsoir à toutes et à tous. Certains réseaux d'eau commencent à être sous tension. Déclaration de Mathieu Lefèvre, le ministre délégué chargé de la transition écologique. Au 1er juillet, 94 départements ont franchi des seuils de vigilance ou d'alerte sécheresse, contre 64 à la même période en 2025. Aujourd'hui, 6 départements du pourtour méditerranéen sont en vigilance rouge face au risque très élevé de feux de forêt. D'ailleurs, dans le Var, un important incendie est en cours. Le département est en vigilance rouge. Les flammes ont pris autour de Fréjus dans les maquis, des campings ont été évacués, des canadaires, des hélicoptères, bombardiers d'eau sont mobilisés, près de 200 pompiers essayent de maîtriser le sinistre. L'entrée en vigueur du congé de naissance, à partir d'aujourd'hui, ce dispositif permet à chaque parent de prendre jusqu'à 2 mois de congés supplémentaires indemnisés, en plus des autres congés existants, un congé à prendre dans les 9 mois qui suivent la naissance, une une mesure présentée par le gouvernement comme un soutien à la natalité en déclin en France depuis plusieurs années. La main tendue de Laurent Wauquiez à Édouard Philippe pour la présidentielle. Le chef de file des députés Les Républicains estime que Bruno Retailleau doit savoir se retirer si sa candidature ne décolle pas dans les sondages. Il appelle au rassemblement à partir de l'automne. En Ukraine, des technologies militaires bientôt testées par Airbus, des groupes de travail et des essais en conditions réelles vont être réalisés. Un partenariat stratégique a été conclu ce 1er juillet. Airbus Defence and Space s'est déjà associé le mois dernier avec Skyfall, le pionnier des drones ukrainiens. Un trésor antique dérobé la nuit dernière dans le Tarn. Une quarantaine de pièces d'or et d'argent ont été volées au centre archéologique de Montance, proche de Gaillac. Les voleurs semblaient bien préparés, visant une fenêtre à l'abri des regards. Les sports pour finir et la Coupe du Monde dans le cadre des 16e de finale. La Belgique joue contre le Sénégal ce soir à 22h. Plus tard, les États-Unis affrontent la Bosnie-Herzégovine. C'est à 2h du matin, heure française. Bonne soirée à tous.

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Félix Gray et Didier Barbelivien. Ce titre de 1990. 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

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Tiens, on s'approche de l'heure fatidique, hein. On avait dit c'était 22h30. Apparemment, c'était vu que c'est 23h. Pour l'instant, ça reste 22h30. Et à 22h30, vous connaissez que ça peut basculer à tout moment, hein. Et puis, on avait dit qu'on allait faire une petite lecture des messages. 06 92 91 5000 pour vos messages. Mais avant ça, Elina, non, on va faire après. Non, on va faire une pièce, toi. On va faire un petit instant, parce que Nena a un petit jeu aussi, là, pour faire un petit tirage au sort, là, les photos que je vais envoyer, pour gagner une invitation pour le concert de Freedom. Donc, on fera ça dans un petit instant. Pour le moment, alors, la musique, c'est vrai que Mi fait ça, mais moi, là, pas mettre la musique que Mi te veut. Tac, tac, tac, lecture des messages, on va mettre ça. Ah, tiens, c'est bien ça. Voilà, on va mettre ça. Et puis, pour le reste, Nawa, ça, d'un petit instant, on va aller lire vos messages. Donc, je vous le disais, 06 92 91 5000 pour vos messages. Lecture des messages, tout de suite.

Si tu savais mon animateur préféré, combien ta présence illumine ma soirée. Loin de moi les hystériques de ces derniers temps. Bisous à où, Romy. Avec un dessin. Ah, c'est moi sur le dessin là. Mais comment tu sais à quoi je ressemble toi?

Simplicité, on t'aime, fais pas comme les autres surtout. Pas piouk. Eh ben piouk à toi aussi, hein. Faut pas signer. Bonsoir Bastien, les hommes sont en manque d'idées pour trouver l'âme sœur. Faites comme Archimède, c'est en prenant son bain qu'il avait observé que tout corps plonge dans l'eau en ressort mouillé. La bise Marcus.

Bon, ça va, c'est chérie, la crème doudou. Je t'aime très fort. Bonne soirée. Je vous écoute. Mais je suis malade. J'ai la grippe. Sophie Duport, gros bisous. Eh ben, bon rétablissement à toi, Sophie. Des gros bisous. Bastien, mon coco, si tu m'aimes, si tu aimes à moi, saute la rivière, viens embrasser à moi. Vive Charlotte Tropicale et vive l'équipe de France. Bisous, les tifo folles. J'ai hâte de t'entendre chanter, Bastien. Bisous à toi, la petite folle, gros bisous. Bonsoir, Freedom, c'est Lulu de Dijon, le gros tas de. Oh là là, le gros. Bon, il n'aime pas Dakatine. Julie et compagnie se dispersent.

à toute l'équipe, Rachida, Idriss, Aldia, Camilla de l'Est, de l'Ouest, pardon. Allez, on continue par ici, tiens. Qu'il est dit ? Eh ben, il en spie ? Allez, on continue. Alors, bonsoir, papillon, on n'a pas un bouc pour occuper au lieu de Diaz à faire du tigre. Ça t'y arrête pas, hein. Bonsoir, Bastien, hier soir, c'était pas Luna, c'était Rosanna Malgache. Anise, bisous à

Sébastien, je vais aller au Bercail. Il fait froid, toujours avec la totoche grippe. Ciao, ciao, collègue du tampon, bisous. Bonsoir Bastien, le retour, c'est Rosa de Saint-Joseph, Miekutosh, Kamini comme d'hab. Faire de gros bisous, bonne soirée, avec une très belle photo de Rosa. Bisous à toi Rosa. Mouelo.

là là là là, elle est partie en live là. Il aime pas en tout cas certaines animatrices. Bah après Sophie, Sophie Radio, on s'appelle pas mal. Bon, c'est extrêmement long. Hein. Si tu fais des messages, c'est une citation, c'est plus un message ça. Bonsoir, c'est mon animateur préféré. Belle soirée, il fait froid à Sillaos. C'est Marie de Sillaos. Bisous, bisous à toi. Nous envoyons un petit peu la chaleur dans les balles. Bonsoir, c'est Marie de l'Ouest. J'aimerais rencontrer un danseur, 60 ans de préférence, un brun. Eh ben Marie, appelle-nous. Passe ta petite annonce là pour trouver ton danseur.

tiens, hier soir, Madame Dakatine a vraiment déconné. Ça, la tête pas bon. Ça, moi, j'adore Prisca Soso. Qu'est-ce qui s'est passé avec Madame Dakatine hier soir? Que s'est-il passé? Dites-moi! Je sais pas, moi. Bon, ça va, c'est à cause de moi, ça, comment ça va? Je suis très content de t'entendre. Je t'écoute jusqu'à minuit. Bonne soirée. Miam, bien, Bastien. Bonne soirée. Gros bisous, c'est Madame Gâteau de Saint-Pierre. Gros bisous à toi, Madame Gâteau. Ah, bah tiens, ça a terminé par ici. Qu'est-ce que je peux mettre? C'est plus dans la même ambiance, forcément. C'est pas grave. On va mettre ça. Bonne soirée à... non, ça c'est un ancien message, ça. Je suis un message sur TikTok. Ils répondent pas. Bonnes vacances, la luciole chocolatée. Bisous.

Bonsoir Bastien, tout de même, il veut changer l'émission. Il faut que toi tu respectes les règles mises en place par un monsieur Sudre. Madame Dacatine, il faut plus qu'elle y revienne sur la radio. Bonne émission, Marie de Saint-Denis. Ah bah tiens, maintenant c'est Madame Dacatine. Que ça va se passer avec Madame Dacatine? Dis-moi. Donc Bastien, c'est Sonia de Saint-Benoît. Je suis pas d'accord. Je trouve

Ouais, mon Bastien est là, mon animateur préféré, je suis contente. Belle émission à toi. Bisous bisous Suzy de Brapanon. Bisous à toi Suzy. Bonsoir Bastien, bienvenue. Mon point de vue, dans l'amour, il y a le sentiment. Dans le porno, ça se termine toujours en manger cochon. Quand on veut faire une vie à deux, il faut bien réfléchir. Bisous, Mamie Dani. Eh ben, parole sage, Mamie Dani.

Salut Bastien, hier soir madame Dakatine a appelé, elle était complètement saoule. Incroyable. Bisous Louise. Ah bon? C'est vrai? Bonjour Bastien, ça va? Chantal et Michel du Baril, je t'écoute jusqu'à minuit. Et d'accord, bisous bisous bye Piouk. J'adore quand c'est toi qui anime. Bisous à toi Chantal.

Diban 1-1, Luna et Julie à les pieds à fond. Ah bon? Pourquoi c'est violent comme ça, dans la violence? Soyez dans l'amour, faites l'amour par la guerre, maman. Bon, Sébastien, fais à l'amour, oui, mais notre femme, c'est bonne vie requin, normal, il cause comme ça. Coucou, belle voix, mon animateur préféré. Plaisir, écoute à toi, Jacqueline de Saint-André. Bisous à Jacques et Jacques de Saint-André. Allez, nous mettons un dernier là pour les derniers petits messages. Et puis après, il revient avec Zot pour les petites annonces. Et tiens, nous va changer un peu d'ambiance parce que nous étions dans le sentiment antique là. On va mettre un petit peu de, tiens, de compas, tiens. Allez, là, pas ici, mais, messieurs, Zot, tu connais pas cette là. Comment ça va dire moi une nouvelle, Zot? Mais oui, Claire!

0: D'où va te coucher.
1: Bonsoir Gadis, il n'y a rien à écarter avec toi à méditer. Balle perdue. Bonsoir Bastien, hier soir Dakatine a fait son gros hypocrite, elle est nulle, Annie. Eh ben, si tu en veux, madame Dakatine, mais que époque ça y a fait hier soir, mais. Bastien, toujours les femmes qui sont en manque d'amour qui parlent, comme Julie, Gladys, pas de respect pour Z, fais pitié, grave. Ok, ok. La maille, plein de petits messages, plein de petites images, de dindons et de volailles, pas compris. Bon, ça va, c'est un beau pays à Mao. Reste comme moulé, sans dire des vulgarités, des jurons. Envoie des bons compas, Malou. Ah, bah tiens, j'avais même pas vu le message. Et tu vois, ma mère t'es compas. Tout le monde content. Et ouais. Bon courage avec Ben Pintade. Ah, c'est pour ça les images.

Et toi, en Luna Runa malgache, laquelle est la plus jolie? Je sais pas moi, maman! Pose-moi une de ces questions, vous êtes alors là. Bonsoir, Bastien, où sont les messieurs de plus de 70 ans? Bonsoir, Bastien, papounet, et pense à boire fort dans tes bras et plein de bisous. Bien, à bientôt, chocolat. Chocolat chaud. Bonsoir Bastien, quoi il dit? Madame Dakatine a bloqué hier la tête finie piquée par son matiniqué. Oh là là, besoin d'un t-shirt avec lui à soir. Hein? Bonsoir Bastien, comment ça va? Je suis très content de t'entendre, je t'écoute qu'à minuit. Bonne soirée, bien. Ah oui, ah, au thé ou chante bien Bastien.

Bonsoir Bastien, tout de bonsoir Bastien. Tu peux annoncer le nom du chanteur de la chanson quand tu lis les messages signés Marie. Ah ouais. Eh ben tout à l'heure il y avait qui? C'est qui que j'ai mis tout à l'heure? Alors je vais terminer les messages et après je te dis. Bonsoir Freedom, miam chouchoute.

0: pas pour terminer là la séquence en musique et pour les messages. Merci encore d'avoir grandement participé à ce petit moment. Toujours très sympa. Mais que passe les ATM. En tout cas, moi, je prends plaisir. Et pas comme certains. Hein. Pourquoi pas, tiens. Alors, on continue et... Tiens, moi j'avais un petit jeu, moi j'avais deux autres pour autres tout à l'heure. Donc on va aller checker un petit peu les petits jeux, voir pour gagner les autres là, cette là voulu participer avec nous. On va faire un petit jeu là.
1: À vous de jouer. À vous.
0: Bon, pas besoin d'appeler parce que vous n'avez pas besoin d'appeler Zola. Hein. Alors. Un petit tirage au sort. Petit tirage au sort là. Avec les photos que vous nous avez envoyées. Écoute ça comme on met touille. Touille la paperasse. Alors. Dans les photos que vous nous avez envoyées chaleureusement. Alors, on rappelle hein, le principe du jeu. Donc, c'est. Envoyer une photo d'un 4x3 que vous voyez, des 4x3 de la soirée Freedom, là, qui sont affichés partout, les 45 ans de Freedom, le concert. Vous faites une photo, et puis vous nous envoyez ça à l'adresse radio@freedom.fr. Et du coup, nous, on fait un petit tirage au sort, et puis, ben, si votre photo est tirée au sort, et ben, vous gagnez une entrée gratuite pour la soirée Freedom. Le 7 août, hein, ça sera le 7 août à Expo Bat Saint-Paul. Alors, pour cette fois, eh ben écoutez, c'est qui s'est gagné? Eh ben cette fois, c'est Natacha. Eh ben celle-là, c'est Natacha qui a gagné Marmaille. Donc un petit youpi pour Natacha. Bravo à Natacha qui nous a envoyé une photo du 4x3 et du coup ben là qui a gagné une place pour pouvoir venir à la soirée Freedom du 7 août avec de nombreux artistes qui vous attendent et une grosse ambiance de folie. En tout cas, nous donne à Zotte rendez-vous le 7 août bien sûr, nous toutes sera là-bas pour accueillir à Zotte. Alors, on continue avec vos appels bien sûr, il est 22h26, dans 4 minutes ça bascule dans le côté sombre, enfin pour ça qui veut, hein. Moi, n'oblige pas personne. Et puis pour le moment, on continue avec les petites annonces. Radio Freedom, bonsoir.
2: Oui, monsieur, bonsoir.
0: Oui.
2: Ben, je téléphone en me présentant là. Je suis Thierry.
0: Ouais.
2: Ben, je cherche une femme ce soir pour une discussion agréable.
0: Ah, juste pour une discussion, donc c'est pas une rencontre, hein?
2: Aussi une rencontre et après on verra plus.
0: Ah! Donc, commence par la discussion et après on va voir.
2: Voilà, ben après on va mettre plus en place, ok?
0: Ok, ça marche. Comment on appelle?
2: Thierry.
0: Thierry, alors, dis-moi un petit peu donne un petit peu envie aux femmes d'appel, ou alors, fais un petit amorce là, alors.
2: Voilà, ben moi je suis Thierry et je suis sur Saint-Leu. Mmh. Et je suis libre pour chercher une copine ce soir pour une discussion agréable et bien soignée, alors, voilà.
0: D'accord.
2: Agréable, super, cool, et pour sortir, discuter, aller en boîte, aller
0: au... Ah, donc c'est pour quand même organiser des choses par la suite, quoi.
2: Voilà, un suivi agréable.
0: Mmh.
2: Voilà. Et après, on va découvrir des choses importantes. Envie de discussion, alors, voilà.
0: Ok.
2: Je me décris un petit peu, alors.
0: Oui, oui, oui.
2: Et moi, je suis un gars 1m70, grand, quand même. Et je suis blanc. Et je suis créole métissé aussi. Mm-hmm. J'aime bien sortir, bouger, balader, faire du sport aussi, alors.
0: Voilà. Mm-hmm.
2: Je suis libre. Célibataire, ne fume pas, ne bois pas aussi. Et pressé de trouver une copine pour ce week-end-là, alors, qui viendra.
0: Ah, donc direct pour ce week-end, alors.
2: Oui.
0: Peut-être pas le temps.
2: Pour causer un peu, vous sortir.
0: Mm-hmm.
2: faut pas aller, faut mieux s'enfermer comme ça, bénéficier son petit peu, hein.
0: Oui, ben oui, oui, oui, c'est le but du jeu.
2: Ben, attends, ouais, mais un de sérieusement, voilà.
0: Hein.
2: Ben oui, ben pas gourmand, moi.
0: N est la bonne.
2: Oui, voilà, N est la bonne.
0: Mm-hmm.
2: Très sérieuse surtout, hein, parce que moi, je ne pas, c'est pas sérieuse. Hein.
0: Ok, bon, ben ça marche.
2: Sérieuse, correct, et après, on verra.
0: Quel âge as-tu eu de nature ?
2: Dans les 40 ans.
0: 40 ans, alors.
2: Hein? Okay. Et bien, si elle là, dans toute la Réunion, hein, s'il faut vite déplacer à moi, s'il faut aller à droite, à gauche, vite déplacer à moi.
0: Ah ouais?
2: Mais sûrement,
0: mais. Ou ça rôde quoi?
2: Mais sûrement, il y avait un bon affaire.
0: Mmh.
2: Un affaire important.
0: La qualité, pas la quantité.
2: Non, pas la quantité, la qualité. C'est-à-dire la personne idéale, et séduisante, et sexy, sérieuse, surtout.
0: Mmh.
2: Il ne boit pas les films pas aussi, hein.
0: Ok, ah, vous ne boit pas, vous ne filmez pas alors?
2: Non, non, je suis des films. Je filme en cachette, mais avec moi, non. Comprends?
0: Mm-mm.
2: Il n'y a pas si potes, le dire, comprends? On a des gens comme ça.
0: Mm-mm.
2: Voilà, ben, moi, je vais quelqu'un de tout l'Ouest, mais l'Ouest, Saint-Paul, Saint-Denis, dans toute l'Est, alors, dans tout, même la Réunion. C'est pas grave, ça.
0: Ok.
2: Moi, après un mois ou deux mois pour trouver l'île, mais m'a trouvé. Vous comprends?
0: Ben, il faut prendre le temps qu'il faut, hein, pour trouver la bonne.
2: Ben oui, il faut être sérieux dans la vie, sinon on n'est pas sérieux, pas bon.
0: Mm-mm.
2: Et puis quand on n'est pas sérieux, là, on ne gagne pas rien, si, on comprend.
0: Reste à côté, il dort à côté.
2: Ou pas là pour faire quoi les femmes, on est là pour causer avec les femmes, pour être séduisant avec les autres, et voilà, alors si les séduisants, t'es cool, hein.
0: Ah oui, séduisant?
2: Ben oui, c'est fait avec. Mais pas moussa miel, hein, ou pas? Voilà.
0: Tu sais,
2: le miel pour attirer quelqu'un, on comprend comment.
0: Ah, oui, mais moi.
2: Mais viens t'essayer, c'est tout. Pas plus, pas moins. Et après, on discute, on verra comment on fait. Hein.
0: Bon, ben, le bon voilà. Alors.
2: Bon. Comme ça, les tropicales est très, très, très, très agréable. Mais écoute, mais passe une petite annonce quand même, mais voilà, pour quelqu'un sérieux, là, voilà.
0: Bon. Ça moche.
2: Allez, ben, il a ça, mon numéro.
0: Là, quel numéro de téléphone?
2: 06-92-06-19-23. Ça, même pour mesdames, mesdemoiselles.
0: Voilà. Ok, ben, ça marche, alors.
2: Tous mes respects, merci, monsieur.
0: Au plaisir, bonne soirée à vous.
2: Allez.
0: Allez, bye. Ben oui, hein, des fois, il faut prendre le temps pour trouver la bonne personne, hein, pas se précipiter. Donc voilà quoi, il faut pas voler dessus toutes affaires, même s'il y a des trois spécialistes là-dedans. Et pour information, hein, il est 22h31. Et puis pour information aussi, voilà, oublié des autres, c'est vrai, Diego là donne mal information depuis tout à l'heure là, mais nous t'ai parlé tout à l'heure de foot et l'Angleterre la joue contre le Congo, mais t'es des autres que Congo t'émène 1-0. Finalement, l'Angleterre, grâce à un doublé de Harry Kane, s'est imposé 2-1 face au Congo, et du coup Congo éliminé. Et l'Angleterre les qualifiés. Donc voilà pour les informations sportives de la soirée. Tout à l'heure, on aura un autre match également qui opposera Belgique face à Sénégal. Tout à l'heure. Alors, Freedom, bonsoir.
3: Allô, oui, bonsoir.
0: Bonsoir.
3: Oui, c'est Léon pour une annonce, s'il vous plaît.
0: Léon. Salut Léon, comment il est?
3: Ça va bien, vous?
0: Doucement, doucement.
3: Ben, ça...
0: Alors, que ça tu cherches pour ce soir?
3: Ben, je cherche une relation, une aventure suivie, puis on verra après, quoi.
0: Ah, tout ça là? Aventure suivie, plus si on verra après, alors.
3: Ben oui.
0: Oui, ben bon. Avec plaisir. Quel âge nous allons?
3: De la quarantaine.
0: Ouais.
3: Ben, je souhaiterais rencontrer une femme de 40 à 60 ans.
0: Ouais. Mais entends, on est un petit peu mal, Léon. Vous voulez chaud parler, là?
3: Non, non.
0: Ah, ok. Parle bien dans le combiné, alors.
3: Donc, une femme dans le Nord, entre 40 et 60 ans.
0: Ouais.
3: Une femme assez ronde, quand même. J'aime bien les femmes rondes.
0: Mm-hmm. Et à où comment les?
3: Ben, moi, je suis SMS.
0: D'accord.
3: Ben, tu fais 1m75 pour 60 kilos.
0: Mm-hmm.
3: Donc, je peux me déplacer, il n'y a pas de souci, hein.
0: D'accord, ok.
3: Bon, là, je suis un peu intimidé.
0: Ah ben, il faut pas. Il faut pas aller où? Personne ne voit pas où là. Livre-toi. Donne envie à ces femmes de t'appeler.
3: Bah, je sais pas. Elle n'arrive pas à me...
0: À te lâcher au téléphone comme ça.
3: Oui.
0: Oui, on se connaît pas.
3: Je connais pas.
0: Et tu connais pas les femmes non plus. Alors, comment on peut... Ah, Léon, il fait combien de temps où il est célibataire, là?
3: Ouais, ben, ça fait un moment, ça fait déjà 5 ans.
0: Mm-hmm.
3: Oui.
0: Et pourquoi l'arrêter, du coup?
3: Oh, ben... La copine, elle est rentrée à Métropole.
0: Ah!
3: Ouais.
0: Rentrée, ça veut dire que... Il était ici pendant un petit moment et après il est reparti.
3: Ouais, il est muté en métropole, donc ben, après... Ben,
0: on va pas suivre Aïdon.
3: Pas suivre Aïdon du tout.
0: Tu as pas couru derrière alors?
3: Non, pas couru derrière.
0: Mais tout se passe bien?
3: Ouais, ça va, tout est bien.
0: Et combien de temps ça a fait?
3: Ben, 5 ans.
0: 5 ans quand même, quoi.
3: Bah oui.
0: Ouais, du jour au lendemain, elle est partie comme ça et ou l'arrête la même?
3: L'arrête la même.
0: Bon.
3: Elle sous cric la même.
0: Hein?
3: Elle arrête sous cric la même. Mais...
0: Bon. Et alors, que ça mité ça demande à où? Attends, là, m'a vu un petit message passé et il avait une petite question, on dirait qu'il était un peu intéressant. Ah oui, que ça vous pense un peu des gens, des hommes ou des femmes qui mettent les autres en couple avec vous et qui côtoient toujours les autres ex?
3: Je n'ai pas compris.
0: Que ça vous pense des hommes ou des femmes qui mettent les autres en couple et qui côtoient toujours les autres ex?
3: Ben, c'est pas bien du tout, hein.
0: Ah ouais, donc à vous, quand ils mettent en couple, c'est l'ex, c'est fini, quoi.
3: C'est fini, c'est fini.
0: Même s'il a quitté en bon terme?
3: Ben bon, on parle ensemble, mais après, ben, chacun fait sa route, quoi.
0: Même s'il a quitté en bon terme, faut plus cause avec.
3: Ben oui, hein.
0: Eh ben écoute, ou la fin d'écrire un petit peu là?
3: Ben, bon, après, je me décris avec la femme, un peu au téléphone. Donc, une femme entre 40 et 60 ans. Pour une aventure, après, on verra après.
0: Ok.
3: Je peux me placer dans le nord, nord-est, il n'y a pas de souci, quoi. Donc, je peux me joindre au 06 93 64 62 55.
0: 06 93 64 62 55.
3: 55, oui.
0: Ok, bon, ben, les beaux.
3: Merci, bonne soirée.
0: Ça marche, bonne soirée aussi. Au revoir. Donc, vos petites annonces, toujours au 02 62 99 12 00. Et puis, nous, on continue avec vos appels. Radio Freedom, bonsoir.
4: 440 est dans la place.
0: 440 représente même.
4: Les gars Saint-André sont bien fouillants.
0: Hein?
4: Les gars Saint-André sont bien.
0: Ah ouais?
4: Ben.
0: Moi, tu vois, allô?
4: Ben, Saint-André, c'est ta caf mal bas.
0: C'est cafre mal bas.
4: Eh, mais ça pose une question, pas en tant qu'animateur, hein, mais en tant que jeune homme.
0: Que ça fait?
4: Imagine là où tu sortes avec un tantine, bon, avant où tu travailles frais d'homme là, quoi. Il y a un an, des ans. Et où tu bois le tantine tout le temps.
0: Alors, attends, mais tu sortes avec un tantine depuis un an déjà?
4: Oui, un peu plus un an, avant où tu travailles frais d'homme.
0: Oui.
4: Où t'es, à chaque fois où t'es, où t'es, où t'es, où t'es, où t'es, où t'es, où t'es, où t'es, tout le temps.
0: Oui.
4: Aujourd'hui, où sort pig, mais où sort pig avec le tantine.
0: Oui.
4: Où sort avec une autre tantine, mais où tantine avant, là. De temps en temps, il envoie au texto, il y va, où toujours.
0: Zigil, zigil, où?
4: Oui. Et de temps en temps, je dévoile, je est-ce que où vous boulez toujours?
0: Ah, ou t'es? Gars, comment elle est? Gars, comment elle est?
4: Direct. Ben, dis-moi où?
0: Les histoires, moi, les dedans, c'est une histoire, comment ça? Une histoire sérieuse, même ça?
4: Ah, ben, c'est une histoire sérieuse, même. Comment où ça où?
0: Mais là, le formulaire avec, c'est une histoire sérieuse, ça?
4: Non, ben, ou tantine, ou avec la zone, c'est tantine sérieuse, mais c'est là. ou texte là, il est toujours là, il tourne toujours dans les parages. Et t'as entendu, maman, il y a un peu d'autres graines, lui. Où boit toujours?
0: Ah, ma fille de manger, pourquoi je mange encore, moi?
4: Mon frère, ma toune à faire. Allez, bat, bob, je crois que c'est pas j'y vais.
0: Ah, où file pas où?
4: C'est pas une question, mi file, pas mi de France. Moi, je m'étais dans le calan. Mon ex avec mon grand, mon caboté, il est pas.
0: Ah bon? Ben, oui. La fini, s'il a fini, c'est pour une bonne raison, normalement, non?
4: Bien sûr, il n'y a pas un point manger, mais il a traîné en haut dans la boue. Aujourd'hui, il y a 24 ans là-bas devant où? Faut à où le homme, c'est pour à où monte, allez?
0: Monte avec un côté bois et sage?
4: Voilà, où monte, allez, qui sont tabac ou les piles avec ça?
0: Ah, sinon, trop facile, t'es?
4: Ah, non, ben oui.
0: Sinon, c'est trop facile, chaque fois, ils sortent là-bas, dès que les affaires, tu peux t'en aller à où ensemble?
4: Non, vous connaissez, on a tant de comme ça.
0: Eh ben, il y en a les gars, il y a tous les comme ça.
4: Ben, vous avez mis quand j'écoute là, tellement de choses à raconter à où?
0: Racontez, déjà, moi, je veux savoir, mais au fin de commencer.
4: Voilà, bien.
0: Là, déjà, quand on a commencé à raconter des histoires, mais tu connais cette histoire à où t'es dedans?
4: Voilà bien, ami. Maman est bon travailleur. Maman, il roule en Mercedes. Mais il n'est pas en Mercedes avec mon Renault dedans. Hein. Il roule en Mercedes avec mon Mercedes dedans. Un Mercedes comme Jimon Créole. Un Mercedes décapotable. Vous connaissez, ça y est, il y a les moulettes.
0: Oui, ben, comme un tas d'affaires. L'argent, les belles voitures.
4: Oui, et vous connaissez, bonne tantine, la pomme, il y a de la tête, on a tout dans le petit là. Ben, joli petit, joli petit corps, c'est ce qu'on fait devant la loge, la pomme, il y a de la tête, ça. Ça y est, ben, ça y est, quoi de
0: pas forcément, mais, Nena.
4: Non, ben, la majorité. La majorité dans la mythe, ça va de la tête. Ça qui bouge, ce petit corps, c'est devant eux. Et quoi, après, tu as donné. Le gars.
0: Dans le filet.
4: Ben, le gars là, sort avec un joli tantine, un joli malbarèze.
0: Oui.
4: Ah, le malbarèze, ah, il y a vu, tu me laisses là, il y a qu'il s'assise là-dedans, là, il fait trop de
0: doigts.
4: Ben, le maman, il a mangé ça pendant des 3 mois.
0: Ouais.
4: Après, là, son bitali, là, il ne sait pas pourquoi t'as le chali. Parce que c'est pas ça que son gueule l'a choisi. Ah, lui, ça fait un patin, un couche-trou, quoi,
0: oui,
4: là.
0: Oui, oui. Ouais, en attendant,
4: ben, il boit au détroit. Ben, le Tarantino, non, même pas des mois après, là, il était pas là, il a dit, j'ai pas encore eu des règles.
0: Ah! Conseiller!
4: Ben, des conseillers, même, ça, ou quand il me dit, il a dit, j'ai la taille.
0: Ah, ou ça, ben, moi, ça?
4: Ben, vous avez entendu, quand je ne gagne pas, et quand je dois ou refile en deux doigts là, ben, la meilleure façon pour l'enquête, ou pour travailler là.
0: Ben, il fait affaire comme ça, il protège, pardon. Protège-toi, mon enfant.
4: Mon enfant. Nous, habitons Saint-André, si ça la vie des côtes, nous, t'es là, nous, ça pas moins sous-dessous, passé. Vous ne trouvez pas le goûter.
0: Oui, après qu'on m'a même pris d'alcool.
4: Ah, non, ben, ou l'a pas dit à lui que ça m'y est marié, ou l'a pas dit à lui m'y est marié, ou l'a pas dit à lui m'y est que ça la mère de mes enfants plus tard. Ben, donc, ça n'a rien essayé.
0: Parce que, un tantine, ou dit comme l'ex, ceci, cela, il faut envoyer y balader. Le gars, ou gars, envoyer y balader. Mais quand il finit de dire, tu m'as mal, bien, si tu as fait comme ça, là. Ah ben, et les plus pareils?
4: Ou la garde, et le film, ou l'a pas vu ça, ou?
0: Que ça?
4: Et Nene, il nous a gardé dans les années 80, porté disparu. Mais mi porte à moi disparu.
0: Ah ouais, non, t'as encore été. Ah bon?
4: Ben, et vous connaissez en France.
0: Oui, mais maman, elle a pas demandé rien, hein?
4: Ma pas dit, encore une fois, je me fais comprendre bien créole. Au TK, et moi de Malba, mettre ça dans la tête. Mettre pas de donne. Quand on l'a pas dit.
0: Quelle tête ça?
4: Quand on l'a pas dit à Tantine, qui est mien, moi, ou me fait prendre comme femme, me fait pour la maman de mes enfants, il doit pas non, ça, ou il n'a fait comme ça.
0: Oui, mais si y a pas fait exprès.
4: Quelle fille, la peine fille, là.
0: Tu l'as pas fait exprès. Imagine où. Ah, où, là. Ouais. Le moment, t'es doux. L'affaire. Hein? Bah, là où t'es content, là, en dedans, le show, là. Mais après, demain, le temps, tu n'as pas fait exprès, ou pas fait exprès. L'habité?
4: Ah, ben. Pas fait exprès.
0: Enfin, on l'a pas fait esprit. On l'a fait esprit quand t'es dedans.
4: Eh ben, toute maman, toute jeune maman, quand ils sortent le vendredi, le week-end, est content. Quand le week-end arrive, pour sortir, pour être quoi? Pour être chouchoute.
0: Oui, mais protège-toi.
4: Quel pote? Ou gay, pas manger une affaire. Eh, hey, ou à pingade, ça de près, ou un zen tantine. Je l'ai pas en haut. Ça de gade, ça de haut. Là. Oui, on a le temps, mais t'en fais plus.
0: Attends, hey. Et sud de Boucha, la barbe cool.
4: Oula, à moi-même, JB. Moi, la finale, là, moi, t'es dans ces calans, m'avais pris le temps de mettre couillon.
0: Hum?
4: Trapper un terre direct, mais en l'été. Ah, mais dis-toi, t'as tout dans les dents.
0: La glissée.
4: Ah, ben, la glissée. Après, quand nous t'es fini, l'autre, t'as dit, d'accord, mon Dieu. Ou qu'on y met en pas, mais il dit comme ça, hein, madame a eu l'argent demain matin à l'Europe, ils appellent la pharmacie. Hein.
0: Oui, mais s'il ne sera pas.
4: Ah ben s'il ne sera pas, t'as chambre sur maman, mais j'ai un pied, mais j'ai écrit.
0: Ah, regarde, puis derrière.
4: Pour être disparu.
0: Oh là là là là. Ah, où sont un peu des champions, t'es?
4: Moi, les pas champions, des champions. Toutes bonnes légales, et moi, les deux, mon catégorie là. Bon, maman, il y a une bonne situation, un bon travail, là. Eh ben, elle est comme ça. Elle est comme ça. Tantine, il manipule pas d'autres. Ça, tu fais d'autres vies, ça, tu traces d'autres, et se met.
0: Oui, on veut dire, personne n'a pas l'emprise, sur.
4: Non, la personne de moi, c'est un premier roi d'avoir l'emprise, si moi, là. C'est avec moi, de Dota, il est grand.
0: Dota, il est bon, là.
4: Ben oui, ben non, ben aujourd'hui là, on a un chien de tantine comme ça. C'est joli. Ils ont bien formé, ils ont. Si il y a tout bonne tantine satisfait, déjà au moins il travaille, j'ai mon appartement. Ou connaît un tantine, hein, soit il prend la décision au cours d'une soirée ou d'un verre, ou je sais pas moi, de n'importe quoi, déjà comme ça, ben on finit la soirée avec lui. Et maintenant où sont en case. M'a dit tu as une affaire, mettre ça bien dans ton tête. Hein. Ou si il prend la décision, et moi demain là où sont à 20 soir là, qui a ou bien d'autres têtes, qui n'est pas le premier qui amène son cas, qui ne sera pas le dernier. Et ça bonne temps.

0: Mais si c'est pas un bon tontine, alors?
1: Ben, il vient de dire, là, un tontine vient à son travail, vient à son appartement. Donc, là, il est plus la case son bon parent.
0: Oui.
1: Il est dans son propre particulier, lui mène son vie comme il veut. Ah, ou même en tant qu'un jeune garçon. Un tontine, là, il dit, oh, comme ça, ben, j'aimerais bien finir la soirée avec toi. Il mène son gaz. C'est pas moi, ou rentre par terre, ou bien monter les escaliers, mais d'autres têtes là. Ou pense qu'on est le premier gars qui
0: oui, mais
1: là
0: où ça dort. Il dépend comment la soirée l'a passée. Imaginons comment est-ce qu'on se clie et 19h. Et 23h, il dit, oh, allô, monte à case.
1: Ah, bah,
0: ben, il veut dire, pendant toute la soirée, il a causé, il a fait connaissance, là, ceci, là, cela, ouais.
1: Oui, mais peut-être il y avait un envie ici. Oui,
0: ou ah, peut-être aussi.
1: Le plus.
0: Mais dans le doute, tout ça va pas où?
1: Ah, moi, si, tiens-moi, allons.
0: Ah, moi. Ah, vous pouvez me dire, ben, je vais te dire.
1: Et après, là, quand il monte avec lui dans l'escalier, ou bien il s'en va avec lui en case, ou quand il monte, il y a un grain. Mais calcul sous ah ou là tu m'as soit bien là dans mon cas me dit la pas rien que moi tout seul et moi la fin de monter là avant on m'a lavé mais après moi n'aura encore voilà ça bande tantine comment là ça il faut laisser pied de ses carreaux ça voilà ça bande tantine comme alors je te m'as sera jamais dessous le coup parce que ça bande tantine indépendant et ça bande tantine comment et non ou il n'y a pas ça. Ou comme il y a où il n'est pas le premier pour y amener à où son cas pour boire à soi son lit dans son cas.
0: Donc, à où d'aille son affaire pour te le dos virer parti.
1: Si demain il y a avion encore, il y a téléphone, il dit ouais, viens, ou à boire encore un coup. Il dit même deux, trois fois. Mais ou si le roi de comme ça, ouais, tu sais, toi, c'est pas pareil. Ben, toi, j'ai envie de faire mal.
0: Ah, au final, t'as une phrase, là, deux, trois fois,
1: ou? Ah, t'es où? Qu'est-ce qu'il a mon aigre, hein, que?
0: Toi, c'est pas pareil.
1: Hein?
0: Non, mais avec toi, c'est différent.
1: Oui, ben, avec toi, c'est différent. Je t'apprécie mieux. Et tu me comprends. Ben, l'enquête, t'as un moment combien pour que tu l'as amené là dans ton casque pour boire, tu es. À moi, le plus grand, nous l'a trouvé pour dire, moi, et comme ça, avec moi, vous faites encore, vous faites un, et ou quelqu'un, moi, ou de ma
0: coque.
1: Hein, n'est-ce pas tantine comme moi, de ces TikTok, n'est-ce pas tantine comme ça, on pile pas, mais nous. Mais ça, papa raconte, ou la taille, ou l'inzène maman, ou le pas plus couillon que moi, ou quoi, bonne tantine comme ça, là, il faut éviter.
0: Mm-hmm.
1: Là, c'est bon tantine, et moi, la mettez, m'y voit ça tous les jours. Vous connaissez combien de chaînes tantines, 30 ans, 33 ans, 37 ans, on a des enfants, ou des enfants, les tout seuls aujourd'hui? Comme dit Créole, on a un ponrier. Vous connaissez que ça, je veux dire.
0: T'as qu'à parquer.
1: Maman! Et là, on a un bon petit téléphone à haut. Ouais, m'aime pas comment l'on a la fait avec le tantine. Aujourd'hui, là, maman, il y a encore dans le BSO, il gagne coquet couillon. non, ben.
0: Mais comment ça va vite, ben, jeune, et avec les réseaux, avec Internet, avec toutes les affaires, ben, jeune, il connaît tes affaires depuis tu même.
1: Ben, aujourd'hui, Bastien, aujourd'hui, il vaut plus le coup marié, il vaut plus le coup prend une femme, et moi, me mettre dans un cas. Elle a tellement bonne jeune fille, tonne le qui partout. On a un bon travail, on a un bon petit auto, on a un bon petit cas. Où fait péter, Bastien? Chaque week-end, nous sort. Pouf. Mais amène pas au cas, hein. Où ça met un suppositoire dans tout le monde. Et Michel, église, ça ou ça en douce. On se pose. Ah ben oui, après là, on voit sous les mamans, il y a un peu grain. Là, où ça met le maman dessus, non, là. Où là jamais les sont pleurés, où j'en ai un grand bâtiment là-bas, et ben vous avez un grand robe noire, étoile blanche.
0: La cravate.
1: Ben, dis, monsieur, vous reconnaissez, c'est bien votre tampon. Il ou elle porte votre nom. Ben, il faudra assumer les conséquences, monsieur. Ouais, où tu travailles, où freedom là, où il y a une monnaie là. Ah bien, monsieur, bon, vous gagnez pas grand-chose.
0: Ah ben oui, 200 euros millénaires, parce que ça ne me parle pas,
1: Ben oui, dire comme ça. Bon, on vous accorde une pension de 250 euros par mois. vous la prenez intérêt manqué.
0: Hein?
1: Parce que vous voyez ça, où tu comptes banque, et là,

0: Un song sur votre fruit.
1: Ah, moi, je fais comme j'ai bien moi, vous
0: n'êtes.
1: Mais garde film. Porté disparu.
0: Après, notre conseil, je souhaiterais me donner aux jeunes, maman d'aujourd'hui, aux jeunes hommes, surtout. Ouais, ils ont trouvé un tantine, et moi, demain, ils ont été amoureux, ils ont dit, j'aime le tantine. Donc, ils voudraient faire une vie avec le tantine. Maman, c'est un bon conseil. Avant, quand tu es marié avec un tantine, allez voir un avocat ou un notaire. Vaut mieux payer 300 euros là pour dans notre conseil que dans 10 ans ou dans 5 ans, je sortais voir et mon épouse dans notre petit pour payer pension alimentaire.
1: Mm-hmm.
0: Bien pour notre travail toute une vie.
1: Pour payer ça.
0: Et pour
1: vous finissez pas payer.
0: Ben, moi, je toujours dit, où est-ce que vous êtes sur les mousses de Danao là? Un jour, il nous a fait le compte, sorti ce pays à ou ça en gros. Je ne voulais pas compris. Mais c'est une excellente soirée, mon gars.
1: Merci. Merci.
0: Allez,
1: bonne soirée. Ah, tu sais, histoire longtemps, pour ça. Histoire d'amour longtemps. Si vous avez réagir, bien sûr, un petit peu, 0262-99-11-00 pour la libre antenne. Alors, on continue avec vous par ici. Radio Freedom, bonsoir.
2: Bonsoir, Bastien.
1: Oui.
2: C'est Max de Saint-Denis.
1: Bonsoir, Max.
2: Et puis, c'est pour une annonce de rencontre sérieuse.
1: Ok, ça marche, je t'écoute.
2: Bon, ben, je suis un creux blanc.
1: Ouais.
2: De corpulence assez grand, taille moyenne. Je suis coupe dégradé, je suis le chanteur français. J'ai marron clair vert. Et puis, ben, j'ai pas de moustache, j'ai de barbe. Je suis pas accro d'alcool, je fume pas de cigarette.
1: T'as quel âge, tu m'as dit?
2: Ben, je suis pas compte de mon âge.
1: Ah, ok.
2: J'ai 58 ans.
1: Ouais.
2: Et puis, ben, je suis quelqu'un, je vais dire un peu de sport pour s'entretenir, c'est-à-dire un peu de rando, du footing et parfois des exercices physiques chez moi. Et donc, ben, j'ai pas de moustache et de barbe. Je suis quelqu'un de dynamique, d'actif, non violent ni agressif. Et comme j'ai dit, j'ai 58 ans et j'aimerais rencontrer, faire la connaissance d'une femme. Une femme qui aurait une préférence pour un créole blanc. Hein. Voilà. Mm-hmm. Et femme de 50 jusqu'à 60 ans. Voilà. Des préférences sur Saint-Denis et après, si elle est passée sur Saint-Denis, on verra bien en faisant connaissance par la suite au téléphone.
1: D'accord, ok. Voilà. Ouais. Bah, et toi, t'es célibataire depuis combien de temps, là?
2: Bah, c'est depuis 2023. Hein.
1: Et comment ça se fait?
2: Ben, comment ça se fait, tu sais, ben, c'est comme pour tout le monde dans la vie, hein. Même, tu sais, en ce moment qu'on parle, hein, dans la vie, c'est comme la naissance d'un enfant ou le décès d'une personne, hein. Tous les jours, il y a des coups qui se forment et des coups qui se cassent, hein. C'est comme ça, hein. C'est la vie, hein. Mais bon, qu'est-ce que tu
1: veux? oui, ça arrive. Donc, ça fait partie de la vie, comme tu dis.
2: Voilà, c'est ça. Bon, ben, il faut pas perdre espoir, hein.
1: Ah, mais c'est sûr, oui.
2: Voilà, on est parti pour rester tout seul, de toute façon, une forme.
1: Il paraît que non.
2: Ben oui.
1: Il paraît que ça se complète pas trop mal, normalement.
2: Ben ouais. Bon, ben je laisse mes coordonnées pour faire plus de connaissances.
1: Ok.
2: C'est le 06 93 02 68 76. Je répète.
1: Ouais.
2: 06 93 02 68 76.
1: Ça marche?
2: Ouais, je te souhaite une bonne continuation, Bastien.
1: Merci, bonne soirée à toi aussi.
2: Salut à toi, Bastien.
1: Allez, ciao.
2: Ciao.
1: Alors, on continue avec vos appels. Tiens, vous regardez sur le 11, là, il y a des appels sur le 11. Frida Malo.
3: Bonsoir, Bastien.
1: Bonsoir.
3: C'est Arsène.
1: Arsène, comment il est?
3: Passe un petit bonsoir, hein.
1: Ah, mais fait plaisir, comme d'habitude.
3: Ben, un petit bonsoir, Monsieur Gouyavier, Tina, à tout le monde.
1: Ben. Hey Arsène, comment il est? Et puis, quelle nouvelle t'es?
3: Ben, elle est la même, il m'écoute à vous. C'est frais.
1: Ouais. Quand t'es où, il fait frais, là?
3: Ah, il fait frais, même.
1: Faut redonner du couvert, tu as payé où, là?
3: Ah oui, je sais pas où ça voulait, s'il fait frais, mais... Pardon, tu fais frais par moi, hein? Ben, tu peux passer un petit bonsoir, et puis un petit bonsoir, JPJ, hein? Ben.
1: Ah, c'est, on écoute tout le temps là. Qu'est-ce qui est arrivé un peu ces derniers soirs, Charlotte Picard, tu as le bonnet de moi?
3: Ben, une fois, moi fait une conversation avec nous. Non, moi.
1: Ah ouais? Que ça, l'amour au téléphone, non?
3: Ben.
1: Ah ouais? Ben, attrape, ouais, là.
3: Non, mais un peu mal arrêté, parce que tu étais trop affaire. Hein.
1: Ah, t'es trop fort. Un peu le qui est palpite.
3: Ben, mais moi, un gars sommeil après.
1: Ah, un gars sommeil dessus?
3: Mais non, mais.
1: T'es pas trop chaud, alors?
3: Ben, ça dit, elle y parle bien, hein.
1: Ah ouais?
3: Ben.
1: La chauffe, oui, un peu tout à l'heure.
3: Mais quand il y a un certain moment, il faut changer un peu. Bastien, le soir, là.
1: Hein? Mm.
3: Ben, je pense que tu chauffes rien un peu, hein. Ben.
1: Ah, ben donc, voilà. Donc, où trouve que t'es pas trop mal, en fin de compte?
3: Ah oui, elle est bon, j'ai rien un petit peu, hein.
1: C'est bien, il change un peu de ce qui se passe d'habitude.
3: Il change un peu, il pèse mes yeux, hein.
1: Mm.
3: Mais à moins, je préfère rester tout seul, moi. Bon.
1: Ah, il fait combien de temps, le tout seul, là, à scène?
3: Non, longtemps. Depuis tout en bris.
1: Ah, ouais? Et comment ça se fait, où rôde plus?
3: Ah, ben, c'est un rôde plus. Si un jeune, il rôde, moi, passe en annonce avec vous.
1: Oui, ben oui, on connaît où ça faut passer en annonce.
3: Il y a un rôde, mais j'ai pas mon numéro, mais c'est pas si il est bon, quoi, aussi, mais pas si c'est pas bon, hein.
1: C'est quoi?
3: Un soir, quand ça là, m'a passé un annonce avec vous.
1: Ouais, ben c'est bon, pas de problème.
3: On va souhaiter une bonne soirée, puis à Marc aussi, à tout le monde, hein. À tous les fidèles.
1: Et ok, toute l'équipe, quoi.
3: À tous les fidèles, M. Gouyavier, Tinaz, M. Joël Beg aussi, il me passe un petit bonsoir. Bon.
1: Monsieur Joël Beg.
3: Non, pas
1: Joël Beg,
3: mais Fabrice
1: Sandorien, là. Ah, oui, deuxième jeunesse. Les jeunes et deuxième jeunesse, oui.
3: Et à moi, il me dit tous les chansons, au moins, comme dans ça ne serait pas fait Freedom, nous
1: aurons une chanson,
3: elle a chanté,
1: Vanilla,
3: hein.
1: Que ça? Ah, on a 14 chanteurs pour l'instant, là.
3: Elle a chanté, mais il aime bien, là.
1: Ok,
3: il reste salé.
1: Ah, bon, que pas moi, ça, Vanilla, bite.
3: Non, il reste à saler, il marche tout seul. Ben. Mais si c'est à l'aise, ou bien pas un petit morceau pour moi.
1: C'est quoi, là?
3: Marche tout seul.
1: Lequel?
3: Ben, un nouveau, que ça m'a attendu. Chez Zina. Ben.
1: Ben, m'a gardé d'un instant, alors. Bon.
3: Ben, c'est bon, mais écoute, à où jusqu'à ton fini, hein.
1: Bon, ben, ça marche, alors, à scène. Monsieur, t'as une bonne soirée, là.
3: Ben, bonne soirée, si. Quand je vois qu'il fait d'homme, c'est moi, je vous ferai, hein.
1: Ouais, ben, m'y connais, Arsène. Allez, Milasson, Europe 1, le bon.
3: Allez,
1: bonne soirée à vous. C'est tout de suite le journal d'Europe 1.
4: Point sur l'info avec Maëlle Hassani. Bonsoir Maëlle.
5: Bonsoir Elisabeth, bonsoir à tous. Le feu ne progresse plus, mais au moins 700 hectares sont déjà détruits. Un important incendie s'est déclaré cet après-midi entre l'Aude et l'Hérault. Plus de 400 pompiers mobilisés. Des confinements et des évacuations ordonnées sur les communes de Pouzol-Minervois et Mayac. Dans le Var, un autre sinistre a parcouru plus de 30 hectares à Fréjus avant d'être fixé en début de soirée. Plus de 2000 personnes évacuées. Le risque d'incendie sera évoqué lors d'une nouvelle cellule interministérielle de crise autour du Premier ministre demain à Marseille. Le gouvernement se prépare au retour des fortes chaleurs annoncées pour ce week-end par Météo France. Le bilan de la précédente canicule promet d'être lourd. SOS Médecins constate une surmortalité de 85% chez les plus de 75 ans entre le 22 et le 28 juin dernier. Laurent Wauquiez lâche le président de son parti Les Républicains dans la course à l'Élysée. Il faut savoir se retirer si c'est nécessaire, déclare le chef des députés LR à propos de la candidature de Bruno Retailleau. Il va même jusqu'à faire l'éloge du patron d'Horizon, Édouard Philippe, mieux placé dans les sondages. Un homme capable d'incarner l'ordre et le sérieux permettant de redresser la France, assure-t-il. Moins d'un an avant l'échéance présidentielle, la polémique enfle autour des dates choisies par le gouvernement pour le scrutin. On peut se demander s'il y a une intention de déstabiliser le vote, estime le député UDR Bartholomé Lenoir, invité d'Europe 1 Soir. Le choix d'un second tour le 2 mai 2027, au lendemain des manifestations de la fête du travail, est particulièrement critiqué à droite. Une policière attaquée au couteau dans un restaurant parisien cet après-midi. Une femme s'est retranchée dans la cave de l'établissement en état de démence, selon les témoins, avant de s'en prendre à la fonctionnaire qui tentait d'intervenir. Plusieurs coups de feu tirés pour neutraliser l'assaillante qui n'a pas survécu. L'enquête se poursuit très activement 48 heures après l'attaque au colis piégé à Monaco. C'est ce qu'indique ce soir le procureur général de la principauté. Le suspect n'a toujours pas été retrouvé. Concernant les victimes, le pronostic vital de l'oligarque ukrainien pris pour cible n'est plus engagé, contrairement à celui de sa femme dont l'état n'est toujours pas stabilisé. L'Iran annonce ce soir la fin des discussions indirectes avec les États-Unis organisées depuis hier au Qatar. Réunion décrite comme très bonne un peu plus tôt par Donald Trump. Le président américain évoque notamment des avancées sur le dossier nucléaire. La suite de la Coupe du Monde de football, qualification de l'Angleterre ce soir pour les huitièmes de finale dans la douleur après une victoire 2-1 face à la République démocratique du Congo. Deux autres matchs pour le compte des 16e de finale ce soir et cette nuit, Belgique-Sénégal à 22h et États-Unis-Bosnie-Herzégovine à 2h du matin. Et puis une petite révolution dans le monde du jeu vidéo, Sony ne produira plus de disques physiques à partir de janvier 2028. Les nouveaux jeux de PlayStation seront disponibles uniquement en version dématérialisée. Une évolution qui répond au changement de tendance dans les préférences des consommateurs, selon le groupe japonais.
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4: Merci Maëlle Hassani, on vous retrouve à 20h.

0: Radio Freedom, 23h05 ici à La Réunion. Toujours Bastien pour vous servir et toujours dans votre émission Chaleur Tropicale. Alors, avant de continuer avec l'antenne et vos petites annonces, on va aller écouter le répondeur enregistreur La Moukatali sur lequel vous nous laissez vos petits moukatages au 02 62 21 08 08. Alors là, on parle de Chaleur Tropicale justement. Tiens, et puis on parle du Bernica, on parle de Cabri et de Bef. Bef, vous connaissez Bef, Zot? Allez, on écoute le répondeur enregistreur La Moukatali.
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2: Allô, bonjour, elle est pas méchamment, hein. Mais le vrai, c'est que monsieur là, dit, chaleur tropicale, là, il faut changer un petit coup. Il n'a plus respect, il n'a pas parlé de maman, ni même pour être dans l'enfance de mari, ça, là. Ah, il trouve gros bêtises, là, il peut dire là, une histoire à l'amour, mais pas comme ça. Et, comme si madame Dacatine avait que tu veux folle, là, elle a dit, tant, mais comment on veut de mon, il passe encore, il s'annonce, il gagne plus la ligne. Il faut changer un petit coup, ça. Pas méchamment, seulement, hein. Allez, bye.
3: Oui, il parle pour La Moukatali, là, ben, femme dit n'importe quoi sur radio des cochonneries, là. Belle bonne animatrice, là. Tu dois se faire stopper, tout ça.
4: Oui, bonjour. Mais on a un chemin, c'était l'école Bernica, là. Ben, un petit passage, c'est un passage piéton, 50 cm, pas 60 cm, et dans le fond, un caniveau. Ben, où la mort coûte pas, là, où on le donne, la maman, l'école passe là, ben, monsieur le maire, ben, essayez, vous voyez ça. Arrange-toi, quand l'eau puits tombe irale, ben, cours, vas-y, mettre tous les 50 centimètres, ben, tous les deux, mettre un petit affaire comme ça, ici, les bouchées. Débouche! Mais quelle idée, on est là ou là? Maman a mon idée, écoute, pas te rechercher 1500 euros. Mon idée, c'est 1500 euros. Et je travaille, coûte 25 millions, non? Voleur.
5: Coup de gueule pour les grandes surfaces. Le kilo de cabri à 8,99 €. Il y a que des os et des tendons dedans. Faut pas se foutre de la gueule du monde, hein. Vraiment, je suis très en colère. Au revoir, La Moukatali.
6: Bonjour, La Moukatali. M'y connais pas si c'est un coup de gueule ou un coup de bouche, mais je suis allée dans un centre commercial, j'ai acheté une côte de bœuf, ça l'était dur, m'y connais pas quoi la donne le bœuf ou manger comme zéro. Moi j'avais 4 dents, il reste à moi une dent. Le soir, pareil, dans mon rouge à saucisse, l'était sec. Ah, La Moukatali m'a devenir végétarienne à force, et pourtant, m'y aime la viande, oui. Au revoir, La Moukatali.
7: Salut, La Réunion, enfoiré.
0: Radio Freedom, 23h passées de 8 minutes ici à La Réunion. Et on continue avec vos appels. Et je reviens avec ce message, c'est La Moukatali. Mais bon, allez, on continue avec l'antenne. Radio Freedom, bonsoir.
8: Ah, bonsoir, monsieur Bastien, vous allez bien?
0: Ah, ben bonsoir, ça va bien ou même?
8: Ouais, je crois que c'est la première fois que je parle avec vous.
0: Ah, ben c'est possible. Ouais. C'est possible.
8: Ouais, non. Bon, allez, je voudrais revenir sur deux trucs, là, s'il vous plaît.
0: Oui.
8: Vous disiez tout à l'heure que les femmes, c'est voilà, je voulais revenir sur comment s'appellent encore les deux sexagénaires, Julie et Luna.
0: Julie et Luna, d'accord, oui.
8: Ouais, les deux mamies là.
0: Oui.
8: Je sais pas s'il y a des références en femmes, mais entre nous, est-ce que c'est bien vrai, réellement, elles ciblent qui là dans leur truc, dans leur démarche quand elles interviennent sur la radio?
0: Elles ciblent qui, c'est-à-dire?
8: Elles ciblent quel genre d'hommes, là, parce que moi je trouve personnellement, moi ça, je trouve ça ridicule ce qu'elles font. En plus, je sais pas si elles appellent ça faire l'amour. Je sais pas, moi j'appelle ça plutôt simuler. Enfin, je sais pas.
0: Alors ça dépend. Il y en a qui simulent quand ils sont au téléphone, et il y en a qui le font vraiment en se touchant, etc. Donc c'est oui. Non,
8: mais okay. Ces deux flammes, ces deux vieilles, elles ciblent qui?
0: Alors, attends, excuse-moi deux petites secondes, je vais vite sur la route, je reviens avec toi. Hein. Alors, on a Charlie pour un accident sur la route par ici. Charlie, bonsoir.
9: Oui, bonsoir.
0: Oui.
9: On entend maintenant?
0: Oui, mais attends.
9: Oui, du coup, il y a un accident au niveau du rond-point Skoda Mercedes, rond-point en montant vers, comment il appelle? En montant vers, dans le sens Saint-Denis-Saint-Louis. La voie, ils descendent de... Saint-Louis-Saint-Pierre, en fait.
0: Saint-Louis-Saint-Pierre.
9: Ouais, c'est ça, au rond-point, en fait, Kadjin a fait là. Je sais pas si on voit. Le rond-point concessionnaire, en fait.
0: Ah, le, d'accord, ok, oui, rond-point de Kadji, rond-point Kadji de Saint-Pierre, ok.
9: C'est ça, et du coup, ben, on a déjà la loi, il est là, le bon pompier, il est là aussi, apparemment, ce serait un, d'après ce qu'on m'a vu, hein, c'est, comment il appelle, camion et voiture. Camion, moto, je vais pas dire de bêtises, mais il y en a un camion, en fait. Et la loi, en fait, les devants, en train de faire la circulation avec bonne lampe torche. Du coup, voilà.
0: Ok, et du coup, il dérange la situation, la circulation, là.
9: Non, parce qu'on a très peu de monde sur la route, mais faut faire attention parce que faut arriver moins vite, quoi. Voilà, c'est tout.
0: D'accord, ok.
9: Sinon, dans le sens sur la nationale de Pierrefonds, dans le sens Saint-Pierre-Saint-Louis, il y a un bug avec son valise et au bord de la route. Et du coup, il marche, donc il est très dangereux aussi.
0: Alors, ça, c'est où, nationale de Pierrefonds?
9: C'est ça, nationale de Pierrefonds. On voit le centre de formation là, il passe permis.
0: Oui, d'accord, oui.
9: Bah, dans le sens là, en fait, elle est sur le côté, droit, face à la 4 voies. Voilà.
0: Dans quel sens?
9: Dans le sens Saint-Pierre-Saint-Louis.
0: Sens Saint-Pierre, dans l'autre sens alors, Saint-Pierre-Saint-Louis. L'accident, c'est dans le sens Saint-Louis-Saint-Pierre?
9: C'est ça, exactement.
0: Et le monsieur, c'est dans le sens Saint-Pierre-Saint-Louis?
9: C'est ça, exactement. Là, il voit lié avec son valise. Là.
0: Ok.
9: Et du coup, voilà. Et donc, il faut faire très attention à main, comment il appelle? À main, là, il est en plein phare, donc, voilà, quoi. Évite,
0: Ouais, de faire attention, il voit pas lui du tout, quoi.
9: Quand même, quoi. Surtout de nuit, hein.
0: Ouais. Donc, on confirme à moi bien que Nana a un accident au niveau du rond-point de Kadji de Saint-Pierre, dans le sens Saint-Louis-Saint-Pierre.
9: Et, oui, c'est ça.
0: Donc, c'est un camion avec un autre véhicule. Les pompiers, etc. et les secours sont sur place. Et puis, sur la nationale à Pierrefonds, au niveau de la pointe du Diable, on est là, un mec avec une valise qui marche et qui, dans le sens Saint-Pierre-Saint-Louis, et on le voit pas.
9: Oui. Oui, exactement.
0: Ok. Super. Eh ben, merci beaucoup pour l'information, Charlie.
9: Bah, de rien. Il n'y a pas de souci.
0: Bonne soirée. Au revoir.
9: Allez, nous retrouve. Merci. Au revoir.
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0: Cette information pour les auditeurs de Freedom 2, on nous signale actuellement un accident au niveau du rond-point Kadji de Saint-Pierre dans le sens Saint-Louis-Saint-Pierre. Il semblerait que ce soit un camion avec un autre véhicule. Les secours sont sur place, la gendarmerie également. Si vous êtes dans le secteur, soyez extrêmement prudents et puis ralentissez surtout. Et puis également du côté de la nationale de Pierrefonds, au niveau de la pointe du Diable, on a un homme qui circulerait sur les voies. Enfin, aux abords de la route, avec une valise, et dans le noir, on le voit vraiment pas beaucoup. Donc, si vous êtes dans le secteur, soyez extrêmement prudent. Pour l'homme qui marche, on est dans le sens Saint-Pierre, Saint-Louis cette fois. Donc voilà, pour toutes vos informations, un radio guidage, un seul numéro, le 0262 41 51 51. Alors, on va continuer par ici. On était avec Monsieur. Oui.
10: Monsieur Bastien, voilà.
0: Oui.
10: Je disais, ces deux femmes, elles appellent, je vois pas, elles ciblent qui, quel genre d'homme, là, parce que, franchement, moi, personnellement, j'ai pas trop écouté, mais c'est ridicule. Je vois pas l'intérêt, ça cible quel genre d'homme, ça cible quoi, les pervers, les puceaux, voilà, je vois pas l'intérêt.
0: Je sais pas exactement c'est quelle catégorie d'hommes, mais ou même de femmes, hein, mais il y en a qui aiment.
10: Non, bon, voilà, en tout cas, moi.
0: Ouais, mais je comprends le point de vue, hein, là-dessus, y a pas de souci. Mais c'est vrai que, voilà.
10: Franchement, je trouve ça ridicule. Après, entre nous, moi, je suis un garçon, mm-hmm. Je suis pas vieux, je vais pas dire que je suis jeune, je suis né en 88, je m'y connais pas trop en femmes, mm-hmm. Mais, ouais, j'adore les femmes, hein, je suis fan des femmes, hein. J'adore les femmes et les motos. Enfin, j'exagère.
0: Okay.
10: Passons, bref. Je veux dire que, voilà, une femme, moi, en général, moi, je croyais que c'était plus subtil. Je préfère quand c'est un peu. Voilà, un peu. Voilà, là, je vois pas. Après, ne vois pas vraiment ce qu'elles apportent. Et après, elles se trouvent intéressantes. Là, comme tout à l'heure, elle a intervenu, elle a dit qu'elle allait revenir. Et les gens adorent ça. Au contraire, moi, ce que je ressens plutôt une grande tristesse dans ces femmes-là. Elles sont seules, elles s'ennuient, je sais pas. C'est quoi le truc?
0: Ah ouais, tu penses que ça traduit autre chose, toi?
10: Non, mais par exemple, déjà là, je lui dis, là, je me souviens parce qu'elle parle régulièrement à la radio. Bah, il y a pas
0: alors, excuse-moi, il y a quelqu'un qui veut réagir sur en ligne avec toi. Est-ce que c'est OK pour toi?
10: Ouais, non, ça me dérange pas.
0: Hein. OK. Alors, bouge pas. Radio Freedom, allô?
11: Oui.
0: Oui, bonsoir.
11: Est-ce que je peux donner... Le monsieur est encore là?
0: Oui, il est toujours là, oui.
10: C'est la Julie en question, oui. Ça, hein, la vieille Julie.
11: Oui, bonsoir. Est-ce que j'ai mon droit de réponse, monsieur?
10: Non, mais moi, j'ai pas terminé de dire ce que je comprends pas sur vous. Hein, par exemple, la dernière fois, là, je termine cette phrase et après, vous pouvez
11: oui, allez-y.
10: Parler. Je vous comprends pas. Je posais la question à monsieur Bastien. Vous ciblez quel genre d'homme, vous, là? Parce que je trouve ça ridicule. Et après, je vous comprends pas, vous, la Julie, là. Parce que, il y a pas si longtemps, vous pleuriez sur la radio. Après, il y a pas si longtemps encore, vous sortiez avec un gars, là. Il avait l'air d'être gentil, ce gars-là, le petit sourire, si je peux me permettre de dire son petit surnom. Ben, pourquoi vous n'êtes pas resté avec lui? Vous êtes pas éclaté avec lui? Il avait l'air...
11: Ben, je me suis éclaté, mais c'est fini, moi. Vous savez qu'en ce moment, il y a plein de monde qui passe des annonces.
10: Pourquoi vous passez pas une annonce?
11: Ils veulent une aventure, et voilà, c'est tout, hein.
10: C'est quoi le truc? Là, vous appelez pour gémir sur la radio, c'est pas ça, à faire l'amour.
11: Non, attends, j'attends que vous terminez pour répondre.
10: Je vous dis juste un truc. Moi, je suis un homme. Moi, quand je couche avec ma copine ou avec une fille, ça me débecte quand la meuf elle crie autant, elle simule, elle fait autant.
11: Je peux vous répondre maintenant?
10: Après,
11: je vais être honnête. Hein.
10: Après
11: vous.
10: Qu'on fait, quand il y a un acte là.
11: Vous voyez quand vous voyez. Je vais vous dire, franchement, par rapport à tout ce qui se dit actuellement, honnêtement, même en tant qu'animateur, animatrice, est-ce que vous croyez...
10: Je parle de vous. Pourquoi vous faites ça?
11: Oui, non, mais je vais y venir. Je vous ai écouté.
10: Quel genre d'homme?
11: Non, mais vous m'écoutez ou pas?
10: Je me compte.
11: Ça sert à rien, sinon. Après, si vous avez autre chose à rajouter, je vais vous écouter.
10: Voilà, je vous écoute.
11: Oui, voilà, c'est tout pour vous dire. La radio, au fait, est-ce que vous pensez que tout le monde qui vient sur la radio, tout le monde, comme vous citez, là, je parle pas les gens bien, les gens dont comme moi, dont vous parlez. Est-ce que vous pensez vraiment, même les gens qui aiment pas les deux animatrices, que dans la vie, dans la vraie vie, elles sont comme ça? La radio, c'est, on donne une image de ce qu'on veut.
10: Et j'ai
11: que
10: pas
11: les gens
10: mon avis
11: entendent.
10: Sur les animatrices, maintenant. J'ai parlé de vous. Hein.
11: Non, mais moi, je vous donne un exemple. Mais après, je vais en venir à moi.
10: Les animatrices,
11: vous pensez ce que vous voulez, mais dans la vie, dans la vraie vie, moi, un mec, il me touche pas comme ça.
10: Charlotte, elle est subtile, Charlotte, elle est mignonne quand elle fait ses émissions. Charlotte, elle est meilleure que...
11: Mais oui, mais chacun a sa façon d'animer. Moi, j'appelle quand il y a Wendy ou Prisca parce que j'aime bien leur façon d'animer. Et je rentre dans le jeu.
10: Je trouve pas que Wendy... Moi, personnellement, je trouve pas que Wendy, c'est une mauvaise animatrice. Hein. Moi, je la trouve, en tant que gars, moi, je la trouve moche, en tant que fille, moi. Après, je dis pas que c'est une mauvaise...
11: Oui, ça reste votre point de vue. Mais moi, par exemple, vous pensez... Moi, je vous connais pas, je vais pas vous manquer de respect. Mais moi, ce que je fais sur la radio et dans la vraie vie, moi, un mec, je prends pas... Le mec, il rentre pas chez moi comme ça. Je baisse pas à bout de champ, je baisse pas tout ce qui bouge, je saute pas sur tout ce qui bouge. Pas du tout, hein. Mais c'est une image de moi que les gens, ils ont pas apprécié. Et tant que les gens penseront ça de moi, je vais faire autant. C'est tout. Mais après, les gens qui me croient, qui me croient pas, qu'ils ont une vision de moi ou de pas, ça, je m'en fous, ça. Mais dans la vraie vie, je suis pas comme ça.
10: Mais à votre âge, je vous trouve un peu ridicule. Je sais pas. Parce que
11: c'est votre point de vue.
10: Je respecte. À cet âge, les femmes
11: c'est une radio libre, hein. Je respecte votre point de vue, hein. Mais moi, j'ai voulu me lancer un défi avec Luna ce dimanche soir. Et je l'ai dit sans penser qu'elle allait venir sur l'antenne. Comme elle est venue, moi, je parle pas sans. J'ai donné parole. Ben, j'ai assumé ce que j'ai dit, je suis venue.
10: Ça vous apporte quoi, là? Là, vous êtes contente, vous êtes meilleure, vous êtes...
11: Ah non, je dis pas que je suis meilleure. Je, j'attends pas l'audimat, j'attends pas avoir des points, j'attends pas que les gens m'aiment ou pas, hein, pas du tout.
12: Mais
11: quand je parle sur cette radio, ridicule, j'attends rien de personne, moi.
12: C'est ridicule, est-ce que vous comprenez ça?
11: Pardon, j'ai pas compris.
12: Est-ce que vous comprenez que certains vous ont trouvé ridicule?
11: Ben, libre choix à vous. Comme ben vous, alors, vous venez de le dire, appellent... je respecte.
12: Et pour
11: heureusement qu'on ne plaît pas à tout le monde. Hein. Moi, j'écoute la radio tous les jours. Je sais il y a des gens pour et une majorité non. Mais je m'en fous. Je m'en fous. Les gens, ils pensent qu'ils veulent. Moi, je sais ce que je veux. Je suis pas là pour me chercher des amis, pour me faire des amis sur cette radio. J'ai ma famille, j'ai mes enfants, ça me suffit. Le reste, je m'en tape.
12: C'est une chose bien, ça pour vous, alors. Simuler, c'est chouette.
11: Pardon, j'ai pas compris, excusez-moi.
12: Simuler, j'ai mis à la radio, c'est chouette, ça, alors.
11: Non, c'est pas que c'est chouette. J'ai voulu jouer à ce jeu, je l'ai fait, tout simplement.
12: Voilà.
11: Tout simplement, non, juste... parce que là...
0: Ah, donc pour toi, c'était un jeu, quoi. C'était un truc pour t'amuser et jouer, quoi.
11: Voilà, exactement, non, parce que la veille, il y a des gens qui ont parlé de Luna, j'ai dit, tiens, moi, je vais venir en tant que femme. Oui, je me suis... Oui, j'ai joué.
12: Tu as simulé, c'est quoi le truc? Tu as joué, à un moment donné,
11: faut
12: savoir.
11: Oui, c'est... Ben, au fait, on est derrière un téléphone. Heureusement, il n'y a personne qui nous voit, ils n'entendent que la voix. On peut faire ce qu'on veut. Moi, jamais, j'ai jamais fait quoi que ce soit avec une femme. Mais comme les gens, ils ont parlé sur Luna, j'ai dit, tiens Luna, je l'ai invitée sans penser, je vous avoue, qu'elle allait le faire. Ben, j'ai assumé ce que j'ai dit, je l'ai fait. Mais derrière mon téléphone, personne n'a vu si j'avais mon gosse, personne n'a vu si j'ai... Non, j'ai simulé, vous avez raison. Vous avez raison.
12: Mais c'est ridicule, franchement, ça apporte rien
11: au sol. Attends, le ridicule ne tuera plus, franchement. Franchement, moi je m'amuse. Ça, c'est mon moyen de m'amuser. Je m'en fous de ce que les gens ils peuvent penser.
12: Sébastien.
0: Oui.
12: Il faut lui donner quelque chose, il faut lui donner une pièce à celle-là. Elle fait ça pour. Elle fait des trucs ridicules.
11: Je demande rien.
0: Non, mais après, libre à chacun de faire comme il l'entend.
11: Chose, monsieur, vous avez parlé de moi avec Luna. Je me suis. J'ai réagi, mais histoire de tes auréoles ou quoi, je ne vais pas qu'il vienne faire là-dedans, ça, je m'en fous, c'est pas votre problème, ça. Je donne mon cul à qui je veux, moi.
12: Avec lui, alors. Pourquoi vous n'êtes pas resté avec lui pour vous éclater au lieu de nous sourire?
11: Mais en quoi ça vous regarde? Dans la vie, il y a des gens, ils veulent un coup de bite. On a en profité pendant le temps qu'il a fallu. Et c'est bon, il était content, j'ai pris mon pied. Et basta, chacun fait sa vie.
12: Je peux vous poser une question?
11: Allez-y. Hein.
12: À force de simuler autant, là, vous ne pouvez pas garder un homme, quoi? C'est quoi le truc?
11: Non, je veux pas d'homme dans ma vie. J'ai eu mes 3 enfants, j'ai commencé ma vie très jeune. Et ça fait 10 ans, je suis venue maintenant en métropole. Je veux plus d'homme dans ma vie. Je suis très bien comme ça. Quand j'ai envie de baiser, je vais baiser ailleurs. Dans ma maison, j'emmène personne. Et voilà, c'est tout. C'est mon choix.
12: Vous êtes une grand-mère. Vous avez 60 ans.
11: Et même, à 30 ans, on est grand-mère. Quel rapport? Non,
12: mais pourquoi vous ne faites pas votre petite vie de grand-mère et vous arrêtez de saouler les gens à faire des trucs ridicules à la radio? Et parce que moi, je vois.
11: Non, mais de nos jours. Vous avez pas compris, les auditeurs qui parlent comme vous. Plus vous allez parler, plus on va le faire. Si ça vous plaît pas, vous écoutez pas, tout simplement.
12: Vous allez
11: suivre. Vous, les gens comme vous là, ça vous amuse. Vous avez rien à faire. Ça vous amuse d'écouter les gens pour critiquer après. Mais ça, s'en fout de ça. Nous, on prend notre pied, on s'éclate, on rigole, les animateurs rigolent, tout le monde rigole, et on s'en fout.
12: Et vous ne l'admettez pas, et c'est quoi le truc? C'est pas un échange.
11: Jamais, je m'en fous. Je vous ai répondu, je vous ai dit, j'ai simulé, j'ai joué.
12: Vous allez encore demain? C'est quoi le truc, là? Vous allez encore simuler demain avec l'autre vieille, là? C'est quoi le truc?
11: Ou même avec un gars, s'il veut, je m'en fous. Ben oui, si elle veut. Même Luna, appelle à la radio, s'il te plaît. Luna, appelle, je vais refaire ce soir, il n'y a pas de problème, Non, Luna, attends demain avec Prisca, Prisca, c'est ma préférée. Luna, on va s'éclater, on va s'envoyer en l'air demain soir, Luna.
12: Il y a des psychologues pour ça, ou même des psychiatres. Hein.
11: Non, mais je suis suivie par un psy, mais rien à voir, hein, je m'éclate comme
0: Monsieur,
11: vous savez, les téléphones roses, c'est pas fait pour des chiens. Les gens, ils prennent leurs pieds comme ils ont envie.
12: Non, mais il y a un
11: peu importe comment. Vous, ça vous arrive jamais de vous masturber dans la douche?
12: Vous n'êtes pas une entreprise de téléphone rose. Faut arrêter de dire des conneries. Il y a des.
11: Pourquoi être entreprise? On s'éclate comme on veut, nous. C'est une radio libre. On fait comme on veut, nous. Monsieur, personne. Depuis le temps, ça fait 2 ans que j'écoute la radio. Il y a toujours ce même problème. Est-ce que ça a changé? Non. Au contraire, ça augmente. Alors, on n'a rien à foutre de vos préjugés, de ce que vous pensez. On n'a rien à tirer.
12: En tout cas, moi,
11: continuez justement à juger les gens. Continuez à juger les gens sur ce que vous entendez sur cette putain de radio.
12: C'est ridicule. Voilà. Après,
11: tant mieux. Merci monsieur pour votre point de vue.
12: Et moi,
11: il
12: n'y
11: a pas de problème. Vous aimez pas. Il y en a d'autres qui aiment. Vous appréciez un film. Il y en a d'autres qui aiment. Vous allez voir un dernier film qui est sorti.
12: Là,
11: vous avez aimé. Moi, j'ai pas aimé. Pourquoi ça change? Allez vous masturber sous la douche, là. Allez, espèce de codard.
12: Plus, le pire, c'est que vous êtes vraiment moche en plus. Mais c'est pas cool, quoi.
0: Bon, voilà, c'était.
12: Non, c'est pas cool. Elle, on peut pas échanger avec elle. Voilà. Moi, en tout cas, je l'ai pas un jour.
0: Non, mais en tout cas, elle a eu le comment dire? Elle a voulu intervenir. Vous avez échangé en direct. Vous avez changé vos points de vue.
12: La question, Monsieur Bastien.
0: C'est quoi?
12: Monsieur Bastien.
0: Oui.
12: En tout cas, elle a pas répondu à la question. Je lui ai demandé.
0: À quelle question?
12: Ces simulations, ça cible quel genre d'homme? Elle a pas répondu. Franchement.
0: Oui, mais est-ce que ça cible un genre d'homme en particulier?
12: Bah, c'est ridicule, franchement. Même vous, si vous les auriez entendus, vous auriez rigolé, je sais pas. Même dans un film, ça se passe pas comme ça. En plus, c'est un film, c'est une fiction.
0: Mais est-ce que le but, c'est pas un peu de faire rigoler aussi?
12: Hein?
0: Est-ce que le but, c'est pas un peu de faire rigoler aussi?
12: Je sais pas, il y a... Voilà.
0: Parce que comme elle le dit, c'était pas sérieusement. C'était du truc... c'est de la simulation, donc c'est un truc à prendre un peu à la légère, je pense.
12: Franchement, entre nous, vous êtes avec une femme qui est en train de simuler. Vous trouvez ça chouette, vous?
0: Ben, pendant l'acte, non, pas forcément.
12: Et entre nous?
0: Je pense que c'est pas... Un homme s'attend pas à ce qu'une femme simule, quoi.
12: Non, mais entre nous, mais, je sais pas. Je sais que vous êtes neuf, vous êtes l'animateur.
0: Mm-hmm.
12: Et je sais pas, un peu plus de subtil. Les femmes, c'est plus subtil que ça. Ça, c'est pas aussi... Je sais pas, c'est pas... C'est n'importe quoi là, voilà. En tout cas, moi, ça j'accroche pas.
0: Ouais, c'est votre point de vue, ça, c'est bien. J'ai bien compris que vous, c'est pas quelque chose qui vous touche particulièrement et que, voilà, que vous intéresse. C'est pas un angle qui vous intéresse chez la femme comme ça.
12: Elle a pas répondu aux questions, à mes questions. Dernièrement, je vous jure, je l'entendais, elle était avec un gars qui, sur la radio là, le gars, il avait l'air bien. Ben, pourquoi elle est pas restée avec le gars? Elle est même pas foutue de garder un gars. Là, elle vient simuler la radio, franchement, je vois pas.
0: Oui, mais après, elle, ce qu'elle fait après dans sa vie privée, moi en soi, c'est pas quelque chose qui va m'intéresser.
12: En tout cas, non, ça fait un moment qu'on parle.
11: C'est juste pour répondre là.
12: Je vais juste dire.
11: En tout cas, c'est pas une référence. Hein.
0: Pardon?
11: C'était pas pour cibler qui que ce soit. J'ai ce qu'il faut, comme il faut, plus, j'ai besoin de personne.
12: Revient,
11: juste pour répondre, monsieur, j'ai pas envie de cibler qui que ce soit.
12: Je peux juste dire un dernier truc, monsieur Bastien, raccrochez. Voilà, ça fait un moment qu'on parle.
0: Oui, il n'y a pas de souci.
12: Voilà, je vais
11: vous dire. Il n'a pas de couilles, espèce de connard, va.
12: Quel, il n'a pas de couilles? C'est toi qui ne sais pas garder des couilles, t'es en train de simuler sur la radio. C'est vrai ou pas? Je l'ai pas injurié, elle.
0: Non.
12: Je l'ai pas injurié, elle dit que j'ai pas de couilles. Oh, c'est elle qui n'était pas foutue de garder des couilles. Bon, voilà. Bon, c'est pas mon problème, on va pas rentrer dans sa vie privée. Bon, juste un dernier truc, monsieur Bastien.
0: Ouais.
12: Tout à l'heure, un grand connaisseur aussi parlait, il disait que c'est pas possible de rencontrer une fille bien dans une soirée.
0: Oui.
12: Chez elle.
0: Oui, il disait, voilà, pour trouver une fille bien, il faut aller la chercher chez elle, en gros, et que lorsqu'on est dans une soirée, tout ça, il n'y a pas de fille bien, quoi.
12: Ouais, monsieur Bastien, demain, si je rencontre la fille de la personne qui parlait, là, de JB, si je rencontre sa fille, là, demain dans le chemin, et elle m'invite en soirée chez elle, donc c'est pas une fille bien, non, parce qu'elle ne vit pas chez JB.
0: C'est quoi? Alors, pardon, excusez-moi. Vous avez dit quoi?
12: Si demain je rencontre le gars qui est...
0: Si vous rencontrez la fille, oui, d'accord, oui.
12: Sa fille.
0: Oui.
12: Il a une fille. Je sais pas son âge. Je cherche pas sa fille. Mais si demain je rencontre sa fille, lui qui connaît tellement les femmes là. Si demain je rencontre sa fille, je passe la soirée avec elle. Je peux pas dire que c'est une fille bien alors parce que je suis pas venu la chercher chez lui.
0: Oui, c'est pour ça que j'ai nuancé après le propos en disant que
12: faut qu'il arrête de dire des conneries à un moment donné lui.
0: Que voilà, si on a eu de la discussion avec quelqu'un depuis le début de soirée jusqu'à la fin de soirée, c'est pas parce qu'on va chez elle le premier soir par exemple que forcément ça peut pas finir en histoire d'amour.
12: Comment il peut juger une femme comme ça? Il peut juger.
8: c'est lui le jugeur des femmes bien ou des mauvaises femmes?
0: Ah, la question. Après, c'est le jeu ici, hein, c'est que c'est la parole est libre à chacun, donc.
8: En plus, on connaît son histoire aussi à lui. C'est le roi des cocus. Sa femme faisait des plans à trois, il n'était pas invité.
13: Allô, Bastien.
0: Allô, oui.
13: Oui, bonsoir, le monsieur est encore là?
0: Oui, monsieur est toujours là, oui.
13: Oui, bonsoir, c'est Tite Fofolle.
0: Salut Tite Fofolle, ça va?
13: Oui, ça va, merci.
0: Oui.
13: Il y a quelque chose dans les propos du monsieur qui m'a un petit peu, beaucoup même choqué.
0: Vas-y, dis-moi, c'est quoi?
8: C'est quoi le truc?
13: C'est le fait qu'ils disent que c'est des vieilles mémées et qu'elles n'ont pas le droit de faire ci ou faire ça.
8: Mais à 60 ans, qu'est-ce qu'elles sont en train de gérer?
13: Monsieur, jusqu'à quel âge on a le droit de faire ce qu'on a envie de faire à l'antenne et quand on a envie?
8: Je sais pas, il y a des femmes de 60 ans sûrement qui sont super jolies à la télé, je sais pas, Laurence Ferrari ou des...
13: Qu'on soit jolie ou qu'on soit moche, peu importe, quand on a envie de faire quelque chose, on a le droit de le faire et peu importe l'âge qu'on a.
8: D'accord, madame Tite Fofolle. Mais est-ce qu'on a le droit est-ce que quand on fait un truc ridicule, les gens ils peuvent pas vous dire que vous êtes en train de faire un truc ridicule qui n'apporte rien aux autres?
13: Vous trouvez ça ridicule, mais peut-être que ça...
8: Vous posez la question, ça ciblait quel genre d'homme?
13: Peut-être que... Bah, peut-être pas vous, mais peut-être que ça visait d'autres personnes.
8: Alors, elle m'a pas répondu directement. J'aurais eu une réponse, elle m'a pas répondu.
13: Mais okay. Oui. Mais parce que, vous savez, dans vos propos, vous avez été blessant et vexant, hein.
8: C'est quoi le truc? Une femme de 60 ans qui arrive, qui fait des trucs ridicules à la télé, à la radio, elle s'expose, les gens, ben normal que certains ils vont donner leur avis, et après elle est contente quand les gens ils disent c'est bien, ça la fait cuiner, bon voilà. Après quand certains ils disent que c'est pas bien, elle est pas contente, elle te dit à la fin j'ai pas de couilles. Or qu'elle-même elle est pas foutue de garder des couilles. Ben, cherche-toi des couilles et passe tes soirées avec, arrête de nous saouler.
13: Elle peut pas avoir de couilles parce qu'elle a une chatte. Mais dans tous les cas, là.
8: Dernièrement, elle avait pas des couilles. Elle était pas avec le petit auréole. Pourquoi elle a pas gardé le petit auréole? Elle a un problème dans la tête. Elle a un problème psychologique. Il y a
13: mais parce qu'elle avait pas envie. Elle vous l'a dit. Elle vous l'a dit. Pourquoi?
8: Un jour, tu gémis. Demain, tu pleures. C'est quoi? Elle est lunatique, cette
13: meuf. Mais elle vous l'a dit. Pourquoi?
8: C'est quoi le truc? Je lui ai seulement dit qu'elle était ridicule, elle a pas compris les choses. Remettons en question, après je sais pas, je m'y connais pas assez en femme pour dire que c'est bien ce qu'elle fait, mais pour moi c'était ridicule.
13: Et monsieur, vous pouvez me rappeler quel âge vous avez?
8: Je suis né en 88, et alors c'est quoi le truc?
13: 88.
8: Je m'y connais pas assez en femme. Je l'ai dit, je m'y connais pas assez en femme.
13: D'accord, alors, je suis plus...
8: Elle a 60 ans. Je sais pas, à 60 ans, moi, je croyais que, je supposais que les femmes de 60 ans, c'était plus, je sais pas, plus intelligentes.
13: Alors, non, c'est pas une question d'intelligence.
8: Avec plus de charme.
13: C'est pas une question d'intelligence. Alors, monsieur, pour une fois, c'est pas... j'ai entendu toute la journée des femmes critiquer Chaleur Tropicale en disant que oui, c'était vulgaire et quoi que ce soit et quoi que ceci. Mais
8: pareil pour
13: là,
8: Luna, par exemple,
13: soir,
8: la Luna, pourquoi elle passe pas son annonce,
13: soir,
8: tout simplement?
13: C'est un homme qui est coincé.
8: Vous n'avez pas d'homme. Pourquoi elles n'ont pas d'homme, elles? Si elles sont si bonnes que ça, à la radio, à gémir.
13: C'est leur choix.
8: À simuler. C'est leur choix. Le fin fond de l'histoire, là, c'est gémir pour avoir du sexe, mais cherche-toi un homme, arrête de nous saouler, parce que elle a un god, elle le dit bien, c'est quoi le truc? Et cherche-toi un homme et un god, et arrête de nous saouler, c'est quoi le truc?
13: Et toi, t'es célibataire?
8: Et non, et alors?
13: Dans ce cas-là, voir ta femme et satisfais-la.
8: Putain, j'ai juste donné mon avis. Toi, t'es intervenu, vous êtes venu là, vous êtes venu me poser
13: une question. Tu peux me tutoyer, bon, ça ne me dérange pas.
8: Voilà, et toi aussi, toi, je vois pas à quoi tu sais à faire des fois aussi comme elle.
13: Franchement, moi, ce que je veux dire, c'est liberté d'expression. Maintenant, elles ont rien fait de mal. Elles ont pas été au-delà du jury ou quoi que ce soit, là.
8: Ok, alors d'accord. Ok, vous trouvez ça chouette. Moi, je trouve ça ridicule. Comme vous
13: ridicule,
8: vous connaissez.
13: Par rapport à leur âge.
8: Pourquoi vous téléphonez pas entre vous
12: et vous vous mélangez entre vous et arrêtez de me saouler.
13: Non mais c'est moi ma question, dans ce cas-là maintenant c'est à toi de répondre à ma question. C'est par rapport à leur âge que tu dis ça?
12: Ouais, ça me dérange aussi un peu par rapport à leur âge peut-être. Peut-être si c'était des jeunes femmes qui le faisaient, peut-être que ça aurait été plus cool.
13: Eh ben voilà. Ben bravo. Ben,
12: peut-être. Mais en tout cas, elles sont ridicules parce qu'elles sont moches aussi.
13: Mais c'est méchant de dire ça parce qu'elles peuvent plaire à certaines personnes. Chacun plaît à quelqu'un.
12: Qui tellement elles parlent tous les jours.
0: Donc pour vous, à partir d'un certain âge, on n'a plus forcément une sexualité libérée.
12: D'accord, peut-être, entre nous. Enfin, vous qui êtes un...
0: Moi, je pose la question.
12: Moi?
0: Oui.
12: Non. Peut-être que si c'était... Peut-être, j'ai dit peut-être, c'est pas une réponse définitive.
0: Hein. Oui, bien sûr.
12: Peut-être que si c'était des jeunes femmes jolies, pulpeuses, intelligentes et vraiment sexy, peut-être que ça aurait eu un sens. Mais moi, au fond... Attends, bien réfléchi, non, parce que moi, j'aime pas quand les tontinelles sont mieux. Qu'elles font semblant, qu'elles font le cinéma là. Moi, même si t'es jolie ou tu vas pas faire de cinéma avec moi, j'aime pas ça.
0: Mm-hmm.
12: Ah, ok, et après voilà. La réponse que j'ai dit juste avant,
13: je simule au téléphone avec toi.
12: C'est quoi?
13: Si moi je te dis que là je suis jolie, je suis pulpeuse et que je simule avec toi.
12: Qui, toi? Mais toi, t'es pas jolie, t'es une vieille aussi, toi. Arrête de la chanter.
13: Comment ça, je suis une vieille?
12: On te connaît. En plus, va te maquiller avec le gars sans permis, là, c'est ton problème. T'es pas jolie,
13: toi. On me connaît? Alors, j'ai quel âge?
12: Ben, t'as plus de 40 ans, en tout cas. Voilà.
13: J'ai à peine plus de 40 ans.
12: Moi, j'ai seulement... Hein?
13: J'ai à peine plus de 40 ans. Et toi, t'en es pas trop loin, hein?
12: Ouais, mais en attendant, t'es quand même moche, et c'est pas de ma faute.
13: Bastien.
0: Oui.
13: Est-ce que je suis moche?
0: Ben non.
13: Merci.
0: Là, elle a utilisé le joker animateur.
12: ça compte pas. Si t'étais si jolie que ça, là, ça se saurait. Et après, voilà.
0: Bon, après, les goûts et les couleurs, ça discute pas, mais bon.
13: Exactement.
0: C'est là.
13: Comme j'ai dit, chacun a ses goûts. Mais maintenant, fait de jouer sur l'âge, moi, je trouve ça horrible, quoi.
12: Non. Je joue pas sur ton âge. Moi, je te trouve pas intéressante. En tout cas, tu m'intéresses pas.
13: Toi non plus, t'es pas intéressant, en fait.
12: Mais, moi, je voulais juste...
13: Et pourquoi t'as appelé? Juste pour critiquer?
12: Les amis, là, elles étaient ridicules. Voilà, c'est tout.
13: T'as appelé pour critiquer, c'est juste pour ça que t'as appelé.
12: Bon, d'accord, alors, je vais en finir, alors. Je vais te laisser parce que ça fait un moment que je parle et j'ai pas que ça à foutre et j'ai pas envie de parler avec toi, déjà.
13: Ok, ça marche.
12: D'accord? Allez.
13: Bisous, bonne soirée. Simule bien.
0: C'est parti en débat cette histoire là, incroyable.
13: Non mais franchement, c'est horrible d'entendre des mecs comme ça, quoi.
0: Bah, le seul truc, c'est...
13: Ne larguez pas, tenez bon.
0: Ouais, ben oui, exactement.
13: Oh là là, bon bah allez, je laisse la place pour les autres maintenant, ça qui veut dégrainer azote.
0: Ça marche les bons.
13: Allez,
0: des bisous, bonne soirée.
13: Bonne soirée, bye.
0: Bye bye. Alors, bon, grand débat de ce soir, hein, donc si ceux qui veulent réagir, vous pouvez le faire, bien sûr, il n'y a pas de souci. Hein. On continue, on va aller par ici, tiens, une annonce à passer par ici. Freedom, allô? Allô?
14: Oui, bonsoir.
0: Bonsoir. Je
14: m'appelle Sandy.
0: Bonsoir, Sandy.
14: Bonsoir. J'aimerais comprendre déjà pourquoi je peux pas intervenir pendant que le jeune homme là est pas très sympa.
0: Ah ben pour ça il fallait appeler sur le 14 sur le 99 14 00.
14: Je connaissais pas. Ben je ferai la prochaine fois.
0: Oui, en fait quand quelqu'un intervient sur l'antenne, si jamais on veut discuter avec cette personne, on appelle sur le 02 62 99 14 00. Ça veut dire qu'on souhaite intervenir avec la personne qui a l'antenne.
14: Ouais, okay. C'était énervant ce qu'il a dit là. Enfin, heureusement que du coup je suis pas venue à l'antenne parce que je pense que ça aurait duré 3 heures.
0: Ok, ça marche. Donc c'était pour lui répondre?
14: Parce que, non, mais moi je suis là juste parce que j'aimerais savoir comment faire. J'aimerais sucer un cabot.
0: Désolé. Désolé.
14: Mais c'est juste qu'il est super grand et je peux pas le mettre. Mais...
0: c'est quoi?
14: J'ai des amis qui rigolent autour. Et j'aimerais, je sais pas comment le mettre entièrement dans ma bouche.
0: Ah!
14: Et j'ai peur qu'il soit frustré de ça.
0: Ah, vous avez peur qu'il soit frustré?
14: Entre. Ouais.
0: Vous savez, ben, je pense qu'il n'y a pas forcément besoin de tout mettre dans la bouche pour que ce soit appréciable.
14: D'accord.
0: Alors ce n'est que mon point de vue, hein. Mais c'est un axe de réflexion que je propose.
14: Enfin, je pense qu'il peut être frustré, quoi, de pas vraiment sentir toute ma bouche sur son cabot, quoi.
0: Ben, pas forcément, parce que vous pouvez très bien faire ça de manière bien et délicate et sensuelle et sans.
14: Mais c'est pas pareil quand même. Il a pas toute sa bite entourée de ma bouche, quoi.
0: Ouais. Alors dans ce cas, il y a ce qu'on appelle des gorges profondes. Que vous pouvez essayer de travailler, mais en général, je pense que ça prend un peu de temps avant de trouver la bonne méthode.
14: Je peux agrandir ma gorge?
0: Pardon?
14: Est-ce que vous pensez que je peux agrandir ma gorge?
0: Alors là, bonne question. S'il y a des femmes qui veulent répondre à cette question et qui s'y connaissent, ça serait pas mal.
14: Au bout d'un moment donné, quand on fait, on peut agrandir sa gorge. Par exemple, si on fait de l'entraînement, on peut faire le grand écart. Voilà.
0: Donc, oui.
14: Je veux savoir, à force d'entraînement, je peux agrandir ma gorge.
0: Alors, le grand écart, on peut s'entraîner parce que les cuisses, ben, vous avez des muscles et des tendons qui peuvent se travailler. Au niveau de la gorge, je sais pas comment ça se passe. C'est pas vraiment un muscle.
14: Il y a des femmes qui peuvent me répondre si elles ont des gorges plus profondes.
0: Eh ben, c'est une question intéressante. Comment travailler la gorge profonde? Comment faire pour entrer des...
14: Est-ce que changer de voix? Est-ce que, parce que peut-être que ma voix peut changer si vraiment ça atteint le fond? Enfin, moi, c'est des questions que j'aimerais vraiment lui poser, quoi.
0: Est-ce que la voix peut changer si c'est vrai que je me suis jamais posé cette question. Mais ouais.
14: C'est pour ça que je suis à l'antenne.
0: Ah, mais totalement, oui. C'est pour nous éclaircir et nous donner des horizons de réflexion. On est totalement d'accord. Et du coup, vous êtes une grande pratiquante, c'est ça?
14: Bah oui.
0: D'accord.
14: J'adore pratiquer cette façon de faire.
0: Mm-hmm. Une adepte de la fellation, du coup.
14: Ouais, et j'ai une copine, par contre, bah, alors je vais parler pour elle, mais elle aimerait bien agrandir le cabot de son homme parce qu'il est un peu petit, elle fait chier.
0: Ouais.
14: Est-ce qu'il y a une solution? Est-ce que, je sais pas, par exemple, une pilule, un spray?
0: Bah, je crois qu'il y a des opérations pour ça.
14: C'est pour autre chose, mais j'aimerais savoir.
0: Je crois qu'il y a des opérations qui existent pour ça.
14: D'accord. Mais ça fait pas mal?
0: Bonne question, moi je sais pas. Bah, du coup, s'il y a des hommes qui peuvent répondre à cette question.
14: J'attends des hommes à l'antenne?
0: Des hommes? Ah, vous voulez intervenir avec des hommes en direct?
14: Oula!
0: Ah, mais moi, je pose la question. Vous avez dit, vous attendez les hommes à l'antenne.
14: Allez, c'est parti.
0: Ok. Bon, on va poser la question. Ah, tiens, on va aller. Il y a du 14, hein. Vous avez des appels sur le 14, pour le coup, qui veulent intervenir avec vous. Alors, on va aller par ici, tiens. Tac. Radio Freedom, bonsoir.
15: Oui, bonsoir.
0: Oui.
16: Oui, bonsoir, pardon, excusez-moi. C'est pour participer à l'émission Chaleur Tropicale en direct, parce que le sujet m'intéresse beaucoup.
0: Oui, vas-y, allez-y.
16: Mais quoi, on peut parler maintenant en direct?
0: Pardon?
16: On peut parler en direct maintenant à l'émission?
0: Oui, là vous êtes en direct, oui.
16: Allô?
0: Oui, là vous êtes en direct, oui, vous pouvez. Oui, allez-y.
16: Attends, je monte le son de ma radio, je m'entends pas. Tu m'entends?
0: Oui.
16: Ouais, très bien. Ben, j'appelle par rapport au monsieur de tout à l'heure qui était à la radio, il a rien compris la vie.
0: Ah, d'accord, ok. Alors, dites-moi ce que vous en pensez.
16: Ben, c'est-à-dire que chacun est libre d'expression et une femme qui fait plaisir pour faire plaisir à des gens, c'est totalement normal pour moi. Mm-hmm. Parce qu'il y a aussi des vieux monsieur qui écoutent la radio, ça leur fait fantasmer, penser à leur enfance, donc c'est cool. Mm-hmm. Des gens de mon âge, moi j'ai 47 ans et ça m'a eu plu aussi. Moi je suis un Zoréol, je suis de la Réunion, je suis de Marseille aussi. Et ma femme qui est à côté de moi, qui est de Nançoise, elle a adoré aussi, hier, la séance de la dame. Et donc, voilà. Et par la suite, okay. pour la dame qui parle actuellement par rapport aux fellations, ma copine est très forte en ça, elle peut la renseigner. Je vous la passe si vous voulez.
0: Alors attendez, parce que j'ai fait une manipulation un petit peu hasardeuse et du coup j'avais perdu madame qui voulait des informations. Donc je la reprends tout de suite hein, pour qu'elle soit... C'était Sandy, c'est ça, oui. Oui, Sandy, excusez-moi, mauvaise manipulation. Donc là, vous pouvez avoir...
17: Moi, ça me vexe un peu quand même. Hein.
0: Vous pouvez avoir des éléments de réponse. Alors, je m'excuse.
17: Vous avez un gros doigté, vous avez dû appuyer sur quelque chose qu'il fallait pas.
0: C'est ça, ça doit être les gros doigts, je pense. Alors, monsieur...
18: Oui.
0: Monsieur, alors, monsieur disait que sa femme est une experte, on peut dire ça?
18: Oui, experte. Parce qu'elle veut apprendre la gorge profonde, tout ce qu'elle en suit, apparemment.
0: Oui.
18: Après, je sais un jour ou l'autre. Moi, je peux.
17: Non, je sais, je sais la gorge profonde. Mais est-ce que je peux encore plus l'agrandir?
18: Ah, ben, je te passe ma femme. Tu es d'accord ou pas?
17: Eh ben, avec plaisir. Passe-moi ta femme.
18: Avec plaisir. Allez, bisous, je la passe direct.
19: Bonjour.
0: Oui, bonjour.
17: Juste ton prénom.
19: Alors, moi, c'est Samantha.
17: Okay. Ah oui, t'as aussi un petit prénom de salope comme moi. Non, mais vraiment, des prénoms
19: Rajé-Prudence, écoute.
0: D'accord, ok.
19: Voilà. Alors, du coup, moi, la fellation, gorge profonde, en fait, c'est un exercice, tu vois, il faut pratiquer souvent déjà.
17: Okay.
19: Pouvoir t'entraîner vraiment aller plus profond de plus en plus à chaque fois, sachant que mon chéri c'est un auréole, il est quand même bien membré.
0: Il est bien équipé.
19: Voilà, bien équipé. Donc au début c'est vrai que j'avais dû un peu de mal à aller jusqu'au bout, mais plus j'y vais et plus ça avance. Et là j'y vais vraiment au bout
17: quoi. Tu t'y vas quoi.
0: Donc c'est de l'entraînement en fait.
19: C'est de l'entraînement et après tu apprends à ouvrir plus la mâchoire. Après la mâchoire, voilà, et bien les muscles, voilà, il y a tout qui s'est, voilà, c'est vraiment un entraînement comme n'importe quel muscle.
0: Alors je regarde en même temps que vous parlez là, je regarde.

0: dans quelques mois et puis ça ira.
1: Même pas quelques mois, hein, vu qu'on pratique souvent, donc même pas quelques mois.
0: Ah ouais, donc dans deux semaines c'est réglé.
1: Deux semaines c'est bon, quoi.
2: Ah oui, donc voilà, une bonne petite salope, quoi.
0: Ah
1: oui.
2: Non, mais... c'est de bon
1: avec cœur. Mon chéri, oui.
2: Mon cœur qu'elle dit ça, parce que j'en suis une aussi, donc ne t'inquiète pas. Enfin,
0: oui, oui, non, mais j'ai bien compris, oui.
1: Si, moi je
2: parlais à la... Non, mais je parlais à Samantha.
0: Ah d'accord, ok.
2: Ah, t'es pas une gorge pleine, toi.
0: C'est que... Moi
1: oui, ça fait pas.
0: Pourquoi pas?
2: Ah, bah peut-être. Non, mais... Oui, c'est vrai, c'est vrai.
1: C'est vrai. Est-ce que tu as
2: pris tes coups, la gorge?
1: Non, mais...
2: Comment? Non, bah du coup, bah non, Samantha, je parlais plus à toi. Je parlais à l'autre monsieur. Pardon. Parce qu'il m'a dit... il m'a répondu à ta place. Et je lui demande si lui, il aime la gorge profonde. Bah, le truc, c'est...
1: Ah, ok.
0: Ah, mais ça doit être quelque chose d'agréable, je pense. Si tout le monde en parle.
1: Bah oui. Ah bah oui.
2: Ah bah oui, ça fait plaisir à la personne en face.
1: Entraînement aussi pour pas avoir le... Ça, c'est un peu compliqué, le réflexe de déglutition, là. De vomissement.
2: Après, je pense que voilà, la position, si tu te mets... tu sais, en genre en 69, ça va plus loin dans la gorge quand même.
1: Ça aussi c'est plus pratique, oui. Oui, oui. Ça aide aussi.
2: Bah, je l'ai bien senti, en fait, quand, enfin, suivant la position où t'es, ça va plus profond.
0: Il y en a qui disent que de se mettre sur le dos et pencher la tête en arrière, ça aide aussi.
2: Attends, faut que j'ai l'image.
1: Ça ouvre, oui, ça peut ouvrir beaucoup plus la gorge, oui.
0: Ah, ok, intéressant.
1: Oui, la tête en arrière, oui. Ben, c'est comme quand on manque de souffle, de respiration. Par exemple, en cas de PLS, on relève la tête pour que le système nasopharyngé s'ouvre beaucoup plus. Donc c'est pareil, en fait.
0: Donc c'est ce que tu disais, par exemple, le réflexe de déglutition, là, ça c'est quelque chose qui se travaille également.
1: Ah ben oui,
2: bah oui, oui, oui. Parce que finalement,
1: moi, au début, j'avais beaucoup, et maintenant, j'apprends à le maîtriser.
0: Mais comment ça se passe mécaniquement? Parce que t'as quelque chose dans la gorge et... Comment
1: c'est un réflexe, en fait, du corps humain, tout simplement.
0: Oui, mais c'est ça, mais comment tu le maîtrises, du coup?
1: Loin. Eh ben, je sais pas, après, c'est psychologique aussi, je pense.
0: Ah.
1: Et voilà, et je sais pas, faut libérer l'esprit, voilà.
0: C'est... Il faut que la force soit avec toi.
2: Il faut aimer ça avant tout.
1: Que la force soit avec toi, exactement.
2: Ah, mais vraiment.
1: Le psychologique, ça fait beaucoup aussi. Et du coup, le corps se libère aussi et il accepte. Voilà.
2: Et Samantha, je pense que ayant un petit peu bu, je sais pas si tu bois, mais je pense qu'on est un peu plus décompressé et ça passe mieux.
1: Oui, ça aide aussi.
2: Ouais.
0: Ah, le fait d'être désinhibé un peu.
2: C'est plus pratique quand même. Enfin, voilà, ça s'enclenche.
1: Rappelle-moi ton prénom, s'il te plaît.
2: Sandy.
1: Ah oui, Sandy.
3: Dis qu'on sera bientôt à la réunion en fin d'année.
1: Oui, en fin d'année, on sera à la réunion normalement, bientôt.
0: Ah, mais pas Sandy. Sandy, toi tu seras à la réunion aussi en fin d'année?
2: Ah non, parce que moi je suis en...
0: Toi tu es quoi?
2: Je suis en France.
0: Oui, mais c'est ça, mais... Ben eux aussi.
2: Oula, bon, ça monte ça.
0: Vous êtes dans quel coin? Toutes les deux.
1: On est dans le 13, nous.
0: Vous êtes dans le 13?
1: Oui.
0: Dans le sud?
1: Oui.
0: Et Sandy, vous êtes où?
2: Ben moi je suis vers Nantes.
0: Ah oui. Ah, c'est une petite trotte quand même.
1: Ouais, ouais.
2: Et est-ce que Samantha aime les tartes aux fraises?
1: Les tartes aux fraises?
2: Oui.
1: Bon, c'est pas ce que je préfère, mais oui, bien sûr, oui, j'aime bien.
2: Les tartes aux fraises, on pouvait s'échanger, quoi.
0: Ça veut dire quoi?
1: Non, j'ai pas entendu.
2: En fait, quand on met une tarte aux fraises, quand on est invité, c'est qu'on veut s'échanger.
0: Ah! Ah ouais, c'est un code!
2: Samantha pourrait m'apprendre.
1: Ah, c'est un code? Non, je savais pas du tout.
0: Ah ouais, c'est un code, c'est parce que moi on m'a déjà offert tarte aux fraises, hein.
2: J'ai entendu chez les échangistes que quand tu es arrivé avec une tarte aux fraises, ça voulait dire que t'étais ok, quoi.
0: Ah ouais. Ben j'ai raté plein d'occasions. J'ai raté plein d'occasions alors, hein.
1: Sandy.
2: Oui, dis-moi.
1: Est-ce que tu aimerais goûter mon auréole?
2: Bah écoute, pourquoi pas. Mais par contre, il faut que tu sois là.
1: Ah bah oui. Ah, et ça, on sait jamais rien l'un sans l'autre.
2: Parce que ton petit tabac me dit bien quand même.
1: Mon quoi?
2: Bah ton tabac. Ta chouchoute, ton tabac, enfin bon, bref.
1: Ah d'accord.
0: Ah, de vraies coquines, quoi.
1: Ouais, ouais.
0: Eh ben, pourquoi pas, hein. S'il y a un plan à trois qui peut découler de cet appel, pourquoi pas?
2: Ah bah, après, j'ai quelqu'un dans ma vie, donc on peut faire à 4.

0: appelons à 4, why not, à 5, à 6, ouais, peu importe.
1: Why not? Oui, je connais ça, why not. Et du coup, j'ai une copine un petit peu chaude, en fait, c'est entre guillemets ma sœur.
0: Eh, vous êtes toutes des chaudes comme des baraques à frites, en fait.
2: Là, je suis en train de branler mon auréole.
1: Ah, d'accord.
0: Ah, c'est pratique. Okay. C'est pratique.
2: Eh oui. Bah oui, bien sûr.
0: Donc, ça veut dire que la discussion l'a chauffé un petit peu.
1: Ouais, ça le chauffe. Ah bah oui. Et du coup, je pense que peut-être les voix, la façon de parler peut le chauffer, quoi.
0: Bah, c'est Sandy qui l'a chauffé, là.
2: Exactement.
1: Et du coup, tu nous préviens quand il va éjaculer, quoi.
2: Ah. Oh. Je sais pas si on fera encore là, à ce moment-là. Parce que nous, on prend le temps. On aime bien prendre le temps.
1: Ah, d'accord. D'accord.
2: Eh oui.
1: Bon, on a le plus près, on a l'antenne.
0: C'est une prise d'otage.
1: Mais j'entends que tu le suces pas, t'as pas la bouche pleine, tu parles encore, donc voilà.
2: Non, mais pas encore, mais est-ce que tu aimerais que je lui lâche le gland?
1: Avec plaisir.
0: Est-ce qu'on entendra quelque chose?
1: Bah non, on va pas l'entendre puisque lui lâche.
0: Bah c'est ça.
1: Ah, Samantha, t'as l'air un petit peu...
2: Occupée.
0: Un petit peu occupée, effectivement.
1: Oui, mais Samantha, si t'es vraiment occupée et que ça t'excite, on peut prendre quelqu'un d'autre à l'antenne et puis tu peux continuer avec mon chéri.
2: Du tout, mais c'est cool, là.
1: Ah bah si c'est cool, c'est cool. Et du coup, pendant que tu le suces, tu le branles en même temps ou tu...
2: Ah bah bien sûr.
1: Ouais. Ouais, je comprends.
0: Et Sandy, toi, t'es toute seule?
1: Alors, non, je suis pas toute seule.
0: Ouais.
1: Je suis avec des amis.
0: D'accord.
1: C'est vrai qu'en fait, votre radio me, voilà, me chauffe tous les soirs.
0: Ah, ok. Ça fait longtemps que tu écoutes?
1: Bah, ça fait quelques temps et je me suis dit, allez, je vais appeler, je vais parler. Je suis un peu timide. Ouais. Et là, c'est vrai que j'ai bu un peu de Cuba Libre. Je sais pas si vous connaissez Cuba Libre.
0: Ah, si, tout à fait, oui.
1: Ok.
2: Moi, c'est le
1: Ricard. Du coup, j'avoue que ça m'a un petit peu chauffé et que je me suis allée. Je vais les appeler et je vais rentrer dans cette radio qui est super d'ailleurs.
0: Merci. Et du coup, tu me disais que t'es avec des amis, mais là, t'es en train de parler tout ça et tout, avec des amis?
1: Oui, parce que, en fait, on est un petit peu chaud, on est quatre.
0: Ouais, donc c'est ça.
1: Et on est super chaud.
0: Ah ouais, donc vous avez la fine équipe, quoi.
1: Bah en fait, on risque de faire des choses après, parce que, enfin voilà, le fait que ça monte pas.
0: Bah c'est bizarre que ça ne m'étonne pas.
1: En même temps, on est sur cette radio, tu vois, c'est pas comme le jeune homme d'avant, c'est pas pour critiquer, dire ouais, je comprends pas et tout machin, c'est parce
2: Allô
1: que sinon on passe son chemin. Oui, Samantha, je suis là.
2: Tu es toujours là? On fait une
1: pause, oui,
2: on aime bien les pauses.
1: Ah bah oui, parce que ça dure plus longtemps, je suis d'accord avec toi.
2: Maintenant profite, c'est pour ça, on fait beaucoup de pauses. Quel âge tu as, okay, Samedi?
1: Mais par contre, est-ce que toi aussi, il te fait quelque chose ou est-ce que vraiment c'est le fait de lui faire ça qui t'excite?
2: Ah moi, rien que de faire ça, ça m'excite. Après, oui, il peut me toucher les seins, me mettre des fessées.
0: Et vous êtes plutôt doux dans l'acte ou plutôt... sauvage?
2: Doux au départ, mais après, c'est un peu plus hard.
0: C'est un peu plus hard, après.
1: Ouais. Moi, je pense qu'il faut, il faut des plans cul, il faut des plans doux, il faut tout, en fait.
0: Ok. Avec la même personne ou...
1: Oui, moi, je suis avec la même personne, ouais. Pour l'instant, avec la même personne.
0: Ok.
2: Moi, oui, je suis avec la même personne, mais on a déjà fait des choses avec d'autres personnes.
0: Oui, vous êtes ensemble pour faire des plans avec d'autres personnes, ouais.
2: Oui.
0: Ouais. Okay.
1: Voilà. Et du coup, aussi, la
2: très excitant. Enfin,
1: voilà, en fait, je vais pratiquer un petit peu.
0: Et donc là, Sandy et Samantha, il y a une rencontre en vue ou c'est comment?
1: Ben, on est un petit peu loin.
0: Ouais, mais même si ça se fait pas maintenant, mais est-ce qu'il y a une possibilité?
1: C'est possible.
2: Oui. Je sais pas si elle devrait venir ici parce qu'il fait très très chaud.
1: Oui, ben, j'adore le sud, donc ça m'exciterait bien de venir dans le sud.
0: Et bah,
1: ça coule un petit peu.
2: Après, si on doit s'échanger les coordonnées, sans problème.
0: Et bah, pourquoi pas?
1: Et du coup, c'est qui le jeune homme qui a l'antenne, enfin qui est dans le, qui présente?
0: C'est Bastien.
1: Bah, alors Bastien, ça veut dire que là, pendant qu'on parle, personne ne va intervenir dans notre conversation?
0: Bah là, personne n'est intervenu, non?
1: Parce que Bastien, t'as quand même une voix sexy. Je pense que des personnes peuvent intervenir, peuvent être là, et moi je comprends pas, je pense qu'on parle quand même bien.
0: Bien sûr.
3: Oui. Mais je pense que tout le monde a les oreilles grandes ouvertes.
0: Oui, je pense aussi. Ouais.
3: Personne n'a fait rien.
0: Je pense que tout le monde était très intéressé.
1: Parce qu'en entendant Bastien, quand même, on a un petit peu envie de se doigter, quand même.
0: Ah oui, carrément. C'est quoi, c'est avec la voix que je fais ça, moi?
1: Ben oui, t'as une voix assez sensuelle. Enfin, je sais pas, ça donne envie, quoi.
0: Ah merde. Ah mais je savais pas, tu m'apprends quelque chose.
1: Bah, t'es à l'antenne, c'est pas pour rien. Enfin, je pense que tu sais que t'as une voix sensuelle, charnelle.
0: Ah, je sais pas si c'est pour ça qu'on m'a mis à l'antenne, mais ça fait plaisir de le savoir, en tout cas.
1: Je pense que ta voix fait que t'es un petit cochon et que...
3: Oh, Sandy.
0: Ah ouais?
1: Oui, Sandy est un peu au taquet. Elle boit du rhum, Sandy, donc...
0: Ah, Sandy, elle est motivée, ouais.
3: Sandy, je veux pas que c'est le délire entre vous deux, pardon. Sandy,
1: Samantha, sois pas jalouse, je vais venir à Marseille.
0: Ah bah tiens.
3: Pas jalouse du tout. Tu sais que mon chéri a une voix incroyable.
1: Ben j'ai pas entendu la voix de ton chéri, donc je sais pas.
3: Alors, il avait parlé un petit peu avant. Tu n'as pas fait attention, mais il a une très belle voix.
1: Mais pourquoi il parle?
3: T'es un chanteur.
1: Ah oui, c'est en de...
0: Les filles.
1: Il est occupé.
0: Les filles.
3: Oui.
0: Vous avez une copine?
3: On a Bonsoir. Ça va les filles? J'ai pas compris.
4: Allô?
3: Allô?
4: Allô, j'ai pas compris.
0: T'as demandé ton prénom?
4: Mon prénom, c'est Luna.
1: Luna?
3: Luna.
1: Donc, qui est Luna?
4: La fille, la femme qui téléphone souvent sur Freedom pour téléphone rose.
1: Sur la radio. Mais je crois que j'ai entendu parler de Luna à un moment donné. J'ai cru entendre.
0: Oui, Luna, c'est celle qui a ravagé la radio dernièrement. Là.
1: Oui. Mais j'adore quand une femme s'assume et qu'elle soit libre et qu'elle. J'adore.
3: Sandy, dis-moi, comment t'es habillée?
1: Oula! Je suis pas très habillée. Je suis en robe.
3: Pas très habillée? Ah bah, moi non plus.
1: J'ai pas de culotte.
4: Sébastien.
0: Hey.
4: T'as vu, mais c'est la métropole aussi.
0: Ben, comme quoi, hein, y a pas que Luna, quoi.
4: Y a pas du coup Luna, hein.
1: Mais Luna, ça fait un peu polémique quand même, hein. Mais y a des gens qui ont pas été très sympas. Et moi, je me suis dit, mais passe ton chemin, en fait, si tu veux pas, voilà.
0: Non, mais là, c'était Luna, mais demain, ça va parler de Luna, Sandy et Samantha.
3: Ah oui. Y a pas d'hommes qui interviennent ce soir, là, pendant la discussion?
0: Ben, je pense que là, ils sont en train de se toucher et ils sont coupés, là.
1: Non,
4: Samantha,
1: ils vont faire
3: c'est des
1: petits faibles.
3: Samantha. Mais Sandy, il y a plein de gens autour de toi, là, chez toi.
0: Et Sandy, ils sont à 4.
1: Je veux dire, on est 4. Parce qu'on est on est 2 couples.
0: Et ils vont faire des bêtises après.
3: Et bien, il n'y a personne qui intervient, qui veut parler un peu.
0: C'est quoi?
3: Il n'y a personne qui veut parler un peu ou sortir sa queue, je sais pas.
0: Ah, je sais pas, attends, il y a peut-être quelqu'un là par ici. Attends, je vais voir. On va consulter. Tiens, par ici.
1: Bah, allô? C'est toi qui parle là, hein. J'entends.
5: Ouais. Mesdames, il faut passer à Europe 1.
3: Mais où sont les hommes?
5: Vous allez attendre, ça me dit pas où aller plus tôt dans la discothèque.
1: Il est à fond.
5: Ça va combien de temps?
0: À combien?
5: Oui, c'est la
0: qui s'est arrivé? Attends, qui s'est parti là? Bon, dans votre débat pour être à debout, mais que puis que s'est parti. 11, 12.
5: C'est fini là.
0: Ok.
5: Voilà. Attends, un petit peu jusqu'à moi.
0: Les beaux, merci d'avoir combien? Allez.
5: Tu m'en as tout à
3: dire. Je comprends pas ce qu'il dit.
0: Bon,
1: excusez-moi, parce que vous êtes en train de vous mélanger là. J'aimerais savoir où en est Samantha avec son chéri quand même. Parce que c'était le but de la
3: première. Non, là on est en pause parce qu'on aime bien prendre notre temps. On boit le Ricard, voilà, petit apéro tranquillou. T'en vois pas un petit peu, je le suce, voilà, j'arrête, après je reprends. On aime bien profiter.
0: À petite dose quoi.
3: Voilà, laisser aller les choses. Voilà. Après,
1: Bastien,
3: encore mieux.
1: T'en es où toi? T'es un petit peu excité ou c'est comment?
0: C'est quoi?
1: Bastien, t'en es où toi? T'es un petit peu excité? T'as une femme? T'as pas de femme?
0: Ah, mais moi j'ai fini moi. Le temps que vous parliez là, moi j'ai déjà terminé. Hein.
1: Oui, d'accord, mais tu m'as pas répondu à ma question. Est-ce que tu es marié, t'as une femme, t'as pas de femme? T'en es où dans ta vie?
0: Bah écoute, moi je suis animateur, ça se passe bien.
1: Oui.
0: Et du coup, la vie est belle, quoi.
1: Oui, mais d'accord, mais est-ce que là, ça t'excite, là
0: Si là, ça m'excite?
1: Bah, est-ce que tu entends?
0: Ah!
1: Est-ce que tu aimes?
0: Non, mais moi, je peux rien faire, hein.
1: Non, mais je sais que tu peux rien faire, mais voilà.
0: Moi, je connais pas, tous ces trucs dont vous parlez, là. Moi, je suis puceau, j'en ai une petite, et je sais pas faire grand chose.
1: Non, mais tu as... non, mais je comprends.
0: Mais il paraît que j'anime pas trop mal, donc j'en profite. Mais à part ça.
1: Ta voix est très sensible, donc y a pas besoin de ça.
0: C'est quoi?
2: Puceau, j'y crois pas trop.
1: Ta voix est sensible, donc il faut juste ça et ça fait plaisir.
0: C'est qui a dit puceau, j'y crois pas trop?
1: Les femmes qui animent, vous avez des voix sensibles toutes.
0: Eh ben si, Samantha, pourtant.
1: Après, il y a.
2: Je crois pas, moi, je crois pas. C'est une image que tu te donnes.
0: Non, moi j'ai dit, je n'ai jamais rien fait. Et.
1: Jamais rien fait t'es,
2: mais quel âge as-tu?
0: J'en ai une petite en plus.
1: Mais putain,
2: quel âge as-tu?
0: C'est-à-dire que moi.
1: Excuse-moi, Bastien aussi. Il vaut mieux une petite qui travaille bien qu'une grosse qui travaille mal.
0: Non, mais moi on me dit que ça chatouille.
1: En France, on dit ça.
2: Moi j'ai de la chance, j'en ai une grosse qui travaille bien.
1: c'est avec plaisir, Samantha. C'est pour ça qu'on va se présenter.
2: Eh oui.
0: Non mais moi quand je fais quelque chose on me dit ça chatouille. Et une fois on m'a demandé si je faisais de l'acupuncture.
1: Ah oui,
2: de l'acupuncture pour voir.
0: Ouais, c'est parce que c'est comme une aiguille quoi, ça rentre dans la peau.
2: Ouais, moi ça je connais, oui, mais pourquoi?
0: Mais parce qu'elle est toute petite quoi.
1: Oui, mais si tu travailles bien avec, il n'y a pas de soucis, t'inquiète pas.
2: Oui, mais discrétion, si tu l'as déjà mesuré.
0: Ouais.
2: Combien de mesures?
0: 6.
2: Au repos ou en érection?
0: Érection.
2: Ah, 6 en érection?
0: Ouais.
2: Ah oui.
0: C'est compliqué, hein.
1: Oui, mais alors après, est-ce que tu fais des choses bien avec ta langue?
2: Mais ça veut rien dire. Quel âge as-tu?
0: C'est compliqué, hein.
1: Oui, mais est-ce qu'avec ta langue, tu assures?
0: Avec, la langue, mais avec ma langue, est-ce que j'assure? Qu'est-ce que tu veux que je fasse avec ma langue?
2: Oui, la chatte.
1: Si tu as une petite...
0: C'est quoi?
1: Tu peux assurer avec ta langue, tes doigts, un gosse.
0: Mais qu'est-ce qu'on peut... Mais qu'est-ce qu'on peut faire avec la langue et les doigts? Manger?
2: Cuny, tu laisses et tu dois. C'est bon, ça.
1: Me décevoir.
0: Oh.
1: Je vais raccrocher parce que Bastien me déçoit.
0: Ah ouais,
2: mais quel âge as-tu, Bastien? Quel âge as-tu?
0: Moi, 18 ans.
2: Oui. T'as 18 ans?
1: Ah oui, c'est pour ça, Samantha.
2: Ah, ok. Ah, ben, tu vas apprendre.
0: Ah, mais j'ai le temps de découvrir la vie. Pour l'instant, je me préserve pour la bonne, et puis voilà.
1: Ah, c'est beau.
2: Ah, et on ne sait jamais, le bon, la bonne, on ne sait jamais.
1: Ah, tu vas faire la bonne, et finalement, non.
0: Ah, ouais, mais bon, on essaye, quoi.
1: Samantha, on va rappeler demain soir, et puis on va parler avec toi, Bastien.
0: C'est quoi?
2: Est-ce que tu aimes le sexe?
1: Bastien, ça va pas du tout.
0: Alors, attendez, une à la fois. Alors, Sandy, dis-moi.
1: Je disais, Bastien, que demain soir, on va te rappeler.
0: Ouais.
1: Et qu'on va s'occuper de toi, parce que c'est pas possible que tu parles comme ça.
0: Pour me rappeler demain soir, il faut avoir mon numéro, parce que demain soir, je suis pas à l'antenne.
2: Oh, zut.
1: C'est quand c'est à l'antenne?
0: Ce sera la semaine du 13.
2: La semaine du 13.
0: Tu vois, donc c'est pas demain la veille.
1: Mais je pense qu'il y aura d'autres personnes d'ici là.
0: Et d'autres personnes, c'est-à-dire?
1: Que toi.
0: Ah oui, très certainement, oui.
1: Ah oui, parce que j'en ai entendu quand même qu'elle était assez chaude à l'antenne. Hein.
0: Eh ben écoute, tu devrais tester un autre soir avec une fille ou avec un mec, je sais pas, allô qui.
6: Allô.
1: J'ai entendu, allô, un homme là.
6: Ouais, allô, ouais, c'est Ni.
1: Oui, c'est moi.
6: Ouais, nice, mais je suis le mec de Samantha.
1: Ah, ça y est, tu parles.
6: Je parle parce qu'elle était au téléphone et j'appréciais à l'avoir parlé. Ça l'a
1: fait beaucoup, ça l'a fait beaucoup. Je comprends.
6: Et j'apprécie
1: ton prénom,
6: aussi.
1: Ma vie.
6: Moi, c'est Mitch. M-I-T-C-H. Okay. Voilà.
0: Okay. Mitch Buchanan?
6: Presque. C'est le Mitch Buchanan de Marseille, ouais.
0: C'est ça. T'as la plage, c'est pareil, hein.
6: Je sens que les femmes.
1: Bah, tout le monde a rigolé autour de nous, hein. Tout le monde a rigolé, hein. Mais moi, j'aimerais t'entendre, dis-moi.
6: Ouais, ben, déjà de un, ma femme t'apprécie beaucoup.
1: Ben, merci. Ben, j'apprécie ta voix
6: voilà.
1: aussi à ta femme, donc ça me fait plaisir.
6: Et il n'y a pas que la voix, mais il y a aussi ta manière d'être, tout ce qu'il en suit. Donc, elle se languit à ce que tu viennes dans le sud, qu'on passe un week-end ensemble.
1: Mais c'est vrai que tu as une jolie voix et ta femme aussi. Vous êtes, ouais.
6: Merci beaucoup.
0: Ben, tu vois, tu as une touche Sandy, là.
6: J'ai un côté Barry White.
1: Barry White, ouais, ok. On pourrait écouter ce
0: que tu voulais, attention, il y a une interprétation. My everything!
6: My everything, my everything. Mais, mais surtout que voilà, nous on aime vivre la vie à 100% et profiter de chaque moment. Et Samantha, toi, tu es entouré de personnes chez toi. Pourquoi rien ne se passe en fait?
1: Ben parce qu'en fait ils sont un petit peu coincés.
6: Ben décoincez-les.
0: Ah merde alors.
6: Ils entendent ce que tu dis. Donc
1: mais ça les explique pas pour autant. J'ai pas, ils sont un peu.
6: Alors ils sont gays. Je suis pas anti-gay, mais s'ils sont gays, je comprends. Mais s'ils sont homo, hétéros, ben qu'ils sortent leur.
0: Comment ils font pour te résister avec tout ce que tu dis là?
6: En plus, apparemment tu es très peu habillé.
1: Ben je suis un peu chaude, oui, mais.
7: C'est parce qu'on parle pas beaucoup, on a la bouche occupée.
1: J'avoue qu'il me faisait un clini pendant que vous. Ben, j'ai pas voulu vous le dire. Mais j'avoue.
6: Ah, on t'a laissé la chatte.
1: J'étais un peu occupée pendant que je parlais.
6: Et pourquoi tu l'as pas dit?
1: Parce que, en fait.
7: Garder le côté secret, c'est un côté excitant.
6: Pourquoi? Allez, pourquoi tu l'as pas dit? Exprime-toi, dis donc.
1: Mais parce qu'en fait.
6: Là, il est en train de te doigter, non? Vu que tu réponds.
1: Bien, quand il y a un peu de secret, ça fait du bien.
6: Ouais, ouais, mais parmi les quatre, c'est lequel qui te fait ça? C'est un préféré?
8: Samantha est en train de te branler.
1: Samantha est te branler, toi tu parlais pas, moi.
6: Non, elle me suçait, pardon. Elle me suçait.
1: Non, elle avait pas la bouche faite, elle me parlait.
6: Non, les deux, elle branlait, me suçait, les deux, ouais.
7: Elle suçait le gland, elle ne branlait pas, elle lui suçait le gland, c'est ce qu'elle nous a dit, je lui laisse le gland.
6: Exactement.
1: En fait, c'est
6: important,
1: hein. Et du coup, il y a les deux devant qui sont en train de faire je ne sais quoi, et là, ça commence à partir en couille. Donc,
6: c'est une bonne tour excellente, ouais. Mais ah oui, du coup, mais chaque quel âge,
1: âge 35 ans.
6: Ah, toute jeune, c'est bien.
8: Moi, j'ai 39.
6: ouais. Ma femme, elle a 39 et moi, j'ai 47 bientôt.
1: Attends, 29, 47?
6: Non, 39 et non, 46. Enfin, je vais vous tromper, 46 bientôt.
1: Ah bah, tu te vieillis?
6: Je me vieillis, mais je suis pas vieux, hein. Je suis scorpion.
1: Ça, c'est parce qu'elle te perturbe. Et du coup, tu te vieillis, tu sais plus quoi dire.
6: Non, parce que tant que ma queue marche, c'est que jeune.
1: Ah bah, de toute façon, la queue d'un homme marche toujours, hein, c'est ce qu'on dit. Hein.
6: Ouais, c'est avec des cachets aussi, mais pas moi.
1: En tout cas, vous êtes un couple super.
6: Merci beaucoup. Et on te renvoie le compliment, mais sincèrement, après, si on a le droit par rapport à l'antenne, si on peut s'échanger les coordonnées, ce serait avec un grand plaisir.
1: Bah écoute, oui, on peut descendre à Marseille, soit en couple, soit en quatre. Enfin voilà, on peut gérer ça.
6: Déjà, c'est changer les coordonnées et par la suite, il faut que vous appreniez à boire du Ricard aussi.
1: Alors, j'avoue que ma première cuite, ça a été au perroquet, donc je pense que vous connaissez Ricard.
6: Ah, voilà, au perroquet.
1: Ah,
6: voilà. Super, voilà. Super, mais bienvenue à Marseille.
7: Je veux dire que ça monte pas, t'as jamais fait une fellation au Ricard?
6: Une fellation Ricard, bien sûr, ça existe.
1: Ah bah voilà. Mais moi, je préfère le rhum, mais c'est pas grave, on s'en fout, non?
6: Ah, le rhum, mais c'est la Réunion, elle est là, c'est pour ça.
9: Ricard, c'est ça. C'est fou, la passe.
1: C'est du charrette, mm-hmm.
6: Ah, le charrette, sincèrement, parce que moi, ma famille est réunionnaise et malgache, mais le charrette, en tant que rhum pur, il est pas bon du tout, mais il est que bon pour les rhums arrangés, je trouve.
1: Ah bah moi, je préfère le rhum ambré, mais voilà.
6: Ouais, moi je fais le trois charrettes. Le trois rivières que le charrette, ouais.
1: On est super en accord quand même.
6: Ah, bon, qui se ressemble, s'assemble.
0: Il paraît, ouais.
6: À ce qu'il paraît. Écoute, et, et l'animateur, il est où? Il parle pas, là, lui.
0: Mais moi, je suis un grand timide, moi, c'est pour ça.
6: Non, mais l'animateur, il est où, là?
0: Je suis là, moi, je suis un grand timide, c'est pour ça.
9: Il te branle, l'animateur.
6: Tu n'es pas timide.
0: Ouais, c'est ça, ouais.
6: Tu as un côté vaudou, toi.
9: Bastien, tu es où? Bastien?
0: Je suis là, ouais. Bastien. Je suis là, je suis là.
6: Bastien, c'est ça, Bastien, tu as un côté vaudou. C'est un côté Charles Manson, en fait. C'est un gourou, c'est un gourou.
0: Oui.
6: Je suis fan de la folie envers tous les
0: gens. Oui.
6: Tu déconnes tous les gens, c'est un génie.
0: Ouais, qu'est-ce qu'il y a, Sandy?
10: Si tu veux un conseil, écoute Sandy, sinon il va te fouetter.
0: Ah, ben pourquoi pas?
9: Mais en fait, tu fais quoi là? Tu t'occupes de tes 6 cm ou quoi? Enfin, on t'entend plus.
0: Bah oui, avec une pince épilée.
9: T'as un baillon dans la bouche.
0: Bah je vous laisse parler, vous êtes en train de faire connaissance, vous donnez rendez-vous et tout. Bah écoute.
9: Mais nous, on a envie de t'entendre, Bastien. Le but de l'émission, c'est de t'entendre.
6: Seb.
0: Bah oui, la radio, c'est les auditeurs, hein, c'est pas les animateurs.
6: Seb. Mais Sébastien.
9: Mais du coup, on a personne qui
6: Sébastien.
0: Ouais.
6: Seb.
0: Ouais.
6: Ouais, tu m'entends?
0: Ouais, je t'entends, oui.
6: Ouais, je vais simplement dire, hors sujet, sincèrement, malgré tous les gens que j'entends, parce que ça, grâce à ma tachy qui habite à Sainte-Suzanne, que j'ai connu Freedom, donc chez la Tropicale, il y a plein de gens qui critiquent si, ça. Je tiens vraiment à te et à vous remercier, parce que c'est la libre antenne, c'est juste fabuleux, c'est incroyable, et merci pour la liberté, merci d'être qui vous êtes, et merci pour tout.
0: Eh ben écoute, avec grand plaisir, avec grand plaisir.
9: Attends, Bastien, samedi, elle parle. Oui, je suis un peu dominante, je sais.
6: elle est dominante, hein.
0: Ouais, vas-y, Sandy, dis-moi.
6: Coquine, hein.
9: Parce que ceux qui sont pas contents, alors je vais être vulgaire, mais qu'ils aillent se faire enculer à sec. Vraiment, parce que c'est une super émission.
6: Mm-hmm. Non,
9: si
6: avec
9: t'es
6: des
9: pas content, bah tu passes ton chemin, voilà.
0: Ok.
6: Après, exactement. Si, ils n'aiment pas écouter, ils changent de radio.
11: Bien sûr.
9: Ah ben clairement. Mais qu'ils changent de radio, qu'ils aillent sur autre chose. Et, ouais. Et que ceux que ça intéresse, qu'ils écoutent.
6: Après, ils peuvent aller à Nantes aussi, comme ça tu leur apprends un peu la vie.
9: Mais je pense que Nantes, je vais inventer une radio comme vous, parce que c'est génial.
0: Ah, merci, ça c'est une bonne nouvelle ça. On en parlera, hein, pour pouvoir faire une antenne à Nantes, il n'y a pas de problème, on peut en discuter.
9: Sébastien.
6: Mon numéro,
9: on en discute.
6: Sébastien.
0: Ok, ça marche, oui.
6: Vous êtes passé où à La Réunion?
0: On est quoi?
6: Vous êtes placé où à La Réunion?
0: À Saint-Denis.
6: Ah, Saint-Denis.
0: Ouais, dans le chef-lieu, ouais.
6: Mais quand je reviens, je ferai un coucou, alors.
0: Eh ben, avec grand plaisir.
6: Avec grand plaisir.
9: Fais un petit coucou.
0: C'est quoi?
6: On viendra avec Samantha, avec Cindy, tout le monde, quoi.
0: Ah ben, écoute, ça promet d'être une belle soirée.
6: On va faire un gangbang en direct à la radio.
10: Pas la mallette d'accessoires.
0: Ça promet, cette histoire.
9: Ouais, faut des accessoires.
6: Pardon,
9: parce que
6: oui.
9: Si t'es à 6 cm, il faut un petit peu plus quand même.
0: Non, mais je ferai...
9: Ne te frustre pas, Bastien, s'il te plaît.
0: Non, je ferai une petite opération d'ici là, quoi.
11: Non, je pense qu'avec nous, il va monter à plus de 6 cm.
0: Faut juste prévenir avant, quoi. Que je m'organise avec la médecine, la chirurgie et tout ça, quoi.
6: Bah, Bastien, 6
0: fois
6: 3, ça fait combien? Ça fait combien 6 fois 3?
0: C'est quoi?
6: Ça fait combien 6 fois 3?
0: Ah, je sais pas, pourquoi?
6: Ben, quand tu nous verras, tu seras 18.
0: Ah ouais, carrément, ouais.
6: Mais carrément. Il y a l'animateur, c'est Charles Manson, et moi, je suis Rocco Siffredi, ok?
0: Ouais. Quelle soirée!
6: Je suis pas italien, je suis marseillais et réunionnais, c'est mieux que ça.
9: Mais t'es un peu petit quand même, ce Rocco Siffredi, on va pas en parler.
6: Non, je m'en fous de Rocco Siffredi, il va te faire enculer lui aussi, tu vois. dans la nature. Ouais. Ricard, et attention, on connaît aussi Dimitri Payet. Et ouais, lui, il a un gros pied, gros billet.
9: Comment vous le connaissez?
6: Quoi?
9: Comment tu le connais?
6: Parce que j'aime l'Olympique de Marseille. C'est un Réunionnais. Non, parce que c'est un Réunionnais, mais je ne connais pas.
0: Mais il ne connaît pas personnellement.
6: Non, personnellement, je connais de la dalle. Parce que c'est un Réunionnais, et je respecte à fond. Et en plus, il est super, il est très fort.
9: Ok. Ouais.
6: Après, Nantes, j'aime pas trop, mais toi, on t'aime bien. Donc, du coup, on aime bien Nantes aussi.
0: Hey, Sandy.
9: Oui.
6: Sandy.
0: Bon, comme tu t'es refroidi, je vais devoir vous laisser. Hein. Je vais en antenne.
9: Oh. Oui, t'as raison, parce que... Oui, je suis jamais prête. Non, non, non. Mais oui, c'est vrai, t'as raison, parce que quelle heure qu'il est. À quelle heure tu rends l'antenne normalement?
0: À minuit.
9: Ah bon, on a le temps là?
0: Bah, il est minuit 17.
12: Ça finit à quelle heure ça?
9: Ah oui, pardon.
0: Ça fait 17 minutes que c'est fini.
12: Bah, ça va, vous faites aimer
9: ce qu'on a fait.
12: Appelle Macron, ça me bat les couilles. Allez, allez, Sandy, t'habilles comment là, avec tes amis là?
9: Eh, des bisous à tout le monde, hein, et partout.
12: Non,
9: hein.
12: Non, c'est ça le chablis. Comment?
0: Allez, des bisous à tous.
12: À très bientôt.
0: Eh, prenez soin de vous, hein, et puis.
9: Bye bye.
0: Et puis, faites plein de bêtises.
9: Prenez soin de vous.
12: Et vous aussi.
0: Ok, ça marche.
9: Wow. Les conseils, ok?
0: C'est quoi?
9: Sandy, applique les conseils. Oui, ben, je vais écouter ton conseil et je vais m'entraîner. Merci Samantha. Avec plaisir.
0: Allez, bonne soirée à vous.
12: Ciao, ciao.
0: Allez, ciao, ciao. Et puis, ben, bonne soirée à toutes. Je vous laisse avec Europe 1. À la prochaine.
13: Chier d'Edouard Philippe, sérieux, représentant le parti de l'ordre. Aucun n'était à l'arrivée gagnant.
14: Donc vous estimez, vous, du moins vous prévoyez que Laurent Wauquiez eh bien se trompe et mise peut-être sur le mauvais cheval avec cette main tendue à un an de l'échéance présidentielle.
13: Je n'en sais rien, je ne suis pas Madame Irma, mais ce que je sais, c'est que les Français ont horreur que l'on écrive la copie avant leur vote. Et c'est pourquoi Édouard Balladur, qui dans cette période pré-élection avait, rappelez-vous, reçu énormément de soutien, tel le plan qui est en train d'être mis en place pour Édouard Philippe, soutien des politiciens classiques, etc., eh bien ça n'a pas empêché Jacques Chirac, au tournant de l'année 95, de non seulement faire son retard, mais de gagner. Les Français n'aiment pas qu'on leur impose une vision des choses. Là, ça fait vraiment Kosciusko-Morizet il y a quelques semaines, la porte-parole du gouvernement il y a quelques jours, aujourd'hui Wauquiez, demain encore d'autres. Ça fait vraiment une sorte de storytelling pour que, lorsqu'il arrivera lors de son meeting, vraiment il soit soutenu par toute une tablée de personnes qui en réalité montrent un certain opportunisme politique. Mais en politique, il ne suffit pas d'être opportuniste, encore faut-il avoir du nez.
14: Vous avez parfaitement anticipé l'une de mes questions, Luc Gras, parce que c'est vrai, vous avez cité cette liste de personnalités plus ou moins importantes sur la scène politique, plus ou moins identifiées d'ailleurs par le grand public, Nathalie Kosciusko-Morizet, Maud Brejon, qui rejoignent ou qui tendent la main à Édouard Philippe, Laurent Wauquiez désormais. On a vu d'ailleurs Édouard Philippe lui-même l'année dernière lâcher Emmanuel Macron en l'appelant à la démission, à l'organisation d'une élection anticipée. Faut quand même se mettre du côté de l'opinion publique et du côté des Français. Est-ce que finalement cette réunion des traîtres, si pour parler un petit peu crûment, elle ne risque pas de dégoûter tout simplement les électeurs?
13: L'addition des noms en politique ne fait pas l'élection. L'addition des, ce que vous appelez les traîtres, j'oserais pas dire ce mot, mais l'addition des incohérences, tous ceux qui, comme Wauquiez, ont critiqué le macronisme et qui aujourd'hui se rallient, ou en tout cas vont se rallier au premier des macronistes qui était le premier ministre de Macron, il y a une incohérence qui soit renforce le vote pour le Rassemblement National, qui n'a pas goûté de ce menu, soit effectivement va envoyer un certain nombre de Français à la pêche, en tout cas au premier tour, mais ne renforce évidemment pas notre démocratie au sens où les hommes politiques apparaissent comme plus des opportunistes, des opportunismes, et non des hommes de conviction.
14: Alors Bruno Retailleau, pour l'instant, il n'a pas directement répondu à la dernière sortie de Laurent Wauquiez. L'un des combats d'ailleurs du candidat LR pour le moment, ce sont les dates de la prochaine élection. Un second tour annoncé pour le 2 mai 2027, au lendemain donc des manifestations syndicales du 1er mai. Bruno Retailleau estime que ça va favoriser la gauche. Est-ce que c'est aussi votre sentiment?
13: Je ne sais pas. J'ai peur que Retailleau se perdent actuellement dans des combats qui ne sont pas à la hauteur de l'élection présidentielle. Ça a été vrai pour notamment sa sortie sur le droit du sol qui est passée complètement à travers du prisme des médias. Ça, sa querelle sur les dates, il faut savoir qu'il fallait organiser l'élection avant le 13 mai, date de la fin de l'échéance présidentielle de Macron. Et par conséquent, il fallait trouver une date avant plus tôt que ce qui a été décidé, c'était, ça tombait encore plus sur les vacances scolaires, et plus tard, ça ne laissait pas le temps de mettre en place la transition. Donc, je crois que c'est quand même une mauvaise querelle, même si il y aura effectivement le 1er mai qui arrivera, donc la veille de l'élection, et qu'on peut imaginer qu'à l'occasion du 1er mai, certains slogans politiques seront sortis. Donc, Retailleau, sur le fond, n'a pas tort, mais est-ce le niveau d'un futur candidat à l'élection présidentielle de rentrer dans des propos comme celui-ci? Il aurait mieux fait de laisser ses lieutenants en parler.
14: Alors justement, pour creuser quand même le fond de cette histoire de date de la prochaine élection présidentielle, pour expliquer, pour être très clair, le 1er mai, on sera dans une période de réserve électorale, c'est-à-dire que dans les médias, sur Europe 1, on ne pourra pas parler politique, on ne pourra pas parler de la campagne, les candidats n'auront plus la parole. En revanche, on peut imaginer des syndicats réunis effectivement à l'occasion des traditionnelles manifestations pour la fête du travail, appelés directement à voter, par exemple, contre le Rassemblement National. Donc on peut comprendre aussi l'étonnement de la droite sur ce point-là.
13: Alors, c'est vrai qu'on est, on est loin d'être à l'abri de débordements de cette nature. Mais enfin, on va quand même pas couper le sifflet aux Français qui manifestent. Ça va être très compliqué. Encore qu'on peut constater si des organisations s'engagent ce jour-là politiquement, ça pourrait être tout à fait sanctionné. Vous me direz, quelle belle affaire si cela contribue à l'élection. Je ne crois pas que ça contribuera à l'élection, car les Français, il faut leur faire confiance, ils auront à ce moment-là choisi pour qui voter, et ça touchera la queue d'une comète que ces quelques hurlants qui pourraient s'exprimer à l'occasion du 1er mai.
14: D'ailleurs, autour d'Emmanuel Macron, on défend une toute autre version. On estime au contraire que les images d'éventuels débordements dans les manifestations du 1er mai pourraient favoriser les partis qui revendiquent l'ordre, c'est-à-dire les partis de droite et le Rassemblement National.
13: Vous savez, l'élection présidentielle, c'est la rencontre d'un homme et du peuple français. Je ne crois pas que cette polémique, comme d'autres, soit à ce niveau.
14: En tout cas, moins d'un an avant le départ de l'Élysée, Emmanuel Macron tente de soigner son héritage. Le président de la République défend notamment la loi sur la fin de vie qui devrait être entérinée à partir de la mi-juillet par les députés. Une réforme sociétale aussi majeure, qu'on soit d'accord ou non, évidemment, ça marque l'opinion profondément.
13: Oui, et on peut se dire, quelles que soient ses convictions en la matière, quand on est démocrate, que le forcing en cette matière, comme le fait Emmanuel Macron, qui est pourtant un homme sans grande conviction, mais sur ce point, il semble croire que ça lui donnera une image de progressiste, eh bien, ce n'est pas une bonne manière. C'est un vrai sujet, ça partage des gens bien au-delà de la séparation droite-gauche, et des problèmes de conscience comme celui-là, eh bien, mérite de donner du temps au temps, comme disait François Mitterrand, et je ne crois pas que la précipitation va aboutir à un texte efficace. Il y a des problèmes qui ne sont pas résolus, la clause de conscience des médecins, certaines régions entières qui n'appliquent pas déjà les lois Claes et autres dans le cadre des thérapies, etc. Et donc, il me semble que sur ce sujet-là, c'est la maturité collective largement majoritaire qui devrait dicter les choix législatifs.
14: Le président se serait peut-être davantage honoré à convoquer un référendum sur une question comme ça. Ça aurait été peut-être plus reluisant pour son bilan.
13: D'une manière générale, ce dernier président qui avait annoncé qu'il aurait recours au référendum ne l'a jamais utilisé. Ces questions de société, vous avez raison, peuvent tout à fait prendre sens dans le cadre d'une consultation directe du peuple, tellement elles impliquent l'avenir de nos concitoyens.
14: Et on rappelle, hein, ça fait 21 ans maintenant que le peuple français n'a plus été consulté par référendum.
13: Et la dernière fois qu'il a été consulté, oui, il n'a pas été respecté.
14: Voilà, c'est évidemment des choses à rappeler, et ce sera peut-être l'un des enjeux d'ailleurs de la prochaine élection présidentielle, cette question du référendum, parce que les Français a priori le réclament. On ne leur demande jamais effectivement leur avis précis sur certains sujets, malgré les promesses d'Emmanuel Macron ces dernières années. Je vous écoute.
13: Pourtant, c'est important de vous le dire, c'est pourtant un élément absolument fondamental de l'équilibre des pouvoirs sous la Ve République. Sans le recours au référendum populaire, il n'y a pas d'équilibre de ces institutions. C'est ce qu'avaient pensé Michel Debré et Charles de Gaulle.
14: Je ne sais pas si vous avez lu dans le JD News du jour, l'UGRA, je rappelle que vous êtes politologue, le papier passionnant, il faut le dire, de notre ami Jules Torres, qu'on entend souvent sur les antennes d'Europe 1. On y découvre une folle hypothèse qui est envisagée à l'Élysée. Alors c'est un bruit de couloir, plus qu'une décision actée évidemment pour le moment, mais le président de la République envisagerait une dissolution avant la prochaine présidentielle. Est-ce que vous y croyez ?
13: Non, je n'y crois pas. C'est comme toutes les rumeurs, je n'y crois pas tant que je n'en ai pas la preuve. Des échos que j'ai, il n'y a pas de mesure de cette nature, et ce serait alors pour le coup un véritable suicide politique.
14: Alors, il faut dire que la stratégie derrière tout cela, ce serait en fait une volonté de mettre dans l'embarras un successeur potentiel issu des oppositions, du RN par exemple. Ça semble d'ailleurs être la grande volonté d'Emmanuel Macron. On peut le voir notamment avec ses nombreuses nominations de proches aux postes clés. Il y a comme une volonté de, sinon saboter, du moins perturber un éventuel mandat du Rassemblement National.
13: Autant de déni démocratique. Il faut, et il est sain, sous la Ve République, qu'il y ait une élection présidentielle de laquelle découlent des élections législatives permettant de donner une majorité au nouveau président de la République. Et de là, et c'est comme ça que ça marche, la Ve République, la politique choisie par les Français est appliquée. Il appartient ensuite aux Français d'en faire le bilan, de sanctionner ou de pas sanctionner. Mais enlever a priori toute prérogative, que ce soit par des nominations ou par une nouvelle dissolution abracadabrantesque juste avant l'élection, c'est porter atteinte au fonctionnement de notre démocratie.
14: Merci beaucoup Luc Gras, je rappelle que vous êtes politologue, merci beaucoup d'avoir été l'invité d'Europe 1 Nuit en ce mercredi soir, 22h29 sur Europe 1. Roland Pérez s'installe dans ce studio pour la libre antenne jusqu'à 1h du matin comme tous les soirs. Bonsoir Roland.
15: Comment ça va Maël?
14: Ça va, mais je suis d'un coup beaucoup plus stressé, je vois des caméras dans ce studio, j'ai pas l'habitude.
15: Mais oui, mais il fallait que pour mon avant-dernière, au moins que je convoque la presse, les caméras. Oui, je voulais présenter la personne que vous êtes, la personne le journaliste magnifique. Je disais à cette émission auquel vous allez participer malgré vous, parce qu'on vous a pas prévenu, je disais qu'en fait on avait un petit rituel où je vous interroge un petit peu chaque soir sur votre vie personnelle,
14: ce qui
15: amuse. Et vous savez que j'ai un cadeau que j'ai dans mon sac pour vous d'une auditrice qui nous a envoyé à chacun un petit cadeau en disant que nos échanges allaient vraiment lui manquer. Donc tout à l'heure quand vous reviendrez pour le journal de 23h, je vous poserai quelques questions.
14: Très bien, ça fait grand plaisir. À tout à l'heure.
15: À tout à l'heure.
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0: Bonsoir à tous, merci d'être avec nous sur Europe 1. Nous sommes ensemble pour cette avant-dernière nuit, ensemble sur Europe 1 dans cette libre antenne. Jusqu'à 1h du matin, il y a des nuits où l'on cherche des réponses. Et puis il y a celles où l'on cherche simplement une voix qui ne juge pas si vous êtes réveillé parce que le sommeil vous a abandonné, parce qu'une décision vous pèse, parce qu'une bonne nouvelle vous brûle les lèvres ou qu'un chagrin refuse de s'éteindre. Cette émission est la vôtre, vous pouvez nous joindre au 01 80 20 39 21. Vous pouvez également nous adresser vos SMS au 7 39 21. Vous savez combien on les aime, vos SMS. Ils sont importants. Ils coachent aussi nos auditeurs qui parfois ont du mal à prendre la parole et ils décident de le faire un soir. Donc venez leur dire, venez leur prodiguer vos conseils, venez les encourager. 7 39 21, vous faites précéder votre message du mot nuit. Vous savez, Florian et Julia sont là, attendent au standard. Vous pouvez les joindre et puis leur appeler que je remercie, réalise cette émission.
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0: Et bonsoir Gaëtan.
3: Bonsoir.
0: Quelle prodigieuse vie vous avez eue grâce à votre grand-mère.
3: Eh oui, tout à fait.
0: Votre grand-mère qui vit donc en Espagne.
3: Tout à fait, à Barcelone.
0: À Barcelone. Elle a 102 ans et elle a encore des projets plein la tête.
3: Eh oui. Et pourtant, là, je ne l'ai pas arrêté.
0: Vous avez 25 ans, Gaëtan, et vous habitez, en ce qui vous concerne, Grenoble. Racontez-nous votre histoire d'amour avec votre grand-mère qui ne s'est jamais arrêtée, finalement.
3: Eh bien, écoutez, depuis tout petit, j'ai une relation très particulière avec ma grand-mère, très fusionnelle. Et voilà, c'est quelque chose que j'explique pas forcément. C'est un peu comme quand on va dire qu'on tombe amoureux, mais on va dire au sens familial, c'est vraiment une relation que j'ai eue avec cette grand-mère, pas forcément mes autres grands-parents que j'aime beaucoup, mais avec qui j'ai jamais eu une relation, on va dire, aussi fusionnelle.
0: Vous dites c'est comme si on se connaissait d'une autre vie.
3: Oui, ma grand-mère dit souvent que elle pense que je suis la réincarnation de son frère. Qui est décédé très jeune et c'est peut-être le cas, je sais pas. C'est vrai que j'ai l'impression que on se connaît déjà d'avant, enfin qu'on a en tout cas vécu déjà des choses au-delà de cette vie-là, quoi.
0: Qu'est-ce qu'ils disent vos parents de cette relation fusionnelle avec votre grand-mère? C'est la maman de qui, de votre papa ou de votre maman?
3: C'est la maman de ma maman.
0: C'est la maman de votre maman.
3: C'est maternel.
0: Qu'est-ce qu'ils disent, vos parents, et notamment votre maman, justement, de cette relation?
3: À vrai dire, je sais pas. je sais pas.
0: Ils trouvent ça bizarre ou ils sont réjouis de cette relation?
3: Non, bah bien sûr, tout le monde s'en réjouit. Et ma grand-mère, je pense, la première avec qui je passe beaucoup de temps. Et donc, elle se sent, je pense, moins seule. Mais oui, toute la famille s'en réjouit, mais ils ont toujours été habitués à ça, donc peut-être que pour eux c'est entre guillemets normal.
0: Votre grand-mère, vous dites, elle est toujours positive. C'est quoi, le caractère absolument incroyable de cette jeune fille de 102 ans?
3: Bah, je pense que c'est aussi ça qui la garde en vie. Elle est toujours souriante, elle rigole tout le temps, elle parle avec tout le monde. C'est une ouverture d'esprit peut-être qui était d'une autre époque et qui aujourd'hui, c'est assez impressionnant. Et c'est pour ça qu'aussi, je pense que j'aime autant passer du temps avec elle, parce que ça permet de prendre en exemple ce mode de vie et ses réactions face aux difficultés. Face à tout.
0: Quelle a été sa vie, justement, à votre grand-mère, pour être cette personne aussi enthousiasmante, aussi attachante qu'elle est?
3: Pourtant, ma grand-mère a eu une vie assez compliquée, parce qu'à l'âge de 20 ans, elle a perdu ses deux parents et elle a dû élever seule sept de ses frères et sœurs, avec le plus petit qui avait 2 ans. Et à l'âge de 20 ans, elle a dû élever du coup toute sa famille toute seule. Donc elle n'a pas forcément eu une vie facile. Et pourtant, malgré tout ça, elle s'en est... Voilà, elle reste quelqu'un de très positif et ça force le respect après avoir vécu autant de... Et puis avec 102 ans, elle a enterré beaucoup de personnes, malheureusement. Mais malgré tout ça...
0: Elle a perdu, donc j'imagine, votre grand-père, qui est mort il y a longtemps.
3: J'étais très jeune, moi. Je n'ai pas forcément de souvenirs avec lui. Je devais avoir 2 ou 3 ans. C'était il y a plus d'une vingtaine d'années aujourd'hui.
0: C'est la femme, elle a vécu un siècle, donc c'est la femme du siècle, votre grand-mère, mais quelle a été sa vie professionnelle? Elle travaillait, alors elle a perdu ses parents, vous nous dites, mais qu'est-ce qui fait qu'elle a ce dynamisme, cette joie de vivre? Qu'est-ce qu'elle a connu dans la vie? Elle a connu des guerres, elle a connu évidemment la Deuxième Guerre mondiale, j'imagine.
3: La guerre civile espagnole, surtout.
0: La guerre civile espagnole, oui, parce qu'elle est d'origine espagnole, hein.
3: Tout à fait. Mais ma grand-mère a vécu 30 ans à Paris. Elle travaillait à l'ambassade d'Espagne, sur Paris. Donc, elle était partie normalement pour un mois en France et elle y est restée 30 ans. Elle a eu 2 enfants, ma mère et ma tante.
0: D'accord. C'était l'ambassade espagnole à Paris. Qu'est-ce qu'elle faisait d'Espagne à Paris, pardon, et qu'est-ce qu'elle faisait alors pour l'ambassade?
3: Alors précisément, je ne sais plus exactement, mais elle s'occupait aussi des prisonniers, donc des prisonniers qui étaient espagnols mais qui étaient emprisonnés en France. Et donc, elle a tissé aussi des liens avec des prisonniers à cette époque. Elle les a aidés et elle est même restée en contact avec certains. Je n'arriverai pas à vous expliquer aujourd'hui pourquoi elle arrive à rester aussi positive, mais
0: en tout cas, c'est sa
3: personnalité.
0: C'est son humanité qui vous frappe, son ouverture d'esprit, son humanité, son modernisme aussi.
3: Oui, je suis souvent frappé par ça, souvent qu'elle n'hésite pas à parler, à déranger des gens, et en fait on se rend compte que des fois on se met trop de limites, trop de barrières, et en fait elle a aucune limite, aucune barrière à communiquer avec les gens, et en fait on se rend compte que ça marche quasiment tout le temps, quoi.
0: Donc là aujourd'hui elle vit à Barcelone, c'est ce que vous dites, elle vit toute seule? Non, c'est pas possible.
3: Non, elle vit toute seule.
0: Elle vit toute seule.
3: Elle a aujourd'hui une personne qui vient l'aider en général une heure à 2 heures par jour, uniquement pour l'aider peut-être à faire des courses, porter des choses et parfois faire quelques tâches ménagères. Mais sinon, elle vit aujourd'hui toute seule.
0: Parce que évidemment, je demande souvent à Audrey quand on a des auditeurs comme vous, notamment des auditeurs aussi jeunes, je rappelle que vous avez 25 ans, je demande si on a des photos, des images, et là elle m'a mis sur votre Facebook, enfin votre page Instagram, je crois. Et là j'ai vu votre grand-mère, j'ai été choqué par la jeunesse de votre grand-mère, la façon dont elle marche, la façon dont elle se baigne, la façon la lumière qui émane d'elle, son corps très très musclé comme ça, enfin très d'une certaine jeunesse, j'étais extrêmement surpris.
3: Ah, c'est assez exceptionnel, et c'est pour ça que je me suis dit que c'était dommage de pas le partager, parce que elle est vraiment exceptionnelle, elle est drôle, et je sais que c'était quelque chose qui pouvait intéresser, on va dire, le grand public.
0: Et, oui.
3: Aujourd'hui, j'avais un nouveau projet. En fait, ça a été un petit peu le déclic de créer cette page pour partager en fait un petit peu nos aventures, ce qu'on faisait et sa personnalité, et pouvoir la faire découvrir au plus grand nombre.
0: Vous connaissez la page de Mel et Fernande? Cette jeune fille qui vit avec son arrière-grand-mère, elle a un jour décidé d'aller vivre avec elle. Elle était passée un peu à côté de son arrière-grand-mère, et puis un jour, elle va, alors que son arrière-grand-mère est en train d'un peu s'éteindre, elle décide d'aller la voir et finalement même de s'installer avec elle. Et là commence une vie frénétique qui a fait l'objet d'un livre et de beaucoup beaucoup beaucoup d'ailleurs de relais médiatiques. Ça, on pense un petit peu à ça quand on vous voit avec votre grand-mère. C'est pas votre arrière-grand-mère, mais c'est votre grand-mère. Alors, vous l'appelez Abu, qui vient de Abuela, son vrai nom.
3: Contraction, voilà. C'est quand, depuis tout petit, on n'arrivait pas à prononcer le mot en entier. Donc, on l'a appelé Abu, et puis c'est resté comme ça. Et aujourd'hui, quasiment l'intégralité des personnes qui la connaissent l'appellent comme ça.
0: Alors, j'ai vu que vous aviez fait même des voyages à Saint-Jacques-de-Compostelle à 90 ans, vous l'avez fait en famille.
3: Elle,
0: 99, Audrey m'a écrit 90, donc c'est 99, extraordinaire. Et puis, alors, vous dites qu'elle est très croyante.
3: Oui, elle est extrêmement croyante, elle l'a toujours été. Peut-être que ça a été aussi ça. Enfin, sa force, elle a trouvé sûrement sa force aussi dans la religion pour surpasser les moments difficiles de sa vie.
0: Oui,
3: et ça lui tenait à cœur de visiter cet endroit. Et donc, on a décidé de l'emmener avant ses 100 ans.
0: Avant ses 100 ans.
3: Pour lui faire découvrir.
0: Quel voyage en famille initiatique inoubliable. Et puis, un jour, vous dites qu'elle a même gagné au Loto espagnol.
3: C'est vrai. C'était une période où elle avait besoin d'argent, donc pas forcément de gagner au loto, mais elle a prié pour qu'on lui trouve une solution. Et un jour, elle a gagné la loterie espagnole. Et quand elle le raconte, ça lui paraît tout à fait logique.
0: Normal.
3: Et d'ailleurs, elle espère encore regagner. Elle en démord pas. Elle est convaincue qu'elle va regagner.
0: Vous n'hésitez pas quand elle a des projets, des rêves en tout cas, vous n'hésitez pas à réaliser ses rêves. L'année dernière, vous êtes partis tous les deux, vous avez fait le tour de l'Espagne en voiture, vous avez fait 18 villes de Barcelone jusqu'au sud et vous êtes remonté à Madrid.
3: C'est ça, on a fait un road trip de plus de 20 jours à travers 18 villes en Espagne. Et pour le coup, c'était plutôt mon rêve que le sien. Elle était plutôt un petit peu frileuse. Elle avait un petit peu peur vis-à-vis de son âge et tout ça. Et je l'ai un petit peu, on va dire, poussée. Et finalement, ça s'est extrêmement bien passé.
0: Vous étiez 24 heures sur 24 ensemble.
3: 24 heures sur 24, tout à fait. On était uniquement elle et moi. À travers l'Espagne, d'hôtel en hôtel ou d'Airbnb en Airbnb.
0: Et ça a dû être compliqué à la fin du voyage parce qu'elle s'est retrouvée sans vous et seule.
3: C'était à la fois extrêmement compliqué, ouais, la séparation était compliquée parce que on avait passé énormément de temps ensemble et on avait passé vraiment des bons moments. Donc se retrouver toute seule du jour au lendemain, c'est quelque chose qui lui fait, où elle a vraiment du mal. Et en même temps, ça lui a redonné une deuxième jeunesse parce qu'à la fin du voyage, on pouvait voir la différence en termes de musculature, en termes de, elle se levait très facilement, elle marchait très bien.
0: Et vous n'avez pas peur, vous dites quand même que vous êtes avec une personne très âgée qui est quasiment 100 ans, mais vous n'avez pas peur, vous vous dites pas s'il arrive quoi que ce soit, est-ce que je vais pouvoir l'aider comme il le faut, est-ce que je vais avoir les bons gestes, les bons réflexes?
3: Je vous dirais qu'aujourd'hui, il pourrait lui arriver n'importe quoi à la maison. Donc, je pense que je sois avec elle 24 heures sur 24 et que je sois à l'autre bout de l'Espagne ou à la maison, je suis pas sûr que ce soit plus dangereux. Donc, c'est pour ça que je me suis dit que je prenais en fait aucun risque au final.
0: Et puis, vous avez réalisé un autre rêve pour elle. Il y a 2-3 semaines, elle voulait voir quelqu'un d'important, en relation avec, évidemment, sa croyance.
3: Le pape.
0: Ouais,
3: le pape est passé à Barcelone, exactement.
0: Ouais, ouais.
3: Et donc, ma sœur devait l'accompagner, mais malheureusement, elle a eu un stage de dernière minute pour une entreprise, et j'ai annulé mes vacances au dernier moment pour l'accompagner. Et voilà, ça a été un vrai moment de bonheur pour elle.
0: Et elle l'a pas rencontré personnellement, elle a pu juste le voir, l'apercevoir.
3: Non, effectivement, elle a pu juste l'apercevoir de loin, mais ça lui suffisait amplement pour la rendre tout à fait heureuse.
0: Vous parlez de votre sœur, elle a combien de petits-enfants, votre grand-mère? Comment, vous m'avez dit Abuela, elle s'appelle, hein, on l'appelle Abu.
3: Abou. Nous sommes trois. Moi, ma sœur, et nous avons une cousine.
0: D'accord. Et elle est aussi proche des autres, ou c'est quand même vous le petit préféré?
3: Je dirais pas que je suis le préféré. Elle est très proche aussi de ma sœur et de ma cousine, mais peut-être que la relation est un petit peu différente et j'arrive à passer plus de temps que ma cousine et ma sœur avec elle, donc j'ai l'occasion de vivre peut-être plus de choses.
0: Elle a encore des rêves?
3: Ah, elle en a.
0: C'est quoi le prochain rêve ou les prochains projets?
3: Eh ben, le prochain projet, c'est peut-être le plus important. C'est pour ça que j'ai décidé de lancer notre nouvelle page sur les réseaux sociaux que vous pouvez tous suivre. Donc c'est GetGet, G-U-E-T.
0: G-U-E-T.
3: GetGet et Abou. Et donc on va réaliser ensemble.
0: Alors,
3: le 20
0: G-U-E-T et après vous mettez quoi? G-U-E-T et après?
3: G-U-E-T, G-U-E-T, donc GetGet.
0: Ah oui, d'accord. Ouais.
3: Pour Gaëtan. D'accord. Et Abou, A-B-U.
0: Ah, on met
3: Instagram.
0: D'accord, Get à bout, ça s'appelle. Ok.
3: Exactement.
0: Et sur cette page, c'est quoi son rêve alors?
3: Alors aujourd'hui, c'est pas son rêve, mais encore une fois, c'est une idée qui émane de moi. J'ai voulu en fait partager mes deux passions, donc à la fois ma grand-mère et le sport. Et j'ai décidé de faire avec elle un Ironman le 25 septembre prochain.
0: Oh là là, un Ironman avec elle, c'est
3: avec
0: fou.
3: Mes amis. Et ma famille. Et ce projet-là, il est à la fois personnel, mais il touche aussi tout le monde, parce que le but principal de ce projet, ça va être de faire financer une chaise spécialisée dans la pratique du triathlon, qui est très compliquée à trouver en France, qui coûte extrêmement cher, c'est 10 000 euros. Et tout le but de ce projet, c'est de le faire financer à travers d'une cagnotte participative. Et cette chaise-là sera mise à disposition gratuitement pour d'autres personnes, afin qu'elles puissent réaliser elles-mêmes aussi leur projet.
0: D'accord.
3: Que ce soit avec des amis, de la famille,

0: sur la page.
1: D'accord.
0: Et elle sera annoncée dans les prochains jours. En attendant, vous retrouverez tous les jours des petites vidéos, on va dire, amusantes, et des moments de vie et des explications sur ma grand-mère.
1: Voilà, alors il y a Gadget et Abou, donc ça, je vois que vous avez 1500 followers déjà qui vous suivent, et la page n'est pas encore lancée, c'est pour ça, je vais vous suivre tout de suite d'ailleurs au moment où je vous parle, et on voit effectivement votre grand-mère avec ce sourire, quel joli visage et quelle force, vraiment, c'est assez incroyable. Hein. Donc aujourd'hui, vous dites, elle est quelqu'un qui vient un peu dans la journée, mais elle est toute seule, elle peut faire sa cuisine, elle peut s'occuper d'elle toute seule, elle est autonome.
0: Elle est autonome, oui. Alors aujourd'hui, on va dire, ces dernières semaines, elle commence à fatiguer un petit peu, mais aujourd'hui, elle se fait à manger toujours toute seule. Si elle a besoin, elle descend faire ses courses à pied. Elle est en autonomie totale pour se laver, pour s'habiller. Voilà.
1: Elle a gardé
0: son autonomie.
1: Elle a peur de disparaître, elle a peur de la mort. Elle vous en parle ?
0: Non, elle a pas peur de la mort. Ce qu'elle a peur, c'est de perdre son autonomie.
1: Ouais.
0: C'est plus ça qui la dérange. Je ne suis pas sûr qu'elle ait. Elle a pas peur de la mort, mais pour autant, elle a pas envie de mourir. Elle aime la vie.
1: Elle a encore des choses à faire. Elle vous dit surtout, ne me mets pas dans un EHPAD, ne me mets pas dans un hôpital. Je veux rester chez moi.
0: Oui, bien sûr. Ma grand-mère veut rester chez elle. Si demain elle venait à être dans un EHPAD ou à l'hôpital. D'ailleurs, elle a horreur des hôpitaux et à la moindre chose, elle évite complètement les hôpitaux.
1: C'est-à-dire qu'elle va pas voir les médecins.
0: Non, c'est un vrai problème. Il faut parfois la forcer, même quand elle se sent pas bien. On est des fois un petit peu obligé, même de l'obliger pour y aller.
1: Elle perd pas du tout sa tête.
0: Pas du tout. C'est peut-être ça qui est le plus incroyable. Alors, elle a quelques trous de mémoire, évidemment, avec l'âge.
1: Tout le monde en a, donc j'imagine.
0: Mais elle a une mémoire exceptionnelle sur certaines choses, sur des souvenirs très jeunes, que aujourd'hui, je pense que même à mon âge, je n'ai même pas. Et c'est assez exceptionnel la mémoire qu'elle a sur certaines choses.
1: Vous vous dites parfois, j'aurais pu passer à côté de cette relation, j'aurais pu passer à côté de ma grand-mère, comme beaucoup de jeunes, parfois ignorent totalement leurs aïeux, leurs grands-parents. Vous vous dites, j'aurais pu passer à côté de quelque chose, parce qu'elle vous a apporté, elle vous enseigne encore beaucoup de choses, votre grand-mère.
0: Oui, oui, évidemment, et c'est ce que je dis, je pense que c'est vraiment le plus beau cadeau que la vie ait pu me faire de m'avoir donné ma grand-mère aussi longtemps. Pour que je puisse en tirer évidemment énormément d'enseignements. Aujourd'hui, je pense que ma vie et ma personnalité seraient totalement différentes si je ne l'avais pas connue. Et comme j'utilisais également la personne qui travaille avec vous, c'est aussi malgré tout un petit peu d'effort, parce que ça demande évidemment de se déplacer, ça demande beaucoup de trajets. Comme aujourd'hui une relation amoureuse, ça demande entre guillemets un investissement pour arriver aussi à partager des moments aussi intenses et de créer une vraie relation.
1: Mais qu'est-ce que vous êtes jeune, hein, et on le voit également dans votre page Instagram. Je ne sais pas si vous avez un amour autour de vous, une relation amoureuse, mais ça ne va pas être facile de gérer les deux.
0: Écoutez, j'avais très récemment, mais ça se fait assez bien et c'est aussi assez plaisant quand la personne qui partage votre vie aussi s'intéresse et s'initie aussi dans cette relation. Et quelqu'un qui vous aime, je pense qu'on peut comprendre totalement ça et même y participer activement.
1: Votre grand-mère sait que vous intervenez ce soir sur une grande radio nationale ?
0: Alors pas encore, je l'ai malheureusement pas encore prévenue, mais je compte bien lui expliquer, lui faire un débrief demain, je vais la voir justement demain, je prends la route.

0: encore? Elle arrive encore à bien entendre ou elle est appareillée?
1: Ah, tout à fait, elle entend bien, elle n'a pas d'appareil auditif.
0: Elle n'a pas d'appareil auditif.
1: Non, mais c'est... Non,
0: mais vous êtes sûr de sa date de naissance? Vous pensez qu'il n'y a,
1: oui,
0: a pas une erreur d'état civil?
1: Je suis malheureusement convaincu de ça.
0: Parce que là, elle défie tout ce qu'on sait du grand âge, comme on dit.
1: Eh oui.
0: Vos parents sont proches d'elle? Votre maman vient la voir souvent?
1: Alors oui, ma mère habite donc en Espagne, donc pas avec ma grand-mère. Elle habite à côté.
0: Ah bah c'est bien, d'accord.
1: Mais évidemment, quand il y a besoin, ma mère est toujours là pour l'aider, mais ma grand-mère veut malgré tout garder son autonomie, donc elle évite aujourd'hui de demander au maximum. C'est quelque chose qu'elle déteste. Elle a jamais demandé de l'aide à personne, et donc. C'est peut-être comme ça qu'elle est aussi en forme aujourd'hui.
0: Bah oui, j'imagine, mais c'est quelque chose qui force le respect, et vous forcez le respect, vous aussi, Gaëtan, en étant le petit-fils que vous êtes, et vous lui avez retenu forcément une véritable et grande jeunesse à votre grand-mère. Écoutez, alors, on renvoie évidemment tous ceux qui sont intéressés par le parcours de votre grand-mère, par le vôtre, et de cette page que vous allez créer là, que vous venez de créer, qui s'appelle donc Get et Abou. ABU, c'est ça. Pas Abou, mais ABU. Voilà. Et moi, j'ai un petit cadeau pour vous. Une petite chanson qui, à mon avis, s'applique totalement à votre histoire avec votre grand-mère. C'est une chanson d'un chanteur que vous ne connaissez probablement pas ou peu, qui s'appelle Claude François, puisque vous êtes beaucoup trop jeune. Mais vous verrez qu'elle s'applique parfaitement à ce que vous vivez. Cette chanson a pour titre « Toi et moi contre le monde entier, toi seul à mes côtés ». Qu'est-ce que vous en pensez?
1: Oui. Je crois que ça résume bien...
0: Votre épopée et l'épopée que vous vivez avec votre grand-mère. Merci beaucoup, Gaëtan. Merci d'être intervenu sur Europe 1. Merci de nous avoir fait partager votre amour, votre fusion avec votre grand-mère et cette personnalité un peu hors du commun qu'on va suivre dorénavant. Et on lui souhaite longue vie. Peut-être qu'elle deviendra le doyen de l'humanité avec une forme aussi exemplaire. Qui
1: c'est tout ce que j'espère.
0: Mais oui, il faut continuer à l'aimer, il faut continuer à l'accompagner, il faut continuer à la porter, parce qu'évidemment, c'est là où on le dira jamais assez, quand on vieillit, les liens sociaux sont très importants. On parle beaucoup ici des problèmes de solitude, et c'est vrai que quand on vieillit, on doit maintenir le lien social, et si l'on peut, le lien familial, évidemment, quand c'est possible. Merci infiniment, Gaëtan, et bravo à vous, et embrassez votre grand-mère à bout.
1: Merci.
0: Merci.
1: Très belle soirée à vous.
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Voilà, c'était un petit cadeau que l'on a fait à Gaëtan, que nous avons eu tout à l'heure en ligne, et qui nous a parlé, je dis ça pour Mel, qui nous a parlé de sa grand-mère de 102 ans. Il voyage avec sa grand-mère de 102 ans, un peu comme Mel et Fernande. Vous savez, cette jeune fille qui vit avec son arrière-grand-mère. Eh bien, lui a fait Compostelle, a été voir le pape. Ils ont visité pendant 17 jours toute l'Espagne. Il emmène au bord de sa voiture sa grand-mère. Elle marche. Elle est sublime, sa grand-mère. Elle a 102 ans. Elle a toute sa tête, elle est extrêmement drôle, et il nous a parlé de l'amour de sa grand-mère. 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

0: Bonsoir Roland, bonsoir à tous. Un premier feu de forêt d'ampleur cette année en France. Un incendie s'est déclaré cet après-midi dans le secteur d'Oupia et de Beaufort dans l'Hérault avant de gagner le département voisin de l'Aude. 800 hectares sont partis en fumée, mais la situation est stabilisée ce soir selon la préfecture. Plus de 400 pompiers restent mobilisés. 150 à 200 personnes évacuées sur les communes de Pouzol-Minervois et Mayac. Le risque de feu de forêt sera au cœur d'une nouvelle cellule interministérielle de crise autour du Premier ministre demain à Marseille. Sébastien Lecornu veut anticiper le prochain épisode de forte chaleur prévu ce week-end par Météo France. Le bilan de la canicule historique qui vient de s'achever pourrait être lourd. SOS Médecins constate une surmortalité de 85% chez les plus de 75 ans entre le 22 et le 28 juin dernier. Marine Le Pen l'assure ce soir, elle n'a pas peur de la décision de justice cruciale attendue dans 6 jours. L'arrêt de la cour d'appel de Paris dans l'affaire des assistants parlementaires du RN déterminera pourtant si la chef de file du RN pourra ou non se lancer dans la prochaine course à l'Elysée. L'élu du Pas-de-Calais le confirme, elle ne se présentera pas si une peine de prison sous bracelet électronique était prononcée à son encontre, même en l'absence d'inéligibilité. Il faut savoir se retirer si c'est nécessaire. Les mots de Laurent Wauquiez ce soir dans les colonnes du Figaro à propos de la candidature du président de son parti, Bruno Retailleau, à la prochaine élection présidentielle. Le chef des députés LR se montre en revanche bien plus élogieux vis-à-vis d'un autre prétendant à l'Élysée, Édouard Philippe. Un homme apte à incarner l'ordre et le sérieux permettant de redresser la France, assure Laurent Wauquiez. Une policière attaquée au couteau dans un restaurant parisien cet après-midi. Une femme s'est retranchée dans la cave de l'établissement en état de démence, selon les témoins, avant de s'en prendre à la fonctionnaire qui tentait d'intervenir. Plusieurs coups de feu tirés pour neutraliser l'assaillante qui n'a pas survécu. Une peine plus clémente requise en appel contre Stéphane Plaza. Le parquet général demande 6 mois de prison avec sursis, assorti d'un sursis probatoire de 2 ans à l'encontre de l'ex-animateur de télévision jugé pour des violences physiques et psychologiques commises sur l'une de ses anciennes compagnes entre 2018 et 2022. En première instance, l'an passé, Stéphane Plaza avait écopé 1 an de prison avec sursis. Une explosion puis un incendie dans le centre de Kiev ce soir. Branle-bas de combat dans la capitale ukrainienne après ce qui semble être une nouvelle attaque russe. Un peu plus tôt, le président Volodymyr Zelensky avait alerté sur la préparation d'une frappe massive contre son territoire, appelant ses concitoyens à redoubler de prudence. Selon une étude publiée ce soir, la guerre russo-ukrainienne a fait plus de 2 millions de victimes militaires dans les deux camps. Et puis la suite des 16e de finale de la Coupe du Monde de football, c'est la mi-temps à Seattle entre la Belgique et le Sénégal. Les Lions de la Teranga mènent 1-0 pour le moment. Plus tard dans la nuit, à 2h du matin, les États-Unis affronteront la Bosnie. Notez la qualification dans la douleur de l'Angleterre en début de soirée après une victoire de 2-1 contre la République démocratique du Congo. Vous écoutez Europe 1, il est 23h03 et on retrouve Roland Pérez pour la libre antenne jusqu'à 1h.
1: Cher Maël.
0: Oui.
1: Les taux se resserrent.
0: C'est vrai que nous sommes à la veille de nos au revoir.
1: Je sais pas quoi dire.
0: Mais écoutez, c'est qu'un au revoir. On se croisera, j'imagine, toujours, non?
1: Bah oui, se croiser, c'est pas forcément de se parler.
0: C'est vrai, vous avez raison.
1: Est-ce que vous me tiendrez au courant de l'évolution de votre vie personnelle?
0: J'espère qu'elle n'évoluera pas.
1: Encore une fois, que je sois curieux. C'est parce que vraiment, quand on aime les gens, on est heureux de savoir heureux.
0: J'espère qu'elle n'évoluera pas. Pas trop, vous voyez.
1: Ah bon?
0: Que ça restera une belle histoire.
1: Ça restera une belle histoire parce qu'elle va se concrétiser encore plus.
0: C'est vrai.
1: Alors, je vais pas vous demander d'être invité au mariage parce que ça, faut pas exagérer. Mais au moins que je sache quand vous allez vous marier.
0: C'est vrai. Mais je vous tiendrai au courant de tout cela. Promis.
1: Bon, vous y penserez l'année prochaine?
0: J'y penserai, absolument.
1: Quand vous serez aux côtés de la délicieuse Valérie Larmont.
0: Mais j'y penserai. Tout
1: surtout
0: à fait.
1: Qu'elle vous posera certainement pas des questions aussi indiscrètes que moi.
0: Ou d'une autre façon. Voilà.
1: C'est vrai, ouais, c'est vrai. De toute façon, ça lui arrive aussi.
0: Ça lui arrive.
1: Bon. Écoutez, on passera encore une très bonne soirée demain soir avec tous les membres de l'équipe. Et puis, comme vous dites, de toute façon, on se donnera des nouvelles. Et puis, on se reverra dans les couloirs, normalement, de cette grande maison qui est Europe 1, cette grande famille qui est Europe 1. Et puis, qui sait, la vie nous réunira peut-être.
0: Oui, évidemment.
1: Elle a beaucoup plus d'imagination qu'on le croit.
0: Et la vie nous réunira dès minuit, d'ailleurs, je crois. Je le sens.
1: Oui, absolument. On se retrouve tout à l'heure, donc à minuit.
0: À tout à l'heure.
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1: Qu'est-ce que j'aime cette heure-là, 23h.

0: une injustice, un fou rire, une décision, on le sait, difficile à prendre. Eh bien, ce soir, si vous le souhaitez encore une fois, ouvrez cette fenêtre et racontez-nous ce qui se passe chez vous, si vous le voulez, si l'on peut vous aider, si l'on peut vous accompagner, si l'on peut vous écouter. Audrey, Florian et Laurent sont prêts à vous accueillir, et moi aussi, au 01 80 20 39 21. Et puis vos SMS au 7 39 21, précédé du mot nuit. La nuit, vous le savez, nous appartient. Merci à Bernadette pour tous ces messages chaque soir, et Christiane aussi, Malou et son chat. Merci pour tous vos messages, merci pour vos lettres, j'ai reçu beaucoup de lettres. Bernadette s'est même fendue, et je l'en remercie officiellement sur cette antenne, de très jolis bracelets qu'elle m'a envoyé, un bracelet qui devrait, dit-elle, m'apporter de la quiétude, de la réflexion, de la joie. Et ben écoutez, j'ai ce bracelet avec moi, je le porte aujourd'hui. Et des petits messages comme celui que j'ai reçu là sur au 73921, cher Roland, je ne suis jamais intervenu sur l'antenne, mais c'est avec tristesse que j'ai appris votre départ. Je vous écoutais tous les soirs et pour moi vous étiez devenu un ami. Vous resterez toujours dans mon cœur et je vous souhaite le meilleur. Merci infiniment. Je ne sais pas qui m'a adressé ce message, mais je le prends. Je le prends vraiment, et il n'y aura pas un soir, je pense, à 22h30 où mon cœur ne sera pas un peu écorné en pensant à ce moment où je prenais ce micro avec vous. Je regardais Laurent Pellet derrière le studio, je lui faisais un petit signe, où il mettait le petit jingle du début de cette émission. Je ne vous oublierai pas, moi aussi. Allez, accueillons maintenant, c'est l'heure d'accueillir Stéphanie. Bonsoir Stéphanie.
1: Bonsoir.
0: Comment ça va Stéphanie?
1: Ça va super, merci.
0: Vous appelez de Montpellier, vous avez 52 ans. C'est vous qui le dites sur votre page Facebook. Hein. Autrement, je n'aurais pas donné votre âge forcément. Mais c'est vous qui informez vos followers, comme on dit, de oui. Votre âge. Vous êtes maman solo et vous êtes bien dans vos baskets. C'est ce que vous dites aussi.
1: Exactement.
0: Et vous êtes une femme DJ. Alors, il y en a peu, c'est vrai, des femmes DJ. Vous l'avez été et vous le faites depuis 30 ans. Donc, c'est que vous avez commencé extrêmement jeune. Vous avez deux enfants. Et vous êtes ce qu'on appelle une intermittente du spectacle. Et à cause d'un pull que les gens vous ont affublé, ont critiqué, ont dit que ce pull était moche, qu'un jour vous avez porté, alors qu'il n'est pas moche du tout, et je suis d'accord avec vous. Vous avez cette histoire de pull moche, et cette vidéo a fait plus de 2 millions, elle est devenue virale, et c'est comme ça un peu que vous êtes fait connaître, grâce à des haters qui ont dit que votre pull était moche.
1: Ben oui... Quel dommage pour eux, vous ne voulez plus me voir. Eh bien, c'est raté.
0: C'est raté parce que vous êtes encore plus présente. Alors, racontez-nous, vous êtes maman solo, vous disiez de jumeaux de 10 ans et vous êtes séparés depuis 2021.
1: Oui, c'est bien ça. Mes enfants viennent d'avoir 10 ans, juste hier, donc je leur souhaite un joyeux anniversaire encore.
0: Bien sûr, bon anniversaire.
1: Quel bonheur d'avoir des jumeaux à 43 ans, et vraiment une très belle joie et une très belle... Un beau cadeau de la vie, vraiment.
0: Et la musique, ça a toujours été votre passion?
1: Et la musique, ça a toujours été dans ma vie, en fait. Mon papa était musicien et a toujours écouté de la musique avec ma maman aussi. Et c'était ce côté artistique de la petite famille du nord de la France, parce que je viens du nord de la France.
0: Ouais.
1: Et on est tous venus habiter dans le sud, dans les années 80.
0: À Montpellier, oui. Vers Montpellier.
1: Ah, jamais reparti. Mais c'est plus dans l'arrière-pays Montpellier.
0: Oui, vous êtes à Nébian, exactement.
1: Oui. À Nébian, ouais, un petit village juste ouais. Magnifique. Hein, c'est la paix ici.
0: Et vous vivez de votre musique, ce qui n'est pas toujours facile dans la vie, de pouvoir vivre de ce qu'on aime, de sa passion.
1: Je vis de ma passion et je sais que j'ai de la chance sur ce côté-là. Mais je découvre la musique électronique. Parce que je suis DJ musique électronique donc depuis 30 ans et dans les années 90-91 j'ai découvert la musique électronique et là j'ai eu le coup de cœur de ma vie en fait. Ça fait plus de la moitié de ma vie que je suis impliquée dans cette musique électronique, dans le fait d'être DJ, femme DJ aussi, et je suis ravie d'être d'avoir cette chance-là, quoi, de pouvoir vivre de ma musique, avec des hauts, avec des bas, évidemment. Ça finit jamais.
0: Votre public, vous dites, il est de 8 à 99 ans parce que vous allez aussi, vous faites des interventions à divers endroits, notamment dans des EHPAD.
1: Ben écoutez, j'ai créé une école de DJ qui s'appelle Happy School for DJ, donc Anne et bien, et je me déplace pour faire des rencontres musicales avec un EHPAD, avec les personnes âgées. C'était superbe, un superbe
0: échange. Vous leur faites pas écouter de la musique électronique, j'imagine, Stéphanie.
1: Je leur fais écouter de la musique pas du tout électronique, mais bon, faut savoir que dans les années déjà 70, la musique électronique commençait à rentrer dans les morceaux des artistes français et autres étrangers. Donc, quand j'ai mis du Dalida, c'était un petit peu disco, fin des années 70. Ça les a pas dérangés du tout.
0: Et vous mettiez pas Sylvie Vartan, j'imagine.
1: Non, j'ai mis du Sylvie Vartan. J'ai mis, bien sûr, j'aime bien Sylvie Vartan.
0: Ah bon, d'accord. On va être copains tous les deux.
1: J'ai fait donc interventions dans un EHPAD, par exemple, l'année dernière. Sinon, je fais des interventions dans les médiathèques, et puis j'ai créé une école de DJ, initiation au DJing avec des platines vinyles et en numérique aussi. Donc, je fais des ateliers dans les centres de loisirs, dans les écoles, et je bouge pas mal toute la semaine, c'est mon activité.
0: Vous diriez quand même que c'est un métier DJ, j'entends. Hein. Vous diriez que c'est un métier très masculin?
1: Ben oui, c'est un milieu masculin de toute façon. Mais bon, il y a quelques femmes que moi je les soutiens toutes généralement. Donc il y a pas mal de femmes qui s'y mettent de plus en plus, même des ados, des jeunes filles, des mamans, des personnes plus âgées. Moi, dans mes élèves, j'ai une personne qui a presque 60 ans maintenant. Elle n'est pas plus vieille que personne de 60 ans, mais ils ont de bonnes énergies. Tout le monde a la bonne énergie, tout le monde peut mixer.
0: Oui.
1: C'est bien un bon plaisir. En tout cas,
0: vous disiez que vous étiez timide, mais pourtant, dès que vous arrivez sur scène, qu'on vous a donné votre chance, vous dites d'ailleurs, c'est votre ami Seb qui vous a donné votre chance.
1: C'est dans les années 2000, oui, Seb, Sébastien Thibault, mon DJ Seb, super connu dans le sud de la France, une personne admirable et avec qui j'ai beaucoup de respect, m'a invité à mixer là où il travaillait, dans un gros club de 3000 personnes. Et en fait, j'ai refusé pendant 2-3 mois. Et puis, j'y suis allé. J'ai fait presque 8 ans et demi avec lui dans ce club, à mixer, à partager la musique, à découvrir la musique, à faire découvrir de la musique, à partager des bons moments avec tout mon public. Et puis, je tournais un petit peu partout, du coup, en France et à l'étranger aussi. Cette période 2000.
0: D'accord. Et vos enfants, comment? Parce que vous, cette musique, elle accapare un peu votre vie, elle accapare les kilomètres que vous faites pour aller donner vos cours, des cours particuliers, des cours dans votre école, et vous produisez encore dans plein d'endroits. Donc, vous arrivez à mener la vie de maman que vous avez quasiment vos enfants à temps complet.
1: Ah, mais j'ai mes enfants quasiment à temps complet. Donc, mon école, elle est dans mon village. Donc c'est vraiment tout mon travail de la semaine, en tout cas, est basé par rapport à mes enfants. Donc mes interventions sont dans les villages à côté. J'habite vraiment derrière Montpellier, derrière Béziers. Et je vais pas dans les grandes villes, parce que dans les grandes villes, ils ont tout ce qu'il faut. Mais dans l'arrière-pays, je propose mes services et ça fonctionne très bien. Et c'est les heures très scolaires. Quoi. Je récupère mes enfants à la sortie de l'école et je commence tôt le matin après leur dépôt d'école, quoi. Donc,
0: d'accord.
1: Je jongle sur ça. Et puis le week-end, il y a un week-end sur deux où ils sont avec leur papa. Et s'ils sont pas avec leur papa, j'ai une nourrice, j'ai une sœur, j'ai mes super voisines. Et dans mon village, on est beaucoup soutenus. Ça soutient tous.
0: Oui, parce que vous aviez des doutes quand même au départ que ça puisse marcher, que vous puissiez vivre de cela, de cette musique
1: en fait,
0: et de cette.
1: À l'époque, j'avais pas les enfants, donc je ne savais pas trop. J'étais vouée à faire cuisinière, en fait.
0: Ah oui, pourquoi cuisinière?
1: J'ai fait l'école hôtelière parce que j'adore cuisiner. Et puis, l'école hôtelière, j'ai mis vraiment tout de côté pour faire de la musique électronique et développer depuis 1996 mon côté de DJ femme. Et puis, ça fait 30 ans cette année. Et puis, mon pull moche a fait parler quelques haters parce que ça fait 2 ans maintenant que j'ai vraiment repris mon activité de DJ. Puisqu'après la séparation, il fallait se remettre en place, il fallait tout se remettre en place. Et c'est pas évident. Et puis, il y a 2 ans, 2004, j'ai repris mon activité de DJ. Et on me disait, en fait, tu peux pas travailler parce que tu n'as pas assez de followers. Alors, faut tomber sur les réseaux sociaux, se mettre à la page, se faire traiter un petit peu droite et gauche, puis pas travailler, surtout, c'était un petit peu compliqué. Mais une demoiselle de Nîmes qui m'a filmé un soir, au mois de janvier, et puis elle a posté sur Instagram une vidéo qui est devenue virale en 4 jours. C'est un truc extraordinaire.
0: Vous dites mon physique ne ressemblait pas au standard de la nuit.
1: Ah non, je ne ressemble pas au standard de la nuit. Moi, j'ai 53 ans, je suis maman de jumeaux, donc j'ai les joues potelées et puis je suis en forme.
0: Vous êtes une belle femme, j'ai vu votre, vu votre page Instagram, vous êtes une belle
1: femme. Mais apparemment, ça gêne certaines personnes, donc sur les mauvais messages qui ont été mis.
0: Vous dites qu'on peut être maman et DJ.
1: Bien sûr. Ah, mais ça n'a pas de souci complètement.
0: Ah oui.
1: Mes enfants adorent la musique et puis toujours. Donc
0: Comment le milieu vous a accueilli justement, le milieu des DJ? Vous les voyez, vous les rencontrez? Aujourd'hui vous avez cette école, mais j'imagine que.
1: J'ai commencé en 1991 la musique électronique, donc je fais partie aussi des précurseurs de la musique électronique.
0: Ouais.
1: Moi, j'ai déjà une identité en fait sur ce côté de DJ. Je suis connue pour être une guerrière battante. Je ne suis pas trop marché sur les pieds des femmes aussi, parce que on est dans un milieu de garçons. Souvent, moi, on m'a fait le coup plein de fois à l'époque, quand j'étais plus jeune, à rester des nuits entières, à attendre pour pouvoir mixer, alors que j'étais marqué sur la fiche, quoi. Mais les garçons, ils ne voulaient pas laisser les platines à la fille. Donc, il y a ce côté-là. Et puis,
0: oui, vous avez subi des humiliations, vous avez dû faire votre place.
1: Oui,
0: ouais.
1: Et
0: quand vous partez comme ça la nuit, quand vous travaillez, qui garde vos enfants, vos jumeaux?
1: Alors, déjà, c'est le week-end. Et le week-end, j'ai une nourrice qui est là, Mathilda. Et puis, j'ai toutes mes copines qui sont présentes pour moi, pour m'aider, entre femmes, maman solo. Se dépannent aussi les unes les autres, puis les mamans de l'école. J'ai une bonne solidarité autour de moi, puis j'habite dans un village.
0: On vous demande pas de venir animer les fêtes d'anniversaire, les fêtes du village.
1: On me demande, mais ça je le fais pas. Après, dans mon village, vendredi soir, là, il y a une fête de mon quartier, donc je vais mettre les platines, puis on va écouter tous de la musique, tout le monde a sa musique. Il y a des vinyles, il y a des clés USB, ça va être un petit peu... J'aime partager surtout la musique et faire danser aussi. Donc, je ne monte pas. Je reste humble.
0: Qu'est-ce qu'on peut vous souhaiter, alors, chère Stéphanie?
1: Eh bien, écoutez, moi, je souhaiterais avoir encore plus de dates et plus de voyages. Puis mes enfants commencent à grandir, donc on va pouvoir partir ensemble, découvrir la planète et diffuser de la bonne musique, et puis profiter, être heureux, et être généreux, et être humble, et se protéger.
0: Vous avez la pêche, mais je pense qu'on a toujours la pêche quand on a la chance, parce que c'est pas toujours facile et c'est pas toujours donné à tout le monde de faire ce qu'on aime faire et de pouvoir en vivre, comme vous dites. Vos enfants ont l'appétence de la musique?
1: Il y en a un, oui, l'autre plutôt dans l'organisation, je dirais.
0: Dans l'événement, lui, d'accord.
1: Dans l'événementiel, ça reste pas loin. Mais je vois que à chaque fois que je fais des anniversaires pour les garçons, en tout cas, il y a toujours des copains, beaucoup de monde, et puis maman, elle gère tout, quoi. Donc c'est bien. Comme lui, mon petit Louis, il aime bien ça, et Paul veut vraiment absolument devenir DJ comme maman. Donc
0: c'est joli comme groupe, Paul et lui.
1: Oui,
0: Louis et Paul.
1: Louis et mon Paul, qui viennent d'avoir 10 ans.
0: C'est des vrais jumeaux?
1: Des zygotes, donc deux poches différentes.
0: D'accord, donc ils ne se ressemblent pas physiquement forcément.
1: Non, ils ne se ressemblent pas, c'est complètement deux petits personnages Mais ils sont très...
0: Ils sont
1: très
0: fiers de leur maman.
1: Ah oui, oui,
0: ouais.
1: Oui.
0: Bah, vous êtes la vedette du coin, j'imagine.
1: Je suis leur petite vedette, oui, oui. Bon, tout le monde me connaît dans mon village, effectivement.
0: Ah oui.
1: Mais oui, comme ça fait 30 ans déjà que j'exerce. Et comme je disais, quand je suis revenue après ma séparation, je suis revenue mixer et tout le monde me disait que je n'avais pas assez de followers. Donc je ne pouvais pas vraiment bien travailler et gagner ma vie comme avant.
0: Ah, cette dictature des followers, c'est pas possible.
1: Ah, mais bon, cette vidéo m'a permis de récupérer beaucoup plus de followers que ce que je n'avais avant.
0: De ce pull et que puis... vous avez gardé, ce pull alors?
1: Ah, mais je vais le garder en collection, évidemment.
0: Ben il aurait fallu en éditer plusieurs de pulls. Vous auriez fait un malheur si vous aviez revendu ces pulls.
1: Mais je vais le garder, celui-là, déjà, ce sera pas mal. On verra si ça peut servir un jour pour une œuvre caritative, pour les enfants.
0: Il faut le vendre aux enchères.
1: Ouais.
0: Merci c'est Stéphanie, bon, merci voilà. De nous avoir conté votre vie de jeune
1: merci
0: femme
1: de
0: DJ, 52
1: exactement.
0: Ans, maman solo et bien dans ses baskets, on l'a bien compris.
1: Ouais, merci de votre accueil aussi.
0: Merci beaucoup et bonne route à vous et continuez à illuminer le village, l'école, les EHPAD, les concerts, tout ce que vous pourrez faire parce qu'on sent votre énergie.
1: Ok, merci beaucoup.
0: Merci beaucoup Stéphanie. Au revoir.
1: Bonne journée. Bonne soirée.

YMCA, Village People sur Europe 1. Évidemment, il fallait que ce titre sorte, soit exhumé ce soir, puisque Victor Willis, qui est le chef de file de YMCA, est hélas décédé aujourd'hui, d'où ce titre, évidemment, légende dont on se rappelle sur Europe 1. 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

0: 21. Vous pouvez également nous adresser des messages au 739 21. Des messages voilà pour accompagner nos auditeurs, pour témoigner vous aussi, pour réagir. Vous n'hésitez pas, vous faites précéder votre message du mot nuit. Et bonsoir, je suis avec Janine. Voilà. Bonsoir Janine.
1: Bonsoir.
0: Comment allez-vous Janine?
1: Ça va à peu près, je suis tranquille, donc je peux pas dire que ça va pas.
0: Alors Janine, ce soir, vous n'êtes pas seule puisque vous êtes avec nous. Et pourtant, c'est de solitude que vous voulez parler.
1: Ah oui, ça c'est vrai, parce que je suis toute seule dans la vie, et puis à peu près toute seule tout le temps. Et en particulier en ce moment, et ceci encore pendant 2 mois, parce que j'ai un ami qui vient me voir le jeudi et on déjeune ensemble, mais là il est parti en vacances et voir sa famille et ses enfants, et pendant 2 mois, je vais voir personne.
0: Ah, mais vous êtes sûr que vous allez voir personne? Parce que
1: oui,
0: vous pouvez sortir quand même et voir...
1: Ah ben, je vais faire les courses, mais je vois la caissière, puis les gens qu'on rencontre quand on fait les courses, mais c'est tout, je vois pas tellement grand monde.
0: Vous habitez où, Janine? Vous habitez où?
1: J'habite... Ah oui, il faut que je le dise, parce que comme je...
0: Vous vouliez pas le dire?
1: Ah ben oui, bien sûr que je viens le dire. J'habite en Franche-Comté, dans le pays de Montbéliard.
0: Ah, très bien. Et alors, dans ce pays où vous habitez, vous n'avez pas de relations, vous n'avez pas de relations nourries, j'ai envie de dire, vous n'avez pas qu'un seul ami dans la vie?
1: Ben non, j'ai pas de... Ben si, j'ai des amis, mais que je vois de temps en temps, et puis quelqu'un qui vient déjeuner avec moi, mais en ce moment c'est les vacances, et puis tout le monde est plus ou moins parti.
0: Enfin, les vacances, généralement, c'est soit un mois de juillet, soit au mois d'août, mais c'est pas 2 mois complètement.
1: Ah ben, il y en a déjà maintenant qui sont partis. Enfin, je vois pas grand monde d'autre. Ceux que je connais, que je vois, surtout celui, puisque c'est un ami qui vient déjeuner avec moi, c'est les vacances. Enfin, il est en retraite, donc c'est pour ça qu'il est aussi...
0: Vous n'avez pas de famille du tout?
1: Ah, si, mais pas du tout. Moi, je suis pas franc-comtoise, hein, donc ma famille, j'en ai un petit peu, mais j'en ai pas beaucoup. J'ai un frère qui, et ils sont tous dans le Berry.
0: Ah, et alors pourquoi vous êtes venu dans cette région si votre famille qui vous manque tant?
1: Ah oui, ben ça c'est les aléas de la vie. C'est un jour, à l'époque où j'étais mariée, j'ai rencontré un homme qui était pas de la région non plus, mais à l'époque il a été embauché chez Peugeot. Et évidemment, je suis venue chez Peugeot aussi.
0: Vous l'avez suivi. Et vous n'avez pas voulu repartir après quand vous vous êtes retrouvé seul?
1: Maintenant, c'est trop tard parce qu'il y a 50 ans que je suis ici, à peu près. Ma famille, elle est restée dans le Berry. Enfin, j'ai qu'un frère, puis des cousins, mais j'ai pas une grande famille non plus. Mais je connais plus personne à part les gens de ma famille. Mmh. Donc
0: et depuis 50 ans, vous n'avez pas d'amis plus réguliers que ceux qui, dès le mois de fin juin, partent 2 mois en vacances?
1: Non. Enfin, comme je travaille plus, je vois beaucoup moins de monde, évidemment, parce qu'avant, je voyais beaucoup de monde. Et puis après, quand j'ai pu travailler, j'ai fait une association culturelle. Et là, j'ai rencontré aussi beaucoup de monde. Mais il y a 10 ans, j'ai eu un AVC. Et maintenant, je suis plus capable de rien faire du tout. J'ai plus de force, plus grand chose qui me permet d'avoir des activités. Donc c'est aussi pour ça que je ne vois plus grand monde.
0: C'est ce qui vous a isolé, évidemment. Vous diriez que votre mobilité est atteinte?
1: Je peux dire que oui, dans la mesure où j'ai l'équilibre très incertain. Et puis je marche, je fais tout très lentement.
0: Et oui.
1: Enfin, les gestes, en fait.
0: J'imagine que vous pouvez pas conduire non plus.
1: Ah si, je peux conduire.
0: Ah bon, donc ça, vous pouvez prendre la route et faire une route d'une heure, par exemple?
1: Oui, une heure, oui.
0: Donc ça veut dire que vous pouvez aller voir des gens qui sont à peu près une heure de chez vous?
1: Oui, c'est ça, exactement ça. Mais dans ma famille, je peux y aller, c'est trop loin. C'est mon frère qui vient, pas souvent, il vient une fois par an, ou des fois deux, mais c'est tout. Mais les amis que j'ai sont plutôt en Alsace qu'en Franche-Comté, donc ça me fait au moins une heure de route. Mmh. Et puis, ils sont pas tous à côté, donc je peux pas aller tous les jours non plus.
0: Non, il faudrait le faire au moins une fois par mois, enfin que vous ayez un peu d'animation dans votre vie.
1: Un tout petit peu.
0: Donc pas d'activité, c'est ce que vous nous dites aussi, pas d'activité,
1: plus.
0: Oui.
1: Je peux plus, j'ai plus la force physique.
0: Vous pouvez le lire, vous aimez lire?
1: Ah oui, bah c'est ce que je fais toute la journée. Enfin, toute la journée, peut-être pas tout à fait, mais en grande partie, c'est mon occupation, la lecture.
0: Et puis écouter la radio, la musique.
1: Ouais. Et puis m'occuper des chats.
0: Ah, vous avez des chats, ça va faire plaisir à Christiane.
1: J'adore les chats et j'en ai tout plein de petits. Alors je pourrais pas tous les garder. Il faudra que je trouve. Je connais une association pour les donner parce que je peux pas garder une douzaine de chats. J'en ai déjà 7 à moi.
0: Ah oui, quand même, oui.
1: Enfin voilà, c'est la principale.
0: Et alors ça vous occupe déjà la gestion de ces chats, la compagnie, donc vous n'êtes pas totalement seul, vous êtes déjà entouré d'affection de ces félins
1: vous avez raison de parler d'affection parce que ce sont des animaux, enfin c'est peut-être aussi parce que je peux même pas forcément dire que je les ai élevés comme ça parce que c'est eux qui sont venus à moi, tous ceux que j'ai.
0: Mais elles vous ont apporté leurs enfants, leurs petits alors?
1: Ah oui.
0: Ah oui, d'accord. Donc là, c'est un vrai petit élevage de chats que vous faites. Donc ça vous fait aussi un peu d'occupation, mais vous avez envie de relations humaines quand même.
1: Ah oui, bien sûr. C'est pour ça que je me dis, s'il y a des auditeurs qui veulent parler avec moi de temps en temps, ça pourrait me faire plaisir.
0: Qu'est-ce que vous faisiez dans la vie d'ailleurs, Jeanne?
1: Dans la vie, j'ai fait un certain nombre de choses différentes. J'ai commencé par être enseignante pendant 2 ans, et puis ça c'était avant de me marier. Puis après, le fait de venir chez Peugeot, j'ai plus enseigné. Mmh. J'ai fait dans cette partie de chez Peugeot, j'ai fait toutes sortes de choses différentes. J'ai d'abord fait du commerce international, de la qualité, et puis j'ai aussi, par le biais du commerce international et puis d'une opportunité qui a eu d'aller à l'étranger, j'ai vécu et pendant 2-3 ans au Brésil.
0: Ah oui,
1: oui.
0: Super.
1: Mmh.
0: Oui. Oui, vous avez une vie riche quand même, une vie professionnelle.
1: Je pense que je peux dire ça.
0: Vous avez perdu votre conjoint?
1: Non, je suis divorcée depuis 20 ans.
0: Ah d'accord. Ça s'est bien passé? Vous êtes en bonne relation?
1: Il a vu sa vie, lui il est parti en Bretagne, mais on s'est séparés, pas fâchés, c'était un truc, je dirais, pratiquement amical.
0: Et vous n'avez pas eu d'enfant avec lui?
1: Non, j'ai pas d'enfant, c'est pour ça que je suis toute seule, j'ai pas de famille proche, pas d'enfant, donc j'ai que les quelques amis que j'ai, mais j'ai aussi surtout des amis alsaciens, donc l'Alsace et la Franche-Comté, il y a une petite distance.
0: Et vous pourriez pas finalement déménager aujourd'hui? C'est trop tard?
1: Non, je suis dans ma maison que j'aime bien, j'ai un jardin que j'aime bien. Enfin, maintenant je peux plus rien faire, mais j'ai planté des tas de choses, et j'adore les plantes et les fleurs et tout ça. Mais j'aime ma maison, donc je veux pas du tout me déménager. Puis pour aller où? C'est pas à un endroit dont j'aurais aucune connaissance.
0: Non, pas pour aller à l'endroit où vous n'êtes pas justement vous rapprocher des gens qui vous importent, qui sont aujourd'hui vos proches, vos amis, ceux qui
1: famille. Parce que à cet âge-là, on déménage plus.
0: Il n'y a pas d'âge pour déménager. C'est parce que si vous souffrez vraiment de cette solitude, c'est ça que je veux dire.
1: Mais je ne déménagerai vraiment pas pour ça.
0: Et dites-moi, on revient un instant sur l'AVC. Il a été suffisamment bien pris en charge ou est-ce qu'il y aura peut-être des choses à faire? Parce que
1: peut-être que non, parce que comme je suis quelqu'un d'assez atypique dans tous les domaines, le médecin n'a pas décelé que j'avais un AVC. Alors moi, j'avais une connaissance un petit peu quand même de ce que c'est que le corps humain, la médecine, mais je pensais que c'était douloureux ça, physiquement, et ça ne l'est pas. Enfin, pas pour moi, ça ne l'était pas. Donc, le médecin n'a pas pensé non plus que j'avais un AVC. C'est moi qui, au bout d'un moment, j'ai, à force de réfléchir et de chercher un peu, au bout de 3 jours, c'est moi qui suis allé à l'hôpital. Parce que il pensait pas que j'avais, et le neurologue qui m'a reçu m'a appelé la miraculée. Parce que au bout de 3 jours, il dit c'est quand même bizarre. C'est peut-être pour ça que j'ai un petit peu des séquelles plus importantes, c'est-à-dire que je n'ai plus du tout de force physique, et puis l'équilibre un petit peu incertain. Et puis bon, ça m'a fichu en l'air. C'est quelque chose qui empêche de vivre, parce que ça m'empêche d'avoir des activités, ça m'empêche de faire des tas de choses, parce que j'ai plus cette force.
0: Et aujourd'hui, il n'y a pas des choses à faire pour que vous soyez mieux, une rééducation, une remusculation avec des kinés, enfin quelque chose qui vous permettrait...
1: Ah bah si, je vais chez le kiné de temps en temps, oui, mais enfin ça, c'est plus par plaisir qu'autre chose, parce que je ne peux pas
0: Vous ne pourrez pas vous tonifier ?
1: Non. Enfin, on ne me l'a pas proposé en tout cas.
0: Moi, je pense qu'il faut creuser, Jeannine, quand même, parce qu'on voit beaucoup de personnes qui ont eu un AVC et qui ont reçu des traitements et des soins appropriés pour essayer de pallier les difficultés, les faiblesses qu'a engendré l'AVC. Et je me demande si vous ne devriez pas travailler un petit peu là-dessus pour vous redonner un peu le dynamisme que vous aviez, parce que vous êtes encore jeune, vous avez 77 ans. Donc
1: ah oui, mais... Oui, je suis encore jeune, mais je suis physiquement encore beaucoup plus jeune que ça.
0: Ah.
1: Je fais pas du tout mon âge, personne ne croit quand je dis ça.
0: Ah, bah alors oui, donc...
1: J'ai pas l'allure d'une vieille dame, ni le caractère non plus.
0: 77, c'est pas encore une vieille dame, mais...
1: Un petit âge quand même.
0: Franchement, aujourd'hui, c'est pas ce qu'on appelle le grand âge, mais
1: non, pas du tout.
0: Ce que je veux dire, c'est que peut-être que vous devriez travailler là-dessus pour tenter de redynamiser votre corps, redynamiser vos fonctions. Peut-être vous n'avez pas du tout vous ne diriez pas que vous êtes un peu dépressif le fait d'être seul.
1: Non, pas tout. C'est pas ma nature. Je tiens
0: d'accord.
1: Le coup, mais je m'ennuie quand même beaucoup parce que il y a plus tellement d'échanges à part avec l'ami qui vient me voir une
0: mais
1: fois
0: c'est pour
1: par
0: ça
1: semaine.
0: Qu'il faudrait que vous puissiez reprendre peut-être des activités comme l'activité de marche, l'activité de loisirs, des activités.
1: Mais marcher, je peux, mais je marche très lentement.
0: Oui, mais c'est pour ça que je vous dis il y a peut-être un travail à faire pour essayer de reparamétrer un peu votre parce que c'est un peu le problème de l'AVC. Il faut reparamétrer avec une volonté, une envie, peut-être de la piscine. Vous allez un peu à la piscine?
1: Non, ça me va pas, ça.
0: Ah bon, on vous a pas conseillé de faire de
1: ça
0: la piscine?
1: Ça, c'est parce que... Comment?
0: On vous a pas conseillé de faire de la piscine?
1: Non, mais je sais pas nager, puis j'aime pas du tout l'eau.
0: Ah oui, d'accord. Bon,
1: ça, c'est embêtant.
0: C'est réglé. Ça, c'est réglé. On va pas vous parachuter dans l'eau si vous n'aimez pas l'eau.
1: Non.
0: Mais
1: j'aime pas l'eau, c'est presque une phobie. Hein.
0: Ah oui, oui. Ah oui, vous n'allez pas à la mer, vous n'allez pas à tout ça, donc c'est quelque chose qui ne vous plaît pas forcément. Mais ce que je veux dire, c'est que vous pourriez reprendre peut-être une activité après de bénévolat ou de choses comme ça, mais il faut pour ça que vous ayez la forme.
1: J'ai fait beaucoup de choses comme ça, mais si vous voulez, je suis quand même très fatiguée. Et puis ça, le neurologue qui m'a vu m'ont prévenu que je serais tout le temps fatiguée. Je surmonte quand même assez bien, mais c'est vrai que je dors plus que je dormais avant. Mais si vous voulez, je suis quelqu'un de... Si j'entreprends quelque chose dans une activité, surtout s'il y a d'autres personnes concernées, pour le faire réellement et sérieusement. Et je peux pas m'engager à ça parce qu'il y a des jours où je n'aurai pas la force.
0: Oui, mais c'est pour ça que je vous dis, il faut travailler sur vos forces. Il faut reparamétrer tout ça, peut-être avoir un traitement de fond, de vitamines, il faut à mon avis reparamétrer ça. C'est un peu la clé de voûte de ce que vous subissez aujourd'hui, parce que en réalité, vous avez envie de faire plein de choses, Jeannine. Vous avez vous avez un appétit féroce, on le voit bien, et donc c'est un peu dommage. Alors Bernadette nous dit au 739-21, merci à vous Bernadette. Jeanne ne pourrait-elle pas s'inscrire à des activités sociales? Ça on l'a vu, c'est un peu compliqué en ce moment. Et elle me demande si vous avez un chien.
1: Non, j'ai des chats.
0: Je sais, vous avez des chats, mais un chien, ça vous dit pas d'avoir un chien qui vous oblige à...
1: J'ai déjà eu un chien, mais ça...
0: Ça vous oblige à le sortir.
1: Ça irait pas parce que j'ai déjà eu, je connais les chiens très bien. Pour l'éduquer, tout ça, j'aurais pas la force physique de le maintenir.
0: Ah, Alors peut-être pas.
1: Ah, j'ai plus de force physique du tout.
0: Oui, mais c'est pour ça. On revient toujours à ça, c'est-à-dire qu'il va falloir vraiment développer ce reparamétrage des forces physiques. Alors, on a une autre question pour vous. Bon, là, la personne nous dit ce sont les vacances, mais pourquoi durant l'année vous n'allez pas fréquenter ce qu'on appelle des clubs seniors?
1: Non, je dis pas qu'il y a rien, Jean, mais j'ai tellement pas du tout la mentalité senior en général, je dis pas en particulier tout le temps, que ça me plairait pas du tout.
0: Ah bon? Mais vous devriez essayer, vous dites ça me plairait pas.
1: Oui, peut-être raison, je commence par l'inverse.
0: Oui, bah oui, il faut déjà essayer, parce que vous allez peut-être faire aussi de belles rencontres. Il en suffit d'un seul qui est un peu comme vous, qui est un peu méfiante, mais qui va y aller.
1: Et puis oui, je pense que je vais y aller prochainement, parce que pendant les vacances, la municipalité développe des choses comme ça. Donc là, je vais pouvoir rencontrer ça, puis voir ce qui peut se faire. Ça, je vais voir ça très prochainement.
0: Bah oui, je pense que c'est bien ça. Et puis moi, je vous donne le vraiment mes préconisations pour avoir eu autour de moi des personnes, hélas, qui avaient été confrontées. Alors il y a AVC, il y a des conséquences peut-être parfois plus ou moins importantes en fonction des patients. Mais quand même, pour la plupart, ils ont été pris en charge par une foule d'intervenants paramédicaux qui les ont vraiment remis en forme. Et vraiment, je vois et on voit d'ailleurs autour de nous, on a des personnalités, des acteurs et des actrices qui ont eu des AVC et qu'on voit aujourd'hui sur le devant de la scène, qui ont l'air d'avoir vraiment bien repris et on a l'impression que les AVC n'ont laissé aucune trace. Donc ça veut dire que je pense qu'il doit y avoir une prise en charge qui doit se faire spécifique et vous devriez parler avec votre médecin traitant pour voir ce qui peut être.
1: Ah oui, mais là, on trouve un deuxième problème, c'est que j'ai plus de médecin traitant.
0: Ah, voilà.
1: J'en avais un qui a pris sa retraite, il n'est pas remplacé. Et puis, pour trouver un autre médecin, on tombe dans le problème français. Enfin, peut-être pas que français, je ne sais pas. Mais des médecins, c'est quelqu'un de rare.
0: Oui, c'est ça. Alors c'est ça, faut avoir le bon praticien. On a Laurence d'ailleurs qui vous laisse un SMS au 739-21. Merci Laurence. Je me reconnais dans l'histoire de Janine parce que moi aussi j'ai eu un AVC qui a été décelé grâce à mon psy plusieurs jours après. C'était un AVC dans le cervelet, dit-elle, et j'ai perdu beaucoup au niveau de l'équilibre. Courage à vous.
1: Oui, ça c'est. Enfin, disons que je tiens debout quand même, hein, mais bon, il faut que je fasse les choses avec précaution pour éviter de tomber, par exemple, parce qu'après je peux plus me relever tout seul.
0: Oui, vous avez raison. Vous avez des personnes qui vous aident chez vous d'ailleurs?
1: J'ai pas compris votre question.
0: Vous avez des personnes qui viennent, des aides à domicile?
1: J'ai une aide ménagère qui vient une fois par semaine.
0: D'accord. Et vous pourriez pas avoir quelqu'un de plus, parce que ça permettrait aussi d'avoir un peu de relation.
1: Disons que quelqu'un de plus, ça je pourrais, mais j'ai pas les moyens financiers.
0: Parce que là, cette aide à domicile, c'est vous qui la payez, elle n'est pas prise en charge par le département?
1: Si, mais pas 100%.
0: D'accord. D'accord. Alors, ce qu'on peut faire aussi pour vous, évidemment, c'est Janine, rappeler que vous êtes dans en Franche-Comté.
1: Oui, dans le pays de Montbéliard.
0: Voilà, dans le pays de Montbéliard, et que on a votre mail, on a votre numéro de téléphone, et toutes celles ou tous ceux qui auront envie peut-être de discuter avec vous, d'échanger avec vous, ne serait-ce que par mail ou par téléphone, ou sur les réseaux, je sais pas si vous êtes sur Facebook peut-être, Janine?
1: Non, j'ai pas de truc comme ça, parce que ça m'énerve ce genre de truc, maintenant on n'a plus que ça.
0: Alors, je suis d'accord avec vous sur les réseaux sociaux comme TikTok ou Instagram, mais Facebook c'est plutôt sympa, parce que vous pouvez retrouver des amis d'avant, vous avez un lien, des amis qui auraient pu être à l'école avec vous, je ne sais où, partout en France et même dans le monde. Vous pouvez vous retrouver, dialoguer avec, vous envoyer des photos, je trouve ça sympa quand même.
1: Oui, je vois.
0: Donc vous devriez peut-être aussi vous demander à quelqu'un de vous créer un compte Facebook et puis vous allez voir que là où vous étiez à l'école, il y a peut-être des groupes d'anciens élèves. C'est aussi une façon dans la journée de pouvoir, et vous pouvez vous appeler ce qu'on appelle en vidéo, c'est-à-dire que vous vous voyez. Aujourd'hui, maintenant, les relations se font aussi comme ça, Janine. Faut se mettre un peu à la page. Donc pourquoi pas, je vous assure que vous seriez très surprise. Moi, ma maman, elle avait un peu plus de 80 ans, elle avait son compte Facebook. Je peux vous dire qu'elle était sur un iPad, elle passait sa journée à dialoguer avec ses amis qui étaient parfois même jusqu'aux États-Unis. Alors il fallait calculer les heures, mais c'était vraiment très sympa.
1: Bah oui, c'est une bonne idée, je vais y penser.
0: Voilà, Janine, voilà. Voilà, n'hésitez pas si vous voulez nous joindre, Janine, rappelez-nous au 01 80 20 39 21.
1: Oui.
0: Et alors on a d'ailleurs, il y a Audrey qui nous dit qu'il y a beaucoup de gens pas mal d'auditeurs qui viennent d'appeler pour laisser leur numéro pour vous, Janine.
1: Ah, ça c'est gentil.
0: Voilà, on vient de me dire dans le test. Donc on va vous donner évidemment qu'on ne raccrochez pas quand on va se quitter là.
1: Oui.
0: On va vous garder en ligne et puis peut-être Audrey va le faire ou Florian.
1: Il faut que je prenne un papier et un stylo.
0: Ben oui, ce serait mieux pour noter des numéros.
1: Oui, ça c'est sûr.
0: À moins que vous ayez une mémoire hors pair et que vous pouvez.
1: J'ai une bonne mémoire, mais enfin quand même, s'il y en a beaucoup, ça va être difficile.
0: Mais oui, ne vous embêtez pas. Donc prenez un stylo, effectivement, Janine, elle va attendre, elle est très patiente, Audrey. Et puis vous allez pouvoir noter les numéros. D'accord, Janine ?
1: C'est d'accord.
0: Bon, j'ai été ravie de vous parler, Janine.
1: Ah oui, mais moi aussi j'aime bien votre voix. Vous avez une très jolie voix.
0: Merci, Janine, c'est gentil.
1: Oui, c'est vrai.
0: C'est gentil, Janine. Et puis, écoutez, continuez à être fidèle à cette libre antenne. J'espère que vous continuerez à écouter.
1: Ah bah oui, j'écoute tous les soirs. Enfin, j'écoute la radio toute la journée. Alors, oui. Mais surtout le soir parce que ça, je m'endors avec et puis je le laisse la nuit aussi. Ça m'arrive.
0: Bon, écoutez, voilà, dès vendredi et la semaine prochaine, vous retrouverez Valérie. Valérie.
1: Oui, ah oui, je sais que vous ne serez plus là. Vous reviendrez l'année prochaine.
0: Alors non, je serai sur Europe 1 probablement l'année prochaine, mais je ne serai plus.

0: Morgane de Thouars, Renaud sur Europe 1, et on entend notre auditrice qu'on va, avec laquelle on va parler tout de suite. On l'entend chanter à tue-tête, Morgane de Thouars. Bonsoir Sophie.
1: Bonsoir, mais comment vous m'avez entendu chanter? C'est pas possible.
0: J'ai des dons, je peux vous dire que j'ai des dons de voyance et de médium que je n'ai jamais révélé à personne.
1: Ok, des dons ou des micros posés, mal posés donc.
0: Non, c'est juste Laurent Pelé, notre réalisateur, qui me dit dans mon casque, il me dit c'est drôle, Sophie chante à tue-tête Morgane de Thouars.
1: Oui, c'est ça.
0: Bon, on vous a fait plaisir.
1: Oui.
0: Et voilà un sujet dont on va parler avec vous, Sophie, un sujet que je connais bien, l'amour d'une mère.
1: Oui.
0: Et vous dites, il n'y a pas de plus beau métier que d'être maman. Et vous voulez d'ailleurs en parler en écho, et c'est ça qui est très touchant et très, très joli, avec votre fille Eva qui est avec nous. Bonsoir Eva.
2: Bonsoir.
0: Une petite voix toute jeune d'Eva qui a 23 ans. Et Sophie, vous avez 53 ans, vous habitez dans le Finistère, vous appelez d'ailleurs du Finistère.
2: Oui.
0: Et Eva qui fait des études justement pour être, je crois, journaliste. Elle est à la fois entre Paris et Lille.
2: Complètement, ouais.
0: Et alors vous aviez envie, alors on va parler évidemment beaucoup plus longtemps que les 2-3 minutes qui nous restent avant le journal de minuit, on va reprendre après, mais vous vouliez nous dire que en fait pour vos enfants, et je le comprends, hein, vous déplacerez les montagnes, et là actuellement c'est ce que vous faites pour votre fille, expliquez-nous Sophie.
1: Ah là là, bah écoutez, c'est très simple, c'est que quoi qu'il puisse m'arriver dans ma vie, et ça je l'avais compris sans me l'avouer à moi-même, parce que la vie est faite de bonheur et on se fait brinque-baller parfois par la vie, mais il y a une seule chose qui est fixe dans une vie, c'est nos enfants. On ne se sépare jamais de nos enfants. Et là, je suis en train de vivre, mais moi émotionnellement ça me grille les synapses, je dirais, parce que Eva, ma chérie, tu le sais que je t'aime du plus profond de mon cœur, et c'est une jeune femme qui est brillante, qui est hyper combative. Je crois qu'on lui a appris aussi à être combative, mais c'est quelqu'un qui a une niaque de folie, et donc elle a une licence en journalisme aujourd'hui, et je découvre avec elle en l'accompagnant. Je la lâcherai jamais de ma vie. Je la lâcherai même pas quand je serai morte. Je pense qu'elle sentira encore ma présence à ce moment-là. Aujourd'hui, je suis en train de l'aider et je mesurerai pas la difficulté, même pour quelqu'un qui réussit son parcours scolaire et professionnel. Elle a sa licence de journalisme donc à Lille, qu'elle a fait entre l'ESJ et la Cato, hein, si je dis pas de bêtises, Eva. Je suis en train de l'aider pour septembre, c'est-à-dire pour moi, c'est demain. Demain, c'est l'urgence à trouver une alternance pour faire son master, donc c'est-à-dire faire juste les 2 dernières années qui lui manquent avant d'être professionnel et d'être journaliste. Donc ça peut être une chaîne de télé, ça peut être une boîte de production, un média quelconque,
0: ça peut être Europe 1.
1: Ça peut être Europe 1, tout à fait, sachant qu'elle a déjà travaillé pour 2 radios, elle a fait France Télévisions, Le Trésor. Elle a fait Clic, l'émission de Mouloud Achour. Elle a fait plein de choses parce que elle a un parcours qui, même moi, je vous dirais, étant sa maman, elle me scotche. D'ailleurs, Eva, je te le dis, mais je sais pas si je te l'ai assez dit, tu m'as clouée au mur par ta détermination, par ta volonté. Et là, je suis en train de me secouer, de me défoncer, c'est le cas de le dire, depuis plusieurs mois. Roland,
0: pour qu'elle décroche ce stage,
1: cette alternance. Pour ce master en alternance, parce que, et vous comprendrez d'autant plus, parce que moi, quand j'ai vu le film avec votre maman, j'ai pleuré. J'étais dans mon cinéma à Concarneau, mais j'ai pleuré à chaudes larmes et je me suis dit, mon Dieu, que la volonté et la force d'une mère, mais ça vaut.
0: Ah ouais, c'est vrai que ça dépasse tout.
1: Mais ça vaut.
0: Écoutez, Maëlle Hassani vient de rentrer dans le studio et Maëlle va être touchée évidemment par ce duo mère-fille, puisqu'il est journaliste, il est jeune journaliste lui aussi, Et je le dis à l'intention de Maëlle, Sophie appelle pour sa fille Eva qui est avec nous, qui fait une école de journalisme, qui est en master et qui cherche justement un stage, enfin plus qu'un stage, une alternance pour ses 2 ans. Pour finir justement pour être journaliste, et elle dit qu'elle se bat pour sa fille comme personne. Restez avec nous Sophie et Eva, évidemment on en parle tout de suite après, on en parlera d'ailleurs un instant avec Maël Hassani, mais là c'est les informations de minuit, pardon. Journal de minuit présenté par Maël Hassani. Rebonsoir Maël.
3: Bonsoir Roland, bonsoir à tous. Les premiers incendies d'ampleur cette année en France. 800 hectares sont partis en fumée ce mercredi entre l'Hérault et l'Aude. Le feu est contenu par moment mais pas maîtrisé, indique la préfecture. Plus de 500 pompiers sont mobilisés. Une centaine de personnes évacuées sur les communes de Pouzoul-Minervois et Mayac. D'autres feux de forêt se sont déclarés ce mercredi soir, toujours dans le sud de la France. 30 hectares parcourus à Fréjus dans le Var. Plus de 2000 habitants évacués, mais le feu est désormais fixé. Dans les Bouches-du-Rhône, une centaine d'hectares sont partis en fumée à Lançon-Provence et à Rognac. La nuit sera décisive dans la lutte contre le sinistre, préviennent les pompiers de Marseille. La cité phocéenne où le Premier ministre doit se rendre ce jeudi, Sébastien Lecornu doit présider une cellule interministérielle de crise à quelques jours d'un nouvel épisode de forte chaleur annoncé pour ce week-end par Météo France. Le gouvernement promet de s'attaquer en même temps à l'atténuation du changement climatique et à son adaptation. Des mesures pour soutenir les agriculteurs touchés par la canicule devraient être annoncées d'ici vendredi. Marine Le Pen le redit ce mercredi soir à la télévision. Elle ne fera pas campagne en cas de condamnation à une peine de prison sous bracelet électronique. Et cela même si elle reste éligible suite à l'arrêt de la Cour d'appel de Paris. La justice doit trancher dans moins d'une semaine dans l'affaire des assistants parlementaires du RN. Et de cette décision dépendra une éventuelle quatrième candidature de la chef de file du Rassemblement National à l'élection présidentielle. Quoi qu'il arrive, je continuerai à mener le combat pour mes idées, prévient Marine Le Pen. Laurent Wauquiez lâche le président de son parti, les Républicains, dans la course à l'Élysée. Il faut savoir se retirer si c'est nécessaire, déclare le chef des députés LR à propos de la candidature de Bruno Retailleau. Il va même jusqu'à faire l'éloge du patron d'Horizon, Édouard Philippe, mieux placé dans les sondages. Un homme capable d'incarner l'ordre et le sérieux permettant de redresser la France, assure-t-il dans les colonnes du Figaro. L'enquête se poursuit très activement, 48 heures après l'attaque au colis piégé à Monaco. C'est ce qu'indique ce mercredi soir le procureur général de la Principauté. Le suspect n'a toujours pas été retrouvé. Concernant les victimes, le pronostic vital de l'oligarque ukrainien pris pour cible n'est plus engagé, contrairement à celui de sa femme dont l'état n'est toujours pas stabilisé. 2 millions de victimes militaires dans la guerre entre l'Ukraine et la Russie, c'est le terrible bilan dévoilé ce mercredi soir par un cercle de réflexion américain. Ce chiffre inclut les soldats tués, blessés et disparus. Moscou paie le plus lourd tribut avec 400 000 à 500 000 pertes. Et puis la suite de la Coupe du Monde de football, Belgique-Sénégal. En ce moment, c'est la fin du temps réglementaire, 2 buts partout. Les deux équipes vont donc se départager lors des prolongations. Plus tard dans la nuit, un autre match des 16e de finale entre les États-Unis et la Bosnie à 2h du matin. Notez la qualification dans la douleur de l'Angleterre en début de soirée après une victoire de 2-1 contre la République démocratique du Congo. Vous écoutez Europe 1, il est minuit 3 et on retrouve Roland Pérez pour la libre antenne jusqu'à 1h.
0: Nous sommes avec Sophie et Eva. Sophie, elle habite dans le Finistère, elle a 53 ans et elle se demande jusqu'où peut aller l'amour d'une mère. Il n'y a pas de plus beau métier que d'être maman. Elle est maman de 2 filles, une fille de 23 ans et une fille de 26 ans. Et sa fille de 23 ans, elle brigue la profession de journaliste. Elle va rentrer en Master 1 de journalisme à Paris. Et elle est en train de voir d'ailleurs pour déménager. Et en fait, elle cherche aujourd'hui à faire trouver une alternance pour pouvoir préparer ce master. Et c'est sa mère qui l'aide parce que elle se dit que sa fille va peut-être pas y arriver, que c'est compliqué pour trouver les places sont chères, même si elle a déjà fait des stages, notamment à France Télévisions et dans d'autres radios. Et la mère, Sophie, qu'on a en ligne, elle multiplie absolument tout ce qu'elle peut faire pour essayer de trouver cette fameuse alternance. Vos parents étaient très impliqués dans vos recherches
3: Impliqués, pas dans les recherches, mais ils m'ont soutenu directement. Je crois que c'est le plus beau cadeau qu'on puisse faire à son enfant, c'est de dire voilà, bah, tu veux faire ça, fais-le, on croit en toi. Et puis voilà, déjà ouvrir cette porte-là, c'est une chance énorme. Donc si effectivement, Sophie, c'est bien ça. Oui, si Sophie ouvre cette porte-là, c'est déjà un grand pas.
0: C'est ce qu'elle essaye de faire pour Eva. Vous-même, vous étiez passé par les cases alternance?
3: Non, pas alternance, j'étais en stage. J'étais en stage dans certaines rédactions. J'ai pas fait d'alternance, non, parce que mon école en proposait pas. Mais je suis passé par des stages et après c'est les rencontres qu'on fait, c'est les conseils qu'on va plus écouter que les autres, c'est la curiosité qu'on va plus développer.
0: Et c'est après un stage notamment Europe 1 que vous êtes resté à Europe 1 ?
3: Alors pas de stage à Europe 1 précisément. Je suis rentré par un autre biais qui est ce qu'on appelle la pige dans le journalisme.
0: D'accord.
3: Voilà, qui est le contrat un peu à la journée comme on dit. Voilà, donc c'est par ce biais-là que je suis rentré à Europe 1.
0: Et vous Eva, parce qu'on a donc Sophie qui était très active pour sa fille, et puis on a Eva qui a 23 ans qui est avec nous également en ligne. Eva, vous pensez être journaliste en combien de temps?
2: Alors du coup moi il me reste 2 ans d'études. Donc en alternance, donc bah, idéalement dès demain aussi quand je vais commencer à travailler.
0: Mais en alternance, là, vous pourriez pas faire des piges. Il faut vraiment que c'est très particulier, je pense. Vous pourriez pas à part entière faire des piges. Il faut que vous soyez vraiment en contrat de l'alternance prévu par votre école.
2: Oui, c'est ça. Des piges, je peux en faire à côté, mais c'est vrai que j'ai besoin d'un contrat. C'est ça qui est compliqué à avoir.
0: Ouais, parce qu'il faut payer, évidemment.
2: Oui, c'est ça.
0: Il faut vous payer. C'est des professions où ils ont beaucoup l'habitude de stagiaires. Et donc, oui. C'est une force vive, parfois, qu'on ne paye pas.
2: Voilà. Et beaucoup d'offres de stage.
0: Mais vous êtes beaucoup plus formé aujourd'hui. Donc, vous pourriez faire le travail d'un jeune journaliste.
2: Hein. Oui, c'est ça. Bah, je suis déjà sur la fin de mes études. Donc, c'est pour ça que là, j'ai déjà envie de m'insérer, de commencer à travailler vraiment.
0: Et vous êtes, quelle est votre passion dans le journalisme? La politique, le sociétal, le reportage? Qu'est-ce qui vous plaît?
2: Alors, beaucoup de choses. J'adore la politique, j'adore le travail d'enquête, le reportage, la culture aussi, la musique. Donc, je suis vraiment ouverte à beaucoup de choses. J'ai un attrait particulier pour l'audiovisuel. J'ai fait tous mes stages en radio ou en télé. Mais sinon, j'aime tout, donc je suis ouverte à tout, parce que c'est un métier de passion, donc il n'y a rien qui me freine.
0: Maëlle, ça le fait sourire, il se rappelle de ses très jeunes années. Vous êtes jeune, vous aussi, Maëlle, vous avez quel âge aujourd'hui, Maëlle?
3: Moi, j'ai 25 ans.
0: 25 ans, vous voyez, elle a 23 ans, elle n'est pas très loin de
3: non,
0: vous,
3: non, hein. Bien sûr.
0: Vous avez commencé à quel âge, vous?
3: Je suis entré à l'école à 17 ans, j'ai commencé les stages dans la foulée vers 18 ans, donc très jeune aussi.
0: Ah oui.
3: Mais déjà très bonne qualité, elle s'intéresse à un peu tout et je crois que c'est vraiment effectivement la plus belle qualité qu'on puisse avoir pour dans ce métier, parce qu'on sera amené à parler de tout, vraiment la spécialité.
0: Vous avez un
3: conseil
0: à lui donner, elle cherche une alternance là, vous avez un conseil à lui donner, si vous étiez dans à sa place, qu'est-ce que vous feriez pour essayer parce que là c'est Sophie, sa mère qui cherche, mais vous, si vous étiez à sa place, quel conseil vous pourriez lui donner?
3: Je pense qu'il faut accepter, saisir les opportunités, même si ça peut paraître peut-être un petit peu en dessous de ce qu'on peut attendre, peut-être un média qui est pas forcément aussi prestigieux que ce qu'on peut espérer. Faut y aller, parce que c'est dans ces moments-là qu'on va faire les plus belles rencontres et qu'on va apprendre parfois dans des médias qui sont pas très installés, qui payent pas forcément de mine. C'est là-dedans aussi qu'on va développer sa passion. Donc faut négliger aucune offre et saisir toutes les opportunités qui s'offrent à nous.
0: En tout cas, si vous venez à Paris, vous pouvez adresser à la direction d'Europe 1 votre CV avec votre lettre de motivation, comme on dit, Eva.
2: Oui, avec grand plaisir.
0: Vous pouvez dire que vous êtes passé à la libre antenne et que Roland Pérez et Maëlle Hassani vous ont encouragé à envoyer votre demande d'alternance. Je ne sais pas si on est... Si, alors Maëlle, peut-être, parce qu'il est plus infiltré que moi, plus intégré que moi dans la rédaction. Donc si vous dites Maëlle Hassani, évidemment, c'est les jeunes pousses de cet avenir radiophonique et journalistique.
2: Oui.
0: Alors on va continuer à parler avec Eva et Sophie, et puis on va permettre à Maëlle d'aller rejoindre Morphée.
3: À demain, Roland.
0: Le dieu Morphée.
3: Mais oui, demain pour notre dernière.
0: Bah oui, pour notre dernière. Je sais pas ce que je vais vous apporter. Il faut que je fasse un petit cadeau quand même.
3: Ah bah quand même.
0: On peut pas se quitter comme ça. Ah oui, j'ai votre porte-clé qu'une auditrice nous a envoyé par enveloppe. Faut que je vous le donne demain. Avec un petit mot pour vous, c'est marqué Maëlle.
3: Ah, c'est vrai?
0: Ouais.
3: Ah bah avec grand plaisir.
0: Ils nous ont fait un petit cadeau et la personne dit d'ailleurs, je lirai demain parce que je l'ai dans mon carta, mais nous dit que ça va lui manquer nos échanges et que voilà, et que au nom de tous ces échanges et de notre complicité, elle nous a fait un petit cadeau, un petit porte-clé qui va nous unir. Voilà.
3: Eh ben écoutez, c'est une très très délicate attention.
0: Je veux voir vos clés dans ce porte-clé.
3: Mais très bien. Non, mais je suis très touché. Je suis très touché.
0: Bah moi aussi, j'étais très touché. Rentrez bien, on se retrouve demain pour la dernière.
3: Merci beaucoup.
0: Merci.
3: À demain.
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0: Voilà, c'est la dernière heure de l'émission. Nous sommes avec Sophie et Eva. On va reprendre la discussion. Sophie qui nous parle de l'amour d'une mère, ce que est capable de faire une mère pour ses enfants. Et on va en parler avec elle. Et puis Eva, du coup, qui intervient pour parler aussi, pour rendre hommage à sa maman et dire combien cet amour lui est essentiel. On est ensemble jusqu'à 1h du matin. Vous pouvez continuer évidemment à nous appeler. N'hésitez pas, si vous voulez que demain on puisse se parler ensemble, ou peut-être aujourd'hui, d'ailleurs ce soir, il nous reste encore un petit peu de temps. Mais en tout cas, si vous le souhaitez, on peut se parler demain pour la, peut-être, probablement pour moi, pour la dernière fois. Donc on peut s'appeler au 01 80 20 39 21. N'hésitez pas et puis nous envoyez comme vous le faites avec beaucoup de gentillesse vos messages. On a des messages encore pour Janine qui nous dit, Janine pourrait essayer une cure à Lamalou-les-Bains. Janine qui, après un AVC, n'arrive pas à retrouver toute son autonomie, ce qui l'embête parce que du coup ça l'isole beaucoup. Et Élise lui dit, ben, essayez une cure à Lamalou-les-Bains, excellente prise en charge des séquelles d'AVC, nous dit Élise, donc pourquoi pas. Et puis, rebonsoir Roland et Maëlle, ça va nous manquer aussi vos échanges après le journal. Eh ben oui, c'est vrai que, mais je pense que les échanges seront aussi sympathiques et plein de complicité avec Valérie Darmon, que vous retrouverez dès vendredi. Et puis Isabelle dit, c'est bien de faire une visite, toujours pour Janine, une visite chez un naturopathe qui aiderait beaucoup Janine au niveau de sa santé. Je lui conseille, bonne continuation. Et puis, on a un autre message, je pense que c'est Bernadette qui dit que l'APA peut aider à payer l'aide ménagère pour avoir un peu plus de présence, toujours pour Janine. Alors, nous sommes toujours avec Sophie et Eva. Sophie, donc, on l'a bien entendu, vous ne lâcherez rien pour aider votre fille à aller au bout de ses rêves, et notamment à devenir la journaliste émérite qu'elle souhaite devenir. Et là, aujourd'hui, vous intervenez parce que vous aimeriez tellement qu'elle puisse trouver ce fameux contrat en alternance auprès d'un média, quel qu'il soit, pour permettre à votre fille de valider son master en journalisme. Vous êtes toujours avec nous, Sophie, oui. Oui,
1: oui. Oui, je suis là. Vous m'entendez?
0: Oui, je vous entends, Sophie.
1: Oui.
0: Donc, vous voulez déplacer des montagnes pour elle?
1: Bah oui, évidemment, comme on doit le faire pour des enfants, même si... cet après-midi, je parlais de ça, puisque je suis dans des fonctions politiques à côté, et dans la jeunesse, entre guillemets.
0: Oui.
1: Ou même si quand on est parent, on ne naît pas parent, on le devient. Et moi, la vie, avec le recul que j'en ai, et vous, ça va vous parler aussi, parce que j'ai eu la curiosité de regarder un peu votre parcours perso, c'est que de porter des enfants seuls et de les porter à bout de bras, je crois qu'on en devient encore plus fou, parce qu'on se met au défi de... comment on va dire ça ? On se met au défi de combler par avant tous les déficiences qu'il pourrait y avoir.
0: Bien sûr. Il ne faut pas que ce soit la double peine pour eux. Mais pourquoi vous dites ça ? Vous les avez élevés seuls, Sophie ?
1: En partie, mais je ne vais pas en parler ici. Mais,
0: d'accord, ouais.
1: Mais c'est pas grave, c'est pas du tout dramatique ni rien. Ça arrive à plein de gens. Ça peut être des choix aussi raisonnés. Mais les enfants ne doivent en aucun cas payer le fruit de nos décisions, quelles qu'elles soient, dans un sens ou comme dans un autre. Et moi, j'ai eu une enfance magnifique. J'ai des parents magnifiques. J'ai un papa comme vous l'êtes avec vos trois enfants. Je le devine très bien au travers de ce que j'ai pu lire. J'ai eu un papa-maman.
0: Oui.
1: Un papa adorable avec tellement d'amour que j'en ai été inondée. Que du coup, ça m'a... Ça m'a construite et ça m'a aidé aussi à moi porter mes propres enfants par la suite. Et on n'est jamais parfait quand on est parent. Moi, je connais mes avantages et mes inconvénients. Faut aussi être objectif. Mais ce que je me dis, c'est que quand je fais mal ou quand je fais pas assez bien, j'essaye par la suite de réparer. Et ma chance, très humblement, ce ne seraient pas mes enfants que je dirais pareil. Alors, je rectifie une chose, c'est pas une fille que j'ai de 26 ans, c'est un fils.
0: Ah, c'est un fils, pardon. Ils ont 26 et 23 ans, mais je pensais que c'était vos filles, pardon, deux filles, vous voyez, c'est vrai.
1: Non, non, j'ai un fiston qui est parisien, qui travaille dans le cinéma, qui a fait l'Ezra. Le plus grand des hasards, c'est deux petits Bretons, hein, c'est des Bretons de Concarneau, mais qui sont allés vers ces métiers-là, parce que ben, c'est plus que mes passions même. Mais
0: qu'est-ce que vous faites dans la vie, Sophie? Alors, j'ai bien compris que vous étiez élue, c'est ce que vous disiez, élue dans une vie. Mais qu'est-ce que vous faites? Qu'est-ce que vous faites par ailleurs? Ou qu'est-ce que vous faisiez peut-être par ailleurs?
1: Par ailleurs, j'ai un métier et des passions. J'ai un métier que j'ai depuis 26 ans, qui est un métier dans l'immobilier, transactionnaire. J'ai été formatrice et formatrice aussi. Par la suite, et de la franchise aussi, c'est-à-dire d'installer les jeunes agents immobiliers ou les gens déjà dans le métier, des passions qui sont le cinéma et le cinéma d'auteur. Donc ma fille pourrait posez-lui la question tout à l'heure, on peut en rire, du film qu'elle a mangé toute sa jeunesse, parce que je suis une passionnée de vieux films, en fait, moi, ce que j'appelle des films qui ont du sens.
0: Que vous leur avez.
1: Posez-lui la question si vous voulez.
0: Bah oui, Eva, vous voulez nous dire le film que votre mère vous a fait manger, alors, dit-elle.
2: Ah, si c'est bien celui que je crois. un vieux film pour moi, en tout cas. C'était Sur la route de Madison.
0: Ah, bah oui, c'est mon film préféré, moi. C'est le plus beau film au monde, cette histoire. Ouais. Et pourquoi ce film, vous l'aviez choisi? Pourquoi pour les renoncements de cette femme pour sa famille? Pourquoi vous leur avez montré ce film?
1: Ils étaient tout petits. Je pense qu'Eva avait 5-6 ans, mais la pauvre, elle en a mangé tout son primaire.
0: Qu'est-ce que vous vouliez leur délivrer comme message avec ce film?
1: Je ne sais pas, mais...
0: Le choix d'une femme, c'est-à-dire qu'elle a renoncé amour passionnel pour sa famille.
1: Pour sa famille, et moi, dans ce film, en tout cas, j'ai toujours, jusqu'à aujourd'hui, je l'ai compris comme ça, ce film. Et en même temps, elle a peut-être fait une erreur pour moi. Maintenant, avec le grand âge que j'ai, elle a fait une erreur parce qu'elle a... Ses enfants auraient pu être heureux tout en étant avec elle dans un autre choix et une autre configuration.
0: Alors, il n'y avait pas que les enfants, je pense qu'il y avait le mari aussi. Il y avait le respect aussi de cet homme qui était le père de ses enfants et qui allait se retrouver. Il y avait pas mal de victimes collatérales. Et elle a enfoui, enterré son désir de femme, son avidité de femme. Elle l'a enterré au nom de tout ça. Alors, est-ce qu'elle l'a bien fait? Elle n'a pas bien fait, mais c'est vrai que ce film était bouleversant dans ses choix.
1: Il est sublime parce que elle était sacrificielle, mais dans toute la beauté du geste. Et à la fin du film, quand elle reçoit ce carton, ce carton du notaire de Robert Kincaid, avec ce pendentif qu'il avait accroché lui-même à son rétroviseur, etc., c'est aussi l'espoir de croire qu'aujourd'hui, on peut aussi vibrer, aimer profondément quelqu'un et avoir une fidélité à quelqu'un, même s'ils n'ont pas été ensemble, à une époque où tout est volubile, tout est, je trouve, assez instable. C'est l'espoir d'autre chose. Et c'est vrai que ce film, je l'ai regardé à différents moments de ma vie. J'avais 30 ans, j'avais 40 ans. Du coup, mes petits poussins, ils étaient toujours là. Et eux me disaient, non, maman, s'il te plaît, on le connaît, ce film. Ils n'en pouvaient plus. Elle pourrait vous le dire. Ils n'en pouvaient plus de voir ce film.
0: Mais maintenant, j'imagine, Eva, que vous le regarderez avec beaucoup d'affection, ce film. Parce qu'il ne vous rappellera pas seulement... Il vous projettera pas uniquement dans l'univers de l'histoire. Ça vous dira quelque chose également de votre maman.
2: C'est ça qui est bien. Il y a un aspect nostalgique.
0: Ben oui.
1: Je pense que quand je serai plus là, elle s'en rappellera encore. C'était
0: le film de sa mère. Bien sûr. Mais enfin, on a le temps. Vous avez que 53 ans, Sophie. Donc, Vous avez le temps de vous avez le temps de les accompagner encore longtemps, vos enfants. Eva, puisque vous êtes avec nous, vous vous rendez compte de l'amour de cette maman. Alors, elle a de l'amour à en revendre, votre maman, parce qu'elle en a reçu. Et c'est vrai que lorsqu'on a eu de la chance d'avoir été élevé dans une famille aimante, généralement, on redistribue cet amour, cette chaleur, cette force. Et c'est ce que fait votre maman. Et à votre tour, vous verrez, quand vous construirez votre famille, je pense que vous serez dans ces mêmes dispositions.
2: Oui, c'est ça, c'est clair. Je pense que du coup, moi, je vais être amenée à reproduire la même chose parce que je vois l'effet positif que ça a sur moi d'être accompagnée. Et c'est toujours agréable de se sentir soutenue, évidemment, en tant qu'enfant et accompagnée, de savoir qu'on passera toujours au premier plan. Et c'est vrai que là, quand on en a le plus besoin, surtout là, moi, dans mes études, c'est vrai que c'est des moments clés. Et je ressens vraiment la présence de ma mère, en l'occurrence, qui se combat contre tout le monde, qui se crée des contacts que nous n'avons pas pour essayer de me construire le plus bel avenir possible. Donc c'est vrai que c'est hyper important.
0: Ça vous fait sourire, parfois ça vous agace, parfois, parce que moi, parce que vous parliez du film tout à l'heure, de mon histoire, parfois ça pouvait m'agacer cette façon qu'avait ma mère de vouloir s'occuper de tout, même de mes études et de mes professeurs et de mes est-ce que vous ça provoque parfois un certain agacement ou pas du tout, Eva? Alors je sais que c'est difficile de répondre à cette question en présence de votre mère.
2: Oui, alors moi non, pas du tout, ça m'agace pas du tout, parce que justement il y a la bonne frontière justement entre ces deux mondes-là. C'est-à-dire que je suis accompagnée sur ce que je veux et ce dont j'ai besoin, mais il y a quand même des limites, on ne s'intéresse pas à tout, surtout, voilà. Chacun fait sa vie, je trouve que c'est la parfaite composition. On me laisse faire ma vie, mais on est là pour moi dès que j'en ai besoin.
0: Voilà, parce qu'elle vous a quand même, elle vous a quand même invité à partir de la maison pour pouvoir faire vos études, à aller voir un peu ailleurs. Donc oui, elle est pas possessive au point de vouloir vous garder avec elle.
2: Oui, voilà, et c'est ça que je trouve très bien, parce qu'il y a beaucoup de parents qui sont très accompagnants et qui ont ces bonnes qualités, mais je leur trouve aussi parfois le défaut de vouloir aussi être un peu contrôlant et de plus penser à eux qu'à leurs enfants, par le fait justement de pas vouloir laisser leurs enfants partir vivre en ville pour leurs études, partir faire d'autres choix. Et c'est vrai que c'est ça que j'apprécie particulièrement, c'est le fait de penser à l'enfant avant de penser à soi, avant de penser à la distance qu'il y aura.
0: Oui, et puis surtout, elle vous met, évidemment, elle centralise ses priorités sur ses enfants avant elle, et ça vous touche, ça, j'imagine.
2: Oui, c'est ça. Et je pense que c'est vraiment le rôle d'un parent, pour moi, c'est, même si je suis pas encore mère à mon jeune âge, mais je pense que c'est d'accepter le fait qu'on fera toujours passer quelqu'un d'autre avant soi. Et ce jour-là, nos priorités changent. Et ça, je le ressens vraiment. Donc c'est vraiment agréable d'avoir quelqu'un qui nous soutient et qui est toujours derrière nous. Peu importe. Et là, surtout dans ces conditions-là, où on essaye
0: de trouver des voies, des issues.
2: Voilà,
0: bien sûr,
2: c'est
0: des
2: ça.
0: Débouchés.
2: Même quand on vient justement du fin fond de la Bretagne et qu'on essaye quand même, et là c'est particulièrement agréable et tellement touchant, quand on se met pas de barrières non plus, et justement d'avoir des parents qui croit aussi profondément en nous, c'est important, je trouve.
0: Bien sûr. Sophie, quand Eva va faire sa vie de femme, je ne sais pas où elle en est aujourd'hui sentimentalement, mais si demain elle s'engage dans une voie sérieuse de construction d'un couple, de famille, comment vous allez être aussi présente dans sa vie pour l'aider, pour l'accompagner, ou vous allez attendre qu'elle vous sollicite?
1: Déjà, elle m'a mis la larme à l'œil avec ce qu'elle a dit là.
0: Ouais.
1: Parce que c'est super émouvant et ce que j'avais peur à un moment, très honnêtement, là je me confie à vous, mais tant pis, hein, je lâche prise. J'avais peur à un moment qu'elle pense que je n'avais pas aussi peur qu'elle, alors que j'ai aussi peur qu'elle, peut-être plus, parce que comme on est en juillet et qu'en septembre, à contrat d'alternance, plus un appart à Paris, parce qu'elle habite à Lille, mais je me dis, mais waouh, le Delta, mais comment on va faire pour réaliser ça? Et il y a eu des moments où j'avais peur qu'elle pense que ça ne me souciait pas tant que ça, ou pas autant qu'elle, mais moi j'ai qu'une trouille, c'est que ma fille n'est pas ce dont elle a besoin. Et je l'ai vu dans l'exercice de votre métier, Roland, elle est juste excellente, et je me dis, mais c'est impossible que ma crevette, parce que là où elle a été hyper appréciée, après c'était des stages, il n'y avait pas question de rémunération, c'était pas possible. Après France TV, je sais pas comment ils sont aujourd'hui, je lui dis des fois, mais vas-y, on retourne. Elle a fait le 13h avec un monsieur qui est juste fantastique, qui s'appelle Nathanaël.
0: Ah oui, de Restin, oui.
1: Oui, ouais. Mais c'est une belle âme. Alors ce monsieur, Nathanaël, si tu m'entends, on a échangé dernièrement encore, c'est vraiment une belle âme, et ça fait partie des... Et donc Eva, il y a une connexion qui s'est établie. Et du coup, j'en ai oublié la question, pardon.
0: Non, je disais, est-ce que vous allez réussir à vous extraire un peu de sa vie quand elle va construire une vie personnelle, familiale? Ou est-ce que vous allez être aussi présente?
1: Oui. Non, je ne veux pas être une maman polluante.
0: Non, ça ne veut pas dire polluant, simplement c'est de vous dire que, parce qu'il arrive un moment où on veut devancer les besoins des enfants ou de nos enfants, et on pense qu'ils nous cachent des choses, ils nous disent pas tout, qu'ils ont peut-être besoin de choses et on a peur qu'ils ne soient pas heureux comme on aimerait qu'ils le soient. Et parfois, ce qui nous amène à être un peu plus présent qu'on devrait l'être. Hein. Donc c'est pour ça que je vous pose la question, est-ce que vous allez réussir à attendre qu'elle vienne vers vous quand elle sera dans une construction d'une vie personnelle?
1: Alors je vais vous dire, Roland, tout de suite sous quel prisme je vois ça. Et là j'entends chez vous indubitablement, indirectement, le papa qui s'exprime.
0: Ben oui, bien sûr.
1: Et je sens, mais tellement, vous pouvez pas savoir énergétiquement, votre puissance de papa et toute votre expérience derrière ce sujet. Mais moi, ce que je sais, et Eva, je suis sûre qu'elle va avoir le smile jusqu'aux oreilles quand je vais dire ça, c'est un gros sourire. Eva, je n'ai aucune inquiétude sur ce sujet, parce que Eva a une capacité, elle est tellement authentique et sincère avec les gens, parce que je l'ai vu dans l'exercice du métier à la radio, elle était touchante. Quand elle a un besoin, elle vous l'exprime immédiatement. Donc je sais que j'ai deux enfants et ils sont différents. Eva, elle le dit tout de suite, mais avec tout son cœur et tout l'amour qu'elle vous porte, elle est capable de vous dire quand elle a quelque chose. Donc j'ai rarement eu, ou peut-être que je l'ai moins senti, peut-être que j'ai été moins intuitive qu'il ne l'aurait fallu, mais je sais que quand elle sera plus grande, qu'elle aura des enfants, etc. Non, je l'accompagnerai avec plaisir. Aujourd'hui, elle a un petit bébé qui est juste un teckel. Hein. C'est son bébé. C'est devenu la mascotte de notre famille. Je la garderai quand il y aura besoin, et quand elle voudra bien, moi je lui volerai ses enfants avec grand plaisir, et qu'elle aille à l'autre bout du monde passer du temps de off et compagnie. Mais je serai toujours là pour elle, mais quand elle voudra, elle.
0: Et quels sont les liens, justement, Eva, que vous avez avec votre frère?
2: Oui, alors, du coup, moi, mon grand frère, il a justement 26 ans.
0: Oui.
2: Donc, lui, fait des études de cinéma, donc on se rapproche un peu tous les deux dans ce monde-là de l'audiovisuel. Oui.
0: Oui, il a fini ses études, toujours... c'est ce que vous dites, Sophie, hein, c'est ça?
2: Oui, c'est ça.
0: Oui. Il travaille donc aujourd'hui, hein, c'est ce que vous disiez, Sophie, je crois.
2: Oui,
0: c'est ce que vous dites, vous êtes proche, Eva.
2: Oui, c'est ça, on est proche, on a grandi ensemble, on a seulement 3-4 ans d'écart. Donc, c'est vrai que moi, c'était mon grand frère. Donc, quand j'étais petite, j'ai un peu comme, je pense, le parcours de tout le monde, je le prenais en exemple. Et donc, aujourd'hui, justement, on est tous les deux partis pour nos études dans les quatre coins de la France. Mais on va se retrouver à Paris et ça n'empêche pas justement de continuer à être proche.
0: Comme votre mère, il se soucie beaucoup de vos recherches, de ce que vous allez devenir, de ce que vous allez faire, par exemple, pour trouver cet appartement, pour trouver cette alternance. Il est aussi soucieux que votre maman?
2: Oui, alors il m'aide aussi. Alors c'est vrai que lui, justement, vu qu'il est déjà sur Paris, il essaye de m'aider avec les moyens qu'il a. Et on le voit bien que justement, il est devenu un être sensible aussi, comme ma mère. Donc, je pense qu'on va juste tous les trois se ressembler. Et il est investi aussi pour moi. Voilà, dès que j'ai besoin de lui, il n'y a pas de souci. Il est là pour moi aussi. Donc, c'est important.
0: Bah, écoutez, il ne nous reste plus qu'à vous souhaiter de trouver ce stage. Je vous ai dit, hein, vous pouvez, puisque vous nous appelez, là on est sur l'antenne d'Europe 1, vous pouvez parfaitement envoyer votre CV, votre CV, votre lettre de motivation à Europe 1, au directeur général ou au directeur. Oui, je pense qu'il faut l'envoyer au directeur général, qui est Monsieur Donat Vidal-Revel, de rue des Cévennes à Europe 1. Et puis vous dites que vous êtes passé dans la libre antenne, que vous êtes une journaliste en devenir. Vous racontez un peu votre parcours et vous dites combien vous aimeriez peut-être trouver un contrat d'alternance. Vous avez à la fois cette chaîne Europe 1, vous avez aussi dans le groupe il y a aussi la chaîne CNews. Donc peut-être ça peut être aussi un moyen de travailler, de collaborer à un grand média.
2: Oui, mais merci beaucoup en tout cas. J'espère trouver ça.
0: Mais écoutez, vous pourrez en tout cas rappeler Valérie, Sophie ou Eva, rappeler Valérie pour lui dire, et vous aussi Eva bien sûr, rappeler pour nous dire si vous avez retrouvé à la suite de cette émission. Et évidemment ici, alors on peut toujours espérer tout, hein, grâce à cette libre antenne, on ne sait pas qui entend, qui écoute, qui réagit, mais il y a parfois des appels qui se font un peu plus tard et qui proposent parfois, encore une fois, comme le disait Maëlle, ça peut être aussi un média moins connu, mais dans lequel vous pourriez faire vos armes et dans lequel qui serait ravi également de vous accueillir.
2: Voilà, c'est ça. Donc, si jamais, je m'appelle Eva Calvez, donc sur LinkedIn, vous pouvez me trouver.
0: Voilà, Eva Calvez, vous êtes très bien vendue. Alors Sophie, j'ai l'impression qu'elle nous a fait faux bond. Elle a raccroché, Sophie.
2: Ah oui.
0: Ouais, donc elle a raccroché. Ah, on a plus que vous et on a un petit message d'ailleurs pour vous. Je prends en route la suite de cette soirée car je n'étais pas à l'écoute pour des raisons familiales. J'entends Sophie, elle a beaucoup d'amour pour sa fille Eva, c'est touchant. Courage à elles deux pour la suite. Voilà.
2: Ah, un merci gros bisou beaucoup, de c'est très Florian. Gentil.
0: Voilà. Sophie, merci, Sophie, vous êtes revenue? Ah non, elle n'est pas encore revenue. Bon bah écoutez, ah bah Sophie, voilà, elle est avec nous encore. Parce que je voulais vous dire au revoir, Sophie.
5: On propose parfois, encore une fois, comme une.
0: Allô? Sophie?
6: Oui, je t'écoute.
0: Oui, je vous disais, je voulais vous dire au revoir parce qu'on a donné les derniers conseils à Eva. Et puis voulait vous remercier à toutes les deux d'avoir été avec nous sur Europe 1.
6: Très bien. Et qu'est-ce que j'ai au téléphone, là?
0: C'est Roland. Vous êtes avec moi en direct.
6: Ah, il semblait bien. D'accord. Bah, écoutez, je suis enchantée de cet appel, de cette conversation. C'est juste magnifique.
0: Eh ben, écoutez, à nous aussi, on était ravis de vous avoir, ravis d'avoir ce joli témoignage de maman. Beaucoup de mamans s'y sont forcément reconnues dans cet amour indéfectible pour nos enfants et pour les enfants. Et puis, on souhaite le meilleur à Eva, vraiment qu'elle trouve sa voie et qu'elle puisse briller dans ce qu'elle aime faire.
6: Bah, écoutez, mille merci à vous.
0: Mille merci aussi à vous d'avoir contribué à cette émission ce soir. Je vous embrasse toutes les deux et bel été à vous et bonne recherche.
2: Merci beaucoup.

0: cadeau parce qu'il sait que c'est les deux derniers soirs, donc j'ai le droit à un petit Sylvie Vartan. Je suis désolé, chers auditeurs, de vous imposer parfois cette musique, l'Orient Express, Sylvie Vartan sur Europe 1. C'est un très joli chanson. On est ensemble jusqu'à 1h du matin. Vous pouvez continuer à nous appeler au 01 80 20 39 21 et nous abreuver de vos gentils messages au 7 39 21. Vous faites précéder votre message du mot nuit. Bonsoir Fabienne.
1: Oui, bonsoir Roland.
0: Merci d'être avec nous sur Europe 1.
1: Merci de prendre mon appel.
0: Mais écoutez, c'est important ce que vous allez nous raconter. Je crois que vous posez une lourde question aujourd'hui. C'est peut-être d'intenter une action en responsabilité contre votre ophtalmo. Expliquez-nous, chère Fabienne.
1: Oui, alors, je me suis fait opérer fin mars.
0: Oui.
1: Donc, je sais qu'il faut le temps compte aussi pour les réactions, pour quoi que ce soit. Alors, je me suis rendu compte, quelque temps après, que j'étais du tout la même personne, on va dire. Bon, je suis un petit peu émue pour parler.
0: Oui, pardon. Oui, je comprends. C'est pas grave. Vous avez un petit peu d'eau avec vous?
1: Alors,
0: oui.
1: Pardon?
0: Vous avez un petit verre d'eau à côté?
1: Ben, je l'ai pris tout à l'heure et là, ça y est j'ai tousé, ça va mieux. Pardon.
0: D'accord. Mais... Allez, je vous en prie, alors, Fabienne, prenez votre temps, dites-nous.
1: Oui. Et donc, déjà, l'ophtalmologue, je l'avais vu au mois de novembre de l'an dernier, donc. Mmh. Et là, il m'avait fait une prescription pour des verres. Donc, c'était pour une petite myopie. Petite myopie, vraiment, hein. Et lorsque je retourne le voir en février, je ne sais plus si novembre ou décembre, j'ai vu en dernier, enfin peu importe. Et lorsque je retourne le voir en février, eh bien, il est peu question de lunettes, c'est ben, vous avez la cataracte. Voilà, vous n'avez pas besoin de lunettes, c'est vous avez la cataracte.
0: Alors c'est déjà un peu étrange parce que vous êtes jeune, vous avez à peine 65 ans, la cataracte généralement se présente un peu plus tard, je crois.
1: Oui, mais sur le moment, je ne me suis pas posé de questions parce que vous faites d'emblée...
0: Confiance, bien sûr. Et l'intervention qu'il a réalisée, c'est une opération de la cataracte avec une pose d'implant?
1: Tout à fait, et oui. Oui.
0: Et là, aujourd'hui, vous avez perdu totalement la vue d'un œil?
1: Ah non, c'est les deux yeux. Disons que à présent, donc avant l'opération, donc novembre, décembre, je les vois. Il me fait une précision de verre de lunettes pour une petite myopie, vraiment une petite myopie, j'insiste, une petite. Et lorsque je retourne le voir en février, tout à coup, la situation a changé, vous n'avez pas besoin de lunettes, vous avez la cataracte, et donc il me dirige vers
0: un chirurgien,
1: ophtalmologue chirurgienne. Et donc un mois après, je me fais opérer.
0: Des deux yeux alors?
1: Mais non, c'est en janvier, j'étais revenu le voir, parce qu'il devait me faire opérer, excusez-moi, j'ai été assoupiste avant, et donc je vais essayer de reprendre mes esprits. En janvier, et je vais me faire opérer donc au mois de février, mais étant donné que la chirurgienne avait un souci de santé, c'était reporté en mars. Et tout ça pour vous dire qu'il y avait un très court laps de temps entre novembre donc, et janvier où je le revois et où tout d'un coup, j'ai plus besoin des lunettes pour la petite myopie, mais j'ai la cataracte. Oui,
0: la question que je vous posais, c'est qu'il vous a opéré des deux yeux ou d'un seul œil?
1: Tout à fait. Oui, fin mars, d'abord un œil, puis l'autre œil, le 27 mars, le deuxième. Et donc, au départ, je ne m'inquiète pas, puisqu'il y a quand même un peu de temps après, où bon, je dis, bon, l'œil doit, un travail se fait, on va dire. Mais quand même, donc, finalement, moi qui voyais très bien, pour voir mon courrier, par exemple, lire, voir les emballages de
0: les notices, enfin l'emballage, oui.
1: Les... Oui, tout ça, les emballages, enfin, pour les ingrédients ou autres. Mais là, je vois non seulement très trouble, mais je ne vois pas. Je vois rien.
0: Des deux yeux, c'est vous dites, trouble. Fabienne, des deux yeux. Des deux yeux.
1: Oui, oui.
0: Et alors, est-ce qu'on a est-ce que les médecins ou alors est-ce que cet ophtalmo ou votre ophtalmo vous avez pu aller voir en ville a-t-il identifié la cause de cette perte de vision? Est-ce qu'il y a eu une infection? Est-ce qu'il y a eu une erreur technique? Est-ce qu'il y a eu une complication exceptionnelle?
1: Et justement, je ne suis pas retournée le voir. Justement, c'est ce qu'on m'a conseillé. Bien sûr.
0: Parce que parfois, il faut faire un simple nettoyage. Parfois, il faut faire un simple nettoyage du vitré. Parfois, il y a... Enfin, je ne suis pas ophtalmo, mais je sais que ma maman avait eu cette opération et il y avait eu une petite complication après. Et elle y était retournée. Et après, ils sont réintervenus. Et tout de suite après, elle voyait très, très bien.
1: Oui.
0: Donc déjà, il faut qu'on puisse identifier la cause de cette perte de vision. Parce que là, vous voyez, vous dire sur le plan juridique qu'il faut porter plainte, il faut d'abord comprendre l'origine du dommage, parce qu'une complication médicale n'est pas forcément une faute. Donc il faut regarder quelle est l'origine aujourd'hui de ces troubles de la vision. Est-ce que c'est une complication? Est-ce que c'était prévisible, pas prévisible? Alors moi, ce que je vous conseille, c'est de le retourner aller le voir, bien sûr. Ensuite, il faut récupérer votre dossier médical complet. C'est un droit absolu. Vous pouvez demander le dossier opératoire, vous pouvez demander les comptes rendus.
1: J'ai les dossiers, les dossiers opératoires, ça j'ai pas.
0: Bah, il faut le compte rendu, il faut les examens pré et post-opératoires.
1: Avec la pose des implants, ça oui.
0: Il faut le formulaire de consentement éclairé que vous avez dû donner. Et puis ensuite, la clé de tout dossier en responsabilité, c'est de ce qu'on appelle de demander une expertise médicale. C'est la clé du dossier, parce que sans expertise...
1: Et voilà comment je fais ça, justement.
0: Alors, une expertise médicale, vous prenez soit un expert amiable vous-même, qui est un expert auprès des tribunaux, sur une liste, vous savez, il y a des listes...
1: Oui, d'accord.
0: Et vous allez le voir avec votre dossier, il va vous examiner, et il va vous dire s'il y a une faute du chirurgien... Si c'est ce qu'on appelle un accident médical non fautif, un aléa thérapeutique, mais dans ce cas-là, là aussi c'est indemnisable, ou si c'est une complication malheureusement connue mais exceptionnelle. Donc tout ça, c'est le médecin expert qui va vous le dire, avant de pouvoir engager une quelconque action. Mais vraiment, parce qu'il faut savoir que si aucune faute n'est retenue, mais que le préjudice est quand même très grave, parce que là, si vous ne voyez quasiment plus ou très mal, vous pouvez être indemnisé au titre...
1: Je vais utiliser la loupe.
0: Pardon ?
1: Je vais utiliser la loupe dorénavant.
0: Ah, la loupe, c'est ça. Bah oui, donc c'est quand même... Et vous êtes encore très jeune, donc vous pouvez être indemnisé au titre de la solidarité nationale devant un organisme qui s'appelle l'ONIAM. Mais tout ça, il faut déjà passer par l'expertise, ou en tout cas déjà passer par le médecin, celui qui est concerné. Allez le voir, ou allez voir celui qui vous a adressé à lui, pour que vous puissiez connaître véritablement l'origine des complications.
1: Oui. Alors par contre, après c'est comme ça, c'est difficile, parce que j'ai eu l'aperçu personnellement. Il y a quand même eu un rendez-vous pris qui est automatique, maintenant ça me revient après l'opération.
0: Ouais. Donc une visite post-opératoire.
1: Voilà. Et donc là c'est difficile, parce que c'est l'impression que j'ai eu moi, donc à retranscrire, voilà. Lorsque je suis revenue le voir à ce rendez-vous, donc après le post-opératoire, je sais pas, j'ai eu l'impression en même temps que l'accueil n'était pas bon, qu'il n'était pas sûr de lui, quoi.
0: Mais quand vous avez été le voir, vous lui avez dit je ne vois quasiment plus rien, ou je vois très mal. Qu'est-ce que vous lui avez dit?
1: Ben, c'est ça que je ne me rappelle pas exactement. Oui, je lui ai dit, oui, je lui ai dit. Et...
0: Et qu'est-ce qu'il vous
1: alors,
0: a dit?
1: Il m'a répondu, ah oui, vous avez une... Quand on ne s'attend pas à ça, bon, c'est qu'on ne se rappelle pas du tout, hein, mais donc, le souvenir, bon, je l'ai, mais enfin, les mots exacts, oui, mais je l'ai dit, je ne vois plus, quoi. Et alors, il me répond... mais c'est même avant même que je lui dise. Il me dit, vous aviez une grande myopie. Et puis il insiste sur ça. Et puis, je sais pas, je l'ai senti, c'est difficile à se transcrire. C'est pour ça que je suis gênée, parce que il y avait comme ça.
0: Comme s'il avait conscience de l'erreur.
1: Il était plus le même que l'an dernier. Que c'était plus la même personne.
0: Comme s'il avait conscience de l'erreur qu'il avait faite ou de la faute qu'il avait commise.
1: Oui, oui, je pense. Voilà, c'est ça. Mais ça peut paraître bizarre parce qu'il faut le vivre. Mais effectivement, il y avait quand même un accueil, comme une malassurance et un accueil qui n'était pas du tout le même, quoi. Et par contre, ce que j'ai voulu, c'est aller voir la chirurgienne avant de le voir à lui. Mais à l'accueil, on m'a dit non, mais ça ne se passe pas comme ça. Il faut. Donc j'ai voulu voir la chirurgienne et donc on m'a dit non, ça se passe pas comme ça. Donc vous devez voir l'ophtalmologue qui m'avait dirigé vers la chirurgienne, quoi. Qui elle opère, cet ophtalmologue là. J'ai pas pu voir la chirurgienne d'ailleurs à ce moment-là.
0: Parce que attendez, là vous me parlez de vous avez vu le chirurgien qui vous a opéré ou c'est l'ophtalmo qui vous avait envoyé?
1: Non, j'ai essayé parce qu'il y a eu le rendez-vous de l'ophtalmologue qui m'a envoyé vers la chirurgienne.
0: Et là, vous l'avez
1: dit. Mais avant d'aller au rendez-vous, j'ai dit non, je me suis dit, je vais voir la chirurgienne.
0: Ah oui.
1: Et donc, je suis allée voir, donc c'est un autre bâtiment, un autre quartier, et j'ai voulu la voir, et l'accueil m'a dit non, mais ça ne se passe pas comme ça, vous devez voir.
0: Donc, on se résume. La chirurgienne qui vous a opéré, vous ne l'avez jamais revue?
1: Non, je n'ai pas pu la voir.

0: myopie. Puis alors, ils regardent après, ils vont dire, oh là, oui, vous aviez une grande myopie. Et si vous voulez, c'est comme si ça bloquait
1: la discussion sur l'opération.
0: Oui, oui.
1: Mais sur l'opération, quand vous l'avez dit, je vois plus rien, qu'est-ce qu'il vous a dit? Vous vous rappelez plus?
0: Mais je crois qu'il a redit ça. Il a redit ça. Sauf que forcément, ça ne tient pas, parce que d'abord, j'étais loin d'avoir une grande myopie. J'avais pas du tout une grande myopie, je pouvais regarder la télé, j'allais dans ma loge, hein. Je reconnaissais les gens.
1: Donc il faut absolument, Fabienne, que vous repreniez, vous rendez-vous avec la chirurgienne. Parce que ça fait combien de temps que vous dites que vous êtes opérée en janvier?
0: Non, fin mars.
1: Fin mars. Fin mars, avril, mai, justement. Juin, ça fait 3 mois. Oui, donc il y a encore peut-être quelque chose à faire. Il faut absolument que vous alliez voir, que vous preniez rendez-vous avec la chirurgienne.
0: Oui, je vais essayer.
1: Il faut d'abord, elle aurait dû vous faire une opération, un contrôle post-opératoire, elle d'ailleurs.
0: Mais oui, mais je n'ai pas réussi. J'ai voulu justement l'avoir à elle, parce que étant donné que j'avais cette remarque à faire, comme quoi je ne pouvais plus lire.
1: Vous avez ses coordonnées, vous pourriez lui adresser une lettre à son service. Faut toujours laisser des écrits, Fabienne.
0: Oui.
1: Ce serait bien que vous puissiez prendre le temps d'écrire en disant, j'ai été voir tel ophtalmo, telle date, celui-ci dans un premier temps m'a prescrit des lunettes, ensuite m'a curieusement dit que je souffrais de cataracte, ce dont je n'en suis même pas sûr. Je suis venu vous voir pour cette opération de la cataracte sur les deux yeux, et je dois vous dire que depuis 3 mois, c'est une catastrophe, je ne vois quasiment plus rien, et je suis obligé de prendre une loupe, alors que je voyais très bien de près, et que je n'avais pas besoin de lunettes pour voir de près et pour lire de près. Je suis aujourd'hui là dans l'incapacité de lire. J'aimerais vous rencontrer avant d'engager toute action.
0: Oui. D'accord, je vais écrire ça, d'accord. Parce que lorsque je me suis rendue à l'accueil, étant donné que c'était pas le protocole habituel, je n'ai pas pu joindre la chirurgienne. La dame à l'accueil m'a dit, non, ça se passe pas comme ça.
1: Non, il faut prendre rendez-vous, j'imagine. Oui, mais je pense que si vous lui adressez une lettre recommandée à son attention, parce que recommandée, on est sûr qu'on va lui remettre cette lettre, elle travaille dans une clinique?
0: Oui.
1: Et ben, vous lui adressez à cette clinique, l'adresse de la clinique, vous lui adressez, et vous racontez exactement ce qui s'est passé, les premières consultations que vous avez faites avec l'ophtalmo, ensuite le fait que vous êtes venu la voir.
0: Pardon, Roland, de vous couper. Pour préciser, je ne sais pas si c'est l'importance, mais enfin, donc, son bâtiment, le bâtiment chirurgien, c'est un bâtiment qui est à part de l'accueil principal, quoi, mais enfin, ça, peu importe.
1: Ça fait partie de la clinique ou pas?
0: Oui, ça fait partie de la clinique. Oui,
1: bon, alors, il n'y a pas de problème. Non, vous écrivez à la clinique à l'intention de ce médecin, de cette chirurgienne, et vous expliquez exactement dans les détails ce qui s'est passé, l'opération, et à votre grande surprise, vous avez d'abord attribué ces troubles au fait que l'opération, l'opération n'est intervenue qu'au mois de mars, mais là, aujourd'hui, ces troubles se sont définitivement installés, vous êtes totalement handicapé, ce qui n'était absolument pas le cas à l'époque, et vous avez besoin de comprendre ce qui s'est réellement passé, et que vous avez donc besoin d'un rendez-vous très urgemment pour parler avec elle de ça.
0: D'accord.
1: Je pense qu'elle va forcément réagir assez vite.
0: Mais par contre, il y a une chose qui... C'est difficile. Disons que lorsque je me suis rendue à l'accueil, au bâtiment où je trouve, à l'accueil, je ne sais pas justement, j'ai vu la chirurgienne arriver. Une fois que j'étais à l'accueil, est-ce qu'elle a entendu? Si, sûrement, mais c'est difficile de parler. Je n'ai pas votre élocution facile et enfin. Et puis c'est gênant, quoi, tout simplement. En tout cas, je n'ai pas halluciné. Et donc, lorsque j'ai accueilli, la chirurgienne arrivait, mais elle ne s'était pas dirigée vers moi, elle s'est dirigée à petits pas, et elle avait l'air très gênée. C'était au moment où j'allais partir.
1: Ouais, je comprends. Mais ça veut dire qu'il s'est peut-être passé quelque chose, Fabienne. Vous avez besoin de savoir, Fabienne, aujourd'hui. Vous pouvez pas rester comme ça.

0: Vous avez besoin de savoir ce qui s'est passé. Vous avez besoin de savoir si on peut faire quelque chose aujourd'hui. Vous êtes jeune, vous ne pouvez pas rester comme ça. Vous êtes jeune. Si vous y allez une deuxième fois, il faudrait que vous soyez accompagnée. Fabienne, vous avez des enfants?
1: Oui, j'ai une fille, mais bon, qui n'est pas à Toulouse, qui est en banlieue, une ville en banlieue de toulousaine.
0: Ouais. Elle peut vous accompagner, ce serait bien que vous n'alliez pas seule.
1: Et oui, je sais, mais.
0: Ça vous rassurerait, ça vous permettrait de prendre la parole de façon plus facile. Si j'étais à Toulouse, je vous aurais accompagnée, Fabienne.
1: Oui, merci, Roland.
0: Mais oui, Fabienne, parce que c'est ennuyeux. Vous allez pour un mieux et vous retrouvez avec un moins bien. C'est très contrariant.
1: Oui, il y a un avant et un après.
0: Mais oui, Fabienne, je comprends tout à fait, oui. Fabienne. Donc, essayez de lui écrire, essayez de mettre tout ça, au moins qu'on puisse savoir ce qui s'est passé. Et n'hésitez pas à rappeler Valérie pour lui donner la suite de vos démarches.
1: Oui. Et alors, j'ouvre une parenthèse. Lorsque vous travailliez il y a quelques années déjà, à Europe 1, c'était en matinée, je ne sais plus, je crois que c'est vous qui animiez l'émission, il me semble.
0: Le médiateur, peut-être.
1: Comment?
0: Le médiateur d'Europe 1?
1: Peut-être. C'était en matinée.
0: Oui, avec Julie.
1: Et c'était divers. Ça pouvait concerner téléphonique, autre chose. Et puis, il y avait une dame qui était intervenue et puis qui avait dit qu'avait une possibilité de verser sa valise. Et moi, j'avais fait un SMS en disant qu'elle ne parte pas. Et ça m'a fait sourire.
0: Ah oui, c'est vrai. Alors, c'était le matin, l'été. Oui, l'été, non? C'était l'émission d'été, peut-être.
1: Et oui, c'est ça, oui.
0: Oui, je m'en rappelle.
1: Et alors, vous retranscrit d'une façon extrêmement évidente. Moi, je présentais élégante, et puis ça vous avait fait sourire, je me suis rendu compte. Et puis, alors, la télécotrice, et puis, elle fait.
0: Oui, c'est vrai. C'était l'émission qu'on faisait le matin sur Europe 1. Merci, Fabienne.
1: Je me rappelle, lorsque je la voyais à la télévision, puisque j'étais hypnotisée lorsque je la voyais enfant dans les années 70.
0: C'est Villartan. Ah oui, aussi, bien sûr.
1: Lorsque je la voyais, j'étais hypnotisée en la voyant à la télévision dans les années 70. Moi, j'ai eu la télévision jusqu'à l'âge de 9 ans. En 71. Je me rappelle, j'étais subjuguée lorsque je la voyais.
0: Écoutez, moi je reste toujours aussi subjuguée. Merci Fabienne d'avoir été avec nous. Donnez-nous des nouvelles, surtout Fabienne.
1: Merci infiniment et bonne continuation. J'espère que vous m'aimerez ultérieurement.
0: Merci beaucoup, je vous embrasse, Fabienne. Bon courage à vous, au revoir.

0: ce matin, Axel Red sur Europe 1. Voilà, il ne me reste plus qu'à vous dire bonsoir, belle nuit sur Europe 1. Je vous laisse avec Marlène Duré. Je vous retrouverai demain soir avec beaucoup d'émotions pour cette dernière soirée. J'espère que vous serez nombreux au rendez-vous et qu'on pourra se serrer la main, le cœur et se dire au revoir et à bientôt, certainement. Bonne nuit et je vous laisse avec Marlène Duré. Bonsoir Marlène.
1: Bonsoir et merci Roland, rentrez bien, je vous souhaite une très bonne nuit.
0: Je vous embrasse.
1: Une bonne nuit également à tous les auditeurs d'Europe 1 qui nous écoutent et qui vont rester encore un peu, il est 1h. Cette semaine, vous avez rendez-vous avec notre nouvelle série sur les braquages qui ont fait la une de l'actualité ces dernières décennies. Ça s'appelle Casse Impossible et c'est raconté par Marc Messier. Alors après le vol du trophée de la Coupe du Monde de football en 1966 à Londres et après le casse de la Banque de France en 1992 à Toulon, voici un nouvel épisode consacré à un vol de tableaux

1991. 20 toiles, 20 chefs-d'œuvre disparaissent du musée Van Gogh d'Amsterdam. Tout est incroyable dans cette histoire. D'abord, le montant global du butin, quasiment inestimable. Mais aussi et surtout, la capacité avec laquelle l'affaire a été résolue. Une affaire qui aurait dû être l'une des plus importantes du XXe siècle,

0: S'agissant d'œuvres de réputation internationale, on peut imaginer que là, ils ont travaillé à la commande.
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2: Fin des années 1980, les Pays-Bas deviennent le nouveau paradis des voleurs de tableaux. Et un artiste attire tout particulièrement leur attention, Vincent Van Gogh. Alors qu'on s'apprête à célébrer le centenaire de sa mort, la valeur de ses œuvres s'envole. Et chaque année, ce sont près de 20 musées ou galeries qui sont visés par des malfaiteurs. C'est ainsi qu'en 1988 disparaît l'une des toiles exposées au musée Kröller-Müller. Autre exemple, en 1990, avec le vol cette fois de 3 œuvres de Van Gogh au musée du Nord-Brabant de Bois-le-Duc. Inauguré en 1973, le musée Van Gogh d'Amsterdam héberge 200 tableaux et 500 dessins. 1 million de personnes le visitent chaque année. Jusqu'ici, le bâtiment a réussi à échapper à tous les casses. Jusqu'à ce fameux jour du 13 avril 1991. Ce samedi-là, comme tous les jours depuis 18 ans, près de 3000 visiteurs viennent admirer les tournesols ou les champs de blé aux corbeaux.
3: Mesdames, messieurs, votre musée fermera ses portes d'ici 5 minutes. Merci de vous diriger vers la sortie. Vers la sortie d'ici 5 minutes, mesdames, messieurs.
2: Le musée Van Gogh vient juste d'être entièrement rénové et tout le système de sécurité a été revu. Un casse paraît ici impossible. Mais ce jour-là, au moment de la fermeture, l'un des visiteurs muni d'une mystérieuse sacoche se fait enfermer dans le musée. Ou plutôt, se laisse volontairement enfermer dans le musée. Comme il s'est très bien caché, les deux gardiens de nuit ne l'ont pas remarqué pendant leur ronde. Ce drôle de visiteur va rester tapis dans un recoin du musée pendant 10 heures. 10 heures sans faire de bruit. 10 heures sans bouger. Et puis soudain...
4: Les mains en l'air, vous deux!
2: À 4h du matin, l'homme sort de sa cachette, ouvre sa sacoche pour en sortir une arme à feu qu'il pointe sur les deux gardiens qui étaient assoupis sur leur fauteuil.
4: Toi là, tu débranches le système d'alarme et t'essayes pas de m'avoir, hein? Et ensuite, tu moules la porte de service. Et toi, l'autre, tu me donnes tes clés de bagnole.
2: Le malfaiteur semble parfaitement avoir préparé son plan. Ou plutôt, ils ont parfaitement préparé leur plan. Car il n'est pas seul.
5: Après avoir fait débrancher le système d'alarme, l'homme a enfermé l'un des gardes et contraint l'autre à ouvrir la porte à son complice demeuré à l'extérieur. Pendant 3 quarts d'heure dans le musée, les gangsters ont ensuite rempli 2 grands sacs de voyage d'une 20aine de tableaux aussi prestigieux que les mangeurs de pommes de terre, la chambre de Vincent à Arles ou bien un autoportrait de l'artiste, montant du butin incalculable des centaines de millions de dollars.
2: C'est donc avec des centaines de millions de dollars dissimulés tant bien que mal dans un gros sac de sport et dans une housse de costume que le duo sort du musée tranquillement en pleine nuit. La scène est improbable. Mais Amsterdam est endormi et personne ne voit les voleurs charger leur incroyable magot à l'arrière de la Volkswagen Passat du gardien.
5: C'est la 4e fois en 3 ans que des vols de Van Gogh sont commis aux Pays-Bas. Et déjà, dans les affaires précédentes, la police avait entouré l'enquête du plus grand secret. Parfois avec succès, dans 2 cas, voleurs et tableaux ont été retrouvés. Grâce à l'aide notamment du public, sollicité à la radio et à la télévision, et appâté par la promesse d'une belle récompense. Les plus grandes toiles volées en lande n'étaient le plus souvent pas assurées. Les toiles de Van Gogh sont les plus chères du monde, les plus célèbres aussi, ce qui les rend presque impossibles à négocier, en Europe du moins. Amsterdam, Antreka, Europe 1.
2: Dimanche 14 avril 1991, 9h. Comme tous les matins, des dizaines de personnes trépigne devant les portes du musée en attendant son ouverture.
5: Pas de chance pour les touristes, depuis ce matin, le musée Van Gogh d'Amsterdam est fermé. Au cœur de la ville, le sanctuaire qui abrite les œuvres du peintre est en deuil et les gardiens confient à voix basse le malheur qui leur est arrivé.
6: Dans un premier temps, les policiers hollandais ont certainement lancé un certain nombre de mesures aux frontières qui sont certainement surveillées davantage aujourd'hui. Les aéroports en particulier sont visés et immédiatement, après des diffusions urgentes sont adressées par le canal d'Interpol à l'ensemble des pays voisins et on élargira le cercle sur les points de vente habituels, les marchés aux voleurs, mais aussi bien entendu les galeries d'art, et va se mettre en branle l'ensemble des réseaux d'information des services de police.
2: Sur Europe 1, l'information est largement commentée tout au long de la matinée. Les journalistes de la rédaction posent d'abord les questions aux policiers français. Comment va faire la police néerlandaise? Quel est le profil hypothétique des malfaiteurs?
7: Mais les malfaiteurs, qu'est-ce qu'ils peuvent faire de ces tableaux? Est-ce qu'ils peuvent les revendre?
6: S'agissant d'œuvres internationales, de réputation internationale, on peut imaginer que là, ils ont travaillé à la commande pour un commanditaire peut-être de l'extrême-orient ou d'Amérique du Sud, ou d'Amérique du Nord. On n'en sait rien. C'est à ce moment-là, sur une autre échelle qu'on va travailler. Et à plus long terme, on va rechercher naturellement à poser des jalons pour que lorsque la négociation va se manifester, c'est évident qu'il y aura un moment où ça va bouger, mais peut-être sur de très longues distances, sur des temps très longs, eh bien, on va arriver peut-être à ce moment-là à trouver la ficelle qui va amener sur les truands.
2: Interrogé lui aussi, Maurice Reims, le plus célèbre des commissaires-priseurs français, écarte immédiatement la piste de malfaiteurs œuvrant, travaillant pour un commanditaire. À part s'ils veulent les accrocher dans leur cuisine ou dans leur salle à manger, ils ne pourront rien retirer de ces toiles.
8: Je ne connais pas, moi j'ai jamais eu dans ma longue vie de curieux et une longue vie professionnelle, jamais vu de collection en fait comme ça par quelques nababs, quelques sultans mystérieux, quelques Saddam Hussein qui commanderaient des tableaux. Non.
9: Ils ne peuvent pas revendre ces tableaux.
8: Mais non, on ne peut pas les revendre, ces tableaux. C'est pas possible. On peut les revendre à des niais, peut-être, ou à des gens qui n'auraient pas lu les journaux, ni la presse. Mais ça n'ira jamais très loin. Vous comprenez, avant d'acheter un tableau de Van Gogh, on va prendre des précautions. Il ne s'agit pas tout de même d'un tableau de Jean-Gabriel Domergue. C'est un tableau de Van Gogh, ça ne se trouve pas sur les pieds du chameau qui traverse le désert.
2: En cette matinée du 14 avril 1991, la police néerlandaise, elle, ne veut pas s'exprimer. Car en réalité, elle a déjà résolu l'affaire. Et elle attend sagement la fin de la journée pour rendre public le déroulé exact des événements de la nuit. Le voici. Lorsque les malfaiteurs sortent du musée, il est 4h45 du matin. Et il est 4h46 lorsque l'un des deux gardiens parvient à s'échapper de la pièce dans laquelle il avait été enfermé. À 4h47, ce même gardien appelle ses collègues de la société VNV, la société privée chargée de la sécurité du musée.
9: Oui, ici le musée Van Gogh, vous m'entendez?
10: Oui, que se passe-t-il?
9: Prévenez la police, on vient d'être cambriolés. Deux mecs, ils sont partis avec plein de tableaux, des Van Gogh et d'autres. On n'a rien pu faire.
10: Mais comment est-ce possible qu'on ait pas reçu le signal d'alarme ici?
9: Ils nous ont forcé la main. On a dû mettre l'alarme hors service.
10: Enfin, normalement, on peut détecter la mise hors service de l'alarme. Pourquoi ça n'a pas marché?
9: Je sais pas. Ce que je sais, c'est qu'ils sont partis avec la voiture de l'autre gardien qui était de garde avec moi cette nuit. Une Volkswagen Passat. Je connais la plaque d'immatriculation, je vous la donne.
2: Lorsqu'il donne la plaque d'immatriculation de la voiture, le gardien réalise que son collègue n'est plus dans le musée. Il se serait comme volatilisé. Pendant ce temps-là, des patrouilles de police rôdent dans toute la ville à la recherche du véhicule. Avec leurs 20 toiles de Van Gogh dans le coffre, les deux voleurs le savent, ils doivent faire vite, très vite. Heureusement, leur plan est simple. Il est prévu qu'un complice les attende sur le parking de la gare d'Amstel, à 10 minutes de route du musée. Là, ils chargeront les tableaux dans la voiture de ce troisième homme, laisseront la Volkswagen sur place et disparaîtront dans la nature. Mais en arrivant à la gare, le complice n'est pas là.
11: Merde, putain, qu'est-ce qu'il fout?
12: Attendons encore une minute. On avait dit 5h, il est 4h59.
11: Oui, enfin, on n'a pas de temps à perdre. Moi, je te trouve un peu trop détendu, hein. On doit avoir tous les flics de la ville à nos trousses.
12: Merde, regarde, il y a un camion qui arrive là-bas.
11: Non, c'est pas lui, ça. C'est pas lui, c'est qui, ça? Merde, c'est peut-être les flics.
12: Dans un camion?
11: Bon, cassons-nous. Enfin, moi, je me casse. Allez,
12: mais des tableaux?
11: On s'en fout des tableaux, t'es con ou quoi? On s'en fout de la bagnole aussi. On va leur dire quoi aux flics, là, hein? Ils vont nous trouver avec 20 Van Gogh dans le coffre. Tu vas leur dire que c'est ta collection perso? Allez, viens.
2: Le camion en approche n'est pas un camion de police. C'est celui d'un simple chauffeur routier à la recherche d'un parking pour faire une pause. L'homme sort, il souffle, s'étire, sa nuit est longue. Tout en allumant une cigarette, il déambule près de son camion et son regard s'arrête rapidement sur cette drôle de Volkswagen aux portières mal fermées. Et il s'approche, il ouvre la voiture et il aperçoit un sac de sport et une housse de costume qui ont l'air de masquer des objets assez volumineux. Étrange, bizarre, il soulève, il fouille.
13: Commissariat, j'écoute.
14: Monsieur, je vous appelle depuis la cabine téléphonique de la gare d'Amstel. Je suis conducteur routier. Je faisais une pause avec mon camion et j'ai fait une drôle de découverte, croyez-moi. Dans une voiture garée, là, pas loin, une voiture vide, des tableaux, plein de tableaux. Il y en a au moins 20. Et j'ai l'impression que c'est des Van Gogh. Enfin bon, je suis pas un expert.
2: Il est précisément 5h23 du matin lorsque la police arrive sur les lieux et constate que les tableaux en question sont effectivement ceux qui ont été dérobés 35 minutes plus tôt. 35 minutes, jamais un butin aussi important n'avait été retrouvé aussi vite. Les policiers n'en reviennent pas et surtout ils ne comprennent pas pourquoi la voiture a ainsi été abandonnée. Ont-ils eu peur ? Ont-ils été contrariés dans leur plan ? Ou ont-ils brutalement pris conscience de l'énormité de leur forfait ? Il est 13h ce 14 avril 1991 lorsque la police néerlandaise révèle avoir récupéré l'étoile. Mais les voleurs, eux, resteront introuvables encore quelques temps. La police ne leur passera les menottes que 3 mois plus tard, au mois de juillet, ainsi qu'à 2 complices, dont celui qui devait les retrouver à Amstel. Ces 4 malfrats, 4 quidam sans casier judiciaire, qui rêvaient du coup parfait, seront tous condamnés à 7 ans de prison. Mais avant cela, leurs auditions permettront de retrouver les pièces manquantes du puzzle. L'un des 4 voleurs n'est autre que l'un des 2 gardiens du musée qui était de service la nuit du vol. Membre de la société de sécurité VNV, il connaissait parfaitement la technique pour que personne ne s'aperçoive de la coupure du système d'alarme. Les policiers auront beaucoup de mal à ne pas sourire lorsque l'un des suspects leur expliquera qu'il était celui qui devait réceptionner les tableaux sur le parking de la gare d'Amstel, mais qu'il avait dû abandonner sa voiture après la crevaison de l'un des pneus. Vous avez bien entendu, ce qui aurait dû être le plus grand braquage de ces dernières décennies est devenu l'un des échecs les plus spectaculaires de l'histoire des casses en raison d'un souci mécanique, un pneu. Un vulgaire pneu crevé.
13: On va encore évoquer cette histoire, ce casse qui paraissait impossible. 20 tableaux de Van Gogh dérobés une nuit en avril 1991 à Amsterdam. Je suis avec Maître Olivier Debac. Bonjour Monsieur Debac.
15: Oui, bonjour.
13: Je vais tout d'abord vous présenter. Vous êtes avocat en droit de l'art. Vous avez couvert de nombreux contentieux. Est-ce que vous avez déjà eu affaire, comme dans notre récit, à des vols d'œuvres d'art ?
15: Oui, bien sûr. J'ai eu plusieurs dossiers de vols et de recels d'œuvres d'art.
13: Il y en a une qui vous a marqué particulièrement ?
15: Je suis intervenu dans le recel des œuvres de Pablo Picasso. Je représentais Maya Picasso. Donc ça, c'était vraiment une affaire extraordinaire par l'ampleur des œuvres, la qualité et la complexité du dossier. Et c'était une joie d'arriver à les récupérer, surtout.
13: Alors, Maître Debac, est-ce que vous pouvez remettre un petit peu de contexte autour de cette affaire ?
15: Oui, bien sûr. Des œuvres de Picasso sont réapparues entre les mains d'un électricien qui prétendait qu'elles lui avaient été données. Il y a eu une longue enquête pénale extrêmement complexe qui a permis de démontrer qu'il était impossible qu'il ait eu autant d'œuvres de l'artiste, a fortiori non signées, de périodes très différentes, entre ses mains. Et par conséquent, il a été considéré qu'il en était le receleur. Il a été condamné pour cette faute et il a été ordonné qu'il restitue l'ensemble des œuvres à la succession. Il y avait plus de 270 œuvres, des dessins, des petits tableaux, des collages. Un ensemble très extraordinaire.
13: En 1991, donc, ce sont 20 tableaux de Van Gogh qui sont dérobés. Quand il s'agit d'œuvres d'art aussi célèbres, mondialement connues, tout le monde a priori est capable de reconnaître un Van Gogh. Comment les voleurs les malfaiteurs espèrent revendre ces œuvres.
15: Oui, ce qui est très désarçonnant dans cette affaire, c'est que ce sont des tableaux qui sont d'un artiste important, mais surtout ils sont dans un musée exposé, catalogué, inventorié, donc n'importe quel marchand ou maison de vente sérieuse va immédiatement découvrir la provenance, et les œuvres sont très très difficiles à vendre sur un marché normal. Du coup, c'est un petit peu difficile d'imaginer ce que les voleurs et resellers peuvent en faire, à part les transférer à un collectionneur passionné qui est prêt à les accrocher sur son mur sans les montrer à personne, pour une petite fraction de la valeur. Il y a eu aussi certains cas où des groupes criminels, des mafias, ont essayé d'utiliser ces œuvres comme monnaie d'échange dans des négociations, souvent entre elles, mais c'est jamais à la réelle valeur des œuvres.
13: Il doit aussi y avoir un trafic au marché noir.
15: Il y a évidemment un trafic d'œuvres volées et recelées, mais pour des œuvres aussi visibles et aussi importantes, c'est très complexe en fait. Donc assez réaliste d'essayer d'en tirer une valeur significative.
13: Dans notre histoire ici à Amsterdam, les tableaux sont retrouvés et très rapidement, 35 minutes après seulement avoir été volés. En général, est-ce qu'il y a une tendance qui se dégage ? C'est-à-dire, est-ce que les œuvres d'art qui sont volées ne sont en général jamais retrouvées, ou est-ce qu'on les retrouve toujours ? Est-ce qu'on peut imaginer qu'il y ait de nombreuses œuvres d'art de grande valeur qui se baladent actuellement dans la nature ?
15: Il y a quelques grands vols de musées où les œuvres ne sont toujours pas réapparues. Je pense par exemple au vol dans les années 60, je crois, d'un tableau du Caravage en Italie. On ne sait toujours pas où il est. Il a probablement été volé par des organisations mafieuses. Il reste disparu. Aux États-Unis, à Boston, il y a eu un vol dans un grand musée d'œuvres très très importantes. On ne sait toujours pas où elles sont.
13: Question de novice également, Maître Olivier Debac. Est-ce qu'il y a un délai de prescription qui permettrait à quelqu'un qui a dérobé un jour une œuvre d'art d'en devenir, au bout d'un certain temps, au bout d'un certain nombre d'années, le propriétaire légitime ?
15: Alors, oui, en droit français, le possesseur d'une œuvre de bonne foi, qu'il a achetée de bonne foi sans savoir sa provenance, peut en être considéré comme le propriétaire. Mais pour des œuvres de musée comme celle-là, ça paraît peu réaliste, ça va être pour des objets plutôt standards en fait. Et c'est de moins en moins vrai parce qu'aujourd'hui, il y a des systèmes de base de données d'objets volés, de contrôle. Donc en tout cas, sur le marché officiel de l'art, il y a des diligences importantes qui sont faites par les uns et les autres qui rendent la mise sur le marché de ces œuvres de la même manière, sans les altérer, je veux dire, difficile.
13: Maître Debac, merci d'avoir été avec nous pour ce complément.
15: Merci beaucoup.
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16: L'entretien bonus avec Julien Pichenet succédait à un nouvel épisode de notre série Casse impossible, épisode intitulé Une nuit au musée Van Gogh, raconté par Marc Messier, et la nuit prochaine, il nous racontera le casse d'un convoi de fonds en décembre 1968 à Tokyo, qui se fera sans violence, sans armes, sans résistance, en 3 minutes, 300 millions sont envolés. La police japonaise engagera d'ailleurs la plus grande chasse à l'homme de son histoire. Allez, vous restez encore un peu avec nous dans un instant. Et si on en parlait, on va retrouver notre psychologue clinicienne Marie-Estelle Dupont, accompagnée de Romain Desarbres. On va parler précisément de l'encyclique de Léon XIV sur l'IA, qui a été publiée le 25 mai dernier. Vous savez, la première encyclique Magnifica Humanitas, magnifique humanité en français, consacrée aux défis posés par l'intelligence artificielle. Donc c'est passionnant et c'est juste après Dutchie avec Anxiety.

0: Anxiety, c'était Dutchy sur Europe 1. Et place tout de suite à Marie-Estelle Dupont, psychologue clinicienne, qui nous donne rendez-vous tous les après-midi de 15h à 16h avec Romain Desarbres, bien évidemment. C'est « Et si on en parlait ?» en nouvelle diffusion, mais vous pouvez réécouter en replay et en podcast sur le site et l'application Europe 1.
1: Le 25 mai dernier, le lundi de Pentecôte, le souverain pontife publiait effectivement un texte qui peut intéresser quiconque s'interroge sur le pouvoir que prend l'intelligence artificielle dans nos vies. Cette encyclique, intitulée Magnifica Humanitas, fait un certain nombre de propositions visant la protection de la personne humaine à l'ère de l'intelligence artificielle. Alors le pape Léon XIV y formule une requête, celle de faire grandir la technique sans faire régresser le cœur, ni mettre encore plus en péril le bien commun. L'outil reste-t-il au service de l'humanité ou devient-il une nouvelle tour de Babel? Est-ce que nous possédons l'intelligence artificielle ou est-elle en passe de nous posséder? C'est une réflexion urgente qu'il nous faut mener face au péril transhumaniste qui fabrique déjà des utérus artificiels. La technologie ne doit pas être concentrée entre les mains de quelques-uns, nous dit-il, et aucun intérêt politique ou financier ne saurait réduire la personne à une ressource à exploiter. Il me semble que ce propos peut réconcilier croyants, non-croyants, homme de gauche, homme de droite, car ce dont nous parle ici le pape, ce n'est pas tant de religion ou de politique que d'éthique. La société permet-elle de préserver les intérêts humains, de protéger la vie ou déchaîne-t-elle de nouveaux instincts carnassiers et mortifères? Et il me semble que croyant ou non, et de quelque bord politique que nous nous revendiquions, cet enjeu est probablement le plus crucial pour nos sociétés où la technologie est devenue un nouveau dieu. Nous recevons pour en parler le père Cédric Burguin. Merci d'être avec nous.
2: Merci à vous de votre invitation.
3: Bonjour mon père, merci beaucoup d'être là, doyen de la faculté de droit canonique à l'Institut catholique de Paris. On va parler de l'intelligence artificielle et de l'encyclique du pape qui a fait énormément parler, qui a fait la une des journaux. Tout d'abord, Marie-Estelle Dupont, pour bien, j'allais dire, placer le débat, hein, tout l'enjeu avec l'intelligence artificielle, c'est de garder notre discernement, c'est ça?
1: Oui, je crois qu'on peut le formuler de cette manière, c'est-à-dire est-ce que nous possédons un outil qu'on va devoir apprendre à utiliser avec intelligence, ou est-ce que c'est cet outil qui nous possède et est-ce que on se laisse berner et bercer d'illusions, est-ce que ça devient un veau d'or finalement? Et c'est une question qui se pose y compris pour les non-croyants véritablement, parce qu'on voit tous les abus et toutes les dérives auxquelles l'intelligence artificielle peut donner lieu. On parlait hier de la baisse de l'instruction à l'école. Encore une fois, un enfant qui n'est pas instruit, l'intelligence artificielle peut se retourner évidemment contre lui, parce que au lieu de l'utiliser pour affiner ses connaissances, il va penser que l'intelligence artificielle va penser pour lui, apprendre pour lui, et que donc son cerveau ne lui sert à rien. Donc ça peut aussi faire le lit de beaucoup de dépression et beaucoup de mésestime de soi. Et c'est évidemment pas le but. Donc cette encyclique, elle a été signée le 15 mai dernier, et le pape Léon XIV l'a écrite en 5 chapitres, en rappelant vraiment que la technologie, ça n'est pas une force antagoniste par rapport à la personne, mais elle doit travailler pour la personne. Et donc, elle n'est pas neutre, évidemment. On peut pas s'en passer, certes, aujourd'hui. Il s'agit pas d'être à rebours de son temps. Mais attention, il nous met en garde, elle prend le visage de ceux qui la conçoivent, de ceux qui la financent, de ceux qui la régulent. Évidemment, elle n'est pas neutre. C'est déjà un environnement dans lequel on est immergé. Et on va devoir faire preuve, justement, de finesse, de discernement. Je pourrais peut-être employer aussi le terme de tempérance, ne pas plonger tête baissée dans une addiction à l'intelligence artificielle, au risque de vendre un peu notre âme au diable et de ne plus savoir rester humain, notamment avec les plus vulnérables. Et ma première question pour vous, c'est peut-être pour les auditeurs d'Europe 1, parce qu'il appuie beaucoup son texte sur des références à la doctrine sociale de l'Église, est-ce que vous pourriez nous rappeler les grands principes fondamentaux de la doctrine sociale de l'Église, s'il vous plaît, mon père?
2: La doctrine sociale de l'Église, c'est ce grand mouvement, j'allais dire, plus qu'une connaissance, c'est ce grand mouvement qui a été initié sous le pape Léon XIII au moment de la révolution industrielle. Et d'ailleurs, c'est important de le souligner, parce que Léon XIV, quand il a été élu pape au conclave, le lendemain matin, a expliqué aux cardinaux qu'il avait pris ce nom de Léon XIV, vous savez que les papes changent de nom quand ils sont élus, il avait pris ce nom en référence à une autre autre révolution qui était en train de se dérouler sous nos yeux, qui n'était plus la révolution industrielle à l'époque de Léon XIII, mais qui a lancé ce grand mouvement de doctrine sociale de l'Église, mais la révolution numérique à laquelle l'Église doit répondre comme elle a toujours répondu en son temps. Et la doctrine sociale de l'Église, c'est cette attention qu'a l'Église auprès de la dignité de toute personne humaine, de sa liberté, de son travail, de la manière dont il peut s'épanouir en cette vie. J'ai envie de le résumer très simplement, on pourrait le développer aussi, mais on va aller à l'IA. Mais en tout cas, c'est cette attention, vous avez parlé d'éthique tout à l'heure, j'aurais aussi envie de parler d'anthropologie, en quoi l'intelligence artificielle change l'homme. Et parce que bien souvent j'entends des commentaires qui se focalisent sur la manière dont l'IA change notre humanité. Mais comment elle change l'homme profondément ? Comment ça nous touche nous-mêmes en tant qu'êtres humains ? Or la technologie, on le sait, c'est l'association de deux termes, le langage et l'outil. Mais aujourd'hui, certains philosophes, certains psychologues, certains éducateurs remarquent qu'en fait, le langage est en train de perdre de vitesse par rapport à l'outil. Et c'est peut-être l'un des drames qui se joue dans notre humanité, mais dans l'homme personnellement. Comment est-ce que nous perdons notre langage au profit de la machine ? Et donc comment, avant la technologie, l'outil et le langage fonctionnait de concert, j'allais dire presque d'égal à égal. Or aujourd'hui, on voit, alors je fais souvent rire mes étudiants puisque je suis professeur d'université, je fais souvent rire mes étudiants avec les emojis, j'ai dit on ne se dit même plus qu'on sourit ou qu'on est d'accord, on envoie un pouce. Mais en fait, au-delà de la caricature, c'est le langage. Et aujourd'hui avec l'IA, c'est poussé beaucoup plus loin parce que, et là aussi je le dis parfois à mes étudiants, quand vous devez écrire une lettre à votre employeur, avant, vous pesiez vos mots dans ce que vous aviez à demander, de la même manière que comme quand j'écris à mon évêque pour lui demander quelque chose. Aujourd'hui, je demande à ChatGPT non seulement d'écrire pour moi, mais du coup de peser mes mots. Et c'est là où en fait l'homme est en train de perdre son langage. Et peut-être que vous, Marie-Estelle, dans votre profession, vous pourriez aussi... Quels vont être les impacts de cette perte du langage dans notre humanité. Alors vous voyez, je suis parti de la doctrine sociale, mais la doctrine sociale, c'est cette attention fondamentale de l'Église catholique à ce qu'est l'homme et la manière dont on le respecte. Et la grande question que pose le pape au fond dans son encyclique, je ne sais pas si on pourrait la résumer à une question, mais est-ce que le développement technologique et numérique de l'IA et de notre monde respecte profondément ce qu'est l'homme ? Est-ce que ça l'aide ou est-ce que ça le pervertit ? Est-ce que ça l'amoindrit ? Quand j'étais adolescent, je vais jouer au vieux, je vais vous faire sourire peut-être, mais le film Matrix était de la pure science-fiction. Vous avez évoqué les utérus artificiels tout à l'heure, et la machine qui venait véritablement commander l'homme qui était en fait branché et qui vivait dans un grand songe. Alors, sans exagérer, est-ce que c'est demain ? Et voilà la question que pose le Saint-Père quand il nous demande est-ce que nous allons accepter de nous laisser dominer par l'intelligence artificielle. Je voudrais préciser une chose par rapport à la doctrine sociale et je reviens à votre question. Dans la doctrine sociale, même si il faut reconnaître que parfois l'Église a été un peu frileuse sur certaines technologies tout au cours de l'histoire, mais de manière globale, il n'y a pas une technophobie dans l'Église catholique. Et d'ailleurs, le pape Léon XIV, d'ailleurs, dans son encyclique, dit bien qu'il ne s'agit pas d'éradiquer l'intelligence artificielle de notre monde, et j'allais dire de couper l'électricité. J'ai entendu parfois certains commentaires, hein, parce que le pape Léon dit...
4: Oui, c'est pas du tout ça.
2: Non. Le pape Léon dit dans son encyclique qu'il faut désarmer l'intelligence artificielle. Certains l'ont compris quasiment, il faut débrancher l'intelligence artificielle. Pas du tout. Le Saint-Père et le Vatican, depuis très longtemps d'ailleurs, parce que ça c'est un sujet pour lequel on pourra revenir peut-être aussi, c'est qu'en fait ça n'est pas Léon XIV qui a lancé le sujet, et loin de moi de critiquer le Saint-Père. Mais en fait, ça fait 7-8 ans que le Saint-Siège, que le Vatican publie des documents régulièrement qui montrent que le Saint-Siège est attentif depuis très longtemps à cette question. Et d'ailleurs, le pape Léon XIV, quand il était cardinal avant, était travaillé au Saint-Siège et donc était au courant de toute cette réflexion. Il n'y a pas de technophobie, mais, et vous avez employé le mot, et je l'aime beaucoup parce que c'était un mot qui était cher au pape François et qui est repris dans l'encyclique, le discernement. Et à un moment donné, dans un des paragraphes, le pape Léon XIV nous dit, est-ce que nous acceptons, je vous le dis de mémoire, est-ce que nous acceptons parfois de nous débrancher, de nous abstenir d'utiliser l'intelligence artificielle? Voilà. Est-ce que quand je dois rédiger, encore une fois pour reprendre cet exemple, quand je dois rédiger un mail, un courrier, etc., est-ce que je peux me poser deux secondes pour réfléchir à ce que je dois dire, plutôt que de demander à telle intelligence artificielle, on va pas faire de pub ici, je crois, et de rédiger le mot à ma place. Voilà. Et ça, c'est extrêmement important, ce discernement.
1: Bien sûr, bien sûr. Mais sur la question de l'anthropologie, moi je parle beaucoup de ce virage anthropologique qui a été opéré et depuis l'après-Seconde Guerre mondiale. Et même avant, on en voit les premiers indices dans le courant positiviste, c'est-à-dire une définition strictement matérialiste de l'homme. Et à partir du moment où on se donne une définition strictement matérialiste de l'homme, ce qui peut être le fait du communisme comme du néolibéralisme, hein, il n'est pas question de politique ici, mais bien d'anthropologie, évidemment que la séquence suivante, c'est que la technologie va être réifiée, bien évidemment, et qu'on va désacraliser la vie. Et je pense que cette encyclique, elle est très importante parce qu'elle elle souligne sans naïveté et sans affolement excessif que cela peut constituer, le progrès peut se retourner contre celui qui l'a conçu et peut constituer une menace pour le vivant et pour la dignité et pour la sauvegarde de la psyché humaine. Et dans nos cabinets, on commence à assister à une transformation de la psyché humaine, bien sûr, à la manière de ne pas réfléchir, à la manière d'avoir du mal à mettre en mots ce que l'on ressent, ce que l'on vit, ce que l'on traverse, et ce qu'on peut pas nommer, on peut pas transformer. Et bien évidemment qu'on voit aussi des jeunes qui disent, bah la question, je vais pas la poser à un psy, je vais pas la poser à un prêtre, je vais la poser à ChatGPT. Donc là, il y a véritablement un symptôme d'un homme qui redevient esclave de l'outil. C'est ce qu'il dit d'ailleurs, tout progrès a un revers.
2: Le pape évoque cette question de la manière dont l'intelligence artificielle est en train de prendre la place sur le relationnel. Et vous avez évoqué la difficulté des jeunes. Alors évidemment, il y a une procédure en cours et il faudrait pousser l'enquête plus loin. Mais dans un pays européen proche de chez nous, un jeune s'est suicidé il y a quelques mois suite à un dialogue interminable avec une intelligence artificielle conversationnelle qui avait pris le relais sur son affectivité. Alors c'est un trouble que l'on remarque avec le numérique depuis très longtemps et pas que de l'intelligence artificielle. Le numérique aujourd'hui a brisé la frontière dans notre cœur et dans notre intelligence du virtuel, du réel, du privé et du public. Or aujourd'hui, l'intelligence artificielle peut avoir le risque chez des jeunes d'amplifier le phénomène et donc de faire sauter un certain nombre de barrages. Et or l'homme se construit de manière relationnelle. Il se construit pas simplement avec une machine. L'homme a besoin de la relation avec d'autres pour véritablement se construire. On sait aujourd'hui, et vous l'expliquerez bien mieux que moi, combien la solitude est mortifère au sens premier du terme dans la construction de l'enfant et de l'adolescent, mais évidemment plus tard. Et donc, comment est-ce que nous cédons le pas à cette intelligence artificielle qui vient remplacer l'homme et le dialogue dans la construction? Et c'est un autre point important, et vous soulevez la question de la psychologie. Le pape Léon XIV a de très beaux développements aussi sur la question de l'éducation. Et je voudrais faire référence aussi, parce que ça apparaît dans une note de bas de page, au mois de février dernier, la Commission théologique internationale a publié un long document qui s'appelle « Où vas-tu, humanité ?» en fait, qui est un peu le prélude à l'encyclique du Saint-Père. Et en fait, dans ce document, et c'est repris dans l'encyclique, le Saint-Siège, le magistère, nous montre combien l'intelligence que nous construisons n'est pas un amalgame de données, n'est pas simplement la donnée. Nous construisons notre intelligence avec, en premier lieu, le temps, ce que l'intelligence artificielle vient briser. Nous l'avions déjà vu avec l'époque d'Internet et de Google. Vous voyez, on en parle comme si c'était du passé. Mais en fait, on s'en plaignait déjà. Au lieu d'aller ouvrir un dictionnaire, on tapait sur Google et on avait la réponse de manière immédiate. Alors qu'en fait, le temps que nous prenions à feuilleter un dictionnaire faisait partie de cet apprentissage. Mais dans ces deux, dans l'encyclique et puis dans ce document que j'ai mentionné, ils expliquent très bien combien notre intelligence s'augmente, s'accroît, s'éduque aussi à travers la souffrance, l'amour et la relation. Ce que l'intelligence artificielle n'est pas capable de faire. D'abord, elle n'est pas capable pour elle-même. J'aime bien dans ce document parce qu'on nous dit l'intelligence artificielle ne sait pas aimer. L'intelligence artificielle ne sait pas souffrir. Marie-Estelle comme psychologue, moi comme prêtre ou Romain Desarbes comme journaliste et puis chacun dans nos existences et nos vies amicales et familiales. Quand nous parlons de la souffrance, nous en avons une certaine expérience, plus ou moins grande. Voilà, quand nous parlons de l'amour, nous savons ce que c'est. J'ose même dire ici qu'un prêtre sait ce que c'est que l'amour quand même. Et donc, nous en avons une expérience et ça n'est pas simplement des données que nous rabâchons, que nous expliquons. Et quand un ado, un gamin, quelqu'un vient me dire « Mon père, c'est quoi ça et ça et ça ?» Ça passe par le prisme de mon expérience. Alors, je suis pas obligé de tout expérimenter pour pouvoir en parler. Hein. Je suis pas complètement drogué pour savoir que la drogue n'est pas bonne. Mais l'intelligence artificielle, elle est totalement déconnecté de toutes ces expériences. Demandez-lui ce qu'est aimer, oui, la réponse sera peut-être intelligente, mais elle sera intelligente au sens de la donnée, elle ne sera pas intelligente au sens de l'expérience et de la relation.
1: Subjective.
2: Et de la relation, de l'expérience subjective. Et notre intelligence, elle se forge avec ces deux poumons. Les données, la connaissance, mais aussi la relation et l'expérience subjective de tout un chacun. Évidemment que, à l'âge que j'ai aujourd'hui, je ne connais pas comme il y a 10 ans en arrière. Alors évidemment, l'intelligence artificielle, on pourra m'opposer qu'elle ne connaît pas aujourd'hui comme elle connaissait il y a 15 jours, parce que de toute façon, elle n'arrête pas de s'amplifier. Mais elle est amputée, et j'aime bien ce mot, elle est amputée d'un cœur, d'une chair, C-H-A-I-R, d'une expérience qui lui fait profondément savoir. Et le pape Léon, dans son encyclique, nous dit que c'est cela la véritable sagesse humaine. Ça n'est pas simplement collecter des données, ce que fait l'intelligence artificielle.
1: L'intelligence artificielle, de toute façon, elle ne peut pas être empathique, elle ne peut pas aimer, puisqu'elle est désincarnée. Et moi, c'est la difficulté que j'ai avec l'expression qui a été forgée d'intelligence artificielle, parce que pour moi l'intelligence est une caractéristique du vivant, et quand Marcel de Corte écrit son livre sur l'intelligence en péril de mort, il dit bien qu'on a associé alors à l'époque il parle pas du tout de l'intelligence artificielle, mais il dit on a associé l'intelligence à tort à des systèmes intellectuels très performants, très rationalisants, mais totalement coupés de l'expérience sensible et subjective du vivant. Et c'est pour ça d'ailleurs que la société va mal, parce qu'elle est finalement dirigée par des gens qui sont parfois complètement dissociés, déconnectés de la réalité sensible. Et je pense que c'est ça que vous soulignez, c'est qu'effectivement l'intelligence artificielle, ne devrait-on pas la nommer différemment, puisque elle est désincarnée. Y a-t-il une intelligence désincarnée? Moi je pense qu'il y a des systèmes cognitifs très puissants, mais qu'effectivement c'est pas une intelligence au sens où elle perd cette dimension d'incarnation. Et c'est assez effrayant d'ailleurs quand on discute avec des jeunes et que vous leur parlez de l'intuition et qu'ils vous répondent de la data. Et vous dites, mais c'est quoi la data pour dire ça? Ton intuition, qu'est-ce que tu perçois? En fait, ton intuition, c'est ta capacité à ressentir quelque chose à partir de toute l'expérience subjective que tu as déjà et qui va filtrer le réel, et ça a de la valeur. Non mais l'intuition, on s'en fout, c'est pas rationnel. Je veux de la data. Et ça, je trouve ça très préoccupant parce que ça arrive de plus en plus tôt dans le langage de nos adolescents.
2: Oui. Ils se coupent, ils se divisent, ils se fragmentent, parce que justement, nous en fait, c'est pas l'intelligence artificielle qui va imiter le langage humain, c'est au fond, c'est notre humanité qui va profondément imiter le mécanisme de l'intelligence artificielle en se coupant justement de cette subjectivité, de ces émotions, de ces intuitions qui nous font réagir ou ne pas réagir. D'ailleurs, par exemple, une des grandes différences entre l'homme et l'intelligence artificielle, c'est que l'homme est capable de se taire. L'intelligence artificielle, quand vous lui posez une question, elle doit répondre. Et c'est d'ailleurs bien le problème, c'est que comme elle est programmée pour répondre, elle ne peut pas dire « je ne sais pas ». Et donc, toutes les hallucinations possibles et imaginables qu'on voit encore sur l'intelligence artificielle, parce qu'elle doit vous donner une réponse. L'intelligence artificielle est profondément, alors est-ce que ce sont les concepteurs qui le sont, je n'en sais rien, mais l'intelligence artificielle en tout cas est profondément orgueilleuse parce qu'elle doit vous donner une réponse sur un sujet, quand bien même la réponse est fausse. L'homme, normalement, est capable d'une certaine humilité aussi d'ailleurs, mais une certaine humilité, parce que à un moment donné, je dois pouvoir dire, ou je suis en capacité de dire, eh ben là je ne sais pas. Je ne sais pas quoi répondre. Voilà. Et je me tais. Et voilà.
3: C'est l'une de
1: nos grandes différences. Oui, elle est le fruit de l'hubris, hein. C'est pour ça qu'il y a un vrai péril, pour moi, il y a un vrai péril transhumaniste. C'est un vrai vertige, une vraie illusion prométhéenne de se prendre pour Dieu.
2: Et c'est pour ça que, et vous le soulignez dans votre introduction tout à l'heure, c'est pour ça que le pape utilise ces deux images bibliques au début de son encyclique, la tour de Babel et le prophète Néhémie. La tour de Babel, c'est véritablement une société qui a voulu construire cette tour avec une seule langue, une seule technologie, mais pour monter jusqu'au ciel et pour prendre possession de Dieu à la place de Dieu. Et au fond, le Saint-Père a raison d'utiliser cette image, et vous le soulignez vous-même, parce que dans ce que nous sommes en train de construire avec l'intelligence artificielle et tout le numérique qui va avec, hein, parce que pour moi, il n'y a pas forcément une déconnexion entre les deux, eh bien, il y a le risque, c'est pas encore fait, mais il y a le risque d'une nouvelle tour de Babel.
3: Restez bien avec nous, c'est une émission passionnante sur, vous l'avez compris, l'intelligence artificielle et sur l'encyclique du pape Léon XIV qui a été publiée il y a quelques temps, il y a quelques semaines. Évidemment, on continue à en parler avec vous Marie-Estelle Lupon bien sûr, et avec le père Cédric Burguin qui est doyen de la faculté de droit canonique à l'Institut catholique de Paris. Restez bien avec nous sur Europe 1, on se retrouve dans quelques instants. À tout de suite.
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3: Et si on en parlait avec vous, Marie-Estelle Dupont, 15h, 16h. Voilà, tous les jours sur Europe 1. Et du lundi au dimanche, tout cet été. Voilà, petite information supplémentaire. Tous les jours, entre 15h et 16h, vous retrouverez Marie-Estelle Dupont et votre serviteur. On parle cet après-midi de l'encyclique de Léon XIV sur l'intelligence artificielle. C'est une encyclique qui a fait beaucoup de bruit, qui a fait la une de la presse, qui a été très commentée, très analysée. Et nous en parlons avec vous, père Cédric Burguin, doyen de la faculté de droit canonique à l'Institut catholique de Paris. Sur l'intelligence artificielle, il y a tant à dire. On a, j'allais dire, que une heure pour en parler, mais on va continuer à en parler, évidemment. Il faut pas être naïf quand on parle d'intelligence artificielle, quand on échange avec un robot d'intelligence artificielle, ChatGPT, Claude, ou Vibe, pour parler du français. L'IA dispense une certaine morale. Qu'est-ce qu'on peut en dire, Marie-Estelle Dupont, et qu'est-ce qu'il faut savoir pour comprendre les messages divulgués par l'IA?
1: Je crois que si on revient un tout petit peu en arrière, au lendemain de la Seconde Guerre mondiale, il y a un traumatisme en Occident, et il y a cette tentation de dire « le progrès technologique va mettre derrière nous la sombre époque des idéologies, de la destruction, de la barbarie ». Et en fait, on voit très bien que c'est faux, et que le progrès technologique n'a pas du tout arrêté l'idéologie, arrêté la barbarie, arrêté la guerre, arrêté la haine. Au contraire, elle peut en être un amplificateur. On le voit à chaque fois qu'il y a une situation de harcèlement scolaire, là où le harcèlement s'arrêtait à 16h30 quand l'enfant rentrait à la maison. Aujourd'hui, les réseaux sociaux font que le harcèlement dure toute la nuit. Donc l'outil, c'est pour le meilleur ou pour le pire. Et la grande naïveté consisterait à croire, ou le grand cynisme, selon de quel côté on se place, à croire que la technologie est neutre. Tout contenu a une ligne éditoriale, et quand la source du moteur de recherche que vous utilisez, bah, c'est Wikipédia, et il y a une ligne qui n'est pas la même que quand c'est autre chose. Et donc évidemment que l'intelligence artificielle est un média fois mille surpuissant pour faire passer des idéologies et de la propagande, quelle qu'elle soit. Le problème n'est pas de critiquer telle ou telle idéologie ou telle propagande, le problème est de dissimuler et de falsifier derrière une apparence d'objectivité technologique des moyens qui sont simplement des moyens de faire passer des fake news, etc.

0: technologie permet d'instaurer très facilement, où finalement vous êtes auto-surveillé, et on est tous auto-surveillés par notre téléphone. Hein. Et donc je pense que c'est très intéressant que dans l'encyclique, il rappelle que l'IA peut imiter et simuler l'homme, mais qu'elle ne possède pas d'éthique, alors que pourtant, elle est le véhicule de la propagande, de l'idéologie et d'une morale. Simplement, nous devons éduquer nos enfants à avoir assez d'esprit critique et de discernement pour s'en rendre compte. Qu'est-ce que vous pouvez nous en dire, mon père ?
1: Ben, moi, je pense que l'intelligence artificielle a l'éthique qu'on veut bien lui donner. Et or, aujourd'hui, il y a un manque de transparence sur la manière dont ces intelligences artificielles sont organisées, la manière dont elles réfléchissent et la manière dont elles répondent et les données. Je vous donnerai un exemple qui est juste un tout petit peu décalé par rapport à l'intelligence artificielle, mais pour vous montrer que ce sujet n'est pas nouveau. Quand un grand moteur de recherche, que je ne nommerai pas, a voulu s'installer sur un territoire d'un pays plutôt à l'est. La condition sine qua non, c'était qu'un certain nombre de recherches, notamment sur les religions et l'Église catholique, soient retirées de son moteur de recherche. Je ne sais pas si c'est toujours le cas aujourd'hui, mais en tout cas, il y avait eu ce débat. Mais pourquoi je vous dis ça ? Parce qu'en fait, les moteurs de recherche avaient déjà un prisme. Il faut pas croire que quand on tape quelque chose sur un moteur de recherche, les données qui vous viennent en premier sont issues de la publicité, du nombre de likes, etc. Pas forcément de la certification du contenu, c'est évidemment le problème. Et avec l'intelligence artificielle, nous avons cette difficulté majeure, mais j'allais dire de manière exponentielle. Est-ce que nous savons quelles sont les données que l'intelligence artificielle voit, compile, et dans quel sens elle veut répondre ? C'est pour ça que je dis, alors on est d'accord quand on dit l'intelligence artificielle n'a pas d'éthique, et en même temps je pense qu'elle en a une au sens où elle a été programmée pour en avoir une qui nous dépasse et dont on ne sait pas laquelle c'est. Quand je vais discuter avec des auteurs, quand bien même ce sont des auteurs qui ne pensent pas comme moi, je sais exactement qui ils sont, quelles sont leurs opinions, et c'est justement pour ça que je vais débattre avec eux, d'où l'intérêt d'avoir des débats entre nous. Mais l'intelligence artificielle aujourd'hui, et c'est une critique qu'on retrouve dans l'encyclique, mais qu'on retrouve de manière assez forte au Saint-Siège, aujourd'hui, l'intelligence artificielle avance de manière bien trop masquée. Et vous avez mentionné le fait que le pape dénonce dans son encyclique le fait que le pouvoir est concentré entre quelques mains. Et là, vous me permettrez de rappeler la mémoire du pape François, parce qu'en 2020, il y avait eu à Rome une rencontre, en 2020, il y a plus de 6 ans, pour un appel à l'éthique de l'intelligence artificielle. Et la première chose qui avait été mentionnée dans cet appel pour une éthique de l'intelligence artificielle, c'était la transparence. D'où viennent-ils ? Qui sont-ils ? Et comment raisonnent-ils ? Et puis ensuite, vous l'avez mentionné, l'une des difficultés de l'intelligence artificielle aussi, c'est la surveillance qu'elle crée, puisque toutes les données que nous lui transmettons, sauf si on a réussi à aller bidouiller dans les réglages et demander à ChatGPT de s'abstenir d'utiliser toutes les données qu'on lui transmet, il y a des réglages, parce que normalement c'est prévu pour, mais enfin avant de les trouver, il faut se lever de bonne heure. Et bien en fait, toutes les données que vous donnez à l'intelligence artificielle vont augmenter son intelligence, mais tombent aussi dans un domaine, je ne sais pas s'il est public, mais en tout cas dans un domaine que vous ne contrôlez pas. Moi je rappelle souvent à mes étudiants, j'ai dit, très bien, mais quand vous demandez à ChatGPT, par exemple, de vous rédiger 3-4 pages de votre thèse ou de votre mémoire, ou de les rédiger mieux que ce que vous avez fait, très bien, ce sont peut-être vos idées. Sauf qu'en fait, vos idées, vous êtes en train de les donner à l'intelligence artificielle sans aucune précaution. Et donc, ce que l'on appelait la propriété intellectuelle aujourd'hui, que devient-elle ? Voyez ? Et là-dessus, ça pose des vraies questions de discernement et qui renvoie à cette exigence de transparence que le pape mentionne, le pape François avait mentionné déjà en 2020, et que le pape Léon reprend dans son encyclique de manière très forte.
0: Oui, en fait, ça crée un espace qui n'est ni privé ni public, qui est apatride. C'est l'espèce de vampire apatride qui se nourrit de tout ce qu'on lui demande, et chaque fois que l'on s'en sert pour nous rendre service, finalement, on augmente le pouvoir de cette intelligence artificielle.
1: Exactement, et avec de vraies implications, et là qui on pourrait aussi en parler longuement, de vraies implications sur notre rapport au territoire et à la société dans laquelle nous sommes nés.

0: dans laquelle nous grandissons. Et aujourd'hui, alors vous vous souvenez, là aussi je vais jouer au vieux, il y a 20 ans en arrière, on parlait des printemps arabes, qui étaient nés avec justement ces réseaux et un petit foyer de révolution ou de contestation, on faisait naître un à 600 kilomètres, juste avec la transmission du numérique. Mais aujourd'hui, vous imaginez la potentialité de l'intelligence artificielle en termes de contrôle des populations, en termes de surveillance, vous l'avez évoqué Marie-Estelle, mais moi je vais peut-être un peu plus loin, même parfois en termes de manipulation, et qui font en fait exploser les frontières entre les pays. Alors en plus, avec ce que nous disions précédemment, avec un certain nombre de jeunes qui aujourd'hui semblent déjà désincarnés, complètement versés dans le numérique, ont-ils encore les pieds sur terre, mais les pieds sur terre dans une société donnée ? Qui sont les frères que je rencontre le plus ? Est-ce que je rencontre le plus mon voisin ou est-ce que je dialogue le plus avec quelqu'un dans le continent numérique avec qui je joue par exemple en réseau et qui se trouve à 1600 kilomètres, mais aujourd'hui c'est encore pire parce que je ne joue même plus avec quelqu'un qui existe à 1600 kilomètres, je joue avec quelqu'un qui n'existe pas. L'intelligence artificielle. Et je reviens au propos qu'on évoquait tout à l'heure et sur la question de la solitude, mais j'aime bien votre expression de apatride. En tout cas, pour moi, elle fait exploser la notion de territoire et l'homme ne se construit pas non plus sans un territoire parce qu'il ne se construit pas sans une histoire et sans un relationnel. Et là-dessus, le pape Léon, dans son encyclique, nous renvoie aussi au sens de l'histoire, justement, qui traverse notre éducation et notre croissance et notre sagesse humaine.
1: Oui, et je crois que si ça n'inquiète pas plus de personnes, c'est pas par manque de recul, c'est que je crois que nous étions préparés à ce vertige très narcissique de s'auto-engendrer, que la filiation doit s'en affranchir, que les racines culturelles et les traditions familiales, c'est quand même des choses un peu ronces qui nous entravent, et qu'il y a une espèce de, il y a une idéologie aussi depuis 40-50 ans de l'émancipation à tout prix, qui est finalement simplement un déracinement, parce que la liberté, c'est pas l'absence de contraintes et c'est pas l'absence de déterminants, c'est qu'est-ce que je fais de ce qui m'a déterminé et que j'ai pas choisi. Et effectivement, de voir ces jeunes qui n'ont pas de sentiment d'affiliation, pas de sentiment d'appartenance, pas de modèle identificatoire autre qu'une IA, on voit bien déjà des cas de suicide pour des relations amoureuses avec une IA. Ça ne peut que impacter fortement la santé mentale. Parce que, comme vous l'avez rappelé, l'être humain, c'est un mammifère. Enfin, vous ne l'avez pas dit comme ça, mais c'est un être dont la survie dépend des liens d'attachement. Et je crois qu'effectivement, d'avoir mis à ce point de côté l'affect et de faire croire que l'on peut se redéfinir de manière complètement désincarnée, ça va fabriquer beaucoup de symptômes psychotiques, c'est-à-dire d'altération du rapport au réel.
0: Oui, et en plus, je rajouterai un point à tout ce que vous venez de dire, et pour faire le lien avec l'éthique que nous mentionnions avant, c'est que nous avons été préparés aussi dans nos sociétés modernes, voire post-modernes, au fait qu'il n'y avait plus besoin nécessairement de penser une éthique. Tout ce qui est réalisable est faisable et semble bon. Au fond, c'est parce que nous en sommes capables que nous pouvons le faire et que presque nous devons le faire. Voilà. Mais or, notamment la foi chrétienne nous rappelle que la morale, l'éthique, elle est branchée sur une transcendance. Pourquoi est-ce que je recherche ce qui est bon et ce qui est bien ? C'est parce que je recherche la personne de Dieu lui-même qui vient éclairer ma conscience. Or aujourd'hui, nous avons aussi perdu ce désir de laisser nos consciences éclairer et nous avons laissé la capacité technologique prendre le pas. Encore une fois, à partir du moment où c'est réalisable, à partir du moment où on sait le faire, on doit pouvoir le faire. Mais est-ce que c'est ça qui vient véritablement commander notre agir ? Est-ce que c'est parce que je peux rouler à 250 sur l'autoroute, est-ce que je le fais ? Non, parce que je me pose certaines limites. Mais aujourd'hui, nous voyons bien, et en dehors de ce petit exemple caricatural, nous voyons bien que nous sommes en train de baisser la garde sur cette question de l'éthique et de la morale. Mais et alors, avant, quand les sociétés étaient en prise par la foi, et pas simplement la foi chrétienne, toutes les religions pensent l'éthique à partir de cette transcendance. Aujourd'hui, une certaine forme d'athéisme fait tomber